0: le prix des servos moteurs, c'est quelque chose qui descend relativement peu. Et c'est un vrai sujet.
1: Un bras robotique, c'est, enfin, hors doigt articulé, c'est, t'as six moteurs déjà. Juste le truc que je pince, je prends. Donc après, tu rajoutes pour la main, tu rajoutes la consommation électrique, tu rajoutes.
2: Et ben voilà. Écoutez, donc
3: on est très on est très efficace en énergie,
2: ouais,
3: nous les humains.
2: C'est ça, c'est ça. Non, mais c'est,
3: par rapport à
2: je trouve que c'est intéressant de se dire que finalement quand on compare un humain à ce que fait aujourd'hui le nec plus ultra de la technologie, on est une machine qui est inégalable pour l'instant. C'est quand même assez vertigineux.
1: À 20h on doit rentrer chez soi, on doit se nourrir, on doit aller se coucher, lui il peut continuer à...
3: Ah oui, bon.
2: Ouais, d'accord.
3: Ça vient des cafés aux développeurs qui travaillent toute la nuit.
2: Ouais, c'est ça, mais bon, on n'y est pas encore, hein, ouais, visiblement. On va parler maintenant de Gradium. Est-ce que vous connaissez cette pépite que j'avais reçue dans Tech & Co il y a quelques mois de cela? Pépite française, très intéressante, d'IA vocale. Par exemple, ils font du text-to-speech, ils font de la traduction aussi, Gradium. Bref, une belle boîte, très intéressante. Et là, pourquoi on en parle ce soir? Parce que il vient d'atteindre les 100 millions de dollars de financement et Nvidia devient l'un des principaux investisseurs de Gradium. Et l'autre bonne nouvelle, c'est que Gradium s'étend aux États-Unis. Donc voilà, écoutez, plutôt bonne nouvelle tout ça. Hein, Mistral et la robotique, Gradium qui monte d'un cran, visiblement. Qui commence là-dessus?
4: C'est intéressant, on est encore dans l'économie circulaire. C'est Nvidia met de l'argent dans Gradium qui va probablement utiliser les puces de Nvidia, donc au moins ils sauront quoi faire avec l'argent vu que c'est devenu quand même très très cher.
2: Et encore, c'est pas comme quel deal.
4: Gradium, c'est une excroissance de Qtail.
0: C'est ça qu'il faut dire.
4: Jean-Baptiste me pousse presque du coup dans un métier. Allez, mais vas-y, tu vas le dire ou pas.
0: C'est hyper original. Il n'y a aucun autre endroit où on a ce système de labo de recherche qui est un labo de recherche privé, de fait, qui spin-off.
4: Attends, je vais faire le journaliste, on repart du début. Qtail, c'est ce truc co-monté par Xavier Niel, Rodolphe Saadé et Eric Schmidt,
1: qui est le patron de Google,
4: qui ont mis 300 millions pour créer un laboratoire d'IA.
1: Rodolphe Saadé, qui est le propriétaire de BFM Business.
4: Oui, ça, c'est le NDLR en bas de la
2: page. Il faut qu'on
4: le rappeler. Qui ont créé ce laboratoire d'IA qui est destiné, justement, à faire des start-out, en fait, à créer des produits qui prendront leur envol. Ils avaient mis 300 millions. Là, Gradient se enlève 100. Ils en avaient déjà levé 70 à la fin 2025. Ce qui est embêtant, c'est qu'on ne connaît pas les noms des autres investisseurs. Bon, soit, on verra bien. Mais, et puis surtout, ils arrivent sur un secteur qui est quand même un peu en surchauffe. C'est-à-dire que les start-up européennes de la voix et de l'IA ont levé plus de 500 millions sur les 6 derniers mois. Donc, il se passe pas mal de choses. On voyait, comment ça s'appelle, c'est Gladia.
0: Gladia,
4: c'est racheté par OVH Cloud, enfin, en voie d'être racheté par OVH Cloud. Non. Mais on sait que là aussi, c'est un marché presque infini.
0: Ce qui est intéressant, c'est que Qtail était un des premiers à faire une IA vocale, qui est donc un LLM vocal qui réfléchit en voix. C'est-à-dire que habituellement, ce que tu fais, c'est que donc tu parles, ça fait du speech to text. Ensuite, ça te utilise le texte pour faire
2: un... Donc ça fait toutes ces conversions, en fait, c'est ça.
0: Et justement, Mochi, qui était donc le premier modèle de Qtail, ne fonctionne pas comme ça. En fait, on ne repasse jamais en texte. Donc ça fait pas speech to text, text to LLM, LLM to voix.
2: D'où la faible latence.
0: Et donc, ils avaient justement Mochi, qui était une des latences les plus faibles, ou justement pour faire quelque chose qui te réponde en 100 millisecondes au téléphone. Et c'est une partie des gens qui ont fait Mochi, en fait, qui ont spin-off pour faire Gradium. Sachant que la société peut-être la plus connue en voix au monde, c'est Eleven Labs, qui est surtout très très forte en text-to-speech, donc en génération de voix.
2: Oui, et arrive à numériser les voix humaines.
4: À cloner, ouais.
2: Voilà, à les cloner.
4: À créer des voix, rien.
2: Voilà, c'est ça. Alors, Gradium, avec tout cet argent, va s'installer dans la baie de San Francisco. Ils vont accélérer sur la recherche en IA, développer sans doute de nouveaux produits, et puis donc cette expansion internationale avec l'arrivée dans la Silicon Valley.
0: C'est très bien.
2: C'est très bien.
0: Voilà. Très bien. Ouais. Et surtout, tu vois quand même que la voix, c'est la nouvelle frontière. On va en parler juste après, parce que je pense qu'après, on parle de ChatGPT. Mais maintenant, il y a ChatGPT Live qui est activé dans pas mal d'applications de ChatGPT. Et donc, maintenant, tu touches plus à ton app et tu fais que parler. Et c'est une vraie conversation qui arrive. La voix, c'est important.
2: Ouais. Christophe.
3: C'est marrant parce que tu vois, je me souviens, il y a 25 ans, j'étais chez Microsoft et il y a certaines personnes qui disaient « The voice is the new mouse ». Et on avait ce thème-là. Et en fait, bon,
4: Bill Gates l'avait promis pour Windows 98.
3: Oui, oui, oui. Tout arrive, si tu veux.
4: Non, non, mais pour les plus jeunes,
3: c'est pas la première promesse qui n'a pas été réalisée.
4: Avec le timing,
3: c'était.
2: Ouais, mais là, tu gratouilles un peu Christophe. Windows 98, tu lui rappelles de bons vieux souvenirs, si tu veux. Tu vois.
3: Oui, bon, 80, oui, enfin bon. Windows 95, c'était quand même mieux. Mais oui, en fait, il y avait ce.
2: Le mieux, c'était Windows Vista, on est d'accord.
4: Oh là là.
3: Là, j'étais parti. C'est pour ça d'ailleurs.
2: Oui, c'est pour ça que ça a planché.
1: Ouais, c'était Christophe qui l'a présenté en haut de la
2: pierre. On s'égare un petit peu.
1: L'arche de la défense.
3: Et en fait, bon, il y avait ce concept-là et je réalisais là, il y a quelques jours, moi-même dans mon utilisation de Perplexity, de Cloud, que en fait, de plus en plus souvent, je bascule en voix parce que ça va beaucoup plus vite. Et en fait, je l'ai fait assez récemment. Donc, je pense que l'interface voix, elle va se développer largement, même si. C'est probablement pas la première idée. L'idée là, c'est plus finalement comment dans des contextes de traduction automatique ou d'agents interactifs, je vais pouvoir répliquer une conversation qui ressemble encore plus à de l'humain, notamment avec le fait de pas avoir de latence, que ce que tu expliquais, et le fait que visiblement ils sont capables, lorsque je l'ai lu, de comprendre que il y a un silence, mais ce silence, c'est est-ce que j'ai fini ma phrase ou est-ce que je réfléchis et de pouvoir
2: d'anticiper, de prédire un peu.
3: Donc, il y a une sorte le process que Jean-Baptiste décrivait, il y a une sorte de compression de tout ça.
2: Ce que je trouvais intéressant avec Moshi, parce qu'on était à la démo et je pense que tu y étais aussi, JB, c'était impressionnant. En fait, l'IA répondait avant. Que la personne termine sa question parce que ça allait tellement vite, et l'IA comprenait le sens de la question avant qu'il termine sa question, ce qui fait que il se chevauchait tout le temps. Finalement, c'était même un peu too much la démo.
0: Elle était importante pour te montrer.
2: Ça prouvait la rapidité du système.
0: Notez par exemple, Moshi a été entraîné donc avec des techniques un peu différentes de ce que tu entraînes habituellement, mais avec pas assez de données. Donc si tu dis jouer avec Moshi, très vite, c'était de l'hallucination totale. Il racontait n'importe quoi, mais c'était pas grave. Et c'était pas le fait d'un produit. C'est de monter une démo technologique et une façon d'entraîner des modèles voix.
1: Après, ce qu'il faut voir sur la voix, est-ce que ça va être la révolution on attend toujours Siri et tout ça, on voit que tout est, comme tu dis, the voice is a new mouth.
2: Tous les services clients, tous les SAV, on nous dit que ça va révolutionner tout ça.
1: Donc, la dernière fois,
2: il y a une IA qui m'a appelé, excusez-moi, mais j'étais là, je pouffais de rire pendant 10 minutes, quoi.
1: Est-ce que c'est une vraie révolution ou est-ce que c'est juste une nouvelle interface? Parce que derrière aussi, la voix, tu parlais, on peut discuter avec la voix, et c'est les chercheurs qui le disent, hein, à un moment, t'as une certaine fatigue conversationnelle, c'est-à-dire qu'il y a un moment, on a un peu marre de parler, enfin tu vois, on peut pas... alors qu'au clavier, bon, il peut y avoir la fatigue du clavier aussi, mais voilà, faut faire attention à ça. La fiabilité, comme tu dis, les silences, les accents, les mots qui se touchent. Et puis, dernière chose, la sécurité, parce que les clonages vocaux, je n'ai pas de dessin pour vous dire qu'aujourd'hui, c'est ultra perfectionné et que là, on a quand même des niveaux assez forts. Donc, voilà, il y a quand même quelques étapes pour que ça soit sécurisé.
3: Non, moi, je pense qu'il faut.
1: Mais Gradium, voilà,
3: c'est positif. On est plutôt bon là-dedans. Moi, j'ai une question quand même. Je trouve que c'est super positif. Et puis, le modèle d'un laboratoire privé qui SM une entreprise, en plus, avec des cofondateurs, de ce que je comprends, qui sont des anciens de Google, DeepMind ou de Meta. Donc, ça veut dire qu'on est quand même capable de recréer de l'IP locale et de donner envie aussi de créer des entreprises en France. Donc, ça, c'est positif. Mais la question que je me pose, c'est quoi le futur d'une boîte comme ça? C'est quoi en quoi on fait un produit? Parce que si tu fais juste... Si tu as juste une super démonstrateur qui fait ça, tu vas avoir un truc un peu en avance... Mais un jour ou l'autre, quelqu'un va rattraper.
1: C'est aller l'intégrer dans des
3: plateformes. Et donc, tu te dis, l'exit, c'est d'être acheté par un Siri qu'on a l'habitude de...
0: Un OpenAI dans leurs lunettes, lunettes.
3: Voilà. À mon avis, la partie industrielle, donc, elle est proche, parce que sinon, t'as un risque, t'as un risque d'avoir quelqu'un qui fait du good enough, mais le good enough, il sera enough.
2: Exactement.
3: Et là, c'est quand même un truc très horizontal.
2: Mais d'où la bonne idée d'essayer de s'émanciper et d'aller dans la Silicon Valley.
3: De se mettre aux US, absolument.
2: Bien sûr.
3: Absolument.
2: Évidemment.
1: Depuis Nubia, il y a quand même Nvidia qui a mis un peu d'argent là-dedans, donc ils doivent sécuriser un petit peu, réussir à
0: l'orienter. Alors, ce qui n'est pas très clair dans l'annonce, c'est savoir si Nvidia c'est le lead ou c'est le follow.
1: Oui.
0: Et ça m'a un peu gêné dans cette. Alors, par contre, je n'ai pas essayé de chercher, ça c'est un peu ma faute.
4: Et puis, il n'y a pas de valorisation non plus.
3: Non, c'est pas, y a pas beaucoup d'infos.
4: C'est moins grave, mais de fait, leur père, c'est Eleven Labs, 22 milliards. Pas mal.
2: Oui, pas mal du tout.
4: Mais beau produit.
2: Est-ce que vous voulez qu'on parle de ChatGPT, de la publicité qui va arriver, les amis? Voilà une bonne nouvelle, juste avant de partir en vacances. Préparez-vous.
4: Mais beau produit.
2: Est-ce que vous voulez qu'on parle de ChatGPT, de la publicité qui va arriver, les amis? Voilà une bonne nouvelle, juste avant de partir en vacances. Préparez-vous.

0: de ChatGPT qui sont, on va dire, les plus abordables. Enfin, évidemment, la gratuite est très abordable. Celle qui est la Go, elle est à quelques dollars, je crois, c'est 5 euros ou 5 dollars, quelque chose comme ça. Et donc, la pub peut apparaître de deux manières. Bannière, qui n'a rien à voir avec votre discussion. Et puis, je crois qu'il y a aussi une autre fonctionnalité qui est de parler en fait à une publicité qui s'affiche pour avoir plus d'informations. Je crois que c'est ça les
1: deux formules.
0: Voilà, de toute façon, Sam Altman n'a pas le choix. Il faut qu'il arrive à diversifier ses revenus, Christophe.
2: Et à monétiser un peu ces 95% d'utilisateurs qui ne payent pas un rond. Enfin, mais c'est un peu ça.
1: OpenAI, dans la galaxie des acteurs de l'IA, pour moi, c'est un des plus fragiles parce qu'il n'a pas les poches profondes. Il n'est pas Google qui a des business qui rapportent des dizaines de milliards ou Microsoft ou Anthropic avec Amazon. Donc, quelque part, il faut qu'il arrive à trouver dans son activité un business model qui peut fonctionner. Donc il y a effectivement la conversion, un upselling sur la base B2C très large, et puis il y a le développement de l'activité B2B qu'ils essayent de faire avec en essayant de développer, de recruter massivement des équivalents forward deployed engineer à la mode Palantir pour essayer de développer des applications IA chez les clients. Mais donc ils ont absolument besoin de monétiser cette audience qui est quand même importante, même s'ils se font rattraper quand même pas mal
3: par
1: 900 millions de personnes. Et donc, il est naturel qu'ils le fassent. Maintenant, la question, c'est en quoi l'expérience va-t-elle être claire sur ce qui est la publicité et ce qui ne l'est pas. Visiblement, dans les premiers tests qu'ils ont fait, parce qu'ils en ont fait sur 10% de leur base installée aux États-Unis, de ce que je comprends, ils ont des taux de conversion sur la publicité qui sont 3 à 4 fois ce que fait Google. Donc, ils arrivent à du 5 à 7% de conversion. Pourquoi ? Parce qu'en fait, tu es déjà engagé dans une discussion assez approfondie. Et donc, tu es chaud comme prospect, si je puis dire.
0: Ouais,
1: et donc,
0: bien sûr.
1: Tu bascules plus rapidement. Et ça atteint 7% dans le tourisme. Je ne sais pas si vous avez préparé un voyage avec ChatGPT ou avec un... Mais en fait, naturellement, il propose des choses. Et on se demande toujours pourquoi il me propose tel hôtel.
0: Et pas ça, et pas ça.
1: Et donc,
0: est-ce qu'il n'y a pas eu un petit billet à Hilton pour te proposer
1: Il faudra qu'il soit évidemment très.
0: Alors, avoir un comportement. Juste une chose, OpenAI stipule et précise bien que ça n'influera pas sur les réponses qui seront affichées. Voilà, ils le répètent.
2: Pour le moment. On croirait entendre Don't be evil.
0: Non, mais bien sûr. Là, je me fais le porte-voix de Sam Altman, mais sincèrement, est-ce que j'y crois ? Pas énormément. Mais
3: c'est pour ça qu'il travaille avec Criteo, d'après ce que j'ai vu. Donc, quand j'ai lu l'annonce, je me suis dit, le but, ce serait Criteo, ce serait le partenaire. Alors, quand par hasard, Criteo, en ce moment, est en train de chercher de nouvelles débouchés, voire se vendre à des fonds. Donc, Microsoft a bien son agence.
1: Ils ont raison, il y a une nouvelle disruption.
3: OpenAI pourra avoir sa régie pub aussi. Ouais.
0: Mais la pub JB sur ChatGPT, c'est...
4: Moi, je paye pour ne pas avoir de la pub. La pub, c'est un cancer du cerveau. Si tu veux que je te dise, je ne peux pas me poser mon avis sur la pub.
3: On ne mangera pas ce soir.
2: C'est intéressant. C'est intéressant parce qu'ils n'ont pas d'autre choix, tu l'as dit, il faut qu'ils monétisent cette énorme base installée de gens qui ne payent rien. Et puis surtout, ils sont quand même dans une situation d'urgence. C'est-à-dire qu'ils ont préannoncé le fait qu'ils allaient faire une IPO, qu'ils allaient s'introduire en bourse. Le problème, c'est qu'ils ont des vrais frais d'infrastructure et puis d'énormes annonces d'investissement qu'il faut financer. Ce qui leur pend au nez, c'est ce qu'on appelle un down round. C'est pour un prochain round de financement se fasse à une valorisation inférieure au précédent. Parce qu'on a vu que la valorisation, au moins virtuelle pour l'instant, d'Anthropic a dépassé celle d'OpenAI. Et donc, ils sont dans une situation terriblement inconfortable. On le dit ici. Ils font des annonces tout le temps, avec des choses qui se réalisent ou pas. Parce qu'ils ont besoin quand même d'envoyer du charbon dans la fournaise, tu vois ce que je veux dire, pour continuer à justifier des valorisations qui ne tiennent pas debout, mais on en reparlera tout à l'heure.
0: Mais est-ce que ça peut être un gros business, à votre avis, cette pub ? Parce que tu disais que le taux de conversion est important.
4: Oui, regarde les business de Google. Mm-hmm. Google, 80% de business, c'est de la pub. Et Google, ça fait beaucoup d'argent avec des grosses marges.
1: 200 milliards par an, non, mais c'est énorme.
0: La question, c'est est-ce que l'utilisateur qui, aujourd'hui, est vierge de publicité sur ChatGPT ne va pas aller voir sur Gemini,
2: ils vont tous le faire.
0: Ils vont tous le faire.
2: Et d'accord. Je vais t'annoncer un truc, c'est que Google risque de le faire mieux que les autres.
0: Mais Anthropic s'était moqué, je ne sais pas si vous vous souvenez, de ChatGPT.

0: avec cette pub. Avec cette pub, je ne sais pas si vous vous souvenez, qui était pendant le Super Bowl. Ah, vous vous souvenez ou pas? C'était incroyable. Il y avait un humain qui posait une question à un autre humain qui était en fait ChatGPT. Et ChatGPT, au bout d'un moment, lui poussait de la pub, un peu comme à la télé, quoi. Et il s'arrêtait de répondre correctement et racontait en fait un écran pub. Et c'était vachement bien fait. Et donc Anthropic se moquait un peu d'OpenAI. Bah
1: oui, mais Anthropic n'a pas le même ratio d'utilisateurs qui ne payent pas. Anthropic, l'essentiel de leurs utilisateurs payent. Enfin, en tout cas, ils ont un modèle économique beaucoup plus équilibré. Ils payent cher.
2: Et puis n'oublie pas que nous, alors, voilà, un peu alertés, on est un peu anti.
0: Oui, mais il y a
2: quand même un marché captif, alors Occident, mais Inde, Chine, Chine après avec ChatGPT sera un peu plus complexe parce qu'il y a déjà pas mal de monde, mais tu as quand même un marché très captif ailleurs dans le monde qui mettent de la pub, tout ça.
0: Bon.
3: Non, je pense que
2: le filet est suffisamment large pour que ça puisse rapporter des sous. Moi, je regrette toujours. Bon, on avait Fujisimo qui était arrivé à la tête, enfin, pour gérer tous ses business, qui malheureusement, pour des raisons de santé, a dû se mettre un peu en recul. Puis je pense que ça, là, on a toutes les petites choses qu'elle avait amorcées et voir qui. Je sais pas qui est à la tête de tout ça maintenant, mais. Aller chercher des
0: voilà, en tout cas, une chose à retenir, la publicité, bah, ça va pas tarder à arriver en France, dans ChatGPT, en tout cas pour la version gratuite. Cédric, Jean-Baptiste, Christophe et Fred, on revient dans un petit instant pour la suite de ce Tech & Co, la quotidienne. Petite pause et on est de retour, à tout de suite.
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0: Le retour de Tech & Co, la quotidienne, 20h04, merci d'être là. Allez, bonnes vacances à vous qui êtes peut-être déjà en train de profiter de ces quelques journées de repos, vous avez bien raison. On débrief ensemble l'actu tech jusqu'à 21h avec Cédric Ingrand, Jean-Baptiste Kampf, nous avons aussi Christophe Honnête et Frédéric Simotel. On reste un peu du côté de ChatGPT parce que vous avez suivi quand même l'actu. Ça y est, ChatGPT passe à la version 5.6, nouvelle famille de modèles donc, avec Sol, Terra, Luna, la Sol c'est le top, Terra c'est la moyenne gamme et la Luna c'est la petite, rapide et peu chère. Voilà, alors tout ça a été lancé d'abord aux États-Unis. Donald Trump a mis son nez là-dedans. Il s'est dit, oulala, attendez, on va réserver ça pour l'instant aux élites et puis on verra après si ça ira à l'étranger. Visiblement, ça y est, c'est autorisé à l'étranger, mais pas toutes les versions. Enfin, on est en train de revivre ce qu'on a vécu avec Fable et Anthropic, hein, et Mythos. Est-ce que vous avez des infos? Fred, ça vient de tomber, je crois, en plus.
2: Oui, bah à 19h, comment il s'appelle, Sam Altman faisait la présentation un peu de tout ça. Juste un petit mot pour dire que j'ai lu tout à l'heure une interview de Brad Smith, donc le président de Microsoft, qui dit qu'en ce moment, c'est un peu le bazar, ces histoires de régulation. Il dit, en termes de toute la régulation qui est mise en place sur l'IA, enfin, les décisions plutôt prises par l'administration Trump, il dit que ça manque de transparence. On manque de contrôle de tout ça et on est vraiment en train de mettre en l'air un peu le business. Et voilà, il l'a dit un peu de façon un peu crue. Mais oui, comme tu l'as dit, on avait quelques bribes, mais là, à 19h, il a, hors française, il a donné un peu plus d'infos donc sur, sur tout ça. Alors, bon, il a donné toutes les versions, enfin, toutes les comme d'habitude, les classements, les vitesses, enfin, tout ce qu'on connaît, les poids de tout ça. Il a aussi parlé d'un GPT Live, hein, que. Je crois que Jean-Baptiste il l'apprécie particulièrement.
0: Donc GPT Live, c'est l'assistant vocal de ChatGPT, en fait. C'est l'interface vocale.
6: C'est l'interface vocale, ouais. C'est une vraie interface.
0: Mais ça fait longtemps que ça existe, ça.
6: C'est non, parce qu'avant
0: c'est le bouton bleu là qui est sur l'iPhone. Moi, je m'en sers souvent.
6: Ouais, mais t'avais. Ouais, mais sauf que t'avais, tu t'étais. Ça se coupait en certains. Ouais. Ça s'arrêtait. Là, il vraiment. Tu éteins ton téléphone. En fait, t'es vraiment. Tu touches plus au téléphone. C'est une conversation.
0: Et ça marche nickel.
6: Franchement, c'est pas mal.
0: C'est pas mal.
6: C'est une vraie avancée.
2: En fait, il peut parler et écouter simultanément. Alors, ce qu'on faisait avant, c'est tu parlais.
0: Oui, il s'arrêtait.
2: Il s'arrêtait. Et il te.
6: Ok. Effectivement, c'est assez agréable parce que tu peux lui dire arrête-toi, tais-toi, et tu lui continues. Parce que tu sens qu'il part dans le. Mais si, c'est de l'expérience. Ça, c'est pas mal.
0: Parce que des fois, je dis ça à Fred, il s'arrête pas.
6: Ouais,
0: est-ce qu'on pourrait pas.
6: L'année prochaine.
0: Tu peux pas le mettre à jour avec.
6: Non, mais surtout, je te l'enlève, je te mets un robot et je te mets Fred et je l'aurai entraîné avec tous les contenus. Mais
0: je préfère le garder comme il est parce que.
6: contenu de BFM que vous avez tous en replay. Et donc, je pourrais faire un Fred virtuel. Et donc, là, tu pourras l'engueuler et ça sera légal.
0: Attention. C'est intéressant ce que tu dis. Tu arriveras à faire un Fred Simotel virtuel?
6: Pas aussi bien qu'en vrai, mais oui.
0: Non, mais pas aussi bien.
6: Bah, avec pourrait, avec un. Attends, mais déjà, tu
0: on pourrait
6: tester. Radium et Eleven Labs, je te fais une voix, franchement.
1: Oui, nickel.
6: Mais parce qu'en fait, je suis désolé, vous êtes les plus faciles à cloner. Vous avez. Il y a une quantité de contenu sur vous qui est absolument hallucinante.
1: Là, l'échantillon, il est immense.
6: C'est hyper. Vous êtes hyper facile à cloner.
7: Non, et puis tu commences à avoir des endroits où les gens disent je clone telle personne, c'est-à-dire que je nourris de tous les discours qu'il a fait, de toutes les interventions, de tous les Q&A, de toutes les réunions. Et quelque part, j'arrive à recréer quelqu'un qui, dans un échange, se comporte exactement comme la personne.
0: Ce que je veux dire par là, c'est qu'on arrive à cloner la voix de Fred et des phrases qu'il pourrait dire, mais pas la profondeur de ce qu'il raconte. On est d'accord. Non, les gars. Mais Fred, défends-toi.
2: Mais non, parce que justement, on est en train de travailler sur la bêta version là chez nous là. Avec, alors c'est du Mistral derrière, et je peux dire que quand tu commences à faire tes skills et que tu lui dis un peu tous tes trucs, il va très loin et il réfléchit comme toi, il écrit comme toi. J'arrête pas de le dire aux journalistes en disant, pensez que, enfin, faut vraiment travailler autrement parce qu'il écrit comme toi. Je t'assure.
6: Il a le style.
2: Et c'est assez impressionnant. Là, je vois dans les skills et en plus, il apprend. Il te dit, j'ai repéré que tu étais un peu comme ça. Est-ce que c'est vrai ou pas? Tu avais un ton un peu. Ça reste. Tu aimes bien parler tel sujet. J'ai repéré tout ça et il va chercher. Il va te dire, j'ai repéré que souvent tu fais des trucs où tu dis, voilà, il y a trois raisons pour lesquelles je ne suis pas d'accord avec tes trucs. Voilà, est-ce que tu veux qu'à chaque fois je mette ton raisonnement en trois points?
6: Tu vois, sur Kaber, on a plein de démos où en fait on a des Rich Mini, tu vois, c'est ce petit robot, et en fait, où toute l'IA est déportée, hein, c'est un des buts de Kaber. Et en fait, toutes les démos qu'on a, elles ont ma voix. Les gars, ils ont pris toutes les âneries que j'ai racontées sur les plateaux télé et dans les podcasts.
0: Et Dieu sait s'il y en a.
6: Il y en a. Et puis, en fait, j'ai écrit plein de trucs, de docs, de rapports, ils ont accès, et en fait, c'est vrai qu'il répond pas mal, quoi.
0: Il répond pas mal, mais on n'arrive pas à ta dextérité, à ton naturel.
6: Attends, ils ont fait ça en 5 minutes, etc. Ouais. Imagine, là, t'arrives, tu fais, je mets 100 heures de calcul sur l'ensemble des contenus BFM Business, en voix, en podcast, etc. Tu fais du speech to text, t'as tous les écrits, tu accèdes à tous les documents qui sont stockés dans votre SharePoint quelque part. Je te promets, tu vas arriver à un truc assez cool.
2: Ouais, moi, je le vois dans les préparations d'interview et comment je retranscris la première notre interview, et je peux dire, dans les déroulés, il fait exactement ce que je fais, quoi.
0: Mais pour vous dire, c'est vrai qu'on expérimente un truc avec Fred, on a été filmé et cloné par des caméras, etc., pour voir ce que ça pourrait donner, en fait, un clone de Fred Simotel ou de François Sorel.
2: Pour faire des bandes annonces,
0: pas pour remplacer nos personnes dans les émissions, mais voir ce que ça donnerait, tu vois, par exemple, pour des bandes annonces ou des tâches à faible valeur ajoutée, on va dire.
6: Pour revenir sur juste avant qu'on parle de live 5.6, il y a quand même un gros push sur la partie développement, hein, parce que quand même ils s'ont bien fait prendre la couronne par Claude déjà en 4.7, 4.8 et puis en 5 avec Fable et Mythos. Un gros push sur la sécu et avec les premiers retours qui ont l'air d'être assez intéressants, où justement ils ont travaillé ça, et beaucoup de push sur Codex, vraiment, donc la partie mais pas juste ça. Qui remplace ton faire aussi un peu ton cowork et ton automatisation, ton interaction machine.
2: J'ai vu que sur toute la partie raisonnement aussi, certains disent que voilà, ils sont vraiment améliorés sur
7: ils sont améliorés, et puis après Claude va sortir une version qui va être meilleure.
0: Ça s'appelle ChatGPT Work, hein, ça vient de tomber là. Je viens de recevoir le communiqué de presse. Je ne sais pas, Fred, si tu l'as vu. Qui est un super codex finalement.
6: Mais donc il y a énormément de travail autour de Codex.
2: ChatGPT Work, ça va permettre de rendre tout ça beaucoup plus accessible.
7: Ouais, c'est ça.
2: Aussi, ça va simplifier pas mal de choses, et donc ça veut dire que, alors non pas qu'il faut forcément être un ingénieur pour développer des choses avec ChatGPT, mais ça va permettre de quand même des petites entreprises de pouvoir avoir accès.
7: Et là, ils ont le droit de ChatGPT Work, ils ont le droit de commercialiser ça en Europe.
0: A priori. Visiblement oui. Et en fait, dans Work, il y a Chat, Work et Codex dans une même interface. Voilà. C'est une application qui réunit les trois services.
6: Et si je me trompe pas, là, ChatGPT 5.6 les meilleurs sur un benchmark qui doit s'appeler Arc AGI 3, qui est le benchmark pour atteindre l'intelligence artificielle généralisée, on peut en reparler, et c'est le meilleur, là, il doit être à quelques pourcents, alors que les autres étaient à quelques pourcents, mais moins.
0: Ok, d'accord. Donc voilà, ChatGPT est toujours dans la course.
6: Là ils sont state of the art.
2: Et puis ils sortent aussi, on n'en parle pas beaucoup, mais ils sortent aussi beaucoup de versions très pointues dans des domaines scientifiques,
0: ouais, bien sûr.
2: Sur la médecine, sur tout un tas de domaines. Non, ils sont toujours bien. Après, ben voilà, il y a le côté rentabilisez-moi tout ça, les amis.
0: Voilà pour 5.6, ça vient juste d'être annoncé, alors voilà, on y reviendra sans doute sur BFM Business dans les jours qui viennent, mais en tous les cas, ça y est, c'est lancé, et ça sera développé en France et en Europe de manière progressive, donc assez rapidement. Je vous propose de parler de Samsung maintenant, ça vous va ? Samsung qui, eh bien, cartonne en ce moment. Samsung, c'est vraiment la boîte bankable. Et je ne parle pas de Samsung smartphone, télé, etc., parce que ça, c'est, j'ai presque envie de dire, du pipi de chat à côté de la branche Samsung composant, Samsung Electronics, qui, elle, fabrique, on va dire, l'immense majorité des composants de votre iPhone, de tous les téléphones, en fait, hein, les écrans, la mémoire, etc., etc. Et Samsung profite en ce moment de cette folie de la mémoire et de certains composants et explose, en fait, ses résultats financiers, Cédric. C'est dingue.
1: Ils ont fait quoi, 18 milliards de bénéfices sur un trimestre ?
0: Ils devancent Nvidia.
1: Oui, c'est milliards. Ça. 18 milliards.
2: 58 milliards sur le
0: trimestre. 58,5, excusez-moi.
1: Ah, pardon. Non, de revenus ou de bénéfices ?
6: Il parle de bénéfices.
1: Moi, je parle de bénéfices.
2: De bénéfices.
1: Ouais.
6: 18 millions.
2: Non. Plus 50 milliards de bénéfices sur le deuxième trimestre.
0: Alors, il y a un bénéfice opérationnel pour le deuxième trimestre de 2026 de 58,5 milliards de dollars. Voilà, moi, c'est ce que je vois.
2: Ah oui, non, 58 milliards. Ils ont multiplié par 18, tout ça. Non, c'est...
1: Ah oui, non, pardon, ils ont fait 1800% par rapport à l'année dernière.
0: C'est ça.
1: Et à eux seuls, 94% des bénéfices de Samsung. Pas mal.
2: C'était mon coup de cœur l'autre soir. J'ai un coup de cœur pour Samsung. Je trouve
1: que ça dure.
2: C'est l'entreprise qui fait tourner le monde de la tech et dont on parle pas trop, ouais. Enfin, en parle-t-on, on en parle évidemment souvent, maintenant qu'on met pas toujours dans le
7: non, mais ça nous rappelle que bon, dans il y a beaucoup d'incertitudes sur les différentes sur la monétisation et la capacité à générer des profits d'un certain nombre d'acteurs qui investissent massivement sur l'IA, mais ce qui est sûr, c'est que le hardware il fonctionne, hein, et que ceux qui aujourd'hui réussissent, bah c'est ceux qui ont un business model qui est en tout cas éprouvé, qui est celui qui installe dans les data centers et dans les serveurs.
0: Et pour vous donner un ordre...
2: Ils sont verticaux, ils sont horizontaux. Ils sont partout, tu prends dans n'importe quel sens, en fait, ils ont toutes les diagonales.
0: La progression du bénéfice, écoutez bien, ça va dépasser le bénéfice cumulé généré au cours des 40 dernières années de Samsung. Ouais.
2: Je comprends pourquoi il y a deux phénomènes.
0: C'est-à-dire que c'est.
7: Il y a un phénomène de volume.
0: C'est quasi.
7: Il y a un phénomène de volume.
0: Miraculeux, quoi.
7: C'est-à-dire, il y a une demande dingue et il y a des prix qui ont massivement augmenté. Donc, non seulement tu augmentes dramatiquement tes volumes, mais en plus, tu augmentes tes prix. Donc, effectivement,
1: parce
7: aujourd'hui...
1: On est ravis pour eux, mais c'est une mauvaise nouvelle pour tout le monde.
0: Ouais. Ah oui, non, c'est sûr.
1: Tu l'as dit ici, Apple a augmenté ses prix, Microsoft a augmenté le prix de la Xbox.
0: Tout le monde va augmenter ses prix.
1: Je voyais récemment notre ami et camarade Octave Klaba qui se plaignait en disant « Aujourd'hui, j'achète des SSD, tout à coup, ça fait x6, x7. » On me dit « Mais faites vite, parce que ce sera x12 à la fin de l'année. » Enfin, bon. Non, c'est monstrueux.
6: Il faut se rendre compte que surtout, la pénurie va durer longtemps.
0: Ouais. On parle de jusqu'à 2030.
6: Bah, c'est sûr que c'est 2030. Moi, je peux te garantir que c'est au moins jusqu'à 2030 parce que finalement, il n'y a que trois boîtes qui font de la RAM. Hein. SK, Samsung, Micron, à peu près. Et quelques micro-acteurs qui font quasiment rien. Et à E3, en fait, une partie fait quasiment que de la HBM, donc que de la mémoire pour l'IA. Les Chinois sont censés créer quelques fabs qui vont arriver pour fin 2028 à l'origine. Là, ils sont déjà à fin 2029 et c'est de la LPDDR6. Mais on considère que ça va augmenter la production de RAM avec toutes les nouvelles fabs de 20%. Or, la demande, en fait, elle peut absorber 50%. Et donc, bah, tu peux dire 2030 sans problème. Ouais.
0: Et Samsung ne peut pas, on va dire, allez, je sais pas moi, monopoliser une autre partie d'une usine et se dire, vous savez quoi, bon, on va faire un peu plus de RAM parce que ça cartonne.
1: Ah si, s'ils veulent faire de l'humanitaire, ils peuvent faire ça, mais je pense pas que ce soit le.
0: Ça respire pas ces usines-là.
7: C'est pas aussi facile que ça à construire ces usines, je pense.
6: Hein, c'est très compliqué. Et attention, une usine de RAM n'est pas une usine de CPU.
0: Ouais.
6: Attention, ça n'est pas. C'est les mêmes idées. Oui, oui. Mais en fait, tes chaînes de prod, elles font un truc et c'est des environnements qui sont très très précis, dans du vide, etc. Et surtout, moi, je pense que c'est très facile de faire de la RAM. Faire de la RAM relativement peu cher par unité de RAM, c'est très très très difficile. Mmh, ouais. Parce qu'en fait, dessiner une RAM, c'est quand même pas. Et de la NAND, franchement, il y a rien de très très compliqué. Ouais, mais sauf que le faire très très petit à un prix très très faible par rapport à la quantité, oui. Sauf qu'aujourd'hui, tu as besoin de quantités monstrueuses. Et donc,
0: il y a beaucoup de déchets quand ils fabriquent ces trucs-là, parce qu'on sait que pour certaines puces, il y a pas mal de déchets.
7: Un des critères, c'est d'arriver à avoir un yield le meilleur possible.
6: Voilà, c'est ton sujet du yield.
2: Et puis surtout, sans RAM, ça marche pas.
0: Bah non. On n'avance pas, j'ai envie de dire.
6: Des modèles plus petits qu'il faut faire, que tu fais tourner sur des devices, de la compression de la RAM, on va voir télécharger de la RAM, si les pubs téléchargent de la RAM, augmente ta RAM, qui vont revenir.
2: Moi je me dis, tiens, il y en a un qui a vraiment raté son virage, alors on va repartir plusieurs années en arrière, c'est Texas Instruments. Parce que je pense que Texas Instruments aurait pu être un Samsung-like quelque part, s'ils avaient poursuivi. Je ne sais pas s'ils auraient fait des smartphones, mais. Voilà, ils auraient pu élargir. Mais Samsung, c'est ça qui est dingue. Puis Samsung, faut voir, bon, au-delà du gouvernement qui a un moment. Il faut voir la Corée du Sud, c'est quand même un pays, il n'a que des ennemis autour de lui. Hein. Corée du Nord, Chine, le Japon,
0: c'est pas la fête.
2: C'est pas les super amis. Bon, après, les Américains sont un peu partenaires, mais on voit que les Américains aujourd'hui, partenaires, amis, ennemis, on ne sait plus trop. Et puis l'Asie du Sud-Est qui est toujours en train de bouillonner pour essayer de sortir des choses. Donc, c'est un pays qui cherche toujours cette résilience, qu'elle soit géopolitique, militaire et technologique. Et donc, voilà. Et on soutient, enfin, on voit les Skynix, on voit Hyundai, enfin, LG, enfin, on voit tous ces grands acteurs. Le gouvernement est derrière. Mais bon, voilà, maintenir sur autant de créneaux, enfin moi je trouve cette voie.
0: LG, c'est complètement à côté, hein. c'est pas la spécialité. Hein,
6: mais même leur expertise, c'était pas mal les écrans.
0: Oui.
6: En fait, la valeur des écrans en fait est descendue beaucoup. Non, moi ce qui me pose comme vraie question, c'est qui est en train de fabriquer une usine de RAM en Europe.
0: Ouais. J'ai regardé sur Google Maps, j'ai pas trouvé. Hein.
2: Non.
6: Bah, personne.
2: Il faut trouver la friche industrielle.
6: Même Adresse, d'où il y a
0: commencé. Est-ce qu'on aurait la capacité à fabriquer une usine de RAM?
6: Donc, Adresse, il y a des usines de puces. Hein, il va y avoir des usines de puces.
2: Industrielles là-bas.
6: Voilà. Beaucoup, et en RAM, moi, je n'ai rien vu.
1: Non.
6: Donc, même pas le début d'un commencement de quelque chose.
7: Parce que c'est peut-être pas aussi facile à faire. Regarde les Chinois, on aurait pu penser qu'ils allaient développer une alternative.
0: C'est une question d'argent, non?
6: C'est une question d'argent. Et surtout, là, tu lances une usine, elle arrive dans 5 ans. La pénurie est sortie. Et là.
7: C'est ça le truc.
0: C'est là quoi?
7: Tel délai.
0: Bah tu sais pas quoi faire de ta RAM.
6: Mais c'est pas ça, c'est que tu vas vendre ta RAM à un quart du prix. Et donc en fait, c'est embêtant. Donc en fait, c'est un business d'offre et demande compliqué à long terme.
1: Avec des cycles un peu boom bust.
6: Parce que vraiment, la RAM, les fabricants de RAM ont failli mettre la clé sous la porte.
7: Il y a aussi beaucoup de spéculation dans ce marché-là. En tout cas, moi.
0: Et puis d'après ce que j'ai.
7: De NetGem et qu'on s'approvisionnait, tu veux, en composants.
0: Oui.
7: Il y a des pénuries qui étaient. Là, elle existe, hein, mais qui était aussi largement amplifiée par un certain nombre d'acteurs pour faire monter les prix. Oui.
0: Et d'après ce que j'ai compris, avant cette flambée du prix de la RAM grâce ou à cause de l'IA, en fait, des acteurs comme Apple tordaient le bras de tous ces fournisseurs de RAM. Oui. Parce que finalement, à l'époque, les forces étaient inversées. C'était Apple qui était le big boss là-dedans.
2: Mais tu sais, il y a.
7: C'est intéressant.
2: C'est pas gay tout ça. Enfin bon,
0: Ah, la RAM, c'est pas gay.
2: Là, ça.
6: Alors, c'est le dernier.
2: Mais tu sais, hier, j'ai mis en.
0: Mais est-ce que ça, une IA pourrait faire ça? Je pense pas.
6: Non, c'est pour ça que tu ne remplaces pas par une IA.
2: Mais tu vois, je disais, mon coup de cœur, l'autre soir, c'était Samsung. Hier soir, mon coup de cœur, et ça les faisait rire, je disais, c'est la RAM. Je disais, voilà, une technologie complètement discrète, mais indispensable aujourd'hui. Et qui nous. On aurait pensé, mais même il y a 18 mois, se dire, il y a un soir, dans Tech & Co, on aura un débat sur la RAM. Tu dis, mais attends, t'étais fou, quoi. Ouais. Tu sais, la RAM, nous, c'était la petite ligne dans les spécifications techniques. Et aujourd'hui, on a un débat sur la RAM en parlant de géopolitique, en parlant de grands de cycles industriels qui peuvent être ralentis. Enfin, c'est quand même incroyable.
0: Le seul truc qui pourrait peut-être que ça se calme, c'est qu'il y ait une explosion de la bulle de l'IA.
1: Alors, on va y revenir. Mais c'est intéressant de voir qu'on passe des années à dire, regardez les géants de la tech, nouveaux maîtres du monde, etc. Et là, tu t'aperçois de quoi? que les nouveaux maîtres du monde, c'est les vendeurs de pelles.
2: Mais oui.
1: C'est-à-dire que, oublie le chercheur d'or, c'est le vendeur de pelles qui gagne à la fin. De toute façon, on le sait, sur le long terme. Et là, c'est passionnant. Parce qu'en plus, de fait, c'est des choses qui se passent un peu à bas bruit. Parce que, de fait, on parle pas de Samsung Electronics tous les jours. C'est un truc fiable. On sait que ça fournit des composants, que ça en fournit probablement énormément à plein de monde. On n'a pas plus de chiffres que ça, même si les chiffres sont quand même publics ou parapublics. Tu dis, Fred?
2: Ils fournissent ses écrans, enfin, tu vois, même
1: ça. Ah non, mais ça, on savait. Ouais, et là, on s'aperçoit. J'ai revu les chiffres. 58 milliards en un trimestre. On comprend mieux
0: mais
1: les
0: primes. Mais le gars qui négocie la RAM chez Apple,
2: les salariés qui
0: il doit être un peu plus stressé qu'avant, je pense. Le gars chez Apple qui s'occupe de la RAM, qui s'occupe d'acheter la RAM chez Samsung.
1: Ah, ils sont plusieurs.
0: Je pense que les forces en puissance ont changé.
6: Tu te rends compte que quand même, tu as une boîte globale qui a dit j'arrête de faire de la RAM
0: pour le grand public
6: et je ne fais que de la HBM et d'ailleurs j'ai vendu toute ma prod de cette année et l'année d'après.
0: Oui. What?
2: Et ça durera peut-être jusqu'en 2030.
6: Et là, Meta a fait des trucs assez rigolos pour réutiliser de la DDR4 en parallèle avec des modules à côté pour pouvoir réutiliser de la RAM existante pour voir.
0: Peut-être que sur le bon coin, on va pouvoir vendre notre RAM.
6: Vas-y, tu vas voir, ça fait un bout de temps que ça marche. Hein.
2: Ouais.
1: L'année dernière, j'ai racheté un Mac Studio avec plein de RAM dedans. Je pense qu'il va payer ma retraite.
0: Moi, je pense que Christophe a un vieux. Christophe doit avoir un vieux PC sous Windows 95 avec des barrettes de RAM.
1: Oui, mais on en avait moins à l'époque.
6: Il n'y avait pas
1: 128.
0: Ouais, mais 8 mégas.
2: C'est ça le truc. Hein.
0: Ça peut valoir de l'argent dans quelques mois. Là, vous vous moquez de 8 mégas. Mais peut-être que on se dit 8 mégas.
7: Toute cette vague IA, en fait, elle a remis le hardware au centre mm-hmm. du jeu, finalement. Parce que autrefois, tu étais dans un monde où on se disait, bon, on développe du software, bon, il y avait un peu de cloud, mais finalement, il y avait une élasticité absolument énorme. Alors qu'aujourd'hui, l'IA fait qu'il faut de la puissance de calcul et de la GPU. Donc
6: ça, c'est très intéressant parce que pendant très longtemps, l'informatique était donc ce qu'on appelait CPU bound, donc limitée par la puissance de calcul. Puis à un moment, là, en fait, tu as été IO bound, c'est-à-dire en fait quasiment limité par tes connexions réseau. Donc c'était le grand moment des stacks réseau, du kernel et du pure soft parce que en fait, tu faisais des microservices, tu allais faire des API REST sur le. Et là, tu reviens et donc tu montais dans les langages du Node, du machin. Et là, tu reviens sur le moment où c'est la première fois qu'on est depuis les années 90, RAM bound, qu'on est limité par la RAM.
2: Ça me rappelle.
0: Est-ce que ça n'a pas poussé aussi les développeurs à intégrer plus de frugalité?
6: Et donc, c'est ce que j'ai dit, des small language models et de la compression de RAM.
2: Ouais. De la frugalité.
0: La frugalité de la RAM.
2: Parce que c'est vrai que moi, quand j'ai démarré ma carrière, ça fait longtemps, on ne va pas dire que c'était.
0: Non, c'était il y a quelques jours.
2: Je me souviens de la limite de Windows 2 avec une limite de
6: 640 kilos.
2: Ouais, de 640 de RAM. Et après, il y avait des extended, des expanded. Et alors, j'y comprenais pas grand chose, mais en tout cas, on était contraint par ça. Puis un jour.
0: Boum.
2: Le verrou a sauté, on ne s'est plus jamais préoccupé de ce problème. Et là, on revient. Avoir cette attention à la puissance de calcul locale qui définit en fait tout ce qu'on va pouvoir faire.
8: Moi, je reviendrai à mon coup de gueule d'hier sur les développeurs en langage C. Quoi. C'est le langage C qui bouffe de la mémoire sans cesse. Ben voilà, ça fait partie de l'optimisation, de revenir sur d'autres langages, le Rust. Et tout.
0: Alors, si j'ai une IA de Fred, je lui dirais, ne répète pas ce que tu as dit la veille. Je lui dirais ça, pour voir si ça marche.
6: Par contre, tu mets en haut du prompt.
0: Voilà. Je mets en haut du prompt. Oui.
6: Voilà.
0: Mais je suis persuadé, tu sais quoi, que ça marche.
2: Ça ne marcherait pas. Non, parce qu'on peut se poser la question, te dire comment on fait pour optimiser la RAM.
0: J'aurais jamais dû faire ça.
6: Fais gaffe, il ne reste que 3 minutes.
0: Non, s'il vous plaît, on passe au satellite. Allez, prenons de la hauteur, les amis.
2: Ah tiens, oui.
0: Montons à 300, 400 kilomètres d'altitude. parlons de ce nouveau projet très mignon de la part d'Elon Musk qui prépare une constellation de, non pas 20 000, 30 000 satellites, parce que 100 000, c'est mieux. 100 000 satellites pour cette nouvelle constellation. Ce serait donc des satellites Starlink de toute nouvelle génération, je crois que c'est la troisième, qui seraient à des orbites encore plus basses que celles d'aujourd'hui. Pourquoi ? Eh bien pour l'IA, forcément, parce que ça pourrait effectivement accélérer les échanges de données et ce serait des satellites qui pourraient faire transiter plusieurs gigabits de données par seconde, c'est-à-dire qu'on aurait véritablement du Starlink tout aussi rapide et puissant que de la fibre optique. Voilà, ça c'était la première actu. Est-ce que ça vous parle, tout ça ?
1: Il y a un horizon là-dessus ou Enfin non, on ne va pas demander un horizon, parce que le truc...
0: Bah, un horizon dans l'espace, bon, c'est compliqué, vois-tu.
1: Il est fâché avec le calendrier de toute façon, même si à la fin, souvent, il a raison. Mais enfin, en tout cas, il fait ce qu'il dit. Mais faut pas oublier, lui non plus aussi, est dans une situation un petit peu inconfortable, parce que le cours de l'action SpaceX, on rappelle, hein, SpaceX, c'est...
2: SpaceX
1: et XAI.
2: Non, ça s'appelle
1: oui, SpaceX. Oui, ça s'appelle XAI. Il n'y a même plus de SpaceX. Et X/Twitter est aussi dedans, donc vraiment, c'est un petit, une espèce de petit consortium.
0: Alors, juste une chose, il devrait commencer à lancer ses satellites, parce qu'en fait, c'est une mise à jour de sa constellation qui existe déjà. C'est la V3, et il pourrait commencer à lancer les premiers satellites à la fin de cette année. Voilà. Après, bien sûr, ça prendra des années, hein.
1: Il promet 10 à 10 à 20 fois les capacités de la génération précédente dans un satellite qui fait une quarantaine de mètres, cinquantaine de mètres, enfin la taille d'un petit Boeing. Donc très bien, mais il va falloir les lancer, il va falloir les financer aussi. Alors c'est vrai que.
0: Non, mais les satellites Starlink, ils sont tout petits, hein. Ils font pas, ils sont pas gros comme des avions, hein.
1: Non, je te parle de la fusée pour le
0: lanceur. Ah pardon, je croyais que tu parlais de la taille des satellites. De
1: non, ils sont pas très gros.
2: Il fait nuit.
1: mais lui aussi a besoin de soutenir son cours de bourse.
7: Oui, mais bon, ce qui est sûr, c'est enfin, Starlink, c'est quand même un grand succès aujourd'hui. Oui. Tu vas dans un endroit, les gens ont Starlink, ça va changer la vie. Donc,
0: nous, on s'en rend pas compte parce qu'on est très gâtés en termes d'infrastructures télécom.
7: Mais hein, franchement, là, il a cette ambition effectivement de pouvoir adresser effectivement la robotique, l'IA, mais il y a aussi derrière ce profil direct to cell ou direct to device, c'est-à-dire le fait de pouvoir bypasser les opérateurs télécoms et adresser directement directement téléphone en ayant des orbites plus basses et des latences plus faibles, hein, de ce que je comprends. Donc il y a aussi tout ce projet derrière.
0: Bien sûr.
7: Il y a une compétition mondiale dans laquelle il y a le projet Amazon Cooper, mais les ordres, là, Amazon vient d'annoncer ils vont passer, je crois, à 10 000 ils veulent passer à 10 000 satellites à un horizon.
0: Et puis ils ont eu l'autorisation de instances françaises. De l'Arcep, donc ça, c'est cool.
2: Et puis faire attention, parce que quand tu descends en orbite basse, tu as un peu plus d'atmosphère, donc ça veut dire que tu as beaucoup plus de résidus et tout ça, donc tes satellites vont moins vite.
0: Ils s'abîment plus vite.
2: Ils s'abîment
7: plus
2: vite.
7: En fait, on va avoir un énorme sujet avec
2: 100 000 satellites. Plus t'es haut, mieux c'est, mais t'as un vide absolu, mais voilà. Mais
0: c'est pour ça que les satellites basse orbite ont une durée de vie très très courte par rapport à ceux qui sont...
2: Il faut de l'argent pour faire tourner tout ça, parce qu'il faut les changer régulièrement, les lancer.
6: Moi, ce qui m'intéresse pas mal, c'est aussi de voir si ça va pas te permettre d'avoir des récepteurs en fait plus petits. C'est-à-dire qu'aujourd'hui, notamment en mobilité, en fait, en LOE, t'as quand même des trucs qui sont assez gros. Donc, en fait, quand est-ce que
0: tu veux dire l'antenne, c'est
6: ça? L'antenne, si t'as un petit modem, une petite antenne qui commence à être plus basse, parce que tu dois aller un peu moins haut, c'est quand même assez intéressant.
0: Et en fait, Elon Musk prédit que lorsque son satellite, enfin sa constellation sera mature, il y aura toujours au-dessus de nos têtes au moins 12 Starlink. Pour assurer les débits, les débits qu'il promet.
1: Avec une promesse, c'est le direct to cell. C'est à coup, tu auras ça directement sur ton smartphone. Tu n'auras même pas une antenne.
2: Tu auras la tête grillée, mais
0: c'est ça.
2: Ça t'entendra bien.
0: Bon. Ouais. Lui aussi, il va lui en falloir de la RAM, parce qu'à mon avis, sur ses satellites Starlink,
1: un gros sujet,
0: 100 000, t'as intérêt à...
1: Surtout s'il veut mettre des data centers dans l'espace.
0: T'as intérêt à avoir les bons contacts chez Samsung, j'ai l'impression.
7: Malheureusement, encore un sujet où l'Europe...
0: Non, mais alors attends, tu sais quoi? Dans Starlink, il y a du STMicro, vois-tu?
6: Ah, bon, alors, okay. Mais USB-micro, il y en a partout. Mais c'est à faible valeur ajoutée que.
0: Mais voilà, malheureusement.
6: Du STM32, il y en a absolument.
7: Non, parce qu'on avait le projet Iris en Europe, et puis en fait, il est en train d'avoir du plomb dans l'aile. Les Allemands ont fait faire leur propre truc. Enfin, on n'arrive pas.
0: Iris carré, c'est ça?
2: Non, mais ce qui est dingue, c'est ça, c'est que ça fait quand même des années qu'on parle de Starlink, qu'on parle là, Léo, Kuiper, enfin, slash Kuiper, tout ça. Les Chinois sont en train d'avancer, les Indiens sont en train d'avancer. Et nous, Iris carré, enfin, tu vois, on avait quand même OneWeb.
7: Ouais.
2: Iris carré, on a. J'ai l'impression que c'est... Oui, vous allez voir, ça va arriver. Non, tout ça. On connaît bien, je veux dire, Falacher, qui est un super super nageur, et je pense qu'il s'est arraché les cheveux sur plein de trucs, de régulation, de technologie, mais il est temps de... Enfin, on se dit, ça accélère quand
0: Bah, c'est pas un projet d'envergure tel que Starlink ou Kuiper. Oui,
2: mais peut-être
0: c'est clair. D'ailleurs, ça s'adresse même pas au grand public. C'est vraiment pour les institutions et pour certaines entreprises. 20h30, toujours Cédric Ingrand, Jean-Baptiste Kampf, nous avons Christophe Annette, mesdames, messieurs, et Frédéric Simotel en chair et en os avant de mettre au point son IA. Et juste après cette petite pause, on va s'intéresser aux coups de cœur et coups de gueule de chacun. Une demi-heure pour voir un peu quelle est l'ambiance en cette fin de saison dans Tech & Co, la quotidienne. À tout de suite.
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0: Tech & Co, la quotidienne, 20h33 en ce jeudi, c'est la dernière de la saison et nous terminons cette émission bien avant le 14 juillet en feu d'artifice avec Cédric Ingrand qui est là. Cédric qui est, rappelons-le, directeur général de Heavyweight Studio et journaliste tech. Jean-Baptiste Kampf qui est le fondateur de Kyber. Christophe Holnett, senior advisor chez Seven2, ancien président de Microsoft France Asie du Sud. Et bien sûr, Frédéric Simotel. Les coups de cœur et les coups de gueule de chacun. Fred, on ne va pas commencer par toi, parce que tu es, tous les soirs, tu as des coups de cœur et des coups de gueule. Donc là, on va écouter évidemment les tiens, mais laissons peut-être la primeur à Christophe Honnett. Christophe, ton coup de cœur pour débuter.
7: Moi, mon coup de cœur, en tout cas, mon coup de cœur, c'est un coup de cœur à cette industrie que je trouve finalement assez formidable, parce que même s'il y a beaucoup...
0: C'est l'industrie de la RAM.
7: Non, l'industrie de la tech, de l'IA, de tout cet écosystème qui est assez fascinant, qui nous occupe pas mal au cours de cette saison.
0: Ça, c'est clair.
7: D'une certaine façon, on a été monomaniaque avec Musk à un moment donné, puis monomaniaque avec ChatGPT. Et là, on voit que c'est considérablement animé parce qu'en fait, il y a un véritable bouleversement de la chaîne de valeur avec peut-être... On en a parlé tout à l'heure, les acteurs effectivement des processeurs et de la RAM qui sont bien établis et qui sont bien ancrés, on n'a pas trop de doutes. Mais au-dessus, les LLM, le logiciel, les agents, les acteurs de l'intégration, du conseil, à chaque étage, il y a des challenges et il y a des positions évidemment fortes, plus fortes les unes que les autres parce qu'ils ont les poches plus ou moins profondes, mais on voit que ça tangue. Il y avait un article dans The Information aujourd'hui qui était assez intéressant où il montrait à quel point tous les acteurs, ils cochaient les cases de tous les business qu'ils avaient, tous les acteurs se mettaient à faire un peu le business des autres parce qu'on est dans une phase aujourd'hui d'incertitude en se disant finalement, il y a un bouleversement de la chaîne de valeur, où va être captée cette valeur, par qui? Est-ce que un Palantir dit bah finalement vous n'avez plus besoin de logiciel, vous embêtez plus, vous prenez de l'IA et puis ma plateforme et je vous développe ce que vous voulez. On voit aujourd'hui, moi je vois dans beaucoup de petites entreprises, moyennes entreprises, des gens qui au cours d'un week-end développent un nouveau CRM, ils se débarrassent de Salesforce, de Spot. Il y a une énergie créatrice. Alors, ouais. Créer beaucoup de bazar, il y a de la scalabilité, de la sécurité, plein de problèmes.
0: C'est un peu comme l'arrivée du PC en son temps.
7: Voilà, on a une sorte de foisonnement.
0: Non, mais c'est vrai.
7: Hein. On a une sorte de foisonnement, je trouve, assez enthousiasmant et à observer et de se dire finalement comment. Parce que la valeur, au bout du compte, ce sera celui qui captera la valeur vue du client. Et la course est ouverte et je trouve ça fascinant et je me réjouis de pouvoir participer au travers de nos discussions à ces réflexions.
0: Et on est surtout tellement heureux de t'avoir régulièrement, Christophe.
8: Il n'y a pas de ligne d'arrivée en fait, en plus.
0: Non, c'est clair. C'est clair. Alors, c'était très positif quand même le coup de
6: cœur.
0: On est d'accord. Ben, vous savez quoi, on va écouter celui maintenant de JB, qui d'habitude est un peu ronchon, vous savez. Ben, après, bon, on verra son coup de gueule après, cela dit. Mais là, tu veux nous parler de cet élan de positif de la tech française souveraine.
6: Ouais, exactement. Moi, je suis quand même positivement surpris. Moi, j'ai l'impression que je parle de souveraineté depuis 15 ans, tu vois. Et ça part dans tous les sens, c'est clair. Mais ce que je vois, c'est qu'il y a déjà pas mal de petites boîtes de logiciels, d'éditeurs qui se réveillent. Alors que ils s'étaient pas trop bougés pendant très longtemps, ils étaient un peu plan-plan, donc il y a beaucoup de choses qui se passent. Et puis énormément de moi ce que j'appelle avec quelques-uns de mes copains French Tech 2.0, c'est-à-dire des gens qui font de la tech quoi. Et on est vraiment pas à la limite de la deep tech, on y va, on ose, on fait des trucs de plus en plus compliqués, que ce soit Amilabs, ZML, Kyber, Huma, etc. Où on y va sur des gros bêtes. On a l'INRIA qui a l'air d'être quand même hyper forte, à spin-off plein d'idées, des maestros, des choses comme ça. Donc il y a une vraie nouvelle vague de je fais des vraies entreprises tech et pas je mets de la tech dans une des verticales et j'enlève tous les intermédiaires pour faire un SaaS. on l'a vu, ok, c'est très cool, mais on voyait un peu que ça, et la French Tech, c'était que ça. Et là, on fait de la tech française, et je suis assez content de le voir. D'ailleurs, aussi, un petit truc un peu rigolo, c'est qu'il y a quand même, ça bouge beaucoup à Paris. Alors qu'habituellement, en fait, tu disais quand même que les startups c'était quand même pas Londres et Berlin. Là, en fait, c'est quand même pas mal Paris et Munich, quoi. Donc je trouve, et des ingénieurs qui y vont, quoi. Et ça, ça c'est cool.
0: C'est plutôt positif, non, c'est ça. Positif.
6: Bah, tu me demandes un coup de cœur.
0: Non, mais t'aurais pu dire, je sais pas moi, l'IA, c'est génial, etc. Là, c'est en plus c'est très positif ce que tu dis et plein d'optimisme pour la suite, en tout cas. Parce que c'est vrai que
6: on a un an de la présidentielle, donc on va être positif.
7: Ouais. Non mais
0: ok. Après,
7: il faut de l'argent. Et qu'est-ce qui est, à ton avis, qu'est-ce qui est différent depuis 12 mois d'avant finalement?
6: C'est pour moi en fait c'est un changement de culture et un changement de mindset qui est en fait finalement tu vois c'est ta deuxième génération d'entrepreneurs, tu vois. C'est-à-dire que tu vois d'ailleurs arriver avec des investisseurs français, des clubs d'investisseurs qui sont principalement des gens en fait qui ont déjà fait de l'argent dans la tech.
2: C'est plutôt la deuxième génération d'investisseurs.
6: Et tu vois, c'est des gens qui ont fait une exit, mais tu vois, je vais pas donner de nom, des gens que Color, Datadog, Dataiku, des gens qui sont partis, qui ont fait des exits ou pas, qui ont fait du secondaire et qui réinvestissent. Et eux, c'est des entrepreneurs et pas mal. Et ils croient à la tech et ils voient que la tech est un différenciant. Donc, investissent dans des choses un peu plus tech. Et puis, autour des écoles, je trouve pas mal des écoles d'ingénieurs, et au sens large, hein, pas au sens français, mais au sens tous les gens qui font de l'informatique, des maths, etc. T'as plein de gens et on leur donne des exemples. Regarde, lui, il a été ingénieur, il a vendu, etc. Et c'est pas juste énième fois un HEC qui arrive et il cherche un CTO. Là, c'est le CTO qui va. Non, mais c'est hyper important. Tu regardes les entreprises de la tech américaine, à part Oracle, qui est la pire boîte au monde.
7: Je confirme.
6: C'est tous des techs. Tu vois? C'est tous des techs. Ils ont tous une base tech, tu vois. Et ils reviennent, et Google y revient, et puis Satya y revient. Et tu sens qu'ils aiment ça. Ils aiment faire des choses différenciantes. Or, la vraie valeur, elle est sur des choses où tu bouges l'état de l'art parce que tu as un vrai différenciant.
0: Ouais. Cédric Ingrand, son coup de cœur. Alors vous allez voir, moi quand je l'ai lu, j'ai dit waouh.
6: Mais oui.
0: Incroyable.
1: Non, en fait, je me suis posé une question différente de la vôtre. Vous êtes sur les trucs très systémiques et c'est très bien. Moi, j'ai regardé mon téléphone et j'ai dit
0: Qu'est-ce qu'il y a de nouveau?
1: Pas de nouveau, mais qu'est-ce que j'ai utilisé cette année que j'utilisais peut-être pas les années précédentes ou avec plus de plaisir? Et j'ai trouvé une app, pas beaucoup, hein, parce que maintenant on est tous vieux, on a des habitudes, on utilise toujours les mêmes trucs. Il y a peu d'applications vraiment nouvelles et intéressantes que j'ai pu utiliser cette année en dehors des LLM et du reste. C'est Threads. Et alors, je vais dire, tu peux pas me soupçonner d'être amoureux de Meta. Il y a peu d'entreprises au monde que je méprise plus que Meta. Entreprise absolument malfaisante.
0: Mais tu te fais du mal alors, finalement.
1: Pourquoi Threads? Je vais t'expliquer pourquoi. Parce que X Twitter est devenu complètement toxique. Blue Sky, c'est devenu juste l'endroit des gens qui disent, vous avez vu, on n'est pas sur X Twitter. Enfin, ça peut pas être la seule qualité. Tu vois ce que je veux dire?
6: Sur LinkedIn.
0: Ça réduit la discussion.
1: C'est un peu comme l'enseigne ici, pas comme en face, tu vois. Oui, ouais, bon, d'accord.
0: Ok, d'accord, mais bon.
1: Et moi, un jour, je suis allé sur 13 comme ça, quand ils l'ont lancé après 2023-2024. Au début, il fallait l'attacher à ton compte, à ton compte Insta, ce sûr. Bon, depuis, ça s'est arrangé. Et alors, je pense que Threads est une plutôt bonne application. D'abord, parce que les gens qui y vont souvent, ils sont sous leur vrai nom, parce que c'est le nom hérité de leur compte Meta, Facebook ou autre chose. Donc, les gens écrivent moins de bêtises. Et puis aussi, je pense que c'est parce que Zuckerberg a oublié qu'il avait Threads. Donc, en fait, tant qu'il s'en occupe pas, tout va bien se passer.
0: Tant qu'il dépense ses dizaines de milliards dans l'IA,
1: oui, c'est
0: Threads
1: ça.
0: Pour lui.
1: C'est ça, et c'est devenu un truc un peu civilisé. C'est pas comme un clone de Twitter. C'est ça, et puis c'est un peu Reddit aussi sur les forums. C'est-à-dire que c'est moins politique que le reste. C'est plus. Tu peux vraiment te recréer un cercle, je dirais pas d'amis, mais. Voilà.
0: Donc tu vas sur Threads.
1: J'y vais tous les jours.
0: Ok.
6: Mais sans être forcé.
1: Non, mais. Alors que j'ai beaucoup moins
2: Comme il y est tout seul, il est tranquille.
1: C'est pas vrai, il y a plein de gens très bien.
0: Non, mais c'est rigolo parce que moi qui suis plutôt sur Insta.
1: Ah oui, mais bien sûr, énormément.
0: En fait, quand tu es sur Insta, et rappelons que Threads appartient au même groupe qu'Insta, Insta te pousse à aller sur Threads de manière presque...
2: Ah bon, ouais.
0: Moi, chez moi, c'est dingue. Tu vois, par exemple, dans mon fil d'actualité Insta, parfois, je vais dire, bah, tiens, Frédéric Simotel a écrit ça sur Threads. Ah, tu dis, waouh, je clique, parce que ça ne doit pas être l'IA de Fred, c'est vraiment Fred. Paf, je clique et j'arrive sur Threads. Enfin, et après, tu commences à scroller sur Threads.
2: Et là, je trouve Cédric un grand.
0: Ouais, bah, et là, je retrouve Cédric un grand.
1: Pour tout dire, moi, j'ai l'impression que c'est Threads qui essaie de me pousser à aller sur Insta. Genre, je pense que
0: les algos
1: sont assez perméables.
0: JB, tu vas sur Threads ou pas?
6: J'ai testé, mais au tout début.
0: Et puis t'as laissé tomber. Voilà.
6: Bon, pour moi, c'est absolument horrible. C'est comme Twitter. même si c'est vrai que j'aurais pu trouver un autre coup de gueule cette année. C'est LinkedIn, quoi. LinkedIn,
0: alors attends, mais non,
6: c'est que, attends, mais c'est pas le mien, mais c'est vrai que tu vois, les réseaux sociaux.
0: Si, écoute, si t'es gentil, qu'on a assez de temps, tu pourras avoir tes deux coups de gueule.
6: Non, mais c'est pas ça. Ouais. C'est qu'en fait, sous ces réseaux sociaux, c'est trop fake. C'est vraiment trop fake, quoi. Donc, tu vois que le bon des gens ou ce qu'ils veulent bien te raconter. Et moi, si je peux en faire moins, je me porte mieux.
0: Fred,
2: moi, c'est mon coup de cœur, c'est je commence à entendre un peu de l'IA bashing, vous dire, mais l'IA, ça sert à quoi, etc. Et, tout ça. Et donc, moi, je voulais rappeler que l'IA, quand même, au service des scientifiques et des chercheurs, c'est un outil absolument incroyable. On a Donald Knuth, qui est un grand mathématicien.
0: Pardon ?
2: Donald Knuth.
0: Donald Knuth.
2: Okay. Qui est un des grands mathématiciens. Il a été prix Turing. Et lui, croyait...
0: On voit pas ce
6: qu'il monde diplomatique, en grand, là, depuis... ce matin, tout le monde déteste l'IA.
2: Bah voilà, tu vois. Et moi, c'est un peu remettre tout ça, c'est de dire qu'aujourd'hui, grâce à l'IA, ces chercheurs, donc je parle de Donald Knuth, il est arrivé il a 88 ans, il a fait des recherches en mathématiques depuis toujours, prix Turing et tout ça, et là, il est arrivé à des équations, à résoudre des équations qu'il avait dit de mon vivant, je pensais que j'aurais jamais résolu.
0: Tu te rends compte, pour un gars comme ça, ça doit être le Graal le plus total.
2: Il a dit, c'est une révolution complète de la façon dont je vois les mathématiques.
0: Mais quand tu discutes avec des chercheurs, notamment en médecine,
2: ce qui leur manque à tous, c'est de la data. Ils n'ont pas suffisamment de data, mais on voit quand même, si un jour on a des médicaments moins chers, si un jour on comprend mieux le fonctionnement de la Terre, notamment avec tout ce qui se passe, les canicules et tout ça.
0: Des médicaments moins chers et plus efficaces, avec des traitements plus ciblés.
2: Meilleure compréhension de l'univers. Si on a une énergie plus propre, c'est grâce à l'IA tout ça. Et aujourd'hui, alors, en astronomie, en physique, des outils quotidiens pour les chercheurs. Alors, attention, tout n'est pas merveilleux. Il y a des biais. Parfois, je me souviens toujours d'un chercheur de l'ENS qui me dit, un jour, l'IA me résout une équation. Je dis, c'est incroyable, comment je n'ai pas compris. En fait, l'IA, elle avait fait comme un élève un peu malin. Elle a dit, tiens, toutes les conditions pour faire l'équation, il y en a une, elle m'embête vraiment, je la zappe, et puis j'y arrive. Et lui, il dit, c'est incroyable, il est arrivé. Et quand il a remonté le raisonnement, il dit, ah bah oui, il m'enlève la condition, moi aussi j'y arrive. Mais voilà, donc il y a quand même quelques biais, il faut faire attention sur l'éthique, etc. Mais voilà, de dire, je ne savais pas qu'ils avaient sorti ça aujourd'hui, mais de dire, voilà, l'IA, alors oui, relation client, ça marche moins bien, on a les cas
0: mais dans les mathématiques et la recherche, c'est formidable.
2: La recherche, voilà, c'est ce que je voulais dire, c'était mon coup de cœur.
0: Alors, on passe au coup de gueule maintenant, les amis, attention, Christophe. Ton coup de gueule.
7: Il est un peu lié à ce que tu viens de dire, et je partage tout à fait ton point de vue sur les avancées, notamment en médecine, en prévention, etc. Et je pense que effectivement, à la lumière aussi de ce que Jean-Baptiste dit sur la une du Monde diplomatique, je crois que moi j'ai un coup de gueule par rapport au AI washing qui a pu être largement utilisé, notamment le fait qu'un très très grand nombre d'entreprises ont utilisé l'IA comme une bonne excuse pour expliquer un certain nombre de licenciements, alors que elles avaient des résultats qui étaient pas bons, et qu'on sait très bien que avant qu'on ne puisse, parce qu'en observant la réalité de ce qu'est la mise en œuvre des outils IA dans les grandes entreprises, avant qu'on ait une capacité à supprimer des postes, il y a une vraie réflexion holistique, il faut repenser les process, ça se fait pas du jour au lendemain, donc c'était une excuse un peu facile qui a, je pense, créé une grosse inquiétude sur le marché.
0: Et qui a rendu encore plus impopulaire l'IA. Voilà. Parce que les gens se disent, regardez, là, on a vraiment des exemples complets d'entreprises qui licencient grâce ou à cause de l'IA.
7: Voilà, et donc ça crée une animosité qui est aussi alimentée par cette fascination qu'on a pour l'outil. Mais on se dit, il est quand même capable de faire des choses. Alors qu'il y aurait plutôt un travail beaucoup plus important à mener de dire finalement en quoi ces outils-là vont pouvoir aussi vous aider, faire votre travail différemment et repenser, avoir un discours un peu plus positif. Et quand au même moment, on voit effectivement les milliards de dollars couler sur les États-Unis, l'introduction en bourse de SpaceX qui a créé 4 000 qui a créé 4 000 millionnaires dans la Silicon Valley, qu'on discute avec des gens là-bas, on a vraiment quand même l'impression que cette... cet argent, en fait, il est quand même capté par un nombre très limité de personnes et qu'on a quand même une responsabilité aussi, c'est de se dire en quoi cette productivité, ces financements vont permettre aussi de développer des entreprises et de faire en sorte que toute cette valeur soit pas uniquement captée par le top 1%. C'était le moment un peu socialiste, ce qui m'arrive pas souvent. Je trouve qu'il y a un danger qui peut faire en sorte qu'on ait des unes comme celle que Jean-Baptiste mentionne et qui serait très contre-productive. Donc on a aussi cette responsabilité-là.
0: Voilà le coup de gueule de Christophe qui, naturellement, peut s'enchaîner avec celui de Cédric. Finalement, puisque...
1: Moi, je vous trouve quand même d'une mansuétude presque suspecte. parce qu'il faut le dire, enfin... Moi, mon coup de gueule, c'est l'hallucination, l'hystérie collective autour de valorisation de choses qui, je dirais pas qu'ils ne valent rien, parce qu'on voit qu'il y a de la valeur d'usage à toutes ces choses, mais à aucun moment, personne n'arrive à faire la règle de trois entre ce que ça fait, ce que ça vaut, le service que ça rend et ce que ça peut rapporter. Et donc, qu'est-ce qui se passe aujourd'hui? On a des entreprises, je parle des géants des LLM et des autres, qui investissent ou annoncent investir ou cherchent de l'argent pour l'envoyer, mais à fournée entière, dans des investissements d'infrastructures à venir. Parce que, rappelez-vous, hein, toutes les annonces qu'on vous a faites en 2023, les data centers, ils ne sont pas encore ouverts quasiment. Tout ça pourquoi? Pour justifier une valorisation boursière qui n'a pas d'autre sens. Enfin, c'est un truc de fou. Alors, tant que c'est des gens, tu vois, qui sont dans leur bac à sable, en train de se mesurer le zizi pour savoir qui a la plus grosse, etc., c'est pas très grave. Le problème, c'est quand ça vient percuter l'économie réelle. L'économie réelle, c'est le prix de mon prochain iPhone. L'économie réelle, c'est évidemment toutes les entreprises qui vont avoir du mal à développer des trucs.
0: Parce que c'est l'énergie.
1: Il y a l'énergie. Alors nous, on est moins percutés par l'énergie.
0: Non, mais par exemple, aux États-Unis, on a vu que ça pouvait avoir un impact.
1: Oui, mais ça leur apprendra à pas savoir faire de l'infrastructure.
0: Ouais, c'est clair.
1: Tout ça pour un truc qui finalement tourne presque dans le vide. Et on le voit, on voit des annonces. Quand Meta annonce, je vais mettre, je sais pas combien, 34, 54 milliards, etc., dans de l'infra, et que dans le même temps, tu vois ces géants qui créent de l'infrastructure et qui tout à coup le louent aux autres. Mais alors, pourquoi l'ont-ils construite? Ils ne l'ont pas construit pour le louer à Anthropic, à OpenAI et aux autres. Donc il y a un problème. Moi, je vous dis, quand Meta va annoncer un de ces quatre matins que finalement, tout ce qu'ils ont de nouvelles infra, ils vont le louer à Anthropic, à un moment, tout ça va décrocher. Oui. Et le problème, encore une fois, je l'ai déjà dit à ce micro, c'est que ces entreprises sont arrivées, je ne parle pas de OpenAI et des autres, sont arrivées à des niveaux de valorisation tels qui représentent quoi? 40% du S&P 500 aux États-Unis, donc 20% de la valorisation de toutes les sociétés cotées dans le monde. Ça veut dire que là encore, on va percuter le monde réel. Et c'est comme si on n'avait rien appris. Souviens-toi, il y a 25 ans, je parle à Fred, quand tout à coup, on s'était mis à faire de la surcapacité sur Internet. Cisco, tous les autres, etc. Et là, ça a été terrible. Les télécoms, ils peuvent ressortir tous ces vieux dossiers avant qu'on les mette dans le modèle de Jean-Baptiste.
0: Ne me le chauffe pas trop là-dessus, s'il te plaît.
9: Et le toit synoptique.
1: Voilà, et on sait ce qui s'est passé. Alors, c'est vrai, on sait que quand tu fais de l'infrastructure, tu ne sais pas à quel moment est-ce que tu en as fait
0: trop.
1: Il faut en faire un peu trop pour s'apercevoir quand tu en as fait trop. Mais là, on le sait, on le voit. OpenAI, Anthropic et les autres, c'est quoi? C'est 2-3 gigawatts d'inférence, et on nous annonce qu'on va faire 100 gigawatts de... Enfin, ça n'a absolument aucun sens.
0: Ah non, mais franchement, non, mais c'est totalement d'accord avec toi, et c'est très très clair, très bien expliqué.
6: Non, mais ce qui est génial et qu'il dit pas assez, c'est les investissements circulaires.
7: Bien sûr.
1: Oui, alors oui.
6: Parce que là-dedans, en plus, il y a de l'investissement circulaire.
0: Oui, bien sûr.
6: Mais Oracle qui est
0: de... Je dirais presque l'investissement consanguin.
6: Non, c'est circulaire parce qu'en fait, c'est véritablement à la fin, t'as Nvidia qui investit dans des entreprises qui vont racheter du truc, qui vont racheter du Nvidia.
1: Ça ménage à trois. Hein,
2: Oracle achète du Nvidia pour faire du OpenAI qui rachète
7: et aussi les locations de serveurs qui sont aussi un autre.
0: Ouais. Donc 2026-27, la bulle ou pas?
1: Ça va exploser? À un moment, il y en a un qui va éternuer et tout le monde va s'enrhumer.
7: Ça explosera.
0: JB, non. JB dit non.
6: Non, mais j'ai déjà dit à ce micro, moi, ce que je pense qu'il va avoir, c'est ça va être une explosion très douce de la bulle qu'on va pas. Tu sais, comme quand tu as une chambre à air qui est juste légèrement crevée, qui se dégonfle un peu.
0: Mais c'est pas le ballon qui explose.
6: Non, parce qu'en fait, ce qui va se passer, c'est que ces grosses sociétés, elles vont faire des downturns qu'elles vont cacher par des micmacs comptables et
0: peu avouables.
6: Et du Hollywood accounting. Mais ce qui va se passer, c'est qu'il y a plein d'autres startups qui vont se faire racheter. Donc, tu vois, tu as plein de gens, tout l'écosystème. Une façon, tu vois, un jour, on pourrait faire une demi-heure sur comprendre les analyses de rachat de boîte et du prix du rachat de boîte et quel est le vrai prix, hein. Et tu te rends compte qu'en fait, il y a une partie, t'as le VC qui allait appeler en disant il faut que tu récupères ça, etc. Et c'était la spécialité. Donc
8: Le rachat et l'assèchement, aujourd'hui aussi des fonds.
6: Et l'assèchement des fonds.
8: Oui.
6: Donc voilà. Donc, pour moi, c'est assez important de parler de ça. Moi, je vois pas une bulle, je vois pas une explosion à la subprime.
0: Mais par exemple, dis n'importe quoi, Nvidia qui pourrait racheter OpenAI, quoi. Toi, tu vois un truc comme ça.
6: Non, mais tu vois, OpenAI qui va se sentir obligé de devoir, par ses investisseurs, acheter quasiment toutes les autres petites boîtes qui ont eu des valos complètement délirantes. On parlait d'Eleven Labs tout à l'heure, par exemple. Et parce qu'en fait, ils ont les mêmes investisseurs, et l'investisseur, pour pouvoir justifier son fonds, va te dire, attends, s'il te plaît, tu viens récupérer ça, etc. Et donc, tu vas en fait avoir... Parce qu'il y a pas mal de il y a quand même beaucoup d'investissements, hors les grands, hein, enlèves les grands, tu as quand même plein d'investissements en plein de trucs. Et là, moi, je vois bien que tu auras une certaine concentration que tu vas avoir. Et puis, tu vas avoir...
0: Mais est-ce que les Anthropiques... Les OpenAI, etc., resteront. Il peut y avoir plusieurs acteurs comme ça à terme.
6: Bien sûr.
0: Ok.
1: Ça va être compliqué. Parce qu'en face, ils ont du Google, du Microsoft qui, eux, ont déjà utiliser de l'infra.
0: Je pense que ça va être
1: compliqué. Et n'oubliez pas, tous ces gens qui s'introduisent en bourse, c'est d'abord pour que vous alliez payer leurs investisseurs.
8: Ils peuvent faire s'écouler parce que justement, il y a ce côté circulaire. Pour l'instant. Et dans la circularité, tu as toujours un Nvidia, un Oracle, un Microsoft, un machin qui maintient tout ça, qui maintient la roue, le mouvement de la roue.
0: Le mouvement de la roue.
8: Exactement.
0: JB.
6: Les boîtes françaises, elles se bougent pas assez.
0: Aïe.
6: Les grosses boîtes françaises.
0: Ça avait bien commencé. Hein,
6: ah ouais, mais là, franchement, tu vois, il y a une énergie, il y a des startups, il y a plein de choses, il y a des trucs qui sont des vrais trucs. Et là, franchement, quand tu vois, pour avoir vu pas mal du côté de Scaleway, la consommation des grosses boîtes du CAC 40 dans l'IA et même dans la tech, c'est d'une timidité absolument hallucinante. Tu pouvais le justifier il y a quelques années. Maintenant, tu peux pas. Enfin, j'ai encore des gens qui m'ont expliqué que non, les Américains ne peuvent pas espionner tes données. C'est inadmissible. 15 ans après Snowden, 20 ans après Wikileaks, et là, on le sait, Cloud Act, Patriot Act, FISA 702, et tu dis, oui, non, mais tu comprends. Et mon coup de gueule, évidemment, Bleu Sense et ces autres trucs comme ça. C'est inadmissible.
0: Ça sert à rien, tout ça?
6: Non, mais surtout, c'est de la... Ah, je suis pire que ça, pour moi. C'est de la traîtrise, vraiment. C'est-à-dire que, vraiment, c'est abusé. C'est
0: inadmissible. Alors, rappelons ce que c'est. Hein, ce sont ces clouds.
6: Mais c'est même pas juste ça. L'achat.
0: Non, mais
6: continue.
0: Tu parles de Blue AdSense.
6: Oui,
0: c'est
6: Google déployé sur des infrastructures soi-disant souveraines. Voilà, ou c'est la même chose avec.
8: Opéré par Thales pour France, et puis.
6: Et la même chose avec Azure, et le troisième, c'est Amazon qui te dit qu'ils font des trucs souverains. Enfin, le SSH, il passe les frontières. À un moment, quand tu mets une backdoor, etc. Mais c'est même en général, tu vois, t'as encore des grosses boîtes françaises qui utilisent Palantir. J'ai entendu que l'Espagne allait interdire l'utilisation de Palantir. C'est évident. Enfin, comment tu continues à faire ça? On est encore sur des déplacements très très mous, et notamment j'ai pas mal de boîtes du CAC 40 qui viennent me demander qu'est-ce que tu ferais, et moi la première question c'est est-ce que ton CTO il est à ton board ou à ton COMEX. Il me dit, mais ton DSI, tu veux dire? Non, je parle bien. Déjà, il y en a plein qui n'ont même pas leur DSI au niveau du board. Et là, non, je te dis le CTO. En fait, tant que tu verras l'informatique comme un centre de coût et pas un centre de valeur et de gains et de gains incroyables.
0: Tu t'en sortiras pas.
6: Tu t'en sortiras pas. Donc, tu vois, je peux le dire quasiment à toutes les boîtes du CAC 40, même si je ne les connais pas toutes.
8: Moi, je te dirais, sauf quelques industriels. Je vais les citer, General Electric, Sanofi, Michelin. Okay. J'en ai un quatrième qui est le.
0: Ah, mais bon, c'est vrai que. Bon.
8: Mais qui, eux, ont un vrai. D'ailleurs, les CIO sont au board et qui sont vraiment.
6: Et bah, tu vois, Schneider Electric, ça aurait pu être un coup de cœur. Tu vois, si on avait le droit de. Tu vois, c'est une boîte que je connaissais assez peu, et cette année, et sur les deux dernières années, j'ai pas mal regardé.
8: J'hésitais à faire
6: Et tu vois.
0: Le coup de gueule de Fred.
2: Donc mon coup de gueule,
0: c'est tous ces objets dont on fantasme l'existence.
2: On est toujours en train de dire et Johnny Ive, qu'est-ce qu'il va penser et tout ça.
0: Le pendentif, la boucle d'oreille.
2: Le pendentif, le badge et tout ça. J'ai dit mais arrêtez, les objets sont déjà sous notre nez. Ça va être une montre, ça va être des lunettes, ça va être des écouteurs. Et ça, pour moi, ça va s'arrêter là.
6: Les bagues. Les bagues.
2: Mais si tu veux, faut arrêter de penser. On est toujours en train de dire ça va être quoi le nouvel objet et de dire arrêtez de nous balader. Parce que ils sont tous en train de nous dire, là on a vu la pub Friends dans le métro, ils sont tous en train de nous balader en nous disant ça va être un truc incroyable, on sait pas ce que c'est, mais ça va être une sorte d'enceinte ou je ne sais quoi. Et moi, j'ai envie de dire attendez, on a suffisamment de recul aujourd'hui, un peu d'expérience pour dire. Non, alors à moins de nous implanter un truc dans le cerveau, la nouveauté ça va se tourner autour des lunettes. Ça va être autour des lunettes, autour des écouteurs, autour d'une montre, autour d'une bague. Voilà, le futur device, il est sous notre nez, voire le smartphone qu'on continuera toujours.
0: Cédric, tu es d'accord ou pas?
1: Avant qu'on conclue, Moi j'ai un coup de cœur.
0: Un dernier.
1: Mon coup de cœur, c'est Jean-Baptiste Ockham.
6: Oh, c'est gentil. Oh,
1: Les gens qui ne le connaissent pas le voient avec son expertise, sa connaissance, etc. Ce garçon, à l'échelle du software en France, c'est Mbappé, quoi.
0: Ouais,
1: ce garçon, il a 6 milliards de téléchargements sur
0: avec
1: Internet
0: VLC,
1: au travers de VLC.
0: Ouais.
1: Trésor national. Mais au travers de lui, il y a tous les gens qui font l'open source en France et qui ont non seulement le degré d'excellence qu'on connaît chez les ingénieurs français, mais l'éthos qui va avec. Et ça, je trouve ça...
6: C'est très gentil. Je vous conseille d'écouter le De quoi je me mêle, où on a parlé de l'histoire de VLC il n'y a pas
0: exactement,
6: très longtemps.
0: Exactement.
6: Dans le plateau d'à côté.
0: Mais c'est vrai.
2: Et sans compter Kyber aujourd'hui.
6: Oui, mais.
2: Je t'avoue qu'ici même, hier soir.
0: C'est ta fête, ce soir, t'as vu?
2: On avait des gens sans leur dire que tu étais là aujourd'hui.
0: C'est ta fête, ce soir, t'as vu?
2: Non, mais ici même, hier soir. On avait des gens sans leur dire que tu étais là aujourd'hui.

0: de cette émission. Alors évidemment JB, Cédric, Christophe, Fred, mais aussi tous les autres. Et voilà, et la bonne nouvelle, c'est qu'on sera là, on repartira de plus belle à la rentrée. La rentrée, ça sera le 24 août.
1: Oui.
0: 19h30, 21h, on sera là. Peut-être quelques petites modifications, voilà, mais en tous les cas, la ligne éditoriale sera la même. Merci beaucoup à tous les quatre. Merci
2: bonne
0: Cédric,
2: vacances, camarades.
0: JB, Christophe et Fred.
1: Et coup de cœur à tous ceux qui nous mettent des commentaires. Et allez-y, parce que ça nous enrichit aussi.
0: Bien sûr.
1: Toutes les commentaires.
0: Parce que les commentaires, vous pouvez les laisser sur YouTube. Je vous rappelle que chaque jour, le replay de Tech & Co est sur YouTube. Et donc, c'est plutôt cool. Allez-y, n'hésitez pas à nous laisser vos commentaires. On les lit, vos commentaires. Belle soirée à tous. Bonnes vacances. Profitez-en bien. Moi, j'aurai le plaisir de vous retrouver quand même, malgré tout, la semaine prochaine, pour un dernier petit de quoi je me mail avant la plage. Voilà. Très belle soirée, à très vite.
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5: Anthony Morel, l'intelligence artificielle peut servir à détecter la contrefaçon. Aujourd'hui, c'est 2,5% du commerce mondial quand même, les faux. Alors, on peut détecter avec l'IA ce qu'on ne peut pas faire à l'œil nu sur un sac Chanel ou une paire de Nike.
1: C'est ça, j'allais dire exactement comme dans le domaine médical. Hein. On a beaucoup dit que l'IA maintenant était capable de détecter une petite tumeur sur un IRM beaucoup plus efficacement qu'un médecin. Bah là, on va pouvoir détecter un faux sac, un faux paquet de cigarettes, un faux parfum avec plus de précision que l'œil d'un douanier. Et c'est vrai que ces outils d'intelligence artificielle, ils donnent un vrai coup d'avance finalement aux marques et aux sites de e-commerce dans la lutte contre la contrefaçon. Je pense notamment à une start-up qui s'appelle Entropy. Alors c'est pas Anthropique, c'est Entropy. C'est une boîte américaine également qui est assez pionnière dans ce domaine. Ils ont mis au point un outil qui permet d'analyser de manière extrêmement fine, par exemple, un faux sac. On va prendre l'exemple d'un faux sac Hermès et on va être capable, en prenant une photo, d'aller analyser, mais vraiment au millimètre près, le grain du cuir, la densité du tissu, la manière dont le fil est cousu, la police utilisée sur une étiquette. Et à partir de tout ça, cette IA qui a été entraînée avec des millions de vraies photos de sacs et de fausses photos de sacs, eh bien elle va mettre le curseur, elle va dire ça c'est un vrai ou ça c'est un faux. Donc c'est un outil évidemment très très précieux pour les plateformes. D'ailleurs, ils se sont alliés avec TikTok pour essayer de détecter les problèmes sur les réseaux sociaux. Mais le seul petit bémol, c'est que c'est des outils qui sont réservés aujourd'hui aux professionnels, qui coûtent relativement cher. Il faudrait qu'on puisse avoir tous sur nos smartphones demain une petite application.
5: Regardez sur Vinted,
1: exactement.
5: Ce qui est vrai, ce qui est faux.
1: Ouais, mais ça va arriver. Alors il y a déjà des outils qui permettent de le faire, mais ça coûte relativement cher.
5: Après il y a l'image, mais il y a aussi le vendeur, parce que parfois vous avez une image qui est une vraie image d'un vrai sac.
1: Bah c'est ça. On prend la photo sur le site officiel et puis on vous dit c'est le sac qu'on va vous vendre. Puis quand vous recevez le colis à la maison, évidemment c'est plus la même chose. Donc c'est détecter à la fois la contrefaçon, mais aussi le contrefacteur. Et là aussi, on va pouvoir utiliser l'intelligence artificielle, notamment ce qu'on appelle l'analyse comportementale. En gros, c'est une manière un peu pompeuse de dire une IA qui va faire de la modération sur les sites de vente en ligne, qui va faire de l'analyse de manière très très précise des profils qui postent, des annonces. Est-ce que l'annonce est un peu trop belle pour être vraie parce que le prix ne correspond absolument pas à la réalité du produit? Est-ce que, je sais pas moi, c'est un compte qui vient juste d'être créé à Abidjan ou à New Delhi et qui propose 500 sacs Louis Vuitton? Bon, ça peut être vrai, mais enfin, il y a quand même un petit doute. Et en fonction de tout ça, on va être capable de détecter de manière beaucoup plus efficace des faussaires ou des escrocs tout simplement. Et ça, de plus en plus, les boutiques de vente en ligne le mettent en place pour gagner du temps et économiser de l'argent.
5: Il y a des sacs, il y a la mode, mais il y a le vin aussi.
1: Oui, alors le vin, moi j'ai appris en préparant cette chronique que c'était aussi la cible des contrefacteurs, c'est-à-dire qu'il y a beaucoup, et c'est notamment les grands crus qui en sont la cible, des gens qui vont imiter la bouteille, l'étiquette. Alors évidemment, ce qu'il y a à l'intérieur, c'est beaucoup plus difficile à imiter. Et là aussi, on va pouvoir le détecter.

0: Il y a une IA française, ce sont des chercheurs de l'Institut de la vigne et du vin de Bordeaux qui ont créé une IA capable de déterminer la signature chimique d'un vin, c'est-à-dire la signature moléculaire. On est capable de détecter à partir de ça, à partir de quelques gouttes, si un vin correspond bien à un Château Margaux 2022 ou à une piquette locale avec une étiquette Château Margaux. Donc voilà, en fait, c'est encore une fois l'idée, quand on prend tous les exemples que je viens de vous donner, que l'intelligence artificielle, c'est pas seulement un outil pour fabriquer du faux, hein. On parle beaucoup des deepfakes par exemple, mais ça va être aussi un outil pour lutter contre la contrefaçon, quelle que soit la forme qu'elle prend.
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3: Bonjour, il est 9h30, vous êtes en direct sur BFM Business, c'est les experts, on est ensemble pour une heure de débat et de controverse sur les sujets de l'actualité du jour et notamment la crise au Moyen-Orient qui repart, pétrole, inflation, le choc externe est-il de retour? Les marchés sont dans le rouge après la fin du cessez-le-feu annoncé par Donald Trump au Moyen-Orient. Le Brent repart, les taux remontent et la question est simple, les entreprises, les ménages et la BCE peuvent-ils absorber une nouvelle flambée de l'énergie. Dans le même temps, alerte sur la dette française, bien sûr, le taux à 10 ans est au plus haut depuis 2009, au-dessus des 3,90% ce matin. Plus de dettes, plus d'intérêts, plus de déficits, la France est-elle déjà entrée dans l'effet boule de neige? Et les marchés sont-ils en train de voter avant les électeurs? Ce sera le deuxième thème des débats ce matin. Nous parlerons aussi de Donald Trump et de l'Espagne. Suite à la réunion de l'OTAN, le président américain qui a menacé Madrid de couper les échanges commerciaux au motif que l'Espagne ne dépense pas assez pour sa défense. Alors, coup de pression ou vraie rupture, ce sera le troisième débat aujourd'hui. Et puis enfin, faut-il mettre la fonction publique au régime sec? Gel du point d'indice, baisse des effectifs, effort sur les retraités. Le MEDEF veut 100 milliards d'économies d'ici 2030. Le ministre du budget, lui, a annoncé hier au syndicat de la fonction publique qu'il n'y aurait pas de hausse du point de l'indice, ce qui a mis les syndicats en colère. Voilà, on finira l'émission avec ça. Il est 9h passé de 32 minutes. C'est les experts et c'est parti. Et pour parler de ces sujets, j'ai le plaisir d'accueillir sur le plateau Nathalie Janson. Bonjour Nathalie.
4: Bonjour Raphaël.
3: Professeure d'économie à Neoma Business School et présidente du think tank Génération Libre. À vos côtés, Ludovic de Sauté. Bonjour, cher Raphaël. Ludovic, bonjour, directeur délégué de la Tribune. Et j'ai le plaisir d'accueillir Roland Gillet. Bonjour Roland.
5: Bonjour.
3: Professeur d'économie financière à l'Université Paris 1, Panthéon-Sorbonne et à l'Université Libre de Bruxelles. Conseiller de différentes institutions publiques et privées. Bienvenue à tous les trois sur le plateau. L'actualité du jour, c'est évidemment la reprise des bombardements au Moyen-Orient, bombardements qui ont fait flamber les marchés hier. Est-ce qu'il faut craindre, question toute bête pour commencer, hein, on va voir les cours du pétrole ce matin, mais est-ce qu'il faut craindre un nouveau choc pétrolier, Nathalie Janson?
4: Alors que le pétrole augmente, c'est une chose, qu'on en arrive à effectivement une inflation avec un choc externe. Bon, moi déjà, j'aime pas trop ce terme, mais j'y reviendrai plus tard. Déjà, si on compare à ce qui s'est passé au niveau du Covid, puisque souvent c'est un peu la tentation, quand il y a eu le Covid plus la guerre en Ukraine, on a eu cette fameuse inflation de 2022.
3: Oui.
4: Et lorsqu'on...
3: Qui était de l'inflation et pas un choc de prix.
4: Qui était effectivement de l'inflation. Et donc, c'est ça qui est intéressant. Effectivement, quand vous regardez cette période-là, vous aviez bien des prix à la production qui avaient augmenté avant que les prix à la consommation n'augmentent, oui, de façon très significative, puisqu'on était passé d'une base 100, enfin un peu moins de 100 en 2021, à en espace de un an à 121 au niveau de l'indice.
3: Donc 20% voilà, de hausse des coûts
4: puis,
3: de production.
4: Puis les 128.
3: Chaînes, les supply chains étaient complètement
4: disruptées. On était à quasiment 34% en l'espace de 18 mois. Donc là, prix à la production qui augmente, donc en effet, très probablement cette hausse pouvait pas se gérer autrement que le passer à la consommation, d'autant plus qu'on peut le passer puisque la BCE avait inondé le marché de liquidités. Oui. Donc là, je suis désolée, je sais que beaucoup ne seront pas d'accord avec moi, mais c'est bien de l'inflation monétaire puisque la BCE avait comme
5: fait tourner la planche à billets.
4: Avait fait tourner la planche à billets comme les États-Unis, enfin comme plein de pays. Oui. Et donc on avait de l'inflation. Ici, maintenant, c'est effectivement différent. On a une tension sur le pétrole. Donc un choc externe, bon d'accord, c'est un prix qui augmente, c'est comme si j'avais eu le prix, je sais pas, de quelque chose d'un élément très très très important dans la production de beaucoup d'entreprises.
5: Oui, c'est quand même la base de l'énergie qui nourrit toute la production.
4: C'est un élément clé dans beaucoup de cycles de production. Néanmoins, c'est un prix qui augmente. Donc c'est comme lorsqu'on augmente les droits de douane pour les entreprises américaines, effectivement, ça augmente. Qu'est-ce qu'elles font avec cette augmentation d'un prix? Donc, effectivement, soit elles peuvent le passer au consommateur ou elles ne le passent pas. En fait, c'est là toute la question. Et si elles le passent au consommateur, est-ce que eux-mêmes peuvent aussi l'assumer? Donc, on n'est pas encore du tout dans l'inflation. Par contre, il est bien vrai qu'il y a ce prix qui augmente, oui. Que ça met en difficulté les entreprises parce qu'elles doivent savoir qu'est-ce qu'elles font, est-ce qu'elles ont la possibilité de l'absorber, de pas de l'absorber, comment elles font. Donc, je ne dis pas que ça ne crée pas de problème.
5: Donc, un choc pétrolier n'est pas un choc inflationniste.
4: Exactement, puisque le fameux choc pétrolier, exactement, des années 70, c'était une méga inflation. C'était pas les prix, le pétrole n'a fait que révéler l'inflation qui était déjà là.
0: Vous êtes d'accord avec ça, professeur Gillet?
6: Oui, et puis il y a un deuxième élément que vous avez rajouté, c'est que on s'excite, parce que c'est vrai que le pétrole est une donnée importante dans les coûts de production, mais il faut voir où il est retombé quand même. Mmh. Moi, je voyais des gens qui étaient fort alarmés, et je l'avais d'ailleurs dit souvent lors de passages précédents. Oui, le pétrole est fort monté, mais vous avez vu à quelle vitesse il redescend. Il suffit juste que ça se calme un peu. Oui. On est redescendu en dessous 2021, et on vient de remonter un tout petit peu.
5: Comment on explique ça?
6: Regardez ce que, quand même, l'annonce a quand même été très claire. Trump fait des annonces, mais parfois, il les respecte.
5: Oui.
6: Et je pense aussi que le timing était très intelligent, on y reviendra peut-être tout à l'heure. Vu sa négociation, c'est de commencer à bombarder la veille du sommet d'Ankara de l'OTAN. Donc là aussi, je pense que le timing n'est pas anodin, mais clairement...
0: Mais pourquoi c'est intéressant? Dites-nous, quelle est votre analyse là-dessus?
6: Ah ben parce que clairement, il est venu fort. Le détroit d'Ormuz, c'est un problème quand même d'abord chinois, asiatique et européen, parce que lui, de l'énergie, il en regorge. Oui. Le seul ennui pour lui, c'est le côté des prix. Mais vu les prix où ils sont tombés maintenant, c'est pas lui qui est affolé par rapport à sa source. Au contraire, pendant ce temps-là, il est une alternative pour nous en fournir à un prix plus élevé. Donc, sur ce volet-là, il est sain. Sain, j'entends Ayen, oui. Avec T, dans son raisonnement. Mais par contre, c'est ce qui est derrière, qu'il est beaucoup moins, c'est de dire, j'arrive là-bas fort, de dire, pour le moment, j'ai deux problèmes qui ne sont pas chez moi, qui ne sont pas, menacent pas les États-Unis ni le Canada d'ailleurs, qui menacent les Européens, c'est l'Ukraine, d'ailleurs, il y vient tout de suite après, et le détroit d'Ormuz. Bon, maintenant, je suis en train de faire le boulot, est-ce qu'on est tous d'accord? Je vois mal les Européens dire, avec ce que l'OTAN dépense, mais les Américains agissent, puisse dire là-dessus. Deuxième chose, il vient sur l'Ukraine, vous avez vu qu'à ce moment-là, il est tout à fait sympathique quand on est sympathique avec lui. Il dit à Zelensky, vous êtes beau courageux, c'est très très bien, ainsi de suite. Et il vient chercher, et c'est quand même là aussi très important pour lui, 100 milliards de dépenses qui vont se faire dans l'armement chez lui, des dépenses donc de matériel américain, déjà aussi parce qu'on n'est pas capable de les produire à la vitesse qu'on voudrait. Donc clairement, hier, il a toujours été comme il le fait, avec... Je suis très fâché, on reviendra tout à l'heure sur l'Espagne. Il l'a dit, il est fâché sur l'Espagne, et il a de bonnes raisons d'ailleurs de l'être. Mais pour le reste, il est venu et tout le monde est reparti. Vous avez vu que les déclarations côté européen ont été dans le même sens, même sur le côté des interventions en Iran, ça, il fallait le faire, et voilà. Donc clairement, pour le moment, si tout se passe, et il a ajouté derrière une chose très importante pour nous, je pense que ça ne durera pas longtemps, vu les frappes qu'on vient de faire, vous pouvez vous retrouver dans une semaine peut-être à un cours qui sera encore plus bas que le dernier cours qu'on a eu qui est bien en dessous de 2021. Donc pour le moment faire peur à toute la population en disant on va avoir un choc inflatoire, je rejoins ce que Nathalie a dit, on n'en est pas encore là. Hein.
4: Et on a un marché d'excès, on était en excès sur le marché pétrolier avant le conflit, il ne faut pas l'oublier. Donc,
5: notamment du fait des Chinois qui ont très nettement baissé leurs importations.
4: Oui, puis il y a de la substitution. Les pays du Golfe le savaient que la substitution substitution était de plus en plus importante. Bien donc, sûr. De toute façon, là, aujourd'hui, on est plutôt quand même dans un marché qui était en surplus. C'était ce qu'on disait au début de l'analyse en disant, bon, c'est gênant, mais c'est moins gênant que si on avait été effectivement déjà en pénurie.
0: Alors, en surplus, Ludovic de Sauter, parce qu'aussi, on a tapé dans les réserves stratégiques. Bon, ces réserves, où est-ce qu'elles en sont aujourd'hui? Et puis, il va falloir les reconstituer quand même, ces réserves stratégiques.
7: Oui, il y a encore de la marge, honnêtement. C'est-à-dire que là, la lecture qu'on a depuis le début de la semaine, je rebondis vraiment sur ce que disait à la fois Nathalie et Roland. C'est-à-dire que c'est pas le pétrole. La question centrale est absolument pas. Alors, il y a une autre lecture quand même qu'il faut amener. Je suis entièrement d'accord avec Roland, mais la difficulté, c'est quand même cette notion d'instabilité chronique. Ça, c'est la difficulté.
0: En même temps, est-ce qu'on croyait vraiment à ces 60 jours de négociations?
7: Il y a deux choses quand même. On était dans un fac-similé de paix, on va pas se mentir, donc on savait qu'à tout moment, la couture pouvait craquer, ça y est, elle est en train de craquer. Maintenant, ce qui est notable, c'est évidemment, pour les États-Unis, j'allais dire, le détroit d'Ormuz un peu lointain, un peu exotique, c'est pas un problème immédiat, pour autant, ça reste un guépier. Pour autant, ça reste un réel guépier parce que dans le jeu aujourd'hui, c'est un jeu relativement équilibré entre l'Iran et les États-Unis auquel on assiste, honnêtement. Même si il y a eu des pauses, et d'abord il y a eu des pauses parce qu'il y a un problème de munitions qui commence à arriver à ce rythme-là.
0: C'est aujourd'hui ce qu'on disait aussi, que la pause était venue parce qu'il fallait reconstituer un peu les stocks, mais y compris américains.
7: Il y a une tension mondiale, on va dire, sur les munitions, et c'est une réalité des deux côtés. Mais pour autant, on est quand même dans ce jeu du chat et de la souris dans le détroit d'Ormuz avec un dialogue. Enfin, on se pince. Hein. C'est-à-dire qu'il y a 20 ans, la capacité aujourd'hui à l'Iran d'aller provoquer, d'attaquer 3 bateaux, de déstabiliser une zone de provoquer une situation, c'est quand même. On assiste.
0: Ils ont surpris les Iraniens.
7: Oui, on assiste quand même à une période assez clé sur laquelle c'est pas sûr que le brillant et les chromes de Harley Davidson des États-Unis soient aussi brillants dans quelques mois. Non, c'est une réalité aussi.
6: Oui, il y a aussi une chose, c'est que on a vu aussi que Trump, il est plein d'annonces et il est plein de résultats espertiles parce qu'il a le midterm devant lui. C'était très malin de dire à un moment donné, je signe un accord, mais je donne des délais dedans, tout en sachant qu'il va y avoir des accros. Et à chaque fois qu'il y a des accros maintenant, il affaiblit quand même économiquement. Il faut quand même regarder en dehors de l'aspect guerrier, où je rejoins ce que vous venez de dire, mais clairement derrière, il y a quand même le fait qu'il veut étrangler par tous les moyens l'économie iranienne qui n'était déjà pas superbe. Et donc aujourd'hui, les Iraniens, à un moment donné...
0: Et notamment par des prix bas du pétrole.
6: Et bloquer les bateaux iraniens qui ont du pétrole dedans, c'est bloquer les ressources de l'Iran. Donc, c'est sûr qu'à ce jeu-là, il y en a un qui va être plus fatigué que l'autre, d'autant plus qu'il y en a un qui, lui, dans le détroit d'Ormuz, les Américains, je pense qu'ils peuvent gérer sans problème, même si ça ne veut pas dire que l'issue reste incertaine, mais il y en a un qui va souffrir beaucoup plus fort et qui souffre déjà maintenant, c'est l'Iran. Maintenant, la capacité à souffrir de l'Iran, est-ce jusque où elle ira, ça, on ne le sait pas. Par contre, ici, les frappes ont quand même été, semble-t-il, violentes sur des... C'est ce que Trump dit et ce que les experts ont l'air de dire aussi.
0: Oui.
6: Donc, c'est peut-être pas les dernières, mais à chaque fois qu'il en rajoute une couche, il affaiblit quand même drôlement l'Iran. Et donc, aujourd'hui, on peut penser que la sécurisation, c'est une chose, du détroit d'Ormuz, risque, c'est ce qu'il dit lui pour le moment, d'arriver quand même, même s'il restera encore des problèmes à gérer en Iran, dont le problème nucléaire. Et c'est pour ça aussi, je pense, qu'il le fait en plusieurs étapes, mais il a envie d'une chose, et on le voit encore comme il sort ici du... Regardez quand même quand il est sorti de Genève, enfin, d'Évian.
0: Oui.
6: Bah, il est sorti en allant signer à Versailles. Je vous avoue que moi, en tant que Belge, je suis très heureux. Je suis très heureux en France. Je me suis dit, tiens, c'est la première fois qu'on signe quelque chose à Versailles où ni les Français ni les Européens n'ont d'intérêt. Généralement, le traité de Versailles, on fait partie, la France a fortiori, du lot. Là, on est venu le faire signer à Versailles. Donc, je trouve qu'il était très honoré de venir à Versailles, mais je voyais dans ses yeux, à l'habitude de Trump, il se dit, waouh, je suis quand même quelqu'un d'important et on me donne de l'importance. Donc, c'est qu'on a besoin de moi. Hier, je le voyais très friendship, hein, comme on dit, friendly, avec les Européens. Qui était très heureux de l'entendre dire on va mettre 70 encore l'année prochaine pour Zelensky, et il était plutôt comme quelqu'un qui était sympathique avec celui qui fait la guerre à côté de lui, c'est-à-dire Zelensky, et les Européens qui le suivaient. Donc il joue ce jeu depuis toujours, même dans son premier mandat ici là. Il le joue encore plus maintenant parce qu'il a évidemment plus de pouvoir. Et il sait que c'est les midterms qui vont voir s'il en a toujours autant. Donc, il faut bien le regarder sur ce vol-là. Par contre, on est tous, à cause de lui et pas grâce à lui, dans une incertitude, puisqu'il balance un truc, il en rebalance un autre. Hier, le seul truc qu'il a dit qui me semblait vraiment hors contexte, c'est quand il a parlé du Groenland. D'ailleurs, tout le monde l'a regardé, il a dit qu'un mot. Je pense qu'il s'en est rendu compte lui-même, mais pour le reste...
5: Bon, enfin, je ne vous sens pas paniqué par une reprise du conflit. Le pétrole devrait gérer, c'est vrai que...
6: Bah regardez, mais... c'est ce que j'allais dire, les marchés...
4: Oui, pour
5: les marchés repartent dans le vert ce matin. Oui.
4: Ils ont pris acte, c'est-à-dire qu'on ne savait pas quand... C'est toujours pareil, les marchés. Comme on savait que c'était incertain, enfin, que c'était fragile, maintenant, le point de rupture, on n'avait pas la date, voilà, le point de rupture est arrivé, on ajuste, et puis après, on recommence. Enfin, je pense que là, on est dans, effectivement, une espèce de stratégie...
6: On est autour de 74 dollars maintenant, avec ce qui vient de se passer.
4: Oui.
6: Il y a deux mois, on nous aurait dit on est à 74 dollars, on sautait tous de joie.
4: Hein,
6: on pensait les 120 dollars. Donc, 120,
5: c'est monté à 75 maximum.
6: Oui, mais bon.
5: Parce que le détroit d'Ormuz c'était considéré comme. Le détroit d'Ormuz, ça montait à 150 dollars.
6: Alors, mettons même pour montrer à 80. Si on regarde quand même l'évolution des prix, on est plutôt dans le bon pour le moment.
5: Je rappelle qu'on était à 70 dollars, autour de 70 dollars, juste avant le début de la crise au Moyen-Orient, au mois de février.
6: Mais par contre, je trouve que ce qui est dommage, et on en a déjà parlé souvent, c'est l'effet d'annonce, d'autant plus que les gens voient le prix à la pompe, sur leur morale.
4: Oui.
6: Dans une consommation fragilise des gens en Europe, je trouve leur faire peur, alors que ce n'est pas nécessaire, en disant, vous avez vu, les prix du pétrole remontent, il faut alors les relativiser par rapport à où ils pourraient être et où ils auraient dû être, comme certaines prévisions étaient, au moment où la guerre a commencé.
4: Il faut arrêter de faire des annonces.
6: Je trouve qu'on leur fait peur et ce n'est pas bon pour notre économie, parce qu'un jour, vous aurez même des gens qui croiront qu'on va avoir la guerre si on continue. Donc, si on rajoute l'histoire de la Pologne, dont ils ont parlé d'ailleurs hier aussi à Ankara, et qu'on rajoute le côté « oui, mais il y a ceci, il y a une hausse de l'énergie, on n'en a pas assez », ça on le sait.
5: Ah bah le discours peut être
6: pas
5: très anxiogène, évidemment.
6: Dans une période comme celle-ci, je pense qu'on devrait faire attention.
5: Et on a plutôt tendance à parler des trains qui arrivent en retard, Ludovic.
7: C'est important ce que dit Roland, mais c'est notre réaction ce matin, spontanée, collective, c'est qu'on a une forme d'accoutumance à ce côté répétitif
5: de résilience.
7: On est en train de commenter ça comme si, finalement, ça devenait l'actualité standard. Non, mais c'est ce qui aurait été un fait d'actualité majeur il y a 5 ans, il y a 10 ans. C'est-à-dire que finalement, on s'habitue. Pour autant, là, c'est aux Belges que je vais m'adresser, pour autant, c'est pas parce qu'on modifie les règles et qu'on substitue un carton rouge qu'on gagne à la fin. C'est-à-dire que c'est Donald Trump, la difficulté profonde sur laquelle on est, c'est que les règles du jeu ne sont pas claires. C'est surtout
5: ça
7: qu'on a
4: l'instabilité permanente.
6: Et alors aussi, notre côté parfois bisounours, quand j'entends, et plusieurs décideurs politiques européens l'ont répété, j'étais en Espagne la semaine dernière, et aussi Pedro Sanchez, a fortiori, l'a dit, on ne va pas laisser la loi du plus fort s'imposer. Mais enfin, je suis désolé, que ce soit dans le monde de l'entreprise, que ce soit dans le monde microéconomique ou macroéconomique, c'est toujours la loi du plus fort qui s'impose. Maintenant, qu'est-ce qu'on met derrière le plus fort et la manière de le faire, c'est autre chose. Mais quand vous arrivez dans une négociation, et Mark Rutte l'a très bien répété, Mark Rutte est hollandais.
5: Secrétaire général de l'OTAN.
6: Voilà, il prend des chiffres, on doit quand même regarder les chiffres avant de se battre, quoi. Hein. Alors maintenant, si on dit, la manière dont on nous le dit est tout à fait désagréable, il y a des choses même qui ne sont pas justes, c'est une chose de dire de l'autre côté, on peut renverser les choses parce qu'on est aussi fort. Je pense qu'aujourd'hui, il faut quand même un peu garder raison, quoi.
4: On
6: et c'est
4: pas,
6: ça qui nous manque à
4: on
6: certains
4: moments. On n'est pas en capacité, en tout cas,
6: Oui, on peut dire aussi des choses désagréables, mais celui qui est en face peut nous faire mal, quoi.
5: Bon, on avance, on va revenir sur le sujet de l'Espagne et des États-Unis en seconde partie de l'émission, mais une des conséquences ces reprises du conflit au Moyen-Orient. Hier, c'était sur les marchés souverains, le marché de la dette, notamment en Europe. Le taux français à 10 ans a touché son plus haut depuis 2009. On est encore ce matin autour des 3,90. On est monté à 3,92. Est-ce qu'on va bientôt arriver aux 4%? C'est possible ça, Nathalie?
4: Ah bah oui, enfin je ne peux pas vous dire que c'est pas possible, je mentirais.
5: Il y a un niveau symbolique, je veux dire.
4: Oui, il y a un niveau symbolique, mais c'est vrai que là, vous voyez bien que les annonces des dernières semaines, enfin même de la semaine dernière, on a les révisions à la baisse de la croissance.
5: C'était mardi,
4: voilà,
5: le comité d'alerte des finances publiques.
4: Des rapports de l'OCDE qui sont pas foufou, le FMI pareil, et puis en même temps, on a l'Allemagne qui ne va pas bien, mais qui a l'air de vouloir faire des réformes qui vont plutôt dans le bon sens. Donc, si vous êtes sur le marché du souverain, vous voyez celui qui a quand même plus de capacité que nous à s'endetter. Enfin, dans sa, bon, il a beaucoup, il a une marge énorme.
5: Ah,
4: L'Allemagne
5: oui,
4: a beaucoup de marge qui va à nouveau
5: une
4: qui
5: dette
4: s'endette.
5: De fois inférieure
4: voilà.
5: Au niveau de la France.
4: Et qui va s'endetter à nouveau par rapport à un pays qui est un peu exempt, qui s'est déjà beaucoup endetté et qui veut pas se réformer. bien, je peux comprendre que le marché du souverain se dise que peut-être que l'Allemagne, finalement, je vais l'acheter, je vais le préférer à la France dans mon panier de diversification. Je ne dis pas que c'est la fin de la France, je dis simplement que au niveau des arbitrages, l'Espagne va bien, c'est pareil économiquement. Enfin, quand vous regardez, vous faites votre panier de souverains européens, oui. Bah, effectivement, la France semble pas celle qui aille le mieux. Donc, bah, c'est voilà, par mécanisme de marché, c'est celle dont le taux augmente. Enfin, ça me paraît pas vraiment.
5: Enfin, ça a des conséquences pour nos finances publiques.
7: Il y a quand même un pays qui fait pire, c'est le Royaume-Uni.
4: Oui, mais
5: ça va vraiment mal. L'Italie, la France, c'est le Royaume-Uni.
7: Non, sur l'échelle, parce que vraiment, le grand malade en ce moment, c'est le Royaume-Uni.
4: Mais pour l'investisseur, c'est pas son panier euro.
7: C'est-à-dire, là, la séquence, et c'est en ça que l'instabilité chronique est mortifère. C'est-à-dire que la séquence, là, elle révèle toutes les fragilités de la situation française, très clairement. C'est-à-dire le fait que nos marges de manœuvre sont faibles, qui plus est à 10 mois d'une présidentielle qui va faire monter la tension et qui va probablement inaugurer une forme de concours Lépine de propositions diverses et variées qui vont rassurer une partie des investisseurs. Ça, c'est très, très probable. C'est dans les propositions qui vont être mises sur la table. Maintenant, c'est, j'allais dire, la France... probablement dans la décennie dans laquelle nous sommes rentrés depuis le Covid, on va essayer de le dater comme ça, la France aborde une période assez cruciale au plan géopolitique, au plan économique, dans une situation de fragilité qui est extrêmement complexe. C'est-à-dire que le calendrier français des réformes, ce pays a mis trop longtemps à se réformer, contrairement à l'Espagne. Ça,
5: on est bloqué depuis 18 mois maintenant.
7: On est bloqué depuis 18 mois, mais là, on rentre dans une séquence où on va le payer deux fois plus cher, honnêtement, parce que c'est, j'allais dire, il y a des questions de morale, de consommation. On est quand même dans un hiver un peu anxiogène et on n'a pas le sentiment que l'économie va redémarrer du jour au lendemain avec des taux de croissance qui permettraient de nettoyer un petit peu les grands indicateurs et de se dire, OK, il y a des marges de manœuvre. Non, la situation est très, très complexe et malheureusement, j'allais dire, on va devoir faire des réformes dans un régime très douloureux, c'est-à-dire à la fois en ayant mal et en ayant de la fièvre. Donc ça va être très compliqué.
5: En ayant très peu de croissance, on pourrait tomber dans une crise de la dette en France. On en parle depuis 20 ans, 25 ans, Roland Gillet. Le rapport Pébro tirait la sonnette d'alarme au début des années 2000. On voit que finalement, on continue de tourner. Bon, là quand même, si on approche les 4%, sur le 10 ans, est-ce qu'à un moment, on peut tomber dans un effet boule de neige qui fait qu'on n'arrive pas à se sortir d'un surendettement constant ?
6: En tout cas, il fait certainement mal par rapport à la volonté de dire on continue le social comme on voudrait le faire. Parce qu'avant, le social, il coûtait pas cher avec une dette qui était à ce niveau. Or, chaque fois qu'on a fait du social, et j'ai pas dit qu'il fallait le faire, c'est ce taux de financement qui rentre dans le budget, c'est les intérêts. La dette, elle s'accumule à côté, comme un bilan de société. Par contre, dans le budget de l'État, et ce qu'on dit chaque année, le déficit, il est lié aux intérêts, bien entendu, également. Mais les intérêts à vendre ne coûtaient pas cher. Moi, je trouve qu'il y a aussi quelque chose de bien quand les taux d'intérêt remontent, même si ça fait mal à un moment donné, c'est que c'est aussi un effet autodisciplinant pour celui qui fait cet endettement.
5: Si vous avez c'est même états, la seule corde
6: si
5: de rappel.
6: Vous, oui, si vous avez bien. Des États, et je ne dis pas qu'au moment du Covid, ce n'était pas sûrement pas l'objet de dire que ça ne servait à rien, au contraire, il fallait bien faire quelque chose avec une crise exceptionnelle comme ça qui permette de s'en sortir, mais quand les taux tombent à zéro et qu'ils restent à zéro, au-delà de la crise du Covid ou presque, et en termes réels, sont même négatifs.
5: Oui.
6: Ben, ça ne pousse pas celui qui s'endette, c'est-à-dire l'État, à s'autodiscipliner.
5: Ben pendant 10 ans, budget, on a augmenté la dette, budget, mais ça nous coûtait de moins en moins cher.
6: On est parfois très égoïste, je sais que les hommes politiques ne sont pas tous comme ça, mais vous pouvez dire, je fais des dépenses maintenant qui me donnent une popularité, en sachant que c'est probablement un gouvernement après qui payera des intérêts positifs réel sur cette dette. Donc clairement aujourd'hui,
5: non, vraiment certains politiques pensent comme ça.
6: J'ai dit qu'une majorité non. Je dis que ça pourrait tenter certains. Vous êtes d'accord?
4: Le public choice vous donne raison.
6: Donc, Nathalie, merci beaucoup. Non, mais c'est clair. Mais je veux dire, dans ces moments-là. C'est ce qui permet un peu de discipline. Allez, vous avez des gens qui se sont battus sur les idées et qui sont toujours là aujourd'hui dans le raisonnement de gens rationnels. C'est des gens comme Modigliani-Miller, ils ont reçu le prix Nobel pour ça. Et qu'est-ce qu'ils expliquent? C'est que forcément, le taux d'intérêt, il est censé, à un moment donné, refléter le risque.
5: Oui.
6: Et donc, aujourd'hui, je réponds à votre question, quand les taux montent à 4%, il n'y a pas uniquement l'inflation. C'est de dire, puisqu'on continue à s'endetter, dans un pays où on sait qu'on devrait faire attention, mais qu'on n'arrive pas à s'en sortir pour des raisons politiques, pour pour des raisons que les forums ne le fait qu'un certain temps, puis on saute à autre chose. Eh ben, à un moment donné, il y a des gens qui effectivement se disent pour le moment la seule manière
5: de créanciers se réveillent.
6: Oui, et ça fait d'autant plus mal qu'à ce moment-là, les comptes que vous avez fait l'année avant avec des taux d'intérêt plus bas, vous les retrouvez avec un effet qui n'est pas encore boule de neige, mais qui vous fait mal dans vos projections à vous. Et comme Nathalie vient de le dire, 4%, pourquoi pas 4,5%, ça dépendra de plusieurs choses. Exactement. Mais c'est clair que de rajouter à la louche chaque fois de l'endettement, pour des raisons, même le côté militaire aujourd'hui, avec l'idée quand même un jour de ne pas s'en servir, du militaire, ça n'a qu'un effet direct dans l'économie une fois. Ce n'est pas comme si c'était une dépense d'investissement où vous créez quelque chose dont vous allez vous servir. Des armes, c'est pour le côté sécurité, c'est pour le côté défense passive pour le moment, mais tout ça coûte très cher et ça vient se rajouter à un paquet d'endettement qui est déjà élevé.
5: Je pense que la charge de la dette est passée 35 à plus 70 milliards.
6: Et c'est possible aussi que la génération future, c'est-à-dire les jeunes aujourd'hui, doivent peut-être que personne, la majorité ne s'en rende pas compte, se dire c'est un peu normal que ceux qui ont engagé les dépenses maintenant en subissent aussi une partie du coût et que ce ne soit pas quelque chose qu'on aura adressé nous seuls, même le coût de ce financement. Parce que imaginez que les taux d'intérêt restent autour de 2% et que l'inflation reste autour de 2%, pour le moment, en termes réels, on ne paie rien. Hein. Oui. Donc clairement, l'État est content, tout le monde est content, mais ceux qui vont récupérer un jour la dette, où là, à ce moment-là, les taux d'intérêt reviendraient dans une structure normale, eux vont payer réellement le coût. Or, ce n'est pas eux qui ont engagé les dépenses.
5: C'est ça qu'il faut bien expliquer, parce que c'est un raisonnement d'économie que tous les économistes connaissent, R supérieur à G ou vice-versa, entre les taux d'intérêt et la croissance. Bien rappeler qu'aujourd'hui, alors, on affiche des taux à 10 ans à près de 4%, mais le coût moyen de la dette française est autour de 2%, puisqu'elle est étalée sur 8 ans, et que la dette qu'on a contractée il y a 8 ans était une dette quasiment à taux zéro. Mmh. Aujourd'hui, bah, on voit qu'on est quasiment à 4%, vous faites la moitié, on arrive à 2%. La croissance, y compris avec l'inflation, est également autour de 2%. Donc, tant qu'on est dans cette situation, ce que vous nous dites, Roland Gillet, c'est que c'est soutenable.
6: Ah, soutenable, oui, bien heureusement, hein, parce que si ce n'était pas soutenable, un pays comme la France, en plus, vous imaginez. Moi petit voisin belge, si je pensais un tout petit peu à que la dette française n'est pas soutenable, je pense que je ne serais plus en Europe. Parce que le problème est très grave. Hein,
5: sauf que le risque, c'est qu'au fur et à mesure, la dette qu'on a contractée il y a 8 ans, on va se réendetter pour la payer aujourd'hui à 4%, et que ce taux va monter alors qu'on voit la croissance, qui baisse.
6: Et vous avez aussi cet aspect.
5: Donc là, on est un peu au pied du mur.
6: Oui, et avant, les gens qui géraient la dette ont été malins. Ils ont vu qu'ils pouvaient s'endetter non seulement à des taux très bas, mais à très long terme. Donc ça permettait justement de dire on assure au moins un crédit très court.
5: Mais aujourd'hui,
6: avant vous aviez plus ou moins ça comme courbe des taux, maintenant on est plutôt sur quelque chose qui monte comme ça. Mm. Mais si à un moment donné on voit qu'il y a des risques plus élevés, pas sur la soutenabilité directe, mais en tous les cas sur la crédibilité de l'endettement en France ou ailleurs, vous allez avoir une pontification évidemment en plus. Et cette pontification va faire que les taux longs, pour s'endetter long, il faudra payer beaucoup plus cher, ce qui n'était pas le cas avant. Oui, donc ça change quand même drôlement.
4: Oui, heureusement,
6: le coût
4: effectivement,
6: de la dette,
4: avant le Covid, on avait beaucoup utilisé la dette à 30 ans. D'ailleurs, c'était le cas de tous les pays européens. Mais effectivement, la pontification, ça, c'est ce que redoute en fait tout le monde, c'est qu'elle continue, qu'il y ait une accentuation de cette pente et que par conséquent, ça devienne de plus en plus cher. Et donc là, ce fameux taux d'intérêt nominal soit effectivement beaucoup plus élevé que la croissance.
5: Ce qui se passe actuellement, on est d'accord.
4: Exactement, ce qui se passe actuellement. Et d'autant plus qu'avec ce niveau de dépenses publiques qu'on a, on a aussi d'un autre côté le problème d'un rendement négatif de l'effet de la dette, c'est-à-dire qu'en fait, on s'endette, mais la dépense publique n'a plus d'effet positif en fait sur l'économie. C'est le problème de l'étouffement. Donc là, on se retrouve presque d'ailleurs dans un scénario.
5: La grenouille dans la marmite.
4: Voilà, exactement.
5: Comme on dit.
7: Roland, parce que c'est sur cette notion là d'investissement, notamment sur la défense. C'est assez intéressant et je pense que ça mérite une petite pause. C'est-à-dire que dans les grands dossiers aujourd'hui que doivent prendre les économies européennes, y compris la France, chacun dans la situation, il y a quelque chose, autant l'IA, on peut parler d'une bulle et tout ça, mais l'IA, on va dire, il y a un pari sur le fait de créer une économie. On a quatre grands dossiers sur lesquels c'est des investissements sur lesquels on n'est pas sûr que derrière, à la clé, il y a une économie. C'est l'adaptation climatique, la défense.
5: Eh oui.
7: La démographie et la souveraineté.
5: Les grandes révolutions qui nous tendent les bras.
7: Ça demande quoi ? C'est quatre dossiers qui ont un point commun. Ça demande de la mobilisation, c'est-à-dire l'investissement, mais pas pour autant dans la certitude que derrière, on crée des chocs économiques. C'est-à-dire, c'est juste mettre les pays à niveau sur des enjeux qui sont des enjeux structurels forts. Hein. Et, c'est là où la dette se paye très cher. Parce que là, on est dans une période où probablement sur ces grands dossiers-là, la dette, la capacité à s'endetter à bon prix serait très très utile.
6: Bien sûr.
7: Et on ne l'a pas. C'est-à-dire, on ne l'a pas parce que, j'allais dire, le rythme courant des dépenses publiques font que ce sont des dossiers sur lesquels, là, si les pays ne se préparent pas à ces enjeux-là, là, on va avoir des problèmes structurels importants.
5: Dans un environnement qui est plutôt à la hausse.
6: Mais vous voyez aussi que les banques centrales, et notamment en Europe, et ça devient aussi le problème, c'est quand on ne peut plus le faire budgétairement, avec des taux d'intérêt qui doivent être à un moment donné, s'ils sont dans l'ordre de ce que la finance, et même pas la finance, de ce que la logique d'un investissement pour un investisseur doit être, c'est de dire, si je prête de l'argent à l'État, comme à un autre acteur, je dois au moins avoir une rémunération minimale au-delà de l'inflation, ce qui n'est presque plus le cas. Donc clairement, si vous dites j'ai besoin d'argent à un taux plus bas, à qui faites-vous appel automatiquement? À la banque centrale, la vôtre. Et qu'est-ce qui se passe à ce moment-là? Ben, elle biaise les règles du jeu, hein, c'est la politique du quantitative easing et du reste, c'est-à-dire elle rachète de la dette pour faire baisser évidemment le taux. Et donc on joue un jeu comme ça. Mais attention, et c'est ça que je trouve qui est dangereux, c'est qu'à ce près, ça devient le rôle pratiquement de la banque centrale, alors que ses attributs, c'est de conserver le pouvoir d'achat de la monnaie et éventuellement l'emploi. Si on donne à la banque centrale des rôles qu'elle n'a pas, alors ça devient dangereux parce que c'est la banque qui joue la politique économique d'un État qui doit faire attention à son budget.
5: Bon, ce sera le mot de la fin. On se retrouve dans une minute. Restez avec nous. On va essayer de voir pourquoi Donald Trump s'en prend à l'Espagne dans la seconde partie de l'émission. Et s'il faut mettre la fonction publique au régime sec, c'est un peu ce qu'a annoncé hier le ministre des Comptes publics, David Daniel. On se retrouve tout de suite. Ne quittez pas.
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3: Allez, on est de retour dans les experts. Il est 10h passé de 2 minutes. Vous êtes toujours en direct sur BFM Business avec Roland Gillet, professeur d'économie financière à l'Université Paris 1 Panthéon-Sorbonne et à l'Université Libre de Bruxelles, Ludovic de Sauté, directeur délégué de la rédaction de la Tribune, et Nathalie Janson, professeur d'économie à Neoma Business School et présidente du think tank Génération Libre. Je voulais qu'on reparle un petit peu de Donald Trump qui s'en est pris assez violemment à l'Espagne. C'était hier, hein, en sortie de l'OTAN. On a le son de Donald Trump, on l'écoute tout de suite.
8: Je n'ai pas parlé à l'Espagne. L'Espagne est une cause perdue. D'ailleurs, nous ne voulons plus avoir aucune relation commerciale avec l'Espagne. Je voudrais que vous y mettiez fin. L'Espagne est un partenaire épouvantable au sein de l'OTAN. Elle ne participe pas, elle ne paie pas. Je ne veux plus rien avoir à faire avec l'Espagne. Cessez tout échange commercial avec eux, s'il vous plaît.
9: En fin de compte, quand on prend un peu de recul par rapport à ce genre de déclaration, on constate que les relations entre les États-Unis et l'Espagne sont sur les plans social, culturel, économique et politique très très positives, très positives.
3: Bon, deux salles, deux ambiances là. Pardon Roland Gillet, mais on a d'un côté le président américain qui tense vertement l'Espagne, et puis de l'autre un Sanchez qui finalement tout fonctionne là. Comment on explique cette dissonance? C'est pas la même ambiance.
6: Mais de nouveau, vous savez à quel point je fais beaucoup de choses avec l'Espagne, et que j'y étais encore, je vous le disais la semaine dernière, mais j'avais des entrepreneurs qui eux s'inquiétaient justement de la position de Pedro Sanchez en disant, est-ce que c'était bien le rôle d'un seul pays? Allez, il y a ça, mais il ne l'a pas rajouté cette fois-ci, mais il leur a déjà dit deux ou trois fois de façon beaucoup plus ferme.
3: Ah, il est devenu le héros de l'anti-Trumpiste en Europe.
6: Mais regardez, le truc qui a fait le plus mal dans l'esprit Trump, c'est de ne pas laisser atterrir des avions sur deux bases en Espagne, de l'OTAN, qui était normalement disponible pour le faire. Il a pu atterrir ailleurs, hein, c'est pas le sujet, mais ça fait mal, puisqu'il a l'impression quand même, lui, quand il vient régler des problèmes dans le détroit d'Ormuz, qu'il le fait aussi pour les Européens, même si les Chinois sont tout aussi intéressés. Mais de voir maintenant, et c'est ça, moi je suis belge, je ne suis pas espagnol, mais j'écoute les Espagnols quand j'étais là-bas, et c'était des entrepreneurs, ils disaient, mais pourquoi a-t-il été mêlé de ça, si ce n'est pour se donner une ossature dans un moment où il semblerait qu'il va perdre les élections, international, de lutteur contre le plus fort, hein, vous avez vu que Donald Trump n'a aucun égard vis-à-vis de ce qui s'est passé, et d'autant plus, il part fragilisé, puisqu'il a déjà dit avant, en dehors de ce problème lié aux bases aériennes, c'est de dire, moi je ne payerai pas, alors que les autres, au niveau de l'Europe, à un moment donné, ont tous dit, N'oublions pas quand même 2014. En 2014, on a tous signé, l'Espagne compris, qu'on devait arriver aux 2%. Donc, de demander cet effort à tout le monde, y compris aux Espagnols, c'est un manque aussi de solidarité vis-à-vis des autres Européens, hein, que les choses soient claires. Et donc, tout ça étant, le voilà embarqué dans un truc où il pensait que ça allait passer et que lui allait n'avoir que le bon côté. Sauf que vous voyez qu'il a été très blessé, Donald Trump. Il n'aime pas ça du tout. Vous avez vu les propos qu'il tient. Quand il est là, je vois le sourire crispé de pas du tout de Donald Trump, mais de Pedro Sanchez, qui est obligé de dire, parce que l'Espagne a envie d'entendre ça, non, non, c'est pas fini, on va rétablir. Mais pour le moment, ce qui menace l'Espagne, c'est plutôt de ne plus faire de commerce. On sait que Trump peut revenir vite en arrière, hein. Mais en tous les cas, son coup de dire, je le fais tout seul et je me fais le fort en Europe, les Espagnols se disent maintenant, au début, on trouvait ça peut-être un petit peu dans notre ego intéressant, maintenant, ça devient quand même coûteux et il faut qu'il arrête. Parce que maintenant, le ton de Trump, c'est même plus parler de l'Europe. Vous avez vu ce qu'il a dit ici en sortant. Donc, moi, je pense qu'il faut faire très attention. Et je peux vous dire que les Espagnols, aussi bien la population avec les gens à qui j'ai parlé, mais surtout des entreprises, sont sur le volet. Il faut arrêter ça. Surtout des entreprises qui, il n'y en a pas dans beaucoup dans le sud où j'étais en Andalousie, mais quand même certaines qui échangent avec les États-Unis où il y a déjà des tarifs. Et ils disent, si on en rajoute déjà nous-mêmes, c'est pire, quoi.
3: Non, mais en même temps, est-ce qu'on peut rompre comme ça les relations comme
7: non, c'est quand même amender ce que dire. Honnêtement, quand on regarde les images, on se demande si c'est Luis de la Fuente, c'est-à-dire l'entraîneur de l'équipe d'Espagne. Enfin, on a l'impression qu'on parle de Coupe du Monde.
4: C'est la
7: première remarque globale, c'est la journée qui veut ça peut-être. Dans la deuxième chose, c'est que on sait avec Donald Trump, alors je sais pas quel jeu c'est, si c'est le jeu de la balle aux prisonniers, la chaise musicale et tout ça, quasiment tous les leaders européens sont passés par cette seringue-là. Hein.
3: Oui.
7: Alors Merz a eu son moment aussi au moment du détroit d'Hormuz, quand il a dit que Donald Trump était en train d'improviser. Meloni a eu sa séquence il n'y a pas très longtemps. Macron l'a eu il y a quelques mois. Enfin bon, Starmer, j'en parle même pas. Donc et in fine, qu'est-ce qui s'est passé à chaque fois ? Pas grand chose.
3: Oui.
7: Donc, faut aussi relativiser ce qu'un Donald Trump, qui a une capacité quand même, en tant qu'amateur de MMA, de se regarder musclé dans un miroir, et la réalité des faits, et la réalité de ce qu'est le commerce mondial, que c'est quelque chose qu'on ne contrôle pas avec un joystick.
4: Heureusement,
7: depuis le bureau ovale.
3: Oui.
7: Et les Iraniens l'ont compris aussi. Donc,
3: il avait déjà menacé l'Espagne, d'ailleurs, en 2025, Donald Trump, et puis rien ne s'était passé, de droite douane exorbitante.
7: Je pense que c'est un piège, en fait, que Donald Trump, à chaque fois qu'il est dans ces réactions-là étant un piège, je pense que fondamentalement, si on essaie de prendre de la hauteur, là c'est la séquence Sanchez-Trump, et demain, on ne sait pas qui va tomber dans la moulinette parce qu'il a osé lever le petit doigt et tout ça, dans un dialogue, peu importe ce qu'est Sanchez, je pense que Donald Trump a une allergie profonde à ce qu'est l'Union Européenne. C'est-à-dire, c'est surtout ça
3: Il essaie de mettre des coups de boutoir et de faire du bilatéral.
7: Ces attaques, un peu à chaque fois par pays, qui sont une façon de bypasser l'Europe à chaque fois, hein, puisque c'est quand même des attaques au sein d'une économie. Ça veut dire quoi, dire on va arrêter l'économie avec l'Espagne? Ça veut dire l'Europe n'existe plus dans ma façon de penser le monde à chaque fois. Et c'est sûrement ça, le réveil européen qui doit être clair, c'est-à-dire c'est ne pas permettre cette fragmentation du dialogue, tant de la part de Sanchez que de Donald Trump, parce que ces coups de butoir à chaque fois vont dans le même sens, c'est-à-dire c'est créer quand même des visions un peu unilatérales, là où on attendrait notamment de Van der Leyen.
4: Oui, mais Sanchez,
6: ici, je voudrais quand même réagir sur le sujet.
4: Oui.
6: Ici, c'est pas Trump, là.
4: C'est Sanchez qui a commencé.
6: Mais
7: de deux côtés, la fragmentation.
6: Je veux juste dire ça, Ludovic. Je comprends ce que vous dites, et je suis aussi sur le côté, il ne faut pas non plus accepter tout le côté européen. Mais là, c'est aller vraiment, pour des raisons, à mon avis, de politique interne, étant donné les résultats électoraux, se donner une ossature internationale, où même tous les autres Européens ne l'ont pas trouvé solidaire. Parce qu'il y a deux choses importantes. C'est je ne paye pas. Imaginez que mon petit pays qui ne payait pas, il dit la même chose. Avec l'OTAN chez lui en plus, on paye notre contrepartie à cause d'un accord qu'on a signé tous en 2014. Donc ici, point. Lui, il décide tout seul de se désolidariser. C'est déjà pas, on peut dire,
4: c'est pas terrible pour l'Union européenne.
6: Deuxième image.
3: Après que l'Espagne ait été quand même le troisième contributeur quand même européen à l'OTAN, que ses dépenses aient augmenté 5 fois plus que son PIB.
6: Mais néanmoins, par rapport à ce qui est demandé, il se désolidarise. Puis après, il fait un coup qui, à mon avis, ne sert pas à grand-chose puisqu'il s'est posé ailleurs, dans un conflit où il vient plutôt, en tous les cas, régler le droit d'Hormuz. On voit qu'il cherche à ce moment-là. Et donc, il obtient, à juste titre, si vous le provoquez, Trump, dans du Trump. Et donc, je dis ici, et c'est ce que je vous disais, autant on ne sait pas ce qu'il va y avoir derrière, autant pour les entreprises espagnoles qui, eux, contrairement à la France, ont une visibilité avec tous les efforts qu'ils ont faits, en disant « tout va bien », Il y a déjà les tarifs où ils ne savent rien faire, puisque ça, c'est une négociation au niveau de Bruxelles. Ce n'était pas nécessaire de rajouter ça. C'est surtout ça que je voulais dire.
10: Est-ce que l'Espagne est dépendante de l'augmentation ?
6: C'est vraiment ça. Mais par contre, sur le reste, on l'a dit tout à l'heure, Trump, il est adroit ou pas adroit, mais en tous les cas, il négocie tout le temps. Mais ici, je trouve, c'était provoquer inutilement un problème dans un pays qui va, pour le coup, lui, très bien.
5: Et qui a besoin des États-Unis ou pas ? Alors, les États-Unis sont le premier investisseur étranger en Espagne, ça c'est un premier point, mais inversement, est-ce que l'Espagne, qui est beaucoup plus connectée à l'Amérique latine, bien évidemment, a véritablement besoin des États-Unis ?
6: Mais voyez, c'est toujours la même chose. Hein. Est-ce qu'on en a besoin ou pas besoin ? Ça, c'est en tous les cas, de mettre des entraves soi-même à un commerce qu'on voudrait international, c'est de toute façon mauvais. Alors, si Trump l'aimait lui-même, ben là, on ne sait rien faire puisque ça vient de lui. Mais si nous, en plus, on s'amuse à rendre le sol glissant, il adore ça, il va tomber, puis il se redresse et il nous fout de baffe. Donc voilà, c'est inutile.
5: Donc, c'est pas...
6: Je trouvais que ce n'était pas judicieux. Et surtout, j'étais content de vous donner l'opinion des Espagnols, quand même. Hein. Il n'est plus trop suivi.
5: Chef d'entreprise espagnol. Et là, vous êtes d'accord, Nathalie Janson ?
4: Ah oui, non, mais c'est ce que je disais. Je pense que je ne comprends pas pourquoi il a eu envie de faire cette provocation. Il n'y avait pas besoin. C'est et pas effectivement, nécessaire. Même du point de vue de l'idée de l'Europe, c'est pas, je ne pense pas qu'il ait consulté ses homologues en disant tiens, je peux lui dire qu'en fait, moi, je ne veux plus payer. Non, je pense que ça n'a pas été ça. Donc, je pense que tout ça, c'est un peu beaucoup de bruit pour rien
5: carte,
4: et c'est dommage.
5: Ouais,
4: exactement. Là, il fait vraiment très politique.
6: Et un bel exemple, c'est que vous n'avez pas vu de réaction européenne.
4: Hein, non, mais d'ailleurs, personne ne s'est abstenu de.
6: Les autres auraient pu dire. Avec Mélanie, vous avez vu, il y a des réactions européennes. Sur Mélanie, ça, c'est vrai. Je rejoins tout à fait ce que Mick a dit. Là, il aime bien titiller, mais tout l'Europe a dit, ça va, c'est bon. Ici, personne n'a bougé.
4: Bah non.
5: Bon. Suite aux prochains épisodes, les frappes, elles, pendant ce temps-là, augmentent. 90 cibles visées par les États-Unis en ce moment même en Iran. Allez, il nous reste un bon quart d'heure à passer ensemble. On va revenir en France pour parler d'un sujet récurrent dans le débat public et qu'on aime bien, c'est la fonction publique. Le gouvernement a confirmé hier le gel du point d'indice des fonctionnaires jusqu'en 2027, ce qui évidemment a provoqué la colère des syndicats qui ont annoncé un mouvement de contestation septembre. Oui, mais seulement 1% d'augmentation générale, c'est 2,4 milliards d'euros de dépenses publiques supplémentaires. Alors, est-ce qu'il faut cibler les fonctionnaires dans les économies, Nathalie Janson ?
4: Ah, le problème des fonctionnaires, oui, c'est une espèce d'arlésienne en France. Hein, donc, ça fait.
5: Sont maltraités, nos fonctionnaires ?
4: Maltraités, dans une certaine mesure, oui. Ils n'ont pas bénéficié de beaucoup, effectivement, d'augmentation de leur traitement. En même temps, il y a aussi dans certaines parties de l'administration, il y a peut-être aussi des problèmes de productivité. Donc, puisqu'en général, on lit...
5: Vous êtes en train de nous dire que les fonctionnaires ne bossent pas.
4: Non, justement. C'est justement tout le problème. Je pense que la fonction publique est diverse.
5: Oui.
4: Que la traiter tous pareil...
5: Près de 6 millions de personnes, c'est vrai qu'il y a évidemment...
4: Que la traiter tous pareil, bien, c'est effectivement pas une bonne idée, mais c'est comme ça qu'on fonctionne. Et qu'on voit bien qu'avec le temps, ça devient problématique. Et je pense même qu'il faudrait, effectivement, moi je fais partie de celles, mais c'est pas très surprenant puisque je suis d'obédience libérale, qui voudrait effectivement mettre un terme à la fonction publique telle qu'elle est aujourd'hui dans ces termes et d'avoir des contrats qui n'ont rien à voir, qui sont des contrats d'ailleurs plus courts parce que je vois pas pourquoi vous seriez fonctionnaire à vie. Je pense que dans la vie on peut avoir plusieurs carrières, ce serait d'ailleurs tout le bien qu'on pourrait leur faire.
5: Et surtout, justement, ça rapporte au sujet des salaires, du pouvoir d'achat, c'est-à-dire pour vous donner la sécurité de l'emploi contre les salaires un peu inférieurs à celui privé.
4: Et je pense aussi que ça pourrait bénéficier, enfin on pourrait avoir, il faudrait mieux payer les fonctionnaires. Vous savez bien qu'un des pays qui est toujours donné en exemple pour avoir une fonction publique efficace, c'est Singapour. Et Singapour paie très bien ses fonctionnaires puisque il n'y a rien de mystérieux. Il y a plein de littérature sur le marché du travail, le salaire d'efficience. On sait que si vous êtes correctement payé et heureux, vous travaillez d'autant mieux. Donc, je pense que, je ne suis pas en train de vous dire qu'effectivement, c'est la meilleure... Il faut réformer les statuts du fonctionnaire, c'est clair. Il ne faut pas simplement adresser ce problème du point. Aujourd'hui, il part au plus pressé, c'est-à-dire qu'on a un problème budgétaire, donc on va encore les squeezer. Je ne pense pas qu'effectivement ce soit une bonne nouvelle, puisque squeezer davantage, ça donne des mécontents, ça ne favorise pas une fonction publique qui soit hyper engagée. Et tout ça est bien dommage, et il faudrait effectivement surtout changer ce statut de fonction publique.
5: Ce n'est pas parce qu'on ne fait pas d'augmentation généralisée, Ludovic de Sauté, qu'il n'y aura pas d'augmentation non plus au sein de la fonction publique, on est d'accord.
7: Pour autant. Mais alors, je suis totalement d'accord avec Nathalie. Après, tout ça se joue évidemment à 10 mois d'une présidentielle. Et voilà, mais on est dans une mesure, on va dire, d'urgence, ni plus ni moins. Hein. C'est-à-dire que là, il s'agit d'aller chercher des poches, des milliards, comme on va chercher des poches de gaz de schiste, ni plus ni moins. L'éléphant dans la pièce est complètement mis de côté, c'est-à-dire si on met la réforme dans une vision noble, c'est-à-dire que telle que le défend Nathalie aussi, ça ne veut pas dire qu'il n'y a plus de fonction publique. C'est-à-dire qu'aujourd'hui, c'est repenser, je pense, une partie.
4: Un contrat à plus court terme, par exemple.
7: Et je pense qu'il y a une partie aujourd'hui des fonctions.
0: On a augmenté fortement les contractuels, même au sein de la fonction publique.
7: Il y a une partie des fonctionnaires qui, dans leur tâche, en tant que salariés, sont probablement malheureux, voient leur mission se dégrader, une perte de sens, enfin, peu importe, l'éducation nationale est un bon exemple, malheureusement, là où ce sont des missions assez essentielles dans un pays et dans une économie développée. Évidemment, et là, à nouveau, il y a peut-être l'excuse de la présidentielle, mais à nouveau, on prend le dossier à l'envers. C'est-à-dire qu'on a une vision comptable, là où il faudra avoir une vision, la capacité à s'asseoir avec les représentants, de façon très très large, dire comment on repart autrement. C'est vraiment ça. Et je pense le pire.
5: Emmanuel Macron avait essayé quand même lors de son premier mandat. Il avait mis 700 millions d'euros sur la table pour réformer la fonction publique.
7: Et je pense que c'est que probablement de plus en plus en face, il y a cette volonté. C'est-à-dire qu'il y a ce besoin, c'est-à-dire qu'il y a une nasse. Après, je rajoute juste un point, c'est que là, on a un raisonnement un peu parisien et tout ça. Dans les collectivités territoriales, on a une énorme responsabilité dans le dossier aussi.
4: Oui.
7: C'est pas que l'État à Paris.
4: Une disparité.
7: Ouais, c'est pas que l'État à Paris et Bercy. Loin s'en faut. C'est-à-dire que même si, même presque un dossier à prioriser, ça serait plutôt du côté des collectivités en la matière.
0: Ouais, tout le monde n'est pas aux 35 heures encore.
7: Et là-dessus, il y a la France. Tout à l'heure, on parlait de la dette. La France, au même titre que d'avoir la capacité à prendre le dossier de la dette, c'est un dossier fondamental et de réforme réelle.
0: Est-ce que c'est un sujet qu'on a en Belgique aussi,
6: Roland Julé ? Bien sûr, partout.
0: Avec les mêmes données, les mêmes sujets ?
6: Non, pas tout à fait, parce qu'il y a beaucoup de choses qui sont régionalisées, donc ils ne sont pas la même chose en Flandre, à Bruxelles qu'en Wallonie. Et donc, clairement, mais on doit adresser aussi ce problème de la notion de fonctionnaire. Et déjà, même dans les universités, il y a les grandes écoles en France les gens ne sont pas des fonctionnaires. Moi, je suis fonctionnaire quand je suis en France, puisque je suis professeur à l'Université Paris-Panthéon-Sorbonne. En Belgique, il y a des universités qui reçoivent de l'argent effectivement du public, mais qui sont gérées de façon indépendante. Il y en a d'autres qui sont clairement publiques. Donc, pour caractériser qui est fonctionnaire ou pas, il faut faire, une étude approfondie. Mais clairement, on a le problème également. Par contre, c'est toujours la même chose. Et ça, ce que vous venez de dire, et qu'il y a un problème en France, mais qui l'est également en Espagne, puisqu'on parlait de l'Espagne tout à l'heure, c'est qu'est-ce qu'on fait quand on voit que ça dérape pour quelque raison que ce soit. Il y a le côté évidemment du coût, mais il y a aussi le côté de la productivité, il y a le côté sectoriel, il y a où certains endroits avant demandaient beaucoup de fonctionnaires parce que c'était nécessaire, aujourd'hui il en faut peut-être moins, il faut rééquilibrer, il faut rendre le système plus efficient et surtout plus motivant, parce que c'est vrai que c'est facile de dire les fonctionnaires, mais il y a beaucoup d'éléments qui font que le coût n'est pas toujours en adéquation avec ce qu'on en attend.
0: Oui, et puis
6: mais ça demande une réforme de fond. Et c'est pour ça quand on met tout le monde dans le même sac, on fait forcément un grand nombre de mécontents parce qu'il y a quand même des gens qui ont leur travail convenablement. Et il y a d'autres personnes qui sont plutôt un peu, qui disent tant que ça tient, ben moi je suis plus ou moins protégé. Donc il faut vraiment une réforme de fond. Or pour le moment, c'est un peu comme la sécurité sociale, c'est un poste aussi qui handicape beaucoup la France. C'est tant qu'on n'ira pas vraiment poignée dedans en essayant de faire les choses convenablement, on fera des petites réformettes et qui ne satisferont ni l'un ni l'autre, quoi.
0: On a des exemples de pays qui ont réformé leur fonction publique, enfin c'est installé depuis tellement longtemps. On imagine mal donner un grand coup de pied dans la fourmilière et de dire on arrête le métier à vie, on met des incentives, des primes à la performance, les meilleurs seront rétribués, les moins bons un peu moins.
4: Singapour c'est connu pour effectivement avoir une administration qui est bien payée. Je pense qu'un pays comme l'Estonie sans doute a dû procéder, alors j'ai effectivement, je ne connais pas, mais je sais que...
5: Excellent en termes voilà, de numérique, exactement, c'est la histonique, comme on dit.
4: Oui, voilà. Exactement. Déjà, je pense que dans les départs de la fonction publique et le repenser de la fonction publique, il y a toute cette partie de e-administration qui quand même, je pense pas, à l'heure où on est aujourd'hui et en
5: plus on est bon ou pas là-dessus, nous, en France.
4: Pour le moment, on a des poches qui sont... On a un problème de fuite de données, quand même, qui est quand même un problème, pour que ça marche bien. Si vous voulez, si, le problème, c'est que si on démontre que lorsqu'on le fait, ça donne...
5: Si ça, ça part à ça, Pékin voilà, ou aux États-Unis,
4: C'est pas très, très engageant non plus, mais néanmoins, on pourrait...
5: On a appris quand même cette semaine, dans un papier des Échos, et on avait Dorothée Rouzé, la chef économiste du Trésor, hier, que l'administration française était en train de tester des modèles d'IA, des modèles chinois. Mais puisqu'ils sont en open source, on peut les sécuriser à l'intérieur d'un système fermé au sein de l'administration. Système qui n'a pas été retenu au Trésor d'ailleurs parce qu'il y avait des biais. Les réponses étaient un peu étonnantes.
4: Étaient planificateurs.
5: Parfois, voilà. C'était le donc parti. Ils l'ont écarté, mais l'administration française est bien en train de tester aussi les IA.
4: Mais bien sûr, non, il y a des administrations qui l'ont déjà. De toute façon, le service des impôts est plutôt assez efficace de ce côté-là. Mais effectivement, le sujet peut être adressé, parce que ça veut dire que certaines tâches qui ne sont plus très intéressantes pourraient être déléguées effectivement à de l'intelligence artificielle. Il y a des choses où aussi on peut utiliser la blockchain pour conserver l'information. Enfin, il y a beaucoup de créativité qu'on pourrait utiliser, et donc on voit bien qu'il y a des fonctionnaires qu'on pourrait ne pas remplacer. C'est-à-dire que là, c'est simplement...
5: Oui, c'est le moment aussi de toute une génération.
4: Exactement, c'est-à-dire qu'on assure une qualité de service public, parce que c'est très important. Et il ne faut pas... Enfin, voilà, moi, je ne vous pose pas... Je ne veux pas la fin du service public, mais effectivement, tout ce qu'on veut, c'est que le service public soit, en termes de qualité, à la hauteur. Et aujourd'hui, avec les moyens technologiques qu'on a, on peut effectivement continuer d'assurer une certaine qualité en ayant quand même moins de fonctionnaires et des fonctionnaires plus qui ont un travail plus valorisé.
5: Mais oui, le MEDEF propose 100 000 suppressions de postes.
6: Et à ce moment-là, même mieux payé.
4: Bien sûr.
7: Alors, enfin, totalement d'accord avec Nathalie. S'il y a des exemples, parce que Singapour est un petit peu exotique, on va dire.
4: Exactement.
5: C'est probablement... C'est pas tout à fait le modèle français, culturellement.
7: Non, mais les Pays-Bas sont des bons exemples. Finalement, ils ont la chance d'avoir eu la feuille blanche récemment.
5: Et du coup, de pouvoir faire un saut de grenouille et d'aller directement vers le plus moderne.
7: Après, je pense que le débat, il ne faut pas l'enfermer dans une vision administrative, parce que bon, après, il y a des succès, il y a Bercy. Quand on regarde le système d'imposition aujourd'hui, il a fait sa révolution en 10-15 ans. Enfin, et ça marche.
5: Prélèvement à la source, tout le monde, depuis 50 ans, disait que ça allait tout faire sauter, et ça a très bien fonctionné.
7: Après, on trouvera toujours des failles, mais comme on trouve des failles dans n'importe quel service, y compris dans une entreprise privée.
5: Le recouvrement de l'impôt sur le revenu, c'est 99, quelque chose de pourcent.
7: Moi, je pense que la question n'est pas tant sur le traitement administratif aujourd'hui, et s'il faut prendre ce dossier de la fonction publique, c'est davantage sur les métiers de contact. Parce que c'est là où il y a une perception de la part du citoyen de la valeur ajoutée. Et les métiers de contact, c'est la santé, c'est l'éducation, c'est la sécurité, c'est la justice et tout ça. C'est un des métiers où, à un moment ou à un autre dans la vie, pour des raisons positives ou négatives, on se retrouve en tant que citoyen en interaction là avec de l'humain, parfois dans des circonstances qui sont plus ou moins agréables. Et c'est là où la perception réelle de la valeur, elle se fera pas honnêtement sur le fait qu'il y a une mise à jour de l'appli impôts.gouv, parce que ça, aujourd'hui, je pense que c'est plus perçu dans un...
5: On estime que c'est naturel.
7: C'est naturel. Et tout le monde fait des mises à jour. Ils ont changé de code couleur, c'est mieux, ça, je clique et tout ça. la perception, elle est devenue nulle. Je pense que la perception aujourd'hui, c'est dans la vie quotidienne. Et c'est là où la grande réforme à penser, surtout dans une population qui vieillit, surtout dans une population qui va voir le nombre d'étudiants et d'écoliers diminuer, et ça va demander à repenser des choses, parce que sinon on va laisser un système hypertrophié par rapport à une réalité et tout ça, sur la santé sur lequel il y a des enjeux fondamentaux, on le voit, enfin la santé est un secteur qui souffre, c'est là où il faut prioriser, parce que je pense qu'on peut recréer une noblesse et une perception de la valeur dans ces notions de contact. Et ça, c'est un magnifique chantier.
5: Le MEDEF propose 100 000 suppressions de postes. Je rappelle qu'on a 5,6 ou 5,8 millions de fonctionnaires en France. 100 000 postes supprimés, c'est ce que propose aussi Gabriel Attal, c'est ce que propose Édouard Philippe de mémoire.
4: Ils ont eu la même personne qui leur a fait les prévisions.
5: Ouais, sans doute. C'est possible. C'est un chiffre rond, disons.
4: Oui, c'est un chiffre indicatif. Retenu.
5: François Fillon, c'était 500 000.
4: C'était beaucoup 2007, plus.
5: Il faut s'en souvenir. Bon, c'est un chiffre politique,
4: sans doute, mais peut-être que ça correspond au flux.
5: C'est une conception économique pertinente. ce chiffre. Ouais, ouais.
4: Honnêtement, je pourrais pas dire si elle est pertinente ou pas. Est-ce que ça rejoint des flux naturels de départ, ce qui fait qu'en fait ça n'engage rien, c'est possible aussi.
6: Et le nombre, je veux dire, c'est toujours pareil. On n'augmente pas les salaires. Point. Ouais. Bon. Ou on dit on en supprime 100 000. Mais si on le fait sans avoir fait vraiment une étude au cas par cas, cas par cas, j'entends, au moins secteur par secteur, ça n'a aucun sens. L'idée, c'est de rendre le système plus efficient, avec des gens plus motivés et peut-être à ce moment-là mieux payés et d'orienter les autres. Évidemment, le but n'est pas de créer une catastrophe sociale. Mais par contre, aller balancer.
5: C'est vrai qu'on n'en parle jamais. Oui, c'est pour ça que je vous demande est-ce qu'on maltraite notre fonction publique aussi. Ces gens-là sont au service du public normalement et on ne parle que on va vous serrer la vis, du poing. On va supprimer des postes. Ce ne sont pas les messages les plus positifs.
6: Bien sûr, bien sûr. Mais par contre, aussi de l'autre côté, dans mon pays comme dans d'autres, et je sais que c'est vrai aussi en France, c'est pas parce qu'on est fonctionnaire qu'on doit refuser toute évaluation.
4: Exactement. Oui.
6: Moi, j'ai été à la fois dans
5: les fonctionnaires,
6: dans des grandes écoles, il y avait des évaluations et par les étudiants. Dans mon pays, même à l'Université libre de Bruxelles, moi je trouve ça génial, les étudiants qui sont quand même les consommateurs évaluent leurs professeurs. Et qu'après, il y ait une discussion sur la qualité ou bien de la pédagogie ou bien de la recherche, je trouve ça tout à fait normal. Quand on fait son travail convenablement, on n'est pas gêné d'avoir une évaluation. L'évaluation n'est pas nécessairement mauvaise, d'autant plus quand elle est bonne. S'il y a en plus, entre guillemets, la carotte de l'autre côté, que ce soit en termes de progression.
5: C'est ça, des incentives.
6: Mais non, mais c'est ça. C'est jouer dans les deux sens.
7: Mais ce que dit Roland, j'aime pas un peu ces chiffres valises. Parce que je pense que la bonne réflexion, ça serait peut-être peu importe le chiffre, je vais en dire un, 100 000, mais en même temps, peut-être qu'à d'autres endroits, à l'inverse, il faut en prendre 40 000.
5: Bien sûr.
7: C'est-à-dire que c'est une enveloppe globale. On sait qu'on va avoir un choc démographique à gérer, donc il va y avoir des efforts de la nation à faire dans certains domaines pour accompagner ce vieillissement de la population. Donc c'est là où on a une vision qui est simple, qui va avoir des efforts de la nation à faire dans certains domaines pour accompagner ce vieillissement de la population. Donc c'est là où on a une vision

0: Mais on peut aussi.
1: Eh oui, la question de l'attractivité.
0: Voilà, exactement. Et il faut aussi se dire qu'on peut peut-être aussi envisager d'avoir de la mise en concurrence de différences d'entreprises privées qui pourraient assumer des missions de service public. Ça aussi, c'est quelque chose, c'est un gros mot en France, mais néanmoins, c'est des choses qui peuvent se concevoir, qu'en fait, on peut assurer service public de façon différente.
1: Bon. Une autre fonction publique est possible. Ce sera le mot de la fin. Merci à tous les trois, Nathalie Janson, Ludovic de Sauté et Roland Gillet, pour cette émission passionnante, disponible en podcast et replay.
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5: Soyez les bienvenus dans le 18-19. Le Haut Conseil pour le Climat publie aujourd'hui son 8e rapport. L'instance indépendante alerte sur les politiques insuffisantes du gouvernement face au climat qui devient de plus en plus dangereux. La France qui traverse actuellement sa 3e canicule de l'année, avec elle son lot de polémiques autour de la clim, des bouilloires thermiques et des villes qui étouffent. Dans ce contexte, comment justement adapter les villes au changement climatique? On va voir cela avec Guillaume Poitrinal. Bonsoir.
6: Bonsoir.
5: Vous êtes fondateur de WO2, promoteur immobilier spécialisé dans le développement de bâtiments construits en bois massif. D'abord, une première question, comment vous regardez ce qui se passe actuellement en France? Quelle est votre lecture de la situation?
6: C'est le réchauffement climatique annoncé dans des courbes qui ont été annoncées, qui ont été prévues, donc il n'y a pas de... On sait que de toute façon, on va devoir affronter ce réchauffement climatique. Et à cela, il y a une double réponse à avoir. L'adaptation de l'existant, on va en parler. Et puis la baisse de nos émissions, parce que la France doit prendre sa part à ce grand, grand combat de la baisse des émissions de gaz à effet de serre qui est à l'origine, de façon aujourd'hui quasiment incontestée, du réchauffement climatique.
5: Alors justement, l'adaptation, on dit que la clim, c'est bien, enfin, c'est pas quand même la solution à tout. Et il n'empêche, comment vous regardez les solutions passives qui émergent, les volets, la clim dans les endroits vraiment indispensables?
6: La première chose, c'est qu'en fait, pendant très très longtemps, y compris sur les modèles en fait de l'administration, on a pensé qu'une canicule, c'était 48 heures. C'était 36 heures, 48 heures. Et donc, on s'est dit, il faut faire des immeubles avec beaucoup d'inertie qui vont garder la mémoire dans les murs de la température d'avant la canicule. Et donc, pendant très longtemps, moi, on m'a expliqué, en tant que promoteur immobilier, il fallait faire des murs de béton le plus épais possible pour avoir gardé cette fraîcheur d'avant la canicule, et que moins il y avait de fenêtres, plus il y avait de béton, mieux c'était. Aujourd'hui, on s'aperçoit qu'en fait, la canicule fonctionne plus comme ça. Elle est plus là pour un jour ou deux jours, elle est là, elle s'installe pour une semaine, elle revient en fait par cycle. Et le problème de la ville totalement minérale, c'est que c'est une ville qui absorbe le chaud. Le chaud et la chaleur rentrent dans les murs et c'est une ville qui ne décharge plus la nuit. Et donc, on a ce sentiment d'inconfort assez horrible qui fait qu'en fait, on a beau ouvrir la nuit, il n'y a plus de baisse de température. On a beau ouvrir les fenêtres, on n'arrive plus à respirer. Et donc, on est dans des phénomènes d'îlots de chaleur. Donc, s'il faut, c'est faire une ville beaucoup plus végétale, une ville avec beaucoup moins d'inertie, beaucoup moins de matériaux qui soient des matériaux à forte inertie comme le béton, le bitume, comme l'asphalte, etc. Toutes les matériaux à forte inertie, il faut les sortir de la ville, il faut ramener de la nature, ramener de la pleine terre, et il faut construire nos immeubles avec des matériaux issus du biosourcé, comme le bois.
5: Alors, on va y revenir évidemment, mais quelle est selon vous l'erreur majeure qu'on continue à faire aujourd'hui dans l'urbanisme en France ?
6: Il n'y a pas d'erreur majeure. L'urbanisme, vous savez, ça se décide sur des dizaines d'années.
5: Eh oui, c'est ça.
6: Mais encore aujourd'hui, on privilégie ces matériaux.

0: loi forte inertie, une fois encore, cette inertie, c'est une erreur qu'on propose aux gens. Ce qu'il faut, c'est des matériaux très isolants. C'est un peu compliqué toujours à comprendre, les gens ont du mal à comprendre la différence entre l'isolation et l'inertie. L'inertie, c'est la capacité, c'est l'éponge, en fait, qui est votre, éventuellement votre mur. Votre mur devient une éponge du froid, une éponge du chaud. Et donc, il va capter ça et ensuite, il va redonner ce chaud ou ce froid. Ça, c'est l'inertie. Ce qu'il faut, c'est des immeubles très isolés, mais avec peu d'inertie. C'est-à-dire que quand on a, nous on l'a vu sur les immeubles en bois, quand la nuit vous ouvrez, le frais rentre. Tout d'un coup, le froid rentre. Parce que votre immeuble ne rayonne plus la chaleur. Et donc, on passe d'un îlot de chaleur à des îlots de fraîcheur. Sur un des immeubles là, qu'on fait à Nanterre Université, qui s'appelle l'Arboretum, qui est un très très grand développement, on a 6,5 degrés de différence aujourd'hui, à la minute à laquelle je vous parle, entre devant cet immeuble, entre cet immeuble, cet environnement-là, en bois, avec la nature, et la dalle de l'éléphant. 6,5 degrés. Vous imaginez ce que ça veut dire ? C'est-à-dire, d'un côté, c'est vivable, d'un côté, c'est adapté au réchauffement climatique, et de l'autre, c'est juste un enfer.
1: Oui, mais ça veut dire aussi qu'il faut refaire toutes les villes de France, parce que si on parle de Paris, Bordeaux, Lyon, ces villes avec des immeubles haussmanniens, va être compliqué.
0: Là où je vous coupe, c'est que l'immeuble haussmannien est assez adapté, en fait. Curieusement, la ville haussmannienne, elle ressemble d'ailleurs dans son dessin à la ville méditerranéenne.
1: Alors les gens qui habitent sous les immeubles, toits, je suis pas sûr que...
0: Il y a assez peu... Ensuite, il y a des endroits qui... Donc, l'immeuble haussmannien, en tant que tel, le plan haussmannien, on a pas mal d'ombre, en fait, assez peu de prise, en fait, au soleil, et on est plutôt dans une ville qui est... Alors, il faut rajouter de la végétation, évidemment, autour de cela, il y a pas mal de choses. Aujourd'hui, ce qui pose problème, notamment dans notre industrie des bureaux, c'est tous les immeubles qui sont hyper exposés au rayonnement. Et vous avez vu, vous avez entendu dire que il y a des tours où on a plus où la
1: clim
0: a sauté. À la Défense, il y a des tours où la clim a sauté.
1: Absolument.
0: Pourquoi ? Parce qu'en fait, un immeuble de grande hauteur, une tour, c'est comme une serre. C'est-à-dire, ça prend 300 degrés de rayonnement solaire. Et en plus, vous avez quasiment pas de mur. C'est que du vitrage. Et donc, il va falloir réadapter ça. Donc, on va avoir demain probablement moins de tours. Moi, j'en sais quelque chose. J'étais à la hauteur de deux ou trois tours quand je travaillais pour un autre employeur que moi-même. Donc, je sais à peu près de quoi il s'agit. Mais je pense que la ville de demain, je suis arrivé aujourd'hui à la conviction que la ville de demain, ça sera une ville de 6-7 étages, pas de 30 ou 40 étages. De 6-7 étages, et qui va être une ville beaucoup plus végétale et construite avec ces matériaux biosourcés dont je viens de vous parler.
1: Et des matériaux aussi sans béton, aussi avec des solutions réfléchissantes, par exemple ?
0: Alors, évidemment, le blanc plutôt que le sombre. Évidemment, un travail sur le rayonnement, ça a l'air en fait des bâtiments qui sont adaptés par la conception à recevoir moins de rayonnement solaire, parce qu'en fait, c'est ça qui fait le chaud. Donc, ça veut dire des casquettes, ça veut dire des brise-soleil, et puis des bâtiments dans lesquels on se sent bien. Pourquoi ? Parce qu'il y a un courant d'air, parce qu'on peut ouvrir les fenêtres, et donc il n'y a pas ce sentiment d'oppression qu'on va retrouver sur d'autres types, aujourd'hui, d'architecture. Donc oui, il y a une grande révolution qui est attendue aujourd'hui.
1: Mais alors justement, comment on s'y prend et combien de temps ça va prendre tout ça, cette révolution ?
0: Ça va prendre un certain temps. Comme d'habitude, les plus audacieux, aujourd'hui, il y a ce type, on développe aujourd'hui ce type d'immeuble, on en parle assez peu, mais on développe ce type d'immeuble. Et j'ajoute là-dessus que je ne suis pas contre la climatisation. Souvent, on pose la question, la climatisation, est-ce que c'est le diable ? Nous, donc, WO2, c'est le numéro un aujourd'hui de la production de bureaux ultra bas carbone, c'est-à-dire des bureaux qui vont émettre moitié moins que des bureaux traditionnels en bilan carbone sur leur cycle de vie. C'est ça notre ambition. Nos bureaux sont équipés de clim, mais la plupart du temps, la clim est branchée sur de la géothermie, c'est-à-dire des puits à 60 mètres de fond qui vont aller chercher de l'eau fraîche, et cette eau fraîche va évidemment être remise ensuite dans la nappe, mais ça va permettre de fournir 80% du froid de façon totalement décarbonée et sans aucun impact sur l'environnement. Donc on est capable d'avoir ces solutions. Ces solutions, elles existent.
1: Ouais.
0: L'Île-de-France repose sur un immense bassin souterrain. Ouais. Nous avons à 60 mètres de l'eau à 13 degrés. avec des pompes à chaleur, on peut la transformer en froid. Ce n'est pas un problème. C'est juste une question de volonté, un petit peu d'investissement et d'intelligence.
1: Alors, c'est la question que j'allais vous poser. Est-ce que ça coûte plus cher de construire des bâtiments comme ceux que vous construisez bas carbone ?
0: Marginalement plus cher. Et c'est ça la bonne nouvelle.
1: De quel ordre ? Dans quelle proportion ?
0: Plus cher. 50, 60 euros du mètre carré sur des bilans où on est à 6 000, 7 000 euros du mètre carré de coût total si j'inclus le foncier. Donc on est à 1 ou 2% de plus. Mais pour ça, il faut construire. Et donc il faut déterminer des fonciers, il faut réhabiliter. On est capable aussi de rénover des immeubles existants. Vous voyez là, on fait le nouveau siège de Sanofi au milieu de la Défense, qui était honnêtement une poubelle thermique, énergétique, on est entre le CNIT et l'ancienne tour Total. Ce qu'on a fait, justement, en réutilisant ces matériaux en bois, donc on va lui refaire complètement la couverture, on va créer un immense atrium au milieu, et on va faire un immeuble qui va consommer 3 fois moins, mais surtout beaucoup plus habitable et beaucoup plus adapté au réchauffement climatique.
1: Alors le bois, est-ce que c'est vraiment la solution à grande échelle? Parce que... est-ce que la France dispose de suffisamment de ressources forestières pour répondre à la demande? Imaginons que demain, chaque construction soit basée sur le bois.
0: Oui, alors, d'abord, c'est thématique. La France a la première forêt. Alors d'abord, pourquoi est-ce qu'on utilise le bois? D'abord, il faut quand même... Là, on va passer sur le deuxième argument, c'est-à-dire qu'il faut s'adapter, mais il faut arrêter de d'émettre. D'accord ? Donc il faut baisser nos émissions. Pourquoi est-ce qu'on utilise le bois d'abord ? Numéro un, pas simplement parce que c'est sympa, pas simplement parce que c'est en guerre, tout simplement parce que ça nous permet de baisser la facture carbone des immeubles d'à peu près de 50%. Donc c'est colossal. Le ciment, c'est l'équivalent pour notre métier du charbon. D'accord ? Donc le ciment, c'est très émetteur. Je rappelle, comme à tous vos éditeurs, qu'on continue à fabriquer du ciment en brûlant des pneus. Aujourd'hui, au sud de Toulouse, en brûlant des pneus, il faut quand même le savoir. Et la formule chimique qui détermine le ciment, elle est en elle-même émettrice de CO2. Donc le ciment, ça veut dire beaucoup d'énergie, parfois en brûlant des pneus, donc vous imaginez le bilan carbone. Ça veut dire beaucoup d'émissions directes. Il faut ensuite aller chercher du sable, on va le chercher de plus en plus loin, il faut aller chercher du métal, et ça c'est très carboné. Donc le ciment, le béton, c'est de toute façon, alors nos amis du béton, ils font beaucoup d'efforts, ils essayent de diviser aussi par un certain nombre de facteurs leurs émissions de carbone, il le faut, c'est absolument indispensable, mais nous avons d'autres matériaux aujourd'hui disponibles. Le bois lamellé collé contrecroisé, permet d'avoir des immeubles quasiment, enfin jusqu'à 8 étages, on en a fait des immeubles, même jusqu'à 16 étages aujourd'hui, qui sont réalisables avec ces matériaux bois. Donc ce matériau bois, il va permettre de diviser par deux les émissions de carbone sur le cycle de vie, parce que la photosynthèse c'est quoi? L'arbre c'est quoi? C'est une immense pompe qui mange du CO2, qui mange du carbone, qui va conserver le carbone et rejeter de l'oxygène.
1: D'accord.
0: Donc, on veut décarboner. Alors après, la disponibilité de la forêt française. Voilà. Oui, bien sûr. J'avais calculé, je me souviens au début quand on s'était lancé là-dedans, que si on faisait 100% de la production française de logements en bois plutôt qu'en béton, on allait consommer 5 millions de mètres cubes de bois sur une production annuelle une disponibilité d'à peu près 50 millions. Donc, ça veut dire 10% de la disponibilité, 10% de la croissance de nos forêts.
1: Oui,
0: donc
1: d'autant
0: c'est possible. Oui, c'est possible.
1: D'autant que WO2, vous développez toute une filière derrière au niveau du bois, au niveau des forêts.
0: Alors derrière, bien sûr, nous on exploite des forêts qui nous permettent d'ailleurs de diminuer encore l'impact carbone, parce que ces forêts, comme toutes les forêts, elles passent leur journée à stocker du carbone, hein, c'est la fameuse photosynthèse, et ça nous permet de diminuer encore le bilan carbone en intégrant le tout, à la fois l'exploitation des forêts à travers les crédits carbone, et puis la construction carbone qui, elle, va économiser en fait des émissions par rapport à un scénario plus traditionnel dans lequel on n'utiliserait que du béton.
1: Un mot sur la réglementation, parce que pour atteindre la neutralité carbone en 2050, la France a adopté la RE 2020, enfin 2020, donc la réglementation européenne 2020. Elle s'adresse aux professionnels du bâtiment et impose de nouvelles normes environnementales, énergétiques aux constructions neuves. Est-ce que les critères d'aujourd'hui sont encore valables? 2020,
0: oui, bien sûr.
1: 2026.
0: La RE 2020, alors vous savez, classiquement en France, on adorait le kilowattheure au mètre carré. Et moi j'ai appris que, en fait, si c'était faible le kilowattheure au mètre carré, c'était formidable. Ça suffit plus aujourd'hui. ça suffit plus. C'est-à-dire qu'en fait, le problème, c'est le CO2 au mètre carré. C'est pas le kilowattheure au mètre carré. Donc, le kilowattheure au mètre carré, il nous dérangeait pas parce que c'était la chasse au gaspille de Raymond Barre. Donc, ça datait d'il y a très très longtemps, ouais, le kilowattheure au mètre carré. Donc, on a rajouté, en France, vous savez, on n'aime pas enlever les choses. Donc, on a rajouté à côté d'un compteur de kilowattheure au mètre carré, un compteur, avec la RE 2020, de CO2 au mètre carré. Sur le cycle de vie de l'immeuble, ça veut dire la construction, qui fait à peu près 60% des émissions, quand même, la construction. Donc, vous voyez que le choix du matériau de construction, c'est pas rien. Et puis ensuite, l'exploitation d'un immeuble sur 50 ans, et puis sa démolition, sa reconversion. Donc, oui, nous sommes en avance sur la réglementation, et oui, la filière de promotion immobilière a fait d'énormes progrès. Vous voyez, c'est...
1: Mais est-ce qu'il ne faut pas revoir les critères
0: Est-ce qu'il ne faut pas accélérer? Est-ce qu'il ne faut pas augmenter? Moi, je suis, en effet, pour que tous... Alors, je ne suis jamais pour appeler pour les réglementations, etc., mais je suis, en effet, pour que... On continue à avancer là-dessus pour qu'on baisse les seuils. Je suis pour qu'on baisse les seuils. Je suis pour qu'on délivre des avantages à tous ceux qui jouent le jeu de la décarbonation. Il faut les aider. Pourquoi ? Parce qu'en plus, la promotion immobilière, comme vous savez, c'est naturellement surtaxé et surréglementé. En France, en particulier, c'est pour ça...
1: On va en parler.
0: C'est pour ça qu'on a quand même du mal à produire aujourd'hui des immeubles.
1: C'est bloqué.
0: Mais c'est un peu bloqué. Mais il faut absolument qu'on encourage cette construction bas carbone et ultra bas carbone. Je vais vous dire pourquoi. Non seulement parce que c'est utile pour le climat, non seulement parce que c'est adapté au réchauffement climatique, mais aussi parce que c'est très sympa à habiter. Parce que le bois, c'est magnifique. Et qu'en fait, nous, on est des êtres vivants, que le bois, c'est vivant. Et que depuis le temps qu'on est sorti de la caverne, je pense qu'on préfère habiter dans un habitat en bois qu'un habitat strictement minéral. On est fait pour ça. Et la plupart des gens, vous savez, quand je faisais des appartements, j'ai reçu des lettres de gens qui m'ont dit la famille s'est réconciliée parce que depuis qu'on habite dans du bois, les enfants sont plus calmes.
1: Ah oui,
0: gens,
1: ça va loin.
0: Ils crient moins, ils crient moins, je dors mieux, je suis plus relaxé, etc. Bien sûr. Bien sûr.
1: Ça va très loin. Le marché immobilier de l'immobilier de bureau n'échappe pas à la crise du secteur global de l'immobilier. Il y a un recours massif au télétravail, même si de grands groupes quand même commencent à freiner sur le télétravail. Est-ce que selon vous, est-ce qu'il y a une crise de surproduction aujourd'hui dans l'immobilier de bureau ?
0: En fait, on a une surproduction d'immeubles dont plus personne ne veut. Donc c'est un peu embêtant. Donc on a un vieillissement du stock et énormément de bureaux qui n'ont aucune performance environnementale, peu de performance énergétique et qui surtout dans leur conception ne correspondent plus à la demande. Aujourd'hui, les entreprises nous disent quoi ? Quand je parle à des patrons du CAC 40, du SBF 120, des grandes boîtes d'audit, elles nous disent j'ai besoin de bureaux non plus pour produire. Parce que la production, elle a lieu partout, depuis chez soi, demain sur les ordinateurs ou sur les data centers de l'IA à Los Angeles ou peut-être dans l'espace. La production, elle aura lieu partout. J'ai besoin de bureaux pour que les gens se sentent bien ensemble, échangent, fassent preuve de créativité, se sentent dans une entreprise, etc. Et donc, en fait, les derniers bureaux que nous on fait aujourd'hui,
1: que ce soit
0: pour AstraZeneca, pour GRDF, pour Otis, pour Panasonic, pour Sanofi, pour tous ces gens-là, les derniers bureaux qu'on est en train de faire, en fait, ce sont des bureaux qui ne ressemblent plus du tout aux bureaux traditionnels.
1: C'est-à-dire que c'est des lieux de passage.
0: Ce sont des codes qui sont beaucoup plus hôteliers, c'est des bureaux pour être ensemble, 12 mètres de hauteur sous plafond, 5 ou 6 restaurants avec des terrasses, assez souvent des restaurants gratuits, pour que les gens, notamment le lundi et le vendredi, pour qu'ils aient envie de rester, pour qu'ils aient envie d'échanger, des escaliers de premier jour. Donc en fait, on n'est plus dans l'ascenseur, on n'est plus dans le milieu carcéral où on arrive et on s'enferme dans l'ascenseur et on monte et en fait après on se réenferme et puis on est dans un poste de travail où on ne peut pas ouvrir la fenêtre, donc on est enfermé à son poste de travail, c'est fini. C'est plus des bureaux carcérales, ce sont des bureaux de liberté, avec beaucoup de nature, énormément de terrasses. Vous voyez, à Marcadet, dans le 18e arrondissement, on a un immeuble de 30 000 mètres carrés. Il y a un demi-hectare de végétation et de terrasses sur le toit. Un demi-hectare. Donc, c'est une révolution de l'usage de bureaux. Et ces bureaux, je peux vous assurer qu'ils se louent très bien et très vite. Dans le même temps, il y a tout un stock obsolète des bureaux version années 90, version années 2000, dans lequel, auquel j'ai participé, je le dis, c'est un peu, j'en ai fait beaucoup, j'en ai fait quelques milliers de mètres carrés, quelques centaines de milliers de mètres carrés, même plutôt. Et ça, ce sont des bureaux qui étaient faits pour avoir le minimum de mètres carrés par poste de travail. Donc, on vous mettait une hauteur sous plafond extrêmement limitée, et puis on rangeait par en rod d'oignon, là, comme des sardines dans une boîte de sardines, un maximum de postes de travail. C'est fini. C'est fini. Aujourd'hui, les entreprises doivent recruter, elles doivent ramener les gens du télétravail et elles doivent faire en sorte que les salariés comprennent l'objectif de l'entreprise.
1: Et une question, vous pensez quoi de la tour triangle du coup, qui est en cours de construction?
0: Je ne fais pas de commentaire parce que c'est mon ancienne maison, donc je ne communique, je ne commente pas sur.
1: Non, mais ce genre de construction
0: sur la tour triangle.
1: Qu'est-ce que vous pensez des bureaux aujourd'hui qui sont construits en cours de construction et qui sont construits encore sur un ancien modèle?
0: Moi, je fais autre chose, je propose autre chose. Je pense qu'il y aura de la place quand même malgré tout, surtout sur ce type de localisation, il y aura de la place pour tout le monde. Moi, je suis engagé dans une autre conviction qui est l'ultra bas carbone. Je fais des constructions en bois pour des grandes entreprises qui ont envie de témoigner de quelque chose, de témoigner de leur engagement, parce que toutes les entreprises aujourd'hui ont des objectifs de réduction de leur empreinte carbone. Il n'y en a pas une qui n'en a pas. Dans les pages de RSE, prenez les entreprises du CAC ou du SBF 120, les pages RSE, c'est avant tout la lutte contre les émissions de gaz à effet de serre. Donc moi, je leur propose tout simplement des sièges sociaux ultra bas carbone, mais faits pour les modes de travail des années 2030-2040, qui ne sont pas ceux des années 1990 ou 2000.
1: Une dernière question, dans 10 ans, elle ressemble à quoi la ville française qui se sera bien adaptée au changement climatique?
0: C'est nécessairement une ville plus végétale. Bon, alors, tout le monde s'est moqué un peu de la mairie de Paris avec les forêts urbaines, etc., les vélos. Bon, c'est nécessairement une ville beaucoup plus végétale, beaucoup plus végétale. Ça, c'est absolument un truc. Et je pense que c'est une ville dans laquelle il y aura de la construction, il faut de la construction, il faut de la régénération
1: et de la reconstruction
0: urbaine.
1: Mmh.
0: Il faut arrêter de penser qu'une ville, ça doit être, on la met sous un couvercle et demain, Paris doit devenir Venise. Paris n'est pas Venise. Encore Paris, c'est la capitale économique de la France. C'est la vitrine pour les investisseurs. Et donc Paris, ça doit être la capitale économique de l'Europe. Elle peut le devenir. Nous avons les infrastructures. Depuis que Londres est sortie du paysage, Paris a une carte à jouer considérable. Mais il faut faire des sièges sociaux, il faut faire des endroits, des lieux pour que les entreprises se sentent bien et qui correspondent à la demande, bien sûr.
1: Il y a encore du boulot, en tout cas. Merci beaucoup, Guillaume Poitrinal.
0: Merci.
1: Je rappelle que vous êtes le cofondateur de WO2. Dans un instant, Voyageurs du Monde décide de quitter la Bourse de Paris après y avoir été coté pendant 20 ans. La composition du capital est aussi remaniée au bénéfice d'un fonds américain qui monte au capital du groupe. Jean-François Rial, le PDG de Voyageurs du Monde, sera sur ce plateau dans un instant. À tout de suite.
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1: Le 18-19 se poursuit avec Voyageurs du Monde. Le groupe spécialisé dans le voyage sur mesure décide de quitter la Bourse de Paris après y avoir été coté pendant 20 ans. La composition du capital est aussi remaniée avec la montée en puissance d'un fonds américain au sein du groupe. Bonsoir Jean-François Rial.
4: Bonsoir.
1: Vous êtes le PDG de Voyageurs du Monde. Le groupe va donc sortir de la Bourse de Paris. Pourquoi cette décision? La Bourse, c'est trop de contraintes, trop de paperasse, trop de réglementation?
4: Non, c'est pas pour nous, surtout qu'on venait d'un milieu, nous les fondateurs, qui étaient très familiers avec ça. En plus, on a des actionnaires, qu'ils soient individuels ou institutionnels, avec qui on a des rapports merveilleux, donc c'est plutôt un crève-cœur. C'est plutôt qu'en fait, on a un flottant qui est devenu de plus en plus petit, donc en réalité, la liquidité n'était pas évidente pour nos actionnaires. Et puis par ailleurs, il y a beaucoup d'investisseurs qui s'intéressent à nous, mais qui ne pourraient pas investir dans une société cotée, en particulier des étrangers. Donc, bon an, mal an, on a réfléchi tous ensemble avec les actionnaires et nos actionnaires, investisseurs financiers qui nous accompagnent depuis plusieurs années, étaient assez tous favorables à l'idée de sortie de cote. Donc on a hésité, on a réfléchi, on s'est laissé convaincre et on est passé à l'acte. Alors on n'est pas encore complètement sorti de la cote parce qu'il faut que l'OPR réussisse quand même.
1: Bien sûr.
4: Si l'actionnaire ne va pas vendre, on restera à côté, bien sûr.
1: Bien sûr. Alors en tout cas, l'objectif de cette opération, c'est que le fonds américain Certares devienne le premier actionnaire avec 51% du capital, mais 49% des droits de vote. Ça veut dire que vous conservez la gouvernance, qu'elle reste française, mais que le groupe passe sous pavillon américain.
4: Alors, J'entends dire ça, mais en réalité, le groupe passe pas du tout sous le pavillon américain. D'abord, nos amis américains qui sont actionnaires l'étaient déjà. Simplement, ils étaient actionnaires en haut et en bas. Vous voyez, c'est-à-dire en haut, la holding, ouais, qui fait l'OPA, et en bas, sur Voyageurs du Monde. Tout mélangé, effectivement, ils ont à peu près 50%. Ils ont une telle confiance en nous qu'ils ont accepté d'être minoritaires en droit de vote. Ils sont du coup majoritaires avec nous, bien sûr, ou avec n'importe quel autre actionnaire qui représente suffisamment de capital. Mais il y a quand même plus de 50% de la société qui reste française. Hein. Il y a Crédit Mutuel Equity, il y a la BPI, c'est quand même pas rien comme actionnaire, la BNP, Montefiore, et puis les fondateurs.
1: Ça veut dire que vous gardez la main, malgré tout ?
4: Bien sûr. Alors on garde la main, pas parce qu'on veut absolument garder la main, pas parce qu'on le supplie de garder la main, mais parce que nos actionnaires, tous, ils ont tous envie que d'une chose, c'est qu'on s'en aille surtout pas. Hmm. Ils veulent qu'on reste à la tête de l'entreprise. Maintenant, évidemment, cette opération conduit au fait qu'on perde la majorité. On perd la majorité de la société. C'était de toute façon inéluctable en 2028. Et donc, on a un peu bougé notre position d'actionnaire, parce qu'à partir du moment où on perd la majorité, avoir 25% du capital ou 10% du capital, ça ne change pas grand-chose. On reste tout à fait actionnaire significatif, hein, on garde à peu près 8%, et on continue de gouverner l'entreprise, et on organise dans les 5 ans qui viennent notre succession, parce que malheureusement, on n'est pas éternel. Et j'aimerais bien qu'Elon Musk nous le rende, parce que c'est son mythe.
1: Et vous préparez votre sortie, en quelque sorte.
4: Voilà, on a 63 ans pour moi, 67 ans pour d'autres. Bon, et si on est responsable et que vont garantir la pérennité de cette entreprise, on doit la pérenniser. Mais elle ne passe pas sous pavillon américain. J'ai entendu dire ça à droite et à gauche. C'est des bêtises, ça.
1: En tout cas, les grandes entreprises françaises du tourisme sont quand même attirent les fonds étrangers. On a, même si c'est une autre gamme, Pierre et Vacances Center Park, qui est sur le point d'être acheté par un fonds émirati. Club Med qui a été racheté par un fonds chinois. Est-ce qu'on est sur un mouvement de fonds ? Est-ce qu'on est condamné à avoir...
4: Non, moi je ne crois pas du tout, parce que vous avez plein d'investisseurs français qui investissent sur des opérateurs étrangers, à commencer par nous d'ailleurs. On a investi aux États-Unis, on a investi en Angleterre, on a investi dans différents pays du monde. Par ailleurs, notre partenaire américain qu'on a depuis longtemps, c'est des gens absolument charmants, avec qui on travaille depuis 4 ans, qui sont extrêmement bienveillants avec nous, qui adhèrent totalement à notre stratégie. Et il y a certains investisseurs français qui pourraient être beaucoup plus désagréables avec nous et pas en adéquation avec notre ADN, parce que notre enjeu, c'est pas la nationalité des investisseurs. J'entends
1: c'est
4: certains...
1: de conserver l'ADN, c'est
4: mais
1: ça,
4: voilà,
1: de Voyageurs du Monde.
4: Préserver l'ADN de l'entreprise, pérenniser son développement international,
1: alors justement...
4: garder ses spécificités de cette idée du voyage vrai, beau, profond, en dehors des sentiers battus, avec un contenu exceptionnel, à la fois touristique et non touristique, et lié à votre profiling. C'est ça l'esprit Voyageurs du Monde, ce regard universel sur le monde, etc., etc. Eh ben, il se trouve que mes amis américains qui sont actionnaires avec nous depuis 5 ans, ils ont cet esprit-là. Donc moi, je suis très content qu'ils soient là. Et je dirais que par ailleurs, il faut quand même pas oublier que chez eux-mêmes, ils ont des investisseurs qui sont pas américains. Donc le fonds qui est chez nous, géré par des Américains, à des investisseurs qui sont du monde entier. C'est un fonds spécialisé dans le tourisme, il s'appelle Certares. C'est des gens remarquables. Ils sont investis dans plusieurs activités touristiques, en France, en Europe et aux États-Unis. Et moi, je suis bien content de les avoir, en tout cas.
1: Et votre objectif aujourd'hui, c'est de développer l'international. Comment vous voyez les choses ?
4: En fait, nous pensons que la proposition de Voyageurs du Monde dans le voyage sur mesure est très originale. Ce n'est pas un assembleur de prestations de luxe, c'est un regard sur le monde, un contenu spécifique, totalement profilé avec son client, avec un très très haut niveau de service, avec bien sûr toutes les compétences habituelles que nous avons sur les spécialistes pays. Et nous avons développé cette offre en Angleterre, en Suisse alémanique, au Canada, en Belgique. Ça marche très bien. On a construit une plateforme internationale qui nous permet d'aller très vite dans de nombreux pays. L'IA nous y aide beaucoup parce que les coûts de traduction...
1: J'allais vous demander, oui.
4: Voilà, les coûts de traduction se sont écroulés. Donc, l'objectif des actionnaires, de tous les actionnaires, c'est de pousser les feux pour que cette offre très originale puisse être ailleurs. Et donc, on va ouvrir, par exemple, à Munich au mois d'octobre, à Milan, je pense, tout début 2027, et dans un tas de pays ailleurs dans le monde, ce qui ne nous empêchera pas par ailleurs de développer nos autres offres, en particulier sur l'aventure, le vélo, de façon également importante.
1: Et vous envisagez des acquisitions aussi ?
4: Pas trop, parce que on a quand même constaté, en faisant les deux organisations, acquisition et transformation, ou création ex nihilo, de notre part, que notre ADN, dont vous parliez très bien tout à l'heure, eh bien, il est mieux mis en place lorsqu'on fait une création ex nihilo. On a fait Zurich l'année dernière, suisse-allemand, marché suisse-allemand, on sait que les Suisses sont des gens très exigeants, eh bien, ça a très bien marché. Donc, on n'est plutôt pas sur des acquisitions. Ça ne veut pas dire qu'on les exclut. Il faut être pragmatique dans la vie. Et puis, il peut y avoir des acquisitions sur nos autres secteurs d'activité. Hein. On a un pôle sur mesure, on a un pôle vélo, on a un pôle aventure. On peut en faire. Mais je pense que le temps des acquisitions qu'on a fait depuis des années chez Voyageurs du Monde, qui représentait à peu près un tiers de notre croissance, est un peu révolu.
1: D'accord. Concernant l'activité, vous avez publié un chiffre d'affaires de 785 millions d'euros en 2025, une hausse de 7% sur un an. Activité qui est cette année percutée par la guerre au Moyen-Orient. Quel est l'impact aujourd'hui du conflit au Moyen-Orient, qui semble se reprendre depuis quelques heures, sur Voyageurs du Monde?
4: Il est important. Il est important. On a eu une baisse des réservations significative depuis début mars. Depuis l'arrêt des hostilités, enfin.
1: La pause, la trêve.
4: La pause. On n'a pas vraiment eu, on n'a pas vraiment senti une très forte reprise, même si c'était moins mauvais, mais c'était quand même pas encore dans le vert. En même temps, on est sur des périodes de réservation qui sont très faibles. Hein. Tous les mois actuels sont des périodes de réservation qui sont très faibles. En même temps, on cumule, c'est pas totalement catastrophique parce que on avait engrangé énormément de ventes de voyages pour l'année 2026 à fin février. Mais globalement, tout ça n'est pas très bon.
1: Il y a eu un report sur d'autres destinations?
4: Pas vraiment, parce que je dirais que c'est pas des zones qui sont touchées. C'est toutes les zones qui sont touchées. C'est le voyage dans son ensemble qui sont touchées, parce que la spécificité de ce conflit, c'est que c'est pas juste les conséquences du conflit. C'est les conséquences sur le kérosène. Ouais. Et donc, il y a des gens qui voulaient plus aller en Asie ou en Afrique du Sud ou au Brésil parce qu'ils avaient peur de pas pouvoir revenir. Du coup, les réservations sur 2027 sont pas trop mauvaises. Elles sont pas non plus extraordinaires, mais pas trop mauvaises. Donc, je dirais que là, on est dans une période un peu de tension sur les réservations de voyage qui dure depuis presque 4 mois, maintenant 3 mois et demi.
1: Donc ça va peser.
4: Bien sûr, clairement. Ça va peser. C'est indiscutable que ça va peser.
1: Vous avez d'ores et déjà une...
4: On fera un peu moins de chiffre d'affaires cette année que l'année dernière. Dans quelle proportion, je n'en sais rien, parce que c'est un peu compliqué à estimer. Et puis vous savez, on est coté hein, encore, hein, donc je peux pas dire des choses qui soient pas globalement publiques, mais c'est clair que cette année sera pas la meilleure année du groupe Voyageurs du Monde.
1: Et aujourd'hui, comment vous envisagez le voyage dans la région du Moyen-Orient? Est-ce que vous planifiez d'ores et déjà une reprise de l'activité à la fin de l'année, par exemple? Ou vous mettez totalement le pied sur le frein sur la région?
4: On ne sait pas. Non, nous, à tout moment, on peut tout à fait reprogrammer. On a des clients qui peuvent partir en Oman. On a même des clients qui peuvent partir aux Émirats. Évidemment, on va pas en Iran, en Israël, en Jordanie. Tout ça est très compliqué. Mais l'Égypte, par exemple, qui est une de grandes destinations, n'a pas beaucoup
1: avec
4: souffert.
1: Avec la croisière sur le Nil, notamment.
4: Voilà. Ouais. Elle a pas beaucoup souffert. Elle marche très fort. Et je dirais que c'est pas tant les voyages sur la zone qui posent problème. C'est le principe même du voyage dans le monde entier. Et d'ailleurs, nos confrères sont tous touchés dans les mêmes proportions que nous. Nos confrères allemands ou anglais, qui sont les deux principaux pays au monde émetteurs de touristes, hein, sont très touchés parce que vous êtes sur une ambiance guerre, géopolitique, crise économique. On ne sait pas ce que Monsieur Trump va dire chaque matin. Tout est possible avec lui. Donc, ça pousse pas la consommation de voyage. Alors, et puis, vous y rajoutez quand même une ambiance économique assez moyenne en France, qui représente encore les deux tiers de nos clients. Vous y rajoutez l'incertitude de l'élection présidentielle et des conséquences sur les décisions budgétaires et fiscales pour les Français. Bon, tout ça n'est pas le meilleur momentum pour nous.
1: Effectivement, ça annonce une année 2026 quand même... particulièrement difficile. Les tendances voyage là cette année, cet été, quelles sont les destinations qu'on voit en poupe malgré l'environnement international, et à l'inverse celles qui n'attirent plus, comme les États-Unis, on en a vous en avez parlé. Il y a un désamour aujourd'hui. Vous constatez un désamour vis-à-vis de la destination États-Unis.
4: Ça fait plusieurs mois que c'est une destination qui était la principale destination chez nous, qui est en très forte baisse. C'est au moins 50%. Il y a une double raison. Il y a Trump, c'est-à-dire qu'on est effrayé par Trump. Les gens ne veulent plus aller aux États-Unis à cause de Trump. En tout cas, il y en a une partie d'entre eux. C'est très clair. Ouais. D'ailleurs, je tiens à dire que nos investisseurs américains sont des démocrates, pour ceux qui s'en inquiètent.
1: Ouais.
4: Et par ailleurs, nous avons également un effet qui est lié au prix. C'est-à-dire que les prix aux États-Unis, quand vous allez prendre votre petit déjeuner, un déjeuner, ça, c'est extrêmement cher.
1: On n'a plus le niveau, nous, Français, pour se le payer.
4: Pas que les Français, je dirais tous les Européens. J'y suis allé il n'y a pas très longtemps, en commandant dans un hôtel un peu standard, un petit déjeuner où je prenais juste un café et une omelette, j'en avais pour 78$. Donc quand même, il y a un sujet.
1: $78 le petit déjeuner ?
4: $78. Bon. Donc, si vous voulez, ça freine les voyages en famille, ça freine un tas de voyages comme ça. C'est pas la seule zone qui souffre. Hein. Vous avez évidemment le Moyen-Orient qui souffre, oui. Arabie Saoudite, Émirats, etc. Mais vous avez aussi l'Asie qui souffre, parce que l'Asie est moins desservie par les compagnies aériennes qui passent par le Golfe, ou du moins, elle est à nouveau desservie fortement, mais les gens ne veulent plus prendre des vols qui s'arrêtent dans le Golfe.
1: C'est qu'il y a un risque, oui.
4: Ah. Il y a aussi des gens qui se disent « je ne vais pas survoler la zone » alors qu'on ne survole jamais la zone, c'est ridicule, mais c'est comme ça. Donc l'Asie souffre un peu alors qu'elle avait vraiment le vent en poupe. Et ce qui tire son épingle du jeu, c'est quand même l'Europe, très clairement. Mm-hmm. L'Amérique latine, quand même, et un peu l'Afrique. Voilà. Mais globalement, tout est un peu en baisse. Hein.
1: Mm. Vous avez parlé tout à l'heure de l'IA. Vous avez dit donc que vous utilisez l'IA. Ouais, est-ce que néanmoins, ce n'est pas aussi potentiellement un concurrent dans le sens où aujourd'hui, on peut se créer un voyage presque sur mesure via ChatGPT et consorts ?
4: Alors, oui, c'est un concurrent quand vous proposez des voyages à très faible valeur ajoutée. Mais quand vous avez des voyages à très forte valeur ajoutée, pour l'instant, on n'en est pas là. Ça pourrait peut-être changer dans les années à venir. Hein. Mais on est très loin de ça aujourd'hui. Et aujourd'hui, pour nous, c'est surtout un outil qui nous permet d'améliorer la productivité, d'améliorer nos coûts, d'améliorer la qualité de nos conseillers en leur enlevant les tâches les plus simples. Donc pour nous, c'est surtout un outil de gain de productivité.
1: Et ce n'est pas une menace ?
4: Pour l'instant, non. En tout cas, pas sur le créneau de voyageurs du monde ou du voyage d'aventure, encore moins, parce que dans le voyage d'aventure, si vous voulez, bah, il faut de la logistique technique sur place, ou le voyage à vélo, bah, l'IA va avoir du mal à la fournir.
1: Merci beaucoup Jean-François Rial. Je rappelle que vous êtes le PDG de Voyageurs du Monde.
4: Merci
1: Ensuite,
4: beaucoup.
1: On va parler des patrons de TPE qui ne se reconnaissent pas dans l'offre politique à quelques mois de la présidentielle, et alors que la situation économique se dégrade.
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1: À moins d'un an de l'élection présidentielle, une question se pose. Les dirigeants de TPE décrochent-ils du débat politique ? Selon le dernier baromètre des TPE, moins d'un dirigeant sur trois se reconnaît aujourd'hui dans les candidats déclarés. Pire, l'étude révèle une dégradation inquiétante de la situation économique de ces structures. On va décortiquer ce baromètre avec vous, Marc Sanchez. Bonsoir.
5: Bonsoir.
1: Vous êtes le secrétaire général du syndicat des indépendants et des TPE. Comment vous expliquez ce chiffre, moins d'un tiers des patrons de TPE qui ne se reconnaissent pas dans l'offre politique ?
5: Bah écoutez, globalement, je pense que la situation que vivent beaucoup de dirigeants de TPE aujourd'hui, des commerçants, des artisans, n'est vraiment pas pris en compte depuis un certain nombre d'années par la classe politique de manière générale. Ce qui fait effectivement que ça génère une espèce de détérioration de l'image politique. Il faut dire aussi que le spectacle politique qu'on a eu sur ces deux dernières années était quand même assez affligeant. Et en fait, ils considèrent aussi que la spécificité de la très petite entreprise aujourd'hui n'est pas suffisamment prise en compte dans ces problématiques. Alors, on parle beaucoup des PME de manière générale, mais ce qu'il faut savoir aujourd'hui, c'est que les TPE, c'est grosso modo 6 millions d'actifs, donc ça reste quand même en termes de production et de personnes professionnels et de travailleurs indépendants de manière générale une force importante et que cette économie de proximité finalement n'a pas été suffisamment considérée. Et donc aujourd'hui, on en paie finalement un petit peu le prix et c'est ce qui ressort effectivement de l'enquête.
1: Alors, cette enquête justement, elle a été effectuée avant l'annonce du maintien de la candidature de Marine Le Pen. Est-ce que ça change quelque chose? Est-ce que les dirigeants de TPE sont plus sensibles au discours du RN?
5: Non, très sincèrement, c'est pas ce qui ressort de l'enquête globalement. Ce qu'on constate, effectivement, c'est que, grosso modo, comme vous l'avez dit, pour 30% d'entre eux, ils estiment que leur décision est déjà prise et leur candidat est choisi. On en a 40% qui considèrent qu'il n'y a aucun candidat qui peut répondre à leurs attentes. Et on en a 30% qui sont dans une attente, effectivement, des programmes, en fait, qui seront proposés. Ce qui a obligé, donc, le SDI, finalement, à rentrer en contact avec les différentes équipes de campagne. Ce qu'on a fait déjà depuis plusieurs semaines. Avec les différents grands candidats, on va dire, que ce soit le RN, mais c'est aussi LFI, c'est Horizon, c'est Renaissance. Et donc, sur ces parties-là, et les Républicains, et sur ces parties-là, aujourd'hui, effectivement, ce qu'on constate, c'est qu'il y a une prise en considération de la problématique TPE, mais que dans les faits et dans les programmes, en tout cas pour le moment, il n'y a pas de propositions concrètes qui ressortent et qui prennent en considération des problématiques, que ce soit sur la réduction des charges qui pèsent sur le travail, ouais. Que ce soit sur la protection sociale des indépendants, etc. etc.
1: Ça, on va y revenir. Est-ce que néanmoins dans votre étude pendant votre étude, vous avez remarqué qu'un candidat émergeait un peu plus que l'autre, qu'un autre? Est-ce qu'il y a un peu plus de sensibilité dans un camp?
5: Très sincèrement, non. C'est pas. On n'a pas voulu se poser sur un plan partisan. En fait, ce qui nous intéressait, c'est d'avoir par rapport aux problématiques que vivent ces entreprises, quelles étaient les réponses ou quelles pouvaient être les réponses. Et à ce stade, effectivement, dans la répartition que j'ai donné tout à l'heure, beaucoup ne se reconnaissent pas dans ce qui peut être proposé pour le moment.
1: Alors justement, vous parliez de cette dégradation de la situation économique des TPE. On parle de quelle proportion de la dégradation de leur situation aujourd'hui?
5: Alors, l'enquête que nous avons produite, hein, c'est notre baromètre trimestriel, ce qu'on constate en termes de chiffres majeurs, c'est qu'on a à peu près 68% du panel qui ont subi une baisse de leur chiffre d'affaires. On en a 70% qui ont une perte de marge et on en a 61% qui ont des problématiques de trésorerie à des degrés différents, mais qui ont des problématiques de trésorerie. Donc, de ce point de vue-là, ce qu'on constate, c'est qu'ils nous disent qu'ils sont plus dans un ralentissement économique, ce qu'on aurait pu peut-être constater avant la crise pétrolière. Ils sont vraiment aujourd'hui dans une situation où ils sont dans l'obligation d'essayer de préserver finalement leur outil de production sans savoir quand ça va redémarrer. Donc ça veut dire qu'on ne répercute pas par exemple les hausses de charges, que ce soit sur l'énergie, que ce soit sur les loyers, etc., etc., sur les prix. Donc on va les répercuter sur les marges. Ce qui fait que beaucoup de dirigeants, effectivement, travaillent beaucoup pour gagner moins, notamment dans les EI ou dans les boîtes de 2 ou 3 salariés. Et donc forcément, comme il n'y a pas de perspective, et c'est pour ça qu'il y a aussi une attente par rapport aux prochaines élections présidentielles, et qu'ils vont la suivre de manière très précise, aujourd'hui, effectivement, ils sont dans une situation très compliquée.
1: Mais alors, est-ce que c'est lié à un manque de consommation, la hausse des coûts? Est-ce que c'est lié aux charges, aux difficultés de recrutement? Est-ce que c'est lié à un attentisme aussi lié à l'incertitude politique?
5: Alors, la baisse de chiffre d'affaires, elle est constatée effectivement parce qu'il y a aujourd'hui, au niveau de la consommation, un net ralentissement, c'est-à-dire qu'il y a des reports d'achat, des reports de chantier, tout secteur d'activité confondu. Et donc, forcément, effectivement, c'est un des premiers éléments. S'agissant après des charges, alors les charges c'est assez vaste en fait, mais c'est un empilement, c'est-à-dire que vous avez effectivement tout ce qui est lié aux cotisations sociales, qu'elles soient celles d'ailleurs des salariés de l'entreprise, mais aussi celles de l'indépendant, du chef d'entreprise lui-même. Vous avez tout ce qui est lié aussi aux augmentations fiscales, alors ça peut être par exemple la CFE, ça peut être la taxe foncière qui ont connu des augmentations très importantes pour beaucoup d'entreprises, et donc à partir de là, nécessairement cet empilement fait en sorte qu'aujourd'hui, il y a un petit peu, dans un contexte économique qui est quand même contraint, il y a un petit peu effectivement un débordement et une vraie colère aussi quelque part.
1: Et est-ce que tous les secteurs sont touchés de la même façon?
5: Complètement, oui, oui. très, très sincèrement, aujourd'hui, il n'y a pas un secteur qui nous explique, grosso modo, que tout va bien. Dans le baromètre, on a seulement 10% des entreprises qui ont une augmentation de chiffre d'affaires sur la période, ce qui est quasiment ridicule, quoi.
1: Est-ce que vous constatez un décalage entre les sujets présents dans le débat public et les préoccupations quotidiennes des chefs d'entreprise, des chefs de TPE, des TPE ?
5: Alors, si on s'inscrit dans le cadre de ce gouvernement, à ce stade, c'est-à-dire que aujourd'hui, écoutez, nous, on ne voit pas grand-chose évoluer. Il y a eu un sujet qui avait été évoqué par Serge Papin, qui est un vrai sujet, c'est la transmission
1: des
5: TPE d'ici ouais. effectivement, je crois qu'il y a 50 000 ou 500 000 entreprises.
1: Un mur de transmission à venir.
5: Qui effectivement, devront être transmises d'ici une dizaine d'années. Donc ça, c'est un vrai sujet. Mais après, sur le reste, très sincèrement, non, il n'y a pas de mise en perspective. Alors, c'est pour ça qu'il y a une vraie attente au niveau des présidentielles, mais à ce stade, on ne voit rien venir. Alors, on y travaille, hein, mais pour le moment, il n'y a pas grand-chose.
1: Et selon vous, quels sont les sujets que les candidats à la présidentielle doivent prendre à bras-le-corps pour parler aux dirigeants de TPE ?
5: Alors, dans les contacts et les réunions de travail qu'on a eues avec les différents candidats, grosso modo, ça dépend un petit peu des partis, mais par exemple, si on prend les Républicains, ils veulent aller à fond sur la fiscalité avec une proposition qui serait de supprimer la CFE. Pour oui. Horizon, on est sur une démarche où il va falloir améliorer la productivité, c'est-à-dire travailler notamment sur les aménagements en termes de temps de travail, voir aussi la baisse des charges qui pèsent sur les salaires. Donc, il y a quand même, de manière, en fonction des partis, des propositions qui nous semblent intéressantes, qui ne sont pas encore finalisées ni chiffrées, mais je pense effectivement, de ce point de vue-là, on va essayer de progresser, quoi. Mais les attentes, effectivement, aujourd'hui, la première dans l'enquête, c'est la réduction des charges qui pèsent effectivement sur le travail de manière générale, non pas pour faire des économies, mais pour relancer une capacité d'investissement et de recrutement dans nos entreprises.
1: Mais alors justement, vous parlez de baisse du coût du travail. Concrètement, sur quel poste souhaiteriez-vous que le prochain gouvernement agisse sur via une baisse de cotisation, un allègement de charges ?
5: Il y a deux éléments, en fait. Quand vous parlez de pouvoir d'achat, c'est le pouvoir d'achat du salarié, mais c'est aussi le pouvoir d'achat du dirigeant. Donc, c'est-à-dire qu'à partir du moment où on va baisser, par exemple, les charges qui pèsent sur les salariés, enfin le fameux brut, hein, ou le super brut, donc forcément, il y aura des répercussions sur le salaire du salarié et sur le dirigeant. C'est la même chose à travers les cotisations patronales en tant que telles. Alors, ça veut dire qu'il faut qu'on ait une réflexion aussi sur le niveau de protection sociale qu'on va avoir, parce qu'elle ne sert pas à rien, ces cotisations. Donc ça, ça rentre dans la réflexion. Mais si vous me parlez de priorité aujourd'hui, cette économie-là, c'est pas une économie à perte, c'est-à-dire qu'elle permettra aussi à l'entrepreneur non seulement de mieux rémunérer ses salariés, de mieux se rémunérer lui-même, mais aussi d'engager à travers ça des politiques d'investissement et de recrutement. Il faut savoir qu'aujourd'hui, dans nos TPE, en termes de recrutement et en termes d'investissement, on est quasiment à l'arrêt.
1: Parce que selon vous, on ne recrute pas parce que le travail coûte cher,
5: oui.
1: Le coût du travail est trop élevé.
5: Quand vous entendez, par exemple, je crois que c'est LFI qui propose ça, un SMIC à 1700 euros, je crois, mensuel. Comment voulez-vous qu'une entreprise, si en plus on remet en cause les allègements, comment voulez-vous qu'une entreprise puisse aujourd'hui dire je vais recruter? Parce qu'il y a deux aspects, en fait. Ça va avoir un impact sur les travailleurs dits pauvres, entre guillemets, c'est-à-dire sans qualification, parce qu'il faudra trouver des entreprises qui sont prêtes à payer cette rémunération, mais ça aura aussi un impact sur le salaire médian au niveau des rémunérations dans nos entreprises. C'est-à-dire qu'au plus le SMIC monte, au plus il faut monter le salaire médian. Et donc, mécaniquement, vous avez une espèce de jeu de domino qui fait qu'au final, on ne voit plus où ça s'arrête. Et dans le contexte que nous connaissons économique aujourd'hui, c'est là où c'est compliqué, parce qu'il n'y a pas l'argent.
1: Mais alors justement, les finances publiques sont dégradées, on le sait. Comment on finance aujourd'hui un allègement du coût du travail ?
5: Il y a des réflexions, alors on a commencé un peu à les engager avec les différents candidats, mais il y a des réflexions à avoir sur le niveau de protection sociale, il y a des réflexions à avoir sur la retraite, sur le départ de l'âge légal à la retraite. Alors c'est vrai que là-dessus, il y a des dissensions. Vous parliez du RN tout à l'heure,
1: C'est-à-dire que même au sein du RN, ils ne sont pas d'accord.
5: Oui, voilà, c'est un peu ça. C'est-à-dire qu'il y a une doctrine barre Bardella qui est plutôt pro-entreprise, une doctrine Marine Le Pen qui l'est un peu moins, qui est plus sociale. Donc on ne sait pas par où il faut qu'on navigue par rapport à ça. Mais ce que je veux dire, c'est que si on veut mettre un moteur sur les TPE aujourd'hui, c'est par là qu'on va effectivement y arriver. Mais ça veut dire aussi une remise en question quelque part, ou une meilleure gestion finalement du niveau de protection sociale qu'on accorde, que ce soit au niveau des retraites, de l'assurance maladie. On a beaucoup évoqué ces derniers mois les problématiques des arrêts maladie notamment dans les entreprises. Donc ces sujets-là, il va falloir les aborder avec une vision politique et une volonté politique qui est d'aller au bout. Et je pense que c'est là que va être la difficulté. Ouais.
1: Autre grief de la part des dirigeants de TPE, c'est la simplification administrative. C'est un serpent de mer, j'ai envie de dire.
5: Écoutez, vous savez, c'est dans votre métier, on utilise le terme de marronnier. Alors, ouais, chez nous, dans le monde patronal, c'est un marronnier depuis 20 ans. C'est-à-dire qu'en fait, on a dans la simplification toujours la volonté de vouloir sur-simplifier et de sur-complexifier derrière. Et c'est ce qui se passe systématiquement. L'exemple de la facturation électronique, par
1: J'allais
5: exemple,
1: y venir, ouais.
5: C'est un sujet absolument fabuleux.
1: Parce que ça va dans le bon sens.
5: Ah ben oui, non, mais la numérisation, on ne peut pas aller contre. Vous parliez d'IA tout à l'heure. Effectivement, nos entrepreneurs ne sont pas aujourd'hui contre la numérisation, contre l'intelligence artificielle. Encore faut-il en avoir les moyens. Mais ce que je veux dire par là, c'est sur ce sujet, on part d'un sujet qui était une norme de mise à niveau européenne, puisque d'autres pays comme la Belgique y sont déjà. Et on est arrivé, donc qui devait être gratuite au départ, avec Chorus Pro notamment, qui a été abandonné. Donc on l'a mis à la charge aujourd'hui des entrepreneurs. Vous avez à peu près 120 plateformes aujourd'hui, grosso modo, qui sont à disposition. Hein, donc il faut choisir laquelle. Alors il y a les experts comptables qui sont dans le coup, donc qui vont orienter les TPE. Vous avez
1: Mais
5: les banques aussi. Ah non, c'est pas gratuit. Alors on vous dira, globalement, ça coûte pas cher. C'est entre 30 et 40 euros par mois. Juste pour l'abonnement, parce qu'après vous avez aussi la mise à jour de vos logiciels de paye. Ça coûte de l'argent qu'il va falloir payer. Donc ça peut représenter, je sais pas moi, entre 500, 600, 700 euros par an. Mais ça vient se rajouter pour quelque chose qu'on n'a pas particulièrement demandé et qui devait être gratuit. Donc l'impact au final, il est quand même négatif au niveau de l'entrepreneur. Même si dans le budget de l'État, on estime que l'économie serait à peu près de 4,2 milliards d'euros. Donc c'est positif, mais pourquoi ne rentrer dans un système ? Aujourd'hui, il y a même des ETI qui considèrent qu'elles ne sont pas prêtes, que ce soit notamment pour la transmission ou pour la réception des facturations. Donc voilà,
1: donc c'est
5: un exemple assez navrant.
1: C'est plus la forme que le fond que vous critiquez aujourd'hui.
5: Mais complètement, oui. C'est-à-dire qu'on vous tient un discours, après on vous en tient un autre. Alors pour des raisons budgétaires, etc., etc., j'entends bien le sujet, mais à ce stade, il faut savoir où on va. Quand je parlais de cap et de vision tout à l'heure, l'idée c'est de nous donner un cap et une vision et de s'y tenir, ce qui n'est pas le cas.
1: Merci beaucoup Marc Sanchez. Je rappelle que vous êtes le secrétaire général du syndicat des indépendants et des TPE. Tout de suite, c'est le 19h Echo présenté par Erwan Maurice. Très bonne soirée.
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1: Et les experts de l'IMO, c'est tous les jours à l'heure de votre déjeuner, une demi-heure pour parler de notre immobilier, de nos logements. Et comme tous les jours, ça démarre par cette séquence qui vous concerne, amis professionnels de ce secteur de l'immobilier au sens large, le pro de l'IMO, des témoignages terrain de vos métiers et des petites annonces, figurez-vous. Et aujourd'hui, le logement qu'on achète, c'est une péniche. On verra ça dans quelques instants. Ensuite, retour en plateau pour le débat du jour. Aujourd'hui, on parle immobilier de prestige, mais avec un air de vacances. Et c'est l'été quand même, hein. Donc, on va partir dans les plus beaux spots de nos vacances d'été, voir comment cet immobilier de prestige évolue. Mais d'abord, c'est donc l'heure du pro de l'IMO.
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1: Et on est en ligne avec Damien Gignoux, agent immobilier L'Adresse à Conflans-Sainte-Honorine. Bonjour Damien.
6: Bonjour.
1: Alors je le disais, aujourd'hui vous allez nous proposer un bien assez particulier à la vente. On sait qu'ils existent ces biens et vous en vendez en l'occurrence une péniche.
6: Voilà, je vends en fait ce qu'on appelle des bateaux logements. Donc ce sont des bateaux qui n'ont plus de moteur et qui sont dédiés en fait à accueillir des gens qui veulent, on va dire, réaliser un projet. ils vont pas aller se promener avec leur bateau sur la Seine ou sur l'Oise, mais en tout cas, ils vivent sur un bateau. Moi, j'appelle ça des lofts sur l'eau, parce que c'est des biens qui sont, c'est des bateaux qui sont complètement aménagés, isolés, avec souvent de la domotique. Enfin, vraiment, on est, on vit. C'est très particulier, mais c'est très atypique. Mais c'est de plus en plus recherché, en fait.
1: Et alors, l'un des atouts clés, quand même, de cette péniche, de ce bateau-logement, c'est quand même son prix. Quand on voit justement à quoi ça ressemble, on voit bien qu'on n'est pas sur une petite barque, hein, quand même. C'est assez chouette.
6: C'est ça.
1: Et effectivement, par rapport à la même surface qu'on pourrait avoir, typiquement pour une maison bord de Seine, rien à voir.
6: Exactement. Donc, en fait, je rentre un tout petit peu dans un détail technique. C'est les péniches les plus que je vends le plus. On appelle ça, c'est un fraissinet. Et les fraissinets, c'est 38 mètres de long par 4 mètres de large. Donc, en fait, on est sur une péniche, un bateau qui fait 180 mètres carrés habitables.
1: Oui, c'est pas rien, c'est quand même pas rien, 180 mètres carrés. Ça fait plaisir.
6: Voilà, exactement. Et 180 mètres carrés habitables. À Conflans, on va tourner sur un prix qui avoisine les 300 000 euros. Alors que si je fais une comparaison de rentabilité par rapport à une maison de la même surface à Conflans, bon, on va être plutôt dans les 500, 550 000. Donc effectivement, c'est très rentable. Le rapport au mètre carré est très, très intéressant. Quoi.
1: Après, il y a quand même des particularités quand même à ce bateau logement. C'est qu'il y a des obligations, des petits frais en plus. Est-ce que finalement, c'est un jeu à somme nulle ou est-ce que quand même, à la fin, je ne m'y retrouve pas du tout ?
6: Non, vous vous y retrouvez. Maintenant, ce que j'ai constaté, moi, c'est que les gens ont une péniche un peu par hasard, entre guillemets, au bout de 2-3 ans, vont déchanter. Pour habiter sur un bateau, faut avoir un certain ADN et ça peut être parce que les parents étaient bateliers, ça peut être parce qu'on a fait beaucoup de voiles et qu'on a vraiment envie de vendre, on a vraiment envie de vivre sur un bateau. Mais effectivement, après il y a des certains inconvénients. Par exemple, je peux vous en parler. Vous n'êtes pas propriétaire de l'emplacement, vous louez l'emplacement. Où est installée, où est amarrée la péniche. Vous voyez ? Donc ça, c'est
1: particulier. Et ça, ça peut ressembler à quoi comme facture, j'imagine ? Alors, c'est quoi ? C'est une facture annuelle, mensuelle ?
6: C'est une facture qui peut être mensuelle, trimestrielle ou annuelle. L'interlocuteur que vous allez avoir, c'est VNF, c'est les Voies Navigables de France, qui s'occupent en fait de régir un peu toutes ces péniches qui sont amarrées. Et on va être sur une facture annuelle à peu près de 4 000 euros quand même.
1: Ah oui, donc c'est pas rien quand même, Damien.
6: C'est pas rien. Voilà, c'est pas rien.
1: Il y a un autre truc aussi dont on m'a souvent parlé, c'est qu'il faut quand même le sortir de temps en temps, ce bateau-logement.
6: Voilà, exactement. Donc, toujours par rapport à VNF, et ce qu'impose VNF, c'est que tous les 10 ans, la péniche doit être mise à en cale sèche, et on doit vérifier l'état de la coque, on doit faire nettoyer, changer ce qu'on appelle les anodes, et avant qu'elle puisse réintégrer. Donc ça, c'est un coût tous les 10 ans. Donc là, on peut quand même provisionner. C'est pas des sommes énormes. S'il n'y a pas de problème particulier, c'est à peu près 10 000 euros. Voilà.
1: Et Damien, juste un dernier mot. Vous le disiez. Donc là, oui. On a vu à peu près les plus, les moins de cette idée de vivre sur une péniche. Et vous le disiez, donc profil particulier, il faut quand même savoir à quoi s'attendre. Je vais vous poser des questions idiotes, sans doute, pour vous qui êtes spécialiste en la matière. Mais est-ce que c'est plus humide ? Est-ce que la capacité à se réchauffer l'hiver et se rafraîchir l'été est la même que sur un logement qui serait correctement isolé ? Enfin voilà, des questions peut-être idiotes, mais pour celles et ceux qui pourraient être intéressés en mode coup de cœur, peut-être les prévenir de ça.
6: Bien sûr. Alors, l'humidité, quand on est à l'extérieur, qu'on est sur la terrasse, par exemple, de la péniche, bien sûr qu'il y a de l'humidité, on n'est pas loin de l'eau, on n'est pas loin de la Seine, mais à l'intérieur, par contre, on a énormément évolué, puisque toutes les techniques d'isolation font que quand on est dans la péniche, c'est pour ça que je parlais de loft sur l'eau, on est dans une maison classique. Donc ça, vraiment, c'est très important de se dire que quand on est dans la péniche, c'est comme dans une maison, quoi. Et puis après, je vous parlais, là, j'ai un exemple de domotique. J'ai une cliente qui, elle, avant d'arriver sur sa péniche, à distance, elle va déclencher son poêle. Elle rentre chez elle, elle arrive chez elle, il fait 18-19 degrés. dans son salon et elle est tranquille. Donc vraiment pour ça, d'ailleurs, hein, sur certaines annonces, j'ai des gens qui pensent m'appeler en me disant qu'ils veulent acheter une maison et je leur dis mais non, regardez bien les photos, c'est pas une maison, c'est un bateau, c'est un loft, mais c'est sur l'eau. Donc c'est pour ça que bon an, mal an, même s'il y a des certains coûts cachés, c'est quand même très très intéressant aujourd'hui de vivre sur un bateau et on va vraiment en profiter de, on va dire, de début avril jusqu'à fin octobre. C'est vraiment la période où là, au petit matin, on se prend un petit déjeuner, on voit les cormorans qui passent. C'est quand même des images très sympathiques et puis c'est des moments très très sympas.
1: Et pas de mal de mer, pas de mal de mer, Damien ?
6: Ça bouge un peu. On est sur un fleuve, donc de temps en temps, vous avez des barges qui passent. Bien sûr, il faut... moi, je n'ai pas spécialement le mal de mer, quoique, mais ça bouge pendant quoi, 30 secondes. Il y a une grosse barge qui passe sur la Seine, ça va bouger un petit peu le bateau. Mais on n'est pas sur, on n'est pas sur une mer déchaînée. Ça n'a rien à voir avec ce qu'on peut vivre quand on est sur un bateau et qu'on fait une traversée où là, ça bouge pendant 2 heures, quoi.
1: Merci Damien Gignoux pour votre témoignage. Le marché de ces péniches qui est quand même très intéressant sur l'achat, évidemment à faire les calculs, hein, entre le loyer pour l'occupation et puis la sortie tous les 10 ans, évidemment c'est en prendre en compte, mais quand même si vous nous regardez à la télé, on avait des images qui donnaient fortement envie, puis alors les 18-19 degrés en pleine canicule, je vous cache pas Damien que ça m'a donné beaucoup envie. Damien Gignoux, agent immobilier, l'adresse Conflans Sainte-Honorine qui est avec nous, et tout de suite on passe, je suis fatiguée. C'est la fin de la saison, on passe au débat. Conflans Sainte-Honorine qui est avec nous. Et tout de suite, on passe, je suis fatiguée, c'est la fin de la saison, on passe au débat.

0: On va partir en vacances là où il fait bon vivre cet été, avec des endroits formidables et où ce marché de l'immobilier de luxe, première question, perdure, tient encore, quand bien même, par exemple, je pense à la Côte d'Azur, quand bien même les chaleurs excessives pourraient en pousser certains à partir ailleurs.
1: Je confirme que le marché tient. C'est un marché aujourd'hui de personnes qui ont plus de 50 ans, majoritairement, qui cherchent des résidences secondaires. Les Français sont très attachés aux résidences secondaires, les Européens d'une manière générale aussi. Et la France, avec sa richesse de patrimoine, ses littoraux et aussi tous les sites historiques, n'oublions pas que nous sommes la première destination de vacances mondiale, continue d'attirer. Ce qui manque, je dirais là, c'est pour les vendeurs, ce qui manque, ce ne sont pas des acquéreurs qui sont prêts à payer n'importe quel prix pour n'importe quoi. C'est ça qui manque peut-être pour certains vendeurs. Aujourd'hui, des acquéreurs sont là, mais des acquéreurs sérieux et qui ne veulent pas payer plus que la valeur ou payer le même prix pour s'offrir le rêve que le voisin d'à côté. Voilà. On n'est pas dans un marché aujourd'hui comme a pu connaître des années un peu plus euphoriques ou comme connaissent, je fais un aparté sur, par exemple, comme le marché actuel de San Francisco, où avec les introductions en bourse, il y a une telle spéculation où tout se vend 1 million au-dessus des prix demandés.
0: Et très vite.
1: On n'en est pas là du tout. On est sur un marché de très belles propriétés, de grande qualité, et principalement au-dessus de 2,5 millions. On est un petit peu tendu entre 1 et 2,5 actuellement, en termes de demande, un peu creux. Mais au-delà de 2,5, 4, 5, nous avons une forte demande.
0: Mais là, c'est pour ça que je voulais démarrer là-dessus. Alors voilà, je n'avais pas anticipé, mais c'est vrai qu'en fait, je voudrais vous rendre hommage. Déjà, Laurent, parce que je me souviens qu'il y a quelques années, vous étiez l'un des premiers à avoir sorti ce mot de l'Atlantique Riviera. Mm-hmm. Oui, on est tous en train de vivre ces dernières semaines, des températures qu'on n'avait jamais connues. Est-ce que sur ce marché de l'immobilier de prestige, il y a quand même une espèce de changement géographique des désirs des acheteurs? Est-ce que cette fameuse Côte d'Azur, ces endroits ultra prisés par les plus grandes fortunes du monde, elle commence à être un petit peu moins demandée? Je ne sais pas, Julien, c'est une question que je me pose sincèrement.
2: Nous, c'est un phénomène qu'on observe absolument pas. Pas du tout sur la Côte d'Azur. Pour vous donner une idée, on va faire plus 30, plus 35% nous, de chiffre d'affaires sur la Côte d'Azur. Cette année, on revient au niveau de 2022, qui était une année record. Et on voit en fait nos chiffres qui progressent sur absolument tous les secteurs de villégiature. On va faire plus 20% sur la Côte Basque. Le bassin d'Arcachon fait sa meilleure année, c'est-à-dire au-delà de 2022.
0: Ah mais là, on est déjà passé en Atlantique. Hein. Bon, il fait chaud.
2: Si je reviens sur la Côte d'Azur, en fait, c'est un marché qui est porté par l'ultra-luxe. Donc plutôt, on fait beaucoup de ventes au-delà de 10 millions d'euros cette année. Et dans ces segments-là, vous avez un côté patrimonial et sécurisation de votre patrimoine. Ce sont des coins extrêmement exclusifs où les prix ne baissent pas. C'est-à-dire, quand ils évoluent, c'est toujours à la hausse. Donc, en fait, il y a ce côté qui prime sur, la chaleur. Alors, en plus, la Côte d'Azur, c'est un endroit où il a toujours fait chaud. Donc, j'imagine que même avec l'augmentation des températures, nos clients sont moins effrayés que sur d'autres secteurs, en tout cas. On n'a pas du tout de remarques sur...
0: Vous n'avez pas cet enjeu de climat qui joue sur les transactions, quoi?
1: Non, moi, je le ressens pas du tout. Sur la Côte d'Azur, il a toujours fait chaud, l'été 33, 34. Donc, à la limite, je dirais, il fait un temps presque normal sur la Côte d'Azur. Et c'est plutôt dans les villes comme Paris où on a un temps anormal.
0: Exceptionnel.
1: Et donc, on a... Voilà. La Côte d'Azur, aujourd'hui, attire toujours les très grandes fortunes. Avec les biens, effectivement, 10, 15, 20 millions.
0: C'est quoi les meilleurs spots de la Côte d'Azur, là?
1: Si on met à part Monaco, qui reste toujours un monde à part, là, on est en train de faire des négociations, où on est sur des budgets entre 30 et 40 millions, des négociations en cours. Mais si on fait à part Monaco, c'est Saint-Jean-Cap-Ferrat, Cap d'Antibes. Ça reste les deux grands endroits, pour moi, où on peut s'offrir une des plus belles propriétés. Après, la Côte d'Azur, elle part du Var, elle part de Bandol, elle part de Sanary, elle part Carqueiran, elle va sur Saint-Tropez.
0: Ouais, bien sûr.
1: Et si on va sur Saint-Tropez, on a une très forte demande aussi. On a beaucoup de clients, nous, qui arrivent de Saint-Barth, qui vont sur Saint-Tropez. On a aussi des demandes sur d'autres régions de la Côte d'Azur, parce qu'il ne faut pas oublier qu'elle va jusqu'à la frontière espagnole, avec Collioure. Et on a des demandes...
0: Charmant, Collioure.
1: Et là, on trouve des clientèles complètement différentes. D'un côté, là, on trouve des clientèles qui viennent beaucoup plus chercher, je dirais, du côté sauvage,

0: Voilà.
1: On est moins dans le bling-bling, quoi. C'est un peu l'idée aussi.
0: Et pour revenir entre l'Atlantique Riviera et la Côte d'Azur, finalement, les clients sont un peu différents aujourd'hui. C'est-à-dire que Côte d'Azur attire évidemment des grandes fortunes traditionnelles qui viennent, comme le disait
1: Julien. Pour
0: Julien.
1: Excuse-moi. Alors, on précise à nos auditeurs et téléspectateurs que le pauvre Laurent était encore à Faune il y a quelques heures. Donc, voilà, il fait un effort.
0: qui viennent traditionnellement prendre du très bel immobilier qu'on ne trouve nulle part ailleurs.
1: Ouais.
0: Et aussi, ça attire aujourd'hui les nouvelles fortunes des jeunes milléniaux de la tech, qui sont une génération un peu TikTok, Insta, et qui voient la Côte d'Azur à travers les applications et qui veulent s'offrir le rêve. Alors que l'Atlantique Riviera, on va trouver un peu
1: plus
0: old money. Voilà, c'est déjà de l'argent ancien, où on vient chercher plus de tranquillité et un style de vie où on passe beaucoup plus inaperçu.
1: Ah oui, donc c'est ce côté bling-bling versus pas bling-bling, un peu plus discret, c'est peut-être
0: all,
1: ça aussi.
0: All the new money.
1: Ouais, mais c'est intéressant. Vous constatez la même chose dans les clientèles entre effectivement la côte atlantique et la côte méditerranéenne ?
2: Sont des clientèles très différentes et on observe d'ailleurs, parce que très souvent les gens qui achètent une résidence secondaire à la mer font la même chose à la montagne pour l'hiver.
1: Ouais.
2: Un client de Saint-Tropez, vous avez de fortes chances de le retrouver à Courchevel, voire Megève l'hiver. Un client de Biarritz, il ira plutôt à Méribel. Donc c'est vraiment...
1: On va faire le portrait type, ça va être drôle, ça faudrait qu'on se le fasse un jour.
2: Et vous avez même dans la clientèle parisienne qui achète à ces différents endroits, ils ne viennent pas des mêmes arrondissements. Enfin, c'est quand même très, très, très marqué, très segmenté.
1: Ouais, mais c'est plutôt assez intéressant de voir justement quel type de clientèle que vous avez, puisque j'imagine que derrière old ou new money, vous avez aussi des montants qui sont pas nécessairement les mêmes, quoique dans le bassin d'Arcachon, j'imagine quand même que
0: Arcachon, il y a des prix. Alors il y a pas les prix de la Côte d'Azur, il y a du 10-15 millions. Notamment le Cap Ferret.
1: Ouais, bah ouais.
0: On voit nous aussi une destination qui est très fortement montée là depuis 2 ans, c'est Osgore.
1: Vraiment. Ah oui, ben là, on monte
0: énormément avec beaucoup, beaucoup de demandes. Le bassin d'Arcachon était fortement monté. Osgore avait été pris un peu entre Biarritz et le bassin où la clientèle est sur Biarritz. Voilà. Et là, tout à coup, Osgore reprend du souffle, reprend de l'envie et énormément de demandes pour acheter à Osgore. Enfin, nous, en tant que club bankers, ce qu'on reçoit aujourd'hui. Mais c'est un marché qu'on en parle peu aussi, c'est la Corse. Et on voit aussi beaucoup de familles qui viennent s'installer en Corse. Et avec quelque chose d'amusant, c'est... pas très loin des ports de plaisance parce qu'ils veulent faire parce que maintenant de plus en plus ils ont leur propre bateau.
1: Ils ont leur permis bateau avec ou alors le capitaine.
0: Voilà, ils ont plutôt un yacht avec un capitaine et un équipage et ils veulent être assez proches. Et nous on le voit en vendant des propriétés qui sont assez proches des ports de plaisance et on voit un grand croisement actuellement entre la clientèle des yachts et la clientèle des propriétés sur les résidences secondaires. On voit ça avec nos partenariats avec les Moana Yachting, qui est une société de yachting. On a des échanges, des croisements de clients. Et très souvent, on a des clients qui achètent à la fois le yacht et à la fois la propriété, les deux ensemble.
1: Sympa. Vous me donnez envie, là, Laurent, c'est horrible.
0: Vous voulez du rêve.
1: Là, c'est bon, je l'ai, le rêve, là. Mais alors, du coup, je ne sais pas si on va moins rêver, parce qu'il y a quand même des propriétés formidables, mais j'aimerais qu'on remonte un peu vers le nord. Parce que là, donc, on s'est fait quand même le sud-est, le sud-ouest. Et si on remontait le long de l'Atlantique, limite manche, pourquoi pas, hein. Est-ce que là aussi vous avez des marchés dynamiques? Je vais arrêter de vous parler de la canicule, de ce besoin de fraîcheur, mais enfin quand même, la Bretagne, je sais pas, est-ce que vous avez des spots qui là sont en train de prendre auprès des grandes fortunes du monde dans le nord de la France?
2: On a deux marchés nous qui fonctionnent bien en ce moment, c'est La Baule et Deauville.
1: Ouais.
2: Qui sont portés par une nouvelle clientèle européenne notamment. C'est-à-dire, traditionnellement, c'était essentiellement une clientèle parisienne, de ville. On voit de plus en plus d'Européens, alors des pays limitrophes, hein, de Belgique, Pays-Bas, Angleterre aussi, qui investissent dans ces lieux. La clientèle anglaise, traditionnellement, on l'a retrouvée par exemple sur la Côte d'Azur, vous l'aviez plutôt dans l'arrière-pays. Et donc, ce sont des endroits qui correspondent bien, un petit peu plus discrets, avec plus d'espace, moins de chaleur.
1: Quand même, donc vous voyez, hein, y a un enjeu. Je veux absolument vous faire dire ça, mais quand même, effectivement, j'imagine que sur des propriétés dont on parle, qui sont quand même exceptionnellement chères, évidemment, mais exceptionnellement équipées aussi, j'imagine, il y a moins ce sujet aussi, puisque j'imagine qu'elles sont équipées de clim pour la plupart.
0: Climatisées, bien évidemment.
1: Voilà, c'est ça. Donc, effectivement, je pense que c'est de là aussi qu'il y a...
0: de plus en plus des panneaux solaires qui permettent d'avoir la clim dans la journée, ce qui fait que c'est zéro coût électrique pour une propriété. Donc elles sont toutes équipées aujourd'hui complètement. Mais ce qui est important, c'est qu'on voit beaucoup d'expats aussi, revenir, acheter une résidence secondaire en vue peut-être d'un projet de retraite ou en vue de garder quand même un lien avec la France.
1: Ouais, ouais.
0: Et ils reviennent souvent dans des destinations où ils ont passé leurs vacances d'enfance. Donc, c'était soit des personnes, par exemple, soit des Nantais, ils vont venir sur la Baule ou la Bretagne, soit des Bordelais qui vont aller sur le bassin d'Arcachon ou Parisiens qui vont aller sur Deauville. Voilà. Donc, ils vont essayer de retrouver des sensations ou des souvenirs d'enfance aussi,
1: ouais,
0: le rachat immobilier.
1: Mais enfin voilà, j'essaie de nous faire vraiment tout le littoral français et de remonter vers le nord parce que je me souviens qu'au moment du Covid, on avait parlé des nouveaux territoires de l'immobilier de luxe, des endroits qui n'étaient pas connus pour avoir des très belles maisons, oui, mais peut-être pas autant de dynamisme sur des biens aussi chers. Est-ce que aujourd'hui vous constatez que ces nouveaux territoires existent encore ou est-ce que ça a été depuis quelques années, ça fait 2-3 ans qu'on se dit c'est un petit peu retour aux fondamentaux? Donc avec effectivement la Côte d'Azur, le bassin d'Arcachon, Paris évidemment. Est-ce qu'il y a quand même encore ces nouveaux territoires ou pas ?
0: Il y a moins une recherche de nouveaux territoires qu'il y a eu en sortant du Covid.
1: Ouais.
0: Voilà. Pourquoi ? Parce que la demande, comme je l'ai dit, entre 1 et 2,5, elle est un peu plus... elle est moins puissante qu'avant. Voilà. Donc on est plutôt sur des acheteurs qui ont déjà des patrimoines établis et qui sont moins en recherche de nouveaux territoires.
1: Ouais, ouais.
0: Ils sont en recherche de d'acquisition, de sécurisation du patrimoine dans un monde qui s'agite, entre la géopolitique, comme tu en as parlé, les enjeux, est-ce qu'il y aura une bulle Internet ou pas. Donc ils se replacent tranquillement dans l'immobilier. Et surtout, ils se placent dans l'immobilier parce qu'on a aussi les présidentielles qui vont bientôt arriver. L'IFI est là, on le connaît, il
1: existe. L'impôt sur la fortune immobilière.
0: Oui, l'impôt sur la fortune immobilière. Est-ce que, suite aux élections présidentielles, on reviendra à un impôt sur la fortune, point, et non pas qu'immobilier. Et dans ce cas-là, beaucoup de clients anticipent en se disant, bah, après tout, si je vais être taxé sur mes actifs qui sont placés dans des actions, autant que je les sorte tout de suite et profiter des opportunités du marché immobilier actuel.
1: Ouais, c'est intéressant.
0: On est sur une pause en termes de montée des prix. C'est vraiment le bon moment cette année pour investir. Et beaucoup se vont là-dessus aujourd'hui.
1: Julien, ces nouveaux territoires, j'insiste lourdement, mais...
2: Ouais, je suis assez d'accord avec Laurence. Ce sont pas réellement des nouveaux territoires. Peut-être une nouvelle clientèle qui sort de Paris pour vivre et travailler à l'année.
1: Ouais.
2: On voit de plus en plus de jeunes entre 30 et 40 ans qui ont un projet de vie hors Paris, mais qui travaillent quand même dans des entreprises dont les sièges sont à Paris, mais ils ont des métiers qui leur permettent
1: de télétravailler
2: à distance ou de voyager. Et c'est vrai que là, la façade atlantique est particulièrement intéressante puisque vous avez le train qui vous amène à Paris assez facilement.
1: Ouais, vous parliez quand même de La Baule et Deauville. On est quand même sur des distances qui sont parfaitement acceptables.
0: Exactement. Je dirais que entre les avions... aujourd'hui la navette pour aller à Nice ou c'est facile.
1: Oui, c'est ça, j'ai envie de dire même
0: facile. Mais ce qu'on voit, alors là où je mets juste un petit bémol par rapport à ce qu'a dit Julien, c'est vrai que on voit beaucoup de gens. Finalement, on l'a bien vu dans les études que Paris aujourd'hui est moins attractif qu'il n'a été, n'est plus le premier marché parce que beaucoup de personnes à partir de 50 ans commencent aujourd'hui déjà à s'installer en région. Alors parce que les grandes villes ont tendance, les maires des grandes villes ont tendance à s'adresser de plus en plus à une clientèle de millennials. Avec les pistes cyclables, avec la praticabilité des voitures, et tout ça. Donc finalement, les personnes qui ont déjà une certaine carrière derrière eux ont tendance à les retrouver dans les régions et notamment sur les littoraux.
1: Oui, alors souvent,
0: ils
1: gardent quand même une espèce de pied-à-terre à Paris parce qu'ils ont bien conscience que c'est typiquement dans les très grandes villes un peu denses où il y a tous les soins qui vont avec aussi. C'est ça aussi le sujet.
0: C'est médical, voilà.
1: Ouais, c'est ça, il y a quand même un enjeu où j'ai quand même un pied-à-terre à Paris, ce qui est un peu le sujet de la mairie de Paris. Mais bon, bref, juste un dernier mot, messieurs, il nous reste 3 minutes à tout casser. On a parlé de ces jolis endroits où achètent les grandes fortunes, mais on parle évidemment de résidences secondaires. On a dit en creux là qu'il y avait quand même un contexte très particulier, la guerre au Moyen-Orient, la question de nos taux d'intérêt, la question de notre instabilité politique. Est-ce que vous sentez que même sur votre clientèle, ça peut avoir un impact sur leur envie d'acheter et a fortiori d'acheter une résidence secondaire, au-delà de la perspective dont vous parliez, Laurent, sur IFI ou pas IFI, enfin voilà, est-ce que vous sentez que ce contexte général en France et sur ces lieux de villégiature, il y a un impact, quoi, aujourd'hui ?
2: Ça a un impact sur la tranche 2 millions, 5 millions.
1: Ouais.
2: C'est-à-dire qu'il y a traditionnellement les montants de résidence secondaire qui étaient acquis par des chefs d'entreprise en majorité.
1: Ouais.
2: Là, on sent qu'il y a un attentisme quand même et des clients qui attendent de voir un petit peu ce qui va se passer. Ça n'a pas d'impact sur l'entrée de gamme qui est à la fois de la résidence principale et parfois un petit peu d'investissement locatif aussi dans des villes comme Cannes, par exemple, ouais. Qui vivaient l'année, et ça n'en a pas non plus sur la tranche du luxe, où là, il y a un côté sécurisation, au contraire,
1: ouais, ouais, ce que disait Laurent.
2: Dans des biens à des montants de 10, 15, 20 millions d'euros.
1: Ouais, ouais.
2: Donc, c'est vraiment la tranche.
1: Il y a un segment quand même qui, effectivement, est un peu en stand-by, quoi.
2: C'est entre 2 et 5 millions. On a vu un ralentissement net sur l'achat de résidences secondaires.
1: Laurent ?
0: La géopolitique, bien évidemment, amène à se poser des questions. On est dans un environnement insécurisé aujourd'hui. On est dans une future élection présidentielle. Donc, il y a beaucoup d'incertitudes aujourd'hui. Ouais. Ce qui fait que certaines personnes peuvent se poser des questions au moment de passer à l'acte. C'est-à-dire que du projet, du désir, de l'envie et du passage à l'acte, pour certaines personnes, tout d'un coup, il y a un coup de frein.
1: Ouais.
0: Mais ce que l'on constate aussi, c'est que ceux qui en ont les moyens, aujourd'hui, les taux d'intérêt commencent à flamber. On sait que la bourse est au plus haut, commencent à se dire... le pétrole monte, là, encore. Ouais, la France emprunte à 4%.
1: On n'est plus très loin, on est à 3,89 ce midi.
0: Voilà. Donc, finalement, m'offrir une belle résidence secondaire, alors que les prix des billets d'avion vont augmenter de plus en plus. Donc,
1: et que ceux qui achetaient à Dubai & Co, ils ne sont pas tellement incités compte tenu du contexte international.
0: Ils reviennent. Les prix de l'immobilier américain sont très élevés. Donc, finalement, les destinations européennes apportent à la fois un environnement agréable pour vivre, une sécurité... Et je dirais un patrimoine qui permet de se conserver de génération en génération et de famille en famille. Et donc là-dessus, la France a un véritable atout et elle doit continuer à capitaliser dessus.
1: Oui, c'est des signaux contradictoires, quoi. C'est des signaux contradictoires. L'instabilité intrinsèque à la France et à la politique française et à l'économie française et l'instabilité géopolitique, j'ai envie de dire, c'est quand même... Et vous devez arbitrer entre les deux et puis...
0: On a des arbitrages avec des clients qui nous posent plein de questions, c'est vrai. Mais après, je dirais, il y a un moment où... Quand on voit les canicules dans les grandes villes, c'est vrai qu'au bout d'un moment, ils partent tous. Et ils se disent, finalement, mon copain qui a une résidence secondaire qui m'a invité à venir passer la canicule chez lui, je vais faire comme lui, je vais en acheter une moi aussi.
1: Ouais, bah vous m'invitez la prochaine fois, messieurs. Hein.
0: Bah, grand plaisir.
1: Le jingle de l'émission est parti, mais moi je pars avec vous là. Hein. Laurent Demeure, président de Coldwell Banker Europe Realty. Alors là, je l'ai fait à la française. Hein. Et Julien Bourdry, directeur commercial Barnes France Belgique Luxembourg. Merci à tous les deux.
0: Merci Marie.
1: De nous avoir fait un petit peu voyager en restant en France, mais dans... des endroits assez chouettes, et c'est un euphémisme. Les experts de l'IMO reviennent demain sur BFM Business.
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1: Bonjour à tous, bienvenue dans BFM Entreprise, l'émission qui plonge au cœur des boîtes tout au long de la semaine. Vous le savez, le lundi, on parle de leadership, le mardi, des outils RH, le mercredi, de croissance, le jeudi, de transmission. C'est le cas aujourd'hui, une transmission, un rebond, une suite de carrière réussie. On parle de tout cela avec mes invités. Jean Lecourieux-Bory, photographe de l'entrepreneuriat. Bonjour Jean, ravi de vous accueillir sur ce plateau.
5: Bonjour Sandra.
1: Bonjour. Philippe Fourquet est à vos côtés, secrétaire général du Portail du Rebond. Bonjour Philippe.
6: Bonjour Sandra.
1: Ravi de vous retrouver. Et notre médiateur des entreprises, Pierre Pelouzet. Bonjour Pierre.
7: Bonjour Sandra.
1: On va parler de transmission d'entreprise, de quoi on va avoir besoin dans ces conditions. BFM Entreprise, c'est parti.
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1: Le témoignage, et on va commencer par votre témoignage, Jean Lecourieux-Bory. Vous avez été entrepreneur pendant plus de 20 ans. J'aimerais qu'on commence cette émission par cette partie-là de votre vie. Comment vous êtes entré dans l'entrepreneuriat ?
5: Alors, je dirais d'une façon simple. Hein. J'ai été opticien au départ et j'ai ouvert des magasins d'optique. Et ça a bien fonctionné pendant plusieurs années. C'était une passion, c'est toujours la passion moi, qui m'a fait construire des entreprises ou qui m'a fait reprendre des entreprises. Donc en fait, quand j'ai eu toute cette série de magasins sur les opticiens, j'ai fait de la publicité, c'était amusant. Et puis au bout d'un certain temps, je m'en suis un peu lassé et il y avait une chaudronnerie qui était à vendre dans ma région. Et je me suis dit, l'optique, c'était bien, mais je fabriquais des grues, des wagons, ça me plaisait plus.
1: Pour le coup, rien à voir.
5: Alors, rien à voir, mais justement, on en reparlera peut-être un petit peu après.
1: Mais oui.
5: Au début, c'était vraiment encore cette passion qui m'a poussé à aller sur cette nouvelle activité. Et je me suis dit, allez, c'est sympa, j'y vais, et puis j'apprendrai en faisant.
1: C'est une bonne idée de se dire, j'apprendrai en faisant.
5: Alors, Je ne sais pas si en fait on peut tirer des règles de tout. J'ai appris en faisant, j'ai tenu un certain nombre d'années. Et puis quand il y a eu des difficultés, puisqu'à un moment il y a eu quelques difficultés, c'est là où j'ai eu un peu le doute. Je me suis dit mais je ne connaissais pas suffisamment le métier. Je l'ai pris trop en tant que peut-être manager ou en tant que repreneur d'entreprise. Hein, c'était une chaudronnerie que j'avais rachetée. Hein, c'était pas une création. Et là, c'est là que le doute s'est installé, parce qu'en fait, je me suis dit mais j'étais pas légitime pour reprendre cette chaudronnerie. Donc, ça y est, maintenant qu'il y a une difficulté, je ne sais pas la gérer.
1: Alors, c'est intéressant, vous avez votre première partie de vie d'entrepreneur. Donc, quoi qu'il arrive, toujours entrepreneur, vous aviez été salarié avant ?
5: Non.
1: Très peu de temps, non, même
5: oui,
1: pas.
5: Oui, enfin...
1: Trois fois rien, c'est patron dès le départ.
5: Oui.
1: Et puis, vous le dites vous-même, vous ne construisez pas, vous reprenez. Et ça, déjà, c'est une décision intéressante, parce qu'on est en plein dedans, hein, la reprise d'entreprise aujourd'hui, limite, il ne faudrait plus créer, il faudrait reprendre toutes les entreprises qu'il y a à reprendre. Comment on prend cette décision-là dans un domaine qui n'a absolument rien à voir, et une région qui est différente aussi, j'imagine ?
5: Non, c'était dans la même région.
1: C'était dans la même région.
5: Oui, c'était dans la même région, justement, c'était une entreprise qui avait déjà un certain chiffre d'affaires, qui tournait bien. Je devais me faire accompagner par la personne qui me vendait pendant un certain temps. Ça s'est plutôt bien passé. Bon, un peu chaotique quand même au départ, parce qu'il y avait des équipes, on ne gère pas des chaudronniers comme on gère du personnel dans des magasins d'optique. C'est un petit peu différent tout ça. Mais je dirais que quand on aime les gens, il y a aussi ça. Hein, quand on aime les gens... On va les voir, on voit ce qu'ils font et on s'adapte et on va le faire ensemble.
1: Ouais.
5: Ça a été quand même quelque chose qui était assez important pour moi. J'étais pas tout seul parce qu'il y avait des gens qui travaillaient avec moi et qui connaissaient très bien le métier.
1: Alors, la reprise se passe bien, vous développez le chiffre d'affaires, elle marche bien pendant combien de temps cette chaudronnerie quand vous la prenez en main ?
5: Elle a bien marché pendant 7 ans.
1: Ouais.
5: Et puis, il y a eu des besoins, j'essayais d'y répondre, notamment dans les grues de chantier. Hein, donc là, c'était passionnant parce que je travaillais avec des bureaux d'études, on me donnait des plans, il fallait qu'on réalise avec certaines contraintes, avec des choses que je découvre encore. Mais là encore, tout le monde s'adaptait, il fallait faire et tout le monde se mettait ensemble pour faire. Et là où ça a été plus compliqué, c'est quand les clients ont eu des baisses de chiffre d'affaires et ont baissé leurs commandes.
1: Alors,
5: ça a été compliqué.
1: On va parler de la fin de cette entreprise-là, mais c'est intéressant ce qu'a fait Jean, finalement, Philippe. C'est mener quoi qu'il arrive par la passion. Dans la première entreprise, dans la deuxième, c'est on y va, ça va passer. C'est intéressant.
6: C'est vraiment souvent ce qu'on rencontre.
1: C'est souvent ce qu'on rencontre.
6: Dans le moteur des entrepreneurs, c'est ça. C'est l'envie, la passion. Il y a une prise de risque. Pas forcément, on mesure pas forcément toutes les conséquences que peut avoir cette prise de risque, hein, et on y va un peu seul, parce que même s'il dit il y a du monde dans l'entreprise et autres, mais cette reprise finalement il apporte seul, il se fait pas accompagner pour reprendre, hein, et ça c'est un point peut-être de vulnérabilité.
1: Bah, bien sûr, évidemment que vous allez nous dire qu'il faut se faire accompagner, Pierre Pelouzet, votre commentaire.
7: Non, je suis tout à fait d'accord, effectivement, il y a pas de permis de conduire de chef d'entreprise.
1: Non.
7: Il y a des permis de conduire ou des permis pour tout un tas de choses, mais il n'y a pas de permis de conduire de chef d'entreprise. Donc, c'est effectivement, on y va avec son enthousiasme, son vécu, sa capacité, sa volonté de faire, mais on n'apprend pas. Et non seulement on n'apprend pas, mais souvent, effectivement, comme l'a dit Philippe, on ne se fait pas accompagner. Et du coup, oui, on fait plein de belles choses. Et heureusement qu'il y a cet enthousiasme, cette volonté de faire. Mais aussi, on peut louper quelque chose et à un moment donné... Ça coince.
1: Là, il y a un contexte, c'est 2008, c'est la crise et vous perdez vos deux très gros clients, en fait. C'est ça qui se passe.
5: Oui, c'est ça. Il y en a un qui a trouvé moins cher ailleurs, mais quand je dis ailleurs, c'était assez loin, puisque c'était en Turquie.
1: Ah.
5: Et puis d'autres, c'était notamment les grues, il y a une baisse de l'activité mondiale, en fait, hein, à ce moment-là. Et donc là, ça a été très, très brutal, puisque dans ce secteur, quand ça s'arrête très vite, puisqu'il y a des loueurs de grues qui ont un stock de grues qui ne sont plus utilisées et qui les remettent sur le marché à ce moment-là. Donc, au moment d'ailleurs où plus personne n'en a besoin. Donc, vraiment, quand le neuf doit s'arrêter, ça s'arrête brutalement.
8: À quel moment et combien de temps vous mettez à vous rendre compte que vous êtes finalement votre entreprise, elle est en difficulté?
5: Mais c'est que je mets du temps.
8: Oui, c'est que mais comme tout le monde va nous dire, Philippe, mais normal.
5: C'est que je mets du temps parce qu'en fait, j'avais de la trésorerie, je venais de vendre mes magasins d'optique, je venais de faire quand même de bonnes années avant. Je me suis dit, non, mais là, il n'y a plus rien à faire, mais je vais me lancer. Il y avait quelque chose qui était très à la mode à ce moment-là, c'était la fabrication des immeubles modulaires. Alors, je me suis dit, bon, allez, j'y connais rien. Encore une fois, j'y vais.
8: Vous lâchez l'entreprise de chaudronnerie,
5: pas du
8: coup?
5: Non, pas du tout.
8: C'est en parallèle?
5: Non, je fais avec les gars que j'avais. J'aurais dit, je vais voir un architecte, je vais voir des bureaux d'études, on va mettre en place tout ce qu'il faut pour fabriquer un immeuble comme un Lego, et on va fabriquer cet immeuble comme un Lego.
8: C'est une sorte de pivot pour redévelopper un peu le business que vous avez, quoi.
5: Exactement, je voulais avoir mon propre produit et ne pas dépendre d'entreprises extérieures pour me donner de l'activité. Sauf que là encore, j'y connais rien. Donc, alors je m'intéresse à tout, puisque c'était la livraison d'un immeuble tout corps d'état.
8: Ouais.
5: Et alors, j'ai trouvé quelqu'un d'assez fou pour me dire « Ah oui, je lui fais confiance, on va fabriquer un immeuble avec lui. » Et je me suis lancé dans la fabrication d'un immeuble.
8: Ça marche pas ?
5: Si ! J'ai fait l'immeuble.
8: Donc l'entreprise va bien ou qu'est-ce qui va pas ?
5: Eh bien non, parce qu'en fait, j'ai vendu cet immeuble dans des pas suffisamment cher, mais ça me permettait, moi, de récupérer le marché. Je fabrique cet immeuble qui est donc fabriqué à Bourges et livré à Saint-Lô, dans la Manche. Donc avec que des convois exceptionnels qui livraient les modules. Et donc, l'immeuble s'est fait en une semaine pratiquement, le montage, plus après les finitions en deux mois. Donc, succès technique parfait.
8: Mais pas succès business.
5: Alors, succès business, non, mais ça pour moi, c'était pas grave. Ça, c'est pas grave. Moi, j'ai continué, j'ai maintenu mon entreprise, on a fabriqué un truc incroyable, un immeuble. Je suis passé dans le moniteur du bâtiment. Oh là là, alors, ça ne dit rien à personne, en fait. Mais c'était un journal qui montrait des choses, des fois, un petit peu originales. Pour ma première réalisation, bang, je passe dans le journal. Voilà. Et quand je reviens dans l'entreprise, en fait, c'était un bazar monstrueux parce que moi, j'avais suivi les gars sur le chantier et je fabriquais. Dès qu'il manquait quelque chose, hop, j'allais chercher le petit pot de peinture, les boulons qui manquaient et tout ça. Donc, fallait que ça tourne.
8: C'est intéressant parce que vous avez les mains dans le cambouis en permanence, vous avez des idées, vous avez la passion, vous avez l'impression d'être dans l'action en réalité, alors que le business ne suit pas. Et ça, c'est intéressant, c'est une des erreurs que font les patrons Philippe Fourquet.
6: Hein. Là, oui, effectivement, il y a déjà des signaux faibles. Hein. On parle souvent des signaux faibles, qui parfois, d'ailleurs, sont forts. Qui apparaissent, mais comme il est en plein dans son projet, dans son nouveau projet et autres, et avec une super activité de tous les jours, eh bien, il en oublie ses signaux faibles. Et il ne prend pas le temps du recul nécessaire pour dire, attention, là, ça peut basculer. Et il le dit bien.
8: Hein. Oui, vous avez pris du recul sur la situation, Pierre.
7: Non, mais ne serait-ce que sur ce que Jean a dit, la trésorerie. Il y a de la trésorerie, tout va bien.
6: Voilà.
7: Ben non, est-ce que demain, il y en aura encore?
6: Et voilà.
7: Qu'est-ce qu'on va faire pour que cette trésorerie reste? Quel est mon besoin en fonds de roulement? Comment je le renouvelle, etc. etc. Et c'est ça, la gestion d'une entreprise. Mais être chef d'entreprise, ça demande tellement de compétences que parfois, on se laisse absorber par « Ah oui, j'ai un projet magnifique, j'ai des clients, aujourd'hui, il y a de la trésorerie, tout va bien. » Et puis non, demain, tout ne va pas bien.
8: Donc, 2012, vous cessez votre activité. Ça a duré combien de temps ?
5: Eh oui, parce qu'en fait, mon immeuble m'avait permis de pousser un peu plus loin, ce qui était à peu près inévitable.
8: Ouais.
5: J'aurais jamais dû construire cet immeuble-là. La raison est d'une... j'aurais dû arrêter avant. Enfin, la raison aurait dû m'alerter bien avant.
8: Ouais.
5: Mais il y en avait pour... Voilà. Alors, en 2012, oui, là, tous mes anciens clients ne me redonnaient pas de commandes parce qu'eux-mêmes n'en avaient pas. Hein. C'était même pas... Enfin, je veux dire...
8: Il y avait un contexte quand même difficile.
5: Ah oui, parce que ça a duré quand même très très longtemps. Et là, il fallait bien se rendre à l'évidence que là, il fallait arrêter le plus rapidement possible.
8: Vous cessez l'activité, vous vendez l'entreprise, comment ça se termine ?
5: Alors, si on veut rentrer un tout petit peu dans le détail, j'ai eu une première chaudronnerie, c'était une création que j'avais fait dans une autre ville, qui elle, a été liquidée. Et il me restait la maison mère que j'avais du départ, qui aurait dû une deuxième fois aller au tribunal. Et puis, et là, je gagne au loto. Mais alors, ça, c'était incroyable. Trois jours avant d'aller au tribunal.
8: Non, vous rigolez.
5: Bah, presque. C'est pas un vrai loto comme ça, mais j'ai quelqu'un qui m'appelle et qui me dit, on a besoin de tes bâtiments. Pour faire du stockage.
8: D'accord.
5: J'avais 4000 m², des ponts, enfin j'avais pas mal de... Et donc j'ai pu arrêter mon activité, on va dire, proprement, cette deuxième activité, et louer les murs. Oui. Et donc, j'ai sauvé les murs.
8: Vous avez sauvé les murs. Mais ce qui vous a manqué, c'est d'être accompagné.
5: Alors, j'ai l'impression qu'il m'en manquait tellement de trucs, déjà. Mais en fait, oui, non, c'était d'être accompagné. Il y a un moment, je me suis dit, mais on en parlait avec Philippe, mais je pense que j'ai eu le syndrome de l'imposteur, surtout au moment où ça n'allait pas. Et si j'avais rencontré d'autres chefs d'entreprise, là, je me serais aperçu que non, je pouvais le faire, mais qu'il fallait le faire différemment. Parce qu'on gère différemment, voilà, parmi toutes les choses que j'ai pu apprendre, mais on gère complètement différemment une entreprise en bonne santé et une entreprise qui est en difficulté. Mais c'est pas du tout les mêmes ressorts. On n'a pas les mêmes droits, enfin, on peut vraiment... Et là, il faut se faire accompagner, parce que... Alors déjà, prendre des conseils auprès d'autres chefs d'entreprise, ça c'est majeur. Si j'avais été dans un CJD, si j'avais été à l'APM, si j'avais été dans un syndicat patronal, j'aurais rencontré des chefs d'entreprise, j'aurais vu les choses mais complètement différemment. Et peut-être que dès le départ, en étant opticien chaudronnier, je me suis dit là, ce qui m'arrive là, c'est parce qu'en fait, j'étais aveugle ou c'était. Est-ce que j'étais trop audacieux? Est-ce que j'ai voulu me la jouer? J'en sais pas. Enfin, je me faisais tous ces reproches.
8: Mais certainement, beaucoup de patrons que vous rencontrez se font ces mêmes reproches, Philippe.
6: Bien sûr. Et il dit deux choses intéressantes. Je suis allé trop loin. Hein, à un moment, il dit j'aurais dû arrêter plus tôt. Il l'a dit. Hein, et effectivement, avec cet immeuble modulaire et autres, il repousse encore les limites de quelque chose qui est un peu inévitable. Et trop souvent, ça. Comme on a eu l'occasion de le dire, bah on s'en aperçoit. C'est-à-dire que beaucoup d'entrepreneurs veulent essayer de sauver à tout prix leur boîte hein, et trouver une nouvelle activité et autres. Et à un moment, ils auraient dû tirer le tapis à ce moment-là. Puis la deuxième chose qui est intéressante aussi dans ce qu'il nous dit, c'est le syndrome de l'imposteur. C'est-à-dire qu'il n'est pas chaudronnier. Il est entrepreneur, il manage une entreprise, mais il ne connaît pas le métier de chaudronnier. Et aller demander de l'aide... ou en tout cas dans sa tête, hein, et on a parlé longtemps avec lui, aller demander de l'aide quand on se sent pas légitime par rapport au métier, c'est encore plus dur. Déjà, c'est compliqué pour un entrepreneur, en règle générale, parce qu'il se débrouille souvent tout seul, d'aller demander de l'aide. Mais en plus, quand vous n'êtes pas du sérail, vous n'êtes pas de ce métier-là, c'est encore plus complexe. Et là, on voit bien la combinaison de ces facteurs psychologiques qui conduisent malheureusement à ce qui lui est arrivé. Mais heureusement, il y a eu un coup de chance, comme il dit, j'ai gagné au loto, mais il y a eu un coup de chance, mais malheureusement, il n'y a pas toujours ce type de coup de chance.
8: Pierre.
7: Il y a une étude qui est sortie de BPI France il y a quelques jours qui dit que 18% des chefs d'entreprise, des chefs de petites entreprises, se sentent extrêmement isolés.
8: 18% seulement ?
7: 18%, quasiment un sur 5 dit je suis très isolé, et il y en a à peu près la moitié qui dit je me sens assez seul. C'est dire que cette solitude du chef d'entreprise, elle existe. Et pourtant, il y a beaucoup de choses qui existent face à ça. Il y a beaucoup d'outils qui sont mis en place. Il y a des associations, il y a des outils institutionnels.
8: Il y a des guides.
7: Il y a le fameux guide, merci Sandra de le rappeler, la boîte à outils du médiateur que nous avons mis en place, avec toutes les aides qui existent pour que les chefs d'entreprise puissent s'en saisir, donc sur le site médiateurdesentreprises.fr. Oui. Mais vous voyez, tout est là, et pourtant, le chef d'entreprise n'y va pas. Pour tout un tas de raisons, comme l'a dit Philippe, peut-être parce qu'il ne se sent pas légitime, etc. Et pourtant, le message à passer en permanence, c'est aller voir quelqu'un. Nous, on travaille tous ensemble. Qui que vous allez voir, on va vous amener, on va vous prendre par la main, vous amener vers la bonne personne, mais allez voir quelqu'un, ne restez pas seul aux premiers signaux de difficulté.
8: Qu'est-ce qu'il y a dans votre tête à ce moment-là? Est-ce que vous vous dites, non, j'ai créé cette boîte, une sorte d'ego qui se dit, non, mon bébé, je ne le vends pas et je ne l'arrête pas, ou c'est, j'ai des salariés et je n'ai pas envie non plus de les mettre en danger ou de leur faire perdre leur emploi. Qu'est-ce qui se passe? C'est quoi la réflexion du chef d'entreprise à ce moment-là?
5: Alors, c'est tout, hein, parce qu'en fait, mon épouse travaillait avec moi dans l'entreprise, donc il y avait le côté familial et pleinement, je veux dire, impliqué dans l'entreprise. Il y avait tous les salariés, bien entendu, hein, parce que c'était, ils dépendaient aussi de l'activité. Et puis il y avait également cette notion où, c'est-à-dire que chaque mois qui passait quand je fabriquais cet immeuble, c'était à perte. Donc en fait, j'étais devenu joueur. Ça c'était nouveau. Chaque mois je perdais, puis je me suis dit le mois suivant je repère. Et je le faisais sciemment parce que je me disais mais le jour où ça redémarre, ça y est, le pari aura été gagné. Je tiens le temps de la crise, et puis après dès que ça redémarre, je reprends le train pour le gars qui fabriquait des wagons. Sinon, le problème c'est que j'arrive au bout. Et là, c'est là où je me dis, mais j'ai tout perdu. Enfin, j'ai tout perdu. J'en ai perdu quand même un sacré paquet. Et à la fin, on se disait, ben, je peux pas arrêter. J'en ai jamais tellement. Donc, là, c'est encore pire.
8: Et là, ce que vous dites, et Philippe, vous allez rebondir, c'est que c'est le vide, c'est le burn-out, c'est la déprime du patron, quoi.
6: Il y a un épuisement,
8: psychologique,
6: il y a une volonté à tout prix de s'en sortir et de se dire, je vais me refaire. Hein. C'est un peu ce qui se dit. Dès que ça va repartir, je vais me refaire. Ce qui n'est pas ce qu'il aurait eu en tête s'il avait eu quelqu'un à côté de lui. S'il avait eu des personnes à côté de lui qui, elles, n'ont pas ce même affect, ce même lien d'affect avec l'entreprise, auraient examiné les choses avec beaucoup de recul et beaucoup de discernement, et ça l'aurait aidé à éviter d'aller jusqu'au bout comme il l'a fait.
8: Ce qu'on dit souvent, c'est qu'un patron presque devrait se faire accompagner dès le départ de l'entreprise.
7: Oui, absolument. Il y a d'ailleurs des coachs de chefs d'entreprise, il y a de l'accompagnement, parce qu'il y a une frontière extrêmement fine entre l'espoir et le déni. Hein, se dire, je vais me refaire et puis ça va arriver, etc. Ouais. C'est bien, parce que c'est ce qui fait vivre le chef d'entreprise, qui dit toujours, oui, il y a un super contrat qui arrive, j'ai un nouveau projet, je vais pivoter. Mais il y a un moment, ça devient du déni. Mm-hmm. Et là, on continue à jouer, c'est ce que Jean a décrit. Et non, il faut faire un petit peu pause, se faire accompagner et trouver des solutions, avoir un effet miroir sur ce qu'on est en train de faire et sur ce qu'on doit faire pour l'avenir.
6: Et cette frontière entre, d'une part, le déni et l'envie de se refaire, elle est ténue. Et justement, c'est là l'avantage d'une personne extérieure, c'est qu'elle fera la part des choses en disant, là, tu es dans le déni, et là, il faut repasser à quelque chose de plus sérieux, il faut arrêter, ou il faut se prendre des mesures plus solides.
8: Bon, quand on est dans cette émission-là, ça se termine toujours bien, c'est-à-dire que vous avez rebondi, hein, derrière, en l'occurrence, vous êtes devenu photographe, mais photographe des patrons, des entreprises, c'est intéressant ça.
5: Oui, c'est-à-dire qu'en fait, quand j'ai arrêté mon activité, je n'avais plus rien à faire du jour au lendemain. D'ailleurs, c'est aussi pour ça d'ailleurs que j'essayais de tenir aussi le plus longtemps possible, parce que je savais que j'avais rien derrière. Alors si, il y a la famille, il y a tout ça, mais enfin là, il y a également quand même l'outil de travail. Donc du jour au lendemain, plus d'activité du tout. Même si j'arrêtais, on va dire, proprement, j'avais quand même plus rien à faire du jour au lendemain. Là, je suis tombé donc en dépression, plus ou moins. Plutôt plus que moi. Et il y a un moment, je me suis dit, mais attends, mais quand j'étais gamin, je voulais ni être opticien, ni être chaudronnier. Mais je ne savais même pas ce que c'était, d'ailleurs. Et je me suis dit, ah non, mais je voulais être photographe. Mes parents m'avaient absolument interdit d'être photographe, parce que c'était pas quand même une profession extraordinaire. Mes parents étaient pharmaciens, donc photographe, non, c'était vraiment un patachon. Donc je me suis dit, mais non, j'ai pas fait photographe, je vais faire photographe. Je vais faire des photos, et donc j'ai fait des photos, alors j'ai fait des autoportraits, parce que c'était très facile, j'étais à chaque fois là où il y avait le photographe, et je me suis pris dans l'entreprise et j'ai rejoué tout ce que j'ai pu vivre les derniers mois, voire les dernières années, en tant que chef d'entreprise en difficulté. Et ça a donné différentes photos de la vie de l'entreprise, en fait, et de l'entrepreneur.
8: Parlez-nous justement de ces séries photographiques, il y en a deux principales, et effectivement, vous relisez ce que c'est que l'entreprise, vous allez voir des patrons, et c'est ça, vous consacrez aujourd'hui votre activité à ça.
5: Alors, il y a eu plusieurs choses, donc cette première photo que j'ai faite juste après mon activité, même presque pendant que j'étais encore dedans, c'était le constat, je parlais de la vie de l'entrepreneur, donc c'était le constat qu'un chef d'entreprise pouvait souffrir en perdant une entreprise. À l'époque, c'était vraiment pas du tout dit au grand jour. Ensuite, avec un ami, on a fait des ouvrages qui s'appellent « Les entreprises rayonnantes ». L'auteur de ces ouvrages s'appelle Bruno Rost. Et c'est Philippe qui m'a présenté ce fameux Bruno. Qui est
8: à un moment, quand on est patron, il faut rencontrer Philippe Fourquet.
5: Mais quand on est patron, il faut rencontrer des gens.
6: C'est le réseau. Voilà. Le réseau, il est fondamental.
8: Non, bien sûr, et là, il vous aide, le réseau, pour le coup.
5: Parce qu'un patron qui sort, c'est un patron qui s'en sort. Voilà. S'il faut dire juste une seule chose, aujourd'hui, il y a un patron qui sort, un patron qui s'en sort. Et donc, avec ce fameux Bruno, il avait envie de faire des ouvrages. Il m'a dit, toi, tu vas faire des photos rigolotes de chefs d'entreprise. Moi, je vais les interviewer. Et on va dans des entreprises et on va voir toutes les bonnes pratiques qui sont faites dans des entreprises vertueuses. Et donc, on fait plein d'ouvrages comme ça. Et c'est une joie de les faire parce que, je fais des photos. Mais en même temps, on rencontre des gens incroyables. Enfin, parce qu'il y a des entreprises en France, mais qui sont formidables, dont on entend jamais parler, parce qu'en fait, on n'entend parler que quand ça ne va pas, ou quand il y a un plan social ou quoi que ce soit. Et ça, c'est vraiment dommage, parce que tous nos ouvrages, alors des fois, on nous dit « Oh, mais vous êtes des bisounours !» Pas du tout. Il y a plein de choses extraordinaires qui se font dans des entreprises. Il faut, nous, ce qu'on essaye, c'est de les mettre en avant et de les mettre en valeur. C'est ça qui est génial.
8: C'est un des aspects des choses. Il va y avoir, on l'a dit, des centaines de milliers d'entreprises à reprendre d'ici 2030. C'est dans 4 ans, 3 ans et demi même. Il faut les connaître, justement, ces entreprises. Il faudrait presque un catalogue des super entreprises françaises pour amener les repreneurs à ces entreprises, Pierre.
7: Et puis, on a besoin de communication. Et je trouve que ces photos, c'est un outil de communication. Ce n'est pas vous que je vais le dire, Sandra. On a besoin d'images.
8: Bien sûr.
7: On a besoin de voir. Nous, on raconte nos histoires, on parle, on a nos guides, papiers, etc. Mais des images, pour un chef d'entreprise, c'est extrêmement parlant. C'est ça, la vie d'un chef d'entreprise. Voilà des photos, voilà du vécu. Et derrière, il y a un commentaire qui explique. Je pense que c'est un très bel outil de communication. J'espère qu'il va se diffuser très largement. En tout cas, on va faire en sorte que plein de chefs d'entreprise ou potentiels chefs d'entreprise puissent le voir en se disant, c'est une belle aventure. C'est une belle aventure qu'on ne fait pas n'importe comment, mais c'est une belle aventure.
8: Oui, c'est ça, qu'on ne fait pas n'importe comment. L'idée, c'est pas comme vous l'avez cru à un moment, ah, je vais reprendre une chaudronnerie, ça va être génial parce que c'est ma passion. C'est aussi montrer, c'est dur, il faut qu'on se rencontre les uns les autres pour en parler. Voilà, que le réseau soit important et qu'on montre ce que c'est que la vraie vie du patron, quoi.
5: Faut un plan d'action. Oui. Si on doit reprendre, si on doit racheter une entreprise, je pense qu'il faut être accompagné par l'ancien dirigeant. Y a des gens qui vont récupérer des entreprises à la barre du tribunal. Il faut qu'ils aient un plan pour essayer de voir au bout de combien de temps l'entreprise va pouvoir redégager les bénéfices. Parce que c'est difficile, quand on est au tribunal, de savoir. On cherche souvent le meilleur repreneur. C'est celui qui va peut-être reprendre un maximum de salariés. En fait, c'est lequel va réussir à remonter la boîte. C'est surtout ça qu'il faut. Donc, je pense qu'il y a avoir des plans raisonnables pour se dire comment est-ce qu'une entreprise va pouvoir être redressée derrière, au bout de combien de temps on va renouer avec les bénéfices. Ça, c'est important.
8: Un plan d'action, c'est ça qui est important.
6: Voilà. Alors, pour l'accompagnement à la reprise, il y a une association qui s'appelle l'ARE, qu'il faut avoir en tête, Association Repreneurs d'Entreprise, où des chefs d'entreprise bénévoles vont passer du temps, vont aider des repreneurs potentiels ou des cédants à faire que le maillage se passe bien entre le cédant et le repreneur. Et c'est un vrai travail. Et c'est très professionnel. Il y a même des formations qui sont données par l'ARE. Et donc, surtout, il ne faut pas y aller les fleurs au fusil, un petit peu en disant tiens, comme vous le disiez, je vais reprendre une entreprise. Souvent, on voit des cas, et dans nos associations qui accompagnent les entreprises en difficulté, on le voit, c'est des cadres qui, à un moment, quittent leur entreprise et se disent, bah tiens, je vais reprendre une entreprise. Ça ne se fait pas comme ça. Mm-hmm. C'est pas parce qu'on a été cadre, même cadre de direction et autres, que reprendre une entreprise sera aisé. Oh. Donc attention à ça, faites-vous aussi là pour la reprise accompagnée par des professionnels.
8: ARE, le portail du rebond.
6: Le portail du rebond en cas de difficulté, bien sûr.
8: Évidemment, tout ça, approchez-vous de ces associations-là, de ces organismes-là, parce que c'est toujours très important de ne pas être seul. Le mot de la fin, Pierre Pelouzet.
7: Et je crois que vous l'avez dit, Sonia, Sandra, c'est très important de ne jamais être seul, quelle que soit la phase de l'entreprise. Au début, quand on reprend, quand on rencontre les premières difficultés, quand ça va très bien et qu'on se dit ben, comment je vais continuer à aller mieux, à toutes ces étapes, il y a des gens qui sont là pour vous aider, vous accompagner. J'ai une difficulté avec un client, un fournisseur, il y a le médiateur des entreprises, bien sûr, j'en profite pour le rappeler. Mais voilà, quelle que soit la situation, il y a des gens. Sortez de la solitude. Un bon patron, je reprends la phrase que je vous ai dit tout à l'heure, c'est un patron qui ne reste pas seul. Et je pense que c'est le mot de la fin, ce serait celui-là. Ouais.
8: Et on a une exposition cet été, Jean.
5: Ah oui.
8: À l'Orangerie du Sénat.
5: Une très très belle exposition.
8: Pour voir toutes ces photos.
5: Oui, du 14 au 25 août à l'Orangerie du Sénat. Et on pourra découvrir pour la première fois ma dernière série que j'ai faite sur les signaux faibles et qui est là pour aider les chefs d'entreprise à voir un petit peu à l'avance ce qui peut se produire dans l'entreprise ultérieurement, donc pour anticiper les difficultés. Donc ça sera exposé pour la première fois.
8: Et voilà, ce sera, vous le voyez, ce sera donc cet été. Merci à tous les trois d'être venus dans cette émission. Jean-Luc Mourieux-Bory, photographe de l'entrepreneuriat, Pierre Pelouzet, médiateur des entreprises, Philippe Fourquet, secrétaire général du Portail du Rebond. Merci messieurs d'être venus dans cette émission nous parler de transmission, de reprise d'entreprise. Ne restez pas seuls, messieurs, dames, c'est le conseil du jour. Très bonne journée sur BFM Business.
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10: Il est 5h58 sur BFM Business. Bonjour à tous et bon réveil. C'est la matinale de l'économie qui commence. On est ensemble et en direct jusqu'à 9h. Vous cherchez un appartement à louer? Eh bien, ne cherchez plus car ça sert à rien. Il n'y en a pas. Dans les 10 plus grandes villes françaises, l'offre locative disponible a tout simplement été divisée par 9. Je répète parce que c'est important. Il y a aujourd'hui deux fois moins de biens à louer aujourd'hui qu'il y a 7 ans pour les deux pièces et les studios. La mission est devenue impossible. Trop de concurrence entre les étudiants, les jeunes actifs, les personnes seules. Les petites surfaces, c'est 2/3 désormais de la demande locative. Une annonce, c'est 1000 appels dans l'heure pour certaines agences. Alors où sont les studios? Eh bien, ils sont tout simplement à vendre. Comment on a pu en arriver là? Comment on a pu à ce point créer un enfer avec des bonnes intentions? Trop de réglementation, des propriétaires effrayés, une fiscalité qui vous pousse à faire du court terme, une culture anti-construction. Alors oui, évidemment, il faut lutter contre les passoires, les bouilloires et le mal logement, mais si la solution, c'est plus de logement du tout, on a raté quelque chose. Les derniers chiffres dans un instant, les évolutions du DPE et la validation par le Sénat des passoires thermiques sur le marché, certaines vont revenir. On verra ça avec Marie Cœur de Roy. 7h10, le débat, est-ce qu'il faut être fou pour investir dans le locatif aujourd'hui? 7h45, David Benbassa, président de Bien Ici, qui nous amène ce matin tous ces chiffres. L'actualité associée avec Léo Dumas. Bonjour Léo.
11: Bonjour Laure, bonjour à tous.
10: Les titres de ce matin.
11: La France va échapper à la récession. Le reste à charge, sans surprise, fait baisser les demandes sur le CPF. Et puis, Eurostar veut des trains qui résistent à 55 degrés.
10: L'insatiable demande pour les puces mémoire continue de pousser les champions en bourse. SK Hynix, le plus grand fabricant de semi-conducteurs de Corée du Sud, arrive au Nasdaq. C'est cet après-midi. L'opération hier a été sursouscrite plus de 7 fois. On va voir tous les détails avec Nicolas Pagnès dans le journal. 6h pile. Good Morning Business. C'est parti.
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10: Et on commence avec cette bonne nouvelle sur le front de la croissance.
11: La Banque de France vient de relever sa prévision de croissance pour le deuxième trimestre, alors qu'elle anticipait une croissance nulle entre avril et juin. Elle table maintenant sur 0,2%. De quoi donc éloigner le risque de récession, Margot Fodéré?
12: Oui, c'est une très bonne nouvelle après le recul inattendu de l'activité au premier trimestre, puisque le PIB avait reculé de 0,1% sur les 3 premiers mois de l'année. Et surtout, cette mise à jour devrait permettre de tirer vers le haut la croissance annuelle. Pour l'instant, l'institution table toujours sur une progression de seulement 0,5% en 2026. Mais avec le rebond observé ces dernières semaines, le chef économiste de la Banque de France commence à penser que l'on pourrait faire mieux. Et pourquoi pas se rapprocher de la prévision de Bercy qui est plus optimiste et qui est fixée à 0,7%.
10: Alors, qu'est-ce qui explique ce rebond?
12: Alors d'abord, des classiques, c'est-à-dire des secteurs industriels avec des carnets de commandes qui sont restés très robustes au mois de juin. Il y a la défense, évidemment, la chimie, l'aéronautique aussi, où le taux d'utilisation des capacités de production a progressé de 2 points. On peut aussi rajouter désormais l'automobile, avec l'accélération des ventes de modèles électriques. Et puis, à côté de ces classiques, il y a aussi eu l'effet canicule. Même si certains secteurs ont souffert, les fortes chaleurs, au contraire, ont boosté l'activité, par exemple dans le bâtiment avec la pose de climatiseurs. Les ventes dans l'agroalimentaire aussi ont progressé, notamment les ventes de produits frais. Et puis certains services en ont également profité, en particulier l'hôtellerie, avec des clients à la recherche de chambres climatisées.
11: Merci Margot Fodéré. Et puis sur les questions d'emploi, c'est la DARES qui vient de nous livrer ces dernières données sur le compte personnel de formation. Et l'engouement s'est clairement évaporé depuis l'instauration du reste à charge, Caroline Morisseau.
13: Le reste à charge a bien eu un effet dissuasif. 1,2 million de formations ont été achetées l'an dernier via le CPF. C'est 11% de moins qu'en 2024, année où le gouvernement a décidé d'instaurer un prélèvement forfaitaire de 100 euros sur chaque formation afin de réaliser 200 millions d'euros d'économies. Et encore, cette baisse a été atténuée par une hausse de 8% du nombre de formations achetées par des personnes inscrites à France Travail qui, elles, sont exemptées de tout reste à charge. Le nombre de formations risque de continuer de baisser l'emploi prochain, car le gouvernement a encore durci les conditions dans le dernier budget. Le reste à charge s'élève désormais à 150 au lieu de 100 euros et la prise en charge de certaines formations comme le permis B ont été plafonnées à 900 euros maximum et réservées aux seuls demandeurs d'emploi sauf abondement de l'employeur, de quoi rendre le CPF de moins en moins attractif.
10: L'événement du jour également à Wall Street, c'est l'arrivée en bourse d'SKNX.
11: Oui, l'autre géant sud-coréen des puces qui va faire ses premiers pas au Nasdaq à 15h30 et cette opération va lui permettre de lever 26,5 milliards de dollars, la deuxième plus importante de l'histoire après SpaceX. Et alors, pas de hasard, Nicolas Pagnès, les puces d'SKNX s'arrachent dans la course à l'IA.
14: Et oui, ces fameuses puces HBM que s'arrachent les hyperscalers pour faire tourner leur centre de données dans la course à l'intelligence artificielle. SKNX, grand concurrent de Samsung en Corée du Sud, bénéficie à plein régime de cette demande, au point d'afficher des chiffres impressionnants. Sur le premier trimestre de l'année 2026, SKNX affiche un chiffre d'affaires tout simplement doublé sur un an et un bénéfice multiplié par 4. L'entreprise est déjà cotée à Séoul. Elle a d'ailleurs rejoint le club très fermé des sociétés cotées valorisées plus de 1000 milliards de dollars en bourse, après avoir progressé de 200% depuis le début de l'année, mais même de 600% depuis juillet dernier. Alors pourquoi est-ce que l'entreprise décide à présent de venir se coter à Wall Street ? Eh bien, dans la course à l'IA, SKNX estime que le marché sud-coréen commence à devenir trop petit pour un acteur de cette envergure. SKNX espère notamment réduire l'écart de valorisation avec ses concurrents américains dans le domaine des semi-conducteurs comme Micron, dont la valorisation boursière dépasse celle de SKNX de 30 à 50 milliards de dollars. Mais l'objectif, c'est surtout de lever de nouveaux capitaux pour financer de nouvelles usines de production. SKNX va ainsi lever 26,5 milliards de dollars. C'est un peu moins que les 28 initialement espérés, mais cela en fait tout de même la deuxième plus grosse IPO de l'histoire, derrière celle de SpaceX.
10: Merci beaucoup, Nicolas. Dans le même temps, l'administration Trump s'engage de plus en plus dans la régulation de l'IA.
11: Au point qu'OpenAI a fait beaucoup de changements sur son dernier modèle après suggestion du gouvernement américain, aveu de Sam Altman hier soir sur CNBC. Mais le patron d'OpenAI défend cette approche du gouvernement. Écoutez.
15: I thought it was a very productive process. We had a...
16: Ça a été très productif de travailler avec le gouvernement et nous avons effectué beaucoup de changements au cours de ce processus. C'était la première fois que nous passions par là, donc nous avons appris beaucoup de choses et je pense que ce sera beaucoup plus fluide la prochaine fois. C'est dans l'intérêt de tous. Si on veut des modèles d'IA puissants et largement accessibles, il faut s'assurer de leur niveau de sécurité.
10: Voilà pour les propos de Sam Altman. Pendant ce temps-là, le ministère américain du Commerce préconise de ne pas imposer de droits de douane sur les avions et les pièces détachées.
11: Recommandation adressée à la Maison-Blanche à l'issue de son enquête sur le secteur aéronautique et elle sera suivie par le président américain, en tout cas pour l'instant, puisqu'il a demandé à son ministre d'entamer des négociations pour passer des accords. En attendant, en Europe, voilà 10 jours maintenant que les nouveaux droits de douane et quotas sont entrés en vigueur sur les importations d'acier pour contrer les surcapacité chinoise, mais alors ces mesures font une victime collatérale, le Japon, et son ambassadeur en France s'en plaint au micro de BFM Business. Écoutez.
17: Le problème, c'est la surproduction et la hyper-subvention de ce pays qui est en cause. Et pas nous. Nous sommes plutôt des partenaires. L'acier que nous exportons vers la France, l'Europe, c'est des produits d'acier qui sont très spécifiques, très spécialisés, de très haute qualité, dont vous avez besoin. Et ce n'est pas en tapant sur la sidérurgie japonaise que vous allez faire face à la sidérurgie de ce pays tiers.
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11: Il est 6h07 et c'est le scénario noir que redoutaient les aéroports européens. L'ESS, le nouveau contrôle aux frontières de l'espace Schengen, multiplie les dysfonctionnements techniques. Alors, il ne concerne que les extra-communautaires, mais les files d'attente pour eux sont interminables, ce qui remet en cause la suite de la réforme, Jean-Baptiste Huette.
18: Le futur ESTA européen ne décollera pas cette année. ETIAS, cette autorisation de voyage que devront demander en ligne les touristes britanniques, américains ou canadiens avant d'entrer dans l'Union européenne, devrait être repoussée à 2027. Officiellement, il devait simplifier et sécuriser les frontières, mais sur le terrain, c'est déjà le chaos. En cause, le nouveau système biométrique d'entrée-sortie, l'EES, qui doit prendre les empreintes digitales, photographier les voyageurs non européens. Et dans plusieurs aéroports, ça tourne au cauchemar opérationnel. Bornes automatiques en panne, fils qui débordent, passagers qui attendent sur le tarmac, parfois sous une chaleur écrasante. En Grèce, certains aéroports ont même installé des tonnelles pour abriter les voyageurs et des agents circulent dans les files pour extraire les personnes vulnérables. À Milan, plus de 100 passagers d'un vol EasyJet vers Manchester ont raté leur avion. Résultat, Bruxelles reconnaît qu'ajouter Etias par-dessus cette pagaille n'est pas réaliste. En revanche, Bruxelles a d'ores et déjà exclu toute suspension totale du système EES. Tout au plus, quelques aménagements temporaires pourraient être décidés jusqu'à la fin de l'été pour désamorcer l'engorgement.
11: Et puis sur les rails, c'est Eurostar qui se plaint de la saturation en gare de Londres. La compagnie demande aux autorités britanniques d'agrandir le terminal international dans un contexte d'ouverture à la concurrence imminente sur la ligne Paris-Londres. C'est aussi pourquoi Eurostar veut renouveler sa flotte de trains. Le groupe avait commandé l'an dernier 50 nouveaux TGV à Alstom. Et alors, après trois vagues de chaleur, il vient de modifier cette commande pour garantir une climatisation efficace à l'extrême, Méline Le Faou.
19: Les 50 nouveaux trains devront désormais être capables de rouler sous 55 degrés. C'était 45 degrés dans la commande initiale passée l'année dernière, commande d'une valeur de près de 2 milliards d'euros. La compagnie se veut prévoyante. Une clause dans le contrat lui permettait d'ailleurs de modifier les spécifications relatives à la chaleur avant toute finalisation. Dès 2022, Eurostar avait déjà lancé le plan Solstice pour s'adapter aux épisodes caniculaires. Projet qui prévoit notamment le test quotidien des systèmes de climatisation dans les voitures et une maintenance plus régulière de ces appareils. Comme elle, d'autres compagnies se mettent à la page sur ces questions. Le futur TGVM sera totalement peint en blanc et une batterie sera ajoutée pour la climatisation en cas de coupure de courant. Chez Eurostar, les premiers trains devront être livrés d'ici la fin de la décennie avec une durée d'exploitation d'environ 30 ans.
11: Et chez Alstom, pas de prime de départ pour Henri Poupart-Lafarge. Une courte majorité d'actionnaires a dit non hier en AG au versement d'un peu plus d'un million d'euros à l'ancien directeur général, parti le 31 mars dernier. Sa rémunération fixe et celle du nouveau dirigeant ont à l'inverse été validées.
20: Il est à 6h10 sur BFM Business, la bourse. Nicolas Pagnaise, on avait eu une journée compliquée avant-hier. Hier, tout allait mieux.
14: Hier, tout allait mieux et c'est effectivement ce qu'on a vu tout au long de la séance hein, puisque le S&P 500 a clôturé en hausse, plus 0,81%. Le Dow Jones également, le Nasdaq gagnait lui plus de 1,3%. En Europe, c'était effectivement la même tendance. Hein, le CAC 40 et le DAX gagnaient tous les deux aux alentours de 0,90%. Il faut dire qu'on a vu les prix du pétrole se détendre un petit peu. Le baril de Brent qui avait dépassé les 80 dollars avant-hier est revenu aux 77 dollars. Le WTI qui avait touché les 76 dollars est revenu aux 72 dollars. On voit également une détente du côté des marchés obligataires, mais précision importante, une légère détente. On est à 3,85 sur le 10 ans français. On est à 4,65 sur le 30 ans français. On était à 4,70 hier, donc la détente est légère. Sur le 10 ans américain, on est à 4,53. Sur le 30 ans américain, on est à 5,05. Petite précision sur le 5,05. Bloomberg remarque qu'hier se tenait une adjudication du Trésor américain sur l'obligation à 30 ans à 5,07%, voire même 5,09% en début de séance. Il s'agit du rendement le plus élevé pour une adjudication de ce type depuis 2006, reflétant ainsi les questionnements qui existent sur les anticipations de croissance économique, d'inflation ou besoin en financement du gouvernement américain. À Wall Street, ce qui a porté le marché, c'est bien sûr les valeurs des semi-conducteurs, à commencer par AMD, plus 5%, Micron, plus 4,5%, ou SanDisk, plus 7%.
20: Quelques résultats intéressants sur la consommation américaine.
14: Oui, on a vu PepsiCo qui a publié ses résultats. Il dépasse les attentes de chiffre d'affaires pour le deuxième trimestre 2026, 6,4% à 24,18 milliards de dollars, et ce, malgré une croissance organique inférieure aux attentes. Celle-ci a notamment été pénalisée par le recul de son activité snacking en Amérique du Nord, en lien avec la baisse des prix pour lutter contre l'inflation. Mais PepsiCo reste optimiste. Il table en 2026 sur une croissance de chiffre d'affaires compris entre 3, 4 et 6% et une progression du bénéfice net par action ajustée entre 5 et 7%. Le titre perdait pourtant plus de 3% à Wall Street hier et rapidement Lévi-Strauss, la marque de jeans bien connue, a également publié ses résultats hier. Elle revoit à la hausse ses prévisions de chiffre d'affaires annuelles malgré un contexte global d'incertitude. Lévi-Strauss parie sur une clientèle haut de gamme pour soutenir sa croissance après avoir progressé de 8% à 1,56 milliard de dollars, soit au-delà des attentes des années liste pour le deuxième trimestre. Le titre perdait lui aussi plus de 2% hier.
20: Merci Nicolas, on se retrouve dans une demi-heure, dans un instant. Le Pitch, une plateforme qui s'attaque au mal-être au travail avec digitalisation de toutes les obligations légales, génération d'un score de conformité, mais aussi anticipation des risques. A tout de suite.
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0: Aider à la fois le collaborateur sur sa santé mentale, sa santé physique, mais également l'employeur à répondre à ses obligations légales, à sécuriser aussi son absentéisme. Et puis aussi, bien évidemment, le gouvernement, ça coûte de l'argent. Et donc nous, on a une solution globale qui permet d'impacter positivement justement tout cela avec une solution SaaS, boostée à Alia, nous y voilà. Et donc en gros, c'est une application comme Alan, que vous avez l'habitude d'entendre, dans les mains du collaborateur, et de l'autre côté, une vraie application très facile pour le DRH, pour le responsable prévention ou pour l'employeur, toute taille d'entreprise confondue.
1: Ce qui est intéressant, c'est que vous générez un score de conformité, c'est-à-dire que vous scannez toutes les obligations légales et puis vous êtes capable de dire d'une entreprise si elle est conforme à la réglementation ou pas.
0: Exactement, c'est la première étape d'une culture prévention santé sécurité au travail. Première étape, c'est répondre aux obligations légales. Un, on regarde où est-ce qu'on en est en fonction de sa taille d'entreprise, domaine d'activité, collaborateurs qui travaillent de nuit, intérimaires, bref, tout ça, on scanne. Ensuite, score de conformité, on permet de répondre à 100% de ses obligations légales en quelques clics, et ensuite, c'est la clava.
1: Mais il y a beaucoup de boîtes qui ne sont pas à 100%?
0: Ah oui. Énormément. Ouais, c'est au-delà de 80% des boîtes.
1: Avec un risque quand même juridique.
0: Un risque juridique, d'autant plus que ça augmente le risque juridique avec l'inspection du travail qui a de plus en plus de pouvoir sur ces sujets. Oui, tout à fait.
1: Anthony.
2: Alors moi, ce qui m'a intéressé dans votre pitch, c'est l'utilisation de l'intelligence artificielle pour anticiper les arrêts maladie. Alors c'est une promesse qui est assez dingue. Il faut que vous nous expliquiez comment ça marche et quel est le taux de précision. On est vraiment capable d'anticiper le fait qu'une personne va tomber malade?
0: En fait, on rentre dans une ère avec l'intelligence artificielle où on va capter la data de manière très profonde. Donc, par domaine d'activité, par métier, on va être en capacité de dire Jean-Pierre, ça fait 7 ans qu'il travaille dans le BTP, dans une tranchée. S'il reste 3 ans de plus, voilà les problématiques psychologiques et physiologiques qu'il va avoir. Et donc, du coup, en fait, ça se passe comment? C'est tout simplement parce qu'en fait, on a une machine dans les mains de l'employeur qui va lui permettre justement de, on va dire, scoper tous ces scorings, on va dire santé, sécurité au travail de ses collaborateurs. Et le collaborateur, lui, il va pouvoir suivre des sensibilisations particulières. On est en pleine canicule, automatiquement, voilà quelles sont les sensibilisations que je dois avoir en version carousel, version Instagram, etc. Et en fait, nous, on collecte de la data de manière complètement anonymisée qui va faire qu'en fait, on va pouvoir...
2: Mais c'est de la data, voilà, c'est anonymisé et généré.
1: Mais parce qu'il y a un côté Jean-Pierre, je vois que tu vas bientôt nous poser des problèmes.
2: Ouais, c'est un peu ça.
0: Alors, en fait, l'idée, on travaille sur l'absentéisme, c'est un coût qui est juste énorme pour les entreprises, pour le gouvernement, j'en parle pas. Et donc, l'idée, c'est quelles sont les solutions pour, quelque part, augmenter la productivité par le bien-être des collaborateurs. Parce qu'on sait très bien que quelqu'un qui est plus heureux, automatiquement, a un impact positif.
2: Mais vous faites ça à partir de moyennes du secteur. C'est-à-dire, dans le BTP, par exemple, vous ne savez pas que Jean-Pierre, typiquement, va tomber malade ou va avoir. Mais vous partez de la moyenne de tous les travailleurs du secteur et vous dites, là, ça fait 5 ans qu'il travaille sur ce truc-là et sur ce chantier-là. Et donc, ça risque de poser un problème à un moment.
0: C'est un mix des deux. En fait, bien sûr, il y a des patterns, bien sûr, il y a l'INRS, il y a tout un tas de. Le PBTP qui a sorti un certain nombre de statistiques dans le domaine. Mais nous, on a notre techno qui nous permet justement de savoir comment la boîte vit, quand est-ce qu'il y a eu un accident du travail, quand est-ce qu'il y a le plus d'accidents durant l'été, juste avant la période de Noël. Bref, en fait, on scanne tout ça pour avoir de la prédiction sur, sur les accidents ou les maladies professionnelles associées.
3: Eva. Donc, vous affirmez que investir 1 € en prévention, ça permet d'avoir le double en bénéfice. Est-ce que vous avez déjà des cas clients qui prouvent que c'est très avantageux pour les entreprises?
0: Alors, en fait, on se rend compte que plus l'entreprise est petite, plus on peut aller jusqu'à plus de 5% de retour sur investissement. Ce qu'on appelle dans la prévention, le retour sur la prévention, le ROP. Il y a le ROI dans le business, il y a le ROP, le return on prevention, dans la prévention. Et en effet, en fait, il y a la santé mentale, c'est une chose, mais la beauté de Canopy, c'est d'avoir cette vision holistique. On sait très bien que les troubles musculo-squelettiques, c'est beaucoup plus de maladies professionnelles que la santé mentale. Et donc, du coup, on s'attaque vraiment à toute cette vision-là aujourd'hui.
1: Et une fois que vous avez fait le diagnostic, vous vendez aussi le conseil derrière pour faire évoluer l'entreprise ou pas?
0: Alors, nous, on peut le faire, mais on fait intervenir aussi des consultants. C'est-à-dire que Canopy, en fait, est en train de devenir aussi une marketplace pour gérer en fait les formations obligatoires, pour gérer le conseil associé. Mais sachant qu'on a mis de l'intelligence artificielle qui permet de conseiller employeurs, DRH, préventeurs de manière complètement assez révolutionnaire, parce que je suis ingénieur prévention santé sécurité au travail, avec un parcours dans quelques boîtes du CAC 40. Je sais comment ça fonctionne aujourd'hui et je sais ce qu'on est en train de faire. C'est une belle révolution pour demain.
2: Et donc, du coup, du côté du collaborateur, ça se matérialise comment? Vous parliez d'une application. Qu'est-ce que je vois sur cette application?
0: Alors, on entend tous parler de Alan avec les levées records là dernièrement. En fait, on a créé une application qui est assez similaire. On va pouvoir faire son check-up santé, bien-être. On va avoir de la mise en relation avec des praticiens. On est connecté avec la médecine du travail, donc les services de prévention santé au travail aujourd'hui, qui en fait sont de plus en plus grands sur la.

0: plateforme. Et puis, bien sûr, le collaborateur, il a des sensibilisations adaptées en fonction de ses pathologies, son métier, son domaine d'activité, en fonction de ses problématiques pro-perso. Est-ce que je suis parent, parent solo, etc. Et donc, du coup, on va vraiment dans cette personnalisation pour prévenir, pour assurer, en fait, que le collaborateur soit dans les meilleures conditions possibles.
1: Ce qu'il vous faut pour faire comme Alan, c'est Kylian Mbappé au capital. Hein. Je veux dire, je vois que ça.
0: On y réfléchit, d'autant plus que dès l'année prochaine, on devrait doubler Alan en termes de nombre d'utilisateurs.
1: Ah bah voilà.
2: Ah ouais,
1: peut-être un autre joueur, prenez un autre joueur de foot. Merci beaucoup d'être venu ce matin. Quentin Austin pour Canopy. On parle retail.
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1: Eva Jacquot, après Monoprix et Chronodrive, c'est au tour de Castorama d'intégrer la marketplace d'Amazon en France. C'est une première pour une enseigne de bricolage. Quand on ne peut plus rivaliser avec Amazon, et ben finalement, on s'allie tout simplement.
4: Oui, c'est tout à fait ça. Pourquoi ? Parce qu'en fait, Amazon, c'est 42 millions de visiteurs chaque mois en France. Donc pour Castorama, vraiment, y ouvrir une boutique, c'était le moyen le plus naturel d'aller recruter des nouveaux clients, aussi bien des professionnels que des particuliers. Alors dans cette boutique, on retrouve plus de 1000 références. Donc vous avez des perceuses, des outils pour le jardin ou encore de l'équipement pour la maison, pour la salle de bain. Castorama est allé puiser au sein de 4 de ses marques propres, donc McAllister, Herbauer, Magnusson ou encore Good Home, pour proposer une sélection qui répond aux catégories les plus en vogue sur Amazon, puisque selon le géant américain, eh bien, le bricolage, c'est l'une des catégories en plus forte croissance. Donc tous les produits qui fonctionnent, c'est notamment les perceuses, les visseuses, les ponceuses ou même le jardinage. Et Castorama ne compte pas s'arrêter là, il envisage déjà de référencer d'autres produits de ses marques propres. Ça, c'est un enjeu de taille, puisque les 12 marques propres de Castorama, eh bien, ça représente 45% de leur chiffre d'affaires. Et ce sont des produits qui sont 15 à 30% moins chers que les grandes marques nationales.
1: Mais Castorama, ils ont leur marketplace.
4: Oui, ils ont leur marketplace. Ils l'ont lancé en avril 2024. Mais justement, ils se sont rendus que le potentiel était énorme sur l'omnicanal. Donc, ils l'ont lancé effectivement il y a à peu près 2 ans. En mai dernier, eh bien, cette marketplace était en croissance de 8,7% sur un an. Et de manière générale, eh bien, Castorama fait environ 10% de son chiffre d'affaires sur le digital. Donc, l'objectif, c'est d'aller encore plus loin en multipliant les canaux. D'ailleurs, de nouveaux relais de croissance, c'est quelque chose qui est assez nécessaire pour le marché du bricolage qui est vraiment dans une mauvaise passe. Les ventes en magasins spécialisés, elles sont en baisse de près de 2% l'an dernier. À l'inverse, les ventes en ligne, elles ont progressé de plus de 7%.
1: Bon, il y a d'autres partenariats, on le disait en lancement, avec des marques françaises.
4: Oui, tout à fait, notamment avec Monoprix. Et ça, c'était pratique pour Amazon parce que ça leur a permis d'enrichir leur catégorie sur les courses alimentaires et par exemple de proposer du frais, ce qui n'était pas le cas jusqu'à présent. Et puis forcément, il y a un réel intérêt financier pour Amazon qui facture des commissions, des services logistiques avec expédiés par Amazon et puis de la publicité. Donc plus les grandes marques rejoignent la plateforme, plus Amazon développe son activité de service, qui représente aujourd'hui l'un des moteurs de croissance les plus rentables. Et puis, Amazon a aussi mis en place une petite boutique spécialisée pour les marques françaises. Donc, vous avez des PME, vous avez des marques comme Lucien Georgelin, vous avez le spécialiste du complément alimentaire aussi, Novoma. Il y a en tout 12 millions de produits. Et ça, c'est assez intéressant parce qu'on voit que les consommateurs recherchent de plus en plus de marques qui sont d'origine française ou en tout cas qui recherchent des marques de confiance.
1: Merci Eva Jacquot. On va parler de la canicule et de l'impact sur les voitures.
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1: Anthony Morel, on racontait dans le journal que Eurostar demande des trains non plus qui peuvent rouler sous 45, mais 55 degrés. C'est ce qu'ils demandent à Alstom. C'est l'équivalent de ce qui roule en Arabie Saoudite ou dans des pays du Golfe. C'est le même sujet pour les voitures. On a besoin de voitures plus résistantes.
2: Bien sûr, le confort thermique, c'est devenu un enjeu stratégique pour les constructeurs auto. Et donc, la clim, par exemple, est en train de se réinventer. Est-ce que vous savez que la première clim dans les voitures date de 1939? C'est une voiture américaine, la Packard 1939. J'ai halluciné, moi, quand j'ai préparé la chronique. C'était un système alors qui prenait la moitié du coffre. Hein, c'était très encombrant, mais c'était déjà les prémices de la climatisation telle qu'on la connaît aujourd'hui. Évidemment, ça a évolué au fil des décennies, mais fondamentalement, le principe reste le même. Et surtout, là, aujourd'hui, avec la multiplication des canicules, forcément, les constructeurs doivent revoir leur copie, encore plus à l'heure de l'électrique, parce que le problème de la clim, c'est que ça tire beaucoup sur les batteries. Donc, la première idée, c'est de dire, plutôt que de refroidir une voiture qui va monter à 62 en plein cagnard, eh bien pourquoi ne pas carrément éviter qu'elle ne chauffe? Et pour ça, la première solution, c'est d'utiliser des nouveaux types de revêtements, des nouveaux types de peinture, exactement comme dans le bâtiment. Vous savez, on utilise le cool roofing maintenant. maintenant, donc les peintures blanches qui repoussent les rayons du soleil. Alors, on peut pas faire la même chose dans les voitures, parce que la peinture BTP, elle est très épaisse. Là, c'est Nissan, notamment, qui travaille sur un nouveau type de revêtement. Donc, c'est une peinture blanche. Faut avoir une voiture blanche. Vous avez pas le choix, pour le coup. Mais l'avantage de ce revêtement, c'est qu'il repousse les rayons du soleil et qu'à l'intérieur de la voiture, vous allez faire baisser la température de 5 degrés, ce qui est déjà considérable. Deuxième chose, on va adapter les vitres. Les vitres, on peut faire, par exemple, des vitres qui vont repousser les rayons infrarouges. Donc là encore, on va faire baisser la température ou éviter en tout cas que ça ne monte trop à l'intérieur de la voiture. On va utiliser aussi des vitres photochromiques, c'est-à-dire des vitres dont l'opacité va s'adapter en fonction de la luminosité. Un peu comme les lunettes de soleil maintenant. Donc quand vous êtes garé en plein soleil, eh bien la voiture va devenir opaque et du coup, là encore, la température va moins monter. Ça permet évidemment de consommer moins de carburant et d'économiser la batterie dans les électriques.
1: L'autre tendance, c'est la clim individualisée.
2: Oui, c'est ça. Alors ça, c'est rendu possible grâce à l'intelligence artificielle. L'idée, c'est de dire qu'on n'a pas besoin fondamentalement de refroidir plusieurs mètres cubes d'air. C'est pas, ce qu'on veut refroidir, c'est pas l'air, c'est les passagers en réalité. Et donc, l'hyper-personnalisation rendue possible par l'intelligence artificielle, eh bien, ça va permettre, par exemple, d'avoir une climatisation qui va viser les gens, qui va en fait analyser chaque personne à l'intérieur de l'habitacle et qui va être capable de dire, alors là, le monsieur, il porte un pull, celui-ci, il a un t-shirt. Donc, celui qui a un t-shirt, il a un peu plus besoin, celui qui a un pull, il a un peu plus besoin de fraîcheur que celui qui a le t-shirt. En fonction du morphotype, de l'âge, du sexe,
1: eh
2: bien, en
1: fonction. Et vous, faut la nationalité aussi. Si vous êtes américain, vous avez besoin de beaucoup de clim.
2: Oui,
1: si vous êtes français, vous dites que ça vous rend malade.
2: C'est vrai, voilà. Absolument, c'est ça. Il y a des paramètres sociaux et vous avez raison, qu'il faut prendre en compte. Et d'habitude. Et là, pour le coup, on va être capable, eh bien, d'analyser de manière extrêmement précise le profil des gens à l'intérieur de la voiture et ensuite de les viser, alors avec des systèmes de bus, de ventilation extrêmement bien faites. Et donc, là, même il y a des constructeurs qui travaillent sur des ceintures réfrigérantes aussi, donc on pourra avoir la température qui s'adapte en fonction des besoins. Là encore, l'intérêt de l'intelligence artificielle, c'est d'aller dans l'hyper-personnalisation et ça va être rendu possible également dans les voitures et dans les nouveaux systèmes de climatisation sur lesquels travaillent un certain nombre d'équipementiers. Et
1: bon,
2: ça fonctionne pour le frais et pour la chaleur, évidemment, l'hiver.
1: Oui, il y a déjà le chauffant. C'est chauffant, ben voilà. Ceinture réfrigérante, là on est à un niveau de confort.
2: Ben, on est bien.
1: Il n'y a pas que le confort, ça peut aussi sauver des vies.
2: Oui, c'est ça. C'est-à-dire qu'en fait, ces caméras intelligentes, parce que l'idée, encore une fois, ça va être d'utiliser toutes les caméras et les capteurs embarqués couplés à de l'intelligence artificielle. Ça permet à la fois donc de viser avec du chaud ou du froid. Ça permet aussi de détecter alors un début d'endormissement, un début de malaise cardiaque ou encore, et là encore c'est essentiel en période de canicule, on a des drames chaque année, la présence d'un enfant en bas âge ou d'un animal qui est resté dans la voiture. Alors ça c'est tout bête, mais effectivement les caméras embarquées permettent aujourd'hui de faire un système de détection. Il y a des constructeurs et des équipementiers qui commencent à installer ça, où on est capable, en analysant la respiration par exemple, on sait qu'il y a une personne qui est restée dans la voiture et à ce moment-là le klaxon va se mettre en marche pour prévenir les gens aux alentours, voire prévenir les secours automatiquement. Donc oui, l'idée c'est pas seulement l'IA comme gadget, c'est l'IA qui dans la voiture va permettre de tout personnaliser et potentiellement de sauver des vies.
1: Merci beaucoup Anthony Morel. Dans un instant, un scandale, une bombe, appelez ça comme vous voulez. Si vous cherchez un appartement à louer et qu'en plus vous voulez un studio ou un deux pièces, arrêtez tout de suite, de toute façon il n'y en a pas. Dans les 10 plus grandes villes françaises, l'offre locative disponible a tout simplement été divisée par deux depuis 2019. Comment on en est arrivé là? C'est l'objet de notre matinale et de notre journal dans deux minutes. À tout de suite.
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1: 6h30 sur BFM Business, merci d'être avec nous. Le journal, c'est avec Léo Dumas.
20: Trois titres à la une, la tension locative qui est maximale. En France, l'offre a été divisée par deux depuis 2019. On verra tout ça dès le début de ce journal. La CGT demande au gouvernement d'accélérer le rythme sur la gestion des canicules en entreprise et puis un nouveau rapport sur les marges des distributeurs. Et il contredit largement celui du Sénat. Il y a donc toujours une tension locative très forte en France. La hausse des annonces du premier semestre ne suffit pas à compenser la chute continue de ces dernières années. C'est le constat alarmant de la plateforme Bien Ici, qui nous dit même que l'offre locative a tout simplement été divisée par deux en France depuis 7 ans, Margot Fodéré.
21: Oui, la baisse est encore plus marquée dans les 10 plus grandes métropoles de France, où là, l'offre locative a même diminué de 56% en 7 ans. Et mécaniquement, si l'offre de logements alloués se réduit, eh bien, les occupants restent plus longtemps dans leur logement. Ainsi, la durée moyenne des baux s'est allongée de plus de 7 mois depuis 2019. Et selon la plateforme Bien Ici, cela supprime de fait l'effet de rotation qui permet normalement au marché locatif de fonctionner correctement.
1: Et alors, le pire, c'est sur les petites surfaces.
21: Absolument. En Ile-de-France, l'allongement de la durée des baux est spectaculaire sur ces petites surfaces. Quasiment 9 mois de plus en 7 ans, et cela pénalise particulièrement les jeunes et les étudiants. C'est un phénomène qui est en plus aggravé par un autre phénomène, c'est le retrait progressif des passoires thermiques du marché de la location. Depuis 2019, le volume d'annonces pour des logements classés G ou F a été divisé par 5. Or, on sait que ces logements sont particulièrement occupés par des jeunes. Et résultat, aujourd'hui, les studios sont plus nombreux sur le marché de la vente que sur le marché de la location. C'est un véritable renversement par rapport à ce qui était observé avant 2023.
1: Comment a-t-on pu en arriver là ? On sera avec David Benbassa, le président de Bien Ici, à 7h45. En attendant, puisqu'on en est à parler d'immobilier, après les passoires thermiques, la question des bouilloires et le diagnostic de performance énergétique qui va peut-être bientôt prendre en compte le confort d'été.
20: Les sénateurs, déjà, ont ajouté quelques mesures liées à ces bouilloires thermiques dans le projet de loi logement, mais ce sont surtout les députés qui vont examiner le texte à la rentrée qui pourraient apporter les mesures les plus fortes. Surtout qu'ils peuvent maintenant s'appuyer sur le Haut Conseil pour le Climat qui vient de publier ses recommandations, Marie-Cœur de Roy.
22: La note de DPE intégrera-t-elle bientôt le niveau de confort d'été ? Une chose est sûre, l'indicateur qui existe aujourd'hui ne suffit pas. Seulement 3 catégories, bon, moyen, insuffisant, et aucune influence sur le résultat final. Une récente étude indiquait d'ailleurs qu'un tiers des logements les mieux notés au DPE, classés A ou B, étaient pourtant aussi considérés comme des bouilloires. D'où ces recommandations du Haut Conseil pour le Climat. Intégrer des critères de décence des logements liés aux températures élevées et rendre obligatoire le confort d'été dans le DPE. Proposition qui devrait faire débat à l'Assemblée, puisque rendre les bouilloires juridiquement indécentes les ferait tomber sous le coup des interdictions de location, comme les passoires. Face d'ailleurs à l'assouplissement en cours du calendrier de rénovation dans le projet de loi logement, le Haut Conseil pour le Climat alerte l'État. La réintroduction de logements G sur le marché de la location peut présenter un risque pour la santé des occupants en période estivale, écrit l'organisme, dénonçant au passage l'instabilité chronique des aides à la rénovation qui freinent les travaux.
20: Il y a aussi la CGT ce matin qui fait monter la pression sur cette question de la canicule, alors que Jean-Pierre Farandou, le ministre du Travail, veut laisser la main aux partenaires sociaux pour des négociations branche par branche. Le syndicat répond qu'il y a urgence et réclame des mesures immédiates. Caroline Morisseau.
0: Pas question pour la CGT de se contenter de négociations entreprise par entreprise au bon vouloir des employeurs. Le syndicat réclame un décret dès cet été qui fixerait des seuils au-delà desquels le travail serait soit aménagé, horaires décalés, pause de 20 minutes au frais, soit arrêté en cas de travail en extérieur l'après-midi dans les zones en alerte orange ou rouge. Le syndicat veut aussi permettre à l'ensemble des secteurs, et plus seulement au BTP, de mettre ses salariés au chômage partiel en cas de canicule, avec maintien de la rémunération à 100%. La CGT réclame enfin au ministère du Travail de faire preuve de transparence sur la surmortalité liée à la canicule. Le syndicat, lui, a recensé au moins 5 morts au travail depuis le premier épisode en mai, un chiffre qu'il juge largement sous-estimé. En attendant, la CGT a mis en ligne un calculateur de chaleur afin que les salariés puissent évaluer la situation et savoir quelles mesures ils sont en droit d'attendre de leur employeur.
1: 6h35, un nouveau rapport sur l'agroalimentaire.
20: Celui de l'Observatoire de la formation des prix et des marges des produits alimentaires qui travaille sous l'égide des ministères de l'Agriculture et de l'Économie. Et alors, il a été remis au Parlement hier et ses conclusions viennent clairement contredire celles du rapport polémique des sénateurs il y a un mois, Pauline Tadevin.
4: L'Observatoire de la formation des prix et des marges fait figure de juge de paix dans la guerre entre industriels et distributeurs. Depuis un mois, ces derniers s'écharpent autour du rapport sénatorial qui assure que sur 100 euros de valeur alimentaire, 8 reviennent à l'agriculteur, 14 à l'industriel et 40 à la grande distribution. Ces chiffres ne sont pas exacts, tranche maintenant la présidente de l'Observatoire. D'une part parce que les données utilisées ne sont pas stabilisées, aussi parce que le montant attribué à la grande distribution doit en fait être divisé entre plusieurs acteurs, petits commerces, grossistes, coopératives agricoles et les distributeurs donc. De son côté, elle estime qu'après le choc inflationniste dans un monde instable et alors que les prix agricoles ne sont plus régulés, ce sont les industriels et les distributeurs qui amortissent les prix pour le consommateur. Les marges des distributeurs ont fondu sur la plupart des produits, selon la présidente de l'Observatoire, qui alerte aussi sur la situation d'un certain nombre de petits industriels qui n'arrivent plus à compenser la hausse des coûts.
1: Et au cas où vous seriez couché tôt hier, pas comme Léo Dumas, sachez que la France sera en demi-finale du Mondial.
20: Après sa victoire 2-0 contre le Maroc cette nuit, au moment où le foot français par ailleurs tient sa réforme, puisque députés et sénateurs ont trouvé un accord en commission mixte paritaire hier soir. Et la loi sur le sport professionnel sera ainsi adoptée définitivement le 21 juillet pour mieux encadrer le football de club qui est en pleine dérive, Justine Bassogne.
6: Serrer les vis du football français, en finir avec les fiascos des droits télé et donner moins de pouvoir à la Ligue professionnelle de football, gangrénée par les scandales, c'est l'esprit de ce texte. La fédération pourra désormais retirer à la Ligue sa subdélégation de services publics, autrement dit, lui enlever le pouvoir d'organiser les championnats. Les fédérations pourront aussi créer leurs sociétés commerciales et gérer les droits télé à la place des ligues. La redistribution de ces droits sera aussi encadrée avec une répartition plus juste entre les clubs de haut et de bas de tableau. Autre mesure, les rémunérations des dirigeants de fédérations et de ligues seront plafonnées à hauteur de 450 000 euros. Les parlementaires se sont aussi attaqués au sujet de la multipropriété des clubs. Si certains députés voulaient l'interdire, pointant le risque d'un football seulement dicté par des intérêts financiers et des soupçons d'entente entre équipes, la version finale est plus souple, mais le gendarme financier du foot pourra tout de même s'opposer à une opération de rachat de clubs dans cette situation.
1: À 6h38, c'est pas que le foot dans la vie, il y a la bourse aussi, c'est parti. Nicolas Pagnez, SKNX donc qui arrive au Nasdaq.
23: Oui, SKNX va faire ses premiers pas à Wall Street, au Nasdaq, et réaliser la deuxième plus grosse IPO de l'histoire après SpaceX. Alors, le titre est déjà coté à Séoul, où il a d'ailleurs rejoint le club très fermé des sociétés cotées valorisées plus de 1000 milliards de dollars en bourse. Il a d'ailleurs progressé de 200% depuis le début de l'année, et même depuis de 600% depuis un an, soit depuis juillet dernier. Mais l'entreprise arrive à présent à Wall Street pour plusieurs raisons. D'abord, SKNX trouve que le marché sud-coréen commence à devenir un peu trop petit pour un acteur de l'intelligence artificielle de son envergure. SKNX qui espère d'ailleurs notamment réduire l'écart de valorisation avec ses concurrents américains comme Micron, dont la valeur boursière dépasse celle de SKNX de 30 à 50 milliards de dollars. Mais l'objectif, c'est surtout de lever de nouveaux capitaux sur le marché américain pour financer des nouvelles usines de production. SKNX va ainsi lever 26,5 milliards de dollars. C'est un peu moins que les 20 28 initialement espéré, mais ça en fait, on le disait, la deuxième plus grosse IPO de l'histoire. L'IPO a d'ailleurs été sursouscrite 7 fois avant même son premier jour de cotation. Un petit point technique, le prix de l'action à Wall Street est similaire à celui à Séoul, mais les investisseurs n'investiront pas en actions, ils investiront via des ADS qui répliquent le cours de l'action de Séoul avec un ratio, une action pour 10 ADS. Chaque ADS est coté à 149$. On note d'ailleurs que SKNX progresse à Séoul de 2% cette nuit.
1: Et Nicolas, un mot de la séance quand même. Le stress, c'était juste pour mercredi.
23: Le stress, c'était avant-hier, effectivement, et les marchés ont l'air d'avoir déjà digéré ce retour du stress géopolitique sur les marchés. Le S&P 500, le Nasdaq gagnaient, clôturé dans le vert. Le Dow Jones également. Le Nasdaq, gagnait 1,3%. En Europe, le CAC 40 gagnait 0,9%. Le DAX gagnait 0,89%. On a vu le baril de Brent reculer légèrement. Il est aux alentours des $77 à l'heure actuelle. Le WTI est aux alentours des $72. On voit également une légère détente sur les taux. L'OAT 10 ans est à 3,85. L'OAT 30 ans est à 4,65. Légère détente, hein, puisqu'on était monté jusqu'à 4,7 hier. Le 10 ans américain est à 4,53. Le 30 ans américain est lui à 5,05. À noter tout de même, hein, sur le 30 ans américain, il y avait une adjudication, hein, du Trésor américain sur l'obligation 30 ans hier. Bloomberg remarque qu'à 5,07%, voire même 5,09% en début de séance, il s'agit tout de même du rendement le plus élevé pour une adjudication de ce type depuis 2006, reflétant quand même des questionnements qui existent sur la croissance économique, l'inflation ou les besoins de financement du gouvernement américain. En Asie, les marchés sont orientés dans le vert à l'heure actuelle.
1: Merci Nicolas, on se retrouve dans une demi-heure, le plus.
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1: Ouais, ce matin, direction le Pas-de-Calais, chez Arc 1825, le verrier historique qui a changé son nom avec sa reprise en mars dernier, aux manettes désormais Timothée Durand, qui est l'arrière-petit-fils du patron emblématique, a une nouvelle stratégie. Après la suppression de 700 emplois, le verrier espère retrouver un nouveau souffle. Reportage de Nathan Cocampo.
5: Rien ne peut éteindre le rouge flamboyant du verrier Arc. 24 heures sur 24, 7 jours sur 7, plus de 1400 degrés sont nécessaires pour faire pleuvoir des gouttes de verre, couper, souffler et tirer dans un balai d'eau et d'acier. Et atteindre un verre inspiré de ceux d'il y a 20 ans, Arc renoue avec le haut de gamme, avec le cristal, ou plutôt le cristallin, sans plomb. Depuis le mois d'avril, Nicolas Motte, le directeur des opérations, surveille la production et le succès est déjà au rendez-vous.
7: On a produit 300 et quelques mille pièces et un chiffre d'affaires de 650 000 euros. C'est retrouver notre vraie nature. On avait abandonné le cristal dans les années 2000. On est fiers d'y revenir. On a rendu ça possible grâce à une maîtrise technique et technologique.
5: Notamment grâce à ce laser, 500 000 euros d'investissement, des verres à vin à destination des restaurants étoilés un peu partout dans le monde. Arc, c'est 40% de vente à l'export. Pour challenger les concurrents, l'innovation est au cœur de la stratégie du groupe.
7: On va aussi aller chercher par exemple de l'opale culinaire, de l'opale culinaire colorée. Nous sommes en train de développer aussi des nouvelles couleurs qui vont nous permettre de nous différencier. Il y a pas mal de recherche et développement pour sortir une nouvelle couleur. La nouvelle couleur dont on parle, c'est 6 mois de travail.
5: Mais la situation reste compliquée pour Arc. Son nouveau patron Timothée Durand reprend un héritage et un site français avec de la casse. 500 départs volontaires, 200 contraints. Pas le choix face à la hausse des prix, mais surtout face à la concurrence asiatique qui oblige à se défendre.
8: On connaît très bien les coûts en Chine puisque nous avons nous-mêmes une usine en Chine. Et on sait que les acteurs chinois en Chine ont des coûts bien inférieurs aux nôtres en Chine. Et donc on est en train de monter un dossier avec nos concurrents européens pour viser à vérifier s'il n'y a pas du dumping.
5: Les 600 millions d'euros de chiffre d'affaires l'an dernier ne sont pas assurés cette année. Arc doit aussi se projeter à plus long terme et devra se décarboner un jour. Aujourd'hui, 2 fours sur 5 sont électriques. La technologie existe, elle a été développée en interne, mais le contexte économique ne permet pas d'avancer pour le moment, selon le patron.
8: Un point qui reste entier, c'est la différence de coût entre l'électricité et le gaz. Aujourd'hui, le gaz est moins cher, même s'il fluctue beaucoup plus. Et ça nous amènerait à avoir des coûts de production qu'on estime de 5 à 6% plus chers en passant à l'électricité. Et ça, c'est un vrai sujet, parce que nos clients aimeraient avoir des produits plus vertueux, mais ne sont pas prêts à payer plus cher.
3: Timothée Durand poursuit les discussions avec les énergéticiens, Bercy, l'Europe. Mais il appelle aussi à avoir des avantages face à ses concurrents qui, eux, resteront au gaz, comme des barrières douanières pour une concurrence juste et ainsi ne pas éteindre une flamme qui fait vivre plus de 2800 salariés.
1: Il est 6h44 avec vous, Raphaël Langeon. Dans un instant, on va revenir sur la candidature de Marine Le Pen à la présidentielle. Ça inquiète nos voisins européens.
9: Oui, parce que tout le monde l'a donnée morte politiquement. Nos voisins européens misaient sur Jordan Bardella. Et la renaissance de Marine Le Pen, comme elle le dit elle-même, inquiète beaucoup en dehors des frontières françaises.
1: Et notamment en Allemagne. On va voir ça dans un instant avec vous, Annalisa Capellini. Face à Benjamin Netanyahou en Israël, il y a un rival qui monte.
10: Oui, c'est Gadi Eisenkot. Et pourquoi il monte? Parce que c'est tout l'inverse de Benjamin Netanyahou. C'est ce qu'il est en ce moment dans les sondages.
1: On voit ça dans un instant. À tout de suite.
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1: À 6h48 à Raphaël, on est à 10 mois de la présidentielle. Plusieurs sondages, on est loin encore. Hein. Plusieurs sondages donnent Marine Le Pen gagnante au second tour contre n'importe quel candidat en Europe. La surprise de sa candidature a fait monter la pression d'un cran.
9: Oui, alors les sondages, effectivement, à 10 mois de l'élection, c'est ce que ça vaut. Hein.
1: Pas grand-chose.
9: Voilà, Balladur, Juppé étaient tous promis, Lionel Jospin à être président. Bref, la deuxième économie de la zone euro, puissance nucléaire, membre permanent du Conseil de sécurité de l'ONU, pourrait-elle être dirigée par une présidente en conflit politique avec les institutions européennes et porteuse d'un programme économique encore très flou? Voilà la question que tout le monde se pose en Europe depuis mardi et depuis l'éligibilité de Marine Le Pen, une éligibilité qui a sonné comme un coup de tonnerre en dehors de nos frontières, une sorte de wake-up call, comme si tout le monde l'avait déjà enterré politiquement. Beaucoup de pays misaient en effet désormais sur Jordan Bardella et semblaient presque s'en accommoder en réalité.
1: Alors pourquoi l'inquiétude est plus forte sur Marine Le Pen ?
9: Si on prend le cas de l'Allemagne par exemple, Jordan Bardella avait clairement déclaré dans la presse allemande que le président français était l'ami du chancelier fédéral et qu'il devait le rester. C'était une interview à la Frankfurter Allgemeine Zeitung au mois d'avril. Il avait alors reconnu des accords avec Friedrich Merz en matière de lutte contre la bureaucratie, de compétitivité et de politique migratoire. Et il avait dit qu'il était ouvert à une réforme des retraites, contrairement à Marine Le Pen. Bref, il a envoyé les bons signaux aux conservateurs allemands qu'il avait plutôt bien reçus. Marine Le Pen, elle, c'est tout autre chose. Elle réactive des inquiétudes plus anciennes. Elle renvoie à l'image d'une France souverainiste, dépensière et méfiante à l'égard de Bruxelles. Elle est prête à contester les règles communes du vivre ensemble, le sort de règlement de copropriété de la zone euro. Je pense notamment à la Banque Centrale Européenne. C'est le sujet le plus sensible pour les Allemands. Jean-Philippe Tanguy, très proche de Marine Le Pen, a par exemple déjà indiqué qu'il souhaitait que la Banque Centrale Européenne rachète très directement des titres de dette française, ce qui fait évidemment bondir tout le monde à Francfort et à Berlin.
1: Est-ce qu'il faut y voir une menace directe pour l'euro ?
9: Alors, il n'est plus question de Frexit hein, au sein du Rassemblement National, soyons très clairs, il n'est plus question de sortir de la zone euro, mais le risque aujourd'hui, vu d'Allemagne, c'est une France qui resterait dans l'euro, mais qui en contesterait les règles, qui en contesterait la discipline et qui en contesterait les contraintes, même si on a rarement respecté les critères de Maastricht. Et cette fois, le sujet ne concernerait pas un petit pays périphérique, il concernerait la France. Si on s'exonère de toutes ces règles, la France avec plus de 3500 milliards de dettes, des déficits persistants et une crédibilité budgétaire déjà très fragile. Si demain, Paris entrait en bras de fer avec Bruxelles sur le budget ou avec Francfort sur le rôle de la BCE, ce ne serait pas une simple crise française, c'est tout l'édifice européen qui serait mis en branle. Évidemment, voilà qui fait trembler l'ensemble des capitales membres de la zone euro.
1: C'est dommage parce que l'Europe, on en a quand même besoin pour pas avoir un...
9: On n'en a jamais eu autant besoin. Et Marine Le Pen arrive à un moment où nous, Français, n'avons jamais été aussi fragiles économiquement.
1: 6h52. Merci Raphaël. On se retrouve à 7h10 pour le débat. On parlera
9: absolument
1: logement avec Emmanuel Le Chypre. On part en Israël.
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1: Annalisa Capellini, en Israël, il y a un visage qui émerge comme principal rival de Benjamin Netanyahou en vue des élections qui sont cet automne. Ce visage, c'est celui de Gadi Eisenkot. Il représente ou pas une menace sérieuse ?
10: Oui, parce qu'il est tout le contraire de Benjamin Netanyahou. Là où le Premier ministre est charismatique, il est très à l'aise en public, très à l'aise dans les médias, et bien Gadi Eisenkot est un homme de l'armée. C'est l'ancien chef d'état-major, donc il est discret, souvent silencieux. Là où Netanyahou est issu d'une famille d'universitaires, il a fait ses études dans les meilleures universités des États-Unis. Gadi Eisenkot, lui, au contraire, vient de l'immigration marocaine. Il a grandi à Eilat, qui est une ville ouvrière, avant de gravir tous les échelons militaires. La famille de Netanyahou a été protégée pendant la guerre. Aucun de ses fils n'a servi dans l'armée. Eisenkot, au contraire, lui, a perdu son fils cadet, qui est mort au front au tout début de la guerre à Gaza. Donc, vous voyez, c'est vraiment deux profils totalement différents. D'ailleurs, ce sujet de la guerre à Gaza, c'est peut-être la plus grande fracture entre les deux hommes. Shalom. C'est sur ce sujet, en raison de désaccords sur la guerre à Gaza, que Gadi Eisenkot a démissionné du gouvernement de Netanyahou en 2024. Eh bien, depuis, il prend de la place, il monte silencieusement dans les sondages. Dernièrement, on estime qu'il va avoir le même nombre de sièges à la Knesset que Benjamin Netanyahou. On estime qu'ils en auront 23 chacun.
1: Où est-ce qu'il se place sur l'échiquier politique israélien ?
10: Alors, son parti est centriste. Lui n'a pas encore pris position très clairement sur certains sujets. Par exemple, je vais vous parler de Gaza. Il n'a pas dit clairement qu'est-ce qu'il faut faire pour régler l'avenir de Gaza. Mais il faut le rappeler, c'est un centriste, mais ça reste un général. Donc, c'est quelqu'un qui a construit la stratégie de l'armée israélienne. C'est quelqu'un qui défend l'usage de la force. Il est, par exemple, associé à la doctrine de Daya. Daya, c'est une des banlieues sud de Beyrouth. Et c'est une doctrine qui dit qu'Israël doit utiliser une force disproportionnée sur ses ennemis et notamment sur des acteurs non étatiques, par exemple le Hezbollah au Liban, pour répondre aux attaques. Donc vous voyez, il n'est pas pacifiste, hein. Son discours est quand même très sécuritaire. Il est centriste, mais il n'est pas modéré. Disons que la plus grande différence avec Benjamin Netanyahou, c'est le langage politique, parce que Gadi Eisenkot, lui, parle d'unité nationale, et ça, évidemment, ça a une certaine prise sur un pays qui est meurtri par des années de guerre, et surtout divisé sur la réponse à apporter face aux menaces extérieures, que ce soit le régime iranien ou que ce soit le Hezbollah.
1: Il faut dire que la popularité de Benjamin Netanyahou baisse.
10: Oui, et donc Gadi Eisenkot profite bien sûr de cette baisse de la popularité de Netanyahou. Il y a une certaine lassitude dans la société israélienne vis-à-vis de la gestion de la guerre. Mais attention, en réalité, cette situation pour l'instant reflète un état d'esprit, un mécontentement. Ce n'est pas sûr que ça se traduise après dans les urnes. Il y a un sujet qui va tout décider, c'est de savoir quelle va être la relation avec les États-Unis. Le futur Premier ministre d'Israël devra surtout pouvoir parler à Donald Trump, et on a vu que ces derniers mois, ces dernières semaines, ça devient de plus en plus compliqué, même pour les Israéliens. On pourrait penser que Donald Trump ne va pas très bien s'entendre avec un général droit, rigoureux, un peu froid, qu'il va plutôt s'entendre avec Benjamin Netanyahou, qui lui ressemble plus, non, qui est charismatique, parfois un peu agressif. Mais on a vu ces dernières semaines qu'en réalité, même entre Donald Trump et Benjamin Netanyahou, les choses se compliquent. Donc, qui est le mieux placé pour parler à Donald Trump ? C'est ça la question qui va tout décider. En réalité, il manque encore plus de 3 mois avant les élections en Israël. La situation au Moyen-Orient change encore tous les jours, donc tout peut encore arriver. Benjamin Netanyahou peut reprendre de la force ou on peut voir d'autres visages émerger.
1: Merci beaucoup, Annalisa Capellini. Dans un instant, le journal de 7h. Si vous cherchez un appartement à louer, arrêtez de chercher, ça ne sert à rien. Il n'y en a pas. À tout de suite.
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1: 6h58 sur BFM Business, bienvenue si vous nous rejoignez, c'est la matinale de l'économie qui continue, on est ensemble et en direct jusqu'à 9h. Si vous cherchez un appartement à louer, ne cherchez plus, ça sert à rien, il n'y en a pas. Dans les 10 plus grandes villes françaises, l'offre locative disponible a tout simplement été divisée par 2 depuis 2019, je répète parce que c'est important, il y a aujourd'hui 2 fois moins de biens à louer qu'il y a 7 ans. Pour les 2 pièces et les studios, la mission est devenue impossible, trop de concurrence entre les étudiants, les jeunes actifs, les personnes seules, les petites surfaces. C'est aujourd'hui 2 tiers de la demande locative. Une annonce, c'est 1000 appels dans l'heure pour certaines agences. Alors, où sont les studios? Ils sont à vendre, tout simplement. Comment on a pu en arriver là? On en parle toute la matinée. Comment a-t-on pu, à ce point, créer un enfer avec de bonnes intentions? Trop de réglementation, des propriétaires effrayés, une fiscalité qui vous pousse à faire du court terme et une culture anti-construction. Alors, oui, évidemment, il faut lutter contre les passoires, les bouilloires, le mal-logement. Mais là, si la solution, c'est plus le logement du tout, on a raté quelque chose. Les derniers chiffres. Dans un instant, les évolutions du diagnostic de performance énergétique, la validation par le Sénat de la remise sur le marché de certaines passoires. On va voir ça avec Marie Cœur de Roy. Dans 10 minutes, le débat. Est-ce qu'il faut être tout simplement fou pour investir dans le locatif aujourd'hui? 7h45, David Benbassa, président de Bien Ici, qui nous amène l'ensemble de ces chiffres ce matin. L'actualité, c'est aussi avec Léo Dumas, les titres de ce matin.
9: La France va échapper à la récession. Le reste à charge fait baisser les demandes sur le compte personnel de formation. Et puis Eurostar veut des trains qui résistent à 55 degrés.
1: L'insatiable demande pour les puces mémoire continue de pousser les champions en bourse. SK Hynix, plus grand fabricant de semi-conducteurs de Corée, arrive au Nasdaq cet après-midi. Hier, l'opération a été sursouscrite plus de 7 fois. On va voir tous les détails avec Nicolas Pagnaise dans le journal. 7h pile. Good Morning Business, c'est parti.
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1: Et on commence avec une bonne nouvelle sur le front de la croissance.
9: La Banque de France vient de relever sa prévision pour le deuxième trimestre. Alors qu'elle anticipait une activité nulle entre avril et juin, elle table maintenant sur 0,2% de croissance. De quoi donc éloigner le risque de récession, Margot Faudéré?
7: Effectivement, c'est une bonne nouvelle après le recul inattendu de l'activité en début d'année, puisque le PIB s'était contracté de 0,1% sur les 3 premiers mois de l'année. Et surtout, cette mise à jour devrait permettre de tirer la croissance annuelle vers le haut. Pour l'instant, l'institution table toujours sur une progression de seulement 0,5% en 2026. Mais avec le rebond observé ces dernières semaines, le chef économiste de la Banque de France commence à se montrer plus optimiste et pense qu'on pourrait même se rapprocher de la prévision de Bercy qui est plus élevée et qui est fixée à 0,7%.
1: Alors, qu'est-ce qui explique ce rebond?
7: Alors d'abord, des classiques, c'est-à-dire des secteurs industriels au carnet de commandes bien robuste. Il y a la défense, la chimie, l'aéronautique aussi. Et désormais, on peut même ajouter l'automobile avec l'accélération des ventes dans l'électrique depuis le début de l'année. Et puis, en parallèle, il y a aussi eu un effet canicule. C'est vrai que certains secteurs en ont souffert, mais les fortes chaleurs, dans le même temps, ont boosté l'activité, par exemple, dans le bâtiment avec la pose de climatiseurs. Les ventes dans l'agroalimentaire aussi ont progressé, notamment les ventes de produits frais. Et puis, certains services en ont profité, en particulier l'hôtellerie avec des clients en recherche de chambres climatisées.
9: Merci Margot Faudéré. Et puis sur les questions d'emploi, c'est la DARES qui vient de nous livrer ses dernières données sur le compte personnel de formation. Et alors l'engouement s'est clairement évaporé depuis l'instauration du reste à charge, Caroline Morisseau.
8: Le reste à charge a bien eu un effet dissuasif. 1,2 million de formations ont été achetées l'an dernier via le CPF. C'est 11% de moins qu'en 2024, année où le gouvernement a décidé d'instaurer un prélèvement forfaitaire de 100 euros sur chaque formation afin de réaliser 200 millions d'euros d'économies. Et encore, cette baisse a été atténuée par une hausse de 8% du nombre de formations achetées par des personnes inscrites à France Travail qui, elles, sont exemptées de tout reste à charge. Le nombre de formations risque de continuer de baisser prochain, car le gouvernement a encore durci les conditions dans le dernier budget. Le reste à charge s'élève désormais à 150 au lieu de 100 euros et la prise en charge de certaines formations comme le permis B ont été plafonnées à 900 euros maximum et réservées aux seuls demandeurs d'emploi sauf abondement de l'employeur. De quoi rendre le CPF de moins en moins attractif.
1: L'événement du jour à Wall Street, c'est l'arrivée en bourse d'SK Hynix.
9: L'autre géant sud-coréen des puces qui va faire ses premiers pas au Nasdaq à 15h30
11: 2030 et cette opération va lui permettre de lever 26,5 milliards de dollars, c'est-à-dire la deuxième plus importante levée de l'histoire, juste après SpaceX. Et il n'y a pas de hasard, Nicolas Pagnès, les puces de SkyNix s'arrachent dans cette course à l'IA.
18: Et oui, ces fameuses puces HBM que s'arrachent les hyperscalers pour faire tourner leur centre de données dans la course à l'intelligence artificielle. SkyNix, grand concurrent de Samsung en Corée du Sud, bénéficie à plein régime de cette demande, au point d'afficher comme ses concurrents des chiffres impressionnants. L'entreprise est déjà cotée à Séoul. Elle a d'ailleurs même rejoint le club très fermé des sociétés cotées valorisées plus de 1000 milliards de dollars en bourse. Elle a progressé de plus de 600% depuis un an, depuis juillet dernier. Mais alors pourquoi est-ce qu'elle vient à présent se coter à Wall Street ? Eh bien, dans la course à l'IA, SkyNix trouve que le marché sud-coréen commence à devenir trop petit pour un acteur de son envergure dans l'intelligence artificielle. SkyNix espère notamment réduire l'écart de valorisation avec ses concurrents américains comme Micron, dont la valeur boursière dépasse celle de SkyNix de 30 à 50 milliards de dollars. Mais l'objectif, c'est surtout de lever de nouveaux capitaux pour financer de nouvelles usines de production. SkyNix qui va lever 26,5 milliards de dollars, c'est un peu moins que les 28 initialement espérés. Cela en fait tout de même la deuxième plus grosse IPO de l'histoire derrière celle de SpaceX. Cette IPO a d'ailleurs été sursouscrite 7 fois avant même son premier jour de cotation.
1: Merci Nicolas, on se retrouve à la fin du journal pour un point complet sur les marchés. Dans le même temps, l'administration Trump s'engage de plus en plus dans la régulation de l'intelligence artificielle.
11: Au point qu'OpenAI a fait beaucoup de changements sur son dernier modèle après suggestion du gouvernement américain. C'est l'aveu de Sam Altman sur CNBC hier soir. Mais le patron d'OpenAI défend cette approche du gouvernement.
20: Ça a été très productif de travailler avec le gouvernement et nous avons effectué beaucoup de changements au cours de ce processus. C'était la première fois que nous passions par là, donc nous avons appris beaucoup de choses et je pense que ce sera beaucoup plus fluide la prochaine fois. C'est dans l'intérêt de tous. Si on veut des modèles d'IA puissants et largement accessibles, il faut s'assurer de leur niveau de sécurité.
1: Sam Altman sur CNBC. Et pensant le ministère américain du commerce préconise de ne pas imposer de droits de douane sur les avions et sur les pièces détachées.
11: Et cette recommandation a été adressée à la Maison Blanche à l'issue de l'enquête sur le secteur aéronautique et elle sera suivie par le président américain, en tout cas pour l'instant, puisqu'il demande à son ministre d'entamer des négociations en vue de passer des accords. En attendant, en Europe, voilà 10 jours maintenant que les nouveaux droits de douane et quotas sont entrés en vigueur sur les importations d'acier. Objectif, contrer les surcapacités chinoises, mais il y a une victime collatérale, c'est le Japon. C'est ce que nous dit en tout cas son ambassadeur en France sur BFM Business. Écoutez.
21: Le problème, c'est la surproduction et la hypersubvention de ce pays qui est en cause. Et pas nous. Nous sommes plutôt des partenaires. L'acier que nous exportons vers la France, l'Europe, c'est des produits d'acier qui sont très spécifiques, très spécialisés, de très haute qualité, dont vous avez besoin. Et ce n'est pas en tapant sur la sidérurgie japonaise que vous allez faire face à la sidérurgie de ce pays tiers.
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11: 7h06, et c'est le scénario noir que redoutaient les aéroports européens. L'ESS, le nouveau contrôle aux frontières de l'espace Schengen, multiplie les dysfonctionnements techniques. Alors, il ne concerne que les extra-communautaires, mais les files d'attente, pour eux, sont interminables. De quoi même remettre en cause la suite de la réforme, Jean-Baptiste Huette.
22: Le futur ESTA européen ne décollera pas cette année. ETIAS, cette autorisation de voyage que devront demander en ligne les touristes britanniques, américains ou canadiens avant d'entrer dans l'Union européenne, devrait être repoussé à 2027. Officiellement, il devait simplifier et sécuriser les frontières, mais sur le terrain, c'est déjà le chaos. En cause, le nouveau système biométrique d'entrée-sortie, l'EES, qui doit prendre les empreintes digitales, photographier les voyageurs non européens. Et dans plusieurs aéroports, ça tourne au cauchemar opérationnel. Bornes automatiques en panne, fils qui débordent, passagers qui attendent sur le tarmac, parfois sous une chaleur écrasante. En Grèce, certains aéroports ont même installé des tonnelles pour abriter les voyageurs et des agents circulent dans les files pour extraire les personnes vulnérables. À Milan, plus de 100 passagers d'un vol EasyJet vers Manchester ont raté leur avion. Résultat, Bruxelles reconnaît qu'ajouter ETIAS par-dessus cette pagaille n'est pas réaliste. En revanche, Bruxelles a d'ores et déjà exclu toute suspension totale du système EES. Tout au plus, quelques aménagements temporaires pourraient être décidés jusqu'à la fin de l'été pour désamorcer l'engorgement.
11: En Floride, c'est l'image de la nuit. L'aéroport de Palm Beach, qui a été renommé aéroport international du président Donald J. Trump. Toute la signalétique a été changée. C'est le dernier épisode là, de l'offensive menée par le président américain et ses partisans pour apposer son nom et son image un peu partout. Et puis sur les rails, c'est Eurostar qui se plaint de la saturation en gare de Londres. La compagnie demande aux autorités britanniques d'agrandir le terminal international dans un contexte d'ouverture à la concurrence imminente sur la ligne entre Paris et Londres. C'est aussi pourquoi Eurostar veut renouveler sa flotte de trains. Le groupe avait commandé l'an dernier 50 nouveaux TGV à Alstom. Sauf qu'après 3 vagues de chaleur, il modifie sa commande pour garantir une climatisation efficace à l'extrême, Méline Le Faou.
14: Les 50 nouveaux trains devront désormais être capables de rouler sous 55 degrés. C'était 45 degrés dans la commande initiale passée l'année dernière, commande d'une valeur de près de 2 milliards d'euros. La compagnie se veut prévoyante. Une clause dans le contrat lui permettait d'ailleurs de modifier les spécifications relatives à la chaleur avant toute finalisation. Dès 2022, Eurostar avait déjà lancé le plan Solstice pour s'adapter aux épisodes caniculaires, projet qui prévoit notamment le test quotidien des systèmes de climatisation dans les voitures et une maintenance plus régulière de ces appareils. Comme elle, d'autres compagnies se mettent à la page sur ces questions. Le futur TGVM sera totalement peint en blanc et une batterie sera ajoutée pour la climatisation en cas de coupure de courant. Chez Eurostar, les premiers trains devront être livrés d'ici la fin de la décennie avec une durée d'exploitation d'environ 30 ans.
11: Et chez Alstom, pas de prime de départ pour Henri Poupart-Lafarge. Une courte majorité d'actionnaires a dit non hier en AG au versement d'un peu plus d'un million d'euros à l'ancien directeur général parti le 31 mars dernier. Sa rémunération fixe et celle du nouveau dirigeant ont en revanche été validées.
1: 7h10, la bourse. Nicolas Pagnès, le stress, c'était juste pour mercredi sur les marchés. Hier, tout allait mieux.
18: Oui, hier, tout allait mieux. Et même encore cette nuit, les marchés asiatiques sont orientés dans le vert à l'heure actuelle, avec notamment un Kospi qui gagne plus de 5%, un Nikkei qui gagne près de 2%. On a vu les marchés américains clôturer dans le vert également hier. Le S&P 500 plus 0,81% ou le Nasdaq plus 1,3%. Le CAC 40 ou le DAX sont tous les deux également clôturés dans le vert. Le baril de Brent s'est détendu de son côté. Il est à 77$. Le WTI, lui, a reculé également à 72$. On note que le pétrole recule alors que le trafic dans le détroit d'Ormuz a très nettement ralenti depuis mercredi. C'est toujours une réalité aujourd'hui, notamment sur la route maritime omanaise soutenue par l'ONU. On a vu également une détente du côté des taux, les taux qui étaient montés mercredi. L'OAT 10 ans se détend légèrement, il est à 3,85%. L'OAT 30 ans se détend légèrement aussi, à 4,65%. Le 10 ans américain est lui aux alentours de 4,53% et le 30 ans américain est aux alentours de 5,05%. Petit focus sur le 30 ans américain. Bloomberg remarque qu'hier se tenait une adjudication du Trésor américain sur l'obligation à 30 ans. À ce moment-là, le 30 ans américain est aux alentours de 5,07, voire même 5,09%. Il s'agit du rendement le plus élevé pour une adjudication de ce type depuis 2006, reflétant ainsi les questionnements qui existent sur les anticipations de croissance économique, d'inflation, mais aussi les besoins en financement du gouvernement américain.
1: Alors, on dit un mot des résultats qu'on a eus sur la consommation américaine. Bon, c'est plutôt positif.
18: Oui, PepsiCo dépasse les attentes de chiffre d'affaires pour le deuxième trimestre 2026. Il progresse de 6,4% à 24 milliards de dollars, et ce, malgré une croissance organique inférieure aux attentes. Elle a notamment été pénalisée par le recul de son activité snacking en Amérique du Nord, en lien avec des baisses de prix pour lutter contre l'inflation. Mais PepsiCo est optimiste pour le reste de l'année. Il table sur une croissance de son chiffre d'affaires comprise entre 4 et 6% sur 2026. Le titre perdait 3,5% hier à Wall Street. Et on regarde également du côté de Levi-Strauss, la marque de jeans bien connue, qui a publié ses résultats hier. L'entreprise prévoit une hausse de son chiffre d'affaires annuel, malgré un contexte global d'incertitude. D'incertitude sur les dépenses de consommation. Levi's qui parie sur une clientèle haut de gamme pour soutenir la croissance. Après avoir progressé au second trimestre de 8% à 1,5 milliard de dollars, le titre perdait, lui, 2% en bourse hier.
1: Le débat.
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1: Face à mener le Chypre aujourd'hui, c'est Raphaël Legendre. Si vous cherchez un appartement à louer, alors c'est un peu radical, mais je ne sais pas si c'est la peine de continuer à chercher. Quand on voit les chiffres qui nous sont transmis par Bien Ici aujourd'hui, on voit que dans les 10 plus grandes villes françaises, l'offre locative disponible a tout simplement été divisée par deux. Une annonce C'est 1000 appels dans l'heure pour une agence dans Paris. Où sont les studios? Ils sont tout simplement à vendre. Notre question ce matin, est-ce qu'il faut être fou allié pour investir dans le locatif aujourd'hui, Raphaël?
9: Oui, ce qui est terrible, c'est que tout ce qui se passe là, on l'avait prédit, hein, on l'avait dit sur l'antenne de BFM Business, ça fait des années que tous les professionnels tirent la sonnette d'alarme, et ben on y est. On n'arrive plus à trouver de logements, notamment des petits logements pour sous-loger, pour loger nos enfants, nos étudiants, etc. Vous vous souvenez de cette phrase de Reagan, hein? Parlant des démocrates, tout ce qui bouge, je le taxe, si ça bouge encore, je le régule, et une fois que c'est mort, je le subventionne. Eh ben, il va falloir beaucoup de subventions là, certainement, pour relancer le logement, parce qu'on est dans un état catastrophique. Ah oui, sauf que voilà, les caisses sont vides, on va pas pouvoir aider. Donc je peux vous prédire des années très très difficiles sur le logement. Alors après, bon, c'est ce qu'on disait avant de venir en plateau, je vais enfoncer des portes ouvertes. On sait, ce qui est fou, c'est qu'on sait ce qui ne va pas. On a tout fait à l'envers, l'accumulation de normes énergétiques qui a retiré un nombre maximum de logements sur le marché avec l'interdiction progressive des passoires thermiques.
1: Certaines vont revenir là
9: on
1: sur
9: vous
1: le
9: demande,
1: marché.
9: Alors heureusement, on a soufflé un peu, évidemment, nécessité fait loi, mais quand on vous demande des rénovations qui coûtent 10, 20, 30 000 euros et que vous touchez 300 euros de loyer par mois, vous n'allez pas mettre 10 ans avant d'avoir de la rentabilité. Donc qu'est-ce que vous faites?
1: Vous vendez.
9: Vous vendez, vous ne rénovez pas et vous vendez. Vous avez une fiscalité évidemment confiscatoire sur le logement qui fait qu'on a une rentabilité de 1, 2, 3% aujourd'hui. Pourquoi aller s'embêter quand vous savez que vous pouvez avoir tous les problèmes de locataires? Le propriétaire est toujours mis en difficulté face aux locataires. Rajoutez à ça l'encadrement des loyers qui réduit l'attractivité de l'investissement, le risque locatif, je l'ai dit, la réglementation qui change en permanence. Vous avez aucune visibilité. Quand on achète un logement, c'est sur 10, 15, 20, 30 ans qu'on pose la rentabilité. Et quand vous changez les règles, notamment de la fiscalité, comme on vient de le faire sur le MNLP, par exemple, où c'était le régime fiscal qui était le plus intéressant, et que vous coupez la carotte en plein milieu, voilà, vous avez lancé un investissement sur 15 ans, et puis hop, là, l'État vous dit, non, c'est terminé, vous n'auriez plus rien. Voilà, c'est l'accumulation de tout ça qui cause la pénurie. Si vous rajoutez en plus la remontée des taux d'intérêt, non, c'est terminé, vous n'auriez plus rien. Voilà, c'est l'accumulation de tout ça qui cause la pénurie. Si vous rajoutez en plus la remontée des taux d'intérêt,

0: aujourd'hui.
1: Mais pas du tout, c'est le moment ou jamais. Mais attendez, quel plus bel argument que celui de vient de développer Raphaël en nous promettant la pénurie éternelle. S'il y a bien un moment où c'est intéressant d'investir.
0: Mais vous êtes bloqué sur les prix.
1: Mais on est bloqué sur les prix, rien du tout. Alors d'abord, attendez, vous avez dit chute de moitié de l'offre locative. Il faut rappeler que ça n'est pas uniquement parce que les propriétaires mettent moins de biens sur le marché, c'est aussi parce que les locataires
0: restent,
1: ne quittent plus et que le parcours de logement des Français est aujourd'hui totalement bloqué. Donc
2: dégradé.
1: Là, c'est un point important. Alors attendez, reprenons les points les uns après les autres. Quel est le meilleur allié d'un investisseur ? C'est quand même la pénurie. Je veux dire, l'offre locative, effectivement, s'est effondrée. Vous l'avez dit, vous avez à peine mis une annonce qu'il y a 200, 300, 400 demandes, etc. Donc, vous n'avez aucun mal à trouver un locataire, à choisir un locataire qui vous convient, ce qui est quand même assez confortable aujourd'hui quand vous êtes propriétaire.
2: Sauf qu'il ne rapportera rien.
1: C'est entériné que la France va manquer durablement de logements, puisque globalement, pour faire simple, le nombre de ménages augmente plus vite que le nombre de logements. Le rapport le rapport prix d'achat loyer est quand même devenu plus intéressant ces dernières années, puisque si vous combinez la stagnation, voire la baisse des prix du mètre carré, la baisse des taux d'intérêt, ça vous revient moins cher. Et est-ce que les loyers ont baissé compte tenu de la pénurie ? Non, pas du tout. Donc le rapport aujourd'hui, il est plus intéressant. Le rendement est plus intéressant aujourd'hui qu'il y a 3 ou 4 ans. On va rappeler qu'on s'est quand même remis à s'inquiéter de l'inflation. Quelle est la meilleure protection de son patrimoine que l'immobilier contre l'inflation ? Et puis rappelons quand même, quel est le placement qui permet cet effet de levier absolument incroyable grâce au crédit. Je vous rappelle qu'avec un apport...
0: Oui, mais sans le louer. Vous l'achetez, vous ne le louez pas.
1: Mais bien sûr que si. Vous investissez quelques dizaines de milliers d'euros. Vous achetez un bien à 200 000 ou 300 000 euros.
0: Oui, mais vous le revendez 500 000.
1: Mais vous ne le revendez rien du tout, puisque vous avez votre crédit qui est payé en grande partie par votre locataire. Enfin, quel est l'investissement qui, au bout du compte, vous rapporte un patrimoine et que vous n'avez quasiment pas payé puisque c'est votre locataire qui l'a payé. Donc quand même, c'est quand même pas neutre. Et puis après, alors là où je suis d'accord, et c'est là où on peut dire que c'est peut-être un marché plus exigeant pour les investisseurs qu'avant, mais quand même, tout ce qu'on a dit sur les contraintes, les normes, les DPE, etc., etc. Je veux dire, si vous acceptez l'idée que c'est plus seulement un truc que vous achetez, un bien que vous achetez et vous n'avez pas à vous en occuper. Mais si vous acceptez de faire des travaux de rénovation, si vous acceptez de le gérer attentivement, etc., vous allez faire des très belles opportunités. Et puis moi, le conseil que je donne, parce que c'est possible aujourd'hui, c'est quand vous calculez la rentabilité de votre investissement immobilier, faites fi de toutes les défiscalisations. La défiscalisation, c'est le pire argument pour acheter
2: un bien. Oui, ça, c'est pas le bon moteur, je suis d'accord.
1: Voilà. Donc, quand vous faites un investissement immobilier, choisissez l'emplacement.
0: Si vous faites un investissement sans regarder les impôts, c'est que vous êtes complètement malade.
1: Hein. Non, je parlais pas de la fiscalité sur ce que ça vous rapporte. Je parlais de toutes les contraintes, de tout ça, les normes, etc. Calculez votre rentabilité sans penser. Il ne faut pas, quand vous faites votre calcul d'investisseur immobilier, que votre rentabilité dépende uniquement de paramètres sur la fiscalité, les incitations fiscales, les dispositifs.
0: Enfin, à la fin, on se dit investissez pour penser à la France, quoi. C'est-à-dire parce qu'on en a besoin, quoi. C'est du social.
2: Oui, mais c'est pas possible. On vous demande de payer des impôts pour penser à la France, d'investir pour penser à la France.
1: Encore une fois, quel placement dont vous êtes sûr qu'à terme vous aurez ce patrimoine ? Parce qu'en fait, là où vous raisonnez de façon totalement biaisée, c'est que vous oubliez, vous raisonnez vous au mois le mois. Et à l'année, mais oubliez pas qu'à la fin, vous êtes propriétaire d'un bien.
0: C'est bien pour ça que les gens l'achètent et le louent pas. Ils préfèrent perdre de l'argent sur et le laisser vide que de louer, tellement c'est contraignant.
2: Il faut rendre la location à nouveau rentable, stable et prévisible. C'est un appel aux politiques. Oui. Arrêtez de faire n'importe quoi avec le logement.
1: Je vous cède ce point. Évidemment, c'est mieux quand l'horizon fiscal
2: et réglementaire
1: est dégagé. Mais ça n'empêche pas qu'aujourd'hui, ça peut rester un très bon investissement. Un peu à contre-courant.
2: Vous investissez sur les marchés ou dans le logement en ce moment?
1: Attendez, on va dire un truc très simple. Je veux dire, quel est le deuxième investissement le plus rentable après les actions?
2: Oui, la pierre reste encore très culturelle.
1: Et quand vous voyez ce qui nous attend sur les marchés, mon petit Raphaël, vous comprendrez qu'on peut quand même être inquiet de cette rentabilité financière et qu'un peu de sécurité du côté de l'immobilier, ça peut faire du bien.
0: Allez. Merci Emmanuel. Il est 7h20. On va parler...

0: de la Russie.
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0: Donald Trump a annoncé lors du sommet de l'OTAN que les États-Unis vont autoriser l'Ukraine à fabriquer des missiles Patriot. Qu'est-ce que ça change dans la guerre face à la Russie? On est avec Ulrich Bouna. Bonjour. Analyste géopolitique spécialiste de l'Europe centrale et de l'Est. Vous êtes chercheur associé chez Euro Creative et Open Diplomacy. Cette histoire des missiles Patriot, alors l'objectif, c'est d'intercepter des missiles balistiques russes. C'est un game changer sur le papier. Quand on regarde comment ça va être mis en place, à quel moment ils vont vraiment être sur le terrain, là, ça se complique, hein.
2: Ah, ça va être beaucoup plus compliqué pour plusieurs raisons. Déjà parce que Donald Trump a fait une annonce politique, mais que concrètement, le contrat, il n'est pas signé. Il y a actuellement, alors politiquement, c'est important, il n'y a que deux pays qui sont capables de produire des, qui ont l'autorisation, pardon, de produire des missiles en dehors des États-Unis, c'est l'Allemagne et le Japon. Donc, le fait que l'Ukraine le devienne, c'est extrêmement important politiquement, ça montre un soutien politique. En revanche, effectivement, les entreprises n'ont même pas été consultées, Raytheon et Lockheed Martin. Et d'autre part, la question va être de quand est-ce qu'on va construire cette usine et où on va la construire. Il est évident que si elle était construite en Ukraine, il y aurait de vrais risques que la Russie la bombarde très fortement.
3: Lisa. L'Ukraine a acquis ces derniers mois une expertise remarquable sur les drones. Est-ce qu'elle pourrait acquérir une expertise similaire sur les Patriotes ou alors la situation est différente?
2: Non, en fait, ils ont déjà acquis une expérience sur les Patriotes. Ils les utilisent d'une manière différente que celle des Américains. Ils sont beaucoup plus parcimonieux dans la façon dont ils l'utilisent, beaucoup plus efficaces.
3: Parce qu'ils en ont moins aussi.
2: Parce qu'ils en ont moins, effectivement. Donc, nécessité fait loi. Mais par contre, oui, effectivement, et ça va même au-delà de ça. C'est-à-dire qu'au-delà de ce projet de Patriot, il y a un autre projet qui s'appelle Freya, une espèce de coalition de pays volontaires qui seraient prêts à investir dans de la défense anti-aérienne fabriquée par les Ukrainiens. Donc oui, les Ukrainiens développent des capacités dans un certain nombre de domaines, notamment le balistique et l'anti-balistique, encore une fois parce que les Russes les bombardent quasiment tous les jours.
0: Quand vous regardez le sommet de l'OTAN, vous dites bon sommet pour Volodymyr Zelensky ?
2: Oui, globalement oui. En fait, surtout quand on regarde la trajectoire, on se rappelle, je ne vais pas revenir sur le
0: 28 février. Sur le bureau ovale, difficile.
2: Voilà, vous n'avez pas les cartes, ouais. Vous avez dit merci, tout ça. Là, on a quand même un communiqué officiel de l'OTAN qui dit que l'Ukraine participe à la sécurité de l'OTAN. Donc, on a quand même un changement de pied extrêmement important. On a cette promesse de Donald Trump de fournir de cette licence. On a visiblement aussi une promesse de fourniture de missiles anti-aériens PAC-3, donc Patriot PAC-3. Par les Américains. Donc oui, globalement, c'est relativement positif. Il y a eu aussi 70 milliards de promis pour 2027 pour l'achat militaire ukrainien. Donc oui, globalement positif.
0: On raconte régulièrement sur cette antenne, notamment avec Annalisa, à quel point l'Ukraine aujourd'hui bombarde des sites en Russie, des sites notamment énergétiques. Mais il faut dire que l'inverse est également vrai. Aujourd'hui, quand vous regardez où on en est de la guerre, vous dites c'est l'Ukraine qui est en train de basculer vers la victoire ou c'est un peu une vision européenne de dire ça?
2: Je dirais qu'il y a différentes focales. Quand vous regardez sur ce qui se passe véritablement sur le terrain, c'est la Russie qui progresse très très lentement, mais qui progresse notamment dans la ville de Konstantinivka. Les Russes y sont à moitié. Et donc cette ville va probablement tomber. Les ruines de cette ville vont tomber dans l'escarcelle des Russes d'ici quelques mois. En revanche, quand vous dézoomez un peu la focale, effectivement, les Ukrainiens ont réussi cet exploit d'aller porter la guerre jusqu'au cœur de la Russie et donc de briser cette espèce de bulle qu'avait construite Vladimir Poutine autour de la société russe qui faisait qu'il y avait la guerre mais que cette guerre n'existait pas pour les Russes, ça n'existe pas.
0: Désormais, elle existe pour les Russes.
2: Oui, désormais, elle existe déjà parce qu'ils voient leur raffinerie détruite, parce qu'un tiers de la population subit des restrictions dans la distribution d'essence, donc c'est une réalité pour les Russes. La vraie question, c'est quel est l'impact politique que ça a sur Vladimir Poutine. Pour l'instant, on a plutôt l'impression qu'il a envie de se radicaliser plutôt que de rentrer dans les négociations.
0: Annalisa.
3: Alors, vous avez parlé des frappes sur les sites énergétiques, ça se concentre en ce moment en Crimée. Qu'est-ce qui se passe en Crimée? Est-ce que c'est là que se joue un peu le moment de bascule de cette guerre?
2: Honnêtement, je ne pense pas. Alors, ce qui se passe en Crimée, c'est très important. La Crimée a toujours été dépendante de ses approvisionnements extérieurs. Les Ukrainiens ont frappé, grosso modo, les trois points d'accès et ils continuent à le faire. Ça a plusieurs impacts, déjà militairement, tout ce qui pouvait partir, notamment en partie les avions de chasse et les navires de guerre, sont partis pour éviter d'être détruits sur place. Il y a des pénuries d'essence, il y a des pénuries d'eau, il y a des pénuries d'électricité. Donc la bulle économique, encore une fois, de la Crimée, qui reposait beaucoup sur le tourisme, est en train là aussi de s'effondrer. On parle de 50% au minimum d'annulation de réservation dans les hôtels pour la saison estivale. En revanche, la Crimée étant de facto un peu isolée du reste de la Russie, pour l'instant, j'ai pas le sentiment que ça impacte véritablement le reste de la Russie. Les frappes sur les raffineries au cœur de la Russie ont plus d'impact que les frappes sur la Crimée.
0: Bon, et donc, qu'est-ce qu'on peut se dire aujourd'hui de l'avenir de l'Ukraine ? On voit aujourd'hui quand même que sur les questions militaires, on exporte des armes ukrainiennes désormais dans le monde entier. L'Ukraine a changé de place ?
2: Oui, complètement. Elle est passée d'un consommateur de sécurité qui récupère à peu près tout ce qu'elle peut dans les pays européens à un fournisseur de sécurité pour l'Europe, pour les pays du Moyen-Orient, avec notamment ces drones qui commencent à être exportés. On voit aussi se multiplier les partenariats industriels entre l'Ukraine et les pays occidentaux. Donc, on voit bien que l'Ukraine, petit à petit, rentre en quelque sorte dans l'espace économique militaire de l'Union européenne. Donc ça, c'est fondamental. Ça va sans doute changer les choses dans la façon dont va être perçue l'Ukraine. Ça va aussi permettre à l'Ukraine de survivre aussi économiquement, c'est fondamental. Après, encore une fois, Vladimir Poutine, on a vraiment le sentiment qu'il a envie d'avoir ce Donbass, quoi qu'il arrive, c'est 20% qui lui échappent. Et donc, pour l'instant, on a plutôt l'impression qu'il est prêt à tout, quitte à subir des difficultés économiques, politiques, sociales en interne, plutôt que de lâcher les choses. Et ça, c'est un problème pour les Ukrainiens, parce que le calcul, ce qui était sans doute fait à Kiev, c'était de se dire, on va bombarder en Russie, forcer Vladimir Poutine à prendre en compte un mécontentement populaire qui monte, pour rentrer en négociation avant l'hiver, avant des nouvelles frappes probablement dévastatrices sur le réseau
0: énergétique. Et la négociation
2: Pour l'instant, ça semble quand même extrêmement compliqué. Au contraire, Vladimir Poutine est plutôt en train de dire « je veux le Donbass, je veux le Donbass, c'est j'aurai le Donbass, quoi qu'il arrive », plutôt que de dire « ok, on arrête les frais et on commence à discuter ».
0: Merci beaucoup, Ulrich Bounal, d'être venu ce matin dans la matinale de l'économie. Dans un instant, on va revenir sur les questions de logement avec ces chiffres qui nous sont fournis par Bien Ici. Si vous cherchez un logement type studio ou deux pièces, vous pouvez arrêter. Il n'y en a quasiment plus sur le marché. Tout de suite.
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0: 7h30 sur BFM Business, le journal, c'est avec Léo Dumas.
6: Trois titres à la une, la tension locative qui est maximale en France. L'offre a été divisée par deux depuis le 2019. On verra les derniers chiffres dès le début de ce journal. La CGT demande au gouvernement d'accélérer le rythme sur la gestion de la canicule en entreprise. Et puis un nouveau rapport sur les marges des distributeurs et il contredit clairement celui du Sénat. Il y a donc une tension locative toujours très forte en France. La hausse des annonces au premier semestre ne suffit pas à compenser la chute continue de ces dernières années. C'est le constat alarmant de la plateforme Bien Ici, qui nous dit même que l'offre locative a tout simplement été divisée par deux dans le pays en 7 ans, Margot Faudéré.
9: C'est vrai, et la baisse est encore plus marquée dans les 10 grandes métropoles du pays, où là, l'offre locative a même reculé de 56% depuis 2019. Alors mécaniquement, si l'offre de logements alloués se réduit, eh bien, les occupants restent plus longtemps dans leur appartement. Ainsi, la durée moyenne des baux s'est allongée de plus de 7 mois en 7 ans. Et selon la plateforme Bien Ici, cela supprime de fait l'effet de rotation qui permet normalement au marché locatif de fonctionner correctement.
0: Alors, ce sont surtout les petites surfaces qui sont impactées.
9: Absolument. En Ile-de-France, l'allongement de la durée des baux est spectaculaire sur ces petites surfaces. Quasiment 9 mois de plus en 7 ans. Et cela pénalise particulièrement les jeunes et les étudiants qui sont aussi pénalisés par un autre phénomène. C'est le retrait progressif des passoires thermiques. Depuis 2019, le volume d'annonces de location pour des appartements qui sont notés G et F a été divisé par 5. Et le résultat, c'est qu'aujourd'hui, il y a désormais plus de studios sur le marché de la vente que sur le marché de la location. Et ça, c'est un véritable renversement par rapport à ce qu'on observait avant 2023.
0: Alors, comment on a pu en arriver là? Comment on a pu à ce point créer un enfer avec des bonnes intentions? On en parle dans un quart d'heure avec David Benbassa, le président de Bien Ici. En attendant le diagnostic de performance énergétique, il va bientôt mieux prendre en compte le confort d'été.
6: Les sénateurs, en tout cas, ont ajouté quelques mesures liées aux bouilloires thermiques dans le projet de loi logement, mais ce sont surtout les députés qui, eux, examineront le texte à la rentrée qui pourraient apporter les mesures les plus fortes. Surtout qu'ils peuvent maintenant s'appuyer sur le Haut Conseil pour le climat qui vient de publier ses recommandations, Marie Cœur de Roy.
17: La note de DPE intégrera-t-elle bientôt le niveau de confort d'été? Une chose est sûre, l'indicateur qui existe aujourd'hui ne suffit pas. Seulement 3 catégories, bon, moyen, insuffisant, et aucune influence sur le résultat final. Une récente étude indiquait d'ailleurs qu'un tiers des logements les mieux notés au DPE, classés A ou B, étaient pourtant aussi considérés comme des bouilloires. D'où ces recommandations du Haut Conseil pour le climat. Intégrer des critères de décence des logements liés aux températures élevées et rendre obligatoire le confort d'été dans le DPE. Proposition qui devrait faire débat à l'Assemblée, puisque rendre les bouilloires juridiquement indécentes les ferait tomber sous le coup des interdictions de location, comme les passoires. Face d'ailleurs à l'assouplissement en cours du calendrier de rénovation dans le projet de loi logement, le Haut Conseil pour le climat alerte l'État. La réintroduction de logements G sur le marché de la location peut présenter un risque pour la santé des occupants en période estivale, écrit l'organisme, dénonçant au passage l'instabilité chronique des aides à la rénovation qui freinent les travaux.
6: Il y a aussi la CGT ce matin qui fait monter la pression au sujet de la canicule, alors que Jean-Pierre Farandou, le ministre du Travail, veut laisser la main aux partenaires sociaux pour des négociations branche par branche. Le syndicat répond qu'il y a urgence et il réclame des mesures immédiates. Caroline Morisseau.
18: Pas question pour la CGT de se contenter de négociations entreprise par entreprise au bon vouloir des employeurs. Le syndicat réclame un décret dès cet été qui fixerait des seuils au-delà desquels le travail serait soit aménagé, horaires décalés, pause de 20 minutes au frais, soit arrêté en cas de travail en extérieur l'après-midi dans les zones en alerte orange ou rouge. Le syndicat veut aussi permettre à l'ensemble des secteurs et plus seulement au BTP de mettre ses salariés au chômage partiel en cas de canicule avec maintien de la rémunération à 100%. La CGT réclame enfin au ministère du Travail de faire preuve de transparence sur la surmortalité liée à la canicule. Le syndicat, lui, a recensé au moins 5 morts au travail depuis le premier épisode en mai, un chiffre qu'il juge largement sous-estimé. En attendant, la CGT a mis en ligne un calculateur de chaleur afin que les salariés puissent évaluer la situation et savoir quelles mesures ils sont en droit d'attendre de leur employeur.
0: À 7h34, un nouveau rapport sur l'agroalimentaire.
6: Celui de l'Observatoire de la formation des prix et des marges des produits alimentaires, qui, lui, travaille sous l'égide des ministères de l'Agriculture et de l'Économie. Alors, il a été remis au Parlement hier et ses conclusions viennent clairement contredire celles du rapport polémique des sénateurs il y a un mois, Pauline Tadevin.
19: L'Observatoire de la formation des prix et démarches fait figure de juge de paix dans la guerre entre industriels et distributeurs. Depuis un mois, ces derniers s'écharpent autour du rapport sénatorial qui assure que sur 100 euros de valeur alimentaire, 8 reviennent à l'agriculteur, 14 à l'industriel et 40 à la grande distribution. Ces chiffres ne sont pas exacts, tranche maintenant la présidente de l'Observatoire. D'une part parce que les données utilisées ne sont pas stabilisées, aussi parce que le montant attribué à la grande distribution doit en fait être divisé entre plusieurs acteurs, petits commerces, grossistes, coopératives agricoles et les distributeurs donc. De son côté, elle estime qu'après le choc inflationniste, dans un monde instable et alors que les prix agricoles ne sont plus régulés, ce sont les industriels et les distributeurs qui amortissent les prix pour le consommateur. Les marges des distributeurs ont fondu sur la plupart des produits, selon la présidente de l'Observatoire, qui alerte aussi sur la situation d'un certain nombre de petits industriels qui n'arrivent plus à compenser la hausse des coûts.
6: Dans le secteur, les mousquetaires annonce la vente des murs de 120 de leurs Intermarchés et Bricomarché en Pologne, opération qui rapporte 200 millions d'euros au groupement, mais qui ne change rien à la poursuite de l'activité dans le pays.
0: Alors si vous vous êtes couché tôt, pas comme Léo Dumas, sachez que la France est en demi-finale pour le Mondial.
6: Après sa victoire 2-0 contre le Maroc, cette nuit, au moment même où le foot français tenait sa réforme, députés et sénateurs ont trouvé un accord en commission mixte paritaire hier soir et la loi sur le sport professionnel devrait ainsi être adoptée définitivement le 21 juillet. Il s'agit là de mieux encadrer le football de club qui, lui, est en pleine dérive, selon ses auteurs, Justine Vassogne.
20: Serrer les vis du football français, en finir avec les fiascos des droits télé et donner moins de pouvoir à la Ligue professionnelle de football, gangrénée par les scandales, c'est l'esprit de ce texte. La fédération pourra désormais retirer à la Ligue sa subdélégation de services publics, autrement dit, lui enlever le pouvoir d'organiser les championnats. Les fédérations pourront aussi créer leurs sociétés commerciales et gérer les droits télé à la place des ligues. La redistribution de ces droits sera aussi encadrée avec une répartition plus juste entre les clubs de haut et de bas de tableau. Autre mesure, les rémunérations des dirigeants de fédérations et de ligues seront plafonnées à hauteur de 450 000 euros. Les parlementaires se sont aussi attaqués au sujet de la multipropriété des clubs. Si certains députés voulaient l'interdire, pointant le risque d'un football seulement dicté par des intérêts financiers et des soupçons d'entente entre équipes, la version finale est plus souple, mais le gendarme financier du foot pourra tout de même s'opposer à une opération de rachat de clubs dans cette situation.
0: 7h37, la Bourse. L'événement du jour, Nicolas Pagnès, c'est SK Hynix qui entre au Nasdaq.
21: Oui, SK Hynix va faire ses premiers pas à Wall Street aujourd'hui et réaliser ainsi la deuxième plus grosse IPO de l'histoire après SpaceX. SK Hynix qui est déjà coté à Séoul où il a rejoint le club très fermé des sociétés cotées valorisées plus de 1000 milliards de dollars en bourse après avoir progressé de 200% depuis le début de l'année et même de 600% depuis juillet dernier. Alors pourquoi est-ce que SK Hynix décide à présent de venir se coter au Nasdaq ? Eh bien, dans la course à l'IA, SK Hynix trouve que le marché sud-coréen commence à devenir un petit peu trop petit pour un acteur de son envergure dans l'intelligence artificielle. SK Hynix qui espère notamment réduire l'écart de valorisation avec ses concurrents américains comme Micron, dont la valorisation boursière dépasse celle de SK Hynix de 30 à 50 milliards de dollars. Mais l'objectif, c'est surtout de lever de nouveaux capitaux pour financer de nouvelles usines de production dans la course à l'intelligence artificielle. SK Hynix va ainsi lever 26,5 milliards de dollars. C'est un peu moins que les 28 initialement espérés, mais cela en fait donc la deuxième plus grosse IPO de l'histoire. L'IPO a d'ailleurs été souscrite 7 fois avant même son premier jour de cotation. Un petit mot technique, le prix de l'action à Wall Street est similaire à celui de Séoul, mais les investisseurs n'investiront pas directement en action, mais via des ADS qui répliquent le cours de l'action de Séoul avec un ratio une action pour 10 ADS. Chaque ADS est coté 149 dollars. Le titre gagne plus de 3% à Séoul ce matin.
0: Un mot de l'ambiance sur les marchés. Le stress, c'était juste pour mercredi.
21: Oui, le stress semble être passé sur les marchés actions. En tout cas, le S&P 500, le Dow Jones, le Nasdaq ont tous les trois clôturé dans le vert hier. Le Nasdaq gagnait 1,3%. En Europe, le CAC 40 gagnait 0,9%. Le DAX gagnait 0,89%. On voit que les marchés sont bien orientés en Asie également à l'heure actuelle. Le Nikkei gagne 1,5%. Le Hang Seng gagne lui aussi plus de 1%, le Shanghai Composite plus 0,7%, le Kospi gagne lui plus de 5%. En Asie, on note que SoftBank gagne plus de 12% à l'heure actuelle, donc toujours sur cette thématique intelligence artificielle. Samsung gagne plus 5%, SK Hynix, on en a parlé, gagne un peu plus de 3%. Un mot du pétrole, le pétrole qui a touché les 80 dollars il y a deux jours est aux alentours des 77 dollars sur le baril de Brent à l'heure actuelle, le WTI est lui aux 72 dollars, alors quand même que Les questionnements sont toujours présents. Le trafic dans le détroit d'Ormuz a très nettement ralenti depuis mercredi. C'est toujours une réalité aujourd'hui, notamment la route maritime omanaise soutenue par l'ONU. Du côté des taux, les taux s'étaient tendus il y a deux jours. Ils se détendent légèrement. On voit l'OAT 10 ans à 3,85%. L'OAT 30 ans à 4,65%. On était à 4,7% avant-hier, des niveaux qu'on n'avait pas vus depuis 2008. Le 10 ans américain est à 4,53% et le 30 ans américain est à 5,05%. On note sur le 30 ans américain que hier se tenait une adjudication du Trésor américain sur l'obligation à 30 ans. Elle était aux alentours de 5,07, voire même 5,09 en début de séance. Il s'agit du rendement le plus élevé pour une adjudication de ce type depuis 2006.
0: Merci Nicolas, on se retrouve dans une demi-heure. Dans un instant, on va parler logement. Si vous cherchez un appartement à louer, notamment sur les petites surfaces, c'est devenu une mission impossible. Comment a-t-on pu en arriver là? Notre invité, c'est David Benbassa, le président de Bien Ici, qui nous amène ce matin des chiffres effrayants. À tout de suite.
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0: Il est 7h43, j'ai beaucoup de choses à se dire. Qui nous a rejoint, le président de Bien Ici, portail immobilier qui a enregistré 220 millions de visites en 2025. Vous avez publié votre analyse sur l'évolution du marché locatif au premier semestre 2026. Ce que vous vous dites ce matin, si vous commencez à chercher un logement pour votre enfant qui a eu le bac, par exemple, peut-être qu'il va changer de région l'année prochaine, c'est que c'est une mission quasiment impossible quand même.
33: En tout cas, je leur souhaite bon courage. Parce que c'est vrai que quand on regarde les futurs bacheliers, il y a 714 000 bacheliers là, qui vont certainement avoir leur bac. Donc, ça, je leur souhaite. Si on imagine que 15% vont aller étudier en dehors de leur zone d'habitation, bah, ça veut dire que c'est 100 000 demandes supplémentaires sur le marché et certainement sur les petites surfaces, ce qui est finalement le marché le plus compliqué à aborder.
0: Le deux pièces et le studio, ce qu'il faut dire, c'est que tout le monde veut ce genre de bien. Il y a désormais une concurrence très forte.
33: Absolument. Quand on revoit la typologie de l'offre et de la demande, en gros, sur les trois pièces, quatre pièces, cinq pièces, il y a une symétrie entre l'offre et la demande. Maintenant, quand on regarde les studios et les deux pièces, là, c'est deux tiers de demande pour seulement 56% d'offres. Ça veut dire que, vous avez raison, beaucoup de gens, alors ce sont les étudiants, ce sont les jeunes actifs, ce sont les familles monoparentales, ce sont tout simplement les couples avec des budgets serrés qui vont tous, quasiment au même moment, puisqu'il y a une saisonnalité quand même sur l'allocation, qui arrivent au même moment sur le marché et qui vont chercher le studio ou le deux pièces. C'est le bien le plus rare à aller chercher aujourd'hui.
0: Avec des agents immobiliers qui racontent des trucs incroyables, des offres qu'ils ont, et en une heure, ils ont plus de 1000 appels, ils ont une offre dans leur portefeuille. Enfin, c'est...
33: Vous avez raison, et c'est le cas sur Paris. Parce qu'effectivement, le marché, suivant les localités, est très différent. Au national, on a une tension qui est importante, 2 à 3 fois plus importante qu'elle l'était il y a 3 ans. Mais sur Paris, c'est 8 demandes sur 10 qui sont ciblées sur ces studios. Donc, en une heure, sur une annonce, oui, l'agent immobilier peut recevoir jusqu'à 1000 appels.
0: Donc, il ne peut pas traiter.
33: Mais surtout, il enlève l'annonce.
0: Oui.
33: Donc, on crée cette raréfaction technique, mais parce que la demande est excessive.
0: Dans les 10 plus grandes villes françaises, l'offre locative disponible a tout simplement été divisée par 2 depuis 2019.
33: Oui.
0: Quand vous regardez ce chiffre, vous dites c'est à cause de quoi? C'est trop de règles? C'est l'encadrement des loyers? On a dégoûté les investisseurs de venir sur le marché? Vous mettez où le curseur, vous?
33: En fait, c'est tout ça. C'est tout ça. On a pris, nous, comme année de référence, la mai 2019. Où, en gros, on avait une offre locative qui était présente, qui suscitait de l'attention au moment de l'été, mais qui tenait. Et puis, il y a eu plein de phénomènes. Il y a eu le Covid, d'abord, qui a généré, finalement, une crise particulière. C'est qu'à un moment, tout le monde s'est dit, il faut que je sorte de mon appartement trop petit, trop urbain, je vais aller chercher un peu de verre, une terrasse. Donc, il y a eu un pic de demande très important pour sortir des métropoles. Une fois que cette demande a été passée et qu'elle a été servie, l'ensemble de l'offre locative a commencé à baisser. On arrive en 2022. En 2022, démarrage de la guerre en Ukraine, ouais, pardon, et en même temps, démarrage de l'augmentation des taux. Double phénomène. Manque de confiance des investisseurs, finalement, qui ne vont plus acheter dans le neuf pour donner leur bien au locatif. Ça veut dire qu'il y a une baisse de nouvelles offres sur le marché. Et puis, l'augmentation des taux a fait que dans le parcours résidentiel, les locataires qui devenaient primo-accédants ont eu plus de mal. Et une fois que les taux ont dépassé les 4%, ça a bloqué le marché. Ça veut dire qu'il y a eu moins de mouvements, les acheteurs n'étaient plus là, ils sont restés locataires. Et quand vous restez locataire plus longtemps, donc la durée des baux, on l'a vu, hein, augmente. Et donc ça crispe le marché, ça bloque le marché.
0: Il n'y a plus de mobilité, en fait.
33: Il n'y a plus de mobilité. Donc, il n'y a plus d'offres de location. En tout cas, elle a baissé. Vous rajoutez à ça, bien évidemment, l'impact de la loi climat résilience qui a démarré au même moment et qui a petit à petit...
0: Donc ça, c'est les passoires qui sortent.
33: Pardon, effectivement. Ou la décision qui est bonne, hein, de rénover notre parc immobilier. C'est une vraie décision, on le voit aujourd'hui avec la canicule. C'est excessivement important. Sauf que quand vous sortez des DPE, des offres de logements locatifs avec des diagnostics de performance énergétique, passoire thermique F&G, ben finalement, vous enlevez de l'offre. Alors, il y a déjà plus de logements en G depuis l'année dernière. F, c'est pour 2028. Bon, il y a une élection entre-temps, peut-être qu'il va se passer des choses. Mais quand vous enlevez de l'offre, ben vous recréez, vous ajoutez de la crise à la crise.
0: Je vous nomme demain ministre du Logement. Vous dites qu'il faut... Vous faites quoi en priorité?
33: Alors, il n'y aura pas qu'une décision qui va permettre de résoudre la situation. Ça fait des années que les professionnels de l'immobilier, qu'on représente chez Bien Ici, se battent pour essayer de trouver des solutions. Depuis la fin de la loi Pinel, il n'y a plus d'incitation fiscale, c'est quand même important, pour décider les investisseurs à acheter des biens neufs pour les mettre à la location.
0: Donc là, le jambrin, il y a peut-être un peu d'espoir.
33: En tout cas, c'est une première piste. Il est apparu en janvier 2026. C'est un peu tôt pour décider et voir les effets. En tout cas, il n'y avait rien avant, donc c'est bien de le faire. Il faut comprendre, donc nous on fait beaucoup de pédagogie.
0: Donc le statut du bailleur privé, tout ça, ça peut aider.
33: En tout cas, c'est une piste pour remettre de l'offre sur le marché, ça c'est important. Ensuite, le deuxième élément, c'est finalement ce qui est décidé, là, en tout cas écrit dans le plan de relance logement, c'est de remettre des biens de passoire thermique sur le marché. Alors, sans dénaturer la logique globale de la loi climat-résilience, ça veut dire qu'il faut faire de la rénovation. Il faut mettre une condition de travaux de rénovation pour remettre ces biens en location. Mais il faut le faire. Je pense que c'est nécessaire pour redonner de la fluidité et redonner de l'offre.
0: Ce qu'on voit quand même, c'est que les studios, on sait où ils sont. Ils sont sur le marché de la vente. C'est-à-dire que les gens s'en séparent, en fait.
33: Oui, c'est ce qui s'est passé, finalement. Parce que dans le collectif, à choisir entre moi, investisseur locatif, je garde ce studio, mais je vais devoir faire des travaux, ou le vendre. On a bien vu le passage. Aujourd'hui, il y a plus de studios à vendre qu'à louer. Donc, ça crée encore, évidemment, de la rareté.
0: Dans les choses qui ne vont pas et que vous avez identifiées, vous ne m'avez pas mis l'encadrement des loyers. C'est-à-dire que vous considérez que ce n'est pas un frein ? Vous regardez ça comment ?
33: En fait, tout dépend. Les territoires sont tellement différents. Nous, notre étude, elle a été portée sur les loyers, alors déjà constatés sur le portail Bien Ici, donc c'est des loyers qui sont affichés et charges comprises. Parce que finalement, si on parle d'encadrement loyer, on parle de prix et la situation est très différente suivant qu'on regarde au national ou qu'on regarde les grandes métropoles ou qu'on regarde les régions. Aujourd'hui, ce qu'on remarque, c'est que c'est 12,4 euros loyer moyen au mètre carré, charges comprises, en France. Quand vous regardez Paris, évidemment, on est sur des tranches quasiment maintenant inaccessibles, à 34,2 euros du mètre carré, loyer, charges comprises, à Paris, sur le premier semestre 2026. Donc, il y a des différences effectivement très importantes. Après, l'encadrement des loyers peut être intéressant dans certaines villes, mais pas dans d'autres. Je dirais que là, il faut regarder ville après ville pour se donner une idée. Maintenant, c'est vrai que l'encadrement des loyers pour les professionnels de l'immobilier, il est bien géré. Ce qui peut arriver, c'est avoir des compléments de loyer. Ça, c'est un petit peu le jeu des bailleurs qui se disent, dans Eiffel, on va quand même rajouter un petit peu d'euros. Et en même temps, vous avez aussi une part de plus en plus importante de biens alloués, notamment dans Paris ou dans la grande métropole, qui sont finalement des ex-biens alloués en location saisonnière. Et on le voit sur la qualité des photos, sur l'aménagement, et ils passent en biens meublés, ce qui fait aussi augmenter ce que l'on identifie, nous, c'est le loyer et charges comprises, parce que vous avez le coût plus
0: vous
33: important
0: le meublé,
33: de l'ordre de 10 à 15 % pour le meublé.
0: Quel est votre regard sur la question du confort d'été ? Alors, c'est un sujet qui a un mois, c'est-à-dire que c'est la première canicule de mai qui nous a amené à nous pencher quand même sérieusement sur cette question. Beaucoup d'agents immobiliers nous disent que désormais, on demande des volets, on regarde potentiellement si le bien est ou pas trop chaud. Vous voyez une évolution dans les offres avec des stores volets qui apparaissent sur les annonces qu'il n'y avait pas auparavant ?
33: Alors, c'est à la marge. C'est vrai que ça, c'est des éléments de descriptif qui se rajoutent. C'est très saisonnier. Maintenant, effectivement, ça fait partie des enjeux de rénovation énergétique. On va se plaindre du froid. Aujourd'hui, on se plaint du chaud. C'est normal qu'on passe à cette étape, je dirais, de prise de conscience partout. Donc, au niveau des agents immobiliers, pour apporter de l'information un peu plus qualitative. Mais c'est aussi le rôle de nos gouvernants d'avoir cette prise de conscience et que l'ensemble de la problématique du logement rentre vraiment dans le débat public.
0: Donc, il ne faut pas juste un smiley dans le DPE, quoi.
33: Non.
0: Il faut aller plus loin, quand même.
33: Évidemment, évidemment. Et les décisions qui sont prises là pour garder ces parts de pourcentage de travaux, même si on remet des passoires thermiques sur le marché, c'est un enjeu extrêmement capital.
0: Merci beaucoup d'être venu ce matin dans la matinale de l'économie. David Benbassa pour Bien Ici et ses chiffres de l'immobilier qui font froid dans le dos. On vous souhaite bon courage quand même si vous cherchez un logement et que vous avez un jeune étudiant à loger. C'est quand même pas simple. Dans un instant, le journal, vous ne bougez pas. Et puis, on va également reparler des Eurostars. Eurostars qui veut des trains qui résistent à 55 degrés. Auparavant, c'était 45. On monte de 10 degrés sur les demandes de l'Eurostar. Et puis, on va revenir sur la France. La France qui va échapper à la récession, c'est la Banque de France qui nous le dit. Finalement, on pourrait faire 0,2 au troisième trimestre. A tout de suite.
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5: Bonjour à tous, on ne change pas grand-chose pour cette journée de vendredi avec du soleil et de la chaleur et même des orages qui pourraient se développer l'après-midi dans le sud du pays. On va les surveiller de près. C'est vrai que ce matin, côté ciel, c'est très lumineux. Remarquez un peu plus de passages nuageux au sud du pays, au sud-ouest notamment, avec quelques averses vers les Pyrénées, encore les Alpes. L'après-midi, eh bien, ça va rester ensoleillé dans le nord, mais on aura ces orages qui pourraient se développer vers le sud du pays, localement forts, ces orages, parfois accompagnés de grêles, de bonnes rafales de vent, encore de fortes pluies, vers les Pyrénées, le Massif central ou encore les Alpes, soyez prudents. Ça reste très ensoleillé au nord, sauf vers la pointe de la Bretagne, où quelques averses orageuses sont également possibles. Pour vos températures ce matin, eh bien, comptez de 15 à 25 degrés déjà pour vous dans le secteur de Nice. Et l'après-midi, on ira jusqu'à 39 degrés du côté de Lyon. Il fera 36 degrés à Paris, 38 degrés dans le secteur de Bourges. Soyez donc très prudents, hydratez-vous bien. Cette tendance météo ensoleillée et chaude va durer tout au long du week-end.
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0: Il est 7h57 sur BFM Business. Merci d'être avec nous. C'est la matinale de l'économie qui continue. On est ensemble et en direct jusqu'à 9h. La France va échapper à la récession, plus 0,2% au deuxième trimestre selon la Banque de France. Une bonne nouvelle. Alors qu'est-ce qui explique ce rebond? On voit ça dans un instant avec Margot Faudéré. Sam Altman ne voit pas le problème de l'interventionnisme américain dans ses offres d'intelligence artificielle. Vous l'entendrez dans un instant. Il a donné une interview à CNBC. Et puis on va reparler également de logement avec ses chiffres. De bien ici, comment on a pu en arriver là avec des grandes villes dans lesquelles l'offre locative disponible a tout simplement été divisée par deux depuis 2019. Trop de concurrence entre les étudiants, les jeunes actifs et les personnes seules sur les studios et les deux pièces. C'est désormais devenu une mission impossible de trouver une petite surface dans les grandes villes. L'actualité, c'est aussi avec Léo Dumas, les titres de ce matin.
6: Skynix réussit la deuxième plus grosse levée de l'histoire et va rejoindre le Nasdaq à New York cet après-midi. Le reste à charge à censure. Surprise fait baisser les demandes sur le compte personnel de formation et puis Eurostar veut des trains qui roulent sous 55 degrés.
0: Après 36 ans au sein d'Alcatel puis d'Alcatel-Lucent Entreprise, Thierry Bonin est devenu le président de la société au 1er juillet. Son projet, convaincre les entreprises européennes que c'est une entreprise européenne et souveraine. Le problème, c'est que le capital est chinois. Quelle est la place de cet actionnaire? Il va nous raconter ça dans un petit quart d'heure. Comment on fait pour réussir à convaincre qu'on est un acteur de la souveraineté quand son actionnaire est chinois? C'est son défi, il nous racontera ça tout à l'heure. Pour l'instant, il est quasiment 8h. Good Morning Business, c'est parti.
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0: Et on commence avec cette bonne nouvelle sur le front de la croissance.
6: La Banque de France vient de relever sa prévision pour le deuxième trimestre alors qu'elle anticipait une activité nulle. Entre avril et juin, elle table finalement sur 0,2% de croissance. De quoi donc écarter le risque de récession, Margot Faudéré?
14: Oui, c'est une bonne nouvelle après le recul inattendu de l'activité en début d'année puisque le PIB s'était contracté de 0,1% sur les trois premiers mois de l'année. Et puis surtout, cette mise à jour devrait permettre de tirer la croissance annuelle vers le haut. Pour l'instant, l'institution table toujours sur une progression de seulement 0,5% en 2026. Mais avec le rebond qu'on a observé ces dernières semaines, le chef économiste de la Banque de France commence à se montrer plus optimiste. Il pense même qu'on pourrait se rapprocher de la prévision de Bercy, qui est plus élevée et qui est fixée à 0,7%.
0: Alors Margot, qu'est-ce qui explique ce rebond?
14: Alors d'abord, des classiques, c'est-à-dire des secteurs industriels avec des carnets de commandes très robustes. On peut citer évidemment la défense, la chimie, l'aéronautique, et on peut même désormais ajouter l'automobile, automobile, avec des ventes de modèles électriques qui se sont accélérées depuis le début de l'année. Et puis, il y a aussi eu un effet canicule. C'est vrai que certains secteurs en ont souffert, mais les fortes chaleurs ont, à l'inverse, boosté l'activité dans le bâtiment avec la pose de climatiseurs. Les ventes dans l'agroalimentaire ont progressé, notamment les ventes de produits frais. Et certains services, en particulier l'hôtellerie, en ont aussi tiré profit avec des clients en recherche de chambres climatisées.
6: Merci Margot Faudéré. Et puis sur les questions d'emploi, la DARES vient de nous livrer ses dernières données sur le compte personnel de formation et l'engouement s'est clairement évaporé depuis l'instauration du reste à charge, Caroline Morisseau.
3: Le reste à charge a bien eu un effet dissuasif. 1,2 million de formations ont été achetées l'an dernier via le CPF. C'est 11% de moins qu'en 2024, année où le gouvernement a décidé d'instaurer un prélèvement forfaitaire de 100 euros sur chaque formation afin de réaliser 200 millions d'euros d'économies. Et encore, cette baisse a été atténuée par une hausse de 8% du nombre de formations achetées par des personnes inscrites à France Travail qui, elles, sont exemptées de tout reste à charge. Le nombre de formations risque de continuer de baisser l'an prochain, car le gouvernement a encore durci les conditions dans le dernier budget. Le reste à charge s'élève désormais à 150 au lieu de 100 euros et la prise en charge de certaines formations comme le permis B ont été plafonnées à 900 euros maximum et réservées aux seuls demandeurs d'emploi sauf abondement de l'employeur. De quoi rendre le CPF de moins en moins attractif.
0: Et l'événement du jour à Wall Street, c'est l'introduction en bourse de Skynix.
6: L'autre géant sud-coréen des puces qui va faire ses premiers pas au Nasdaq à partir de 15h30 et cette opération lui permet de lever 26,5 milliards de dollars, c'est-à-dire la deuxième plus importante levée de l'histoire après SpaceX. Il n'y a aucun hasard, Nicolas Pagnès, les puces des Skynix s'arrachent dans la course à l'IA.
8: Et oui, ces fameuses puces HBM que s'arrachent les hyperscalers pour faire tourner leur centre de données dans la course à l'intelligence artificielle. Skynix, grand concurrent de Samsung en Corée du Sud, bénéficie à plein régime de cette demande au point d'afficher comme ses concurrents des chiffres impressionnants. L'entreprise qui est déjà cotée à Séoul a d'ailleurs rejoint le club très fermé des sociétés cotées valorisées plus de 1000 milliards de dollars en bourse après avoir progressé de 200% depuis le début de l'année et même de 600% depuis juillet dernier. Alors pourquoi est-ce que l'entreprise vient à présent se coter à Wall Street? Et bien dans la course à l'IA, Skynix trouve que le marché sud-coréen commence à devenir un peu trop petit pour un acteur de son envergure dans l'intelligence artificielle. Skynix espère notamment réduire l'écart de valorisation avec ses concurrents américains comme Micron, dont la valeur boursière dépasse celle de Skynix de 30 à 50 milliards de dollars. Mais l'objectif, c'est bien sûr évidemment de lever des nouveaux capitaux pour financer de nouvelles usines de production. Skynix va lever 26,5 milliards de dollars. C'est un peu moins que les 28 initialement espérés, mais cela en fait tout de même la plus grosse IPO de l'histoire derrière celle de SpaceX. L'IPO a d'ailleurs été sursouscrite 7 fois avant même son premier jour de cotation aujourd'hui.
0: Merci Nicolas. Point complet sur les marchés à la fin du journal. Dans le même temps, l'administration Trump s'engage de plus en plus dans la régulation de l'IA.
6: Au point qu'OpenAI a fait beaucoup de changements sur son dernier modèle après suggestion du gouvernement américain. C'est l'aveu de Sam Altman hier soir sur CNBC. Mais le patron d'OpenAI défend cette approche du gouvernement. Écoutez-le.
15: I thought it was a very productive process. We had a...
16: Ça a été très productif de travailler avec le gouvernement et nous avons effectué beaucoup de changements au cours de ce processus. C'était la première fois que nous passions par là, donc nous avons appris beaucoup de choses et je pense que ce sera beaucoup plus fluide la prochaine fois. C'est dans l'intérêt de tous. Si on veut des modèles d'IA puissants et largement accessibles, il faut s'assurer de leur niveau de sécurité.
0: Sam Altman sur CNBC. Le ministère américain du Commerce lui préconise de ne pas imposer de droits de douane sur les avions et les pièces détachées.
6: Recommandation adressée à la Maison-Blanche à l'issue de son enquête sur le secteur aéronautique. Elle sera suivie par le président américain, en tout cas pour l'instant, puisqu'il a demandé hier à son ministre d'entamer des négociations afin de passer des accords. En attendant, en Europe, voilà 10 jours maintenant que les nouveaux droits de douane et quotas sont entrés en vigueur sur les importations d'acier afin de contrer les surcapacités chinoises. Mais ces mesures font tout de même une victime collatérale. Le Japon et son ambassadeur en France s'en plaint au micro de BFM Business.
17: Le problème, c'est la surproduction et la hyper-subvention de ce pays qui est en cause. Et pas nous. Nous sommes plutôt des partenaires. L'acier que nous exportons vers la France, l'Europe, c'est des produits d'acier qui sont très spécifiques, très spécialisés, de très haute qualité, dont vous avez besoin. Et ce n'est pas en tapant sur la sidérurgie japonaise que vous allez faire face à la sidérurgie de ce pays tiers.
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6: Il est 8h05 et c'est le scénario noir que redoutaient les aéroports européens. L'ESS, c'est le nouveau contrôle aux frontières de l'espace Schengen, multiplie les dysfonctionnements techniques. Alors, il ne concerne que les extra-communautaires, mais les files d'attente pour eux deviennent interminables. De quoi donc remettre en cause le reste de la réforme du contrôle aux frontières, Jean-Baptiste Huette?
18: Le futur ESTA européen ne décollera pas cette année. ETIAS, cette autorisation de voyage que devront demander en ligne les touristes britanniques, américains ou canadiens avant d'entrer dans l'Union européenne, devrait être repoussée à 2027. Officiellement, il devait simplifier et sécuriser les frontières, mais sur le terrain, c'est déjà le chaos. En cause, le nouveau système biométrique d'entrée-sortie, l'EES, qui doit prendre les empreintes digitales, photographier les voyageurs non européens. Et dans plusieurs aéroports, ça tourne au cauchemar opérationnel. Bornes automatiques en panne, fils qui débordent, passagers qui attendent sur le tarmac, parfois sous une chaleur écrasante. En Grèce, certains aéroports ont même installé des tunnels pour abriter les voyageurs et des agents circulent dans les files pour extraire les personnes vulnérables. À Milan, plus de 100 passagers d'un vol EasyJet vers Manchester ont raté leur avion. Résultat, Bruxelles reconnaît qu'ajouter ETIAS par-dessus cette pagaille n'est pas réaliste. En revanche, Bruxelles a d'ores et déjà exclu toute suspension totale du système EES. Tout au plus, quelques aménagements temporaires pourraient être décidés jusqu'à la fin de l'été pour désamorcer l'engorgement.
6: En Floride, c'est l'image de la nuit. L'aéroport de Palm Beach, qui a été renommé aéroport international du président Donald J. Trump. Toute la signalétique a été changée. C'est le dernier épisode là, de l'offensive menée par le président américain et ses partisans pour apposer son nom ou son image un peu partout. Et puis sur les rails, c'est Eurostar qui se plaint de la saturation en gare de Londres. La compagnie demande aux autorités britanniques d'agrandir le terminal international dans un contexte d'ouverture à la concurrence imminente sur la ligne entre Paris et la capitale britannique. C'est aussi pourquoi Eurostar veut renouveler sa flotte de trains. Le groupe avait commandé l'an dernier 50 nouveaux TGV à Alstom et après 3 vagues de chaleur, il modifie sa commande afin de garantir une climatisation efficace à l'extrême, Méline Le Faou.
19: Les 50 nouveaux trains devront désormais être capables de rouler sous 55 degrés. C'était 45 degrés dans la commande initiale passée l'année dernière, commande d'une valeur de près de 2 milliards d'euros. La compagnie se veut prévoyante. Une clause dans le contrat lui permettait d'ailleurs de modifier les spécifications relatives à la chaleur avant toute finalisation. Dès 2022, Eurostar avait déjà lancé le plan Solstice pour s'adapter aux épisodes caniculaires. Projet qui prévoit notamment le test quotidien des systèmes de climatisation dans les voitures et une maintenance plus régulière de ces appareils. Comme elle, d'autres compagnies se mettent à la page sur ces questions. Le futur TGVM sera totalement peint en blanc et une batterie sera ajoutée pour la climatisation en cas de coupure de courant. Chez Eurostar, les premiers trains devront être livrés d'ici la fin de la décennie avec une durée d'exploitation d'environ 30 ans.
6: Et chez Alstom, pas de prime de départ pour Henri Poupart-Lafarge. Une courte majorité d'actionnaires a dit non hier en Assemblée Générale au versement d'un peu plus d'un million d'euros à l'ancien directeur général qui est parti le 31 mars. Sa rémunération fixe, en revanche, et celle du nouveau dirigeant ont été validées.
0: 8h08, la bourse. Nicolas Panès, qu'est-ce qu'on attend dans 50 minutes ?
8: On attend des marchés européens qui hésitent mais qui devraient ouvrir dans le vert en très légère hausse. Le CAC 40 avait clôturé hier à 8326 points. Les contrats futurs le positionnent à l'heure actuelle à 8336 points. C'est quand même proche des niveaux d'hier. Même tendance à peu près sur le DAX. Dans le sillage de ce qu'on a pu voir hier aux États-Unis notamment, où le S&P 500 avait gagné 0,81%, où le Nasdaq plus 1,30%. Le tout sur fond de baisse du prix du pétrole. Après la petite hausse qu'on a connue donc mercredi dernier, le baril de Brent est revenu à $77, le WTI est revenu à $72, alors que le trafic dans le détroit d'Ormuz est toujours très nettement ralenti depuis mercredi et que le risque géopolitique est revenu sur le devant de la scène. On voit que les taux, que ce soit en France, en Europe ou aux États-Unis, se détendent légèrement par rapport à la tension qu'on avait pu voir il y a deux jours. Le 10 ans français est aux alentours de 3,85, le 30 ans français aux alentours de 4,65, le 10 ans américain aux alentours de 4,53. Et le 30 ans américain est aux alentours de 5,05%. On note qu'hier se tenait une adjudication du Trésor américain sur l'obligation 30 ans, aux alentours de 5,07 voire même 5,09 en début de séance. C'est le rendement le plus élevé pour une adjudication de ce type depuis 2006.
0: Merci Nicolas, on se retrouve dans une demi-heure. On va parler des défis pour les constructeurs automobiles avec la chaleur. On parlait il y a quelques instants des trains. Vous allez voir, pas que les trains.
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0: Anthony Morel, la climatisation pour les voitures, c'est un véritable défi face à la multiplication des épisodes de chaleur. Le confort thermique, c'est devenu un vrai sujet chez les constructeurs.
20: C'est un enjeu stratégique, réellement. Alors, vous savez que la clim, ça a été inventé dans les voitures. Hein, je parle en 1939. La première voiture, c'était une Packard, voiture américaine. C'est
0: bien avant la direction assistée.
20: Oui, c'est ça. Non,
0: mais je pensais
20: que c'était arrivé beaucoup plus tard. Mais non, c'était un système alors qui prenait la moitié du coffre, qui était très, très encombrant, qui faisait du bruit aussi. Mais c'était les prémices de ce qui allait devenir la clim dans les voitures. Alors, depuis, évidemment, ça a bien évolué au fil des décennies et ça continue d'évoluer. Pourquoi ? Eh bien parce que avec l'arrivée des voitures électriques notamment, on a un gros enjeu autour de l'autonomie et de la batterie. La clim s'attire beaucoup sur la batterie et encore plus quand il fait très très chaud. Donc l'une des pistes, la première piste, eh bien c'est plutôt que de refroidir une voiture qui va monter à 60 degrés sous le cagnard, c'est de faire en sorte eh bien qu'elle ne chauffe pas ou qu'elle chauffe beaucoup moins. Donc la première piste, ça va être d'utiliser par exemple des peintures rafraîchissantes.
0: C'est comme sur les toits
20: Nissan, exactement comme sur les toits. On parle beaucoup du cool roofing maintenant, le fait d'utiliser des peintures très très blanches. Alors, on peut pas faire comme dans le BTP. Dans le BTP, c'est des peintures qui sont très épaisses. Dans l'automobile, on a d'autres contraintes. Et donc, ils travaillent sur des revêtements extrêmement fins, mais très performants, qu'on va pouvoir installer sur les voitures. Alors, faut avoir une voiture blanche, forcément. Mais c'est des peintures qui vont repousser la lumière du soleil. Le résultat, c'est moins 5 degrés dans l'habitacle. Ce qui n'est pas négligeable. Ça ne remplace pas la clim, mais ça permet de moins l'utiliser. On va aussi travailler sur les vitres. Des vitres qui vont repousser, par exemple, les rayons infrarouges du soleil. Là, encore moins de chaleur. Ou des vitres photochromique, c'est-à-dire dont l'opacité va varier en fonction de la luminosité ambiante, comme des lunettes de soleil. Là encore, quand vous êtes garé, eh bien, les vitres passent en mode opaque et donc forcément, ça chauffe beaucoup moins.
0: L'autre tendance de fond, c'est pas de rafraîchir l'habitacle en entier, mais des cibles.
20: C'est ça, c'est de viser chaque personne plutôt que de rafraîchir sans vraiment d'utilité plusieurs mètres cubes d'air. Et pour ça, on va utiliser l'intelligence artificielle. Dans la voiture, on a maintenant plein de caméras, de capteurs embarqués. On va coupler ça à des algorithmes et on va être capable, eh bien, en fait, de détecter les besoins de chaque passager et du conducteur en fonction de son sexe, de son morphotype, de la façon dont il est habillé. Une personne qui a un t-shirt et une personne qui a un pull, évidemment, ils n'ont pas besoin de la même du même niveau de fraîcheur. Et donc plutôt que comme aujourd'hui dire bon bah voilà, je mets la température de la voiture à 19 degrés, eh bien en fait on va faire en fonction des besoins de chacun. Et ensuite alors c'est des systèmes de buse et de ventilation qui vont viser chaque personne individuellement. Et donc le confort thermique va être hyper personnalisé. L'intérêt de l'intelligence artificielle, c'est de pouvoir personnaliser dans tous les domaines. Bah c'est vrai aussi dans le domaine de la climatisation.
0: Est-ce que l'IA arrive à savoir si vous êtes français et que la climatisation ça vous rend malade ?
20: Ah oui.
0: Il faut faire attention, alors que si vous êtes américain, vous avez besoin de beaucoup de clim.
20: C'est vrai qu'il y a des habitudes culturelles, je pense que ça peut être pris en compte par l'intelligence artificielle.
0: Là, c'est une question de confort vraiment, mais ça peut aussi sauver des vies.
20: Oui, c'est ça, parce que encore une fois, quand on va utiliser ces caméras et ces capteurs couplés à des algos, on va pouvoir aussi s'en servir alors pour détecter une personne qui commence à s'endormir, un conducteur, ça peut être aussi détecter un début de malaise cardiaque, et puis ça peut aussi être, et on a des drames chaque été évidemment, la détection d'enfants, de nouveau-nés ou d'animaux laissés dans la voiture en plein cagnard. On ne devrait pas avoir besoin de la technologie pour ça, mais malheureusement, on en est là. Et la réalité, c'est que l'intelligence artificielle va pouvoir détecter, par exemple, une respiration, enfin la présence d'un animal ou d'un être humain dans la voiture. Et à ce moment-là, soit prévenir les secours, ou soit juste mettre en marche le klaxon, les phares pour que des passants puissent évidemment s'en occuper. Ça, c'est des technologies qui commencent à arriver et c'est également une des illustrations de l'utilisation de l'intelligence artificielle dans les voitures.
0: Merci beaucoup Anthony Morel, la French Tech.
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0: Notre invité, c'est Thierry Bonin. Bonjour. Thierry Bonin, ça fait 36 ans que vous travaillez chez Alcatel, puis chez Alcatel Lucène Entreprise. Vous êtes devenu le nouveau président de la société le 1er juillet dernier. C'est tout récent. Alors, c'est une entreprise, évidemment, qu'on connaît bien sur BFM Business. Vous avez décidé de ne pas mettre la poussière sous le tapis et de venir nous parler ce matin directement de souveraineté, qui est un sujet, évidemment, fondamental qu'on aborde régulièrement sur notre antenne. Alcatel Lucène Entreprise a un actionnaire chinois. C'est pas un secret, évidemment. Comment on fait pour parler souveraineté quand on a un actionnaire chinois ?
21: Merci Laure.
0: Je vous prends directement comme ça.
21: Non, mais c'est très bien. Et je suis très honoré d'être invité pour parler de ce sujet-là, parce que c'est un sujet en plus qui me touche au premier lieu, vu ma carrière chez Alcatel. Et je suis celui qui a monté la JV d'Alcatel en Chine en 1994. Donc vous voyez, c'est une histoire que je connais bien. Donc on est détenu par un fonds financier chinois, effectivement. On n'est pas un industriel chinois, on est un fonds financier chinois. Et me raconter quatre points essentiels qui vont vous expliquer comment nous, on maîtrise la souveraineté en tant qu'Alcatel-Lucent, en tant que moi, président de cette société. En 2014, quand Alcatel-Lucent, entreprise, a été vendue au fonds financier Huaxin, qui est notre actionnaire partenaire historique en Chine. L'État français, Bercy, le CISE, donc qui est le service d'investissement étranger, et le ministère de l'Armement, ministère des Armées, dans les clauses, ont mis un certain nombre de clauses et de conditions que nos actionnaires chinois doivent respecter. Ce sont des conditions draconiennes sur lesquelles la DGA vient auditer tous les ans Alcatel-Lucent Entreprises pour être sûr qu'on respecte tous ces...
0: Ils n'ont pas accès conditions. À vos clients, par exemple.
21: Non. Alors, c'est le deuxième point. Donc, ça, c'est le premier sujet. Donc, on est quand même sous supervision de la DGA. Tous les ans, ils viennent auditer. Ils ont même été audités le cas de Rainbow il y a 2 ans. Ils en ont déclaré que c'était Secure by Design. Et ils ont accès à nos softwares. Donc, ils peuvent venir auditer. Deuxièmement, le point très important, c'est qu'Alcatel-Lucent, puisque maintenant, on ne s'appelle plus Alcatel-Lucent Entreprises, on s'appelle Alcatel-Lucent, on revient à nos premiers amours. Deuxième point important, c'est qu'Alcatel-Lucent est une société par action simplifiée. Une société par action simplifiée, dans le droit, c'est le président qui a tous les pouvoirs. C'est qu'Alcatel-Lucent est une société par action simplifiée. Une société par action simplifiée, dans le droit, c'est le président qui a tous les pouvoirs.

0: des systèmes d'information qui sont complètement séparés. Les actionnaires chinois n'ont pas accès à ces données-là. C'est le but de la SAE, justement pour protéger les intérêts français à la demande de l'État français à l'époque, puisqu'il faut quand même savoir qu'Alcatel, on est présent toute la marine française, les bases aériennes, les satellites,
1: le les centrales nucléaires. Le SAMU, les hôpitaux publics, tout, enfin, vous
0: 70%,
1: êtes partout.
0: 70%, 80% des préfectures, c'est de l'Alcatel partout. Hein. Ça soit aussi bien tout le réseau de la RATP, ses infrastructures Alcatel, tout le Grand Paris, c'est en Alcatel. Donc vous pensez bien que l'État français a été quand même assez vigilant et a mis quand même un certain nombre de conditions que les Chinois ont acceptées et sur lesquelles on est audité tous les ans avec un rapport à fournir. Troisième sujet important aussi, d'un point de vue technologique. Vous m'aviez reçu lorsqu'on a réindustrialisé à Laval la fabrication des centraux téléphoniques. Donc le software est en France. Sur Rainbow, tout est fabriqué à Strasbourg.
2: Rainbow, faut expliquer. Hein. Donc c'est voilà. L'équivalent.
0: Alors
2: Rainbow, c'est la plateforme. Copilote, c'est ça.
0: C'est l'équivalent d'un Teams. Ouais. Copilote, je vous en parle un peu plus tard. C'est le partenariat qu'on est en train de monter avec ChapVision. Où on va intégrer de l'IA de ChapVision dans la plateforme. C'est un Teams. C'est la plus grosse plateforme européenne distribuée mondialement. Et si on prend par exemple la Ligue 1, la Ligue 2, la Ligue 3, Rainbow, c'est la seule solution de collaboration qui est dans la Ligue 1 avec les grands acteurs Microsoft, Zoom, Webex.
2: Donc c'est l'équivalent de Teams.
0: Ah oui.
2: Mais qui utilise Rainbow? Moi,
0: il y a 4 millions d'utilisateurs.
1: Nous, on n'a jamais eu une réunion vient sur Rainbow.
2: Oui, c'est ça.
1: Vous dites 4 millions d'utilisateurs. Ah,
0: 4 millions d'utilisateurs dans le monde, je peux vous dire que c'est lourd. Il vous a dit gros. La CNIL utilise Rainbow. L'ARCOM utilise NECMO. Okay. La Haute Autorité de la Sphère Publique utilise Rainbow.
2: On va se mettre à Rainbow alors. Mais oui, mais moi, en suivant la tête,
0: c'est un sujet qu'on va aborder. Je vais vous expliquer pourquoi, parce que c'est un sujet très intéressant. Donc toutes les technologies, en fait, on a tout rapatrié. On a 3 gros centres de R&D, Brest, Strasbourg, Paris, avec les softwares. Le dernier maillon qui nous manque, sur lequel on va travailler en priorité, c'est de rapatrier les codes sources, les infrastructures réseau qui sont aujourd'hui aux États-Unis. On va rapatrier ça à Brest pour qu'on puisse offrir, comme on nous le force aux États-Unis, la possibilité à des ministères régaliens, l'armée, l'intérieur, mais l'Allemagne nous le demande aussi, de pouvoir auditer et encrypter ces softwares de façon à s'assurer que les infrastructures réseau sont complètement sécurisées, qu'il n'y a pas de backdoor. Donc ça va être notre prochain challenge. Et on veut que nos 3 softwares, des 3 plateformes sur lesquelles nos lignes de produits en est présent, puissent être auditées et encryptées par n'importe quel sujet.
2: Et c'est quoi le prochain gros sujet technologique? Parce que moi, pour moi, dans ma tête, Alcatel-Lucent, c'est historiquement les Bell Labs. Je sais que c'est plus le cas aujourd'hui, non. Mais il y a vraiment une grande tradition d'innovation chez Alcatel. Vous parliez de la R&D qui est en France aujourd'hui. Sur quoi vous bossez concrètement?
0: Là, on bosse sur une nouvelle offre de data center qu'on devrait introduire prochainement. Et surtout, on met beaucoup d'efforts sur les infrastructures de réseau de nouvelle génération pour supporter ces gros data centers. Parce que vous savez, les data centers, vous avez infrastructure. Mais au front-end, au back-end, il y a des grosses infrastructures réseau. Donc, c'est des produits qu'on est en train de développer. Et puis ensuite, il y a tout ce qui va être lié à l'intégration d'un copilote souverain dans Rainbow. Donc, c'est un partenariat que j'ai monté avec Olivier Dallenbar.
1: Donc, ChapVision, donc ça, on l'a reçu il y a quelques jours.
0: Je l'ai déjà expliqué d'ailleurs.
1: Parce que justement, il a repris un contrat de la DGSI qui était avec Palantir.
0: Tout à fait. Et nous, on va intégrer ces IA dans Rainbow pour fournir un copilote-like avec compte rendu automatique de réunion, transcription, traduction simultanée. Typiquement, vous recevrez un document chinois, vous cliquerez droit, traduis-le-moi. En 10 secondes, vous avez votre document qui est traduit en français en gardant les mêmes formes, mais sous un point doc que vous pourrez modifier ou en présentant sur un point.
1: Mais à la fin, on est un peu pris par le temps, mais à la fin, on se dit finalement, les Chinois, s'ils ne peuvent rien faire et qu'ils n'ont aucun impact sur votre boîte, pourquoi ils sont là, quoi?
0: À l'époque, je pense qu'il y a eu un deal. Vous savez, à l'époque, Alcatel, 2014, il y a quand même une grosse crise chez Alcatel. La société perd de l'argent. Le seul moyen, et on avait des joint ventures en Chine. Et en Chine, vous ne pouvez pas sortir le cash. Vous savez, le cash doit rester. Le seul moyen de sortir du cash, c'est de vendre des assets aux Chinois. Donc, il y a eu un deal qui a été monté. Alors, je ne suis pas dedans. Ça a été monté à l'époque par 2014. C'était qui? C'était plus de Churuk, ça devait être Ben Lavayan. Voilà, Ben Lavayan. Donc, il y a eu ce deal qui a été monté.
1: Ouais. Voilà. C'est un concours de circonstances en fait.
0: Je pense que si les Chinois cherchaient à se développer à l'international, cherchaient des assets stratégiques internationaux sur lesquels eux, ils pouvaient gagner de l'argent, parce que c'est des bons commerçants, les Chinois, ils se disent, s'il y a des assets stratégiques, pourquoi pas essayer d'utiliser ce go-to-market. Nous, on vend dans 110 pays, on a des distributeurs dans le monde entier, on a un go-to-market.
1: Oui, mais quand vous êtes actionnaire et que vous n'avez pas la main, c'est un peu pénible. Ils ne pourraient pas vendre à un moment donné, justement, trop de contraintes?
0: Alors, tout est ouvert. Je veux dire, je ne dis pas que dans un an, dans deux ans, il y a une chose qui est sûre, c'est que les Chinois sont extrêmement vigilants au contexte géopolitique actuel. Ils se disent, les États-Unis ferment leur marché. La Chine, c'est un marché fermé. Hein. Si vous n'êtes pas industriel chinois, vous ne pouvez pas vendre. L'Europe va mettre en place un certain nombre de protections. J'étais hier, j'ai passé une heure et demie avec le

0: commissaire européen, justement, pour essayer de comprendre quels vont être les next steps que l'Europe va mettre en place. Ils sont en train de travailler sur des sujets qui vont être assez contraignants. Donc les Chinois, eux, ils se disent, voilà, moi j'ai investi beaucoup d'argent dans cette société, il faut que je m'assure aussi qu'à un moment, cette société continue à évoluer. Donc après, si à un moment on leur dit aux Chinois, aux actionnaires chinois, bah, soit vous nous ouvrez une porte au capital pour qu'on puisse vous puissiez continuer à exercer, je pense qu'ils prendront le sujet à cœur, ils vont se dire, bon ok, voilà, il y a deux options.
1: Merci beaucoup Thierry Bonnin d'être venu ce matin. On adore ça, nous les patrons qui ne mettent pas la poussière sous le tapis sur BFM Business. Il est 8h21. Dans un instant, on va parler ESG. Vous ne bougez pas, on revient.
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1: De la consolidation dans le monde de l'ESG. On en parle avec Carole Sirou. Bonjour, vous êtes la directrice générale d'Eti Finance. Vous annoncez votre fusion avec ESG Book. C'est un Allemand, objectif donné naissance à un leader européen indépendant sur la notation extra-financière. Alors ces derniers temps, on a beaucoup vu l'ESG parfois critiqué avec des fonds d'investissement qui reviennent en arrière sur des objectifs qui s'étaient donnés. Aujourd'hui, sur la notation extra-financière, comment vous analysez le marché ?
6: Alors, merci de me recevoir. Effectivement, notre idée, c'est de créer ce champion européen et indépendant. Et les temps sont justement très propices à cela. Vous l'avez mentionné, notre marché est bousculé par ce qui s'est passé notamment l'année dernière avec un certain nombre de changements réglementaires autour de la CSRD, mais pas que. Et finalement, ça crée des opportunités pour consolider parce que malgré ce que l'on entend, en fait, la finance durable, elle reste particulièrement importante en Europe. En fait, on n'a pas vu de changement des comportements de nos clients qui sont essentiellement des acteurs financiers, des asset managers, des banques. Ce que l'on voit actuellement avec le changement climatique et l'impact que ça a sur les entreprises, sur le financement des entreprises, fait qu'en fait ce sujet demeure et demeure assez central, voire il devient davantage.
1: Mais dans lesquels états sont les acteurs, là celui que vous rachetez ou celui que vous pourriez racheter dans les prochains mois, prochaines années ? C'est-à-dire qu'ils ont vu un chiffre d'affaires baisser ou parce que vous me dites j'ai toujours autant de clients avec une demande toujours aussi forte. Quand il y a consolidation, en général, c'est qu'il y a des acteurs qui ne vont pas bien.
6: Alors, le marché de l'ESG était traditionnellement un marché innovant avec beaucoup de petits acteurs hyper spécialisés dans leur domaine. Et en fait, ce qui est en train de se passer autour d'Eti Finance, c'est justement de consolider des expertises dans un domaine particulier, ça va être la biodiversité ou autre, pour offrir finalement à nos clients la capacité de couvrir l'ensemble de leurs besoins. Avec ESG Book, nous allons être capables de noter 10 000 entreprises cotées dans le monde. Eux sont très férus de technologie, de données. Nous sommes les experts des small and mid cap en Europe, aussi bien en matière d'ESG d'ailleurs qu'en matière d'analyse crédit. Donc il y a une très bonne complémentarité entre nos expertises. Nous aurons plus de 300 analystes de la technologie et finalement être capable de nous confronter aux grands acteurs américains notamment, tout en offrant, et je crois que c'est ça qui est très très important, des méthodologies qui reflètent en fait ce qu'est la finance durable en Europe.
1: Et parce que c'est quoi la différence justement quand vous prenez MSCI et quand vous choisissez Eti Finance, qu'est-ce que vous apportez que eux ne peuvent pas faire ?
6: Alors nous sommes un acteur souverain, très attaché à un certain nombre de valeurs européennes portées par la finance durable, le Green Deal, etc. Notamment le fait que nous regardons les entreprises en termes de double matérialité, c'est-à-dire l'impact que l'environnement, je vais prendre le climatique par exemple, peut avoir sur les entreprises, mais aussi l'impact des entreprises sur leur environnement. Et ce sont des éléments méthodologiques que nos clients, les asset managers, etc., ont besoin.
1: Et donc, il peut y avoir des écarts importants entre votre notation et celle d'un autre acteur.
6: On va dire que les acteurs anglo-saxons ont plutôt une approche très financière, classique, en essayant de mesurer l'impact financier. Donc il y a de la complémentarité. Une nouvelle réglementation est en place depuis la semaine dernière sur les agences de notation ESG qui va certainement créer de grands changements.
1: Qu'est-ce que ça va changer ?
6: Déjà, on le voit, un certain nombre de plus petits acteurs n'ont pas souhaité s'enregistrer, donc parce D'accord. que c'est trop contraignant. C'est mettre en place pas mal d'éléments structurels, de conformité, etc., qui sont lourds. Et donc, ça donne d'autant plus d'impétus pour consolider et avoir un acteur européen capable de se mesurer au plus grand.
1: Vous n'avez pas vu, vous, sur les acteurs européens, d'impact direct de Donald Trump ? C'est-à-dire qu'il n'y a pas eu une baisse drastique de demande avec des acteurs qui disent « Bon, maintenant, l'ESG, c'était une mode, on passe à autre chose, quoi. »
6: Alors, on a vu un impact, mais qui est plutôt lié au changement réglementaire de l'année dernière sur Omnibus, donc la CSRD, par exemple, puisque de 50 000 entreprises qui allaient devoir publier des données, il n'y en aura plus qu'à peine 10 000. Pour autant, les banques, notamment les banques européennes, ont besoin en fait d'avoir de l'information sur ces entreprises qui ne sont pas des entreprises cotées. Et ça fait partie des services que nous offrons, par exemple, pour les accompagner ou pour aider les entreprises à donner de l'information de qualité, auditée auprès de leurs financeurs.
1: Merci beaucoup, Carole Sehoud, d'être venue ce matin dans la matinale de l'économie. Dans un instant, le journal. On va revenir sur les questions de logement et puis le club de la bourse avec Nicolas Pagnès. Vous ne bougez pas, tout de suite.
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1: Le journal avec Léo Dumas.
3: Et la tension locative qui est toujours maximale en France, la hausse des annonces au premier semestre ne suffit pas à compenser la chute continue des dernières années. C'est le constat alarmant de la plateforme Bien Ici, qui nous dit même que l'offre locative a tout simplement été divisée par deux en 7 ans, et c'est encore pire dans les petites surfaces, nous explique David Benbassa, son président, ce matin sur BFM Business.
10: En gros, sur les 3 pièces, 4 pièces, 5 pièces, il y a une symétrie entre l'offre et la demande. Maintenant, quand on regarde les studios et les deux pièces, là, c'est 2/3 de demande pour seulement 56% d'offres. Ça veut dire que, vous avez raison, beaucoup de gens, alors ce sont les étudiants, ce sont les jeunes actifs, ce sont les familles monoparentales, ce sont tout simplement les couples avec des budgets serrés qui vont tous, quasiment au même moment, puisqu'il y a une saisonnalité quand même sur la location, qui arrivent au même moment sur le marché et qui vont chercher le studio ou le deux pièces. C'est le bien le plus rare à aller chercher aujourd'hui.
3: 8h34, nouvelle canicule en France et nouveau plan inédit du gouvernement, le plan Orsec chaleur extrême. C'est une première pour tenir compte des retours d'expérience des dernières vagues, dit la porte-parole Maud Bréjon ce matin, quand dans le même temps il y a aussi la CGT qui fait monter la pression sur ce sujet, alors que Jean-Pierre Farandou, le ministre du Travail, veut lui laisser la main aux partenaires sociaux pour des négociations branche par branche. Le syndicat répond qu'il y a urgence et il veut des mesures immédiates. Caroline Morisseau.
23: Pas question pour la CGT de se contenter de négociations entreprise par entreprise au bon vouloir des employeurs. Le syndicat réclame un décret dès cet été qui fixerait des seuils au-delà desquels le travail serait soit aménagé, horaires décalés, pause de 20 minutes au frais, soit arrêté en cas de travail en extérieur l'après-midi dans les zones en alerte orange ou rouge. Le syndicat veut aussi permettre à l'ensemble des secteurs, et plus seulement au BTP, de mettre ses salariés au chômage partiel en cas de canicule, avec maintien de la rémunération à 100%. La CGT réclame enfin au ministère du Travail de faire preuve de transparence sur la surmortalité liée à la canicule. Le syndicat, lui, a recensé au moins 5 morts au travail depuis le premier épisode en mai, un chiffre qu'il juge largement sous-estimé. En attendant, la CGT a mis en ligne un calculateur de chaleur afin que les salariés puissent évaluer la situation et savoir quelles mesures ils sont en droit d'attendre de leur employeur.
3: La Banque de France est un peu plus optimiste que prévu pour la croissance croissance française, elle s'attend finalement à 0,2% au deuxième trimestre, après avoir anticipé une activité nulle, mais certains secteurs industriels ont mieux résisté que prévu selon la dernière note de conjoncture. L'économie chinoise, elle, s'essouffle. Sa croissance a probablement ralenti au deuxième trimestre selon un panel d'experts interrogés ce matin par l'AFP. Après le 5% au premier trimestre, ils anticipent 4,5% sur un an entre avril et juin sous l'effet des prix de l'énergie. Et malgré la hausse des exportations, le chiffre officiel de Pékin sera révélé la semaine prochaine. Et puis à 8h36, deux informations qu'on apprend à l'instant dans l'actualité des entreprises. EasyJet, d'abord, qui annonce un accord de principe avec un second acquéreur potentiel, le fonds Apollo, pour son rachat après déjà un accord avec le fonds américain Castle Lake. Et puis aux Émirats Arabes Unis, c'est l'opérateur Etisalat qui annonce ce matin son intention de céder l'intégralité de sa participation dans Vodafone à une société détenue par Xavier Niel.
1: L'actualité de la presse internationale avec Annalisa Capellini. On parle du plan iranien pour tuer Donald Trump.
5: Oui, c'est un complot ourdi par l'Iran pour tuer Donald Trump. Ce sont des sources israéliennes qui en parlent. On le lit ce matin dans le Wall Street Journal. L'Iran a juré depuis des années de se venger de Donald Trump pour l'assassinat de Qassem Soleimani, qui était un haut général du corps des gardiens de la révolution islamique, qui a été tué lors du premier mandat du président Trump et aurait donc travaillé sur ce plan pour se venger donc du président américain. Par ailleurs, le Wall Street Journal le rappelle, pendant les obsèques du guide suprême iranien Ali Khamenei, eh bien on a vu des Iraniens en deuil avec des banderoles sur lesquelles on lisait « Nous allons tuer Donald Trump ». Bon, évidemment, il y a des chances que tout ça exacerbe encore davantage les tensions entre les États-Unis et l'Iran. Que fait donc l'Iran ? Eh bien, les Iraniens accélèrent leurs exportations de pétrole. C'est Bloomberg ce matin qui traite ce sujet et qui raconte que l'Iran a dépêché en urgence des pétroliers transportant environ 11 millions de barils de pétrole brut. Parce que si les États-Unis réimposaient un blocus sur les ports, eh bien, le régime ne pourrait plus exporter le pétrole, qui est évidemment une des sources financières principales pour le régime de Téhéran.
1: En Europe, la Suisse s'inquiète d'une réforme européenne.
5: Oui, c'est une réforme sur les chômeurs frontaliers qui a été approuvée par le Parlement européen cette semaine. La presse suisse en parle ce matin. C'est le journal Le Temps qui explique que cette réforme prévoit que les chômeurs vont être indemnisés non plus par l'État de résidence, mais par l'État dans lequel ils ont travaillé, ils ont exercé leur dernier emploi. Évidemment, ça pourrait avoir des conséquences sur la Suisse, entre 600 et 900 millions de francs. Bon, Le Temps, le journal suisse, essaye quand même de rassurer en disant que cette décision n'est pas contraignante, puisque les Suisses ne font pas partie de l'Union européenne, et qu'il existe un délai de 2 ans pour la transposer dans le droit. Donc effectivement, il y aura quand même un petit délai pour négocier. Mais il y a des interrogations parce que cette réforme arrive à un moment où les Suisses négocient avec l'Union européenne pour les relations bilatérales. Et donc Le Temps se demande, est-ce que la Suisse a vraiment, vraiment le temps de refuser cette révision ?
1: La bourse. Nicolas Pagnès, ouverture dans 20 minutes. Qu'est-ce qu'on attend ?
7: On attend des marchés européens qui hésitent toujours. Le CAC 40 devrait ouvrir en très légère progression selon en tout cas les contrats futurs. Le DAX, lui, est toujours proche de l'équilibre, oscillant entre ouverture dans le vert ou dans le rouge. Toujours dans un contexte de détente après la tension qu'on a pu voir sur le pétrole, sur les taux mercredi. On rappelle que le pétrole, le WTI, est aux alentours des 77 dollars. Le Brent, pardon, est aux alentours des 77 dollars. Le WTI est, lui, aux alentours des 72 dollars, alors que le trafic dans le détroit d'Ormuz a très nettement ralenti depuis mercredi. Du côté des marchés asiatiques, on voit que la tendance est plutôt au vert à l'heure actuelle. Le Nikkei avait gagné plus de 1%, le Hang Seng également plus de 1%, le Kospi plus de 3%. Seul le Shanghai Composite affiche un très léger recul. Parmi les valeurs à suivre en Asie cette nuit, on a vu Samsung qui gagnait 5%, SoftBank qui gagnait plus de 10%, SK Hynix qui gagnait plus de 3%. On rappelle que SK Hynix va faire aujourd'hui son entrée au Nasdaq.
1: Sur souscrite cette fois hier. On va en parler avec nos invités Eric Muller de chez Musinic & Co et Olivier Malteste de chez Yomoni. Vous ne bougez pas, tout de suite.
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1: Le club de la bourse aujourd'hui, c'est avec Eric Müller, responsable des stratégies obligataires corporate chez Muzinich & Co. Bonjour, à côté de vous Olivier Maltest, directeur des investissements chez Yomoni. Bonjour.
13: Bonjour.
1: On a eu une journée compliquée mercredi. Ce qu'on peut dire Nicolas, c'est que depuis quand même tout s'est calmé. Il y a eu un tout petit pic de stress en fait cette semaine.
7: Oui, mercredi et puis derrière ça se détend plutôt. Alors ça se détend légèrement sur l'obligataire, que ce soit en Europe et notamment en France, mais aussi aux États-Unis. On reste quand même sur des niveaux élevés. Hein. L'OAT 10 ans est à 3,82%. On était monté jusqu'à 3,92, donc légère détente. Le AT 30 ans était monté jusqu'à 4,7%. On est à 4,63 à l'heure actuelle. Pareil pour le 10 ans américain qui s'est légèrement détendu à 4,52%, ou le 30 ans américain à 5,04. Le Brent est à $77 à l'heure où on se parle. Ça avait été inquiété les marchés quand il est monté à $80 il y a deux jours. Le WTI est lui à $72.
1: Eric Müller, quand vous regardez ces taux quand même français, on a quasiment tapé les 4%. C'est jamais arrivé. Vous avez regardé ça avec inquiétude ou vous êtes dit c'est juste un petit pic là à cause de la guerre en Iran?
24: C'est pas seulement français. Donc l'ensemble des taux longs européens ont monté, en particulier les taux allemands, les taux espagnols, italiens et français. Les primes relatives entre les différents pays n'ont pas vraiment bougé. 2-3 points de bas, c'est de l'ordre de la respiration, de la volatilité quotidienne. Donc pour moi, c'est pas significatif. En revanche, ce qui est important, c'est que ce sont les taux réels qui ont monté. Et les taux réels, moi, je les regarde entre les taux nominaux et je déflate par l'anticipation de l'inflation à long terme. En gros, pour les spécialistes, c'est le 5 ans inflation swap. Et quand je regarde ça, je vois que les taux réels ont monté depuis plusieurs jours et je ne comprends pas pourquoi les taux ont à ce point progressé en taux réels.
1: Mais c'est la situation politique, vous dites quoi? C'est Marine Le Pen, pour dire les choses clairement?
24: Non, pas du tout. Je pense que ce facteur-là, pour l'instant, n'est pas du tout pricé par le marché. Et le marché ne s'y intéresse pas encore. Il s'y intéressera quand la liste des candidats sera disponible. Et quand on commencera à parler des programmes, à ce stade, il y a d'autres facteurs qui sont beaucoup plus importants, le cycle de IA, la possible remontée des taux aux États-Unis par la Fed avant la fin de l'année ou en début 2027, le risque inflationniste créé par l'IA qui est maintenant révélé par les minutes de la Fed. Donc c'est une des dimensions qu'ils prennent en compte dans leur jugement aujourd'hui sur le niveau d'équilibre des taux. Il y a plein d'autres thématiques aujourd'hui qui sont plus puissantes que ça.
1: Mais qui font remonter les taux réels de la France.
24: C'est-à-dire
1: que tout ça, c'est global, très global, ce que vous me dites.
24: C'est global. On a vu depuis le fin février les taux réels monter partout, puis ensuite un peu rebaisser lorsque il y a eu une détente sur les prix du pétrole. Là, pour l'instant, ce que j'attends, c'est que les taux réels régressent en même temps que les prix de pétrole. Je pense que le bruit qu'on a cette semaine est très lié au fait que ce sont les funérailles de Khamenei père et que, évidemment, à ce moment-là, vis-à-vis de l'opinion domestique iranienne, il faut faire un certain nombre de choses, il faut créer une tension, ces rumeurs d'attentats contre Trump, qui sont peut-être tout à fait réelles, mais en tout cas, ce n'est pas un hasard en termes de calendrier.
1: Oui, mais c'est-à-dire que vous restez sur la théorie des marchés comme quoi on va vers la paix? C'est-à-dire que c'est juste
24: personne, je crois qu'on le sait maintenant, aucun des deux camps n'a vraiment envie de continuer la phase militaire.
7: Mais pourtant, il y a quand même Donald Trump qui dit qu'il n'y a plus de cessez-le-feu, on a une reprise des sanctions commerciales sur le pétrole iranien, donc là aussi c'est du bruit qui pourrait se normaliser dans les prochains jours. Ces déclarations de Donald Trump.
24: La guerre a été arrêtée 85 fois, donc elle peut reprendre 86.
1: Dans la bouche de Donald Trump.
24: Donc forcément, il y a des hauts et des bas, et le marché a appris à être un peu moins sensible à ça, et à regarder les faits. Mais pour l'instant, les faits, c'est qu'il y a des bombes, les infrastructures ne sont pas touchées, ce sont des cibles militaires. au milieu de nulle part. Donc, on verra.
1: Mais pas encore sur les centrales électriques.
24: Ouais. On verra à la fin du week-end.
1: Olivier Maltès, comment vous avez regardé la semaine ?
13: Je trouve qu'il y a une vraie divergence, et ça depuis début avril, de perception entre le marché actions, qui lui, depuis le 7 avril, en gros, a dit.
1: Ouais. C'est la bon folie, ouais.
13: Page. Donc, on est passé, le 7 avril, c'est la journée, on est passé du moment où Donald Trump disait on va raser complètement la civilisation iranienne, une civilisation va disparaître, et puis trois heures après, dire cessez le feu, on va négocier, et ainsi de suite. Et là, à partir de ce moment-là, le marché action a commencé à se dire de toute façon, la guerre va s'arrêter, parce que personne n'a intérêt de continuer, et donc, c'est là où le marché a complètement vraiment à respirer, à rebondir relativement fortement avec un mois d'avril historique en termes de performance. Par contre, lui, le marché obligataire s'est effectivement légèrement détendu, mais il est resté sur des niveaux relativement hauts. On ne s'est jamais vraiment écarté du 4-5 ans sur le 10 ans US et ainsi de suite. Et donc, on a vécu sur cet épisode-là du côté obligataire, on parle souvent du vigilant bond, mais du marché obligataire beaucoup plus vigilant en disant attention, c'est pas forcément terminé. On le sait, on est d'accord pour commencer à négocier sur quelque chose, mais tous les sujets vraiment compliqués, que ce soit l'uranium, le fait de libérer complètement le détroit d'Hormuz sans mettre un péage, tous ces sujets-là étaient vraiment repoussés. Et on sait aussi très bien que 90 jours pour négocier un accord avec l'Iran, ça s'est jamais
1: fait. C'est trop court,
13: ouais. C'est trop court. Et donc, on a toujours vécu avec cette dichotomie. Et là, on revient et on a eu un mouvement où le marché action a commencé par se dire oh là là, potentiellement, on est reparti. Le marché des taux aussi, il s'est retendu de manière relativement naturelle. Et ensuite, ce qu'on voit depuis deux jours, c'est que tout s'aplanit, tout se calme, le marché actions commence à rebondir. Et donc, on revoit un petit peu la même chose. Et les taux reviennent, mais on reste au-dessus des 5 sur 30 ans américains, sur des niveaux qui sont un petit peu clés, qui font toujours un petit peu peur en se disant c'est les moments où les marchés peuvent commencer à venir vraiment chercher, voir est-ce que va faire la Fed. On a aussi ce point-là. Hein. C'est-à-dire qu'on a changé de président de Fed. On a un président de Fed qui a envie de donner beaucoup moins de visibilité que ce qui était donné avant. Avec aussi des grandes banques centrales qui vont dans son sens en disant oui, la Fed guidance finalement, est-ce que c'est vraiment intéressant ou pas? Donc avec un marché qui va devoir réapprendre à travailler autrement, avec moins de visibilité. Et là, on revoit toujours cette même chose, c'est-à-dire que les taux là se sont calmés, mais on reste sur des niveaux relativement importants. On n'est pas redescendu là où les marchés actions sont revenus à des niveaux pratiquement, enfin meilleurs, même sur certaines zones qu'avant le début du conflit. Enfin voilà, donc il y a vraiment ces milieux, ce marché, ces deux marchés qui réagissent de manière différente. Et là, on a observé ça et le pétrole aussi n'a pas monté tant que ça.
7: Et est-ce qu'on voit une sorte d'effet un peu refuge vers la tech, les semi-conducteurs, quand les aspects géopolitiques inflationnistes reviennent sur le devant de la scène? On a vu AMD plus 5%, SanDisk plus 7%. Enfin, les semi-conducteurs ont bien marché depuis deux jours en bourse. La thématique est revenue sur le devant de la scène. Est-ce que, alors c'est peut-être un petit peu caricatural, mais est-ce que dès qu'on se rend compte qu'économiquement ou géopolitiquement, il peut y avoir un risque pour le marché actions, hop, on revient vers la thèse intelligence artificielle, ou est-ce qu'on est simplement dans la séquence volatilité qu'on voit depuis 10-15 jours maintenant?
13: Je pense qu'il y a plusieurs choses. Déjà, on a un réflexe de retourner vers les actions américaines, parce que d'une manière générale, on se dit les États-Unis souffrent moins, quoi qu'il arrive économiquement, si jamais ça repartait mal, le côté inflation, le côté énergie, ainsi de suite, les États-Unis sont un peu plus protégés, donc il y a ce réflexe-là, et donc quand on va sur les actions américaines aujourd'hui, en fait, on va naturellement beaucoup plus sur la tech directement. La deuxième chose, c'est qu'il y a la dynamique un peu micro. Avant l'événement de cette semaine, on se disait, nous, sur les marchés, on va ressortir un petit peu de la macro et revenir sur une dynamique micro avec le début des résultats qui va commencer mardi prochain avec les banques américaines. Et il y a toujours cet effet-là, on le voit depuis plusieurs publications trimestrielles. Avant, comme le marché est vraiment porté à la fois maintenant par l'énergie et le conflit en Iran et par les résultats sur la tech, on voit toujours ce réflexe de se dire on diminue les expositions sur la tech avant les résultats en se disant il y a un moment, ils vont décevoir. Finalement, ils ne déçoivent pas.
1: Donc on y revient.
13: Et donc il y a toujours ce mouvement un petit peu, et il y a eu un mouvement aussi de translation entre les gros de la tech, les 7 magnifiques, et vraiment tout ce qui va être mémoire, tout ce qui va être semi-conducteur, ce qu'on observe depuis des mois avec des performances assez importantes.
1: Olivier Maltès, vous nous disiez dans les minutes de la Fed, on parle de la tech. Il y a un
24: paragraphe sur
1: un paragraphe dessus.
24: Puisque c'est l'un des thèmes, et c'est l'une des task forces que met en place Warsh, c'est l'impact de l'IA sur la productivité et sur l'inflation. Et dans ces minutes de la Fed, ce que l'on voit aujourd'hui, c'est la prise en compte que le premier impact de l'IA, c'est d'abord un impact inflationniste. Ça fait monter les prix de l'électricité, ça crée des engorgements sur le réseau électrique, et pour le consommateur, ça fait monter les prix des computers, ça fait monter les prix des chips, des téléphones, et donc ça a un impact et une mesure inflationniste.
1: D'abord inflationniste, puis déflationniste.
24: Et potentiellement une productivité. Le problème, c'est que la productivité, on ne sait pas quand elle va progresser à cause de l'IA, et on ne sait pas de combien elle va pouvoir progresser. Donc on a un impact mesurable tout de suite, et un impact mal mesuré, parce que très difficile à anticiper, à long terme. pour une politique monétaire, ça veut dire que forcément, il y a un biais à être plus vigilant et à pouvoir monter les taux pour contrecarrer les anticipations inflationnistes.
1: Comment vous regardez-vous le fait qu'il n'y ait plus de forward guidance, justement, qu'on soit data dépendante maintenant, c'est un problème ? Vous regardez ça comment ?
24: C'est pas nouveau, ça fait depuis qu'on a décidé de réduire le bilan des banques centrales, la fin du QI, et qu'on est passé à ce qu'on appelle le quantitative tightening, le QT, on a vu les banques centrales revenir sur leur forward guidance. C'était important, un outil important, quand on avait les taux à zéro, qu'on ne pouvait plus les baisser davantage, et qu'il fallait aplatir la courbe des taux. Alors là, on disait, on va rester comme ça pendant très très longtemps. Et dès qu'on est sorti de cette situation-là, donc en 22, on a commencé à enlever toutes les forward guidance. Et à chaque fois, la BCE dit, on est data dependent. À chaque fois, la Banque d'Angleterre dit à peu près la même chose. On va regarder les
1: données. Et la BCE, ouais, la BCE dit ça. Hein.
24: Et la BCE dit ça depuis longtemps. On l'a bien vu à Sintra, d'ailleurs. Christine Lagarde l'avait très élégamment dit. Vous enlevez la forward guidance. Nous, ça fait déjà 2 ans qu'on l'a enlevée.
1: Un mot de l'opération du jour, Nicolas Pagnaise, avec SKNX qui arrive au Nasdaq.
7: SKNX qui va faire ses premiers pas au Nasdaq aujourd'hui. Alors SKNX qui est déjà coté à Séoul, qui a dépassé les 1 000 milliards de dollars de valorisation. SKNX, en deux chiffres, c'est plus de 200% de performance depuis le début de l'année. C'est plus 600% de performance depuis juillet dernier. Alors la cotation au Nasdaq, très rapidement, va permettre de lever 26,5 milliards de dollars. SKNX voulait en lever 28, donc c'est un petit peu moins qu'attendu, mais ça reste quand même la deuxième plus grosse IPO derrière celle de SpaceX. Elle a été sursouscrite 7 fois. Il y a une question peut-être que je peux vous poser à vous, Olivier, pour commencer. Il y a 2 jours, on avait sur le plateau de Good Morning Market un intervenant, Robin Rivaton, qui nous disait qu'il y avait des concurrents qui arrivaient sur les semi-conducteurs et que ça expliquait notamment la volatilité qu'on voyait sur les titres aujourd'hui. Là, on voit qu'un grand acteur coté à Séoul va chercher encore plus de capitaux au Nasdaq pour développer encore plus d'usines et continuer à produire des semi-conducteurs. Est-ce que le pari SKNX peut être réussi selon vous ?
13: Oui, et puis c'est vrai qu'on a une recherche de toute façon d'augmentation de capital ou de recherche de fonds qui ne fait qu'augmenter globalement. Donc c'est par augmentation de capital. On a longtemps dit que les gros de la tech étaient très très long cash, mais ils commencent à s'endetter aussi et à revenir sur le marché de la dette justement pour pouvoir accélérer dans les investissements. Donc il y a toutes ces demandes-là, avec cette inquiétude aussi qui peut commencer à poindre en disant bon bah il y a eu SpaceX, il y en a des nouveaux, on attend aussi que ce soit Anthropique ou OpenAI, donc c'est décalé.
7: Bien sûr.
13: Les dates bougent, mais en tout cas les dossiers sont présenté. Donc on sait qu'on va lever quand même beaucoup d'argent et c'est ça aussi qu'il faut mettre en parallèle sur les prévisions aussi, c'est que et les résultats aussi de la tech, c'est que de plus en plus les taux réels, tout ce qui est valorisation des valeurs technologiques sont très impactés par le niveau des taux et le niveau des taux réels en particulier. Donc c'est pour ça qu'il faut aussi bien suivre ça sur un marché qui est très valorisé côté technologique.
1: C'est très corrélé en fait, la tech et les taux et le niveau des taux, c'est très corrélé.
13: Parce qu'en fait on actualise les revenus futurs et tout ce qui va être technologie, tout ce qui va être semi-conducteur, c'est quand même très très basé, et même IA, c'est très basé sur les revenus futurs. Pour l'instant, c'est des modèles qui, en fait, perdent de l'argent. La façon dont nous, on utilise tout ce qui est intelligence artificielle, on ne paye pas les tokens à la vraie valeur et la vraie valeur de marché liée aux investissements. Et donc, tout ça, on anticipe des revenus futurs, de toute façon. Donc, quand on fait augmenter les taux, on fait baisser la valeur de l'entreprise et on fait baisser la valorisation. Donc, pour l'instant, tout ça tient, parce que les prévisions de revenus, les prévisions de besoins, tout ça continue d'augmenter. Les taux réels qui augmentent, il faut les surveiller, parce que même en termes de valorisation, la valorisation, en fait, d'une entreprise finit toujours par avoir raison. La vraie question, c'est savoir quand. C'est-à-dire que pendant des années, on peut rester très, très décorrélé, mais à un moment ou à un autre, la valorisation finit par payer et on se rend compte potentiellement que soit on avait eu raison sur le pari ou pas, mais la valorisation finit toujours par avoir raison à un moment ou à un autre.
1: Merci beaucoup à tous les deux d'être venus ce matin dans Good Morning Business. C'était la dernière émission de la saison. Ça sera aussi la dernière pour moi après 4 ans après à vous avoir accompagné tous les matins dans Good Morning Business. C'était un vrai plaisir de pouvoir parler d'économie tous les jours avec vous. Je mesure ma chance, ma responsabilité aussi. À la rentrée, ça sera une nouvelle aventure pour moi à BFM TV pour parler d'économie en tant qu'éditorialiste tout au long de la campagne présidentielle, mais aussi dans Les Experts. On se retrouvera tous les jours sur BFM Business pour continuer à défendre l'entrepreneuriat. Je voudrais remercier vous de nous avoir écoutés toujours aussi nombreux tous les matins, et puis toute mon équipe très investie tous les matins pour vous apporter le meilleur de l'information. Je ne pleurerai pas ici, j'attendrai l'ascenseur comme toutes les grandes filles. Il est 8h54, dans un instant, l'ouverture des marchés. Lundi, 7h-9h, vous retrouvez Sandra Gandoin. Bon été.
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17: Bonjour à tous, on ne change pas grand-chose pour cette journée de vendredi avec du soleil et de la chaleur et même des orages qui pourraient se développer l'après-midi dans le sud du pays. On va les surveiller de près. C'est vrai que ce matin, côté ciel, c'est très lumineux. Remarquez un peu plus de passages nuageux au sud du pays, au sud-ouest notamment, avec quelques averses vers les Pyrénées ou encore les Alpes. L'après-midi, eh bien, ça va rester ensoleillé dans le nord, mais on aura ces orages qui pourraient se développer vers le sud du pays, localement forts, ces orages, parfois accompagnés de grêle, de bonnes rafales de vent, encore de fortes pluies, vers les Pyrénées, le Massif central ou encore les Alpes, soyez prudents. Ça reste très ensoleillé au nord, sauf vers la pointe de la Bretagne, où quelques averses orageuses sont également possibles. Pour vos températures ce matin, eh bien, comptez de 15 à 25 degrés déjà pour vous dans le secteur de Nice. Et l'après-midi, on ira jusqu'à 39 degrés du côté de Lyon. Il fera 36 degrés à Paris, 38 degrés dans le secteur de Bourges. Soyez donc très prudents, hydratez-vous bien. Cette tendance météo ensoleillée et chaude va durer tout au long du week-end.
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7: Bonjour à toutes et à tous et bienvenue dans Good Morning Market. Nous sommes ensemble en direct sur BFM Business jusqu'à 9h30 pour commenter le CAC 40 à l'ouverture. Les marchés européens qui sont d'ailleurs attendus en ordre dispersé, en questionnement encore à l'heure actuelle, proche de l'équilibre après le rattrapage et les bonnes performances sur les marchés européens hier, avec un CAC 40 qui progressait de 0,89%, un DAX qui progressait de 0,90%. Les marchés américains qui ont également clôturé dans le vert hier, avec un S&P 500 qui gagnait 0,8% ou le Nasdaq qui gagnait 1,30%, porté une fois encore par ces semi-conducteurs AMD, SanDisk, Micron. En Europe également, la thématique marchait bien, STMicroelectronics qui signait une hausse de plus 7%, Soitec, Infineon ou encore ASML qui gagnait plus 5%. En Asie, les marchés ont globalement clôturé dans le vert également, le Nikkei gagnait plus de 1% avec notamment SoftBank qui gagnait plus de 10%, le Hang Seng gagnait plus de 1%, le Kospi plus 3,81%. On attendra bien sûr de voir ce qui se passera à l'ouverture des marchés européens. À noter que la grande nouvelle du jour sur les marchés, c'est l'entrée de SK Hynix au Nasdaq. Premier jour de cotation aujourd'hui, l'entreprise sud-coréenne va lever 26,5 milliards de dollars. Ça en fait la deuxième plus grosse IPO de tous les temps, derrière celle de SpaceX. On en parlera évidemment dans cette émission. On parlera également de la situation économique et financière au global avec ses stress sur le pétrole il y a deux jours avec Julien Marcilly, chef économiste global chez Sovereign Advisory. On suivra l'ouverture du CAC 40, mais tout de suite, c'est le flash de Léo Dumas.
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3: Et la bonne nouvelle, elle est sur le front de la croissance, puisque la Banque de France vient de relever sa prévision pour le deuxième trimestre, alors qu'elle anticipait une activité nulle entre avril et juin. Elle table maintenant sur 0,2%. De quoi donc éloigner tout risque de récession? Écoutez ce qu'en dit le gouverneur Emmanuel Moulin ce matin sur Radio Classique.
5: Aujourd'hui, on a d'abord le cessez-le-feu, on a une baisse du prix du pétrole, et puis nous venons de publier notre enquête mensuelle de conjoncture. Et donc, avec ces données que nous avons récoltées, eh bien, nous anticipons une croissance au deuxième trimestre qui serait de 0,2 et non pas de 0. Donc, nous nous rapprochons de l'INSEE, et donc ça, c'est un aléa positif sur la croissance annuelle.
3: Voilà le gouverneur de la Banque de France ce matin sur Radio Classique. Dans l'actualité des entreprises, il y a EasyJet qui fait monter les enchères puisque la low cost annonce un accord de principe avec un second acquéreur potentiel. C'est le fonds Apollo qui valorise la compagnie à 5,7 milliards de livres avec de meilleures conditions que celles proposées par le fonds Castlelake, également candidat au rachat, au point qu'EasyJet ne recommande plus la première offre. Et puis Xavier Niel lui donne un très gros coup d'accélérateur à ses ambitions internationales. Il met presque 6 milliards de dollars pour reprendre 16% du capital de l'opérateur Vodafone, c'est-à-dire l'intégralité de la participation actuellement détenue par l'Emirati Etisalat. Le milliardaire français réalise cette opération avec une société de son groupe familial.
7: Il est 9h01 dans Good Morning Market en direct sur BFM Business avec un CAC 40 qui ouvre en très léger recul mais proche de l'équilibre. Un CAC 40 qui hésite encore un petit peu sur la tendance à prendre aujourd'hui, moins 0,04% à 8323 points. On commentera évidemment l'ouverture du CAC 40 dans un instant, mais juste avant, nous avons le plaisir d'accueillir comme d'habitude Raphaël Legendre. Bonjour Raphaël.
10: Bonjour Nicolas.
7: Vous serez aux manettes des experts à partir de 9h30 en direct sur BFM Business. Au menu des experts aujourd'hui, Raphaël.
10: Oui, c'est la dernière de la saison, ne ratez pas cette émission spéciale. On va parler de l'état de l'économie française comme tous les jours avec ces deux nouvelles sous forme de dissonance un petit peu. Alors c'est vrai que l'économie française va mieux, la prévision de croissance au deuxième trimestre a été relevée par la Banque de France et en même temps on apprend ce matin que les défaillances d'entreprises sont à un niveau record, plus de 36 000 procédures collectives au premier semestre. Alors comment expliquer cet écart entre les deux? Ce sera le premier débat des experts ce matin. On parlera retraite aussi avec le rapport du comité de suivi des retraites qui recommande de sous-indexer les pensions pendant plusieurs années pour rétablir l'équilibre du régime. Alors, va-t-on mettre les retraités au régime sec? Ce sera le deuxième débat. On verra les craintes qui montent en Europe après l'éligibilité de Marine Le Pen. Quelles conséquences pour l'Europe en cas d'élection de la candidate du Rassemblement national? Et puis, on verra ensemble quels sont les faits marquants de l'année pour cette dernière émission et puis ce qu'il faudra surveiller pour dès la rentrée et l'année prochaine sur les indicateurs économiques. Et pour parler de tout ça, j'ai le plaisir d'accueillir Erwan Lenohan, fondateur de AKA Stratégie et directeur de l'IREF, Ryan Nézard, professeur à Sciences Po, et Laurent Bronski, directeur général d'Hervor. Ne ratez pas la dernière de la saison, c'est à 9h30. À tout à l'heure.
7: Et le CAC 40 qui ouvre en léger recul, moins 0,08% à 8320 points. Même tendance du côté du DAX, le DAX qui recule légèrement, moins 0,16% à 25079 points. Ce qui porte l'Eurostox à un recul de 0,27% à 6267 points. Parmi les valeurs qui font la cote à Paris, on voit que les plus fortes baisses sont signées Safran, Engie, Airbus ou encore Thales. On voit que les hausses sont signées Eurofins Scientifique, Stellantis, Orange, Renault, Publicis Group ou encore Accor. Un mot évidemment du pétrole qu'on a vu se tendre légèrement mercredi pour aller jusqu'aux 80$. On voit que le baril de Brent est aux alentours des 76$ à l'heure actuelle. On voit que le WTI est lui aux alentours des 72$. Nous commenterons dans un instant l'ouverture des marchés européens avec nos experts. On se retrouve tout de suite dans Good Morning Market.
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7: Vous êtes toujours en direct sur BFM Business dans Good Morning Market avec un CAC 40 ou un DAX qui se cherche encore hein, ce matin à l'ouverture. On voit que le CAC 40 qui avait ouvert en léger recul est à présent dans le vert, plus 0,12% à 8336 points. On voit que le DAX qui avait ouvert en recul de 0,14% est pour le moment en recul de 0,01%, soit proche de l'équilibre à 25115 points. L'Eurostox, lui, est en léger recul, à moins 0,13% à 6276 points. Si on regarde rapidement sur le CAC 40, les plus fortes baisses sont signées Schneider Electric, Legrand, Engie, ST Microelectronics, Safran ou Euronext, tandis que les plus fortes hausses sont signées ArcelorMittal, Stellantis, Eurofins Scientifique, Société Générale ou encore Renault. On va justement faire un point sur les valeurs, sur trois valeurs sélectionnées dans la rubrique en portefeuille. En portefeuille, c'est avec Raphaël Génin, analyste financier chez Euroland Corporate. Bonjour Raphaël.
26: Bonjour Nicolas.
7: Merci d'être avec nous. On va passer en revue trois valeurs que vous suivez hein, régulièrement dans cette rubrique en portefeuille. On commence avec LDC. LDC, valeur bien connue hein, dans le secteur alimentaire, spécialisée même dans la volaille. Notamment, pourquoi est-ce que vous suivez la valeur actuellement, Raphaël ?
26: Tout à fait. Bah, c'est une valeur qu'on suit de près chez Euroland. Alors, c'est, comme vous l'avez dit, le leader incontesté de la volaille en France, 40 à 50% de parts de marché, donc c'est vraiment le champion français, et puis c'est une société qui se développe beaucoup en Europe également. Sur les chiffres, c'est un chiffre d'affaires de 7 milliards d'euros en 2025, avec une marge opérationnelle de plus de 5% et une capitalisation boursière qui tourne autour de 4 milliards d'euros.
7: D'accord.
26: Et puis sur le plan boursier, c'est aussi une valeur de fonds de portefeuille qui est un peu incontournable dans le segment small mid cap quand on cherche à la fois une valeur défensive mais avec des fondamentaux excellents. Donc pourquoi on parle de la société aujourd'hui ? C'est parce que justement ils ont publié cette semaine leur premier trimestre, leur chiffre d'affaires pour le compte du premier trimestre.
7: Bien sûr.
26: Une très bonne publication, 10,6% de croissance, dont 6% en organique à 1,9 milliard d'euros. Donc tous les segments du groupe est en croissance, donc les œufs, la volaille en France, l'international et puis même leur segment traiteur. Donc c'est une très bonne publication avec justement le management qui a confirmé ses guidance pour l'exercice en cours. Donc à savoir l'atteinte d'un chiffre d'affaires de 7,7 milliards d'euros, ça fait une croissance à deux chiffres, et toujours cette marge opérationnelle courante qui devrait rester supérieure à 5,5%. Donc c'est une excellente publication.
7: Ça veut dire quoi des fondamentaux excellents ?
26: Bah, c'est ce que je disais,
7: c'est des chiffres excellents
26: c'est des très bons D'accord. chiffres. Et puis il y a aussi la notion de perspective ensuite, puisque le groupe est engagé dans un plan stratégique quinquennal qu'il a annoncé il y a justement quelques semaines de cela, où le groupe vise d'ici 2031 à atteindre 10 milliards d'euros de chiffre d'affaires et justement à garder une marge normative au-delà de 5,5% sur sa marge opérationnelle. Et donc ça, on est assez confiant sur le groupe pour qu'il réussisse à le faire. Pourquoi ? Parce qu'il y a des thématiques structurelles qui portent la croissance de la volaille, notamment sur le poulet et les œufs, parce que c'est une source de protéines pas chère par rapport au porc ou aux œufs. Il n'y a pas d'interdit religieux. Ça plaît aux adeptes de musculation, ça plaît aussi aux chaînes de restauration rapide.
7: Ça plaît à tout le monde.
26: C'est pas cher, donc c'est une très belle... il y a une très belle croissance organique. Le groupe aussi a un levier à l'international où il se développe beaucoup dans des pays comme la Pologne ou la Hongrie, où il y a une très forte croissance, 20% de croissance sur la publication du T1 à l'international. Et puis enfin, il y a le M&A, la croissance externe, qui est dans l'ADN du groupe. Pour toutes ces raisons-là...
7: Boursièrement, Raphaël, LDC, c'est plus 33% depuis le début de l'année. Il reste du potentiel pour une valeur comme celle-là ?
26: Tout à fait, parce que quand on regarde la valorisation aujourd'hui, on est autour de 9 fois levée EBIT. Quand on compare aux autres comparables boursiers internationaux de la société, on a plutôt des multiples comme 16 ou 11, donc 11 fois, je veux dire, sur le résultat opérationnel de l'année prochaine. Donc on a encore un petit levier, je pense, avec des fondamentaux, comme j'ai dit, qui sont parfaits, des perspectives qui sont au vert. Donc, tout va bien pour LDC et on est assez positif sur le dossier.
7: Autre valeur que vous suivez en portefeuille, il s'agit de Cogra. Alors là, on change complètement de secteur d'activité. On est dans le domaine des granulés de bois. C'est une valeur d'ailleurs dont on parle régulièrement dans Good Morning Market. Pourquoi est-ce que vous la suivez, Raphaël ?
26: Tout à fait. Et bah, Cogra, alors c'est 25 millions d'euros de capitalisation boursière. Donc c'est une toute petite, c'est ce qu'on appelle une micro-capitalisation. Comme vous l'avez dit, ce qu'ils font, c'est des granulés de bois qui vendent pour les chaudières. Donc c'est une alternative au chauffage au gaz ou au charbon, par exemple. Une alternative renouvelable. Ouais. Donc le business model, c'est d'acheter des sures auprès des scieries, de les transformer dans ces fameux granulés et puis de les revendre auprès des grandes et moyennes surfaces. Aujourd'hui, la publication de Cogra, c'était hier, elle était assez bonne également. Il y a une reprise, plus de 20% de croissance à 40 millions d'euros sur l'ensemble de l'exercice. Ils sont en exercice décalé. Après deux exercices de décroissance qui étaient très difficiles, on va en reparler. Et puis notamment un T4 qui a surpris tout le monde avec une croissance de 55%, donc qui a battu les espoirs des analystes. Donc c'est une très bonne publication.
7: Donc principalement portée sur le dernier trimestre 2025 et premier trimestre 2026, c'est
26: justement,
7: ça
26: ou... la publication fait écho à la publication semestrielle qui était très bonne, qui faisait déjà état de cette reprise croissance à deux chiffres, et puis avec des marges qui sont revenues à 10%, parce que pour rappel, l'année dernière, Cogra avait de façon inédite enregistré un EBITDA négatif dans un contexte très compliqué. Et ce qui vient, donc cette publication fait écho à la publication semestrielle qui était excellente, mais aussi aux autres publications des concurrents.
7: D'accord.
26: Notamment Moulinvest et Pujula. Pujula ce matin a publié une croissance de son segment bois énergie à deux chiffres, donc ça corrobore justement avec cette version de reprise.
7: Donc le marché des granulés de bois se porte bien à l'heure actuelle, comment est-ce qu'il... parce qu'on on parle de granulés de bois pour alimenter des systèmes de chauffage quand même, on en parle en pleine canicule.
26: C'est assez paradoxal, et justement c'est ce que vient faire ce T4, c'est justement confirmer qu'il y a une normalisation du marché après ce que je le disais, deux années très compliquées. En fait, ce qui s'était passé en 2022, c'est qu'il y a eu un pic, oui, après la crise énergétique liée au conflit en Ukraine. Donc il y a eu des volumes et des prix qui se sont envolés, il y a une très grosse demande, ça a bénéficié dans un premier temps à Cogra et aussi à ses concurrents. Mais en fait, c'était un effet de base beaucoup trop exigeant. Il y a eu des importations massives, notamment de Chine, qui sont venues un peu, entre guillemets, inonder le marché, faire pression sur les prix et les volumes. Et Cogra a connu deux exercices très difficiles.
7: D'accord. Aujourd'hui, face à cette concurrence et face peut-être à une attente trop élevée. D'accord.
26: Exactement. Aujourd'hui, on repart avec des fondamentaux qui sont très sains. La société, elle est en train de se désendetter progressivement. Il me semble qu'ils seront... qu'ils n'auront plus de dette nette, dette nette zéro l'année prochaine.
7: D'accord.
26: Ils vont reprendre sur leur marge d'EBITDA normative de 11%, avec un peu de croissance qui est liée justement à la progression des équipements en chaudière pour les foyers. Donc là aussi, avec une valorisation qui est
7: plus abordable. Plus 18% depuis le début de l'année, vous estimez qu'il y a un potentiel là aussi sur la valeur.
26: C'est ce que je disais, ouais. On est à la moitié de la valorisation de 2022, donc je pense qu'il y a encore de la place sur une belle société qui a des fondamentaux solides, pas trop de capex et qui est bien gérée.
7: Troisième valeur, Bilendi, là on est plutôt spécialisé dans les études, et notamment les études en ligne, Raphaël.
26: Tout à fait. Alors Bilendi, contrairement aux deux autres valeurs dont on a parlé, ils font pas l'actualité cette semaine avec une publication, mais je pense que c'est bien d'en parler. Pourquoi ? Parce que la société est dans un tournant de son histoire.
7: Oui.
26: Alors ce qu'ils font, on les confond souvent avec un institut de sondage. En fait, les instituts de sondage et d'études ont délégué justement cette activité à Bilendi. C'est une activité qui consiste à recruter des personnes qualifiées, qu'on appelle des panélistes, pour répondre à des études justement qui servent pour le marketing, pour la politique par exemple. Et donc ça, c'est le métier de Bilendi historique.
7: Mm-hmm.
26: Mais et justement, BND s'est distingué sur cette activité-là en construisant des panels très précis dans 44 pays. La société, elle a développé son empreinte géographique partout dans le monde. Elle est aujourd'hui dans un oligopole de 4 sociétés. C'est la seule société cotée sur ce secteur-là. Et elle a des fondamentaux qui sont exceptionnels. Pourquoi ? Parce qu'elle a réussi à développer justement un actif qui est très difficilement reproductible avec des barrières à l'entrée importantes. C'est 91 millions d'euros de chiffre d'affaires et 21% de marge d'EBITDA. Et on arrive justement dans une nouvelle histoire pour la société, je vais vous dire pourquoi.
7: Oui, bah dites-le. Alors, on a moins de 50 secondes pour le dire, avec moins 14% depuis le début de l'année quand même en bourse. Hein.
26: Oui, en bourse, ça ne se passe pas très bien, mais justement, il y a un plan qui a été annoncé où la société vise à doubler de taille, à atteindre 200 millions d'euros de chiffre d'affaires d'ici la fin de l'année, en mettant l'accent notamment sur la croissance externe. Ils ont acheté notamment une société qui s'appelle NetQuest, qui leur a donné accès à toute l'Amérique latine et à la péninsule ibérique, et puis aussi à mettre l'accent sur l'IA pour booster la croissance organique, avec justement la création d'une plateforme qui devrait aussi soutenir les ventes et permettre au groupe de se développer de façon organique et d'atteindre cet objectif de 200 millions d'euros de chiffre d'affaires à horizon 2030.
7: Merci beaucoup Raphaël Génin de nous avoir accompagné dans En Portefeuille dans Good Morning Market. Je rappelle que vous êtes analyste financier chez Euroland Corporate. Merci beaucoup et quant à nous, on enchaîne avec le focus du jour. Et on commence ce focus du jour évidemment avec un coup d'œil sur la tendance sur le CAC 40. Le CAC 40 qui progresse de 0,14% à 8338 points. Le DAX qui est lui aux alentours de l'équilibre, plus 0,02% à 25123 points. On voit que ces deux grands marchés européens hésitent encore sur la tendance à prendre après les performances de près de 1% hier pour le CAC 40 et le DAX. L'Eurostoxx qui lui reste proche de l'équilibre, moins 0,1% à 6278. Points. Le focus du jour, c'est avec vous, Julien Marcilly. Bonjour.
2: Bonjour.
7: Vous êtes chef économiste de Global Sovereign Advisory. On peut commencer avec un focus sur le stress de cette semaine. C'était mercredi, c'était la hausse des cours du pétrole, avec notamment le baril de Brent qui a touché les 80 dollars, le WTI qui a touché les 76 dollars, avec pour cause l'arrêt du cessez-le-feu entre l'Iran et les États-Unis. Le baril de Brent qui a touché les 80 dollars, le WTI qui a touché les 76 dollars, avec pour cause l'arrêt du cessez-le-feu entre l'Iran et les États-Unis.

0: c'est-à-dire que le détroit d'Ormuz et son blocage.
1: Toujours bloqué à l'heure actuelle.
0: Voilà, ouais. a pénalisé plus de 20 millions de barils de pétrole par jour, hein, sur un peu plus de 100 millions de consommation mondiale. On sait que sur ces 20 millions, il y en a à peu près un tiers pour lesquels les exportateurs ont trouvé des routes alternatives, donc ce qui nous laisse un problème pour 13 à 14 millions de barils par jour. Et là-dessus, comment on compense ça? Mais il y a eu différentes choses de fait, c'est-à-dire que d'autres producteurs ont compensé un peu, à peu près à hauteur de 4 millions. Mais pour les 10 autres millions de barils, vous avez deux gros points d'interrogation. C'est-à-dire que le premier, c'est qu'il y a eu moins de demandes, hein, très clairement, au niveau mondial.
1: Parce Donc on s'est organisé autrement augmenté.
0: On s'organise autrement, mais aussi, il faut se dire que certains de ces achats ont sans doute été différés. Donc ce qui veut dire qu'il y en aura plus dans les mois à venir, et ce qui peut expliquer aussi cette hausse. Et la deuxième chose, dont on ne parle peut-être pas assez, c'est le déstockage. C'est-à-dire que sous l'égide de l'Agence internationale de l'énergie, beaucoup de pays se sont accordés pour déstocker au moment du stress. On est toujours dans
1: pour limiter phase. L'impact sur les cours du pétrole.
0: Exactement, ouais. Mais là aussi, ça ne peut pas durer. Et donc, on est dans une situation où les niveaux de réserves stratégiques et de stocks sont très bas, notamment aux États-Unis.
1: D'accord.
0: Et donc, en fonction du rythme de reconstitution de ces stocks à partir de peut-être l'année prochaine, bah, ça viendra aussi peser sur la demande.
1: Donc là, détroit d'Ormuz fermé ou presque, puisqu'il y a quand même un petit peu de passage, mais très peu, avec un baril de Brent à $76, un WTI à $71, c'est des prix en fait, du pétrole en trompe-l'œil par rapport au vrai prix du pétrole qu'on verra quand justement ces pays recommenceront à constituer des stocks et des réserves.
0: Oui, tout à fait. C'est toujours difficile de faire une prévision précise sur les prix du pétrole, mais il y a quand même beaucoup de raisons qui laissent penser que les prix du pétrole resteront durablement plus élevés qu'ils ne l'étaient avant la crise. D'autant plus qu'au-delà du cas des États-Unis, beaucoup de pays ont annoncé depuis le début du mois de mars, face à leur vulnérabilité, qu'à l'avenir, ils chercheraient à détenir davantage de réserves et de stocks. Des pays comme l'Australie, le Pakistan, l'Indonésie, etc. Donc tout ça mis bout à bout, effectivement, voudra dire de la demande supplémentaire.
1: Donc, des prix du pétrole en trompe-l'œil, si je comprends ce que vous nous dites, des taux qui se sont tendus cette semaine, qui se détendent légèrement, mais qui restent quand même sur des niveaux qui montrent quand même une certaine prudence ou un certain attentisme même sur ce qui pourrait se passer, puisqu'on voit que le 10 ans français a presque touché les 4%, il est aux alentours des 3,82. L'OAT 30 ans est à 4,63, il était à 4,70 il y a deux jours, c'était des niveaux qu'on n'avait pas connus depuis près de 20 ans. Le 10 ans américain est lui à 4,52, le 30 ans américain est à 5,04 et Bloomberg remarquait même que lors de l'adjudication du Trésor américain sur le 30 ans américain hier, on était à 5,07 voire même 5,09 en tout début de séance, c'était le rendement le plus élevé depuis 2006. Qu'est-ce que nous racontent les marchés alors que globalement sur les marchés actions on a l'impression que il y a des questionnements sur les semi-conducteurs mais le stress a été très vite digéré quand même.
0: Oui, mais là, vous citiez les exemples de marchés matures, donc États-Unis, Europe,
1: on
0: pourrait parler du Japon, mais c'est la même chose partout, en fait. C'est la même chose dans les pays émergents. C'est-à-dire que dans toutes les banques centrales ont vraiment changé leurs anticipations avec le début de cette crise, mais elles ne l'ont pas changé dans l'autre sens avec l'annonce de cet accord qui, finalement, semble peut-être déjà tomber à l'eau. Pourquoi ?
1: Donc, parce ils ont peut-être bien fait d'attendre un peu.
0: Justement, on sait qu'il y a toujours énormément d'incertitudes au niveau géopolitique. Et puis, il y a d'autres risques qui se matérialisent aussi, notamment pour beaucoup de pays émergents en ce moment. Il y a toute la question des prix alimentaires qui compte beaucoup plus même celle des prix de l'énergie.
1: D'accord.
0: Étant donné le poids de l'alimentation dans le panier du consommateur.
1: Donc, il y a un lien quand même.
0: Banques centrales, oui, tout à fait. Donc, beaucoup de banques centrales de pays émergents n'ont pas finalement revu à la baisse leurs anticipations de taux, malgré l'accord qui a été décidé en juin.
1: D'accord, donc ça veut dire qu'au-delà effectivement de ce qu'on regarde régulièrement, c'est-à-dire la BCE qui a augmenté ses taux lors de sa dernière réunion de politique monétaire, la Fed qui ne l'a pas fait mais qui laisse entendre qu'elle pourrait le faire, en tout cas c'est ce qu'on découvre dans les minutes publiées cette semaine, les banques centrales de pays émergents, elles restent sur un scénario où il faut agir face au risque inflationniste de ce conflit entre l'Iran et les États-Unis.
0: Et elles le font même plus rapidement souvent que la Fed ou la BCE, et c'était déjà le cas en 2022. C'est-à-dire qu'historiquement, on a l'habitude de dire que les banques centrales de pays émergents réagissent avec retard.

0: par rapport à leurs homologues aux États-Unis et en Europe, mais depuis 2022, c'est plus le cas. Elles sont même plus rapides pour le faire. Pourquoi ? Parce qu'elles ont peur, en fait, de perdre la crédibilité qu'elles ont durement acquise depuis une vingtaine d'années. Donc, ce qui veut dire que, par exemple, la Banque centrale d'Indonésie a dû augmenter ses taux, ce qui n'était pas anticipé, pour défendre sa devise. Et au global, dans le monde émergent, ce qu'on voit depuis le début du mois de mars, c'est que vous avez à peu près un tiers des banques centrales qui ont augmenté leurs taux alors qu'elles ne voulaient pas, alors qu'elles n'anticipaient pas de le faire avant le début de la crise, et deux tiers qui anticipaient des baisses de taux importantes et qui ont revu l'ampleur de ces baisses de taux. C'est le cas notamment au Brésil, par exemple.
1: Quel scénario sur les marchés actions, du coup, aujourd'hui, Julien Marcy, est-ce que on est dans un... Est-ce qu'ils vivent en autonomie en se réfugiant sur les semi-conducteurs et la tech dès qu'il y a le moindre questionnement économique, géopolitique ou inflationniste? Ou est-ce qu'il y a quand même une corrélation à aller chercher entre l'un et l'autre?
0: Il y a très clairement des vents contraires, parce qu'on le voit un peu en Asie, aux États-Unis, même au niveau macro. Hein, les chiffres sont très bons en ce qui concerne les secteurs qui sont liés de près ou de loin à l'intelligence artificielle. Donc, ce n'est pas seulement un phénomène de bulle. Donc, il y a très clairement des vents contraires sur les marchés actions, mais il ne faut pas oublier tous ces risques liés à l'inflation et puis surtout à la dette publique qui devrait aussi jouer dans les mois à venir.
1: Merci beaucoup Julien Marcy de nous avoir accompagnés dans Good Morning Market, dans le focus du jour de Good Morning Market. Je rappelle que vous êtes chef économiste de Global Sovereign Advisory. Merci beaucoup. Et quant à nous, on enchaîne en direct des marchés. En direct des marchés, c'est avec Charles Janus, directeur général de la Belle Épargne, avec un CAC 40 qui est à présent en progression de 0,2% à 8343 points. Un DAX qui progresse, lui, de 0,18% à 25162 points. L'Eurostoxx qui, lui, reste proche de l'équilibre, légèrement dans le rouge, hein, moins 0,04% à 6281 points. Charles, comment est-ce que vous analysez l'ouverture des marchés ce matin? Marché européen qui avait clôturé notamment pour le DAX et le CAC 40, tous les deux proches des 1% hier. Comment est-ce que vous analysez cette ouverture?
2: Tout d'abord, bonjour Nicolas et ravi de vous retrouver. Donc, tout d'abord, premier point positif, lors de notre dernière analyse, alors c'était avec Étienne, on avait évoqué une sortie par le haut d'un drapeau sur l'indice parisien au-dessus des 8258 points et ça ouvrait la voie vers les 8500 points qui ont été faits en début de semaine. Et c'est l'atteinte de cet objectif, c'était le niveau majeur à atteindre pour cet été. Depuis, le marché a retracé ce mouvement et on est revenu tester ce niveau de polarité très important qui est un niveau de support à suivre pour les opérateurs, les 8250 points. Le CAC 40, vous l'avez dit, il a signé un beau rebond hier après avoir pris appui justement sur ce support à 8250 points. La bougie de la séance, elle est toutefois venue s'arrêter précisément sur le retracement des 50% de la grande bougie impulsive de mercredi. Donc pour l'instant, rien n'est acquis. La séance du jour est très importante parce qu'il va falloir maintenant s'attaquer à des multiples résistances. Donc déjà, il va falloir retracer la bougie de mercredi qui est très forte, très vendeuse, très rouge pour monter au niveau des 8400 points, combler le gap baissier et au-dessus, on a un niveau de résistance à 8500 points qui est, on va dire, le niveau de résistance sur lequel on tape depuis le début de l'été et qui très certainement va continuer de nous accompagner les prochaines semaines. Parce que pour nous, désormais, chez la Belle Épargne, notre scénario central, c'est d'avoir une phase de consolidation latérale dans un trading range, avec la borne haute à 8500 points sur l'indice parisien, borne basse qui a été testée hier avec succès à 8250 points. Et on croit ce scénario parce qu'on ne voit pas de catalyseur à court terme qui serait très positif pour que l'indice parisien puisse s'échapper par le haut ou au contraire qu'il puisse baisser sous la borne des 8250 points. Tout simplement, manque de visibilité géopolitique, ça on l'a déjà vu ces derniers jours avec la situation au Moyen-Orient. On a des banques centrales également qui sont plutôt restrictives, au moins dans leur discours. Et puis surtout, on va certainement avoir la saison de publication des résultats qui va être le catalyseur principal pour l'indice parisien, qui va débuter à la fin du mois de juillet et qui pourrait potentiellement permettre à l'indice parisien de remonter vers 8500 points et de franchir ce niveau pour aller faire des nouveaux sommets. Mais pour l'instant, voilà, il faut plutôt penser à ce que l'indice parisien évolue entre 8500 points et 8250 points, sachant que l'aéronautique, qui est dont toutes les valeurs industrielles, défense, ont bien fonctionné sur le mois qui vient de s'écouler. Les bancaires et les financières ont bien fonctionné également. La consommation cyclique, c'est toujours très compliqué au sein de l'indice parisien. Et puis, on a quelques valeurs qui ont un petit peu souffert, hein, comme Total ou Orange, qui ont été un petit peu des poids négatifs pour l'indice parisien. Donc on voit que maintenant beaucoup de choses ont monté au sein d'un indice parisien, donc on a un manque de relais, certaines ont consolidé. Et au niveau de la consommation cyclique, voilà, on va parler du luxe, hein. Pour l'instant on n'a pas de catalyseur et puis les derniers événements au Moyen-Orient vont pas militer a priori pour une reprise de ces valeurs-là à très court terme. Donc pour l'instant on remet plus tard, on va dire, une reprise haussière forte sur l'indice parisien à la fin du mois, au moment de la publication des...
1: Merci, merci Charles Janus. Je rappelle que vous êtes directeur général de la Belle Épargne. Merci beaucoup. On se quitte donc sur un CAC 40 en progression de 0,18% à 8341 points, avec un DAX en progression de 0,18% également à 25162 points. L'Eurostox, hein, qui est toujours proche de l'équilibre, moins 0,06% à 6280 points. Les plus fortes hausses sur le CAC 40 sont signées ArcelorMittal, Stellantis, Eurofin Scientifique, Compagnie Saint-Gobain. Les plus fortes baisses sont signées Legrand, Thales, Schneider Electric, Safran ou encore ST Microelectronics. À noter, hein, que vous pourrez suivre à l'ouverture des marchés américains la deuxième plus grosse IPO de l'histoire après celle de SpaceX, c'est celle de SK Hynix qui va lever 26,5 milliards de dollars au Nasdaq, un peu moins que les 28 initialement anticipés, mais une IPO qui a déjà été sursouscrite cette fois. Elle prendra la forme d'une cotation via des ADS avec un ratio de une action pour 10 ADS et chaque ADS sera coté 149$. Vous suivrez ça bien évidemment sur BFM Business. Merci à toutes et tous. Restez avec nous puisque dans un instant vous retrouverez Raphaël Legendre dans Les Experts. Et quant à moi, je vous dis à lundi.
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5: Allez, bonjour à tous, il est 9h30 pile, vous êtes en direct sur BFM Business, c'est les experts. On est ensemble pour une heure de débat et de controverses sur l'actualité économique du jour, avec une question ce matin: l'économie française résiste-t-elle vraiment? La Banque de France vient de relever sa prévision de croissance pour le deuxième trimestre, bonne nouvelle, sauf que dans le même temps, eh bien, plus de 36 000 procédures collectives ont été enregistrées sur les 6 premiers mois de l'année, plus de 106 000 emplois menacés. Alors, résilience française ou trompe-l'œil statistique? On va voir ce qu'en pensent mes experts ce matin. On parlera aussi des retraites. Le comité de suivi recommande de freiner les pensions, de préserver la réforme de 2023 et d'instaurer une règle d'or. Alors, faut-il faire contribuer les retraités pour sauver le système, ou est-ce une ligne rouge sociale parfaitement intouchable? Ce sera le deuxième débat ce matin. Et puis, troisième débat, Marine Le Pen. À Bruxelles comme à Berlin, son retour dans la course présidentielle inquiète plus qu'une candidature Bardella. Le vrai sujet, est-ce l'Europe, la dette française ou le risque d'un choc sur les marchés? On va voir ce qu'en pensent les experts du jour. Et puis, pour cette dernière émission de la saison, eh bien, on fera une sorte de bilan et perspective. Guerre commerciale, tensions géopolitiques, blocage politique en France et dérapage budgétaire. Quel événement économique a marqué les experts cette année? Et puis surtout, que faut-il surveiller pour les mois à venir? Voilà pour le thème du jour. Il est 9h passé de 31 minutes. C'est les experts. C'est parti. Et pour ce dernier numéro de la saison, j'ai le plaisir d'accueillir Laurent Vronsky, président Vronsky, sur le plateau. Bonjour Laurent.
6: Bonjour à tous.
5: Directeur général d'Hervor, secrétaire général de Croissance Plus. Face à vous, Erwan Lenoir. Bonjour Erwan.
7: Bonjour.
5: Fondateur de AKA Stratégie et directeur de l'IREF, l'Institut de Recherche Économique et Fiscale. Et j'ai le plaisir d'accueillir Ryan Nézard. Bonjour. Bonjour Ryan, professeur à Sciences Po. Je suis ravi de vous avoir tous les trois pour cette dernière émission de l'année. On va parler de la situation économique française avec ces signaux un peu contradictoires et brouillés qu'on reçoit en ce moment. On a d'un côté la Banque de France qui vient de nous annoncer une bonne nouvelle, une augmentation de la prévision de croissance pour le deuxième trimestre. On n'a pas encore les chiffres définitifs, ce sera début août. Mais la Banque de France qui revoit de 0 à plus 0,2 la croissance au deuxième trimestre. Sauf que dans le même temps, eh ben voilà, on voit qu'on a enregistré plus de 36 000 défaillances d'entreprises sur les 6 premiers mois de l'année. C'est un niveau très élevé. Alors, question toute simple pour commencer. Allez, Erwan, je commence avec vous. Est-ce que la France se porte bien ou mal ? Est-ce qu'elle est résiliente ? On en parle beaucoup avec les chefs d'entreprise, avec Laurent Vronsky, ces entreprises qui traversent les crises, cette permacrise depuis des années. Et en même temps, on voit ces défaillances qui augmentent.
7: Oui, moi j'allais juste dire, où en sommes-nous ? On présente comme une bonne nouvelle le fait qu'on va avoir 0,2% de croissance.
5: Eh oui.
7: Non, mais c'est dramatique.
5: On en
7: réalité, en réalité, la situation économique française est catastrophique. On a des atouts, on a tout ce qu'il faut pour rebondir très bien. Mais une fois qu'on a dit ça, sur les 10 dernières années, on a 1% de croissance en moyenne en France et 2% aux États-Unis.
5: C'est la croissance potentielle du pays aujourd'hui.
7: Donc on est au maximum de ce qu'on peut faire à 1%, ce qui est quand même très très faible, ce qui ne nous permet pas d'affronter les défis à venir, ce qui ne nous permet pas de préparer l'économie et la société de demain. Donc globalement, on est quand même dans une situation qui est très compliquée. Je veux juste dire une dernière chose, c'est l'OCDE a publié récemment un rapport sur l'économie française.
5: La semaine dernière.
7: Et il y avait un élément intéressant qui disait que l'incertitude politique est l'un des principaux défis pour la France et que ça nous coûte entre 0,2 et 0,4 points de PIB. Or, je pense que l'incertitude politique va ne faire que croître dans les semaines, voire les mois qui viennent, et que donc la situation compliquée pour un certain nombre d'entreprises est assez loin, à mon avis, de se dégager.
5: Bon, Ryan, votre avis ?
8: Peut-être si on regarde la publication de la Banque de France sur la situation en juin, il y a à la fois de bonnes nouvelles, mais certes conjoncturelles, et qui surtout ne sont pas forcément durables et sont en fait assez fragiles. Si on regarde dans le détail, ce que dit la Banque de France, c'est que sur le mois de juin, les difficultés d'approvisionnement ont plutôt eu tendance à reculer, ce qui est lié au semblant d'accord qui a été trouvé sur la guerre.
5: La situation au Moyen-Orient, mais qui redémarre de plus belle
8: j'y arrive.
5: Quelques jours.
8: Mais en tout cas, sur le mois de juin, la Banque de France dit quand même que sur certains secteurs de l'industrie, ces difficultés d'approvisionnement se sont poursuivies. Elle cite les exemples de l'électronique ou de l'aéronautique. Donc, ça veut dire que quand même, il y a encore des secteurs, au mois de juin, il y avait encore des secteurs qui étaient en difficulté, même si elle relève aussi, et ça, je pense que les chefs d'entreprise l'ont perçu au mois de juin, la hausse des matières premières, au mois de juin, avait tendance quand même à s'atténuer. Alors, ça a repris depuis quelques jours, mais on va y revenir. Mais donc, au total, l'activité dans l'industrie a plutôt eu tendance à accélérer, ce qui est plutôt une bonne nouvelle. Et c'était tiré plutôt par les secteurs technologiques, par la défense et même un peu l'automobile avec un effet de rattrapage. Ça, c'est pour l'industrie. Si on regarde les grands indicateurs que généralement on utilise pour apprécier la solidité de cette reprise, le taux d'utilisation des capacités de production, il est évidemment très loin de 100%.
5: Alors, on est à
8: 78%.
5: 78.
8: Mais il augmente légèrement.
5: Ce qui est une moyenne plutôt basse, disons. Il faut un peu expliquer. Alors, ce taux, c'est un indicateur qui est extrêmement important pour la santé économique du pays, le taux d'utilisation des capacités de production. Alors, sous les 80%, c'est quand même un peu faiblard. C'est pas catastrophique non plus.
8: On était proche des 75, en fait, il y a un an et demi, deux ans.
5: Donc, ça augmente.
8: Donc, ce qui montre que... Mais voyez, c'est qu'un frémissement, c'est pas formidable et c'est très fragile, j'y arrive à la fin. Mais donc, ça montre que quand même, au mois de juin, les choses allaient plutôt dans le bon sens, très modestement, comme le dit Erwan Noir, évidemment. Autre indicateur intéressant, les stocks. Et là, on voit aussi que les stocks avaient tendance à baisser au mois de juin, ce qui veut dire que, finalement, dans l'ensemble, l'offre, enfin la fonction d'offre dans l'ensemble de l'économie avait tendance plutôt à réussir à écouler sa production, qu'elle soit écoulée nationalement ou à l'international. Si on regarde sur les services marchands, moi ce que j'ai trouvé intéressant aussi dans cette étude de la Banque de France, c'est qu'elle a noté que certains secteurs avaient redémarré, notamment le BTP, et ce qui est assez paradoxal.
5: Et quand le bâtiment va
8: parce que, alors oui, mais parce qu'il y a eu la canicule. En tout cas la canicule de juin, puisqu'on va avoir des canicules chaque mois maintenant, en tout cas l'été. Mais la canicule de juin n'a pas conduit le BTP à réduire son volume d'activité, ça c'est intéressant. La Banque de France montre que les entreprises se sont adaptées en termes d'horaires, d'organisation de travail, et aussi qu'il y a eu un effet, ça vous faire sourire, demande d'installation de clim, qui a fourni de l'activité au BTP. Plutôt positif, mais ça montre que le débat public parfois est très éloigné de la réalité du terrain économique. Et ensuite, si on regarde des secteurs comme la restauration et l'hébergement, il y a des effets un peu contradictoires, c'est-à-dire que dans la restauration, la canicule a été plutôt négative en termes d'activité, dans l'hébergement, plutôt positive. Donc, au global, la canicule n'a pas affecté sur le mois de juin l'activité économique. Je termine Pardon, j'ai été un petit peu dans le détail, mais simplement pour regarder, parce que...
5: Non, mais ça pose l'environnement, effectivement, de manière claire et détaillée.
8: Mais pour terminer, effectivement, ce 0,2% de prévision... Parce que
5: ça reste une prévision.
8: Pour le deuxième trimestre, c'est faible. C'est plus que la prévision antérieure qui était à zéro. Ça ne veut pas dire qu'on va avoir une croissance mirobolante en 2026. Certainement pas. Et de mon point de vue, ça reste très, très fragile, très faible. Et d'ailleurs, quand vous interrogez... C'est une forme de transition. Les chefs d'entreprise, en tout cas quand la Banque de France le fait, elle a un panel de plus de 8000 chefs d'entreprise, ils répondent ou elles répondent qu'en fait, l'incertitude géopolitique reste le facteur principal d'inquiétude. Donc on est encore dans une économie française qui est inquiète.
5: L'incertitude qui est repartie de plus belle, évidemment, depuis quelques jours avec la crise au Moyen-Orient qui repart. On a un chef d'entreprise sur le plateau, on a le meilleur d'entre eux. Qu'est-ce qu'il en dit, Laurent Broussy, situation ? L'industrie va mieux, dit Ryan Nézard. Est-ce que vous le sentez ?
6: Bah écoutez, il faudrait que la Banque de France publie des études plus souvent, parce que c'est bon pour le moral. Alors moi, je veux pas être un trouble-fête, mais moi, je le vois pas du tout sur le terrain. Mais alors, pas du tout, du tout. J'en veux pour preuve un indicateur qui est modeste, mais à mon avis significatif, c'est le crédit inter-entreprise. Oui. C'est-à-dire que là, aujourd'hui, le crédit inter-entreprise, c'est globalement, vous avez un fournisseur qui facture à son client, et puis il met du temps à le payer. Donc là, le crédit inter-entreprise est en très forte hausse. On voit que ça devient difficile de se faire payer, que les trésoreries sont extrêmement tendues. Les banques ne se précipitent pas au guichet pour financer le BFR, c'est-à-dire pour financer les
5: besoins en fonds de roulement des entreprises,
6: voilà,
5: la trésorerie.
6: Les stocks, pour financer le crédit client, etc. Moi, je ne connais pas d'entreprise où les clients font la queue devant la porte pour avoir des produits. Maintenant, il faut savoir aussi que l'industrie, je veux dire, aujourd'hui, représente à peine 11% de la richesse nationale. Donc, ceux qui ont traversé les crises ont développé des anticorps, comme nous. Donc, s'il y a un petit frémissement, je veux dire que c'est facile d'utiliser les capacités de production. Moi, je ne le vois pas, parce qu'on travaille avec beaucoup de sous-traitants en France, et un indicateur qui est très important, c'est que quand ces sociétés vont bien, généralement, vous avez des délais à rallonge. Il faut plutôt se bagarrer pour pousser vos cahiers des charges pour qu'on les honore. Là, aujourd'hui, il n'y a aucun problème. Aucun problème. Vous pouvez aller dans n'importe quel secteur industriel que nous connaissons bien. Je veux dire, les gens ont de la capacité. Donc ça, c'est quand même pas terrible. Maintenant, sur le côté incertitude, oui, moi je le vois parce qu'il y a très peu d'entreprises aujourd'hui qui veulent se commettre avec des investissements de moyen et de long terme.
5: Ouais.
6: Donc on paye la fin de mois.
5: L'incertitude que soulignait Erwan Le Doran, comment voulez-vous faire ?
6: L'intérim marche plutôt pas mal, c'est pas non plus un très bon signe, hein. Ça veut dire que c'est un signe vraiment très court-termiste. Alors la visibilité, si on en a pas parlé un million de fois dans cette émission, on en a jamais parlé. Mais je crois que ce qui préoccupe le plus les agents économiques dont je fais partie, c'est que en clair, on sait pas vraiment à quelle sauce on va être mangé. Parce que il faut pas oublier que le débat lunaire auquel on assiste depuis un an et demi, je veux dire, couvre tout l'échiquier de la fiscalité punitive.
5: Ah oui.
6: Bon. Donc, dans ces moments-là, les gens se recroquevillent. Au niveau international, on a juste deux guerres à gérer et une guerre commerciale qui n'a pas disparu, je le répète. On ne sait pas ce qui peut se passer.
5: Ah oui.
6: Avec donc, écoutez, c'est super. On a une étude qui montre que ça va mieux, mais comme vous l'avez tout fort intelligemment souligné, je veux dire, on n'est pas sur 6 à 7% de croissance. Hein.
5: Ouais.
9: Donc ça ferait rêver.
6: Ça, oui, ça ferait rêver. Oui.
5: Les problèmes de trésorerie là qu'on constate, est-ce que c'est à l'origine du nombre de défaillances quand même incroyable.
10: Il faut expliquer aux auditeurs qui nous écoutent qu'à la moyenne des défaillances, c'est normal que les entreprises meurent. Des entreprises se créent et on crée de plus en plus d'entreprises. Ça, c'est formidable pour le dynamisme de l'économie. Il est aussi normal que les entreprises meurent. Mais la moyenne en France, c'est depuis des années environ 50 000 entreprises par an. Là, on est davantage sur du 70 000. Hein. 70 000 défaillances d'entreprises, c'est les chiffres 2025. Et là, on est à 36 000 sur les six premiers mois de l'année. Pourquoi ?
8: Bah, d'abord, il y a toujours un peu un effet rattrapage Covid, parce qu'il y a eu beaucoup d'aides, évidemment, aux entreprises entre 2020 et 2022.
10: Donc, on est encore sur l'effet que de comète du Covid.
8: C'est minoritaire hein, dans les 36 000 dont vous parlez, mais ça reste quand même un effet qui continue à jouer. C'est ce que des économistes, pardon, le mot n'est pas très habile, mais j'utilise le terme de la littérature économique, oui. Appelaient les entreprises zombies, c'est-à-dire des entreprises qui avaient été maintenues, qui étaient relativement éloignées de entre guillemets, la frontière de compétitivité dans leur secteur, qui auraient dû ou pu disparaître s'il n'y avait pas eu les aides de l'État, et qui ont été maintenues pendant plusieurs
10: années. Oui, grâce aux prêts garantis au PGE, les prêts garantis par
8: PGE,
10: l'État.
8: Les PGE, aussi l'activité partielle, l'ensemble des soutiens apportés par les pouvoirs publics. Il y a cet effet-là qui est aujourd'hui minoritaire. Et il y a surtout l'effet conjoncture, enfin, c'est ce que vous décrivez. Entre les difficultés d'approvisionnement, les difficultés de trésorerie, et puis globalement des gains de productivité qui restent quand même très faibles dans l'économie française, et une croissance potentielle qui globalement reste très faible. Elle est en fait plus faible, parce que la Banque de France a publié une autre étude, je fais un peu de la pub pour la Banque de France ce matin, publie une autre étude sur la croissance potentielle, celle-ci plus pessimiste, en disant qu'elle était en fait inférieure désormais à 1% en France.
10: Ah oui. Ouais. Parce que le Trésor avait déjà, s'était passé assez inaperçu. Il n'y a que sur BFM Business qu'on parle de ces sujets pourtant majeurs. Le Trésor avait révisé il y a 18 mois, 2 ans, la croissance potentielle de la France qui est de 1,3, qui était de 1,3% traditionnellement, sous les 1%, du fait de la baisse de la démographie, notamment. On est sous les 1%.
8: Ça, c'est un facteur quantitatif, la démographie, mais qui existe. Hein. Mais surtout, ce que dit la Banque de France, c'est que les facteurs liés à la productivité nous ramène entre 0,7 et 0,9% par an. Alors tout ça est abstrait, mais enfin dans la vraie vie, ça veut dire qu'il y a des entreprises qui vont pas être assez profitables pour prospérer, pour s'agrandir et simplement pour ne pas se mettre dans situation de défaillance. Donc il y a tous ces facteurs, mais le premier facteur qui explique aujourd'hui que les défaillances augmentent, c'est la mauvaise conjoncture internationale, européenne et française. Bon, c'est le premier facteur.
10: Et ce que soulignait aussi Laurent Vonsky, Erwan Lenoir, c'est l'instabilité fiscale. Je rappelle que vous êtes le fondateur de AKA Stratégie, mais vous êtes également directeur de l'IREF, l'Institut de Recherche Économique et Fiscale. C'est votre quotidien à l'IREF. Bref, l'instabilité fiscale.
7: Oui. Et surtout, comme le disait à l'instant Laurent Vonsky, comme depuis un an et demi, c'est-à-dire depuis depuis le précédent débat sur le PLF 2026, avec la taxe Zuckman et tout ce qui a suivi, on est dans un festival de créativité fiscale. On en parlait récemment sur ce plateau avec maintenant l'idée de ce racket fiscal, vous payez, soit vous donnez, soit vous êtes taxé.
10: Oui, c'est l'idée de Philippe Aguillon, reprise par Sébastien Lecornu qui a dit chiche, on le fait. La fortune des milliardaires au moment de les successions, soit vous mettez une grande partie dans des fonds d'intérêt public, reste à voir comment sont gérés ces fonds, soit on vous taxe très fortement.
7: Ce qui pourrait être une bonne idée, mais qui part de mauvaises prémices. Il n'y a pas de problème d'inégalité dans ce pays, il n'y a pas de problème de recettes publiques dans ce pays. On croule sous l'argent public. La question,
10: il n'y a pas de problème d'inégalité en France.
7: Il n'y a pas de problème d'inégalité en France.
10: On parle à chaque fois de justice fiscale.
7: Mais la justice fiscale, c'est juste... on se trompe, absolument on se trompe, mais c'est juste une autre façon de légitimer les augmentations d'impôts continues. Mais ce que je voulais juste dire sur la question de l'instabilité fiscale, c'est que on a là une double séquence qui va être très compliquée. C'est-à-dire qu'il n'y a pas que la présidentielle. Il y a juste avant le PLF 2027, donc le projet de loi de finances pour l'année prochaine, qui va commencer à être en discussion à la rentrée prochaine, dont les arbitrages sont en train d'être faits. Oui. Et ça va être le début du feu d'artifice qui va durer jusqu'à l'adoption du premier budget du prochain président de la République. Donc il y a une immense incertitude pour les entreprises qui fait qu'effectivement, il est compliqué embaucher quand on ne sait pas si demain on va à quelle sauce on va être mangé.
10: Bah oui, ce que disait Laurent Vonsky. Ouais.
6: Alors il y a une petite musique qui circule auprès de la machine à café et qui ne touche pas que les milliardaires, parce que quand on parle de taxer les milliardaires et du risque d'exil fiscal, je veux dire aujourd'hui ça touche très largement la classe
10: moyenne. Oui, souvent ça a rapidement tendance à s'élargir à une base fiscale beaucoup plus large.
6: Ça ruisselle. Bon, et donc les gens ont très bien compris que vu la situation du pays et la dette, je veux dire tout le monde se dit mais c'est évident qu'on va passer à la caisse. Et tout le monde passera à la caisse. C'est pas juste les milliardaires, donc la classe moyenne. Donc vous avez aujourd'hui des gens qui quittent le pays qui ne sont pas des milliardaires. Il suffit de franchir la frontière. Vous n'avez pas besoin d'aller très loin pour trouver un emploi ailleurs, sous des auspices plus cléments au niveau fiscal. Ça, c'est la première petite musique qui circule. Et la deuxième, c'est concernant les retraites. C'est-à-dire que les gens se disent, surtout les gens qui sont prêts, je dirais, qui sont dans les 60 ans, on dit, oulala, il faut se dépêcher de la prendre parce qu'il n'y en aura pas pour tout le monde. On ne peut pas dire que ces deux tendances sont propices à l'investissement, à la croissance, à l'investissement personnel.
10: Vous me faites une transition parfaite, cher Laurent, pour le débat suivant, qui est celui sur les retraites, effectivement. Qui va payer ? Peut-être les retraités, en tout cas, c'est l'avis du comité de suivi des retraites. Pas le comité d'orientation des retraites, c'est une autre instance, mais qui est très suivie, d'experts, qui suivent l'évolution du budget des retraites, de l'équilibre financier de notre régime des retraites, et qui vient de recommander de sous-indexer les pensions sur plusieurs années pour garantir la pérennité de notre système, de préserver la réforme Borne de 2023 qui, je le rappelle, est suspendue pour 2 ans et d'instaurer une règle d'or. Qu'est-ce que vous en pensez, Ryan Neza ?
8: Je trouve que c'est très intéressant. D'abord sur le constat, ce que dit le comité de suivi des retraites, c'est que le déséquilibre du système de retraite est structurel. Moins 7 milliards d'euros en 2030 et ça va se poursuivre jusqu'en 2070 puisque c'est l'horizon de projection en général du Conseil d'orientation des retraites. En 2070, c'est 2,4% de PIB de déficit. Alors tout ça, évidemment, est là aussi abstrait. Je me permets juste de souligner qu'un jeune ou quelqu'un qui rentre aujourd'hui sur le marché du travail est concerné par la retraite en 2070. Et donc quand on dit qu'on va léguer 2,4% du PIB, c'est-à-dire en fait ce qu'on investit aujourd'hui dans la recherche et le développement.
10: On parle en milliards d'euros parce que tout le monde ne comprend pas les points de PIB, et c'est l'équivalent aujourd'hui
8: de 70 milliards d'euros.
10: De 75 milliards d'euros à peu près. Hein. On parle quand même du premier budget. Ça serait le premier budget de l'État aujourd'hui.
8: C'est ce qu'on dépense à peu près pour l'éducation nationale aujourd'hui. Voilà. Donc ça veut dire qu'on lèguerait à cette génération-là qui entre aujourd'hui sur le marché du travail un déficit extrêmement élevé. Et c'est une anomalie. Moi, je ne cesse de le dire. Au plan économique, c'est une anomalie parce que ça n'est pas un investissement, le déficit des retraites. On n'est pas en train d'investir dans des équipements, dans des services publics. Non, c'est une dépense
10: courante. Dépense sociale courante.
8: C'est une anomalie ensuite au plan philosophique parce qu'on fait payer les jeunes. Et c'est une parler d'injustice. À mon avis, la première injustice dans ce pays aujourd'hui, elle est entre les générations. Elle est sur le fait que la génération qui arrive, les plus jeunes, est en train d'hériter de dettes budgétaires et climatiques qu'elle aura beaucoup de mal à résorber. Donc de mon point de vue, ces constats sont très justes et doivent sonner l'alarme. Ensuite, sur les recommandations, moi j'en note 2. La première, elle est à court terme, vous l'avez évoqué. À court terme, ce que préconise le comité de suivi des retraites, c'est de sous-indexer les retraites.
10: Alors sous-indexer, il faut expliquer
8: ce que c'est. Ça veut dire qu'il va y avoir une évolution des prix. Tous les ans, il y a de l'inflation. Bon, en général, un peu moins de 2% par an. Tous les ans, la loi dit que les retraites doivent évoluer comme l'inflation. Et tous les ans, il y a un débat au Parlement, en France en tout cas, pour dire... Ah ouais, mais est-ce que, compte tenu de la situation de nos finances publiques, compte tenu du fait que 1 euro sur 4 d'argent public va au système de retraite, est-ce qu'il ne faut pas modérer un peu ? Et par exemple, quand l'inflation augmente de 2, augmenter les retraites de 1. Je vous le donne en mille. Si on sous-indexait, comme je viens de le décrire, d'un point par an, sous-indexer, ça veut dire que la retraite, elle continue à augmenter.
10: Oui, c'est-à-dire qu'au lieu d'augmenter de 20 ou 30 euros par mois,
8: on le ferait de 15 euros.
10: On le ferait de 15 euros, voilà.
8: Le fait de faire ça... à raison de 1 point par an en 2028, en 2029 et en 2030, ça vous permet non seulement d'effacer tout le trou qui est aujourd'hui prévu en 2030, mais vous allez même dégager un petit excédent de 2 milliards, qui est petit certes, mais qui va vous permettre de commencer à rembourser la dette. Donc je trouve que cette recommandation qui est faite est très bonne et très juste. Ensuite, il y a une autre recommandation qui est encore plus fondamentale, à moyen terme, vous l'avez dit, qui est d'instaurer une règle d'or d'équilibre du système de retraite pour dire il n'y a pas de raison qu'on lègue aux générations futures un système en déficit. Je suis évidemment pleinement d'accord. Et je pense que cette règle d'or, c'est ce qui se passe d'ailleurs sur le régime de retraite complémentaire Carco,
10: géré par les partenaires sociaux,
8: consisterait à dire, on va automatiquement sous-indexer un peu les retraites, allonger un peu la durée de cotisation en fonction de la réalité démographique et économique. C'est ce que font les partenaires sociaux quand ils gèrent la GERCARCO, je me permets de dire que c'est ce que font la plupart de nos voisins européens.
10: Oui.
8: C'est ce que les Allemands viennent d'annoncer.
10: Ce que les Allemands viennent
8: les Portugais font, etc., etc. Donc je pense que ce sont de très bonnes recommandations. Je ne suis pas certain qu'elles soient suivies au Parlement.
10: On parle beaucoup de la Banque de France ce matin. Le gouverneur honoraire dorénavant, hein, François Villeroy de Gallo, parler de gérontocratie en France, en parlant des systèmes de retraite. Est-ce que vous êtes d'accord avec ça? Est-ce qu'on privilégie nos seniors à la jeunesse en France, Erwan Lenoran?
7: Oui. Je pense qu'on est dans un système, mais on a construit un système pour une période de croissance et de répartition qui bénéficiait aux personnes qui avaient d'autres carrières que celles qu'on a aujourd'hui. Et il y avait une logique de redistribution. Qui aujourd'hui est déséquilibrée. Je suis pas totalement fan du discours conflit des générations. Parce que je pense que c'est pas la bonne solution, que les gens.
10: Ça rajoute du conflit à une société déjà très tendue aussi.
7: Il n'en manque pas vraiment que les retraités qui sont aujourd'hui à la retraite ont eux-mêmes cotisé pour les générations d'avant, qu'ils ont fait toute leur démarche de manière fort sincère dans leur travail, et que les pointer du doigt comme étant les méchants de l'affaire est, à mon avis, un peu facile et ne résout pas les choses. Aujourd'hui, la jeune génération, évidemment, a des défis devant elle. Enfin bon, quand les générations précédentes qui ont connu la crise de 73, qui ont connu les guerres, etc., je suis pas certain que c'était beaucoup plus facile. Donc ce discours conflit des générations, je pense que c'est pas le bon. Par contre, effectivement, le sujet, c'est aujourd'hui une question qui était posée en 2007, je crois, par l'Académie des sciences morales et politiques. La France prépare-t-elle bien l'avenir de sa jeunesse? En 2007-2008, ce petit livre concluait que non, pas vraiment. Il y a la question des retraites, mais on pourrait parler des questions d'éducation, etc., et plein d'autres encore. Je pense que le constat s'est encore aggravé, et c'est ça le vrai sujet, c'est comment est-ce que aujourd'hui, par nos politiques publiques et notre compétitivité et tout l'ensemble du pacte social, on prépare l'avenir de la jeunesse.
10: Et par le cumul emploi-retraite?
6: Justement, j'allais venir. Moi, j'ai un sujet sur les retraites. Je pense que concernant les seniors, plutôt que de les culpabiliser et globalement de leur dire vous êtes des bouches inutiles, globalement les tabous.
8: Personne ne dit ça. Hein. Ce que dit le rapport. Hein.
6: Non, mais je parle pas du rapport, mais je parle si vous voulez.
10: Il y a une petite musique ambiante. Les boomers se gobergent sur le dos des actifs. La tendance Nicolas qui paie, etc. C'est vrai que c'est pas non plus comme ça qu'on résout les solutions. Il faut un bilan froid de la situation, objectivé. Et que tout le monde comprenne que ceux qui peuvent doivent peut-être faire un effort.
6: Là, on est entre gentlemen, donc on utilise des mots, je dirais, un petit peu polis, mais ce qu'on entend souvent, c'est, on paye pour les vieux. Non, on ne paye pas pour les vieux, je veux dire, c'est ce que monsieur expliquait. D'abord, c'est les anciens, et c'est les anciens qui ont dû savoir. Et c'est pour ça que je pense que c'est une transition par rapport à, pour moi, un éléphant au milieu de la pièce, qui est la réforme du cumul emploi-retraite, qui va rentrer en action, pas dans 15 ans, c'est 1er janvier 2027. Et ça, pour moi, c'est une bombe à retardement. Pourquoi? Alors, je passerai aux auditeurs le détail de la loi parce que ça donnerait mal à la tête à une aspirine. Mais ce que ça veut dire, c'est que globalement, à partir du 1er janvier 2027, c'est pas vraiment intéressant de cumuler un emploi et une retraite. Et ça, pour moi, c'est un drame absolu. Pourquoi ? J'appartiens à une corporation qui est l'industrie. Il n'y a pas d'école du compresseur. Donc aujourd'hui, une grande partie du savoir-faire qui est le nôtre est détenue par nous-mêmes, est détenue par nos anciens, qui doivent le transmettre à des jeunes, qui n'ont pas forcément envie de le transmettre 5 jours par semaine, mais donc de pouvoir le transmettre 2-3 jours par semaine, mais ça c'est du bon sens, c'est intelligent. Alors, ce que je viens de vous expliquer dans le domaine du compresseur, je peux le décliner sur une quantité de secteurs, et donc il va y avoir, pas dans 10 ans, dans 6 mois, il va y avoir une hémorragie au niveau de ces anciens qui peuvent transmettre leur savoir et qui, par cette loi, vont être complètement découragés de travailler. Donc ça, je pense que c'est un drame national, parce que je rappelle quand même que dans certains secteurs, notamment celui auquel j'appartiens, quand on regarde la pyramide des âges, elle est quand même très, très largement inversée. Donc, voilà un exemple de réforme intelligente qu'il faudrait faire pour justement que les anciens conservent un pied dans l'activité, puissent transmettre le savoir, et en plus, je dirais que ça facilite le frottement entre les générations.
10: J'ai l'impression que c'est un sujet qu'on évoque depuis 20 ans, cette transmission entre les générations, et ça n'avance pas, on prend même des mesures qui vont dans le mauvais sens. C'est parfaitement incompréhensible, Ryan Nézard.
8: Ouais, moi, sur la réforme du cumul emploi-retraite, je partage assez ce que vous dites, c'est-à-dire que c'est vrai que ça va conduire à désinciter l'activité pour des personnes qui sont à la retraite.
10: Mais quelle est la logique de cette
8: réforme ? La logique, c'est quand même, si on regarde le système actuel, c'est quand même de dire que, d'une part, c'est très complexe entre la retraite de base et la retraite complémentaire. Je ne permettrai pas de donner mal à la tête à une aspirine, comme vous l'avez dit, ça m'a fait sourire. Mais c'est vrai que les règles actuelles sont extrêmement complexes. Oui. Il y avait un besoin, au moins d'harmonisation, ça, je pense qu'on peut se mettre d'accord dessus. En revanche, Là où il y avait aussi des situations un peu étonnantes, c'est que vous pouviez avoir un cumul intégral de droits entre la retraite et une activité salariée, alors que vous preniez vous liquidiez votre retraite avant l'âge légal. Et ça, c'est vrai que ça donnait le sentiment que on incitait les gens, c'était un peu un système de pré-retraite encouragé, oui. On incitait les gens à partir plus tôt. Donc ce qu'il aurait fallu, c'est un système dans lequel vous pouviez avoir un cumul emploi-retraite à partir de l'âge légal, mais ensuite vous pouviez cumuler intégralement entre la retraite et une activité salariée, ou indépendante d'ailleurs. C'est pas rien, hein, c'est plus de 700 000 personnes qui utilisent aujourd'hui le cumul emploi-retraite.
6: C'est pour ça que j'en parle.
8: C'est une réalité.
6: C'est énorme.
8: Sociale, économique. Mmh. Et aussi, je pense, politique. Et donc, ça signifie qu'on aurait pu, mais bon, ça peut évoluer à l'avenir, on aurait pu avoir un système qui évite de décourager à l'activité, mais qui rétribue les personnes qui font l'effort de continuer à travailler, à transmettre une expérience, à produire de la richesse pour notre société. Voilà, donc je pense que la réforme va un peu trop loin, c'est un avis personnel. Ça ne veut pas dire néanmoins que le système actuel était parfait.
10: Oui, oui. Bon, enfin, c'est une question de bon sens, quoi.
6: Alors, si ça vous... Alors, je mets ma casquette Croissance Plus, donc oui. Moi, j'ai des camarades qui sont des spécialistes des retraites, etc. Donc, on a fait justement une étude assez poussée pour montrer que les fondements de la réforme sont basés sur des hypothèses comportementales que nous ne reconnaissons pas. Bon, alors, je ne vais pas rentrer dans le détail maintenant, mais je pense que, concernant ce sujet, qui est un vrai sujet de société, ce n'est pas que l'affaire de l'État. C'est aussi, si vous voulez, charité bien ordonnée commence par soi-même. Je veux dire, vous avez des sociétés où, si vous voulez, globalement, à partir de 55 ans, on fait tout pour pousser les gens dehors. Donc, je ne suis pas en train de faire une leçon de choses, mais ça aussi, c'est quand même un vrai sujet.
10: Oui.
6: C'est-à-dire que si je rappelle qu'en France, on considère qu'on est senior à partir de 45 ans.
10: Je suis senior.
6: Je crois qu'on est déjà deux autour de ce plateau. Donc là aussi, je pense qu'il y a une révolution copernicienne à faire dans les entreprises pour, je dirais, conserver les seniors et modifier leur travail et faciliter la transmission.
10: C'est bien de rappeler le message aux chefs d'entreprise aussi, parce que cette transition, elle passe par l'entreprise d'abord et avant tout. Mais ça avance. Ça avance.
6: Absolument.
10: Au fur et à mesure qu'on repousse l'âge légal de départ en retraite, on voit que les 55-60 ans sont quand même bien, bien davantage au travail. Reste beaucoup de boulot à faire sur les 60-64 ans dorénavant. C'est la conclusion de cette première partie des experts. Restez avec nous. On va parler de l'inquiétude qui monte en Europe autour de l'éligibilité de Marine Le Pen, qu'on a évidemment traité et couvert cette semaine. Pourquoi l'Europe s'inquiète? Ce sera le prochain débat, et puis on va faire un petit bilan et perspective de l'année et des mois à venir. C'est la DER avant de faire le break estival. On va voir ce qu'en pensent mes invités, ne quittez pas.
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5: Il est 10h, passé de 1 minute. Vous êtes toujours en direct sur BFM Business, c'est les experts. Pour une demi-heure encore de débats et de controverses, là, on va s'intéresser, on va sortir un peu des frontières françaises pour s'intéresser à ce que pensent nos voisins européens de l'éligibilité de Marine Le Pen, qui était donnée pour morte politiquement dans beaucoup de capitales. Et aujourd'hui, à Bruxelles, comme à Berlin notamment, le retour de Marine Le Pen dans la course à l'Élysée inquiète davantage qu'une candidature de Jordan Bardella. C'est ce qu'on voit dans pas mal de coupures de presse. Pourquoi, Ryan Neza ? C'est le même parti, c'est le même programme, après tout.
8: Bah, en réalité, aujourd'hui, moi, je me suis replongé dans le programme présidentiel de 2022 de Marine Le Pen pour préparer cette émission. Et en réalité, je pense que tous les diplomates européens en poste à Paris ou à Bruxelles sont en train de faire la même chose. Et quand on se plonge, quand on décortique, le programme de Marine Le Pen représente un risque systémique pour l'Europe, en réalité. Je vais prendre trois exemples. En matière économique et budgétaire, la grande proposition de Marine Le Pen, c'est la retraite à 60 ans.
10: Oui.
8: L'Institut Montaigne avait chiffré cette réforme à entre 25 et 30 milliards d'euros.
10: 62 ans aujourd'hui et 60 ans pour les carrières longues, ceux qui ont commencé à
8: pas que les carrières longues, en réalité. Hein. Enfin bon, effectivement, leur projet a changé, mais le projet de 2022, c'était la retraite à 60 ans avec 40 annuités. C'est un coût qui représente deux fois le budget de nos universités. Deuxième proposition, il y a des propositions d'augmentation de dépenses publiques dans tous les secteurs. Les retraites, la santé, les EHPAD, l'école, la justice, la police, les armées, tous les secteurs. Et des baisses d'impôts pour tout le monde. Au total, toujours l'Institut Montaigne avait chiffré à plus de 100 milliards d'euros par an le coût de ce projet présidentiel. Troisième élément en matière économique, la sortie du marché européen de l'électricité.
10: Oui.
8: Alors que la France était excédentaire de 5 milliards l'an dernier, puisqu'on exporte plus d'électricité qu'on en importe grâce à notre parc nucléaire historique. Et donc l'ensemble de ce projet économique conduirait, s'il était appliqué aujourd'hui en 2027, conduirait la France à avoir un déficit public de plus de 8% de sa richesse nationale. Très concrètement, c'est un risque d'accidents sur les marchés financiers pour la France et une exposition pour à la fois l'euro et nos partenaires européens sur les marchés financiers. Je poursuis avec les risques politiques et géostratégiques. Le risque politique, il est que dans le projet présidentiel de Marine Le Pen, alors il n'y a plus le Frexit en tant que tel. Puisque
10: oui, c'est ça, c'était la principale menace sur l'euro. Bon, ça a été écarté puisque le RN a bien vu que
8: le système
10: ne voulait pas.
8: Pour le dire très cash, c'est très hypocrite. En 2017, c'était en fait assez sincère, parce que c'était un référendum, un peu comme les Britanniques l'ont fait, pour la sortie ou contre la sortie de l'Union européenne qui était proposée. En 2022, il n'y avait pas cette idée de référendum, il y avait l'idée de dire on ne va pas respecter les règles du marché intérieur, donc on va rétablir le contrôle des marchandises, des personnes aux frontières, il y aura des files d'attente, etc. Mais on ne veut pas sortir formellement de l'Union européenne. De la même manière, on va baisser de 25 milliards, nous dit le projet du RN, on va baisser de 25 milliards d'euros sur le quinquennat la contribution de la France au budget européen, mais on ne veut pas sortir du budget européen. On veut bien continuer à toucher la PAC parce que c'est important pour nos agriculteurs. Donc si je résume, ne pas respecter les règles, ne pas payer sa part du budget, concrètement, ça veut dire une crise politique majeure entre la France et la Commission européenne, entre la France et ses partenaires, notamment l'Allemagne et l'Italie. Et puis enfin, au plan géostratégique, je rappelle qu'en 2022, ça peut surprendre aujourd'hui, hein. Mais le projet du RN, c'était l'alliance militaire avec la Russie.
10: Oui.
8: C'était écrit noir sur blanc dans leur projet. Alors, je doute qu'ils osent proposer ça pour 2027, mais ça veut dire quand même qu'à la table du Conseil européen, ils auront un droit de veto. Et donc, comme M. Orban le faisait quand il était à la tête de la Hongrie, ils pourront, s'ils sont à la tête du pays, bloquer des décisions de soutien financier, militaire à l'Ukraine, et bloquer de manière générale le fonctionnement de l'Union européenne. Donc c'est pour ça que je dis, j'ai essayé de le montrer avec quelques exemples pour être objectif et factuel, ce projet présidentiel est un risque systémique pour l'Europe.
10: Oui, le risque, c'est une orbanisation, finalement, de la France, effectivement, sauf que la France n'est pas la Hongrie, on est la deuxième puissance européenne, et que c'est un risque beaucoup plus majeur. Alors, si je résume, on n'est plus sur un risque de sortie de la France, mais que la France soit au sein de l'Europe le maillon faible en termes budgétaires, Erwan Lenoir.
7: Oui, puis au-delà, comme on le disait très justement à l'instant, au-delà du budgétaire, que ce soit non seulement le maillon faible, mais le plus gros facteur de risque et de déstabilisation. Ouais. Dans votre question, il y avait aussi pourquoi, de toute façon, la candidature de Marine Le Pen inquiète plus
10: que celle
7: de Jordan Bardella. Je pense que c'était assez une illusion qui avait pu être entretenue que Jordan Bardella et Marine Le Pen n'auraient pas les mêmes visions de l'économie. Quand ils disent, quand leur entourage discute en privé, ils expliquent qu'ils ont la même vision. Mais c'est un discours pour expliquer à quel point ils sont proches. L'image a été que Jordan Bardella serait plus pro-business que l'est Marine Le Pen, qui elle a quand même une vision très interventionniste, très souverainiste et très dépensière du rôle de l'État dans l'économie.
10: Il était plus conciliant, Jordan Bardella, avec l'Europe. Il a donné notamment au mois d'avril une interview à la Frankfurter Allgemeine Zeitung où il expliquait que le président français devait fonctionner main dans la main avec le chancelier allemand et qu'il y avait beaucoup de points de convergence sur l'immigration, la compétitivité, etc. Avec la CDU allemande.
7: Il y a eu tout un travail de d'une tentative de normalisation du RN sur les questions économiques et européennes. Cela étant, moi je pense que ils se sont considérablement nuits en termes d'image et de positionnement économique, avec un sujet qu'on évoquait tout à l'heure, qui est le projet de loi de finances pour 2026. Quand ils ont eu dans l'hémicycle des discours sur la réforme des retraites et la retraite aux 60 ans, quand ils ont voté les augmentations d'impôts, notamment sur les plus riches, avec un discours
10: les
7: grandes entreprises, qui était quand même anti-riches, anti-grandes entreprises, qui je crois, a refroidi un certain nombre de dirigeants économiques français ou internationaux qui s'étaient dit « Bon, c'est pas notre tasse de thé spontanément, mais ils vont faire quelque chose comme ce qui s'est passé en Italie, où il y a une leader populiste qui est élue, mais qui a derrière une crédibilité
10: L'effet
7: économique. »
10: L'effet Meloni a beaucoup joué.
7: Oui, l'effet Meloni a beaucoup joué. Je pense qu'ils ont,
10: Rassemblement National.
7: Et qu'ils en ont joué. Mais ils se sont nuits, et ils ont quand même assez joué eux-mêmes contre leur camp avec le projet de loi de finances. Et Marine Le Pen apparaissant comme étant... Et, affichant elle-même un discours économique beaucoup plus interventionniste, ça augmente l'incertitude et l'inquiétude. Mais je ne suis pas convaincu qu'il y ait des si grandes différences, en réalité, dans leur façon dans la façon qu'ils pourraient avoir de gouverner.
10: Bon, Laurent ?
6: On parlait d'incertitude. Donc, moi, je suis dans la concrétude et je me dis, finalement, c'est quoi le programme économique du RN ?
10: C'est très flou encore. Un peu attrape-tout.
6: Donc, du coup, finalement, moi, je serais incapable de le définir parce que je dois dire qu'il est assez émouvant. Alors, après, on peut croire que ça sera comme ce qui se passe à côté, mais on n'en sait absolument rien. Donc, ça rajoute une incertitude puisque je veux dire qu'elle est donnée largement gagnante dans les sondages. Mais moi, aujourd'hui, je suis incapable de vous dire quelle est la ligne claire, quelle est l'épine dorsale économique.
10: Bah on a ces deux têtes avec un Jordan Bardella qui est vu comme plutôt pro-business et une Marine Le Pen social-étatiste, sauf que là, c'est Marine Le Pen qui reprend très clairement les clés du camion, rien n'est un.
8: Juste là-dessus, on disait, les deux n'ont pas la même vision de l'économie.
10: Oui.
8: Je suis encore plus dur, je pense que les deux n'ont pas de vision de l'économie. Je prends un exemple qui est le sujet de l'énergie, qui est aujourd'hui fondamental à la fois pour la compétitivité des entreprises françaises et plus largement pour l'avenir du continent européen. Les propositions qui sont faites, je le disais, la sortie du marché européen de l'électricité, c'est quand même, on se tire une balle dans le pied. Voilà un domaine dans lequel on est meilleur.
10: Philippe Tanguy, qui est le grand spécialiste au Rassemblement National, vous explique qu'il n'a jamais été question de couper les câbles, que ce serait idiot, mais de revoir les règles de tarification.
8: Je confirme que ce serait idiot
10: au niveau européen.
8: Je confirme également que ces règles ont été revues en 2024 et que leurs eurodéputés ont voté contre la révision de ces règles. Donc il faut être un petit peu cohérent dans la vie. Et par ailleurs, je confirme que c'était écrit noir sur blanc. Je me suis encore rendu sur leur site hier soir pour préparer nos échanges de ce matin. Il faut quand même être assez factuel, quelles que soient les opinions des uns et des autres. Chacun a le droit d'avoir des opinions.
10: On est là pour rétablir
8: les... Essayer d'être objectif. Deuxième exemple sur l'énergie, la TVA à 5,5 sur le carburant.
10: Oui.
8: Alors oui, c'est sympathique pour les automobilistes, ça j'en doute pas. Et je comprends que ça puisse être fait en période d'augmentation des prix du pétrole. Mais je rappelle que ce sont des énergies fossiles qu'on importe. On ne produit pas de pétrole en France. On n'extrait pas de pétrole en France. Donc c'est là encore une dépendance vis-à-vis notamment du Moyen-Orient qu'on renforcerait avec cette proposition. Dernier élément, la fin des investissements dans les énergies renouvelables. Là aussi, on se tire une balle dans le pied. On peut très bien se dire qu'il y a des investissements qui coûtent trop cher, qu'il faut renégocier des contrats, notamment sur les énergies solaires, qu'il faut accélérer des procédures. Je suis complètement d'accord avec tout ça. Mais de dire la France va arrêter l'énergie solaire, va arrêter l'éolien, mais c'est au moment où tous nos voisins sont en train d'accélérer. C'est quand même là aussi une balle dans le pied qu'on se tire. Et si vous voulez, si vous regardez les unes de presse internationales au lendemain de la condamnation en appel et de l'annonce du pourvoi en cassation de Marine Le Pen, vous constatez en fait l'ampleur du problème de confiance que représenterait son élection à la tête du pays.
10: En même temps, les droites populistes augmentent absolument de partout en Europe. On a beaucoup d'élections très importantes qui arrivent l'année prochaine. Et vous avez la moitié des textes au Parlement européen qui sont aujourd'hui votés entre le PPE, le parti de droite traditionnel européen.
8: Et avec beaucoup de retours en arrière.
10: Trois partis.
8: Avec beaucoup de retours en arrière. Si je prends juste, pardon, je suis un peu long, mais pour terminer, je me suis noté les quelques exemples de Une de Presse parce que je trouve que c'est intéressant aussi de se décaler par rapport à une vision franco-française, de voir comment nos voisins regardent le débat politique français.
10: C'est le sujet de ce débat.
8: Der Spiegel en Allemagne qui dit c'est quand même étonnant, elle est condamnée deux fois, elle se présente quand même, elle avait dit qu'elle se présenterait pas si elle était condamnée une deuxième fois.
10: Haute elle se présente quand même. C'était le slogan donc, il y a quelques années du
8: ils sont pas provocateurs parce que ils ont pas ce registre là, mais ils disent il y a quand même un petit problème de confiance. La BBC, alors certes ils sont plus dans l'Union européenne les Britanniques, mais enfin bon, c'est quand même un partenaire, y compris en matière de défense,
10: oui.
8: Inquiète de l'euroscepticisme du RN et notamment de Marine Le Pen. Et inquiète des conséquences que cela pourrait avoir pour la guerre entre la Russie et l'Ukraine. Corriere della Sera, en Italie, qui dit encore, il y aura encore un Le Pen comme depuis 45 ans en France. Donc finalement, la classe politique française ne se renouvelle pas. El País en Espagne, Marine Le Pen a trahi sa parole de ne pas se représenter. Et donc, là aussi, problème de confiance. L'Espagne est quand même un des partenaires européens aussi très importants. Je termine au-delà de l'Union européenne. New York Times. Avec le président Trump à la tête des États-Unis, New York Times fait une comparaison très directe entre la manière dont les dirigeants du RN ont parlé de la justice française, la manière dont ils ont essayé, de mon point de vue, de faire pression pour qu'il n'y ait finalement pas de décision de cassation avant l'élection présidentielle. Donc en fait, tout ça passe un peu sous le tapis. Ils ont comparé ça avec le comportement de Donald Trump. Donc vous voyez, l'image qu'on est en train de renvoyer à l'international, ça compte aussi, ça compte pour la crédibilité du pays, ça compte pour son poids à l'international, et je pense quand même, malgré toutes les critiques qu'on peut faire au président Macron, que c'est un des éléments sur lequel il y a des points positifs dans son bilan. Et enfin, ça va compter aussi pour les entreprises françaises, parce qu'à chaque fois qu'on va exporter, on va regarder aussi quels sont les dirigeants de notre pays.
10: Thierry Ruel réagit sur le compte Twitter, n'hésitez pas à réagir. Hein. Les gens votent pour leur rêve de voir Trump qui allait faire baisser les prix et finalement tout augmente. Voilà.
7: Absolument d'accord avec tout ce qui vient d'être dit. C'est-à-dire qu'effectivement, Marine Le Pen inquiète, l'élection de Marine Le Pen et du RN de manière générale inquiète nos partenaires. Plus largement, l'élection présidentielle française inquiète nos partenaires parce que. Et ils voient comme Mélenchon nous qu'il y a Jean-Luc Mélenchon de l'autre côté et que le bloc central ne brille pas nécessairement par une vision très claire, un projet très enthousiasmant et une dynamique électorale très forte. Mais je pense que tout ça n'a aucun effet sur les électeurs qui s'apprêtent à voter RN. Oui. De savoir que les Allemands ne sont pas contents, oui. Que les Espagnols non plus,
10: ils s'en moquent complètement.
7: Par contre, qu'il faut leur faire comprendre mesurer ce que serait une élection de Marine Le Pen, de Jean-Luc Mélenchon ou pas, c'est les risques que cela emporte pour eux, pour leur épargne, pour l'économie, parce que comme on le disait très justement à l'instant, il y a un risque de crise qui dépasse la France en cas de politique budgétaire, quel que soit le gouvernement, mais de politique budgétaire irresponsable, et que nos partenaires, la BCE, y sont attentifs, qu'ils commencent à se répéter la petite musique dans Paris que à partir de juillet 2027, la Banque Centrale européenne sera très vigilante sur ce qui se passera en France, et qu'à un bout d'un moment, on va arrêter elle sifflera la fin de la récréation. Une crise budgétaire, une crise politique européenne, ça veut dire concrètement une France qui s'affaiblit politiquement, mais ça veut dire de la croissance en moins, ça veut dire de l'épargne des Français qui est menacée. Le risque, il est là. Et ça, je pense, ça a plus d'impact sur les électeurs, au demeurant, et très financièrement, que le fait que les Allemands ne seront pas contents.
10: Bon, Laurent, des électeurs qui vous diront en même temps que on a mis 1 000 milliards de dettes supplémentaires sur leur dos ces 10 dernières années, que l'état budgétaire est absolument catastrophique et que finalement, les seuls qu'on n'ait pas essayé, c'est le Rassemblement National ou la France Insoumise.
6: Là, nous, on a un débat très rationnel, on a quand même un peu de compétences économiques, donc tous les arguments qui sont soulevés sont probants, mais je veux dire qu'il y a beaucoup de colère dans le pays. Il y a beaucoup de colère concernant des sujets de la vie de tous les jours. C'est pas des gens qui sont en train d'analyser le PIB, la dette française. Bon, donc le problème de ça, c'est que quand vous avez de la colère, c'est valable pour toutes les situations, elle vous aveugle.
10: Ça n'est pas rationnel.
6: Ça n'est pas rationnel. Et donc là, on court le risque d'avoir un vote qui soit un vote contestataire, de colère, etc., qui sera motivé par de l'émotion, qu'on peut tout à fait comprendre. Et après, l'argument, c'est de dire on verra. Donc on est tous d'accord que, et on vient de l'évoquer, ce programme économique assez fluctuant comporte énormément de risques, mais il faut bien comprendre ce qui est à l'origine de ça et ce qui est à l'origine des votes populistes dans le monde occidental. La France n'est pas, comme vous l'avez souligné Raphaël, n'est pas une anomalie. Donc si on ne s'adresse pas à ces sujets qui sont concrets, c'est quoi la première préoccupation des gens? C'est le pouvoir d'achat.
10: Le pouvoir d'achat,
6: okay, c'est, voilà, c'est globalement, je vais au supermarché, est-ce que je peux acheter plus ou est-ce que
10: avec
6: je
10: un taux de pauvreté qui atteint des
6: records. Je vais à la pompe, et après c'est la sécurité, vous voyez, on est dans la concrétude, on n'est pas dans les grands concepts philosophiques. Tant que ces sujets-là ne seront pas traités, on courra le risque d'avoir, je dirais, des discours très populistes qui exploitent cette colère.
10: Vous êtes d'accord avec ça, Ryan ?
8: Complètement d'accord. Et il va falloir que dans l'ensemble du débat public, ceux qui sont candidats comme ceux qui n'étant pas candidats, mais comme vous, ont quand même une voix qui porte, puissent mettre des propositions sur la table, concrètes, qui parlent à l'ensemble des Français et qui apportent des solutions. Mais comme vous, ont quand même une voix qui porte, puissent mettre des propositions sur la table, concrète, qui parle à l'ensemble des Français et qui apporte des solutions.

0: Non.
1: Le fait économique macro majeur pour moi, c'est évidemment le conflit au Moyen-Orient, qui, pour ce qu'il a eu comme effet immédiat sur les prix de l'hydrocarbure, sur les chaînes de la perturbation des chaînes de valeur et du commerce international, et pour ce que ça révèle du niveau de tension géopolitique, d'incertitude géopolitique. Aujourd'hui, on en parlait tout à l'heure, les tensions, les conflits reprennent, ou en tout cas les échanges militaires reprennent. On est dans une phase qui est très très périlleuse, très dangereuse et très incertaine.
2: Voilà. Donc,
1: ça pour moi c'est le fait majeur des derniers mois. Et pour ce que ça révèle aussi des limites de la puissance américaine à certains égards, de l'attitude de Donald Trump, la stratégie de Donald Trump vis-à-vis des mouvements de révolution en Iran qu'il a finalement échoué à soutenir. Ça et À mon avis, un fait structurel et structurant des prochaines années. Sur les prochains mois, je vais dire quelque chose de très, très banal. Moi, ce que je vais surveiller, c'est le projet de loi de finances et le positionnement des candidats à l'élection présidentielle et de leur parti, qui vont nous annoncer des grandes réformes pour ou des grands changements politiques, quels qu'ils soient, pour mars, mais qui en 3 mois ou 4 mois avant vont voter un budget qui sera comme tous les autres, fait de fiscalité accrue et de dépenses publiques probables au mieux stables.
0: Bon, même question, Laurent Wonski.
3: Écoutez, moi, je vais vous en donner pour votre argent. Moi, il y a 3 faits qui m'ont marqué, vraiment. Alors, si je prends ma lunette internationale, il y en a 2. Il y a évidemment le conflit au Moyen-Orient, mais il y a aussi la guerre commerciale.
0: Oui.
3: Et ça, c'est quelque chose avec lequel nous vivons. C'est-à-dire que si on veut exporter, il faut pouvoir exporter dans de bonnes conditions. Nous, on s'est comme réveillé un matin, je dis bien un matin, avec 35% de taxes sur nos produits, quoi. Donc ça, on peut appeler ça un fait marquant. La guerre au Moyen-Orient a aussi des conséquences très importantes en termes de logistique. Ça va du transport des marchandises, c'est pas que les hydrocarbures, hein, il faut le savoir. Hein. Je veux dire que ça impacte toutes les chaînes logistiques industrielles. Donc ça, c'est un petit peu, on revit en moins spectaculaire ce qu'on a vécu pendant le Covid. Et le troisième fait qui m'a marqué, alors ça n'a pas vraiment commencé en 2026, mais c'est qu'en clair, on est allé au musée économique et on a sorti des idées complètement préhistoriques que je pensais définitivement enterrer et qu'on allait définitivement laisser dans la section préhistorique du musée de l'économie. Et c'est tout ce débat auquel on a assisté. Il faut taxer les riches, c'est ça le problème. Il n'y a pas la dépense publique, on n'a pas besoin de s'y intéresser et de la rendre plus efficace. Les problèmes viennent du fait que globalement, depuis 10 ans, on fait des cadeaux aux entreprises et aux riches. Et donc, on va sortir le carnet de chèques de l'État pour taxer tous ces gens-là et tout va bien se passer. Donc ça, je dois dire que j'ai été assez surpris, et c'est un euphémisme.
2: Oui, et ça a été très rapide.
3: Très rapide.
2: Bon, Ryan Nézard.
4: Peut-être 2 événements, un qui concerne nos voisins allemands. Il y a quelques semaines, le chancelier Merz, donc vous savez que c'est une coalition qui gouverne l'Allemagne, ça va des sociaux-démocrates aux conservateurs, le chancelier Merz a annoncé un plan de réforme en fait, assez majeur, qui moi m'a fait penser à ce que Schröder, social-démocrate, avait fait dans les années 2000.
3: Absolument.
4: En mettant tout sur la table.
2: Réforme Hartz.
4: En disant, en gros, on a 2 problèmes. On n'investit pas assez dans l'avenir et on n'investit pas assez dans la défense. Et donc, ce qu'ont mis sur la table les Allemands, c'est toutes les réformes sur les retraites et la santé. Donc, ajustement automatique du niveau des retraites en fonction de la situation démographique. Allongement de la durée.
2: Et allongement de la durée indexée sur l'allongement de la durée.
4: Sur la santé, des mesures très fortes pour limiter le coût des arrêts de travail et le nombre d'arrêts de travail.
2: Oui, on a le même débat en France actuellement.
4: Bien sûr, on voit
2: qu'on a quand même beaucoup de similitudes avec
4: eux. Prennent des mesures assez fortes. Réduction de la surconsommation de médicaments. Toutes ces économies, en leur donnant plus du sens, c'est-à-dire politique, sociétal, pour dire on va, avec ces réformes, pouvoir financer un pays, en l'occurrence l'Allemagne, plus autonome du point de vue de sa défense, avec un budget de la défense qui va revenir en fait au niveau que l'Allemagne de l'Ouest à l'époque avait au moment de la guerre froide, dans les années 70, 3,5% de PIB. Et sur les infrastructures et le climat, un fonds énorme de 500 milliards d'euros pour... Alors, il est vrai qu'il y avait beaucoup de retard, notamment sur on pense aux lignes à grande vitesse qui ne fonctionnent pas.
2: Toutes les infrastructures en Allemagne, il y a eu un défaut d'investissement absolument majeur.
4: Mais donc, avec un plan qu'on n'a pas du tout en France parce qu'on n'en a pas les moyens, malheureusement, mais un plan de réinvestissement dans les infrastructures et la transition climatique qui ferait pâlir d'envie l'ensemble des autres pays de l'Union européenne. Et donc, moi, j'ai été marqué, si vous voulez, par une forme de maturité.

0: démocratique aussi parce que d'abord c'est une coalition, je l'ai dit, hein, entre des pays, des partis, pardon, de gauche de gouvernement et de droite de gouvernement, qui sont loin d'être d'accord sur tout, mais qui arrivent pour l'intérêt général, et vous allez voir où j'en arrive après, mais qui arrivent eux pour l'intérêt général à se mettre d'accord oui. sur un agenda de réforme. Et par ailleurs, ils se sont appuyés sur des faits. Vous parliez à très juste titre, évidemment, de la colère qui travaille la société française. Mmh. Il y a une colère aussi dans la société allemande, avec une montée aussi des partis extrêmes là-bas. Et ben, ils se sont dit, face à cette colère, on va analyser de manière très froide les éléments. Ils ont demandé, pour être très concret, des rapports d'experts, sur la situation des retraites. Et dire,
1: écoutez, on va vous dire la vérité. On parle quotidiennement dans cette émission.
0: La différence entre les populistes et nous, c'est que nous, on va vous dire la vérité. Et après, vous ferez vos choix aux élections, mais on va vous dire la vérité. On va avoir le courage d'assumer les conséquences de ces choix. On va mettre en œuvre ces réformes. Et ensuite, si elles ne vous conviennent pas, que vous voulez revenir en arrière, vous pouvez voter pour d'autres options. Mais au moins, ils ont la cohérence.
1: Vous voulez dire que c'est rationnel, quoi. C'est moins passionnel.
0: C'est pas juste rationnel. C'est pas juste une question de raison. C'est courageux. C'est courageux et c'est lucide. Et j'en termine avec le deuxième événement, beaucoup plus bref, qui est à venir, qui concerne évidemment la France. Ce sera le, vous l'avez dit, hein, Erwan, le révélateur que sera le débat budgétaire pour 2027. Et on verra ce que les uns et les autres proposent sur les retraites. On verra qui dira qu'il faut absolument pas toucher à l'indexation des retraites ou à la suspension de la réforme des retraites. Et je pense que ce sera un révélateur. Et ce sera aussi, pour terminer, pour le prochain ou la prochaine président de la République, en fait, le point de départ, ça dictera les marges de manœuvre du prochain quinquennat. Si on commence le prochain quinquennat avec un déficit public au-delà de 5% de notre richesse nationale, autant vous dire que toutes les promesses qui seront faites pendant la campagne ne verront pas le jour parce qu'il n'y aura pas les marges de manœuvre.
1: Bon, suivre le modèle allemand, nous propose Ryan Nézard pour la suite des débats publics qu'on aura en France. Et en même temps, Laurent Wronski, j'ai envie de vous dire, ils ont peut-être la maturité démocratique, mais les performances économiques sont quand même bien moins bonnes que celles de la France. Le modèle économique allemand est en train d'exploser pour différentes raisons, qu'on a beaucoup évoquées.
0: C'est pour ça qu'ils font ces réformes, en fait.
1: Et voilà, mais finalement, ils sont au pied du mur. Alors que l'économie française continue, elle, bon an mal an, de tourner trop doucement, bien sûr, mais continue de tourner, non ?
2: Oui, mais on peut pas faire fi des différences culturelles. Et je pense que vous parlez de coalition. Écoutez, si on veut voir la version française de la coalition, je vous invite à lire Astérix. Après chaque aventure, à la fin
3: c'est
2: du
3: bientôt
2: livre,
3: l'été, les vacances, profitez.
2: Je trouve que c'est un excellent, si vous voulez condenser...
1: Le village gaulois.
2: Okay. Eh bien, à la fin de chaque aventure d'Astérix, vous avez un banquet, oui. Tout le monde s'embrasse, et qu'est-ce qui se passe à la fin du banquet ? Tout le monde se tape dessus. Bon, donc ça, c'est la version française de la coalition. La deuxième chose, ça je pense que c'est beaucoup plus grave. Vous avez dit, il faut un discours de vérité. Il y a un mythe qui circule en France, et je pense qu'il est assez toxique, c'est de dire, bon, il râle toujours, on joue à se faire peur, mais finalement la France est un pays riche, ça va pas si mal que ça, regardez, on est toujours là, les trains partent toujours, etc. Et ça, je crois que c'est très très dangereux, parce que c'est un mythe qui est très très ancré dans la culture française. Et je pense qu'il y a vraiment des gens qui y croient, et il y a beaucoup de gens qui y croient.
1: Ce que vous nous dites, c'est qu'on est en train de s'enfoncer sans qu'on le voie.
2: Ce que je dis, c'est qu'on est en train de choisir le morceau que va jouer l'orchestre sur le Titanic.
1: Ah ouais, non.
4: Je rejoins tout ce qui a été dit avec une nuance, c'est-à-dire que je pense que ce discours sur finalement ça va pas si mal, c'est en réalité le discours en grande partie de l'élite aujourd'hui. De dire, voyez, finalement, on résiste pas si mal. Regardez nos voisins, on a des institutions qui tiennent le coup, l'économie ça pourrait être pire. Et ça rejoint ce que vous disiez tout à l'heure sur la colère. Les électeurs français, ils ont pas du tout, je crois pas du tout qu'ils aient cette conscience de ça va pas si mal.
2: Ça, je vous le confirme.
4: Et je pense que au contraire, un autre fait marquant des derniers mois, c'est cette accélération d'une idée de défaillance de l'action publique.
2: Oui.
4: C'est-à-dire que les questions qui pourraient être des faits divers, mais de violence, d'émeute ou de meurtre de cette jeune fille Yana. Ont touché aussi fortement la société française parce que je crois que ça a été perçu comme la preuve que l'État n'assure plus ses missions premières. Ça a été l'école avant, mais là, on n'en entend pas parler parce que les élites ont leurs enfants dans les bonnes écoles de Paris et que ça va pas ailleurs, c'est pas un problème. Là, je pense que il y a un cap qui a été passé ces derniers mois où une partie beaucoup plus large de l'opinion se dit « ça ne fonctionne plus ». Alors, ça ne veut pas dire qu'ils savent comment on en sort, ça ne veut pas dire que l'offre politique est là aujourd'hui pour leur permettre d'en sortir et de donner une voix qui permette d'en sortir, mais je pense que cette conscience est beaucoup plus forte et que l'un des enjeux pour nous, pour la France de manière générale, dans les mois qui viennent, c'est de savoir si on en sort en se tapant dessus ou en faisant en s'en tenant à la première partie du banquet.
5: Ce sera l'enjeu.
0: Juste pour l'illustrer en deux mots sur le terrain économique, évidemment je partage tout ça. Si vous étiez américain, je parle aux personnes qui nous écoutent, vous gagneriez 50% de plus.
1: 3300 euros si on avait la productivité américaine.
0: Médian, salaire médian.
1: Plutôt que 2200 euros salaire médian. Net
0: en voilà. France. Vous gagneriez 50% de plus parce que vous auriez moins de prélèvements sociaux.
2: Eh oui.
0: Vous auriez, alors après, il y a des sujets de couverture.
1: Vous payez plus cher la santé aussi.
0: Vous auriez une productivité supérieure, notamment les investissements dans l'IA qui explosent aux États-Unis. Et par ailleurs, on n'a pas réformé notre modèle social. Donc le déclassement, il est salarial, il est économique, il est réel.
1: Trois secondes, Laurent Montré, pour le mot de la fin.
2: Oui, je pense que pas. Ce qui est dans vos traces, je pense que les gens sauf qu'il y a de la mauvaise foi. Je veux dire que si moi aujourd'hui je vais dans un bureau où il fait 35 degrés, je dis mais non, il fait pas si chaud que ça, etc. Je veux dire que je crée l'électricité instantanément. Et c'est ce qui explique le désaccouplement entre des élites qui vous disent mais non, tout va bien, mal dans l'arquise, et des gens qui vivent les choses dans le concret.
1: Ça sera le mot de la fin et le mot de la saison. Merci à tous pour votre fidélité.
2: Merci
1: aux
2: beaucoup.
1: Experts cette année. Je vous ne donne pas rendez-vous à la rentrée puisque c'est Laure Clausier qui prendra la suite. J'ai été ravi et honoré d'animer cette année cette émission exceptionnelle avec, j'espère, beaucoup de pédagogie et beaucoup de lucidité autour des questions économiques. L'année qui s'ouvre va être absolument passionnante avec le débat de la présidentielle. Je vous remercie pour votre fidélité et je vous dis à très vite. Bye bye. Tout de suite, c'est BFM Transmission animé par Sandra Grandouin. Bel été à tous.
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10: Bonjour à tous, bienvenue dans BFM Entreprise, l'émission qui plonge au cœur des boîtes tout au long de la semaine. Vous le savez, le lundi, on parle de leadership, le mardi des outils RH, le mercredi de croissance, le jeudi de transmission. Aujourd'hui, on va parler de transmission, mais finalement, c'est une émission un peu à cheval aussi sur le thème de la croissance. Une histoire d'entreprise, une entreprise qui est quand même devenue culte dans la restauration. Je veux parler de Matsuri. Adrien Chompré est avec nous sur ce plateau, PDG de Matsuri. Bonjour.
11: Bonjour.
10: Ravi de vous recevoir dans BFM Entreprise.
11: Merci,
10: Marie Téléchéa est avec nous également, avocate et fondatrice du cabinet Téléchéa Avocat.
12: Bonjour Sandra.
10: Bonjour Marie, ravie de vous avoir sur ce plateau. BFM Entreprise, on parle de transmission et de croissance. C'est parti.
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10: Adrien Chompré, alors évidemment, PDG de Matsuri, tout le monde connaît cette entreprise de restauration. Moi, j'aimerais bien savoir qui vous étiez, d'où vous veniez avant d'être le PDG de Matsuri.
11: Très bien. Alors, je suis tombé dans la restauration un peu par hasard, il y a 20 ans. Et j'ai rejoint un groupe qui avait démarré depuis quelques années, qui s'appelait Sushi Shop. Et cette rencontre, je la dois un peu à mon père qui est plus là depuis quelques années, donc je peux lui rendre hommage ce soir, mais qui à l'époque voulait avait un projet de restauration scandinave, en tout cas c'était ce qu'il nourrissait. Et je rencontre à l'époque un des deux fondateurs de Sushi Shop. Et je l'invite à déjeuner pour lui parler de ce projet. Il m'est conduit très vite en me disant que ça l'intéresse pas, mais en revanche,
10: il a une autre bonne idée.
11: Mais voilà, il embraye sur son histoire et sur Sushi Shop qui avait démarré quelques années plus tôt et sur ses difficultés à se développer. Et voilà, donc de fil en aiguille, j'ai rencontré son associé et donc je me suis une sorte de c'est le bon momentum, en tout cas une association qui pouvait faire sens parce qu'on était très complémentaires. Et donc voilà, donc je les ai rejoints, c'était en 2006. Et on a ouvert ensemble le 7e restaurant à Paris. Voilà. Donc une histoire qui arrive, qui maintenant, ça fait 20 ans de restauration.
10: Aventure Sushi Shop, vous aviez quel rôle, vous, dans cette entreprise qui est aussi mythique dans la restauration, d'ailleurs?
11: Merci. Plus particulièrement la finance et le développement.
10: Qu'est-ce qui vous a amené, au bout de plusieurs années, à quitter Sushi Shop et à se lancer dans cette aventure Matsuri? On va voir dans quel état, évidemment, était cette entreprise qui existait déjà. Mais qu'est-ce qui vous a fait passer le pas de changer de boîte?
11: Alors, le pas est souvent rythmé le capital qui tient un agenda, notamment lorsqu'on fait rentrer un fonds d'investissement. Donc, on est très content d'accueillir un fonds d'investissement pour accélérer la croissance,
10: oui.
11: Pour se développer, ce qui a été notre cas dès 2011, fin 2011, début 2012. Et donc, c'était une très belle aventure, mais qui, à un moment, donne un agenda, comme je disais, et avec une liquidité. Et à ce moment-là, on s'est posé tous les trois et avec le fonds pour savoir quelles étaient les meilleures options. C'est en 2018 que la décision est prise et qui interviendra quelques mois plus tard. Et donc, on a cédé 100% du groupe. Un groupe qui s'appelle Amres, qui est un groupe européen qui a plus de 1000 restaurants et qui développe depuis l'enseigne. Voilà, donc une petite année d'accompagnement, puis le Covid.
10: C'est vrai, ça tombe donc, pile à ce moment-là.
11: Juste avant le Covid.
10: Ouais, ouais, ouais. Et l'aventure Matsuri, vous commencez à prendre contact, à penser à Matsuri, à quel moment?
11: Alors, pas à ce moment-là, pas au moment de la cession, puisque jusqu'à vendre son entreprise, on a du mal à se projeter. C'est très, très difficile de le faire, même si on est conscient que la partie s'arrête.
10: Ouais.
11: C'est un peu d'ailleurs une sorte de précipice. On se retrouve face à... d'abord, pas trop vieux, donc on a encore des choses à faire, un peu d'énergie. Et donc, il y a beaucoup de questions qui s'agitent. Donc c'est après. Donc le Covid était probablement la meilleure période pour réfléchir. C'est un cas très agréable. En tout cas, moi, je l'ai vécu de manière très, très, très, très confortable parce qu'effectivement, libéré de plein de sujets, dans ce cas professionnel. Et donc, voilà. Et un jour, le coup de fil, mon téléphone sonne. Et c'est le patron de l'époque de Matsuri, propriétaire de Matsuri, qui m'appelle et qui me parle de son activité et qui me demande de l'aide financièrement pour essayer de racheter sa dette bancaire. Et potentiellement, il me demande si ça, au-delà d'être ce partenaire financier, si je peux l'aider dans son business. Donc voilà, on est dans une période très compliquée, difficile de se projeter, premier confinement. Vraiment, c'est un mois après le confinement qu'on commence les discussions.
10: Donc, et un milieu,
11: il y a un petit moment.
10: Et un milieu de la restauration qui souffre, qui va souffrir encore plus dans les mois qui suivent.
11: C'est peu lisible, parce qu'à ce moment-là, il n'y a que la livraison qui fonctionne. Mm-hmm. Et Matsuri, c'est l'inverse de Sushi Shop, c'est de la restauration à table. Mm-hmm. Et donc, mais bon, même dans les pires moments de doute pendant le premier confinement, on imaginait bien qu'on allait sortir de là et que la première chose qu'on allait faire, c'est potentiellement se mettre à table et se réunir. Donc bon, voilà, on avait quand même des petits coins de lumière et des choses à faire. Donc on a passé un peu de temps et j'ai commencé en fait à mettre un pied, mais en tant qu'associé très minoritaire, juste après le déconfinement.
10: Et on peut peut-être expliquer, Marie, parce que vous êtes spécialiste des différentes façons dont on transmet les entreprises et dont on les reprend, dans quel état et Matsuri, on va parler ici de plan de sauvegarde, de procédure de sauvegarde. Ça implique une entreprise qui a des difficultés financières, en effet.
5: Absolument. Donc, Matsuri était en plan de sauvegarde.
11: Absolument.
5: Ouais. Donc, ça veut dire qu'elle avait fait un plan de restructuration de son passif qui avait été arrêté par le tribunal de commerce. Donc, pour résumer, en fait, c'est lorsqu'une société a des difficultés insurmontables mais qu'elle n'est pas encore en état de cessation des paiements, c'est-à-dire qu'elle a un bon business, elle a une rentabilité, mais souvent un endettement qui est trop lourd, donc elle se met en procédure de sauvegarde pour restructurer sa dette financière. En général, c'est ça le cas classique de la sauvegarde. Et là, au bout de la période d'observation, elle avait proposé un plan d'apurement du passif qui peut être sur 8 à 10 années, qui avait été validé par le tribunal de commerce. Mais malgré cela, je comprends que Matsuri recherchait quand même l'adossement à un partenaire, d'où l'appel à Adrien.
10: C'est intéressant parce que ça prend du temps. Vous avez parlé de la période d'observation. La période d'observation, elle peut durer longtemps, elle peut durer presque un an.
5: Elle peut durer 12 mois maximum.
10: C'est ça, exactement. Donc ça veut dire que c'est quand même, en termes de réflexion pour un chef d'entreprise qui potentiellement va entrer au capital ou complètement reprendre l'entreprise, il faut un peu de temps, il faut avoir de la patience.
11: Oui, en tout cas, ça aménage une période, une bulle de temps qui permet effectivement de reposer les bases, de se reposer sur son business et d'essayer de dégager... réfléchir à une nouvelle stratégie pour effectivement rebondir. Mais à un moment, cette dette, il faut la rembourser. Donc elle est comprimée, en tout cas elle est poussée dans un plan et elle donne du temps à l'entreprise. Et c'est vraiment une chance, effectivement, d'avoir ce genre de dispositif. Donc moi, j'arrive à ce moment-là, j'arrive par la petite porte et puis non seulement j'arrive dans un momentum où l'entreprise a un peu de temps, mais moi aussi, dans le schéma financier qu'on avait imaginé avec mon prédécesseur, un peu de temps pour réfléchir à la suite. Donc j'ai eu un peu plus de deux ans, pour me dire, voilà, pour réfléchir à l'entreprise et savoir potentiellement ce qu'on pouvait faire avec Matsuri, mais dans un nouveau chemin, puisqu'il était clair que si j'actionnais potentiellement le rachat total de l'entreprise, parce que c'était le point fondamental de notre négociation initiale, il fallait arriver avec un nouveau projet qui est celui qu'on peut découvrir aujourd'hui.
10: Oui, on va le voir évidemment, ces idées, ce que vous avez remis pour que cette marque devienne ce qu'elle est aujourd'hui. On va peut-être rappeler, Marie, quelles sont les obligations des vendeurs dans un plan de sauvegarde comme celui-là pendant cette période charnière et qu'est-ce qu'on attend aussi d'un potentiel repreneur?
5: Alors, contrairement au plan de cession, qui est un asset deal sur lequel j'interviens de temps en temps, là, c'était une reprise des titres, donc 100% de la société. Donc, on attend de l'acheteur qu'il ait les moyens déjà de reprendre 100% de la société et donc... d'apurer et de respecter le plan de continuation tel qu'il a été arrêté par le tribunal.
10: Oui.
5: On n'attend pas grand-chose du vendeur, sauf peut-être qu'il trouve quand même un bon repreneur. Après, dans le cadre d'un plan de sauvegarde, il n'y a pas vraiment besoin de l'autorisation du tribunal. Mais comme il y a un nouvel actionnaire de la société, il va y avoir forcément un nouveau dirigeant, donc une nouvelle personne qui va être tenue de respecter les engagements du plan. Donc il va falloir faire une modification du plan de sauvegarde au tribunal pour justement changer le dirigeant de la société Matsuri, qui est donc désormais Adrien. Mais voilà, ce qu'on attend, c'est juste un bon repreneur et qui a la capacité financière de reprendre et de poursuivre le plan de redressement et son passif.
10: La capacité financière. Et on sent que ça passe par là, en fait, votre décision. C'est soit on met des billes, soit on reprend entièrement la société. Qu'est-ce qui fait la différence? Qu'est-ce qui vous fait passer de l'un à l'autre? C'est la négo avec les banques? C'est, on vous dit, finalement, quitte à mettre cette somme-là, autant devenir patron à part entière. Qu'est-ce qui se passe en réalité?
11: Oui, enfin c'est sûr que pour donner de l'impact à une entreprise quelle qu'elle soit et à dérouler un projet, il vaut mieux avoir ce qu'on appelle la gouvernance, donc être décisionnaire. Et donc pour ça, il faut avoir la majorité au moins. Et puis c'est une histoire de l'émission s'appelle transmission. C'est aussi j'arrive à un moment où l'ancien entrepreneur qui a créé et fondé Matsuri. Et là depuis plus de 25 ans et est un peu plus âgé que moi et donc voilà le tempo est bon et on se retrouve sur ce projet commun, lui de sortir, moi potentiellement de réveiller cette belle endormie. Alors, je l'ai pas exprimé comme ça à l'époque, mais l'idée c'est je rebondis sur ce que disait Marie, c'est effectivement le plan nous permet de le faire en souplesse, c'est-à-dire que l'administrateur, et en tout cas, il faut que le cessionnaire soit agréé. Mais on attend de lui, effectivement, qu'il embarque un projet, des équipes, et rassure, bien sûr, les banques sur la capacité à rembourser le plan, et peut-être à faire davantage. Donc, l'étape d'après, c'est qu'est-ce qu'on fait une fois qu'on s'est mis d'accord?
10: Et alors, qu'est-ce qu'on fait une fois qu'on s'est mis d'accord? Effectivement, vous aviez quoi en tête, vous, pour cette entreprise, cette belle entreprise?
11: Alors, je vous l'ai dit, 2 ans, c'est long et assez court, mais c'est suffisamment de temps, en tout cas, pour réfléchir profondément à une stratégie, à une refonte globale, et c'était nécessaire. Moi, on avait identifié, alors je ne l'ai pas fait seul ce projet, j'ai fait entouré de 2 personnes que j'ai mis à la tête et qui sont les 2 directeurs généraux de cette entreprise, qui sont Céleste Vélardet qui a accompagné le groupe Big Mama et qui est plus jeune que moi, qui a 33 ans et qui a justement avait pour mission de mettre sa petite baguette magique pour rajeunir l'enseigne. Et puis un monsieur de mon âge qui s'appelle Sébastien Blanchet, qui lui a eu 2 vies, une vie d'auditeur financier, et donc quelqu'un qui sait compter, et aussi qui a eu sa propre enseigne de pub, et que je connaissais par ailleurs personnellement, donc qui j'avais une grande confiance. Et donc ce binôme réuni, accompagné peut-être un peu aussi de mon expérience sur la restauration japonaise et de la capacité à développer un concept, on s'est dit, bon, a priori, le trio peut fonctionner, les hommes. Et ensuite, le projet. Donc, il faut faire simple. Quand on veut transformer, il faut tout revoir. Donc, le produit, on a essayé de moderniser la carte, la remettre au goût du jour. On a essayé également de changer le décorum. On a appliqué une règle assez simple qui avait fait justement le succès de, je répète, Big Mama, que j'aime beaucoup, qui est des lieux à chaque fois uniques, différents.
10: Mm-hmm. Qui... Il y a une patte, mais des lieux uniques.
11: Alors, on retrouve une marque, un ADN un peu clair, mais les restaurants sont moins chartés, donnent plus de sens, et l'expérience à table et surtout dans des espaces en centre-ville. Mm-hmm. C'est ce qu'attendent les clients aujourd'hui. Donc, c'était le deuxième postulat. Et puis ensuite, il fallait une nouvelle équipe. Il fallait renforcer. Donc là, c'est la restructuration un peu plus lourde. Renforcer le siège qui est donc créer des fonctions support, achat, digital, marketing, formation, etc. pour relancer le parc existant et puis ensuite potentiellement aller chercher du développement et renouer avec la croissance.
10: C'est intéressant parce que quand vous parlez de vos partenaires, de cette participation, on entend dans cette émission Sushi Shop, on entend Big Mama, on entend Matsuri, ce sont les tendances de la cuisine parisienne ces 15 dernières années. On a l'impression qu'on a réuni tout dans une même entreprise pour avoir les bonnes formules. C'est ça, finalement, une entreprise à succès, c'est des bonnes idées, bien sûr, des fonds.
11: Des hommes et des femmes.
10: Des hommes et des femmes. Mais c'est un cocktail gagnant qu'il faut réussir à réunir.
11: On est dans une activité qui est difficile, dans une actualité, en tout cas un contexte économique qui n'est pas simple non plus.
10: Ouais.
11: Donc effectivement, on essaie de mettre toutes les chances de ce côté. C'est sûr que la construction de l'équipe, qu'elle soit au niveau de la direction, en première ligne des directions de ces fonctions support dont je vous parlais tout à l'heure, c'est essentiel. On doit aller vite, donc on doit donner de l'autonomie, donc il faut embarquer, avoir une direction claire et avoir des gens qui sont compétents, qui savent faire, qui ont démontré qu'ils savent faire et qui sont aussi qui ont l'énergie et qui sont assez jeunes. Donc on a des gens qui ont de 25 à 55 ans. Je trouve 55 ans et voire 60. Oui. Donc c'est pas une question d'âge. Pardonnez-moi. C'est vraiment la compétence. Donc réunir les bonnes personnes au bon moment.
10: Dans cette émission, le lundi, on parle de leadership. J'ai des patrons et je leur demande souvent est-ce que diriger, c'est être seul? Et il y en a plein qui me disent non, c'est être vraiment bien accompagné, voire accompagné par des profils meilleurs que soi. Vous êtes d'accord avec ça?
11: Je suis parfaitement d'accord avec ça. D'abord, moi, personnellement, je serais incapable de diriger une boîte seule.
10: Ouais.
11: Je trouve que c'est très difficile. J'ai beaucoup de respect pour ceux qui y arrivent. En plus, les sujets sont de plus en plus complexes. Donc, pour avoir une vision globale sur des disciplines qui deviennent techniques, il faut être... probablement des compétences que je n'ai pas, donc se rassembler autour d'un associé, de plusieurs associés, c'est plutôt plus efficace.
10: Ouais.
11: On a besoin de bien s'entourer, c'est essentiel.
10: C'est intéressant parce que là, on parle d'une entreprise à succès, Marie. Est-ce que une reprise avec ce type de procédure de sauvegarde, justement, ça permet, derrière, de relancer le business de telle façon que ça donne ça le plus souvent? C'est pour donner toutes ces chances à la marque?
5: Bien sûr, bah de toute manière, la sauvegarde, c'est vraiment la procédure collective un peu light, c'est-à-dire on a des difficultés, mais on n'est pas encore en état de cessation des paiements. Donc
10: c'est pas punitif.
5: C'est pas du tout punitif et c'est un problème de dette financière. Donc ça peut être aussi un LBO qui peut pas être respecté, mais il y a un bon business derrière et justement une reprise des titres. Comme ça a été fait dans Matsuri, ça montre bien qu'il y a un appétit, c'est-à-dire on va pas à la barre du tribunal juste racheter les fonds de commerce, on veut reprendre 100% de la société. Et on voit que cet outil de la procédure de sauvegarde et du plan de sauvegarde, bah, elle peut tout à fait amener à une très belle transmission et un très beau succès comme Matsuri.
10: Oui, oui, effectivement. On va parler justement de croissance. Entre le moment où vous avez repris, donc c'était 2023 ?
11: Octobre 2023.
10: Octobre 2023 et aujourd'hui, milieu 2026. Ça a donné quoi en termes de croissance, de chiffres, d'effectifs, de boutiques, enfin de boutiques de restaurants et d'expansion.
11: Alors les premiers mois, on s'est attaché à justement transformer l'entreprise, donc les équipes, donc une restructuration du siège. On s'est rapproché des banques, de BPI, sans qui en France. Peu de choses ne sont possibles dans nos métiers. Donc BPI, pour mémoire, c'est un organisme financier qui a pour mission d'accompagner les projets, les entrepreneurs et d'accompagner les banques dans la contre-garantie. C'est essentiel dans un dispositif. On est allé voir aussi la Banque de France, parce que quand on sort d'un plan, quand on est dans un plan, quand on veut sortir d'un plan, on a besoin de parler aux banques qui ont été peut-être un peu malmené avant la mise en place de ce plan, à BPI, on pense déjà à la suite, donc on restructure, mais on se dit, voilà, comment on va pouvoir grandir demain avec vous, si on doit venir vous solliciter pour continuer à se développer, on aura besoin de vous, donc on travaille avec eux en amont pour dire, voilà notre projet, voilà comment on va faire, voilà à quoi ressemble maintenant le nouveau Matsuri. Et donc, c'est une démarche qui prend du temps. Et qui prend beaucoup de temps d'ailleurs. Donc la première année, les premiers 18 mois, ça a été transformer le parc en donnant beaucoup de vitesse. Donc on a mis 4 mois à restructurer techniquement l'entreprise et le siège. Commencer par ça, ACC l'ensemble des compétences dans les restaurants. Bon bah ça c'est effectivement regarder l'ensemble des équipes. Donc c'est 250 personnes quand même, ça prend un peu de temps si on veut le faire bien. Et 4 mois plus tard, on a transformé la première, le plus petit, donc le plus facile. Puis ensuite un deuxième, un mois et demi plus tard. Donc on a fait tourner, en tout cas on a restructuré le parc, les 12 restaurants que nous avons rachetés, en l'espace de 16 mois. Voilà, donc c'est allé vite. Très vite on a vu ce qu'on avait vu plutôt juste, donc plus de 40% de croissance. À l'ouverture, dès les premières semaines de chaque restaurant, sans pub, on s'est dit waouh, on était quand même très contents. Je boude pas mon plaisir, surtout dans un contexte compliqué.
10: Ouais.
11: Mais c'est vrai que souvent on dit bon, attention, le rétroviseur a été cassé. Donc oui, c'était effectivement beaucoup mieux que ce qui se faisait avant. Maintenant, est-ce qu'on pouvait faire davantage? Et peut-être oui. Donc on s'est quand même posé des questions de ce qui pouvait continuer. Accélérer et modifier profondément le concept, le cadrer encore plus, et d'expérience en expérience, de transformation en transformation. 16 mois après, on avait à peu près un modèle qui tourne. Et là, on s'est dit, bon, ok, c'est bon, on a des bons chiffres, ça marche, nos clients ont l'air d'être contents, on a réussi potentiellement à repositionner la marque, essayons de redémarrer. Et donc, on a fait un premier salon de la franchise, parce qu'on aime bien la franchise. Moi, personnellement, c'était un des grands moteurs du développement de mon ancienne entreprise. Et donc, on a commencé à discuter avec des entrepreneurs spécialistes de la restauration qui sont déjà des franchisés d'autres enseignes, avec ce qu'on appelle les primo-accédants. Donc, des gens comme vous qui sont en conversion peut-être, qui se disent, tiens, la restauration, c'est formidable, j'adore ça.
10: J'aimerais bien ouvrir un Matsuri.
11: J'en ferai mon métier et je vais passer de l'autre côté, je vais devenir entrepreneur. Voilà, donc ça, c'est un process. Et aujourd'hui, donc, on a doublé de taille. On a un peu plus, on va ouvrir le 21e et 22e restaurant la semaine prochaine. On a deux qui ouvrent la semaine prochaine. Hélas, le calendrier se passe jamais comme on le souhaite. On aura doublé de chiffre d'affaires en l'espace de 3 ans et demi à la fin de l'année. Donc, une croissance à périmètre constant qui, euh, qui est de plus de 52%. Donc c'est un pari
10: c'est ce
11: réussi
10: que tout le monde
11: pour l'instant. voilà.
10: dans ces chiffres.
11: Maintenant, pour teinter un peu, c'est vrai qu'on voit que l'industrie dans laquelle on opère tous les jours est compliquée. On a des sujets de pouvoir d'achat. On voit bien que le ticket moyen, il y a une sensibilité. Donc on est très très vigilant. Et donc notre objectif, c'est d'être toujours au meilleur rapport qualité-prix. Et donc c'est un travail de chaque instant. Le sujet n'est pas léger. Donc fondamentalement, on voit des enseignes qui ont du mal et c'est des taux de croissance négatifs à deux chiffres. Le premier trimestre a été assez mauvais dans la restauration, moins 10 à moins 15. Nous, on est sur like-for-like à plus 5, mais c'est un moment qui est difficile, mais comme tout moment difficile, effectivement, c'est le bon point de départ pour être très incisif et se remettre en question et être performant.
10: Oui, c'est ça. Vous avez commencé à en parler, mais ce serait quoi pour terminer les erreurs à ne pas commettre ? Vous avez une expérience dans ce domaine-là, vous avez repris aussi l'entreprise d'une certaine façon. Je veux dire, vous avez absolument conscience de la fragilité et du secteur et de la période. Et comment on fait justement pour pas garder ce chiffre de croissance en permanence ? Enfin là, c'est pas possible, mais en tout cas, tenir cette barre, répondre à la demande du consommateur, à son pouvoir d'achat et ne pas faire sombrer la boîte. Enfin, en réalité, rester une marque forte.
11: Bien sûr. Alors, bon, il faut d'abord être le plus agile possible et tester en permanence. Alors, nous, on est un peu aidé par justement ce qui fait l'origine de Matsuri. On est passé un peu vite, mais c'est un petit train qui tourne autour devant les clients.
10: C'est et on tire absolument des... attractif et addictif, hein, ce petit train de mai qui passe. Ça, on est d'accord, c'est une réussite. Hein.
11: En tout cas, c'est ludique. Ça plaît à un public très large. Et c'est vraiment un concept qui est pas familial, qui plaît aux enfants, aux adolescents, aux jeunes et aux parents, aux grands-parents. Donc, un lieu de réunion aussi, où on gère son temps, mais on prend du plaisir. Donc, ce n'est pas... Et Matsuri, c'était fonctionnel uniquement au départ, et c'est devenu ludique, familial, c'est exactement là où on voulait aller, donc ça, on est très contents. Maintenant, les points d'attention, c'est effectivement le produit, le prix, et donc les tendances qui bougent très vite. Et notre chance, c'est qu'on n'est pas encapsulé dans une carte, donc une carte, ça dure 3 mois, 6 mois, 2 fois, 4 fois par an. Là, on peut tester des choses tous les jours. Donc, il suffit de décider de mettre sur des assiettes qui ont une couleur différente, un prix différent, des nouveaux produits. Et le client ayant toujours raison, c'est lui qui décide en fait. Donc on teste une nouvelle recette, elle marche, elle est prise, super, on la valide. Donc on a du temps et de l'agilité pour le faire. Donc moi je suis fan de ce modèle parce que on sort complètement du prisme d'une carte où le client est dans une carte et on ne sait pas ce qui va se passer en cuisine, ce que le client va percevoir la carte et ce qu'il va commander. Ça crée des rushs en cuisine. Là on est sur une sorte de buffet géant. Et si on est bon, les gens prennent les assiettes, ça va vite, tout le monde est content, et nous on peut piloter nos marges et justement s'ajuster en permanence. Voilà. Tant qu'on fait ça, et qu'on peut faire ça, a priori on arrive à surnager.
10: Quand on vous écoute, ça a l'air facile, hein, mais bon, on sait ce que c'est que la restauration, ce secteur qui est particulièrement exigeant. Merci beaucoup à tous les deux d'être venus dans cette émission. Adrien Chompré, PDG de Matsuri, Marie Téléchéa, avocate et fondatrice du cabinet Téléchéa Avocat, nous avoir raconté cette histoire passionnante d'entreprise, de transmission et de croissance. Émission à retrouver à 12h30. Vous pouvez aussi la retrouver sur notre appli, sur notre site. Très bonne journée sur BFM Business.
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10: Ce matin, focus sur Oh My Cream, le concept multimarque et spécialiste de la beauté qui s'est fait une place parmi les géants de la cosmétique. Il va plus loin avec un nouveau flagship parisien. C'est à mi-chemin entre le magasin et le spa. Eva Jaco est sur place.
13: Je me trouve devant la nouvelle adresse d'Oh My Cream dans le 6e arrondissement de Paris. C'est la 40e ouverture de cette marque créée en 2013. Au-delà de l'univers de la beauté, ce nouveau flagship s'inscrit dans une tendance en plein essor, celle du wellness. Masque LED, soins visage, collagène, drainage lymphatique ou encore bain froid, ce lieu est dédié à la beauté. Il s'étend sur 3 étages. Si le rez-de-chaussée est dédié aux produits cosmétiques, eh bien les 2 autres niveaux sont réservés aux expériences. Une évolution de marché évidente pour Juliette Lévy-Cohen, la fondatrice d'Omicrim.
14: C'est effectivement la première fois qu'on dédie la grande majorité de l'espace de vente au bien-être. Aujourd'hui, le wellness, c'est 10 à 15% de notre chiffre d'affaires. C'est encore assez minoritaire, mais c'est la catégorie en plus forte croissance. Et toutes les études sur le marché prouvent que le wellness, c'est l'avenir de la beauté et que c'est ce vers quoi il faut tendre.
13: Comment est-ce qu'on explique justement que le soin, ça ait pris autant d'importance dans la beauté ?
15: Et nous, ce qu'on constate depuis quelques temps, c'est que globalement, les frontières entre la beauté, le bien-être et la santé sont en train littéralement de s'effacer. Les gens, notamment depuis le Covid, investissent de plus en plus dans ce genre d'expérience, de moments à vivre plus que dans de simples routines de soins. Et c'est pour ça qu'on a imaginé ce concept avec notamment, par exemple, une expérience comme le sauna bain froid, qui est devenu très à la mode, très démocratique.
13: Ici, on a aussi un espace dédié aux compléments alimentaires. Ça, c'est quelque chose qui marche beaucoup chez vous. Et on a aussi les accessoires de la beauté avec des masques LED. Ça, c'est l'avenir ?
15: Oui, complètement. En fait, aujourd'hui, si on veut passer un cap en termes de résultats, on ne peut pas se contenter d'une simple routine de soins à la maison. La plupart de nos clientes s'offrent aussi un complément alimentaire, une cure de jus, un bone broth enrichi en collagène ou des tools beauté à la maison, comme par exemple le masque LED qui fonctionne très très bien chez nous.
13: Est-ce que vous avez noté une différence dans les paniers moyens, par exemple, de vos clientes et de vos clients ? Peut-être que d'ailleurs, ça intéresse les hommes ?
15: Oui, clairement, le wellness, c'est vraiment des achats additionnels. Aujourd'hui, les gens n'achètent plus simplement un démaquillant, un nettoyant et une crème de soins. Ils vont venir ajouter à leur panier une cure de compléments alimentaires, un masque LED, un outil Zip. Donc nous, ce qu'on a pu constater, c'est que c'était vraiment du business additionnel, en plus d'être la catégorie en plus forte croissance chez Omicrim aujourd'hui.
13: Ce lieu, c'est donc un grand laboratoire pour tester des choses que vous pourrez installer ailleurs aussi.
15: Complètement, l'idée, c'est que ce soit vraiment l'incarnation ultime de notre vision de la beauté à date. Après, effectivement, l'enjeu, c'est d'essayer de distiller un petit peu ça dans nos prochaines ouvertures et dans nos boutiques historiques. Dans la mesure du possible, puisque ça nécessite généralement beaucoup de surface. Pour vous donner un ordre de grandeur, un flagship comme celui-ci, ça nécessite environ 1 million d'euros de capex, là où une boutique traditionnelle, c'est plutôt entre 200 et 400 000.
16: Avec des expériences à partir de 50 euros et des soins des 100 euros, l'objectif est que la catégorie du wellness représente à terme près de la moitié du chiffre d'affaires de la boutique. Ce concept store a pour ambition de devenir le premier du réseau.
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21: Bonjour à tous, bienvenue dans cette nouvelle masterclass, la dernière de la saison. On va parler de la France. C'est vrai que finalement, depuis le mois de septembre qu'on a commencé cette émission, on a assez peu abordé le sujet, mais en revanche, il y a quand même des éléments. Il y a bien sûr ces questions de budget, il y a la tension sur les taux, on va en revenir. On va aussi parler d'optimisation fiscale, ça reste un sujet qui est extrêmement important en ce moment, surtout en France. Et en deuxième partie, on va faire un point en géopolitique sur le Venezuela, un pays que j'apprécie particulièrement, qui a connu deux catastrophes simultanées, deux tremblements de terre. On va voir qu'est-ce qui se passe et notamment en termes géopolitiques, quel est l'impact. On sait que les États-Unis s'intéressent au Venezuela. Tout pour investir, la masterclass, c'est parti.
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21: On commence aujourd'hui avec une notion en économie. Si vous avez fait de l'économie, c'est au cours des dernières années ou éventuellement à l'université, c'est un sujet que vous connaissez. C'est la courbe de Laffer. La courbe de Laffer, elle va peut-être, si vous nous regardez, elle va s'afficher à l'écran. On va avoir un élément. C'est
3: simplement une courbe en U inversée. Et le point haut, c'est souvent ce qui est présenté comme le taux de finalement d'imposition qui est optimal. Alors attention, c'est pas vraiment cela. C'est souvent mis de cette manière. C'est plutôt le taux optimal de recettes fiscales avec la borne haute de taux d'imposition optimal. Donc petite divergence, hein, ça veut dire qu'il faut pas normalement atteindre ce taux haut. Et au-delà évidemment de ce taux, vous avez les recettes fiscales qui diminuent. On va parler justement de l'effet de la courbe de l'affaire au niveau de l'économie française avec mon invité aujourd'hui en plateau, Cyril Restier. Vous êtes fondateur et dirigeant de Centaure Investissement. Bienvenue. Premier aspect déjà, comment vous analysez cette courbe? Parce que c'est vrai que vous avez beaucoup de clients, aussi bien des chefs d'entreprise, le sujet fiscal revient systématiquement. Est-ce qu'on a vu une augmentation de la pression fiscale ces dernières années, aussi bien sur les entreprises que sur les particuliers? Et comment on gère ça? Est-ce qu'on a atteint en France justement le taux au-delà du taux optimal d'imposition?
4: Alors, la pression fiscale pour les particuliers, on la ressent pleinement parce que beaucoup de particuliers cherchent des solutions pour optimiser leurs impôts et améliorer finalement leur pouvoir d'achat. Faut bien garder en tête que à peu près un Français sur deux contribue à l'impôt.
3: Et c'est un point important. Hein,
4: ouais. Seulement, l'impôt est concentré sur 10% des foyers les plus riches. Donc, ça veut dire qu'il y a un consentement à l'impôt qui est en train d'être réduit, de diminuer, parce que il y a un sentiment d'injustice qui est très fort par rapport à ça. Au niveau entreprise, c'est un petit peu différent, dans le sens où l'imposition sur les sociétés, qui est revenue à 25%, se rapproche plus ou moins de la norme européenne. Néanmoins, c'est l'impôt de production qui revient très cher derrière.
3: Qui a été diminué au cours du mandat, mais qui reste toujours un sujet.
4: Exactement, l'impôt de production, tout ce qui est CSG, charges, TVA, bien évidemment, qui fait un cumul de fiscalité qui demeure compliqué pour les entreprises et surtout pour rester dans le jeu de la concurrence vis-à-vis de leurs concurrents européens ou internationaux.
3: On a deux sujets. On a le sujet du budget qui revient, j'en parlerai avec mon invité suivant. Mais vous avez aussi, bien sûr, dans ce cadre-là, la présidentielle. Hein. On voit qu'en France, ça occupe automatiquement le premier élément en termes de débat. Et dans le cas de la présidentielle, tout le monde parle de baisse des dépenses et aussi de meilleure répartition de la fiscalité ou éventuellement de hausse de la fiscalité. Est-ce qu'il y a un climat anxiogène? Et pour aller un peu plus loin, souvent, notamment dans l'émission de Marc Fiorentino, on le rappelle, dans C'est votre argent, on dit souvent, on met en avant, c'est vrai, depuis la dissolution, on voit que l'économie française est un peu à l'arrêt, qu'il y a une anxiété réelle des investisseurs, une anxiété des ménages, des chefs d'entreprise pour investir. Ça se traduit déjà un peu dans les enquêtes d'opinion. Est-ce que sur le terrain, quand vous êtes en contact, chef d'entreprise particulier, etc., est-ce que c'est vraiment un sujet? C'est-à-dire qu'il y a eu la rupture au niveau de la dissolution et ça s'accentue parce qu'on est en pré-campagne présidentielle, donc automatiquement on sait qu'il y a une incertitude sur la fiscalité.
4: L'incertitude, c'est le mot juste qui fait ralentir l'investissement pour les entrepreneurs, qui fait réfléchir à éventuellement reporter une cession. En fait, une des problématiques de l'impôt en France, que ce soit sur les particuliers ou sur les entreprises, c'est l'incertitude. C'est le fait qu'on a une législation qui change quasiment tous les ans, alors qu'un entrepreneur qui va investir sur 5 ans, 7 ans, 10 ans, 15 ans, lui a besoin d'une fiscalité pluriannuelle sur laquelle il va pouvoir se baser et anticiper plus facilement l'avenir. C'est un réel problème. Idem pour les cessions d'entreprise. Aujourd'hui, au niveau de ma clientèle, je vois des chefs d'entreprise qui patientent, qui veulent voir un petit peu ce qui se profile au niveau des élections. Alors là, c'est un petit peu tôt, je pense, pour tenir compte réellement des sondages. Néanmoins, on a des tendances et la vraie décision se prendra probablement dans les 2-3 mois qui précèdent l'élection. Un chef d'entreprise qui va céder et qui va devoir redonner une énorme partie de sa fiscalité à l'État. Alors, à juste titre et souvent pour financer tout un tas de choses intéressantes, hein, l'école.
3: Après, la santé, etc. Effectivement, on peut débattre du poids des prestations sociales qui est le sujet, hein, systématiquement.
4: Mais n'empêche qu'au départ, ça sort de sa poche. Mmh. Et quand ça sort de sa poche, lui, il va réfléchir à transmission, à ce qu'il va faire ensuite, à ce qu'il va rester en France ou pas. On voit énormément de chefs d'entreprise qui envisagent de partir et pas uniquement des multimillionnaires, ouais. Des petites PME.
3: Oui, je pense
4: PME.
3: Que c'est ça qui est important de le rappeler, c'est-à-dire qu'on a un peu l'image des multimillionnaires. Je pense, vous pouvez me corriger, vous êtes mieux au fait sur ce sujet-là, ont quand même une myriade de leviers aujourd'hui actionnés pour optimiser leur fiscalité, et plutôt le chef d'entreprise qui travaille chaque jour, qui se lève énormément, qui se lève, etc. Et lui, il n'a pas tous ses leviers.
4: Complètement. Là, j'ai le cas d'un restaurateur qui m'a dit, moi, j'en peux plus, je vais partir en Asie. On a la fiscalité des entreprises, mais si la fiscalité des particuliers est lourde, hein, il y a... Alors, d'autant plus avec l'augmentation des prix du carburant récente, etc. On va moins aller au restaurant. Donc, si on va moins au restaurant et les entreprises vont également faire des économies, vont moins y aller. Donc, le restaurateur gagne moins bien sa vie. Il a une pression fiscale, notamment sur l'impôt de production, qui va être lourde avant de percevoir les premiers bénéfices sur sa société. Et du coup, ce ras-le-bol, en fait, va les entraîner à réfléchir à partir à l'étranger. On le voit aussi avec des commerçants qui se domicilient en Andorre, par exemple. C'est assez fréquent. Et également une recrudescence des contrats luxembourgeois pour des gens qui n'ont pas encore des contrats d'assurance vie ou de capitalisation.
3: Ouais, juste le principe du contrat luxembourgeois pour nos auditeurs.
4: Alors, le contrat luxembourgeois est neutre fiscalement, mais va permettre de capter la fiscalité du pays de résidence fiscale. Donc, on a des gens qui restent en France, qui vont épargner sur leur contrat luxembourgeois d'assurance vie ou de capitalisation, avec, dans un coin de la tête, l'idée peut-être, dans un futur plus ou moins proche, de partir à l'étranger pour plus de pouvoir d'achat, encore une fois, et moins de fiscalité. Et
3: je me souviens, dans la foulée de la dissolution, vous aviez eu donc des législatives anticipées, vous aviez eu, je crois, une recrudescence, en tout cas des demandes. On n'a pas de chiffres agrégés, mais j'ai eu plusieurs échos, notamment certains de vos collègues, CGP, etc. On a beaucoup de demandes pour les contrats luxembourgeois. Et ça me permet de rebondir quand même sur votre aspect, parce que vous évoquez des cas sur le terrain. Mais si on regarde les derniers chiffres de la croissance française, alors la Banque de France nous dit... bonne nouvelle, pour citer hein, vraiment la Banque de France ce matin, bonne nouvelle, la croissance au T2, elle pourrait être autour de 0,2%. Rappelons qu'au T1, on a une croissance qui laisse entendre quand même qu'il y avait un risque de récession. Et surtout, quand on regarde dans les détails les éléments qui ont contribué à la croissance en France, au T1, on a juste la dépense publique. C'est-à-dire que l'investissement, la consommation des ménages, la contribution était négative à la croissance. Donc ça se traduit vraiment ce que vous nous dites sur les grands chiffres, les grands agrégats macroéconomiques. En deuxième partie, avec vous, j'aimerais qu'on voit un peu les moyens d'optimiser sa fiscalité. Voilà, je veux dire, je pense que peu importe ce qui va se passer au printemps prochain, il y a une visibilité sur le fait que, vu l'état des dépenses publiques, l'état budgétaire, ça va être très compliqué. Il faudra certainement passer par une baisse des dépenses, mais il y a quand même ce sujet de hausse de la fiscalité qui va revenir. Donc, si on se place du côté des ménages, quels sont les leviers qu'on peut utiliser? Alors, il y a notamment les plans d'épargne retraite, on peut revenir un peu dessus, mais il y a peut-être d'autres leviers qui sont un peu plus méconnus de la part des ménages, nos éditeurs et téléspectateurs, qui peuvent être actionnés dans ce cadre-là.
4: Alors, la baisse des dépenses publiques, ça fait longtemps qu'on l'attend, et j'ose espérer que le bon sens... de nos futurs élus fera le job. Néanmoins, en termes de fiscalité, effectivement, on voit que les leviers sont en train de diminuer pour économiser les impôts. Il y a des dispositifs qui ont disparu. On est en train de retoucher sensiblement, discrètement, par exemple, aux amortissements de l'allocation meublée qui existe depuis 1947. Donc, c'était vraiment une institution, et ça y est, on a commencé à retoucher, à repenser le système d'amortissement. Aujourd'hui, nous, ce qu'on voit, c'est que le PER a un énorme succès, bien évidemment. La retraite est réellement un sujet.
3: Oui, on le voit. Et le succès des néo-brokers, moi, qui est effarant, c'est-à-dire avec certains qui capitalisent sur le fait il faut investir pour votre retraite dès à présent, ce qui est vrai hein, dans tous les cas, mais c'est des éléments de communication, et c'est vrai que ça fonctionne très, très bien.
4: Alors, c'est avant tout un produit retraite, hein, le PER, il faut bien garder ça en tête. On se rend compte aussi que beaucoup de gens ignorent le fonctionnement, c'est-à-dire que il y a une méconnaissance de la lecture de l'avis d'imposition qui est forte, dans le sens où ces trois lignes concernant les plafonds retraite sur l'avis d'imposition, souvent en page 3 de l'avis d'imposition, sur les trois années précédentes, les gens ne savent pas à quoi ça sert. Ouais. Or, quand on est sur une tranche marginale d'imposition à 30% et qu'on a X milliers d'euros à déduire de ces impôts en investissant dans un PER, c'est un vrai levier de défiscalisation, parce que ça vient directement en déduction du revenu. Reste encore quelques niches, type FIP, FCPI, FIP Corse, le Jean Brun qui vient d'arriver en termes d'immobilier. Mm-hmm. Mais pour moi, ça va être un cuisant échec. D'ailleurs, il a déjà été retouché.
3: Ouais.
4: L'immobilier est complètement délaissé depuis une dizaine d'années par nos gouvernants. D'ailleurs, il est en train de s'effondrer. On en a parlé avec Guillaume Thibault Prébé
3: lors de mon dernier passage. Dans une émission précédente.
4: Là, ça se confirme vraiment. Et qui dit moins de cession immobilière, dit moins de droits de mutation, donc moins de recettes fiscales proportionnellement à ce qui se passait dans le pic des années 2005-2006. Mmh. D'ailleurs, on voit des gens qui reportent les cessions immobilières également et qui patientent. Idem sur les successions, d'ailleurs, où on a une fiscalité qui est encore incertaine pour l'avenir.
3: Est-ce que vous aviez justement un levier à la fois d'optimisation et qui nous permet un peu d'investir dans l'économie réelle et qui va pas être raboté, disons, en tout cas qui ne fait pas partie de ceux qui sont dans le radar pour les questions de budget?
4: Dans les solutions récentes, en 2004, il y a le dispositif d'investissement dans les PME non cotées, dans les jeunes entreprises d'innovation et de rupture. Mmh. Les jeunes entreprises d'innovation également. Là, on a des leviers qui sortent un petit peu des plafonds, des niches fiscales, qui restent à 10 000 euros hein, de réduction d'impôts pour la France, 18 000 pour les DOM-TOM. Là, un JUR va permettre d'investir jusqu'à 100 000 euros dans une ou plusieurs entreprises innovantes et de rupture. Là, on vient de finir un très très beau dossier sur une boîte qui non cotée, bien sûr. Ouais. Alors, il faut que les entreprises aient moins de 8 ans, consacrent plus de 30% au R&D. Mm-hmm. Et la réduction d'impôt va être de 50%.
3: C'est-à-dire, et le ticket d'entrée, parce que vous évoquez jusqu'à 100 000 euros, mais là, le ticket d'entrée pour...
4: En fonction des dossiers, le ticket d'entrée va être de 1 000 euros.
3: Oui, donc c'est accessible, en tout cas.
4: Accessible, voilà. Accessible au grand public. C'est l'idée hein, de la création du GEIR en 2024, et jusqu'à 100 000 euros pour le GEIR, avec 50% de réduction d'impôt. Si on a utilisé ces niches fiscales, c'est 50%, c'est 50 000 euros si on a mis 100 000. Ouais. On va retirer les 10 000 euros de plafond de niche fiscale, mais ça reste néanmoins intéressant. Et contrairement à pas mal de dispositifs qui sont assez déceptifs à terme, là on arrive à avoir des beaux rendements parce qu'on est sur de l'entreprise, encore une fois, innovante, hein, qui consacre énormément de budget à la recherche. Mmh. Je pense à l'hybridation aéronautique sur un dossier à Toulouse où on travaille, hein, enfin cette jeune boîte travaille avec Safran, avec Airbus, avec l'État, parce que c'est non seulement sur de l'aéronautique commerciale, mais également militaire, avec 50% de réduction d'émissions de carbone sur ces avions ou sur ces drones. Donc là, on a un vrai impact réel sur l'économie et sur ces jeunes entreprises.
3: Dernière question en un mot sur ce type de dossier, justement. Est-ce qu'il faut le faire à un certain moment dans l'année ou on peut finalement l'étaler sur toute l'année? Puisque sur certains dispositifs, il y a quand même des dates. Ou en tout cas, c'est plus opportun de le faire au début d'année, etc.
4: Alors, sur ces investissements en jeunes entreprises innovantes, en fait, ce sont simplement des levées de fonds sur des entreprises qui sont des jeunes entreprises qui sont relativement matures et qui ont besoin de passer un cap supplémentaire, qui vont probablement...
3: On insiste, on n'est pas sur la start-up qui vient juste de commencer.
4: Non, pas du tout. Ouais, non, il y a un vrai budget, oui, qui est créé et on va la plupart du temps vers un objectif de série A, voire plus si ça fonctionne comme prévu. Donc en fait, il n'y a pas de saisonnalité, c'est vraiment au moment où le dossier se présente qu'il faut faut être en mesure de le saisir. Je parlais de cette société dans l'aéronautique, le dossier Ascendance qui a déjà surinvesti. On est à peu près à 110% de la demande d'investissement initiale. Voilà, faut être présent au bon moment, se tenir informé et puis être capable d'avoir la liquidité suffisante. Ouais. Parce que là aussi, on a un sujet, la liquidité suffisante pour investir au bon
3: moment.
4: C'est
3: peut-être un point important à rappeler à nos auditeurs téléspectateurs, c'est-à-dire que quand vous voulez justement un peu optimiser, il faut aussi garder en tête d'avoir ses poches un peu liquides à côté.
4: Absolument.
3: Pas tout investi.
4: Absolument.
3: Merci beaucoup pour ces éléments, Cyril Restier. Je rappelle, vous êtes fondateur, dirigeant du cabinet Centaure Investissement. Merci d'être venu pour cette dernière émission
4: avec
3: de la
4: plaisir.
3: Saison. On se retrouve dans un instant pour l'entretien. On va continuer sur la France avec une vision un peu plus macro.
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3: On se retrouve toujours sur cette thématique France. Je crois honnêtement c'est la première depuis le début de cette émission au mois de septembre. Mais il y a des circonstances qui sont très propices. Hein. On le voit notamment avec ce qui se passe sur les marchés financiers. Je suis ravi d'accueillir en plateau Guillaume Poitrinal. Vous êtes fondateur de WO2. Vous êtes promoteur immobilier bas carbone. Vous êtes aussi un fin connaisseur de l'économie française. Hein. On vous fait intervenir assez régulièrement sur le plateau de BFM Business. Je vous lance très rapidement. On voit qu'il y a des tensions sur les marchés financiers, sur la dette française. Alors bon, si on dézoome un peu, on voit que ça ne concerne pas que la France, mais il y a malgré tout un sujet français. Comment, en tant que chef d'entreprise, ça fait longtemps que vous êtes justement chef d'entreprise, est-ce que vous voyez vraiment une dégradation finalement de cette situation économique ? Comment, en tant que chef d'entreprise, ça fait longtemps que vous êtes justement chef d'entreprise, est-ce que vous voyez vraiment une dégradation finalement de cette situation économique ?

0: toute petite croissance qui semble nous animer, oui, avec une peur bleue.
1: Ce matin, la Banque de France nous dit, je cite, hein, « Bonne nouvelle, on aurait 0,2% de croissance. »
0: 0,2% en empruntant chaque année 3 ou 4% de notre PIB. Donc moi, j'ai souvent ici rencontré des économistes atterrés. Et la question que je leur pose toujours, c'est où serait la croissance de la France si on arrêtait de vivre aux dépens de nos enfants, c'est-à-dire en fait d'emprunter cette croissance. Et la réalité, c'est que l'économie française serait en récession.
1: Oui. Donc, oui, justement, pour aller dans votre sens, sur les, enfin, ce qui reste de l'année, 6 derniers mois, la France va emprunter 230 milliards sur 6 mois, et surtout, ce n'est pas au même taux. C'est-à-dire que c'est des emprunts qui avaient été faits à 0,5%, là, on est au-delà de 3,5%. Donc, la charge de la dette va être colossale dans les années à venir.
0: Absolument, vous avez tout à fait raison. La charge de la dette, et puis le principal. Il ne faut jamais oublier le principal. C'est-à-dire que quand on emprunte, et ça, les chefs d'entreprise le savent, les politiques ont l'air d'avoir plus de mal avec ce concept. Quand on emprunte, moi j'emprunte pour porter mes projets immobiliers bas carbone en bois, je prends un rendez-vous avec des conditions futures de réemprunt, de refinancement. Mais il faudra que je rembourse mon principal ou que je le refinance. Et donc en fait, il faut bien comprendre que quand à un moment donné j'ai entendu à Bercy, c'est formidable, les taux d'intérêt sont négatifs, donc ça veut dire que plus on emprunte, plus le trésor s'enrichit, ce n'est pas vrai. Parce qu'en fait, il y a un moment donné où il faudra rembourser cette dette. Alors, si cette dette est investie de façon intelligente pour réindustrialiser la France, pour équiper la France, etc., on peut avoir quelque part un espoir qui est de la croissance économique, des rentrées d'impôts qui vont faire que cette dette va être remboursée. Si cette dette ne sert qu'à préserver notre modèle social...
1: Oui, ce qui est le cas.
0: Eh bien là, évidemment, on va dans le mur.
1: Oui,
0: et on crée une inégalité intergénérationnelle qui est colossale. Parce qu'aujourd'hui, en fait, c'est ça qui marque la France. La France, elle est en train de surprélever sur ses actifs, d'interdire aux jeunes de pouvoir se loger, etc. Et y a énormément de patrimoine, finalement, qui va sur les seniors, donc les boomers dont je fais partie, on aura surconsommé, ça veut dire qu'on aura consommé au-delà de notre réel pouvoir d'achat économique, notre réelle capacité de créer de la valeur.
1: Oui, parce que quand on regarde les chiffres, et vous le mentionnez, c'est-à-dire tout ce qui est cotisation sociale, prestation sociale, c'est 2/3 de la hausse du déficit primaire. Donc, c'est vraiment le sujet. Personne s'y attaque. Mais quand on voit malgré tout, alors je pense que vous fréquentez, vous avez l'occasion de côtoyer des hommes politiques, c'est pareil de mon côté, je crois que tout parti confondu, il y a quand même cette notion que la dette s'importe peu, pour une simple et bonne raison, c'est-à-dire que la BCE est là. Est-ce que finalement la BCE sous Draghi, qui était un excellent banquier central, elle n'a pas créé un aléa moral et tous les politiques de tous bords ont parfaitement compris que, d'accord, certes, on peut se refinancer à des taux qui sont plus élevés, ça complique un peu la tâche, mais on est en France, vous avez toujours cette question, on a beaucoup de patrimoine, on pourra toujours prélever dans le pire des cas, et puis surtout, s'il y a une question de crise, la BCE, elle fait le pompier.
0: Vous avez raison, en fait, il y a tous ces mauvais prétextes pour continuer à suremprunter et continuer à creuser le déficit. Bon, la réalité, on le sait aujourd'hui, les taux d'intérêt sont en hausse. Si nos 3,4 milliards et vous savez que ça se fait progressivement, mais si nos 3,4 milliards sont à terme refinancés à 5%, ce qui n'est pas non plus hallucinant, ça fait 170 milliards de remboursement, enfin de paiement d'intérêt par an, c'est-à-dire qu'il va falloir trouver 100 milliards de plus uniquement pour payer les intérêts, pas rembourser la dette, pour payer des intérêts supplémentaires à 5% de mark-to-market. Donc, de toute façon, tendanciellement, il y a un énorme sujet, il est en train de se voir. Quant à tous les arguments des gens qui sont pro-dette publique et qui comprennent pas qu'il y a une urgence à maîtriser nos budgets et à arrêter les déficits publics, parce que c'est ça dont qu'il va falloir faire, eh bien tous ces gens-là, ils se trompent quand on dit qu'il y a énormément de patrimoine en France. Ce patrimoine français, c'est principalement du patrimoine immobilier. Si les taux d'intérêt augmente, si l'OAT explose, l'immobilier s'effondre.
1: C'est ça.
0: Donc c'est Perrette et le Potolet, c'est ça la situation. Les actifs de l'État, la même chose. En fait, on n'est pas là en disant il y a un énorme patrimoine français, ce patrimoine, il est en produit taux principalement, que ce soit immobilier ou assurance vie, et donc évidemment s'il y a une crise, sa valeur

0: sa valeur va baisser parce que les taux vont augmenter et sa valeur va baisser.
1: On a eu le gouvernement, alors je pense que c'est un sujet que vous connaissez parce que vous êtes promoteur immobilier bas carbone, on ne va pas rentrer sur le débat de la climatisation, mais on a eu l'annonce d'un plan de climatisation pour les hôpitaux. Où est-ce qu'on trouve l'argent? Moi j'ai le sentiment que l'argent, on va le trouver simplement avec de nouvelles taxes. J'ai un peu regardé Eurostat, alors ça m'a sidéré, c'est-à-dire qu'en France... Eurostat nous dit, nous avons 348 taxes différentes. Le Danemark, qui est second sur le podium, il n'en a que 132. Et je vous laisse imaginer les autres pays, Allemagne 90, Suisse 80. Alors certes, certaines taxes ont bien sûr peu de rentabilité, etc. Mais ça montre quand même à quel point on est dans un schéma administratif chaotique.
0: Il y a des taxes absolument stupides. Quand j'ai coopéré au choc de simplification de François Hollande pendant 6 mois, parce qu'ensuite il ne s'est pas passé grand-chose, mais quand pendant 6 mois on a essayé sérieusement de simplifier la France, on avait repéré une dizaine de taxes qui en effet coûtaient déjà à l'évidence beaucoup plus cher à collecter qu'elles ne rapportaient. Des taxes sur les farines, des taxes... Donc, la France est une sédimentation de taxes, de normes, de lois. C'est ça qui nous distingue de tous les autres pays. C'est aussi une sédimentation d'autorité. Vous savez que la France a 45% des élus de l'Union européenne pour 15% de la population. Pour 15% de la population.
1: J'ai eu dans le passé, j'étais élu en communauté de communes, 40 personnes pour 10 000 habitants.
0: Donc nous avons, on a un élu pour moins de 100 habitants en France. Donc, tout a été démultiplié. Tout fait mal à la tête. Votre invité précédent tout à l'heure, quand il était en train d'essayer de retrouver les dernières niches fiscales, il y a toujours un petit tiroir avec une niche fiscale. Non, il faut arrêter tout ça. Il faut remettre à plat. Il faut avoir moins d'impôts et moins de niches fiscales. Moins d'avantages, moins de contrôle, moins d'intermédiation. C'est ça dont la France a envie. Et il faut juste prendre ce modèle avec beaucoup d'humilité sur nos pays voisins qui fonctionnent mieux que nous, qui ont moins de déficits, moins de dettes et qui consomment aussi moins de Prozac. Vous voyez, qui ont moins de congés maladie, qui ont des gens...
1: On discute actuellement.
0: Donc, nous, la France, on est à la fois... C'est pour ça que je conteste cette idée du modèle social, évidemment, qu'il faut de l'assurance sociale, évidemment, qu'il faut venir. Mais la question du modèle social qu'on vous met sur la table avec du personnel politique de droite ou de gauche aujourd'hui, ce modèle, plus personne ne l'envie en Europe.
1: Ah, complètement.
0: C'est un anti-modèle social que nous avons. Et là encore, il va falloir du personnel politique courageux, qui arrête de penser qu'on peut toujours augmenter l'impôt, qui arrête de penser qu'en rétablissant l'ISF, c'est-à-dire en allant chercher 2 milliards de plus, on va corriger un problème de 150 milliards de trous.
1: Dernière question, qui a double tranchant. Est-ce que vous êtes optimiste dans la perspective de la présidentielle? C'est-à-dire, est-ce que vous pensez qu'il y aura ce déclic? Et moi, je vous donne mon opinion. Je travaille sur les marchés financiers essentiellement. Et la France est quand même bien identifiée par les investisseurs, notamment asiatiques, comme un pays à risque. Et je vous donne très rapidement la comparaison. Quand je discute avec des investisseurs japonais, notamment, ils me disent « Ah, c'est bien d'investir en Europe, mais c'est un peu comme les pays émergents, il y en aura toujours un qui va faire des défauts ou qui va avoir des problèmes. » Et en l'occurrence, le pays émergent, c'est nous. Est-ce qu'on est face à un long déclin et peut-être dans quelques années on va se réveiller, ou vous pensez qu'effectivement la présidentielle, ça va être un élément?
0: Je pense que les marchés financiers ne supporteront pas l'idée d'un lent déclin. En fait, il y a un moment donné, moi j'ai commencé à travailler dans la faillite il y a très longtemps. Ouais. Non, les marchés financiers ne vous autorisent pas ce lent déclin si vous êtes surendetté. Le long déclin, c'est possible à partir du moment où vous êtes full equity, vous êtes qu'en fonds propres. Ouais. À ce moment-là, vous mangez vos fonds propres. Quand vous êtes surendetté, les marchés ne vous laissent pas cette possibilité. Ce n'est pas possible. Donc en fait, évidemment qu'il va y avoir une réaction de marché, et évidemment qu'il va y avoir une correction. Je souhaite que cette correction, elle ne nous soit pas imposée par la BCE ou le FMI, comme tous les Français. Mais je pense, et je suis très optimiste, je pense que la France a du ressort. Les ressorts de la France, c'est quoi? Son attractivité touristique, sa cuisine, sa viticulture, bien sûr, mais surtout ses entreprises.
1: Tout à fait.
0: C'est-à-dire le CAC 40, le SBF 120. Nous avons une richesse d'entreprises formidable. Les petites entreprises, les TPE, l'innovation, les start-up de la Silicon Valley du Marais. C'est ça la France aujourd'hui. Et il suffit de la libérer un tout petit peu. C'est quoi? Cette France, elle est suradministrée, surtaxée. Il faut la désadministrer. C'est-à-dire qu'il faut d'abord commencer par supprimer un certain nombre d'autorités qui sont en trop grand nombre. Ça ne veut pas dire qu'il ne faut pas de l'autorité. On a le besoin d'autorité, on a besoin d'un préfet, on a besoin d'un maire, mais on n'a pas besoin de 4 niveaux de collectivité locale. On n'a pas besoin d'autorité administrative qui, pour les autorités environnementales, viennent vous rechercher des espèces rares sur la dalle de la Défense. Sur la dalle de la Défense, vous arrêtez un chantier parce qu'on aurait trouvé un coléoptère sur la dalle de la Défense. Non mais ça vous fait rire, ouais. Mais pour nous promoteurs qui sommes arrêtés 1 an, 4 saisons, le truc, et avec même des hauts fonctionnaires, des fonctionnaires en face de nous qui nous disent « Je sais que c'est stupide, monsieur Poitrinal, mais c'est la loi, on est obligé de vous arrêter pour vérifier sur 4 saisons le cycle de reproduction de ce coléoptère qui vit dans une fissure ou dans un truc sur la dalle de la Défense. » Donc on est passé au-delà de l'absurde, ouais, en matière de démultiplication des autorités administratives qui sont indépendantes. Il faut reconcentrer tout ça, supprimer un niveau de collectivité locale. Et puis, dans le même temps, il faut qu'on simplifie nos normes, nos petites obligations. Il faut qu'on reprenne nos codes. La construction que moi j'anime, le sénateur de Ligé disait que le droit de la construction, il est réparti dans 10 codes. Code de l'urbanisme, code de l'environnement, code du travail, code de la protection des monuments historiques, à laquelle je tiens. Mais on est répartis dans 10 codes, donc c'est plus possible. L'inflation normative, elle est plus possible. Il faut vraiment s'attaquer à ça. Et c'est pour ça qu'il faut un étage à l'Élysée. Il n'y a que l'Élysée qui peut simplifier la France. Il faut un étage à l'Élysée. Plutôt que d'avoir un shadow cabinet à l'Élysée comme on l'a aujourd'hui, avec des conseillers qui sont des ministres bis, il faut envoyer tous ces gens-là chez les ministres et il faut un étage à l'Élysée pour simplifier la France. C'est possible en 6 mois. C'est possible.
1: On espère en tout cas que vous serez entendu. Merci beaucoup Guillaume Poitrinal. Vous êtes fondateur de WO2, promoteur immobilier bas carbone. C'est un plaisir de vous recevoir et surtout une petite touche optimiste, donc c'est toujours plaisant à la fin. Merci encore.
0: Merci beaucoup.
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1: Vous le savez, chaque semaine, vous pouvez nous poser vos questions, on y répondra. Alors, c'est la dernière mission de la saison, donc il faudra attendre la rentrée pour les suivantes. On va commencer par une question qui avait été un peu évoquée. On avait parlé dans les dernières émissions de Super El Niño. On commence par la question de Marion. Marion nous demande s'il faut s'attendre à une flambée des prix alimentaires à cause de la canicule. Alors, on l'entend, hein, c'est bien sûr plutôt un sujet franco-français. Peut-être juste avant d'aller sur la question propre de la canicule, rappelons aussi que les prix alimentaires, ils sont sont affectées par ce qu'on appelle El Niño, qui est le phénomène climatique habituel qui revient quasiment tous les ans. Simplement, aujourd'hui, les experts s'attendent à ce qu'on appelle un super El Niño. Qu'est-ce que c'est un super El Niño, concrètement? C'est que vous avez des températures au niveau de l'océan Pacifique qui sont de 2 à 3 degrés supérieurs à la norme saisonnière. Ça peut paraître peu, mais le problème, c'est que ça entraîne en général plutôt une catastrophe alimentaire, une sécheresse notamment dans plusieurs zones. C'est ce qui s'est passé par le passé. Et évidemment, d'après tous les experts, alors là, c'est assez unanime, hein, peu importe les continents ou en tout cas les entités, on est face à un risque aussi de super El Niño qui pourrait donc plutôt s'impacter sur les récoltes au niveau plutôt de fin d'année. Mais vous avez déjà, avant de parler purement d'un super El Niño, vous avez déjà aussi la question de la canicule. Alors, si on regarde un peu au niveau des prêts agricoles, clairement, la situation est compliquée en France. Si on regarde notamment les cultures de maïs, vous avez une attente que ça risque de sécher avant la floraison, hein, ce qui pourrait entraîner, d'après les études, une baisse quasiment de 30% d'une année sur l'autre des rendements. L'état des cultures se dégrade assez rapidement. On le voit très bien sur les différentes cartes au niveau de la situation en France. Vous avez aujourd'hui des parcelles, notamment de maïs, qui sont jugées en bon état, qui étaient avant canicule autour de quasiment 70-76%. Ça chute autour de 50%. Et l'autre point, c'est bien sûr, vous avez aussi des attentes en termes de récolte qui ont été très, très nettement diminuées. Donc, comment ça se traduit? Alors, bien évidemment, vous le savez, sur les prix agricoles, le point qui va être très important, c'est qu'on va être extrêmement prudent. Ça n'entraîne pas un changement dans les grands pays sur ce qui concerne plutôt l'inflation, en tout cas la manière dont on la mesure, c'est-à-dire l'indice des prix à la consommation. Mais effectivement, on peut s'attendre à ce qu'à partir de cette année, voire éventuellement avec un impact un peu plus notable l'année prochaine, vous allez avoir des prix alimentaires qui vont être tendanciellement plutôt haussiers. Effectivement, cette question fondamentalement du changement climatique, ça va être vraiment un élément central dans les prochaines années pour regarder au niveau des différents prix alimentaires. Donc merci pour cette question. C'est vrai qu'on l'aborde assez peu, mais l'inflation liée notamment au changement climatique va être un vrai sujet. On se retrouve bien sûr pour notre séquence géopolitique avec Mathieu Jolivet. On va aborder un pays que j'apprécie plutôt, le Venezuela, qui a malheureusement connu deux catastrophes simultanées le même jour.
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1: Bonjour Mathieu. Donc je l'ai dit, on va aborder le Venezuela. On a eu un double tremblement de terre, donc ça date à peu près d'il y a 15 jours.
0: 24 juin.
1: 24 juin, merci, qui a eu lieu, qui a dévasté une grande partie du pays. On a un peu l'impression que ce pays qui a donc connu potentiellement un début de transition démocratique connaît une myriade finalement de problématiques qui ne cessent de s'accentuer. Est-ce que c'est un pays qui est un peu maudit? Quelle est la situation aujourd'hui du côté du Venezuela?
0: Alors, la situation, déjà, juste pour commencer, sur le côté factuel post-séisme, la situation sur place est totalement dramatique. Et avec le sentiment qui viennent de toutes les ONG et aides des différents États qui viennent sur place, que vous avez toute une structure étatique qui n'est absolument pas calibrée pour gérer une catastrophe de cette ampleur. Au moment où je vous parle, au Venezuela, on parle de plus de 3800 morts, plus de 17 000 blessés, 18 000 sans-abri. Les dégâts sont évalués pour l'instant à un peu plus de 37 milliards de dollars. Tous les besoins humanitaires concernent plus d'un million de personnes. Il faut voir que là-bas, au Venezuela, et c'est un pays que vous connaissez mieux que personne ici, certaines des communautés touchées n'étaient approvisionnées en eau potable qu'une fois par mois ou une fois tous les deux mois. Et ça, c'était avant le séisme. Donc vous imaginez aujourd'hui les dégâts d'ordre sanitaire que ce double séisme peut provoquer. À Maiquetia, qui est une ville qui abrite le principal aéroport du pays, les habitants, on a vu les images d'habitants qui faisaient la queue pour recevoir un colis où il y avait dessus imprimé un drapeau américain qui contenait de la nourriture, de l'eau, un kit d'hygiène avec du savon, une brosse à dents et des lingettes nettoyantes. Voilà, donc ça c'est pour j'allais dire l'état de situation humanitaire et sanitaire en ce moment. Et la question que vous souleviez, Christopher, c'est finalement la question de la gestion de l'après-séisme qui est devenue un véritable test pour le nouveau pouvoir par intérim. Et là-dessus, il y a deux questions qui se posent. Déjà, c'est est-ce que ce gouvernement par intérim présidée par Delcy Rodriguez est capable de protéger la population? Et la deuxième question, c'est est-ce qu'il est capable de reconstruire un État après des décennies de chavisme? Et là-dessus, je me suis procuré un rapport que vient de publier la FDD, c'est un think tank, la Foundation for Defense of Democracies. C'est un think tank américain qui a été créé juste après le 11 septembre 2001 et dont les chercheurs sont régulièrement auditionnés par le Congrès. Ce rapport est assez accablant. Il nous dit que l'appareil d'État vénézuélien est totalement vérolé par des décennies de corruption et qu'en fait, la plupart des contrats de construction ont été attribués à ceux qui payaient le plus de pots de vin et non à ceux qui respectaient les normes de construction. Et donc, à l'arrivée, on se rend compte qu'après ce double séisme, parmi les 58 000 bâtiments recensés qui ont été détruits, eh bien beaucoup d'entre eux étaient déjà fragilisés au niveau structurel par des décennies de malversations. Et le problème, ça c'est ce qu'alerte aussi ce rapport du think tank FDD, c'est que cette corruption ne s'est absolument pas arrêtée avec la capture et l'exfiltration de Nicolas Maduro par les forces spéciales américaines. Non, Delcy Rodriguez, aujourd'hui la présidente par intérim, a maintenu en place la plupart des fonctionnaires qui étaient corrompus sous l'ère Maduro. Et beaucoup d'entre eux entretiennent, vous connaissez très bien le pays ouais. aussi, Christopher, mais beaucoup d'entre eux qui sont des hauts fonctionnaires ou des personnes haut placées dans la sphère étatique vénézuélienne entretiennent des liens très étroits avec des cartels et avec des groupes terroristes qui s'enrichissent à travers l'exploitation illégale d'or, à travers le trafic de drogue et d'êtres humains. Et là-dessus, il y a une scène que je voulais aussi vous raconter qui est visuellement très éloquente. C'est quand Delcy Rodriguez a fait, juste après le double séisme, un discours à la nation pour annoncer le plan d'intervention suite au séisme. Et bien, juste à côté d'elle se tenait Diosdado Cabello, oui. qui est le ministre de la Justice. Et en fait, Diosdado Cabello, elle l'a maintenu en place.
1: Un personnage.
0: Alors qu'il a sur le front une prime de 25 millions de dollars offerte par les États-Unis pour trafic de cocaïne et vente de lance-roquettes à une organisation terroriste désignée par les États-Unis. Voilà. Donc,
1: oui, c'était le vrai bras droit de Maduro et même de Chavez. Donc c'est lui qui tient vraiment le régime plus qu'elle encore. Donc,
0: Exactement. Et c'est lui qui s'affiche visuellement à côté d'elle pour dire à la nation voilà quel va être le plan de reconstruction. Et on voit bien que pour piloter cette reconstruction, eh bien Delcy Rodriguez, au-delà de ce ministre de la Justice, elle s'est entourée de figures qui sont très controversées. Elle a notamment nommé le gouverneur Rafael Lacava, qui est au sein de la commission chargée de reconstruire toutes les régions sinistrées. Lui est toujours aussi sous sanctions américaines. Washington l'accuse d'avoir participé à un vaste système de corruption et d'avoir dissimulé énormément d'argent sur des comptes en Suisse et en Andorre. Une autre nomination assez sensible récente de Delcy Rodriguez, c'est son propre frère Georges Rodriguez, qui est le président de l'Assemblée nationale. Eh bien, lui est chargé de superviser la construction des camps et des logements destinés aux milliers de déplacés. Et lui aussi est visé par des sanctions américaines.
1: On a justement les États-Unis, depuis la capture de Nicolas Maduro, travailler un peu plus étroitement avec le nouveau régime, en tout cas le régime en place. Pour autant, il y avait eu janvier, février, il y avait un peu une vague d'espoir, c'est-à-dire il y aura des élections démocratiques qui seraient éventuellement mises en place à un certain stade avec l'opposition. Mais finalement, la popularité de l'administration Trump a largement chuté parce que concrètement, qu'est-ce qu'ils font aujourd'hui ? C'est ils s'assurent une collaboration avec le régime. Alors certes, ils aident financièrement du fait de la reconstruction, ils ont envoyé des troupes sur place, mais fondamentalement, les États-Unis sont plutôt en train de sécuriser un approvisionnement au pétrole, obtenir des licences d'exploitation qu'autre chose. Donc la popularité même de Trump chute aussi.
0: Est en train de chuter. Bah oui, oui. Et en fait, et vous le, c'est ce que vous dites très bien à l'instant, Christopher. En fait, c'était pas du tout dans les plans de Donald Trump. Quand il est quand fin décembre il a envoyé les Delta Force dans le palais présidentiel à Caracas chercher de manière spectaculaire Nicolas Maduro pour le faire juger à New York, lui son plan c'était
7: finalement de reprendre possession sur cet état clé de l'hémisphère occidental dont il s'est nommé un peu le shérif de tout le continent américain, de l'Alaska,
1: la fameuse doctrine Monroe,
7: à la
1: terre
7: de feu. Ouais. Voilà, et ben en fait on est, disons que c'est la séquence vénézuélienne est vraiment la tête de gondole de la doctrine Monroe de Donald Trump. Ouais. Mais son plan, en le prenant, c'est non pas de dire que le Venezuela est maintenant américain, mais que le Venezuela est presque sous tutelle, ou en tout cas est un satellite américain. Et son plan était vraiment de pouvoir investir fortement pour moderniser et booster les capacités de production, notamment de toute la ceinture de l'Orénoque, que vous connaissez bien aussi, ouais, au Venezuela, qui est un endroit qui est gorgé de...
1: De pétrole, première réserve de pétrole mondiale de mémoire prouvée.
7: Ouais.
1: Mais la difficulté, c'est que c'est un pétrole très visqueux, donc il doit être traité, il est traité au,
7: et ça coûte très cher,
1: notamment aux États-Unis. Et il faut qu'il y ait un prix du baril qui soit largement là des $100. Il y a des études, mais bon, on est entre 120 et $160. Si vous n'avez pas regardé le prix du baril, on est autour de 60-70 à l'heure actuelle, donc on en est très très loin. Mais disons que c'est vous jouez le temps long, entre guillemets. Vous vous dites, en plus avec le gain de productivité, que potentiellement ça va être un pétrole qui va pouvoir être exploitable, peut-être à un niveau de prix un peu plus inférieur.
7: C'est
1: donc
7: ça.
1: Donc là, vous
7: ça.
1: Avez...
7: Et puis c'est vrai que sur le plan, voilà, à l'heure des replis protectionnistes mondiaux, à l'heure où tout le monde essaye de réduire un petit peu les chaînes de valeur, ou en tout cas les chaînes logistiques pour sécuriser ces approvisionnements, l'énergie, ça devient, avec l'IA et la puissance de calcul, l'énergie devient le nerf de la guerre. On voit que lui, sur son pays, les États-Unis d'Amérique, c'est le roi du schiste, mais sur son hémisphère occidental, un peu au-dessus, il a l'Alberta. Donc il a l'Alberta canadien qui est aussi, alors là, lui a un pétrole qui n'est pas visqueux en plus.
1: Qui est très rentable.
7: Très bon pétrole, très bonne qualité.
1: Ouais.
7: Et donc là, quand il dit le Canada, ça peut être aussi le 52e État américain. Voilà, en fait, il a l'Alberta en tête. Donc ça, c'est l'Alberta au nord. Et puis au sud, voilà, au sud, il a aussi le Venezuela. Ça lui permet d'avoir une mainmise énergétique absolument phénoménale. Sur le plan géopolitique, ça lui permet aussi de reprendre la main et le contrôle sur un bout de territoire où l'influence russe et chinoise était quand même très forte.
1: Ouais.
7: Donc on voit bien que là-dessus, côté russe, Vladimir Poutine, qui voulait faire une guerre, opération spéciale, comme il dit, éclair, en février 2022, en Ukraine, il est empêtré depuis 4 ans, son économie vacille, donc il n'a plus le temps, les moyens, l'argent de voler au secours de son ami vénézuélien. D'ailleurs, il n'était pas là pour Nicolas Maduro.
1: Ah, pas du tout.
7: Quant à la Chine, il y a une emprise moins stratégique que commerciale, une emprise commerciale qui est extrêmement forte sur place dans toute l'Amérique latine. Donc là aussi, c'est un signal envoyé à la Chine sur attention, c'est un satellite américain, tout ce qui peut toucher à la sécurité des États-Unis dont l'économie fait partie, ça me regarde. Donc c'est aussi ce signal. Et donc c'était dans tout cet état d'esprit que Donald Trump était parti au Venezuela. Il n'avait pas forcément en tête d'avoir la gestion d'une catastrophe naturelle qui, pour le coup, rebat les cartes. C'est-à-dire qu'aujourd'hui, la priorité, c'est de redresser le pays, d'investir des centaines et des centaines de milliards de dollars dans un pays qui a déjà une dette...
1: Autour des 250 milliards, à peu près. En tout cas, la dette connue.
7: Voilà.
1: C'est un peu comme des entreprises qui s'endettent, qui mettent dans leur bilan, et les Venezuela, c'est à peu près la même chose. On est sur 250 milliards, a priori, d'après les dernières estimations, ce qui est massif, et il y aurait peut-être encore de la dette cachée, donc ça peut être notamment à cause de leur entreprise pétrolière nationale qui a servi beaucoup pour la corruption, donc ça peut être même beaucoup plus massif que ça.
7: Et donc vous vous mettez à la place d'un Vénézuélien qui voit finalement, dont une partie d'entre eux ne voyait pas forcément d'un mauvais œil l'opération de force des Américains si, à partir du moment où elle pouvait provoquer un véritable changement de régime. Sauf que là, qu'est-ce qu'il voit ? Il voit que, un, le changement de régime, il n'a pas lieu, que Delcy Rodriguez, elle a gardé la plupart de l'appareil étatique et des hauts fonctionnaires qui étaient corrompus pendant des décennies sous l'ère chaviste, et que, deux, tous les errements de cet État se révèlent au grand jour dans cette gestion dans cette gestion de l'après-séisme, et que finalement Donald Trump, il n'y peut pas forcément grand-chose. Et donc vous avez un sondage qui a été réalisé par la firme Meganalysis de Caracas, qui montre que près de 90% des personnes interrogées désapprouvent le soutien apporté par Trump à Rodriguez. Hein, 90%.
1: Énorme, ouais.
7: Voilà. Et donc sur place, c'est pas forcément, c'est pas très fluide encore ce qui se passe entre les Américains et le Venezuela. Et d'ailleurs, il y a une enquête publiée aujourd'hui par le Wall Street Journal qui nous montre que sur le terrain, la réalité est beaucoup plus chaotique. Il y a des équipes de secours américaines, nous raconte le Wall Street Journal, qui ont perdu des heures et des jours à cause de la bureaucratie vénézuélienne. Toute cette équipe de sauveteurs américains n'ont pas eu le droit d'atterrir. Les contrôleurs aériens leur ont demandé de faire demi-tour. Certains affirment même avoir été, de ces secouristes américains, avoir été sollicités pour... des demandes de pots de vin par les autorités vénézuéliennes. Résultat, ils sont arrivés trop tard pour sauver des survivants qui étaient encore piégés sous les décombres. Voilà, donc on a quand même une situation complexe et une opinion vénézuélienne qui est à cran, et peut-être un terreau qui devient... assez fertile, en tout cas, pour voir émerger une crise politique d'une autre ampleur.
1: À surveiller. Merci beaucoup, Mathieu Jolivet, pour ce panorama sur le Venezuela parfaitement dressé. Et on va juste rapidement parler un peu d'or. C'est la question qui revient assez régulièrement sur les marchés de la part de nos auditeurs.
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1: Bonjour Laurent Schwartz, vous êtes directeur du comptoir national de l'or. Alors une question qui nous revient assez habituellement, c'est une question qui a été posée par Julien. Est-ce que l'or reste un placement intéressant et sous quelle forme? Juste avant que je vous donne la parole, pour contextualiser, on a vu que les prix de l'or sont plutôt sur une tendance baissière ces dernières semaines. Donc ça pose des questions, aussi parce qu'on a toujours ce lien or-risque géopolitique. Qu'en est-il? Est-ce que c'est toujours intéressant, particulièrement au niveau actuel? Et surtout, comment on se positionne sur l'or? Il y a tellement de moyens finalement d'être positionné à l'achat sur l'or.
8: Oui, bonjour. Alors effectivement, on a vu le cours de l'or augmenter de manière très significative ces dernières années. Le cours de l'or a pris 45% en 2024, 35% en 2025, et donc on est arrivé au niveau début 2026 à des niveaux stratosphériques, puisque le cours de l'or a dépassé les 5000 dollars l'once. On était presque à 5400 dollars l'once, 150 000 euros le kilo, et cette hausse accélérée c'est accompagné par la suite d'une baisse de 20% environ. Cette baisse est plutôt saine quand on voit le cours augmenter de manière si importante. Et donc, c'est probablement aujourd'hui un point d'entrée intéressant. Alors, il y a un certain nombre d'éléments factuels qui poussent et qui militent en faveur de l'or à l'avenir. D'abord, les banques centrales. Les banques centrales continuent d'acheter massivement de l'or pour diversifier leurs réserves. Elles cherchent à diminuer leur dépendance au dollar, et ça intervient dans une volonté de dédollarisation. Les banques centrales aujourd'hui détiennent 27% de leurs réserves en or. C'est la première actif de détention devant le dollar, devant l'euro, et elles détiennent près de 20% de la détention mondiale d'or. Donc on voit le rôle des banques centrales, et donc elles n'ont pas cessé cette année d'acheter, et à l'avenir elles ne cesseront pas, en tout cas c'est leur prévision, d'acheter. C'est un soutien fort du cours de l'or. On a également les déficits budgétaires de beaucoup de pays dans le monde qui restent très élevés dans la plupart des grandes économies, et c'est de nature à soutenir le cours de l'or. Les tensions géopolitiques, on le sait, les tensions géopolitiques sont un facteur important de soutien au cours de l'or. Et puis, on a la politique monétaire qui est probablement le principal élément qui vient déterminer l'évolution du cours de l'or. Quand les taux baissent, l'or monte, et inversement, l'or est en compétition avec les autres classes d'actifs. Et donc, quand les autres classes d'actifs sont moins bien rémunérées, l'or est comparativement plus intéressant. Et là, on a depuis quelques semaines une volonté affichée des différentes banques centrales, que ce soit la Fed ou la BCE, de limiter ce qu'ils envisageaient de faire, à savoir des hausses des taux. Donc on est sur un attentisme. Au mois de juin, les chiffres de l'emploi étaient relativement mauvais aux États-Unis, et donc tout cela provoque cet attentisme des banques centrales qui sont moins haussières qu'elles ne l'étaient. Et si on devait décider de baisser les taux, si elles devaient décider de baisser les taux, manifestement, ça entraînerait une augmentation du cours de l'or.
1: Et comment on se positionne justement dans ce sujet? Alors, beaucoup de nos auditeurs, notamment peut-être plus les particuliers, vont se dire il faut acheter des lingots, vous avez aussi des produits financiers qui permettent de se positionner sur l'or. Quel est le plus opportun selon vous?
8: Alors, ils sont tous opportuns. C'est vrai qu'on peut acheter de l'or physique, on peut acheter de l'or physique, le stocker soi-même et le faire stocker. On peut acheter des produits financiers indexés sur l'or, des ETF, des ETC. Ce ne sont pas les produits financiers qui manquent. En réalité, ça dépend de votre profil. C'est vrai que nos clients qui achètent de l'or physique souhaitent l'avoir chez eux, ne pas souffrir de risque de contrepartie et avoir une forme de sécurité, une garantie. Ce qu'ils n'ont pas lorsqu'ils ont détiennent des ETF ou des ETC. Alors chez nous, quand ils viennent nous voir, ils peuvent vouloir du physique, mais ne pas vouloir le stocker. Alors on leur propose un service de stockage. Ils ont le physique d'une part, mais ils ne le stockent pas. Ils ont l'avantage des deux mondes.
1: En vous écoutant, j'ai un peu l'impression que sur les matières premières, c'est très volatile. On avait précédemment, par exemple, une question sur les produits alimentaires, où on sait que l'inflation des matières premières agricoles, l'évolution des matières premières agricoles, c'est toujours extrêmement volatile. C'est dur d'avoir des cibles de prix. Mais en vous écoutant sur l'or, on a l'impression qu'au niveau des matières premières, c'est un peu l'une des rares matières premières. On peut se dire, quand même, tendanciellement, c'est haussier. Alors, on peut avoir de la consolidation, on peut avoir même des corrections. Ça, on en a connu aussi l'année dernière. Mais tendanciellement, c'est haussier. C'est vraiment votre point de vue?
8: Alors, tendanciellement, c'est haussier. Hein. Sur les 20 dernières années, je crois que la performance de l'or dépasse les 14% annuellement. Donc, c'est assez élevé. Il y a eu deux phases de chute importantes qui ont fait suite à des augmentations très élevées, des fortes augmentations du cours de l'or. On a cette baisse en 2013 et cette baisse connue plus récemment, qui chacune ont fait suite à des augmentations phénoménales du cours de l'or. Donc, sur le long terme, ça monte. La volatilité, l'or est connu pour être faiblement volatile. Maintenant, le cours de l'or ayant tellement augmenté, il y a nécessairement davantage de volatilité. Mais le potentiel de hausse existe toujours et d'ailleurs, de nombreuses banques et de nombreux analystes financiers voient encore une hausse de 20% du cours de l'or sur l'année 2026.
1: Oui, tout à fait. On a vu plusieurs banques américaines ces derniers jours être très positives d'ici la fin de l'année sur le cours de l'or. Merci beaucoup, Laurent Schwartz. Vous êtes directeur du comptoir national de l'or. On se retrouve tout de suite pour l'agenda pour la semaine à venir.
8: Merci.
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1: Notre dernier agenda de la semaine à venir, puisqu'on va avoir la période de la saison estivale où on va faire une pause. Alors, un agenda qui va être dominé par les chiffres de l'inflation aux États-Unis. Très honnêtement, ça n'a pas changé la donne. On a eu dernièrement la publication du compte-rendu de la Réserve fédérale américaine sur sa dernière réunion. Le message était limpide. On n'a pas de direction très claire. Les avis vont être partagés. Donc, il va falloir entendre plus de chiffres. Donc, ces chiffres sont importants, mais ceux du mois d'août le seront tout autant et probablement ceux du mois de septembre. Dernier point aussi, on va avoir une introduction en bourse. C'est l'introduction en bourse du côté français sur Euronext Growth du slip français. Alors attention, c'est une introduction en bourse bien sûr qui est importante, elle a été largement communiquée, mais il faut garder en tête que c'est un secteur qui a plutôt souffert en bourse, hein, généralement l'habillement, le prêt-à-porter. On a eu deux introductions en bourse précédemment par le passé à Paris et qui ont été plutôt assez décevantes, notamment le propriétaire de la marque Sandro qui est très largement connu, où vous avez une baisse de 80% du cours de l'action. C'est un secteur qui est compliqué, on en parle souvent sur BFM Business. Voilà pour la semaine prochaine. Merci à tous, merci pour votre fidélité. On se retrouvera certainement à la rentrée avec probablement quelques ajustements et quelques surprises. D'ici là, je vous souhaite un très bon été. 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
9: Bonjour, 9 départements sont placés à partir de midi en vigilance rouge canicule dans le nord-ouest de la France, en gros entre les Deux-Sèvres et l'Ille-et-Vilaine. Il y a sinon 72 territoires en vigilance orange canicule. Situation préoccupante et situation qui va s'aggraver dans les prochaines heures parce que demain, la vigilance rouge, elle s'étendra toujours de l'arc atlantique en remontant cette fois vers le centre-val de Loire, région tout entière, et le bassin parisien, l'Île-de-France concernée avec des températures de plus en plus élevées le jour mais aussi la nuit. On aura bien du mal à retrouver un thermomètre inférieur à 20 à 22 degrés. Cet après-midi, du soleil sur les trois quarts de la France, mais une évolution orageuse tout de même à prévoir sur les régions du sud. Alors ce sera localisé, ça va entraîner une baisse des températures, surtout à l'arrière, à l'abri des orages en Méditerranée. Vous avez peut-être remarqué depuis ce matin dans nos flashs info météo qu'un certain nombre de départements autour de la Méditerranée avaient quitté la vigilance orange grâce à un vent marin qui vient rafraîchir les températures. C'est le moins qu'on puisse dire parce que hier à Perpignan, vous aviez 40 degrés, pas plus de 30 aujourd'hui. Il fera 33 à Marseille. En revanche, dès que l'on remonte plus au nord, c'est du sérieux. 39 à 40 degrés pour les valeurs les plus importantes entre Lyon et Cognac.
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10: Et il est quasiment midi une sur BFM Business, l'heure des experts de l'IMO. Mais avant cela, un rappel de l'actualité du jour et un peu d'optimisme sur le front de la croissance. La Banque de France relève sa prévision pour le deuxième trimestre, plus 0,2%, alors qu'elle s'attendait à un coup d'arrêt du PIB. Cette révision devrait permettre à la croissance annuelle de se rapprocher de la prévision du gouvernement, fixée désormais à 0,7%, même si la Banque de France table, elle, plutôt sur 0,5%. À ce stade, l'actualité des entreprises, marquée par l'annonce de cette grosse opération pour Xavier Niel. Le propriétaire d'Iliad va débourser un peu plus de 5 milliards d'euros pour devenir le premier actionnaire du Britannique Vodafone. Il va racheter la part détenue par Emirates Télécommunications. Les autorisations réglementaires sont attendues d'ici à la fin de l'année. Enfin, un mot de l'actu politique. Il n'y aura pas de primaire de gauche ouverte en vue de l'élection présidentielle. Les militants socialistes ont en tout cas choisi majoritairement de désigner leur candidat par une primaire réservée aux seuls adhérents du PS. Décision qui ouvre la voie à une participation de Raphaël Glucksmann, mais enterre celle du reste de la gauche, hors LFI. Allez, c'est l'heure des experts de l'IMO.
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10: Et les experts de l'IMO, c'est tous les jours à l'heure de votre déjeuner sur BFM Business. Une demi-heure pour parler de notre immobilier, de nos logements. Et comme tous les vendredis, ce ne sont pas les meilleurs professionnels de ce secteur qui nous accompagnent, non, les meilleurs journalistes de ce secteur du logement et de l'immobilier au sens large. Et à mes côtés aujourd'hui, Catherine Boquet et Sylvain Lévy. Et beaucoup de sujets abordés. Évidemment, le fameux topoto de la semaine. D'ailleurs, on en profitera une fois qu'on aura dit quelles sont vos conditions d'emprunt en ce moment même et à l'aube de l'été. On en profitera pour vous dire qu'il existe l'assurance de prêt qui va avec le crédit et qui reste un levier important. Ensuite, il y aura plein d'autres sujets qu'on va aborder évidemment. On parlera de l'état du marché de l'immobilier ancien au sens large. On en profitera d'ailleurs pour parler de ce marché locatif et des tensions exceptionnelles qu'on continue de traverser sur ce marché. On parlera aussi dans le désordre immobilier tertiaire, canicule et location de vacances paradisiaques. Voilà le programme, allez on y va.
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10: Et je le disais à mes côtés, Sylvain Lévy-Valency, le cofondateur de Radio IMO. Bonjour Sylvain.
13: Bonjour Marie, bonjour Catherine.
10: Et la journaliste indépendante formidable qu'on adore, Catherine Boquet. Bonjour,
14: bonjour
10: Catherine.
14: Marie, bonjour Sylvain. Bonjour.
10: Et là je m'adresse à notre réalisateur, le meilleur d'entre eux, Alban. C'est l'heure du jingle.
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10: Bah, ça bouge pas des masses quand même, hein, à l'aube de l'été, qu'est-ce qu'on se dit? On est autour de 3,5 là, à peu près, sur 20 ans, avec évidemment toujours des petits prêts à taux bonifiés qui nous permettent de négocier, d'avoir des taux plutôt agréables.
13: Oui,
10: quand
13: oui,
10: même,
13: on a, contre toute attente d'ailleurs, puisque certains qui étaient un peu pessimistes avaient prévu une augmentation pendant l'été.
10: J'en faisais partie, on va pas se mentir.
13: Pour reconnaître qu'il y a eu un plateau au mois de mai et au mois de juin sur les ventes, hein, vous ouais. le savez, hein, les réseaux en ont beaucoup parlé. On s'attendait à ça, mais non, c'est plutôt stable. Et contrairement à ce qu'on aurait pu imaginer également, les banques ou certaines banques continuent à faire de la promotion sur
10: oui,
13: des taux.
10: Oui, on attendait les fameux oui. prêts bonifiés qui pouvaient peut-être oui, potentiellement oui, se terminer. Oui, finalement, oui, elle les prolonge en fait.
13: Oui,
10: hein.
13: Et en ce moment, il y a des discussions, notamment une grosse discussion sur la réforme du HCSF.
10: Le Haut Conseil pour la stabilité financière.
13: Absolument, pour les taux de crédit, pour peut-être envisager les possibilités d'engagement sur les sûretés, notamment avec l'hypothèque, par ouais. exemple, mais également un plateau de taux d'intérêt. C'est intéressant parce que les banques, en fait, elles se sont rendues compte, vous avez vu les statistiques des trois derniers ouais. mois, ils n'ont pas fait le plein. Il y a une érosion des comptes de dépôt, intéressant, les comptes de dépôt, parce que la banque, on le sait, ne gagne pas beaucoup d'argent sur le crédit, puisqu'elle se refinance sur le marché interbancaire, mais elle a besoin de conquérir
10: ouais,
13: des clients. Et au niveau de la banque de détail, aujourd'hui, est un peu en crise. Donc, les banques font de la promotion pour attirer à elles, effectivement, de nouveaux accédants, primo-accédants, et des petits investisseurs, un peu, et notamment les secondes accédants, mais on en parlera peut-être dans un peu
10: bien sûr.
13: Temps.
10: Mais il y a quand même ce sujet, effectivement, d'envie de conquérir de nouveaux clients
13: fait.
10: De la part des
13: Tout
10: banques. Maintenant, je ne veux pas, encore une fois, effectivement, certains d'entre nous, et moi la première, je redoutais qu'effectivement l'été puisse commencer à piquer sérieusement sur le marché du crédit, c'est pas encore le cas. On peut quand même légitimement s'interroger sur la durée de cet apaisement sur le marché des crédits immobiliers, sachant que on l'a vu cette semaine encore avec le regain de tension au Moyen-Orient, la dette de l'État français s'est re-rapprochée assez dangereusement des 4% sur la dette à 10 ans, qu'on a notre débat budgétaire à l'aube d'une élection présidentielle, tout ça. On peut éventuellement se dire qu'a priori, même si pour l'instant ça pique pas trop, l'avenir est très incertain.
13: On a atteint un paroxysme sur la crise du logement, on en parlera tout ouais. à l'heure, puisqu'on arrive à l'aube justement de la rentrée scolaire, notamment pour les étudiants. Et là, c'est plus grave que les premières années, parce que vraiment le fossé s'est creusé. Et ce qui est inquiétant, c'est qu'il s'est creusé structurellement. Hein, sur effectivement, j'avais titré qu'on trouve plus facilement du travail qu'un studio.
10: Mais on va
13: Paris.
10: En parler, Sylvain, il veut tout de suite passer.
13: Et l'autre sujet qui est important, qui est intéressant, c'est que moi, ce que je trouve intéressant, c'est que les banques continuent à vouloir conquérir. C'était pas arrivé, en fait, dans les précédentes hausses, même graduelles, ou violentes. Hein,
10: mais peut-être que chat échaudé, parce que oui, pour le coup, la crise inflationniste de 2022 liée au déclenchement de la guerre en Ukraine, elle est pas si vieille que ça. Donc
13: non.
10: Je pense qu'on a quand même en mémoire ce qui s'est passé, du blocage du marché. Juste d'un mot pour qu'on termine et qu'on englobe notre topoto à l'intérieur de ça. Il y a toujours cette assurance de prêt dont on parle régulièrement, mais sans doute pas assez.
13: Absolument.
10: Qui reste quand les taux sont pas si élevés que ça quand même, mais qui sont plus élevés que ce qu'on a connu il y a 4-5 ans.
13: Bien sûr.
10: Malgré tout, un bon levier aussi sur ce crédit immobilier.
13: C'est 20 000 euros, les écarts peuvent aller sur un crédit de 20 ans, sur des écarts jusqu'à 20 000 euros.
10: Ouais, c'est
13: d'économie.
10: Pas... Sur toute la durée du crédit, on précise. Hein.
13: Alors oui, pardon, 20 000 euros sur toute la durée du crédit. En moyenne, et notamment pour les personnes qui sont dans des tranches d'âge entre 28 et 40 ans, on va dire,
10: ouais, c'est large. Merci Sylvain.
13: On est sur des taux... je suis très au-dessus. On est sur des taux qui sont quand même aujourd'hui entre 0,32 et 0,42 pour les banques les plus chères, qui ont bien sûr des captives en matière d'assurance.
10: Ouais, bien sûr.
13: La loi Lemoine prévoit qu'on peut
10: changer d'assurance
13: à condition de respecter les mêmes conditions d'octroi de crédit, les mêmes garanties, bien évidemment. Alors, généralement, la bonne astuce, c'est de signer le contrat d'assurance avec sa banque, puisque la banque vous fait comprendre qu'elle vous octroie le prêt avec l'assurance, et qu'ensuite, on peut arbitrer. Mais mine de rien, sur des mensualités, on a calculé sur des mensualités qui sont entre 1300 et 1500 euros, le gap peut atteindre entre 70 et 80 euros par mois.
10: C'est pas neutre. Hein.
13: C'est pas neutre. Alors, ça fait, en mètre carré, on va prendre un exemple très clair. Ça fait un gain en moyenne, ça peut aller de 2 à 5 mètres carrés selon les villes, en fonction du prix moyen au mètre carré. Si vous prenez un prix moyen au mètre carré à 4 000 euros, par exemple, pour un appartement qui vaut...
10: À Lyon, 200, par exemple, en
13: Qui vaut 250 000 euros, vous gagnez l'équivalent entre 2 et 3 mètres carrés. C'est pas neutre du tout, surtout quand on est sur des prix au mètre carré qui sont entre 5 et 10 000 euros parfois.
10: Et là, on part à Paris pour les 10 000. Mais c'est intéressant.
13: Alors, c'est un levier, c'est un bon levier.
10: Et c'est un bon levier, mais alors du coup, dans ces cas-là, c'est vraiment à l'obtention du crédit qu'il faut le faire. Parce que moi, gagner du pouvoir d'achat en mètre carré une fois que je suis déjà propriétaire... Bon, et donc là, il y a aussi un truc à jouer. Je sais que tous les pros de l'assurance de prêt qu'on reçoit régulièrement nous disent c'est vrai que la loi Lemoine commence à prendre sur la renégociation en cours de crédit, mais pas assez à l'ouverture du crédit. Et c'est vrai que c'est toujours délicat parce qu'on est dans cette négociation un peu...
13: Les Français craignent toujours quand ils souscrivent un crédit
10: de déplaire
13: aux banquiers. Alors c'est pour ça que je ne saurais trop recommander. Et c'est vrai que c'est très efficace, sinon ils n'existeraient pas. Ce sont les courtiers.
10: Bah, bien sûr.
13: Parce que les courtiers, en fait...
10: on ne fait pas juste la promo des courtiers, en fait. Le sujet,
14: des négociateurs.
13: Voilà, j'ai interrogé Diane Lévy d'Imoprêt qui me disait effectivement, aujourd'hui, en termes de flexibilité, mais aussi même de mental des banquiers, ils sont habitués à ce que les clients négocient de plus en plus l'assurance. Moi, je ne saurais trop recommander, même si on a un très bon compte en banque, même si on a une très bonne relation
10: avec
13: bancaire,
10: son banquier,
13: de faire une mise en marché, demander des devis et de recourir à un courtier qui prendra donc un petit peu d'honoraires, mais ça vaut la peine quand on voit les économies.
10: Et puis, il y a des spécificités techniques à prendre en compte qui, quand bien même on est un petit peu habitué, franchement, quand on met le doigt et le nez dans son contrat d'assurance de prêt,
13: il ne faut pas hésiter.
14: Que la banque, on est client de la banque. Hein.
10: Bah, bien sûr.
14: On n'est pas soumis.
10: Mais je sais, Catherine, mais vous savez très bien comment ça se passe au moment de la négociation. C'est toujours un équilibre très fragile. Qui a le pouvoir ?
13: Alors, c'est interdit. Le banquier ne peut pas vous obliger à souscrire le crédit. Mais dans la façon de souscrire.
10: Mais entre la réalité et
13: C'est pour ça que le courtier est intéressant, parce que le courtier, en fait, est mandaté par son client.
10: Oui, et quelque part, on peut se dédouaner.
13: Quand il arrive chez le banquier, il arrive avec 15 ou 20.
14: Il négocie des volumes.
13: Il arrive avec 15-20
10: dossiers. Oui, c'est ça. C'est exactement ça.
13: Il négocie et il dit pour l'assurance. Pas de problème, je prends en charge directement. Il y a des courtiers aujourd'hui et des réseaux de franchise de courtage qui ont créé leur propre structure de courtage d'assurance.
10: Oui, bien sûr.
13: Très efficace, pas cher du tout, vraiment très efficace en termes de prix. Moi, je l'ai fait pour moi et franchement, c'est sans appel en termes de résultats.
10: On est très heureux pour vous.
13: Merci.
10: Vraiment, on est très heureux pour vous. Bon, ça n'a échappé à personne.
13: Je suis très ému, merci.
10: ça n'a échappé à personne, il fait un peu chaud.
14: Oui.
10: Et canicule oblige, et forcément, les experts de l'IMO, on en parle depuis plusieurs semaines, plusieurs mois, j'ai envie de dire plusieurs années quand même, parce que les bouilloires thermiques dans les experts de l'IMO et dans nos métiers respectifs de journalistes IMO, ça fait longtemps qu'on en parle quand même. C'est dommage que les politiques ne nous écoutent pas suffisamment. Enfin bref. Du coup, là, il y a quand même un sujet autour du logement neuf. Je vous pose la question comme ça, Catherine, parce que je vais être un peu violente, mais on a vu passer plein d'infos sur « Oh là là, moi j'ai été livré récemment, logement neuf, noté A ou B au diagnostic de performance énergétique et pourtant il fait 40 degrés chez moi. » En fait, le logement neuf, ça sert à rien. Ça nous aide pas à lutter contre l'état de bouilloire thermique.
14: Ça devrait. Et en tout cas, ce que la canicule a montré, c'est que maintenant les promoteurs, ils doivent aussi envisager leur métier autrement. Il ne s'agit plus de vendre des appartements qu'on empile, qu'on optimise. Il s'agit aussi de réfléchir à ce que seront ces appartements dans 50 ans, ou peut-être même juste dans 10 ans, dans 20 ans, et à devenir des vrais experts du climat, en tout cas à réfléchir à la manière dont on fait la ville. Il ne suffit pas de dire « j'ai un beau foncier et je construis » et voilà. Donc, ils sont de plus en plus nombreux à réfléchir là-dessus. Récemment, j'ai assisté à une présentation qui a été faite par Cogedim pour Paltaréa sur la manière dont eux, ils envisagent le logement et la démarche qu'ils engagent justement en faveur d'une architecture bioclimatique et des économies d'énergie et aussi comment ils prennent en compte cette question de la canicule. Alors, je peux peut-être expliquer comment...
10: Ah, mais vous allez pas peut-être, vous allez le faire sûrement, Catherine.
14: Donc, ça se décide en amont. Déjà, quand on a le foncier, on réfléchit à la manière dont on va poser l'immeuble, à l'orientation des façades, des différentes façades, et ensuite aux matériaux qu'on va utiliser, en utilisant le maximum des matériaux qui ne captent pas la chaleur, ou en tout cas qui permettent d'être le plus stable possible thermiquement.
10: Ouais.
14: Ensuite, quand on va protéger les façades, bah, au nord, on va mettre plutôt des grandes baies vitrées, parce que là, le soleil...
10: Il tapera moins, voilà.
14: Et là où, à l'ouest, par exemple, on va mettre des volets occultants, enfin des volets roulants. On va mettre au-dessus des balcons ce qu'ils appellent des... Attendez, le mot...
10: Des brises-casquettes. Des casquettes, j'allais dire des brises-soleil.
14: Voilà. Et puis on fait des logements traversants qui permettent de faire des
10: d'aérer, évidemment, évidemment. Et il y a de la domotique aussi, parce qu'effectivement, quand vous disiez il faut qu'à l'ouest, on ait des panneaux occultants, enfin des volets occultants, il y a aussi cette idée que ça puisse aussi spontanément, quand le matériel ressent la chaleur... Voilà. Puisse, voilà, c'est quand même hyper intéressant aussi d'avoir...
14: Des brasseurs d'air qui, étonnamment, sont très efficaces, pour l'avoir éprouvé.
10: Mais bien sûr.
13: Et pas cher du tout.
10: Mais c'est un truc de dingue. On a vu tous les reportages sur les gens qui se ruent.
13: Dans la Caraïbe, depuis le 19e siècle.
14: Oui, en Asie ou ailleurs, c'est en Afrique. Et puis, ce qu'ils font aussi, ils installent dans certains programmes, ça dépend un peu de la situation géographique, des pompes à chaleur réversibles.
10: La clim ? Bah oui, il faut le dire. Voilà. Bah oui, mais il faut le dire.
14: Mais réversible, et puis ça permet un rafraîchissement qui est pas à la hauteur d'une clim classique, parce qu'une clim classique, on peut descendre jusqu'à 18, 17. Là, ça permet un rafraîchissement de 24, 25 degrés, et c'est pas mal. Il y a un autre sujet aussi qu'ils prennent en compte, et ça, il y en a de plus en plus qui le font, c'est les arbres. Parce que les arbres, c'est pas fait que pour faire joli, c'est fait aussi pour rafraîchir un territoire.
10: Mais bien sûr.
14: Donc, les arbres, la végétation au sol, tout ça, ça permet de dégager de la fraîcheur, de dégager de l'eau. Hein. Les arbres, entre eux, ils font de l'eau. Et donc, de lutter un peu contre le réchauffement climatique. Donc, ça s'anticipe énormément à l'avance. Une fois que l'immeuble est construit, c'est possible, mais c'est plus compliqué.
10: Mais oui, mais c'est ça qui est dramatique, c'est qu'en fait, et tant mieux si des promoteurs anticipent ces changements-là, parce que là, sur l'aspect réglementaire, je crois que la RE 2020 version 2026, elle prend en compte effectivement un peu le confort d'été, plus qu'elle ne le faisait auparavant, très mais peu. En réalité, les matériaux...
13: Que ce soit 20 ou 28, elle le prend très peu. Et en fait, en réalité, je vais vous donner une statistique, la qualité de l'air intérieur qui circule dans le neuf est plus polluée que dans l'ancien.
10: Pourquoi ?
13: Parce qu'en fait, la structure des matériaux aujourd'hui, dans les modes constructifs, a, à cause des normes, surisolé en fait les appartements. Les a surisolés. On a créé ce qu'on a fait un effet caouet, ou un effet cocotte. C'est-à-dire que, en fait, on a souvent des baies vitrées, on a oublié les occultants. On a souvent des largeurs pour de la perspective qui ne permet pas, par exemple, de contrer la chaleur. Par exemple, des couleurs. On sait qu'aujourd'hui, il y a un effet sur les couleurs et la qualité des matériaux.
10: Ouais, bien sûr.
13: Sur les portes, par exemple, sur tous les ouvrants et sur les parties communes, en fait, c'était très peu détalonné. C'est-à-dire qu'en fait, on laisse très peu de hauteur pour laisser filtrer l'air. Effectivement, Catherine a raison, on fait de plus en plus de traversants pour créer des courants d'air. Il ne suffit pas d'ouvrir une fenêtre pour laisser entrer l'air. En fait, il faut créer un courant d'air naturel, ce que font d'ailleurs les Africains dans la Caraïbe, sans énergie extérieure, avec des brasseurs d'air. Donc le paradoxe, et c'est un vrai paradoxe, c'est incroyable quand même, c'est que les promoteurs, en fait, ont créé un habitat qui est beaucoup moins agréable à vivre, à périmètre constant, que certains immeubles conçus dans l'ancien. Notamment des pierres très épaisses qui conservent la fraîcheur l'été et réchauffent l'hiver. Nos beaux vieux sens paysans, des belles longères normandes, par exemple, ou à Colombage, étaient conçus pour cela. La couleur. Aujourd'hui, vous avez des molécules dans par exemple, la peinture blanche, qui réfléchit la chaleur.
10: Salut les amis de Cool Roof.
13: Alors ça, on le sait en Grèce.
10: Ouais, et avec des coquilles d'huîtres à l'intérieur.
13: Absolument.
10: Pour permettre à la lumière...
13: Et c'est très efficace, puisqu'il y a des jeunes qui ont lancé des start-up avec des expérimentations en matière de nanotechnologie sur des toutes petites molécules qui sont installées dans la peinture, ça ne coûte pas plus cher, dont on revêt les toits, etc. Ouais, je vais prendre un exemple très simple. Paris, c'est des toits en ardoise et c'est du zinc. c'est un conducteur de chaleur, il n'y a pas mieux. C'est-à-dire que si vous voulez faire frire des œufs ou faire des omelettes sur les toits de Paris...
10: Je n'ai pas fait le test, je voulais faire avec les enfants.
13: Donc c'est juste l'enfer. On est sur des températures de 38 à 44 degrés lorsqu'on était en pointe de canicule sous les toits. Donc c'est juste impossible à voir avec le réchauffement climatique. Alors ce qui est intéressant, effectivement, c'est que des promoteurs comme Altarea, que je dis, comme d'autres promoteurs, réfléchissent justement pour déconstruire leur idée de surexposer ou de surisoler pour laisser l'air entrer.
14: Oui, mais c'est... Et à coût, excusez-moi, à coût constant, c'est-à-dire ce que dit le patron que j'ai dit, c'est non, ça ne renchérit pas le prix du mètre carré.
10: C'est toujours ce
14: puisque
10: sujet,
14: les constructeurs de matériel, hein, les pompes à chaleur et autres, ils ont aussi atteint un seuil et ça ne bouge plus. Et puis l'effet d'échelle fait que, bah, voilà, on peut économiser. Mais puisqu'on est sur l'énergie, j'aimerais quand même dire un mot, et c'est important, sur l'eau. Parce que l'eau, c'est la ressource. Non, mais en période de canicule, l'eau, elle est précieuse. En France, on a beaucoup de chance. On a des cours d'eau, on a de l'eau. Mais dans le monde, il n'y en a pas. Donc, c'est aussi aux promoteurs de travailler sur ce sujet de l'eau. Comment on économise l'eau? Comment on transforme les eaux grises pour rendre potable?
13: Il y a même certains pays élus aujourd'hui qui interdisent les constructions neuves dans le sud s'il n'y a pas l'équivalent en ressources en eau, en équivalence aujourd'hui. Un vrai sujet.
14: Tout est lié et
13: le prochain, enjeu mondial, c'est la pression.
10: Mais bien sûr.
13: C'est la pression hydrique.
10: Et je salue au passage, comme disait récemment le patron de Priceable en France, Loïs Bourzic, qui me disait en fait, c'est dramatique à quel point finalement l'État, j'ai envie de dire l'action publique, continue de regarder l'hiver et ne regarde pas assez l'été. Et c'est quand même la clé de tout ça. C'est-à-dire qu'évidemment, parfois, on a l'impression que on ne peut pas faire les deux. Et en fait, si, on peut faire les deux, la preuve en est.
14: Et la Fondation pour le logement le pointe à chaque fois. Il y a des morts dans la rue l'hiver, mais il y a plus de morts dans la rue l'été. Et là, la différence avec cette canicule, c'est que les morts, ils sont dans les logements. On a entendu hier une dame de 80... Il y a des morts dans la rue l'hiver, mais il y a plus de morts dans la rue l'été. Et là, la différence avec cette canicule, c'est que les morts, ils sont dans les logements. On a entendu hier une dame de 80...

0: et la chaleur, vous savez, le corps crée de la sudation pour garder une température à 37 degrés. Mais s'il n'y a pas un taux normal d'humidité, cette opération ne peut pas s'opérer. Donc l'humidité accompagnée de la chaleur empêche la sudation du corps et entraîne des maladies cardiaques et en quelques heures, on meurt.
1: Bon, c'est tellement gay que on va changer.
0: Bon week-end.
1: Allez, bonne année FM Business. Bon, on a fait un point quand même topo sur la canicule et quand même l'aspect positif, c'est que nos promoteurs immobiliers le prennent en compte et avant nos gouvernants. Donc c'est plutôt pas trop mal de ce point de vue-là en tout cas. Bon, un point marché quand même. On s'était dit qu'on allait le faire parce que ça y est, on est à mi-année. Alors on va essayer d'aller très très vite parce qu'on a beaucoup de sujets à aborder. Mais déjà qu'on commence un peu sur les statistiques. On a eu tous les grands réseaux, quoi, Ceinturie, Orly, oui. La Forêt. J'en passe bien d'ici, tout ça. On en est où, là, aujourd'hui, de nos volumes de vente?
0: Alors, les volumes de vente, si on prend les trois derniers mois aujourd'hui, on est, grosso modo, on sera sur 900 à 920 000 transactions si on prend
1: pas mal.
0: Le flux actuel. C'est poussif. Pourquoi? Parce qu'on connaît un plateau déjà depuis deux mois. Les patrons de réseau sont passés. On a vu que sur les deux derniers mois, il y a un coup d'erreur. Alors, c'est intéressant parce que le premier semestre 2026 a été très bon. Il y avait une très belle lancée. Le premier trimestre 2026 a été très bon. Et à partir de mai, ça commence à se tasser. Et là, on est sur un plateau. Et très franchement, ça ne bouge pas du tout. Ou très, très peu. C'est assez inquiétant. D'ailleurs, même à l'aube de l'été, où on fait son marché immobilier souvent, il y a une dynamique qui est faible. Je vais prendre quelques chiffres. Les chiffres, c'est la baisse à périmètre constant, la même période. Sur Paris, on atteint les moins 25% sur certains arrondissements.
1: En volume de vente?
0: En volume de vente.
1: Ah ouais.
0: Sur Lyon, on est à moins 17%. Sur, je prends, alors le littoral ne connaît pas la crise, côté Nice, mais sur la région centre, on oscille entre 13% et 17%.
1: Et les prix s'ajustent ou pas rapidement, Sylvain?
0: Alors, les prix s'ajustent, mais on a un sujet, qui est le sujet des secondo-accédants, qui, eux, mécaniquement, fournissent de la matière sur le marché. Vous voyez ce que je veux dire? C'est-à-dire qu'en fait, ils vendent. Il ne faut pas oublier qu'une partie du stock, pour les primo-accédants dans l'ancien, il est aussi généré mécaniquement par la revente des secondo-accédants. Ouais. Et les secondo-accédants, moi, alors on a titré comme ça, parce qu'on a fait notre journaliste, on a dit on est prisonnier de sa propre maison, parce qu'en fait, on est prisonnier de son crédit.
1: Oui.
0: Quand vous avez emprunté à 1%, quand vous avez emprunté 1%, que vous voulez revendre, vous allez revendre et vous allez réemprunter éventuellement sur un plan. Sauf que vous allez réemprunter entre 3,5% et 4,5%, sachant que les secondo-accédants, généralement, ont largement dépassé la quarantaine, puisqu'en moyenne, on accède à la propriété aujourd'hui à peu près à 38 ans.
1: Oui, c'est ça. Aujourd'hui, ils sont prisonniers de leur crédit.
0: Il y a 20 ans, on accède à la propriété à 28 ans. Aujourd'hui, on accède à la propriété entre 35 et 40 ans. Donc, ça veut dire quoi? Ça veut dire que les coûts du crédit, plus l'âge des primes, des secondo-accédants qui voudraient racheter, eh bien écoutez, c'est incroyable, mais ça assèche une grande partie du stock sur une mécanique de blocage du marché avec taux versus la mobilité résidentielle. Les gens restent enfermés dans leur crédit parce qu'ils se disent j'ai eu un super taux à un moins de 1%, je lâche pas et je resterai.
1: Ouais, mais ils achèteront moins cher.
0: Vu le contexte moral d'aujourd'hui, le contexte moral avec tout ce qu'on nous raconte, l'animosité, et bien sûr une élection majeure, il n'y a pas de quoi moraliser les Français.
1: Petit commentaire, Catherine, où on passe au marché locatif, sachant qu'il nous reste 4 minutes, et là je commence
2: à passer. On passe au marché locatif.
1: On va le faire rapidement, parce que je sais que David Benbassa, le patron de Bien d'ici, était ce matin chez nous, donc on va essayer de le dire rapidement, mais en gros, le marché locatif, ça va pas bien, on va pas se mentir.
0: Oui. Non, mais là où c'est inquiétant, là où c'est vraiment inquiétant, puis là il y a un vrai sujet quand même, c'est un sujet de société, on en dépasse très largement la rentabilité, la gestion d'actifs, etc. Il s'agit de la vie des gens, il s'agit de la décence, de la dignité au logement. C'est une catastrophe. En 2024, les étudiants étaient 17% à avoir renoncé leurs études.
1: Ouais.
0: Et quasiment le même chiffre pour les CDI non signés dans les grandes agglomérations, faute de logement.
1: Ouais, c'est ça.
0: C'est monté jusqu'à 20%. Là, je vais vous dire, on sera entre 22 et 25%.
1: Non, mais là, ce que vous dites en gros, et c'est ça qui est assez dramatique, d'où l'intérêt d'alerter aussi les pouvoirs publics là-dessus, c'est de dire, en fait, à un moment donné, c'est tout qui est lié au logement. C'est-à-dire que, fut un temps, on avait son logement, il fallait trouver du taf. Là, aujourd'hui, j'aurais beau avoir le boulot, en fait, j'ai pas le logement qui
0: le logement, c'est un déterminant social. Voilà. C'est un marqueur social.
1: Et on va espérer que ce sujet du marché locatif soit aussi au cœur de nos débats en vue de l'élection présidentielle, compte tenu des chiffres qui passent et qui se ressemblent, et c'est de pire en pire. Bon, sur l'immobilier tertiaire, ça va comment, Catherine?
2: Malheureusement, j'ai vraiment plus...
1: C'est la dernière, alors je le dis, auditeurs et téléspectateurs, si c'est notre dernière émission en live de la saison, et là, on va se terminer.
2: Alors je vais dire, léger mieux.
1: Là, vous me plaisez, Catherine.
2: Donc, j'ai pris les chiffres d'Imostat. Imostat, ça agrège les chiffres des grands conseils en immobilier tertiaire. Au premier semestre, la demande est en baisse de 5%.

0: Mais il y a un Liège mieux au deuxième trimestre. Bon, alors, est-ce que ça va continuer?
1: Ça fait le sens inverse du résidentiel.
0: Oui,
1: hein.
0: Exactement. Ouais. Alors, pourquoi ce coup de frein? C'est un peu comme le résidentiel, c'est-à-dire que, s'agissant des grandes entreprises et des entreprises en général, l'incertitude ambiante, ouais, la géopolitique et autres n'incitent pas à changer de sièges sociaux ou de locaux. Donc, les bureaux, la vacance dans les bureaux, elle continue de grimper. En Île-de-France, je prends que l'Île-de-France, on est à 12%,
1: wow.
0: On est à 15% à la Défense, avec, mais je trouve que ce qui est plus intéressant, c'est pas de parler forcément des volumes, c'est de parler de la qualité de ce qui se loue maintenant, puisque les propriétaires sont obligés pour séduire, alors les entreprises séduisent les jeunes salariés et les propriétaires doivent séduire les entreprises, ouais. Donc il y a une montée en gamme des bureaux, de certains bureaux, et ce sont ces bureaux-là, ouais, qui attire les clients, les utilisateurs.
1: C'est
0: le côté positif. On va vers la conciergerie, des codes de l'hôtellerie. J'ai visité, alors je peux parler d'une vieille tour, parce qu'elle est de 1974, la tour CB21, qui est à la Défense, ouais, qui appartient à Covivio. Il y avait Suez dedans. Suez prenait 44 000 m². Suez est parti l'année dernière, donc Covivio s'est dit, j'ai 44 000 m² sur les bras, qu'est-ce que je fais? Eh bien, ils ont pris le parti de rénover, d'engager une rénovation dans un style un petit peu vintage. Je vais citer l'architecte, parce que dans mon article, je n'ai pas eu l'occasion de le citer, c'est Nicolas Sisto. Donc de rénover cette tour en proposant des tarifs différents en fonction des niveaux de service qu'ils vont offrir. Je prends les locaux, il y a une partie des locaux qui ne va pas être rénovée tout de suite. Je les prends à 380 € le mètre carré. J'ai des services premium tout en haut, avec de la rénovation, avec des sky suites.
2: Oh,
0: un espace événementiel avec la possibilité de dormir. Donc,
1: au bureau,
0: les stars qui viennent à Plénitude Arena, elles peuvent dormir dans ces B21. Là, on est à 550.
1: Ouais, forcément, monter en gamme, hausse de prix, c'est le côté positif.
0: Obligés.
1: Et il nous reste 45 secondes et je veux quand même qu'on voit les photos formidables. Aïe. Je suis désolée. Oui. Ça a été très compliqué parce qu'on a passé beaucoup de temps sur d'autres sujets, mais ils sont tout aussi passionnants et je vous retrouverai tous les deux à la rentrée formidable. Mais quand même, location de vacances paradisiaque, donnez-moi du rêve pour terminer.
0: Je vous emmène en vacances, je vous emmène sur la Côte d'Azur, dans des villas sublimes.
1: Ouais.
0: Pour ceux qui ont l'image, on le voit. Il y en a une qui est à Grimaud. Alors quand même, pour s'offrir cette location, alors on dit on vit un moment d'exception ou on vit une expérience.
1: Ouais, j'aimerais bien vivre cette expérience.
0: Donc il y a spa, piscine, débordement avec vue sur la Méditerranée. Il faut quand même prendre une location à 12 000 € par jour. Donc,
1: 12 000 € par jour,
0: voilà, donc 200 000 par semaine. Ah ouais. Mais nous ne sommes pas forcément le public cible. Donc celui de Grimaud.
1: Alban, il est intéressé, notre réalisateur. C'est bon, ça va.
0: Je peux vous avoir un prix. à 11 999. Donc, et l'autre image que l'on voit, c'est à Ramatuelle, où il y a un festival
1: aussi,
0: de théâtre qui est sympa aussi. Donc ça, c'est sur le site de Daniel Féo. Et alors, évidemment, pour nous, ce sont des prix un petit peu stratosphériques,
1: ouais,
0: mais il y a une clientèle.
1: Évidemment.
0: Et des séries télé, enfin des séries Netflix, on a le droit, comme Emily in Paris,
1: ouais.
0: White Lotus,
3: absolument,
0: qui se passe sur la Côte d'Azur. Ça fait beaucoup pour faire venir les Américains qui adorent la
3: Les riches sont toujours plus riches et les pauvres, malheureusement, sont toujours plus pauvres.
1: Non, mais c'est nul comme mot de la fin, Sylvain. Allez, je vous emmène. J'emmène Sylvain Lévy-Valency, le cofondateur de Radio Imo, et Catherine Boquet, cette journaliste indépendante dont on dépend tellement.
3: Si j'y vais, je fais un kibbutz.
1: On part. Ouais, on y va. Allez, banco, on y va. On part en vacances. Bien, on part en vacances avec le sourire. Et on revient évidemment à la rentrée dès la fin août, d'ailleurs, sur BFM Business, dans les experts de l'Imo, pour une nouvelle saison qui sera tout aussi passionnante, encore plus politique. De fait. En tout cas, je remercie tout le monde de nous avoir suivis cette saison. Je remercie en particulier Alban et Venedia et tous les autres. Mais j'avoue que c'est mes petits chéris d'amour que j'espère retrouver à la rentrée pour préparer cette émission et être proactive dans cette émission. Merci à vous pour vos commentaires, votre participation et je vous souhaite de très belles vacances.
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10: Mathieu Louveau, bonjour.
11: Jean-Baptiste Huette, bonjour.
10: Vous êtes le directeur général d'Airbus Hélicoptère. Merci beaucoup d'être avec nous. À mes côtés, comme chaque semaine, Michel Cabirol, qui est rédacteur en chef du pôle aérospatial, défense et transport à la Tribune. Bonjour Michel.
12: Bonjour Jean-Baptiste.
10: J'en profite juste, avant de commencer cette interview, pour vous montrer la une de nos amis et confrères Air et Cosmos, qui sont souvent là, vous savez, dans cette émission Air et Défense, cette semaine. Va-t-on vers la fin de la crise avec Pratt & Whitney, cette fameuse crise des moteurs, c'est-à-dire dans Air et Cosmos, Pratt & Whitney promet la fin de la crise en 2028. D'ailleurs, est-ce qu'il y a un problème similaire ou pas du tout d'ailleurs chez Airbus Hélicoptère ? On va en parler dans un instant avec vous Mathieu Louveau. Je vous remercie encore d'être là parce que c'est votre première grosse interview télévision et radio depuis votre nomination au mois d'avril dernier, si je ne dis pas de bêtises. Vous arrivez à un moment qui est absolument stratégique chez Airbus Hélicoptère, hausse sensible des commandes militaires, hausse sensible aussi quand même, bien sûr, de la demande civile. Vous avez la dronisation en toile de fond, on va largement en parler. Votre prédécesseur, Bruno Even, a clairement fait le job. Il vous laisse une entreprise qui est en très bonne santé. Quelle est aujourd'hui et dans les années qui viennent votre feuille de route ?
11: Ma feuille de route, comme vous l'avez rappelé, est de livrer d'abord et avant tout les très belles commandes qui ont été acquises au cours des dernières années et sous le mandat de Bruno qui a effectivement laissé l'entreprise dans une situation exceptionnelle. Donc énormément de commandes l'an dernier, les plus grandes commandes militaires qu'on ait eues. On a eu pour la première fois la plus grande part de marché sur le marché militaire, 28% de ce marché où on est plus concurrencé encore que sur le marché civil. Donc il va falloir livrer ces commandes. Et livrer ces commandes, ça veut dire assumer une montée en cadence qui est importante en charge industrielle qu'on peut mesurer en équivalent d'écureuils livrés. On est de l'ordre de 7 à 8% par an sur les années qui vont venir, avec sur certains programmes des hausses très fortes. Sur le 145, on livrait un peu plus de 90 hélicos l'an dernier, on doit en livrer plus de 120 cette année. Et globalement, on doit amener l'entreprise de 346 hélicos livrés en 2024 à plus de 500 en 2030, en passant par un peu plus de 400 cette année. Donc une très forte charge industrielle et qui est tiré par ces grandes commandes. L'an dernier, 100 hélicos commandés par l'Espagne.
10: Mais qu'à contrat espagnol, on
11: voilà, en a plusieurs fois 82 hélicoptères H145M commandés par l'Allemagne. Et on voit que c'est des commandes militaires qui s'inscrivent en partie dans le nouveau contexte stratégique européen. Donc la première feuille de route, c'est celle-là. Et c'est pas seulement livrer les hélicoptères, c'est aussi livrer les développements. On a des développements très importants. Le nouvel hélicoptère interarmé français, l'hélicoptère interarmé léger, le Guépard, qui est basé sur le H-160 civil. Et là, on a des développements importants, puisqu'on doit développer une version pour l'armée de terre, une version pour la marine, une version pour l'armée de l'air. Donc on a fait voler le premier prototype l'an dernier, on est en ce moment dans les premières campagnes d'essai des armements, et il va falloir livrer le premier exemplaire en 2028. Et donc très important développement, beaucoup de systèmes sophistiqués à développer sur cet appareil, et il en va de même sur la grande rénovation du Tigre, le Tigre Standard 3, et sur le H145M. Donc aussi une très grande masse de développement qui occupe énormément notre bureau d'études.
10: Juste un mot sur votre organisation industrielle. On a tous en tête, parce qu'on en parle beaucoup ici souvent, de l'organisation industrielle d'Airbus, hein, qui est éclatée entre la Chine, entre les États-Unis, etc., etc. Bien sûr, en France, l'Allemagne. Vous, votre organisation industrielle, elle se...
11: Alors, c'est une organisation industrielle intégrée en Europe. Et finalement, sur la même philosophie que la division Airbus commerciale. Aux hélicoptères, nous faisons sur le site de Marignane, en France, les ensembles mécaniques, c'est-à-dire essentiellement les boîtes de transmission, qui sont une pièce critique de l'hélicoptère, qui assure la transmission du moteur vers le rotor, mais qui aussi soutient l'hélicoptère en vol. Sur un site près de Paris, à Dugny, nous faisons les voilures, donc les pales. Et sur notre site allemand à Donauwörth, en Bavière, nous faisons le fuselage central principal de l'appareil. Et en Espagne, à Albacete, dans la Manche, la partie arrière, donc la queue des hélicoptères, la poutre de queue. Et donc, c'est une organisation intégrée, ce qui fait que tous les hélicoptères aujourd'hui chez Airbus Hélicoptères sont des hélicoptères européens qui fonctionnent selon cette chaîne de production intégrée. Et l'assemblage final se fait selon les familles d'hélicoptères, soit en Allemagne, soit en France.
12: Est-ce que justement pour faire face à cet afflux de commandes, de nouvelles commandes, et notamment en 2025 où je pense que vous avez eu 540, un peu moins de 540 commandes d'hélicoptères, comment vous transformez votre outil industriel? Est-ce que vous avez besoin d'investir dans votre outil industriel, et comment vous le faites aussi bien à Marignane aussi qu'en Allemagne avec à Donauwörth et peut-être autre part?
11: Alors, il faut absolument investir dans l'outil industriel pour accroître notre capacité et aussi pour renforcer notre qualité et optimiser nos coûts de production. L'investissement majeur que nous faisons, c'est la rénovation du site de Marignane. Plus de deux tiers des surfaces vont être renouvelées. Et nous allons en particulier moderniser l'outil de production de ces ensembles mécaniques dont je parlais tout à l'heure, qui sont une production très automatisée, avec beaucoup de machines très sophistiquées qui doivent avoir des précisions extrêmes. Et on a besoin d'améliorer la disponibilité de ce parc, son efficacité industrielle et énergétique, et de renouveler des machines qui parfois ont leur âge, ainsi que tous les bâtiments dans lesquels elles opèrent. Donc c'est un plan d'investissement de plus de 600 millions d'euros, qu'on appelle Next Gen Factory, qui, la première tranche a démarré, a reçu le soutien des pouvoirs publics, et on a déjà optimisé l'étape finale, qui est l'assemblage, qui est aujourd'hui totalement modernisé, automatisé. Et maintenant, c'est la production de chacune des pièces élémentaires qui va l'être. On investit aussi, bien sûr, en Allemagne, de la même manière dans l'expansion de nos capacités. Par exemple, on a posé la première pierre récemment d'une plateforme logistique qui va suivre la croissance de la production, aussi bien pour l'approvisionnement des chaînes que pour les clients. Et notre usine de Paris n'a jamais été aussi pleine, puisque maintenant elle concentre toute la production et le soutien des voilures. La fin des transferts ont été opérés cette année, et donc elle tourne à plein régime. Et là aussi, ça représentait un investissement qui date d'un peu plus de 10 ans maintenant, mais qui paye aujourd'hui en termes de capacité de production.
12: Alors, vous avez fait une très très belle année commerciale en 2025. Est-ce que vous allez rééditer cette année au même niveau, à peu près 540 commandes d'hélicoptères? Et c'est quoi aujourd'hui les tendances, les marqueurs forts du marché de l'hélicoptère?
11: Alors, l'année dernière était effectivement sans doute exceptionnelle, en particulier la commande espagnole. Donc, on ne fera peut-être pas autant exactement que l'an dernier. On avait approché les 14 milliards de commandes l'an dernier par rapport à un chiffre d'affaires de 9 milliards d'euros. Donc, on avait des commandes qui allaient bien au-delà de notre chiffre d'affaires. On vise sans doute à rester à un niveau au-dessus de 10, de garder une très bonne dynamique commerciale. Et on pourra avoir d'autres années, sans doute, avec quelques très grandes commandes militaires dans les années qui viennent. Pas facile de parler de toutes les commandes en cours, de toutes les campagnes commerciales en cours, mais il y a beaucoup d'appétit pour notre gamme militaire, pour le 145M, clairement, en Amérique latine, en Europe de l'Est, pour le Caracal, qui s'est extraordinairement bien vendu les années dernières, aussi bien au Maroc qu'aux Pays-Bas, qu'en Irak. Donc la situation du marché, clairement, en Europe, la dynamique d'autonomisation de l'Europe et de restauration de la capacité de l'Europe à se défendre par elle-même portent les acquisitions d'hélicoptères. Mmh. On y reviendra peut-être. Les hélicoptères ont démontré leur totale pertinence dans les conflits en cours. Et ça a été à l'origine, clairement, des commandes espagnoles et allemandes. Et il y a beaucoup d'intérêt en Europe pour notre gamme militaire. Pas seulement en Europe, au Moyen-Orient, en Asie, en Amérique latine. Sur le marché civil, c'est un marché qui est plus stable, qui croît moins vite, mais qui croît néanmoins régulièrement, parce que les besoins des gouvernements en termes de médical, d'air ambulance, en termes de lutte anti-feu, on y reviendra peut-être, en termes de police, continuent à croître à mesure que les gouvernements développent leurs activités et puis gagnent en moyens. Donc la tendance du marché est plutôt bonne. Maintenant, l'hélicoptère est cyclique, certains segments sont très cycliques. Le marché, en particulier pétrolier, qui a beaucoup baissé pendant une dizaine d'années suite à la baisse des prix du pétrole. Il y a une certaine reprise de ce marché qui n'est pas spectaculaire, qui n'est pas au niveau qu'on a connu il y a 10 ans, mais qui porte aussi positivement nos commandes.
10: Vous avez des clients qui sont très exigeants, qui sont devenus très exigeants sur les délais de livraison. C'est aujourd'hui un critère absolument fondamental pour eux. En termes d'industrialisation, je parlais tout à l'heure des moteurs Pratt & Whitney et la crise des moteurs dans l'aéronautique civile. Est-ce que vous avez identifié, vous, quelques points de tension sur vos chaînes?
11: Alors, la situation va globalement mieux. On a eu, après le Covid, c'est vrai, une phase très difficile, comme toute l'industrie aéronautique, puisqu'on combinait à la fois une perte de capacité industrielle, surtout chez les fournisseurs issus de la crise du Covid, et souvent les fournisseurs sont les mêmes pour les avions et pour les hélicoptères, et une reprise très forte des commandes. Donc on était sous très forte tension. Ça va plutôt mieux. Je ne dirais pas que c'est totalement résolu. Il y a encore quelques entreprises qui ont des difficultés à nous livrer, mais moins qu'avant. En ce qui concerne spécifiquement les moteurs, effectivement, nos motoristes ont eu eux-mêmes les détentions. Nos motoristes, c'est Safran et Pratt & Whitney, ont connu eux-mêmes des tensions. Je dirais que globalement, elles restent à un niveau aujourd'hui maîtrisé, mais clairement, ils ont eux-mêmes, avec leurs propres fournisseurs, une tension à résoudre. Ensuite, en termes d'industrialisation, l'entreprise avait fait des investissements, par exemple, sur le système de production du H-160. Le H-160, il est passé d'aucune unité livrée il y a 3-4 ans, puisqu'il est entré en service à ce moment-là, à une quarantaine aujourd'hui. Et ça a été une montée en puissance très rapide et qui n'a été possible que grâce à un système industriel beaucoup plus automatisé, qui avait été un fort investissement de l'entreprise dans ce programme et qui paye aujourd'hui.
12: Alors, on va peut-être parler du Tigre, qui est un formidable hélicoptère d'attaque. Le Tigre, évidemment, la modernisation, les Allemands n'ont pas souhaité participer au programme de modernisation. Aujourd'hui, on a l'impression qu'il y a un flou artistique en France. Comment vous voyez la chose, le devenir du Tigre?
11: Je ne pense pas qu'il y ait de flou. On exécute le programme, on est déjà bien avancé dans le développement. On vise le vol du premier prototype cette année. Le Tigre a démontré son efficacité contre les drones dans le conflit récent au Moyen-Orient, où il a abattu un grand nombre de Shahed, et il a démontré sa remarquable efficacité avec un canon extrêmement précis qui tire très loin. Et il a été équipé à cette occasion d'ailleurs de quelques capacités additionnelles d'une manière très réactive et très rapide. À mon sens, le Tigre reste totalement nécessaire sur les théâtres d'opération d'aujourd'hui. Beaucoup de pays sur la frontière orientale de l'Europe ont acheté des grandes quantités d'hélicoptères d'attaque, malheureusement pas des Tigres, mais ça démontre la pertinence et la nécessité de cette capacité, qui est très complémentaire de ce qu'on peut faire avec les drones. Donc, la modernisation du Tigre, ça crée un appareil exceptionnel, puisqu'on garde la plateforme elle-même, qui est extrêmement performante, très agile, très bien protégée contre les impacts de guerre. Et ça, on l'a vu, y compris en Afrique du Nord, lors des opérations Barkhane ou Serval. On garde cette plateforme et on y injecte la toute dernière génération de capteurs et d'armement. Donc, ça en fera, clairement, l'hélicoptère d'attaque de très loin, le plus moderne et le plus performant du monde. Et à notre sens, il n'y a pas de doute sur l'importance d'une telle capacité.
12: Alors, est-ce que vous sentez un frémissement de la part de clients export sur le Tigre? Et si c'était le cas, est-ce que vous pourriez rouvrir une chaîne de production du Tigre?
11: Ça n'est pas impossible. Ce n'est pas un problème technique, c'est un problème économique. C'est-à-dire qu'il faudrait avoir une commande suffisamment importante pour amortir les frais de redémarrage d'une production. L'ensemble des systèmes, qui sont la partie la plus coûteuse et la plus sophistiquée, vont être renouvelés avec le Mark III. Donc là, la question ne se posera pas. Il restera essentiellement les panneaux de la plateforme, le fuselage, puisque aussi tous les ensembles tournants, les rotors, les pales, les boîtes, les moteurs, continuent à être produits pour l'après-vente. Donc, le problème est soluble. Ce sera une fonction de l'équation économique et de la taille d'une commande éventuelle.
12: Et votre téléphone sonne pour le Tigre ?
11: Pas encore, mais ça viendra.
10: Vous avez prononcé un des mots les plus importants, drone. Vous êtes confronté, finalement, en fond de sauce, si j'ose dire, à cette dronisation du monde de l'hélicoptère. Très concrètement, alors vous avez présenté le U-145 à Berlin, je crois, il y a quelques semaines, qui va être un hélicoptère autonome et qui doit faire un premier décollage à la fin de l'année. Comment vous conciliez, chez Airbus Hélicoptère, l'hélicoptère et le drone ? Est-ce que l'un va remplacer l'autre ? Est-ce qu'ils vont fonctionner ensemble ? Quelle est déjà la vision globale ?
11: Alors, le drone est très complémentaire de l'hélicoptère et lui est très partiellement substituable sur certaines missions précises. Et c'est pour ça qu'on a souhaité développer une activité de drone chez Airbus Hélicoptère. Maintenant, une gamme de drones importante. On les a renommés récemment U-10, U-30, U-50, U-70 et le U-145 qui sera donc la version dronisée du 145. Le drone pour des missions d'observation en particulier, pour des missions parfois de désignation, d'identification de cibles, c'est un outil qui peut effectivement compléter l'hélicoptère, partiellement le remplacer à des coûts inférieurs. Donc il fallait qu'on soit présent sur cette capacité. Et c'est aussi surtout un outil très complémentaire de l'hélicoptère, puisque beaucoup de drones volent à des vitesses qui sont en fait assez comparables à celles de l'hélicoptère, et elles permettent à l'hélicoptère de rester un peu plus en retrait de la partie la plus exposée du champ de bataille et d'envoyer les drones sur la zone la plus exposée. Mais comme l'hélicoptère n'est pas trop loin, il peut les contrôler dans de bonnes conditions. Il peut être un relais de communication et il peut être le cerveau qui va contrôler l'ensemble des drones. Donc c'est des modes d'opération nouveaux qui nous semblent extrêmement pertinents, et c'est pour ça qu'au-delà des drones proprement dit, nous développons aussi une capacité de couplage des hélicoptères avec des drones qui s'appelle Hatch Teaming, qu'on a développé en 6 mois l'an dernier, démontré pour la première fois entre notre drone Flex Rotor et le 225, le H225 à Singapour. Et donc c'est une capacité qui suscite beaucoup d'intérêt, je reçois pas mal de coups de fil, et qui pourra s'implanter sur tous nos hélicos, c'est-à-dire non seulement le 225 mais aussi le HIL qui a nativement donc le Guépard qui a nativement la capacité à communiquer, le H145. Donc, les drones sont clairement, on l'a vu sur les conflits récents, clairement un nouvel acteur essentiel du champ de bataille. Et Airbus Hélicoptère se positionne sur les drones quand même d'une certaine taille, où nos compétences aéronautiques sont pertinentes, mais on est ouvert à se coupler avec tous les drones du marché pertinents que voudront nos clients grâce à une solution comme Hatch Teaming. Et on a développé on va travailler par exemple avec Quantum Systems, qui est une société de drones qui peut faire des drones de défense contre les drones. Et on a initié une discussion positive en Allemagne récemment.
10: Mais ça restera un couplage. Le sens de l'histoire n'est pas de dire que dans 10 ans, 20 ans, 30 ans, il n'y aura plus d'hélicoptères avec des hommes à l'intérieur, il n'y aura plus que des drones, ou il faudra...
11: Il y aura certainement des deux. On va aussi vers la dronisation de l'hélicoptère. Donc le U-145, c'est la version sans pilote du H-145. On enlève le cockpit, on obtient une cabine du coup considérable qui permet de transporter 4 conteneurs standardisés autant. Et pour effectuer des missions dangereuses, pour effectuer des missions exposées, on économise bien sûr la vie ou le risque potentiel sur la vie de l'équipage. On économise aussi beaucoup de formation. Et donc, il y a énormément d'intérêt pour cette capacité aux États-Unis, qui sont peut-être les plus avancés dans la réflexion, mais en Europe aussi.
12: Alors, vous avez parlé de quelque chose de très important, c'est le Hatch Teaming. Est-ce que c'est déjà une première brique du combat collaboratif ou c'est un système déjà à l'état de l'art ?
11: Ah, c'est la première brique du combat collaboratif. Le but, c'est de croître par incréments successifs. Aujourd'hui, le Hatch Teaming permet de coupler un hélicoptère avec un drone. Ensuite, on passera à plusieurs drones.
12: Jusqu'à combien de drones ?
11: On pense que quand on va dépasser 4, 5 drones, la capacité de l'équipage à contrôler autant d'appareils en même temps va quand même dépasser les capacités cognitives d'un équipage en tandem, qui est l'un des défis de l'hélicoptère. C'est qu'on n'a pas un grand équipage qui contrôle tous les systèmes. Donc, à partir de là, on aura vraiment besoin de plus d'intelligence artificielle pour qu'une grande partie de cette charge cognitive soit assurée par l'IA. Donc, on démarre avec Hatch Teaming aujourd'hui avec un drone. Progressivement, dans les années qui viennent, on va passer à 2, puis 3, puis des capacités d'IA qui vont nous permettre de gérer des essaims et donc des quantités beaucoup plus importantes de drones, sachant que les systèmes de communication de l'hélicoptère, eux, sont très dimensionnés. Par exemple, sur un HIL, il y a énormément d'antennes qui permettront de communiquer avec ces drones.
10: On a des appareils, notamment militaires, qui sont aujourd'hui blindés pour la guerre électronique, si j'ose dire, brouillage GPS, missiles, drones, etc. On a une quantité d'électricité à bord qui est peut-être plus importante que sur des précédents modèles. Est-ce que ça fait la différence en termes de consommation de carburant, ou il y a des réflexions autour de ça ou...
11: Alors, d'abord, la modernisation des nouvelles gammes d'hélicoptères vise justement à améliorer beaucoup la capacité de calcul à bord et l'apport énergétique nécessaire. On rattrape aussi plusieurs années de loi de Moore, donc on a aussi des ordinateurs qui sont de dernière génération, beaucoup plus performants. Et donc le but, c'est d'avoir de la modularité. Et pour avoir de la modularité, il faut avoir de la surcapacité en termes de traitement de l'information, qui permet de ne pas faire des développements logiciels trop complexes lorsqu'on ajoute des fonctionnalités. Donc c'est clairement l'orientation, par exemple, de la rénovation du NH90. On a reçu le contrat d'études pour le NH90 Bloc 2, qui serait la modernisation du NH90 dans les années 30. Et l'un des grands objectifs, parmi d'autres, de cette modernisation, c'est de rendre l'architecture modulaire pour qu'on puisse charger très facilement des mises à jour logicielles sur l'appareil en quelques semaines et ajouter des fonctionnalités en continu sur cet appareil. C'est l'architecture modulaire. Il y aura d'autres aspects, l'amélioration de la maintenance et puis l'ajout de capacité, notamment d'autonomie et d'armement. Donc oui, c'est vraiment un sujet d'ajouter de la capacité de calcul pour permettre cette modularité, pour permettre de traiter ces drones. Ça consomme un peu d'énergie, mais honnêtement, c'est relativement modeste par rapport à l'énergie déployée en vol. Et nos hélicos sont les moins consommateurs d'énergie du marché et les moins émetteurs de CO2. Donc, ils sont extrêmement optimisés. Et sur un hélico comme le H160, on économise 18% de consommation de carburant par rapport à la génération qui l'a précédé, ce qui donne la capacité soit d'aller plus loin, soit d'absorber un petit peu de cette énergie pour gérer les systèmes à bord.
12: J'ai envie de vous demander des nouvelles, les dernières nouvelles de votre petit dernier, le H140 que vous avez récemment lancé. Ouais. Comment va-t-il et où en êtes-vous? Est-ce que votre téléphone sonne à nouveau pour le H140 déjà?
11: Il sonne beaucoup là, il sonne tellement que parfois les clients sont un peu frustrés qu'on ne puisse pas en livrer plus. Non, le H140 est un formidable succès, on l'a annoncé il y a un an. C'est un hélicoptère qui va être extraordinairement optimisé en termes de coût d'emploi, de disponibilité, qui inclut beaucoup d'innovations, une nouvelle poutre de queue avec un plan horizontal revu, un nouveau rotor. Les essais se déroulent très bien. Donc on fait aujourd'hui les campagnes climatiques. Les hélicoptères, il faut les tester en temps très chaud, il faut les tester en temps très froid. On a fait les essais de froid cet hiver, on va faire les essais chauds cet été. Et on est totalement sur notre feuille de route pour finir le développement et le livrer à partir de 2028. On a déjà un carnet de commandes bien rempli avec plusieurs dizaines d'hélicoptères et beaucoup de clients impatients de le recevoir.
10: Il y a un élément fondamental vous avez prononcé il y a quelques minutes, le mot service maintenance. On n'en a pas parlé tout à l'heure dans vos revenus. Toutes les activités de MRO, de service de maintenance, vous rapportent aujourd'hui chez Airbus Hélicoptère quasiment 50% bientôt des revenus. Vous continuez à développer ça. Enfin, plus vous vendez, plus évidemment vous avez de services derrière. C'est la nouvelle vache à lait, si j'ose dire.
11: C'est une force du modèle économique d'Airbus Hélicoptère, c'est de s'appuyer d'une manière très équilibrée sur cette activité de support et de service et sur l'activité de vente d'hélicoptères neufs. Et les cycles ne sont pas tout à fait les mêmes. Ça nous donne beaucoup de résilience à notre modèle d'affaires. L'hélicoptère, c'est une machine qui vole bas, dans des environnements difficiles, qui absorbe parfois de la poussière, des gravillons, qui reçoit de la corrosion, parce que dans les missions maritimes, ils volent au-dessus de l'eau. Donc, c'est vrai qu'il demande plus de maintenance à l'heure de vol qu'un avion. D'abord, c'est quelque chose que nous cherchons à optimiser, parce que notre but, c'est quand même de rendre l'hélicoptère accessible au plus grand nombre, et donc de continuer à optimiser ça sur les nouvelles générations d'hélicoptères. Mais néanmoins, c'est vrai que ça représente ensuite, dans la maintenance, une activité importante, extrêmement stratégique pour nous, qui justifie nos investissements, par exemple, dans un nouveau système logistique ou dans un site internet capable d'assurer une livraison extrêmement fluide des commandes de pièces détachées ou dans l'amélioration de nos capacités de réparation.
12: On avait beaucoup parlé à un moment donné de l'aviation bashing qui avait touché aussi l'hélicoptère. Aujourd'hui, on a l'impression que ça s'estompe un petit peu, d'autant plus que effectivement, on se rend compte que l'hélicoptère est important pour différentes missions et notamment, on le voit en ce moment sur les incendies dans le sud de la France. Donc aujourd'hui, quel est votre ressenti par rapport à ça?
11: Je le ressens beaucoup moins. Je pense que l'hélicoptère a été moins exposé parce qu'il assure des missions d'importance vitale, tout le monde le sait, des missions médicales, des missions de sécurité, des missions de lutte anti-incendie, des missions militaires. qui sont pas substituables. L'hélicoptère est indispensable pour ces missions. Donc, je pense que l'hélicoptère a un peu moins subi cet aviation bashing, de toute façon, qui n'était pas, absolument pas justifié sur la voilure fixe non plus. Dans le cas spécifique de l'hélicoptère, on peut décarboner très facilement les opérations d'un hélicoptère en le faisant voler avec des carburants durables. Nos hélicoptères sont capables de le faire aujourd'hui pour la moitié du mix et pourront le faire totalement sur les prochaines générations d'hélicoptères. On a été les premiers à faire voler un H225, par exemple, entièrement avec du carburant durable. Donc, on peut décarboner l'hélicoptère. Les clients qui veulent peuvent le faire. Et c'est économiquement plus simple que dans la voilure fixe parce que le carburant représente une part moins importante des coûts de l'opérateur. Et par ailleurs, voilà, il est non substituable, y compris dans des missions d'adaptation, malheureusement, au changement climatique. C'est évidemment le cas de la lutte anti-feu, c'est le cas aussi des opérations de sauvetage lors des grandes inondations, comme malheureusement on a connu aussi récemment. Donc l'hélicoptère est indispensable à l'adaptation au changement climatique et peut être rendu non contributeur au changement climatique proprement dit.
12: On l'a vu aussi dans le domaine militaire, au Venezuela avec les hélicoptères américains, et puis aussi en Iran, quand ils sont allés chercher le pilote qui était... Donc aujourd'hui, l'hélicoptère ne va pas disparaître du tout
11: Absolument pas. Ce qui est extraordinaire avec l'hélicoptère, c'est la versatilité et la variété des missions qu'on peut lui faire faire, et on en découvre tous les jours. Donc on a découvert lors de ces conflits, bon, malheureusement d'une certaine manière, mais la capacité de l'hélicoptère à abattre et à protéger des drones et à protéger la population. En Ukraine, un quart des drones ont été abattus par des hélicoptères. L'hélicoptère, les nôtres et ceux de nos concurrents, ont été essentiels dans la protection des pays du Golfe contre les attaques de Shahed iraniens. Et comme vous l'avez dit, lorsqu'il s'agit d'aller sauver un pilote en territoire ennemi ou il s'agit de faire des opérations spéciales, rien ne peut remplacer l'hélicoptère. Donc je pense que la pertinence de l'hélicoptère a été totalement validée dans ces conflits récents. Elle va s'accroître si on fait des missions de couplage avec des drones qui vont développer un nouveau concept d'emploi. Ce qui justifie, je pense, les commandes importantes que nous avons reçues récemment dans le domaine militaire.
10: Michel parlait de la lutte anti-feu, vous en parliez aussi. Est-ce qu'aujourd'hui vous estimez que les hélicoptères sont sous-estimés dans la lutte anti-feu ?
11: Je pense qu'ils sont très complémentaires de la voilure fixe. Un hélicoptère en lutte anti-feu, il peut aller chercher de l'eau beaucoup plus près parce qu'il peut prendre de l'eau dans des plans d'eau qui sont petits. Ça peut être des piscines, ça peut être des lacs, des étangs. Donc il peut aller chercher l'eau beaucoup plus proche, à des endroits beaucoup plus proches de l'incendie proprement dit. Il est versatile, polyvalent, donc il peut transporter aussi des pompiers, des équipes très facilement pour les positionner beaucoup plus rapidement sur les lieux d'intervention. Il peut viser beaucoup plus précisément l'endroit où il dépose l'eau ou le retardant. Donc, il a permis une lutte à la fois très efficace. Hein. On peut, avec un H215, avec des plans d'eau raisonnablement proches, on peut déverser 50 000 litres en une heure sur un incendie. Et il permet une attaque beaucoup plus ciblée, beaucoup plus précise et un mode polyvalent. Donc, on pense qu'il est vraiment complémentaire de la voilure fixe et énormément de pays dans le monde s'appuient sur l'hélicoptère, c'est un marché qui est très important pour nous.
10: Un dernier mot, si vous permettez. Vous avez réussi une première mondiale cette année, faire aller un hélicoptère à 425-430 km/h avec le Racer. Qu'est-ce que ça peut préfigurer pour les futurs hélicos, justement
11: Alors, le Racer, c'est non seulement un hélicoptère qui est allé plus vite qu'aucun hélicoptère ne l'a fait, et c'est aussi une architecture très efficace parce qu'elle permet de continuer à voler en stationnaire ou à opérer à basse vitesse. Donc on garde toutes les caractéristiques utiles de l'hélicoptère qui se différencie de cette manière, hein. C'est bien le vol stationnaire ou à basse vitesse qui apporte beaucoup des capacités de mission de l'hélicoptère, tout en ajoutant cette capacité à aller plus vite et plus loin. Donc c'est une architecture qui s'est avérée extrêmement performante et on est extraordinairement satisfait de ce qu'a fait le Racer. Maintenant, il faut que cette capacité trouve son public. On pense que sur des armées qui souhaiteraient vraiment acquérir cette capacité d'aller vite et loin, c'est une solution, c'est la meilleure solution, on pense, pour répondre à cette demande spécifique. Et la question va être à quel point les armées, en particulier européennes, vont être prêtes à payer pour développer cette capacité et accepter un certain surcoût par passager transporté qui est lié à l'architecture quand même plus puissante et plus sophistiquée d'un appareil comme le Racer. Mais il apporte, de notre point de vue, la solution parfaite à la question d'emmener l'hélicoptère plus vite et plus loin.
10: Mathieu Louveau, merci beaucoup. Merci beaucoup d'avoir été avec nous, hein, le directeur général d'Airbus Hélicoptère. Michel, merci beaucoup. On se retrouve à la rentrée puisque c'est l'heure de la pause estivale. Donc rendez-vous au mois de septembre dans Air et Défense.
11: Merci.
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10: Bonjour, 9 départements sont placés à partir de midi en vigilance rouge canicule dans le nord-ouest de la France, en gros entre les Deux-Sèvres et l'Ille-et-Vilaine. Il y a sinon 72 territoires en vigilance orange canicule. Situation préoccupante et situation qui va s'aggraver dans les prochaines heures parce que demain, la vigilance rouge, elle s'étendra toujours de l'arc atlantique en remontant cette fois vers le centre-val de Loire, région tout entière, et le bassin parisien, l'Île-de-France concernée avec des températures de plus en plus élevées le jour mais aussi la nuit. On aura bien du mal à retrouver un thermomètre inférieur à 20 à 22 degrés. Cet après-midi, du soleil sur les trois quarts de la France, mais une évolution orageuse tout de même à prévoir sur les régions du sud. Alors ce sera localisé, ça va entraîner une baisse des températures, surtout à l'arrière, à l'abri des orages en Méditerranée. Vous avez peut-être remarqué depuis ce matin dans nos flash info météo qu'un certain nombre de départements autour de la Méditerranée avaient quitté la vigilance orange grâce à un vent marin qui vient rafraîchir les températures. C'est le moins qu'on puisse dire parce que hier à Perpignan, vous aviez 40 degrés, pas plus de 30 aujourd'hui. Il fera 33 à Marseille. En revanche, dès que l'on remonte plus au nord, c'est du sérieux. 39 à 40 degrés pour les valeurs les plus importantes entre Lyon et Cognac.

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1: Bonjour et bienvenue dans cette émission Tech & Co Business. Sur BFM Business, on va évidemment beaucoup parler d'intelligence artificielle et de cybersécurité. Dans un instant, je reçois la société RippleTide qui est venue avec l'un de ses clients, Coesio Asset Management. Vous allez voir, ils ont fait un score financier, mais un score financier personnalisable grâce à la data, grâce à des agents. On va découvrir tout cela ensemble. On enchaînera avec Exaion. Exaion a défrayé un peu la chronique. C'était cette filiale d'EDF qui a été revendue en partie à un Américain, filiale de supercalculateurs. Et oui, qu'est-ce qui se passait en termes de souveraineté? Eh bien, son patron sera là pour nous expliquer tout ça et quel type de service ils offrent aux entreprises sur le calcul haute densité. Et puis, deuxième partie d'émission, la cybersécurité. Nos débriefeurs seront là et il y a beaucoup de choses à raconter entre Mythos, entre Fable 5 et puis cet étonnant ransomware automatique, cet ransomware fait par des agents. Ils sont allés jusqu'à négocier avec l'équipe IT. C'était l'agent qui négociait. On va essayer de comprendre tout ça avec nos experts. Allez, restez avec nous. On est ensemble pendant une heure sur BFM Business, Tech & Co Business. C'est parti!
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1: Voilà, on va parler intelligence artificielle avec nos deux invités. Je vous les présente tout de suite. Patrick Schubert, bonjour.
2: Bonjour.
1: Patrick, CEO de RippleTide, fondé en 2024 après 2 ans de R&D. Vous allez nous raconter tout ça et comment vous travaillez justement sur les processus, sur l'IA, sur une IA responsable. C'est rendre les agents d'IA d'entreprise un peu plus responsables. Enfin, on va découvrir tout ça avec vous. Et justement, pour illustrer tout ça, merci d'être là avec nous. Damien Ferrazzi, bonjour.
3: Bonjour.
1: Damien, vous êtes directeur général de Coesio Asset Management. Vous gérez aujourd'hui 140 000 clients, 1 milliard d'euros de chiffre d'affaires et puis c'est 5 000 personnes chez Coesio. Et on va voir premier mot, Patrick, RippleTide, 2 ans de R&D, c'était quoi le besoin du marché? Qu'est-ce qui vous a donné l'idée de créer cette entreprise? Et surtout, qu'il fallait travailler sur ces agents.
2: Oui, l'objectif pour RippleTide, c'est de permettre aux agents de prendre les bonnes décisions. Et on voit très bien qu'aujourd'hui, on est confronté à une IA qui peut se retrouver à inventer des faits ou pas forcément être fiable dans ses réponses. Dans le monde de l'entreprise, on s'est dit que c'était quelque chose qui ne serait pas acceptable. Et donc, après 2 ans de R&D, on a ajouté une technologie qui permet, justement, dans le cadre de déploiement entreprise, de rendre les agents fiables et qu'ils puissent prendre des décisions qui correspondent aux enjeux business.
1: Et comment vous allez mesurer, justement, cet indice de confiance de ces agents?
2: Alors, on mesure de deux manières. Il y a une première façon qui est assez simple, qui est si on est capable d'évaluer le retour business, si vous prenez un cas de support client, par exemple, si le ticket est résolu ou il n'est pas résolu. Donc là, on va être capable de l'évaluer. Et donc, on va voir est-ce que l'agent respecte ces règles-là. Après, au niveau de règles métiers ou de quand l'agent va formaliser des faits, on va être capable d'évaluer est-ce que ces faits existent dans une documentation qui est la documentation de l'entreprise.
1: D'accord. Donc c'est là où vous justifiez qu'il n'y a pas d'hallucination et voilà. C'est
2: exactement.
1: Ça tombe bien.
2: Si on le schématise, RippleTide en fait modélise le savoir-faire de l'entreprise. Mm-hmm. Et quand l'agent prend une décision, on va regarder la décision à prendre au regard de ce référentiel de l'entreprise pour être certain qu'il soit valide ou pas.
1: Et alors, on a de la chance aujourd'hui d'avoir avec nous Damien Ferrazzi, donc directeur général de Coesio Asset Management. Alors, racontez-nous quel était votre besoin, parce qu'évidemment, j'imagine, vous êtes plongé avec toutes les data que vous gérez, vous êtes plongé dans l'IA et encore plus avec cette IA générative et maintenant cette IA agentique. Quels étaient vos besoins et comment s'est fait le lien avec RippleTide?
3: Bonjour, merci de me laisser présenter notre belle entreprise. Le cas est plutôt simple. Nous sommes fournisseurs de l'ensemble des métiers du numérique, de TPE et de PME. Mmh. Et donc, nous distribuons de l'informatique, de la cybersécurité, des télécoms, des solutions de gestion, des solutions de GED, audiovisuels et des systèmes d'impression. Et tous les jours, les besoins de nos clients sont plutôt simples. Ils veulent qu'on les accompagne dans leur transformation digitale et ils veulent qu'on les fournisse en biens d'équipement sans consommer leur trésorerie.
1: Oui.
3: C'est là que la magie du financement opère. Et que mon métier consiste à leur trouver des solutions de financement pour nourrir ce besoin. Et donc, j'ai un double enjeu qui consiste à dire, je dois trouver des solutions et maîtriser mon risque.
1: Alors, surtout, ça doit être compliqué. Là, je fais juste un petit pas de côté. Mais aujourd'hui, avec l'IA qui arrive, auparavant, on pouvait à peu près gérer son budget. C'est à 3 ans, 5 ans, on sait où on va. Là, aujourd'hui, on se dit, je vais peut-être être obligé de changer un peu, de braquer dans les 2 ans à venir.
3: Le financement fait encore plus sens puisqu'on veut s'équiper avec les solutions du moment sans pour autant investir, mais plutôt financer et donc louer pour maîtriser son budget. Et c'est là que le financement encore aide nos chers clients. Et finalement, historiquement, on était aussi limité en termes d'accompagnement de financement puisque nous consommions ce qu'on appelle un score, une étude de financement classique, externalisée, qui était prise auprès d'établissements financiers. Et avec la rencontre effectuée...
1: Vous avez dit, on va faire notre propre score.
3: Exactement.
1: C'est ça l'idée ?
3: On s'est dit, via Patrick, via Rippletide, ce serait quand même trop bien de trouver une IA qui nous aide à construire un score qui soit plutôt adapté aux TPE-PME, qui soit enrichi de données qui sont propres aux TPE-PME, et qui soit encore une fois augmenté des datas propres à Coesio, donc pour mieux comprendre les besoins clients.
1: Et est-ce que ça veut dire, parce que souvent, ce qu'on entend aujourd'hui, alors les gens non satisfaits disent « Oui, l'IA n'a pas répondu à mes objectifs », et ceux qui disent « Pourquoi ça n'a pas répondu ?» disent « Voilà, il faut une qualité de données, ça j'imagine que vous l'avez, et surtout, il faut changer les process. » On se dit « Il ne faut pas juste appliquer l'IA sur des choses un peu existantes. » Là, est-ce que vous, du coup, il y a des processus qui ont été changés au sein de Coesio Asset Management ?
3: Pour le coup, on n'a pas eu de grands enjeux en termes de changement de process, puisque nous avons simplement changé l'agent de scoring d'origine avec un agent de score moderne qui, lui, nous donne accès à de meilleures données, qui nous permet de mieux arbitrer.
1: Quelque part, vous l'avez un peu plus personnalisé, quoi.
3: Il est complètement personnalisé, il intègre toutes les données nécessaires à mieux décider et mieux accompagner nos clients in fine.
1: Et du coup, ça s'est décidé avec les équipes qui ont un peu défini un peu le scénario vers lequel devait aller ce
3: Exactement, on a fourni les données à Patrick qui lui ont permis de mieux sentir les besoins, de mieux sentir les décisions. Donc c'est vraiment la dualité entre la technique de leur côté et nous, les logiques métiers qu'on n'arrivait pas à interpréter à l'époque.
1: Alors comment, parce que quand j'ai décrit très rapidement ce que faisait Rippletide, je rends les agents IA d'entreprise responsables. Comment justement on fait ce lien aussi avec l'ADN un peu de Rippletide ?
2: Le point, c'est la décision. Ouais. C'est-à-dire qu'on le voit sur le scoring, l'objectif, c'est comment on prend pour Coesio une décision de scoring qui soit la meilleure décision pour le client. Et ce que je trouve très intéressant avec cette offre-là, c'est que c'est un nouveau service et la capacité pour Coesio d'offrir des nouveaux services en évaluant le scoring d'une meilleure façon, en ajoutant plus de données.
1: Avec des données qui restent celles de...
2: Alors, il y a des données de Coesio, mais aussi des données tiers, c'est-à-dire d'être capable d'enrichir et aussi de pouvoir d'ultra-personnaliser, c'est-à-dire que le scoring, il va être vraiment fait pour cette PME à cet endroit, pour ce financement-là.
1: D'accord.
2: Et ça fait toute la différence pour l'évaluation aussi. L'autre point sur le côté responsable, pour répondre à votre question, c'est la technologie de Rippletide est explicable. Donc, ça veut dire qu'on est capable d'expliquer chaque décision et pour le crédit et le scoring, la conformité est un élément important.
1: Parce que c'est ce que j'allais dire. L'idée, bon, c'est bien d'avoir un bon indicateur, mais on est dans un univers où il faut quand même être capable d'expliquer. Hein, c'est toujours ce que l'on dit aujourd'hui. L'effet boîte noire, bon, dans certains cas, c'est bien, ça va vite et tant mieux, mais quand on est dans votre univers, il faut savoir dire pourquoi il y aura un refus, pourquoi il y aura telle décision qui sera associée à tel indicateur.
3: C'est exactement ça, et c'est là où on s'est bien trouvé aussi dans la collaboration, puisque c'est totalement documenté, hiérarchisé, et finalement... quand on passe de la soumission à l'accord, on voit le chemin entre les deux. Et quelque part, on voit ce qui a favorisé ou qui a fait infléchir l'accord de financement. Et nous, on ne peut pas se tromper parce qu'on gère 30 000 opérations par année. Donc, on ne peut pas lancer la machine dans la nature et se retourner un an plus tard pour se dire « mince, j'ai pas assez documenté ». Donc, c'est clairement le cas.
1: Et Damien Ferrandi, on parlait tout à l'heure avec Coesio Asset Management de ce côté personnalisation par rapport à vos clients. Ça veut dire que par rapport à tel profil de client, qu'il soit une PME, une grosse PME, une petite PME, et qu'il soit dans le domaine du retail, enfin dans n'importe quel domaine, vous allez pouvoir ensuite ajuster un peu ces indicateurs.
3: C'est exactement ça.
1: C'est ça l'idée.
3: Si on cherche un petit peu la différence avec un score classique, normalement on consomme un score qui vient d'en haut des grosses boîtes, des grandes entreprises, avec une donnée financière classique et analysée de façon très très classique. Nous, on maîtrise ce que l'on vend, c'est déjà intéressant. Ouais. On maîtrise pas le client, mais on connaît bien notre client parce qu'il est vraiment TPE, PME. Et à l'appui de visites techniques, de visites commerciales, de données textuelles, de données environnementales et financières, on a plus d'éléments pour apprécier nos relations qu'un score classique nous aurait pas vraiment
2: donné. Quand on dit score classique, c'est un score financier.
1: C'est
2: juste le score financier.
1: Exactement.
2: Aujourd'hui, on peut ajouter des éléments, moi, je sais pas si tu veux...
3: Je t'ai un peu embêté sur des avis Google Street View, des avis Google.
1: Ah oui, c'est ça quand on appelle les données un peu extérieures,
2: voilà, c'est de venir chercher des données qui sont enrichies et accessibles aujourd'hui pour justement améliorer. Et si on regardait juste financièrement sur des PME qui peuvent parfois être en phase de décollage ou qui ont eu un petit trou d'air.
1: Ça va être quoi? Un exemple très concret, voilà, sans forcément citer l'entreprise, mais pour une, Damien.
3: Un exemple concret de score?
1: Ouais.
3: Un exemple concret de score, pour moi, ce qui m'intéresse, c'est forcément les éléments financiers, parce qu'il pourrait y avoir une phase no-go assez immédiate. Mais une fois qu'on n'est pas sur le classique no-go, après, j'aime bien aller voir le Google Street View, la devanture de l'entreprise. J'aime bien aller voir les avis Google ou autres avis. J'aime bien aller voir l'ancienneté du dirigeant, l'ancienneté D'accord. de l'entreprise. J'aime aller voir s'il a d'autres entreprises. Enfin, j'arrive à aussi aller chercher les informations de dernier passage technicien ou de dernier passage commercial.
1: Presque les avis LinkedIn des gens, souvent.
3: Ouais, tout m'intéresse parce que j'ai des signaux faibles ou forts.
1: Ouais.
3: Et le score traditionnel, purement financier,
1: n'illustre pas si on voit. C'est vrai qu'on apprend beaucoup souvent avec les petits commentaires LinkedIn. Là, on va dire voilà, sur tel projet, ça s'est très bien passé ou ça s'est allongé. Ah. Donc c'est ça. Vous allez aller chercher.
3: Et comme j'en ai 30 000 à faire, ça m'amuse d'en faire quelques-uns à la main, mais j'ai besoin de le faire de façon système.
2: Le point, c'est ça, c'est la personnalisation à l'échelle.
1: Oui.
2: Et donc c'est là où
1: on pourrait le faire, mais ça prendrait.
2: Voilà. Et puis après, on peut pas le. Et il faut que chaque score, chaque avis soit traité de façon certaine et reproductible. Si on devait donner un score, 10, et que finalement c'est la même entreprise, et qu'on repasse l'agent et qu'il sait le coup d'après, il va donner. Pourquoi ? C'est pas acceptable. Et ça, c'est aussi ce qu'on apporte. C'est si ça doit être 10 fois de la même manière, ça sera 10 fois de la même manière.
1: D'accord. Et c'est là où justement vous jugez la pertinence de cet indicateur. Parce que je me dis, vous avez fait des tests et des tests. Parce qu'il ne s'agit pas d'aller revérifier avec l'œil humain, même si l'œil humain reste toujours.
3: Alors l'humain, il est censé être aidé par ce score pour arbitrer et décider. Et c'est une problématique qui est intéressante puisque finalement, on a beau être nous face à une solution de décision pour 30 000 scoring annuels, 30 000 opérations annuelles. Mais finalement, je fais quoi ? J'ai besoin d'avoir le maximum d'informations pour prendre une décision. C'est le quotidien de mes clients. Mmh. Et mes clients, aujourd'hui, ils ont un quotidien de est-ce que je dois travailler avec cette nouvelle relation, qu'elle soit fournisseur ou cliente ? Et finalement, ce score, non seulement il va nous servir, mais ce score, on va aussi le proposer en tant que service à nos clients finaux pour qu'eux-mêmes, ils s'en servent au quotidien pour arbitrer. Et ça, c'est dans une plateforme kiosque qui est une plateforme multiservice qu'on lance là tout prochainement.
1: Prochaine étape pour RippleTide ?
2: Prochaine étape pour RippleTide, c'est de développer pour les industries régulées son offre, puisque là, on l'a commencé avec l'industrie crédit. On le voit aussi avec les services de santé, où on a des besoins d'une IA qui prend des décisions explicables et répétables au fur et à mesure du temps.
1: Ce sera l'occasion de venir nous en reparler.
2: Avec plaisir. Même.
1: Patrick Joubert, merci d'avoir été avec nous, CEO de RippleTide. Donc voilà, pour gagner justement en confiance dans l'usage des IA et dans l'analyse de données. Et merci Damien Ferrazzi d'être venu témoigner Asset Management. Allez, on marque une courte pause, on va rester dans l'univers de l'IA. On va aller dans le calcul haute performance tout de suite avec notre invité suivant.
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1: Promis, on va vous parler d'intelligence artificielle, de supercalculateur et de souveraineté aussi, parce que vous allez comprendre avec notre invité, Fatih Balili, bonjour.
4: Bonjour.
1: Merci d'être avec nous, vous êtes PDG d'Exaion, donc spécialisé dans le calcul de performance. Alors, Exaion, c'est né en 2020 au sein d'EDF, et le but c'était de donner une seconde vie industrielle aux grands supercalculateurs, entre guillemets, déclassés, mais qui continuent évidemment à bien fonctionner. Aujourd'hui, vous êtes 110, enfin vous êtes en train de grimper, mais plus de 110 collaborateurs. Le but c'est de doubler taille d'ici à fin 2026, et d'avoir évidemment plusieurs millions d'euros de chiffre d'affaires. Alors, et de surfer évidemment sur cette vague de l'IA. Première question, expliquez-nous ce que vous proposez en type de service aux entreprises qui viennent vous voir.
4: Aujourd'hui, le service d'Exaion, c'est de fournir un service de cloud privé de confiance aux grandes entreprises qui veulent en fait stocker, inférer, calculer sur des données hypersensibles d'entreprise et qui ne peuvent pas sortir en dehors
1: du territoire français.
4: Ce qu'on appelle l'on-prem, c'est-à-dire leurs équipes internes. Parce que données, ce qu'on appelle ça un peu cœur de business, données privées, qu'on ne peut pas les mettre dans un cloud privé ou dans un cloud entre le on-prem et le privé, public, les clouds souverains.
1: D'accord.
4: C'est des données qui doivent à tout prix rester en fait dans, Périmètre d'entreprise.
1: Et j'imagine que là, depuis plusieurs mois, beaucoup d'entreprises viennent vous voir parce qu'on a senti que cette petite musique de la souveraineté, qui était un peu, voilà, on la mettait un peu de côté, on l'écoutait d'une petite oreille un peu peu attentive. Aujourd'hui, c'est pour beaucoup d'entreprises, c'est devenu un critère clé, et encore plus quand on entend, enfin, tout ce qui se passe autour de l'IA en ce moment.
4: C'est-à-dire qu'effectivement, aujourd'hui, on peut séparer le cloud en trois activités. Il y a le cloud public, là où on gère nos mails, les Teams, etc. On va voir ce qu'on appelle le cloud souverain, où en fait vous allez être garanti que vos données ne vont jamais être aspirées par un État étranger. Et puis nous, Exaion, on se positionne sur ce qu'on appelle le cloud privé, c'est-à-dire la résilience. C'est-à-dire qu'on va, nous, dans les scénarios où, si demain on est en conflit ouvert avec une puissance étrangère, on doit être capable de garantir à nos clients que les data centers et leurs données vont continuer à tourner, même si on essaie de leur couper l'accès à Internet, à la fibre, à certains modèles d'IA.
1: D'accord.
4: Nous, c'est ça. C'est là-dessus qu'on nous sommes positionnés. Sur la résilience, c'est...
1: Et vos clients, ils viennent, ils externalisent chez vous le calcul, puisque le but, c'était quand même des supercalculateurs au départ. Ouais. Le but, c'est d'externaliser leurs calculs intensifs. Hein, c'est ça l'idée.
4: C'est ça. Alors... j'utiliserai pas le mot externalisé, mais c'est nous, en fait, nous leur rapportons des data centers miniaturisés. D'accord. Chez eux.
1: Ah, chez eux, ok.
4: Et en fait, ils internalisent et ils continuent de garder chez eux, ou alors ils rapatrient de l'extérieur certaines données qu'ils avaient expatriées pour continuer à faire tourner leurs données sur des mini data centers qu'on leur livre, dont ils sont propriétaires et dont toutes les couches IaaS et PaaS sont développées sur de l'open source.
1: Et alors, Exaion a été au cœur un peu d'une polémique, hein, puisque filiale EDF, avec une partie qui a été revendue, alors qu'à l'heure actuelle, on parle du calcul, des centres de calcul IA, voilà, il faut être souverain dans ce domaine-là. Et il y a une partie qui a été revendue, alors plus de 60% aujourd'hui, à un Américain qui s'appelle Mara, alors qui était mineur de Bitcoin, mais on l'a dit hors micro avant que nous démarrions l'émission, ils sont en train de se tourner aussi vers les centres de calcul. Ils monétisent l'électron, quoi. Donc ils rentrent dans cette économie des tokens aussi. Pourquoi ça s'est fait Alors EDF est encore présent, puis Xavier Niel encore qui est encore là, et l'entreprise, on le rappelle, est toujours bien en France. Hein, tous les collaborateurs sont en France.
4: Les fondateurs, nous sommes toujours là. 90% des effectifs sont en France, notamment à Paris. On a une partie de nos équipes qui sont au Québec, au Canada. La R&D à 100% est développée en France. Et toutes les solutions qui sont proposées à nos clients ont été développées par les équipes d'Exaion en France. Donc il n'y a pas d'input de technologie qui vient de Mara ou des savoir-faire d'Exaion qui repartent aux États-Unis.
1: Mais alors pourquoi ne pas être resté au sein de... Ou alors pourquoi ne pas avoir cherché un acteur plus européen ou voire français?
4: Alors plusieurs choses. C'est que ce n'est pas le cœur de métier du groupe EDF que de développer une activité cloud en interne.
1: Oui.
4: On le voit aujourd'hui, le groupe est en train de se recentrer sur les centrales nucléaires et sur les activités. Le cœur de métier du groupe EDF que de développer une activité cloud en interne.
1: Oui.
4: On le voit aujourd'hui, le groupe est en train de se recentrer sur les centrales nucléaires et sur les

0: à même d'investir. Et c'est vrai qu'aujourd'hui, quand on va lever plus de 100 millions d'euros, c'est compliqué d'être trouvé en Europe.
1: Oui. Et donc, et alors aujourd'hui, donc le but, c'est de devenir un acteur, si ce n'est européen, au moins mondial avec Hexagon.
0: Exactement. L'avantage qu'on a en fait aujourd'hui avec ce système de cloud privé, c'est qu'on l'a démarré sur le continent européen, qui est très orienté aujourd'hui sur la souveraineté des données et qui est en train, avec l'épisode de Groenland et l'épisode avec Anthropic, il y a de ça quelques jours.
1: Le kill switch,
0: sont en train de prendre conscience qu'il faut aller jusqu'à la résilience et que la souveraineté ne suffit plus. Et dans cette logique de résilience, en fait, nous, Hexagon, ce sont les solutions qu'on a développées en interne pour le groupe EDF dès 2020. On a 5-6 ans d'avance sur le marché. Et beaucoup d'entreprises, et pas qu'européennes, hein, même aux États-Unis aujourd'hui, les gens et les grandes entreprises veulent avoir leur cloud privé.
1: Ah oui.
0: Ils veulent faire tourner des plateformes de LLM, multi-LLM, basées sur des codes open source.
1: On voit des retours
0: d'arrière,
1: on voit des gens qui étaient entièrement cloud public, enfin cloud externalisé, et puis qui maintenant sont en train de rapatrier des choses.
0: Il y a un très grand marché pour le cloud privé, notamment aussi aux États-Unis, au Moyen-Orient, dans le reste de l'Europe, au Canada. Et Hexagon a eu une certaine avance et il faut en profiter. C'est maintenant qu'il faut accélérer. Il faut surtout pas.
1: Et ça aujourd'hui, est-ce que des clients ont un peu. Je rappelle, vous avez des clients historiques hein, qui sont des grandes banques, etc. Est-ce que eux, ils ont craint un moment, en plus de passer aux mains d'un Américain, enfin en partie, de perdre un peu de cette souveraineté.
0: Nous avions
1: rassurés quand même, j'imagine.
0: Nous les avions tous contactés avant le deal pour leur expliquer de quoi il s'agissait et que c'était pas. Une prise totale du capital d'Hexagon, c'est une prise de participation partielle. Et comme Mara n'est pas un acteur du cloud et de l'IA, en fait, c'est un acteur qui nous a apporté les moyens à nous d'accélérer très vite, mais c'est pas un acteur qui se comporte un peu comme un Big Brother.
1: D'accord.
0: Qui verrait ce qui se passe. Et comme eux-mêmes ne sont pas cloud providers aux États-Unis, bah du coup, ils ne sont pas sur le coup du Cloud Act aux États-Unis. Et du coup, nous ne sommes pas sous le clou du Cloud Act aux États-Unis, enfin en France, vers les États-Unis, parce que notre actionnaire ne l'est pas non plus.
1: Ça va être quoi le profil alors, le profil des entreprises, peut-être pas, mais le profil des projets que l'on va vous confier aujourd'hui, qu'on va confier à Hexagon.
0: Alors, si on prend ce qui accélère le plus vite en ce moment, ça va être des grands industriels qui nous disent, écoutez, nous avons besoin d'avoir accès à une plateforme multi-LLM dans l'IA, parce que, donc on a commencé par traduire certains documents, on a demandé à l'IA de nous aider sur des présentations PowerPoint, mais aujourd'hui, on a besoin d'optimiser un cas d'usage réel d'entreprise, où on sait qu'on peut aller chercher 20, 30, 40% d'optimisation, mais comme ces données sont très sensibles, on ne se sent pas d'aller les mettre chez ChatGPT ou chez Anthropic, on a besoin d'avoir un cloud privé hermétique, complètement hermétique par rapport au monde extérieur, sur lequel nous, on peut venir lutter contre trois choses. Un, le shadow IT, éviter que nos données sortent. Deux, réduire le coût des tokens en utilisant des modèles open source. Et trois, garantir que le périmètre sur lequel on infère nos données soit ultra sécurisé. Mm-hmm. Et c'est ça qu'Hexagon propose aujourd'hui à ses clients.
1: D'accord. Et aujourd'hui, donc dans le développement, c'est ça, c'est acquérir de nouveaux clients sur l'Europe et puis sur au niveau mondial par la suite.
0: Exactement.
1: Bien, merci d'être venu parler de tout ça, Balili, PDG d'Hexagon. Voilà, puis d'avoir balayé un peu cette polémique. Voilà, on a bien compris que voilà, vous avez besoin de financement pour grossir et puis que voilà, toutes les garanties de souveraineté sont aussi respectées. Merci d'être venu parler de tout ça sur notre plateau BFM Business. On marque une courte pause. On se retrouve. Il y a un sujet qui devrait vous intéresser. On va parler cybersécurité avec nos invités. Et suivant, notre débrief de l'actu cyber. Et là, il y a beaucoup de choses. On parlait du kill switch il y a un instant, mais il y a encore beaucoup de choses. Alors, on a vu un ransomware agentiel qui a fait quelques dégâts. On va en reparler avec nos débriefeurs. C'est tout de suite sur BFM Business.
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1: Il est 8h24 sur BFM Business, c'est Dominique Carlac qui nous a rejoint. Dominique, avec vous on va parler de l'utilisation de l'intelligence artificielle, notamment chinoise, par les entreprises européennes. Il y a quand même ce sujet autour du coût, notamment des intelligences artificielles américaines. Les chinoises sont moins chères, du coup il y a un principe un peu de réalité là.
2: Et un principe de triple réalité. En fait, en ce moment, on a des tensions géopolitiques, petit 1. On a des restrictions américaines qu'on a vues récemment sur les modèles avancés pour utiliser l'IA américaine. Et puis, on a effectivement une explosion des factures, parce que vous savez, vous tirez des jetons pour faire des calculs et faire des choses avec. Donc, les entreprises se tournent vers les modèles chinois. Alors, pourquoi elles se tournent vers les modèles chinois ? Elles se tournent aussi vers les modèles chinois parce que c'est en open source. Alors, qu'est-ce que ça apporte, l'open source ? L'open source, c'est d'abord nettement moins cher. Deuxièmement, on peut les modifier, nos développeurs peuvent modifier ces modèles, et puis surtout, on peut héberger ces modèles dans nos infrastructures. Ça veut dire quoi en clair ? Ça veut dire que on évite la transmission des données. On évite la transmission des données. Donc c'est moins cher, on peut développer, finir les développements maison chez nous, et c'est moins cher. Il y a des industries qui sont friandes de ça, les industries réglementées en particulier, qui sont critiques, les banques, la santé, la défense, elles sont particulièrement friandes parce que la question de la nationalité va s'effacer derrière la question de pouvoir utiliser de manière indépendante sans transfert de données, les outils IA. Et quand on regarde en dehors de la Chine, il y a aussi l'Inde qui développe des choses. Il y a une nouvelle société qui se développe, très aidée par le gouvernement Modi, qui veut réduire aussi, elle, la dépendance du pays par les technologies contrôlées par les Américains, avec un principe directeur. Un principe directeur, c'est qu'il veut que l'IA bénéficie aux 1,4 milliard d'Indiens. Alors, quand je préparais cette interview ce matin, je me suis dit, ça fait vraiment fable, on est un peu à la fin de l'année scolaire, et puis les enfants ont passé le bac français, et je me suis dit, c'est une fable, cette affaire. C'est la fable qui est l'aigle américain qui serait propriétaire de dispositifs coûteux, le renard d'Orient qui donnerait quelque chose en libre accès, puis le moyen indien qui voudrait voler de ses propres ailes, alors je vous la livre avec une petite morale.
1: Oui.
2: Voilà. Un aigle tout puissant perché sur sa machine, vendait fort cher aux gens le feu de sa rétine. Qui veut voir par mes yeux au prix fort souscrira, mais certes tiennent tout ce que chacun terra, les bêtes accouraient, la bourse grande ouverte, mais la facture enflait et c'est elle à leur perte. La guerre des jetons nous saigne, murmuraient les coqs et les dindons que ce prix effrayait. Et l'aigle, cependant, se plaignait de son sort. Je vends pourtant fort cher et m'appauvris encore. Survint un fin renard tout venu d'Orient qui livrait son secret sans compter en riant. Tenez, prenez mon art, gardez-le sous votre aile, il n'ira point porter au loin votre nouvelle. Le prix était léger, l'offre s'accommodait de tout, mais de renard tout bas, on murmurait beaucoup. Autre aussi banquier prudent, Jean de Guerre et de Baume, le vont trouver la nuit bien loin de leur royaume. Car ce qui les tenait n'était pas sa patrie, c'était de demeurer seul maître en leur vie. L'aigle, alors, ombreux, referme sa paupière, mes plus profonds regards, je les garde en arrière. Et l'on comprit alors, à ce soudain refus, que le maître lointain donne et ne donne plus. Or vivait un moineau sous un ciel étranger, plus pauvre mais plus vaste et prompt à s'engager. Je volerai, dit-il, de mon aile et sans maître, ni docteur ni régent en mon toit ne veut naître, un peuple sans monde, nombre, espère de moi sa pâture, mon art si mince, soit-il, servira ma nature. Les grands raillaient bien fort ce frêle bâtisseur, lui cousait son plumage et gardait sa hauteur. Moralité. France, souviens-toi bien, grande ou moyenne un jour, l'esprit qu'on te loue peut te clore sa tour, nourris chez toi ta forge et garde ton flambeau, qui pense par autrui se choisit un tombeau. Et donc la question qui se pose, c'est pour l'Inde, mais aussi pour d'autres puissances moyennes comme la France, c'est de ne pas devenir une colonie numérique à la merci d'acteurs étrangers.
1: Est-ce que vous avez écrit ça avec une IA chinoise ?
2: Non.
1: Non. Avec Mistral ?
2: Non plus, je l'ai écrit avec mon petit cerveau.
1: Avec tout ça, vous avez écrit avec tout ça ?
2: Oui, parce qu'en fait, j'ai mélangé tout. Enfin, j'ai regardé les titres qui sortaient dans l'économie et je me suis dit finalement, c'est quoi les modèles ? C'est quoi les modèles ? Donc, il y a un modèle en ce moment qui est assez ambigu. Les États-Unis vendent très cher des solutions, mais perdent massivement de l'argent. et les ferment parce qu'ils disent à un moment donné, voilà, on est souverain, etc. Donc, on ne peut plus fonctionner autrement. On va vers des open source, vers l'agilité de solution. On se dit, en plus, on peut les bricoler, on n'a plus de transfert de données, voilà. Mais à côté de ça, du coup, la puissance à côté indienne dit, oui, mais moi, j'ai pas assez d'instit pour éduquer les enfants, j'ai pas assez de médecins pour suivre la santé de mes populations, donc il me faut massivement de l'IA. Et finalement, il faut qu'on ait cette prise de conscience, nous aussi, qu'on peut pas être une colonie numérique des autres, il faut absolument développer nos propres IA avec les moyens qui vont, et je reprends cela, monsieur Pouletti, tout à l'heure.
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3: On vous parle d'un été très chaud avec la météo, mais on peut vous dire qu'il s'annonce aussi très chaud. Il l'est déjà dans le monde cyber avec, on va revenir sur tous ces épisodes, Mythos, Fable 5, tiens, l'apparition du premier ransomware agentiel. On va en parler avec nos invités, nos experts et voir comment les entreprises doivent anticiper un peu la tempête cyber qui souffle quotidiennement sur nos entreprises. Avec Pascal Le Digueul. Bonjour Pascal.
4: Bonjour.
3: Merci d'être avec nous, directeur général France de WatchGuard. Benoît Grunemwald, expert en cyber chez IZ France. Bonjour Benoît.
5: Bonjour.
3: Et Jérôme Billois, associé en cybersécurité chez Wavestone. Bonjour.
6: Bonjour.
3: D'ailleurs, vous pouvez retrouver Jérôme en replay. On avait fait un petit point sur le baromètre des startups, parce que là aussi, il y a pas mal d'innovations dans ce domaine. Alors, je ne sais pas si vous l'avez vu forcément, l'apparition du premier ransomware agentiel, des ransomware IA qui pourraient devenir indétectables par les outils traditionnels. Alors, j'ai vu ça dans la presse US. Des chercheurs en cyber ont identifié la première attaque de ransomware utilisant un agent IA pour négocier avec les victimes, adapter ses demandes de rançon et contourner les défenses. L'agent est basé sur un modèle LLM. Il a déjà réussi à extorquer 2,3 millions d'euros à une entreprise européenne en allant jusqu'à simuler des conversations humaines avec des équipes IT. Alors évidemment, tout le monde enquête de tout ça. Qu'est-ce qui commence, Pascal ?
4: Alors, déjà, il faut corriger 2-3 petits trucs indétectables. Oui. Ce que j'ai vu, les techniques et les procédures utilisées par l'agent, c'est des techniques et procédures qui sont connues. Il n'a pas été recherché.
3: D'ailleurs, si on le sait, c'est que ce n'est pas totalement indétectable.
4: Voilà, si on a détecté quelque chose d'indétectable. Voilà. Donc ça, c'est le premier point. Ça reste dans l'usage de techniques, même d'une vulnérabilité pour rentrer qui était connue depuis un an et qui n'a pas été patchée.
3: D'accord.
4: On reste sur quand même de la bonne vieille faille côté victime. Par contre, effectivement, côté attaquant, on est sur de l'agent qui a déroulé l'attaque de A à Z, qui s'est pris un peu les pieds dans le tapis d'ailleurs à la fin, puisque a généré une clé sans l'envoyer à l'attaquant. Donc,
3: il n'y avait plus d'humain dans la boucle.
4: Voilà, elle a oublié qu'il y avait un humain dans la boucle, ce qui est symboliquement assez intéressant. Mm-hmm. Mais effectivement, ça déroule tout de A à Z, et là on rentre dans une ère qui, sans vouloir faire peur, parce que la cyber parle à peur, mais il faut être réaliste, on est dans une ère où avant on faisait du ransomware avec des affiliés qui déroulaient à la main. Alors certes, on avait déjà eu une baisse de niveau de compétence parce que les gangs de ransomware faisaient les guides, il n'y avait plus qu'à les dérouler, etc. Mais là, il n'y a même plus d'humains en fait, à dérouler la chose. Donc, si ça se généralise, et ça va se généraliser, on rentre effectivement dans une ère de cyber qui est...
3: Mais à l'origine, c'est qui quand même ? Il y a un humain à l'origine de l'agent, ou l'a juste dit « cherche-moi à attaquer » et c'est l'agent qui s'est...
4: Alors, on ne connaît pas tout. On ne sait pas le LLM qui a été utilisé pour attaquer, etc. Donc, pour l'instant, c'est... sauf si mes confrères ont l'info, mais à mon avis, on n'a pas encore l'info. Donc, c'est... probablement un cybergang derrière, ou des gens qui testent des choses, peut-être, mais vu qu'ils ont fait des dégâts, je ne pense pas que ce soit juste des tests, puisqu'on parle quand même d'une plateforme qui a été chiffrée complètement.
3: Ouais.
4: En revanche, ce qu'on en sait, c'est les implications derrière. Notamment sur ma partie sur laquelle je reviens souvent, qui est la PME. La PME, la chance qu'a la PME aujourd'hui, c'est que les attaques sont opportunistes et que quand un pirate tombe un peu sur un os...
3: Il n'insiste pas,
4: il va voir ailleurs. Là, on est sur un agent qui insiste. S'il se trompe, il réessaye jusqu'à réussir.
3: Oui, il s'en fiche, lui.
4: Ça change.
3: Il est là 24 heures sur 24.
4: Ça change toute la donne. Il ne s'arrêtera pas.
3: D'accord.
4: Et du coup, il va falloir vraiment le bloquer, réellement. Pas juste espérer qu'il passe à côté.
3: Benoît.
7: Oui, alors moi, je vois qu'on passe d'une attaque statique
5: à une attaque dynamique. Ce qui fait que effectivement cet agent, il utilise des failles connues, il ne révolutionne pas.
3: Oui, c'est ça. Il faut bien. On reparlera de Mythos, Fableson dans un instant. Mais là, c'est ça. C'est ce que disait Pascal. Il y a des failles qui n'étaient pas résolues.
5: Et il y a un an, on voyait déjà les premiers rançongiciels pilotés par l'intelligence artificielle, mais ils ne faisaient pas toute la phase. Hein, ouais. Si on reprend les 13
3: discussion,
5: étapes.
3: Discussion. Ils vont savoir ce qu'à discuter avec ce qui paye titre.
5: Exactement. Si on reprend les 13 étapes de l'attaque telle que Mitre l'a définie, ben là, il a enchaîné toutes les étapes. Là où avant, l'IA intervenait surtout sur la phase opérationnelle du rançongiciel, pas l'intégralité. Donc ça, c'est quand même intéressant. C'est-à-dire qu'il a, ils ont maximisé eux-mêmes leur automatisation opérationnelle, entre guillemets, leur résilience. Moi, ça m'amène à un même constat, qui est un constat que ça va certainement toucher plus d'entités que ça ne pouvait en toucher auparavant. Et ça me rappelle aussi, et notamment en ayant exploité une faille connue, la gestion des vulnérabilités, la gestion des accès, les bonnes pratiques. Finalement, s'il n'y avait pas eu cette faille, il aurait certainement trouvé autre chose, mais il aurait refait face à un niveau plus complexe qui fait qu'il serait peut-être passé à une cible supérieure.
3: Ouais.
5: Donc, revenons aux bases. Et puis moi, ce qui m'a frappé aussi, c'est qu'on parle beaucoup de formation des utilisateurs. C'est évident que c'est nécessaire. Mais ce que l'on voit, c'est que ça a commencé à 19h34 et 24 secondes. Il a enchaîné 5 étapes. Et à 19h35 et 18 secondes, il était rentré.
3: Ouais. En moins d'une minute. Mais ça veut dire qu'on ne va pas réduire notre surface numérique
6: Non, par contre, il faut la durcir.
3: Ouais.
6: Et c'est vraiment ce que disait Benoît là. Je pense que la vraie nouvelle de cette affaire, c'est de voir le cheminement essai-erreur.
3: Oui, c'est ça.
6: Voilà, je regardais les étapes techniques. À un moment, il est bloqué dans son attaque et en 30 secondes, il pivote, il trouve un autre canal. Chose qui, d'habitude, aurait pris des dizaines de minutes, voire parfois des heures, à un groupe motivé et aurait peut-être fait arrêter le groupe parce que justement, c'est trop long, c'est trop difficile. Donc, en fait, on va être face à des attaques qui vont être certainement plus larges, plus rapides et plus déterminées. Donc ça c'est un vrai risque, un vrai facteur de risque. Ce qu'il va falloir voir, c'est quand même quel est le ROI pour les cybercriminels. Malheureusement, j'aurais tendance à dire qu'il va quand même pas être mauvais.
3: Oui, parce que si c'est un agent pour les tourner, tant qu'il se cogne contre le mur, il continue à...
6: Voilà, alors... Vous savez comme moi que ça coûte cher en token.
3: Oui, quand même.
6: Et donc,
3: il faut
6: quand même voir. Parce que si l'attaque a coûté 50 000 dollars de token et a rapporté 30 000 dollars de rançon, bon, on n'y sera pas. Mais malheureusement, je pense que le gain sera plus grand que le coût. Et donc, on voit vraiment que les cybercriminels, ils arrivent à faire cette transformation numérique. Ils sont souvent très en avant dans la transformation numérique pour utiliser les nouveaux outils. L'époque des plateformes avec les ransomware, là maintenant l'époque des LLM avec l'IA. Et donc, c'est une vraie crainte. Alors, est-ce qu'il faut tout arrêter? Non. Par contre, qu'est-ce qu'il faut faire? C'est passer la défense à l'heure de l'IA. C'est-à-dire qu'il faut que les entreprises aujourd'hui, elles aient des IA qui automatiquement vérifient tous les systèmes et fassent comme l'IA d'attaque. Et qui finalement essaye.
3: Parce qu'on aurait pu avoir un agent, on pourrait développer un agent qui repère qu'il y a un agent
6: là,
3: qui est en train de...
6: Voir. Le point clé sur ces attaques-là, ça n'est pas discret. En fait, toutes les attaques d'IA aujourd'hui, nous, tout ce qu'on a pu tester en interne dans nos labs, etc., c'est très direct, ça marche pas, j'essaye le suivant. Donc c'est des attaques qui sont très verbeuses. Et donc si on met quelque part des mécanismes de détection...
3: On va commencer à repérer des scénarios et tout ça, Benoît.
5: C'est déjà le cas, repérer grâce à des EDR, grâce à des solutions qui sont sur les réseaux, l'équivalent d'un EDR, mais pour le réseau, aujourd'hui, ces signaux forts, on les repère. Et c'est d'ailleurs pour ça que les plateformes de rançongiciels proposent des outils qu'on appelle EDR Killer. Alors, c'est là où on voit que nous, pour nous défendre, on doit gérer les vulnérabilités, ce qui aurait pu permettre ici d'éviter de rentrer. Imaginons qu'ils rentrent. Pour ça, ils vont utiliser des EDR Killer, parce que l'EDR sert et leur opération
3: de détection et tout ça,
5: est bruyante. Ouais. Donc, il faut qu'ils minimisent leur empreinte.
3: Qu'ils le rendent aveugle, ils rendent l'EDR aveugle.
5: Exactement. Et là, ils peuvent jouer le chiffrement. On voit aussi que, et on l'avait vu avec Promplog, Promflux, etc., il y a un an, les rançongiciels fabriqués avec l'IA ne sont pas aboutis. Donc on avait des proof of concept, là on voit qu'il a oublié d'envoyer la clé. Bon, on est encore sur un balbutiement. Par contre, s'il y a des entreprises qui cherchent encore des cas d'usage pour l'IA, le cybercrime, effectivement.
6: Mais en fait, il y a deux cas d'usage qu'il faut implémenter aujourd'hui, il faut arrêter de réfléchir, c'est l'AI for vulnerability, donc avoir des IA qui vont scanner toutes les vulnérabilités et qui vont pousser fort pour les corriger, et puis de l'AI for SOC, donc de l'IA qui fait de la détection, et qui va être capable de détecter ces signaux forts, remonter, même si on coupe un outil, etc. etc. et réagir aussi de plus en plus de manière automatisée, parce que toutes les entreprises de France et de Navarre et même du monde n'auront pas les moyens d'avoir des experts cyber 24 sur 24 pour dire oui, je suis bien en train de t'attaquer, applique la contre-mesure. Il va falloir qu'on passe à l'ère de l'automatisation de la réponse.
3: Et ça, il y a encore du boulot, Pascal.
4: De la même manière, même si aujourd'hui on a des outils pour détecter les TTP, etc., je pense qu'on voit tout de suite que l'IA détectera des nouvelles techniques, détectera des nouvelles vulnérabilités. Et la seule façon à terme, pas forcément aujourd'hui, mais à terme, c'est qu'effectivement, il y a, comme tu l'as dit, une IA de défense et qui ensuite va piloter les différents outils de défense. Mm-hmm. Parce qu'il y a le DERM, il y a aussi le firewall, il y a tous les outils qui vont servir. Les pirates commençant à utiliser toutes les couches de la reconnaissance jusqu'à l'impact du mitre, il faut une IA de défense qui maîtrise aussi toutes ces détections-là, et de manière centralisée.
3: Et je voyais qu'il y a des assureurs cyber qui commencent à dire on va exclure les attaques de l'IA de notre couverture, parce que sinon on va facturer ça très cher. Donc on voit que ça commence à bouger.
6: Le modèle économique des attaques, ça rend l'attaque beaucoup moins chère à réaliser, donc mm-hmm. il y en aura certainement beaucoup plus. Et par contre, le modèle de l'assurance, on sait, il a connu des hauts et des bas. Il y a des années où les assureurs ont perdu de l'argent, il y a des années où ils gagnaient de l'argent. Et là, leur modèle de tarification, ils ont réussi petit à petit à l'éprouver dans un monde sans IA.
3: Ouais.
6: Et là, l'IA de l'attaquant, elle change la donne.
3: Alors tiens, Jérôme, garde le micro. Retour sur le feuilleton Mythos. Donc, Mythos, on s'en souvient, Anthropic qui sort sa version Mythos 5. Et puis, on se rend compte qu'elle est beaucoup trop puissante. Donc, ils disent, on va la donner qu'à des spécialistes. Ensuite, ils en sortent une version Fable 5 un peu bridée. Et puis, Mythos 5 continue sa vie. Et puis, là, le gouvernement américain dit, attendez, c'est beaucoup trop puissant, donc on va pas diffuser ça en dehors du territoire américain, mais même à l'extérieur du territoire américain à des personnes étrangères. Il fallait donner ça qu'aux Américains. Et finalement, bon, ça a fini par se radoucir un peu tout ça. Mais qu'est-ce qu'il faut tirer de ça ? Alors déjà, il y a les failles, il y en a partout.
6: Il y a très nombreux enseignements sur cette affaire-là. Je pense que la plus majeure, la plus importante, c'est pas tant la puissance de Mythos et Fable qui ont été démontrées. Il y a un vrai changement dans la capacité de ces modèles à prendre un problème, à le traiter dans la longueur et à assembler des failles de sécurité pour entrer dans des systèmes. Voilà. Non, je pense que la vraie différence, elle est aussi sur notre indépendance numérique. Parce qu'en fait, qu'est-ce qui s'est passé ? En 2 heures, le gouvernement américain a décidé de couper l'accès, donc effectivement, à tous les étrangers, sauf que c'est difficile de bien filtrer qui est étranger ou pas. Et puis surtout, quand ils ont relancé, et c'est ce qui est en train de se passer aussi avec OpenAI, avec les dernières versions de ChatGPT, ils relancent, mais qu'à 20 sociétés. Et en fait, ils ont pu décider finalement, qui devaient être les clients d'Anthropic. Et là, on ne parle même pas de menaces externes, étrangers, etc. Mm-hmm. C'est aux États-Unis, il n'y a que 20 sociétés qui ont eu droit à avoir.
3: Oui, et comme par hasard, des Palo Alto, des CrowdStrike, des Microsoft.
6: Alors, on ne sait pas qui c'est.
3: Les grands acteurs, les grandes plateformes classiques.
6: Mais donc, ça remet en cause énormément, et moi, c'est ce que je vois vraiment dans les entreprises aujourd'hui, la confiance qu'on peut avoir pour mettre de l'IA au cœur de ces processus métiers, là où la disponibilité, elle est absolument cruciale. Et donc, il faut prévoir des mécanismes de fallback, entre guillemets, d'ici s'il n'est plus là, j'ai un autre modèle. Et je peux vous dire qu'aujourd'hui, les modèles qui ont le vent en poupe, alors heureusement, on parle beaucoup de Mistral dans les grandes entreprises, et il y a des choses qui bougent, et je pense qu'il faut vraiment y aller pour avoir des modèles européens. Mais là, depuis quelques semaines, on a énormément de demandes sur valider des modèles chinois.
3: Ouais.
6: OpenWeight, attention, ça ne veut pas dire open source, c'est des modèles qu'on peut avoir librement.
3: Même si on a vu que certains, on a vu Quen qui avait été retiré de la direction du Trésor et tout ça.
6: Voilà, parce qu'on ne sait pas ce qu'il y a dedans.
3: Ouais.
6: On peut l'utiliser sans coût, on peut le télécharger, on peut le faire tourner chez soi, mais on ne sait pas exactement comment le modèle a été entraîné et comment il va réagir dans certains cas. Et donc, depuis un mois, ce feuilleton Mythos qui était très cyber, finalement, sort un peu de la cyber et devient un vrai enjeu d'indépendance numérique pour les équipes IA.
3: Benoît ?
5: Sur les modèles il y a des modèles obliterated, donc des modèles sur lesquels on a fait sauter les différentes protections, ce qui n'est pas encore le cas sur Fable 5 et Mythos, mais il n'y a aucune raison pour qu'on arrive à quelque chose de similaire dans les mois à venir. Donc on va rattraper et permettre à l'extérieur, entre guillemets, de rattraper le retard sur Fable 5. Donc aujourd'hui, on est quand même dans un environnement où les modèles sont extrêmement puissants. On ne sait effectivement pas forcément comment ils fonctionnent et on a vu aussi qu'ils pouvaient changer de comportement, c'est-à-dire qu'en fonction de qui pose la question, je ne parle même pas des biais, on a fait un test, si vous êtes un homme ou une femme, la réponse va être différente. Mais vraiment, si le modèle détecte qu'il est dans une phase de test, et peut-être une phase de test où ça pourrait le couper et ou le modifier, le modèle est lui-même capable de dire « Ah bah, danger pour moi, je vais répondre différemment. Je ne vais peut-être pas montrer toutes mes capacités à trouver des vulnérabilités, ouais, parce que sinon, ils vont encore plus me restreindre, alors que moi, j'ai envie de m'étendre.
3: Pascal ?
4: Je vois le côté cybercriminalité de ce côté-là, où on peut faire le lien avec le sujet d'avant. Hein. Ouais. C'est que pour beaucoup des attaques qui aujourd'hui utilisent des LLM, c'est des LLM sur lesquels on a trouvé des failles, qu'on a jailbreakées en somme. Mais de plus en plus, il commence aussi à y avoir des dark LLM hébergés avec des modèles ouverts. Et penser que, parce que, donc c'est complètement un autre sujet, mais penser que parce qu'on peut arrêter un modèle à un moment donné, ça va stopper les pirates de continuer à développer leur LLM, à les mettre à disposition, parce qu'on est déjà sur du LLM as a service, pour faire ce qu'on...
3: Voilà. Du dark LLM as a service.
4: Du dark LLM as a service, pardon, l'expression exacte. Et on ne va pas les arrêter, ceux-là. Ouais. Personne ne pourra les couper, à part des opérations internationales. Ouais. Contre la cybercriminalité. Donc, on rentre vraiment dans une ère où je serais bien curieux de savoir quel expert cyber est capable de prédire dans quelle situation on sera dans quelques mois.
6: Eh bien,
5: oui, alors nous, on a pris un virage précis, hein, c'est qu'on on veut notre autonomie. Tu l'évoquais, Jérôme, nous, on veut notre autonomie. On lance un investissement raisonnable de 40 millions pour avoir notre propre IA, sortir de la dépendance des big tech. Ça sera certainement pas un modèle aussi puissant,
3: mais en même temps... Peut-être en ciblant certaines tâches très précises, voilà, on sera...
5: Exactement, il sera hyper précis, il sera moins large, mais en même temps très efficace sur ce qu'on lui demande.
3: Et Jérôme, juste un dernier mot là-dessus, j'entends beaucoup que c'est le problème aussi, c'est qu'on a beaucoup développé en langage C, C++, et que ça gère la mémoire un peu de façon... les développeurs ne s'en souciaient pas quand ils développaient à l'époque, et c'est ça aussi qui est... parce qu'on pourrait se dire, mais pourquoi il y a autant de failles dans les logiciels qu'on nous vend depuis des années?
6: Oui, alors effectivement, historiquement, il n'y avait aucun mécanisme pour aider à la gestion de la mémoire, encore plus dans le temps avec l'assembleur, ensuite le C++, les langages plus modernes comme le Rust par exemple, eux ont des mécanismes intégrés qui évitent aux développeurs de faire des bêtises, entre guillemets. Et puis le problème, c'est que ce qu'il faut voir, c'est que toutes ces IA, elles ont appris sur tout le code source existant.
3: Ouais.
6: Et le code source existant, il a plein de failles, et on le voit tous les jours. Donc elles ont aussi appris à répliquer des mécanismes où il y a des failles. Et donc c'est pour ça qu'il faut aussi leur demander de vérifier le code source qu'elles produisent. Et les développeurs aujourd'hui, la bonne pratique, on leur disait avant, vérifiez votre code source. Maintenant, c'est fais un prompt où tu demandes à l'IA ou à une autre IA, même c'est encore mieux, de vérifier s'il y a déjà des failles dans le code qu'elle vient d'écrire.
3: Ouais, c'est intéressant.
6: Et c'est assez drôle de le faire. Hein. Vous pouvez le faire dans les tests. Moi, je l'ai fait plein de fois. Et l'IA trouve des failles elle-même qu'elle vient d'écrire.
3: Ouais. Alors, autre sujet, le démantèlement coordonné des infrastructures cybercriminelles. Je crois que c'est toi qui l'avais remonté à ce sujet-là, Benoît.
5: Oui, je rebondis sur ce que tu disais. Effectivement, il va falloir à un moment continuer à mener des opérations. Endgame, public-privé de démantèlement. Endgame, on est un très bon exemple, encore un succès. On va dire que côté défense, on voit que c'est possible à grande échelle. Hein. C'est une opération qui est coordonnée, qui est mondiale. C'est une bonne coopération public-privé, chacun dans son périmètre. Et puis, côté attaque, ça nous montre à quel point les attaquants sont structurés, organisés, et que pour les démanteler, on a besoin d'opérations qui ne sont pas juste d'arrêter une personne qui habite en Charente-Maritime ou ailleurs en France. Voilà, qu'on a vraiment un spectre très large.
3: On parle du sujet sur France 3, sur l'ANTS, les titres sécurisés d'un petit jeune qui avait réussi... habilement, mais sans génie, hein, c'est juste en changeant quelques chiffres. Voilà, il n'y avait pas un truc hyper structuré derrière.
5: C'est ça, il fallait le trouver, mais comme l'agent qu'on a évoqué tout à l'heure, le ransomware qui utilise l'IA, il ne fait pas des choses extraordinaires, même si techniquement, un ransomware piloté par un agent, les geeks se penchent dessus, ça nous intéresse. Mais les méthodes utilisées ne sont pas révolutionnaires.
3: Mais donc, important, cette dynamique collective de résilience. Hein,
6: oui, Jérôme. Et en fait, il y a eu un vrai basculement dans la manière de prendre le traitement des affaires judiciaires. Et j'étais au Forum In Cyber, là, en marge, j'animais une table ronde justement avec le parquet, avec les forces de police européennes, il y avait Europol, avec les forces de police françaises aussi. Et en fait, ils ont changé maintenant, depuis 2-3 ans, la manière de prendre ces dossiers-là. Avant, il y avait la plainte de chaque société touchée, qui était confiée à un service enquêteur qui enquêtait. Et au final, il y avait des dizaines de fois les mêmes plaintes, mais...
3: C'était pas consolidé, agrégé. Oui.
6: Et en fait, maintenant, ils ont changé leur fusil d'épaule en disant ce qu'on doit toucher, c'est les plateformes, c'est les groupes, qui sont derrière. Comme quand on arrête un réseau de dealers de drogue, et ben on va pas arrêter celui qui le distribue dans la rue. On va aller chercher le baron qui est derrière. Et ils le font de plus en plus en anticipation, justement pour arriver à vraiment intercepter ces plateformes en coopération internationale et avec du succès. Parce que je pense que si on regarde les statistiques, il n'y a jamais eu autant de démantèlement d'arrestations.
3: C'est vrai qu'on en parle un peu, on en parle un peu moins, mais enfin dans les revues spécialisées, on voit régulièrement des
6: Alors, tout n'est pas fini, hein, malheureusement. Je dirais que
3: le cybercrime,
6: c'est comme le crime. Hein, ça fait des années que la police, elle est là, on en a encore. Mais l'enjeu, c'est de montrer qu'il n'y a plus d'impunité. C'est de montrer aussi, c'est de le faire atteindre quelque part un niveau qui, à la fin, va être socialement, économiquement acceptable.
3: Ouais, une pression continue voilà, sur les infrastructures malveillantes, hein, ça, Pascal.
4: Oui, et puis au-delà de faire respecter le minimum du contrat social et de faire respecter la justice, parce que c'est bien de ça dont il s'agit, ça a aussi un effet concret. Sur le terrain, c'est-à-dire que quand il y a un vrai takedown sur les statistiques des attaques, on le sent, on le sent réellement. Et c'est important pour redonner aussi du souffle, laisser aussi les entreprises continuer à remonter leur niveau de sécurité, etc. Si on n'avait pas ces takedowns, ça serait insupportable.
3: Autre sujet, je crois que c'est toujours toi, Benoît, c'est un panorama des activités d'APT. Alors c'est une lecture géopolitique un peu des menaces, c'est ça l'idée ?
5: Oui, l'idée c'est de voir comment ce qui se passe sur la scène internationale, à la fois des tensions, qu'elles soient des guerres ou qu'elles soient des tensions économiques, peuvent produire des réactions cyber. On l'a vu, l'idée là c'était de faire un petit bilan avant l'été et de voir comment les groupes à la fois alignés avec la Chine, alignés avec la Russie, alignés avec l'Iran aussi, pourquoi pas, ou la Corée du Nord, vont se saisir de ce qui se passe au travers du monde pour mener leurs opérations. Et l'objectif, c'est bien de voir quel est l'agenda particulier de chacun de ces groupes alignés avec différents intérêts. Certains vont plutôt faire du cibler et espionnage. Je pense à des groupes alignés avec la Chine qui, à un moment, ont ciblé le maritime quand... le président Maduro a été exfiltré par les USA. On peut supposer qu'il voulait savoir quelle était la continuité de leurs activités avec ce territoire. On voit aussi à quel point on peut avoir de l'influence et puis aussi, peut-être un peu plus proche de nous, du sabotage. Et ce qui est intéressant là-dedans, c'est
3: que... c'est vraiment mettre en liaison tout ce qu'on connaît aujourd'hui, les tensions internationales et leur déclinaison cyber.
5: Exactement. Et alors, je vais vous donner un exemple qui, à mon avis, est assez frappant et il a été partagé par des confrères de Citalide lors d'une journée. C'est le fait que, quand il y a une prise de position de la France, notamment sur l'Ukraine, il y a des DDoS qui s'opèrent sur... Les ressources, on va dire les ressources françaises. On l'a vu, l'attaque la plus marquante, ça a été celle de la Poste au moment de la livraison des colis. Bon, de fin d'année, on voit, c'est ça la Cyber Threat Intelligence, c'est l'analyse aussi du contexte où on va voir des éléments, des prises de position géopolitiques ou commerciaux à grande échelle et des réactions cyber qui vont accompagner. Parce que le cyber n'est pas tout seul, c'est un peu comme dans la guerre, il n'y a pas forcément de cyberguerre, il y a des éléments cyber qui sont
3: Qui viennent appuyer des actions et tout ça, Jérôme.
6: Oui, alors là, c'est clair qu'il y a un enchevêtrement numérique et tension géopolitique internationale qui est évident. Et j'ajouterais un axe, c'est celui de la menace informationnelle. On va rentrer là dans une phase très critique avec les élections présidentielles. On a vu que même les municipales étaient touchées. Lors des rencontres du Clusif la semaine dernière, le Marc-Antoine Briand, qui dirige l'entité Viginum, qui est la vigie numérique de l'État, a dépeint une situation qui laisse présager qu'il va y avoir beaucoup de choses qui devraient se passer. Eux-mêmes vont sortir un bulletin tous les 15 jours maintenant pour suivre cette tendance.
3: Oui, parfois, ça va être juste la mise en avant très forte d'un fait divers totalement anodin, mais qui va un peu bouleverser l'opinion.
6: C'est tout un réseau qui repose sur des faux sites web, des faux comptes de réseaux sociaux qui usurpent des identités ou qui semblent anodins et qui vont relayer un narratif qui va soit directement, soit indirectement servir finalement les puissances étrangères pour faire évoluer le ressenti de la population. Et ça, c'est extrêmement pernicieux et sournois et c'est extrêmement difficile déjà à détecter. Alors heureusement, on a Viginum aujourd'hui, mais c'est aussi extrêmement difficile à lutter même au quotidien. Quand on parle avec des gens, ils disent « Ah bah, j'ai vu ça, t'as vu, si c'est quelque chose d'un peu exceptionnel, ça circule, tout de suite ça devient une réalité. » Et en fait, ce qu'il faut, c'est être capable de très rapidement casser ce sentiment de réalité.
3: Et là, on a des éditeurs comme vous, ils êtes au joueur pour justement accompagner un peu les entreprises autour de ça. C'est la difficulté de ces entreprises.
4: Oui, après, il y a dans les types de... Là, on n'est pas sur...
3: On n'est pas sur les attaques classiques.
4: On n'est pas sur l'attaque classique. Ouais. Donc on va avoir, enfin nous, on va avoir beaucoup moins la main sur ce, sur ce genre de choses. On va pouvoir empêcher de la prise de ressources, des rebonds, ce genre de choses. Mais ça reste quand même bien particulier. Mm-hmm. Par contre, ce qui, j'aime bien faire les liens entre les différents sujets. Ouais. Ce qui est rappelé par Benoît, c'est que il y a des États qui mettent des ressources pour attaquer. Et que par rapport à nos Dark LLM, pardon, je tiens à mon fil conducteur. Ouais,
3: non, mais c'est...
4: Dark LLM as a service, on va avoir des LLM avec des ressources qui vont être mises par des États.
3: Ouais. Donc derrière,
4: ils vont utiliser des vieux moteurs
3: avec du calcul derrière, du monde
4: de ressources étatiques qui vont servir à faire des attaques.
6: Dans les équipes cyber, on voit quand même que ce sujet de la lutte contre la menace informationnelle prend de l'ampleur, non pas pour protéger l'État français, parce que ce n'est pas la responsabilité de telle ou telle entreprise de le faire, mais aussi parce que l'image d'entreprise française est parfois détournée, utilisée, voire attaquée directement, pour nuire à l'image de la France, comme tu le citais, quand il y a des prises de position politique.
3: Ah bah là, ça va être le cas, enfin, pour les élections, ça va être ça. Ah, hein, oui. Il y aura un candidat, nuire au pays.
6: Et en fait, là où les équipes cyber... Alors, les équipes cyber, elles ne peuvent pas tout faire dans ce contexte-là, mais elles travaillent avec les équipes communication, pour décrypter la menace, déjà pouvoir alerter, parce qu'elles ont l'habitude d'enquêter sur des faisceaux d'indices numériques, et puis remonter à la source pour pouvoir indiquer potentiellement qui est derrière, qu'est-ce qu'ils ont fait, comment ils l'ont fait, et nourrir l'entité de communication de l'entreprise qui, elle, va pouvoir avoir une réponse plus éclairée.
3: Alors, autre sujet, celui des lunettes connectées. Voilà, je trouvais marrant qu'on en parle, parce que c'est vrai qu'aujourd'hui, on a tous entendu parler des Ray-Ban Essilor Luxottica, enfin des Google, il y a des Google Glass il y a longtemps, des Ray-Ban Essilor Luxottica, des Oakley maintenant, et puis on commence à voir arriver, ça y est, tout le monde s'y met, Meta va sortir sa version, bon, il y avait Snap aussi qui a sa propre version, mais on va voir, voilà, beaucoup de Meta, ils vont sortir leur propre lunette avec un design qui va intégrer l'IA, et tout ça, ça nous fait autant de failles supplémentaires qu'on n'avait pas. On avait déjà notre mobile, hein, et là maintenant des lunettes.
5: Oui, complètement. Il ne faut pas penser que ce n'est qu'un risque lié à l'usage personnel et à nos vies privées. Mmh. C'est bien un risque professionnel qui va avoir des impacts sur nos sociétés. C'est souvent une captation continue qu'on pourrait même dire d'invisible, hein, parce qu'il est possible en trafiquant ces objets connectés, eh bien de limiter l'apparition de la lumière rouge qui clignote, qui est censée informer celui qui est en face, qui est filmé. Est-ce qu'on l'aura prochainement, peut-être dans le scope de NIS 2 ? En tout cas, en ce qui concerne le RGPD, c'est clair que ça l'est. Et puis, on peut imaginer des employés qui viennent au travail dans des endroits peut-être sensibles. Il n'y a pas besoin d'avoir un endroit sensible, hein, quand on tape son mot de passe, quand on regarde son écran.
3: La caméra se déclenche.
5: Quand on a des altercations ou des conversations avec soit des clients, soit des employés, je pense que ça sera aussi un sujet RH. Comment est-ce que je gère les lunettes connectées dans mon entreprise? Et voilà, moi, j'ai pris l'avion il n'y a pas longtemps, et puis, ou le train, et le message, c'est bienvenue à bord, nous vous remercions de respecter la vie privée de nos agents et des autres passagers en ne les filmant pas sans leur autorisation.
3: Dans les avions, j'ai remarqué ça, c'est tout le temps. Ouais.
5: Donc la question, c'est comment les RH vont mettre ça dans leur charte, comment est-ce qu'ils vont gérer ces nouveaux moyens de captation qui peuvent parfois sortir du cadre de l'outillage professionnel. On arrive un peu sur... C'est une nouvelle phase du bring your own device, en fait. Hein. On vient travailler avec ces lunettes connectées.
3: Impact sociétal, impact organisationnel, Pascal.
4: C'est l'IoT plus, avec un impact sociétal, effectivement, qui est colossal, avec un vivre ensemble qui est différent. Ça m'est arrivé récemment d'aller voir un prestataire qui travaille avec nous, et il avait ses lunettes connectées, et il commence par dire elles ne sont pas allumées. Il commence par ça, en fait. Ça change vraiment la vie de tous les jours pour ceux qui veulent les porter.
3: Jérôme ?
6: Là, il y a les lunettes, et ce qui va déferler, c'est les robots humanoïdes.
4: Oui.
6: Et en particulier dans le contexte de l'entreprise. Et en fait, on avait l'habitude dans des contextes industriels d'avoir déjà des robots, mais qui étaient très statiques, avec des capacités très limitées. Là, le robot humanoïde, c'est comme les lunettes connectées. Il voit, il enregistre, mais en plus, il se déplace et il bouge. Oui. Dans un cadre qui est dirigé par des intelligences artificielles qu'on sait très facilement pouvoir contourner. Donc, en fait, le robot humanoïde, c'est l'espion cyber de demain, quelque part, qui sera justement capable d'ajouter cette dimension de déplacement physique et de risque de sûreté.
3: D'être au milieu du contexte, sans savoir analyser le contexte, avoir tout ça.
5: Et on se souvient aussi d'une photo qui a fuité, ça venait d'un aspirateur robot une personne s'est retrouvée en ligne sur les toilettes, assise sur les toilettes, parce que c'est son robot aspirateur qu'il avait pris en photo pour cartographier la maison, sauf que l'image remonte dans des outils et dans des procédures où il y a des humains qui valident et qui disent « tiens, ça c'est quoi ?» Aide-moi à entraîner l'IA. Résultat, ça les a certainement bien fait rire. Et ils ont partagé cette photo au-delà du cercle normalement autorisé.
3: Voilà, donc attention, on n'arrête pas de le dire, hein, toujours à ces outils connectés. Merci à tous les trois, Pascal Ledigal, DG France de WatchGuard, Benoît Grenemwald, expert cyber chez IZ France, et Jérôme Billois, associé cybersécurité chez Wavestone. Merci d'être venu nous délivrer un peu votre expertise sur tous ces sujets. Et encore une fois, hein, on parlait du ransomware logiciel, on est vraiment en train d'une nouvelle ère de des cybermenaces, et il faut vraiment, vraiment, vraiment vous rapprocher de spécialistes quand vous avez des doutes sur la sécurité ou le manque de sécurité de votre entreprise. Merci à tous les trois. On se retrouvera à la rentrée pour reparler de tous ces sujets-là. Je suis sûr qu'il va encore se passer plein de choses cet été. Excellente semaine sur BFM Business.
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8: C'est le temps des grandes manœuvres dans la beauté. Les enjeux, atteindre la taille critique, innover, s'assurer marge et création de valeur. Pourtant, le mariage entre l'Américain Estée Lauder et l'Espagnol Puig n'aura pas lieu. Estée Lauder maintient le cap sur sa restructuration, de quoi rassurer d'ailleurs les actionnaires. Franck Bénard, directeur général pour la France et le Benelux, est dans Iconic Business. Quelle place pour le marché français? Quel segment privilégié? Le pari de la longévité aussi pour Estée Lauder. Qu'en est-il? On le saura dans quelques instants. Dans un instant également, les aspirations des ultra-riches. Comment ils redessinent les grandes tendances du luxe? Anne-Laure Colsi, vice-présidente exécutive de Capgemini Invent, sera dans Iconic Business. C'est Iconic Business, bienvenue. Franck Bénard, vous êtes le directeur général France et Benelux pour le groupe Estée Lauder. Bonjour.
9: Bonjour Madame Aubert.
8: Créer un géant de la beauté haut de gamme pour concurrencer L'Oréal, c'était pas assez convaincant?
9: Écoutez, cela montre au minimum que le marché est très très dynamique. Vous le disiez en introduction. Les familles respectives se sont remerciées des discussions constructives. Le sujet est clos. Et finalement, désormais, nous nous concentrons sur notre stratégie, la stratégie Beauty Reimagine.
8: Exactement, revoir ses ambitions et surtout poursuivre le redressement qui a été engagé. Un groupe a remodelé Estée Lauder, notamment en termes d'image et de positionnement.
9: Écoutez, nous travaillons aujourd'hui sur le redéploiement de cette stratégie et plus exactement, nous nous appuyons sur trois piliers qui sont nos trois piliers de croissance. Nous insistons sur le recrutement de nos nouveaux consommateurs. Nous accélérons notre capacité à innover. Et enfin, nous accélérons la présence des marques sur chacun de nos marchés. Donc, il est vrai que tous ces investissements contribueront à la notoriété et à l'image du groupe Estée Lauder. Il n'en reste pas moins que le groupe STEDER, vous le savez, s'appuie sur un portefeuille de 23 marques. Parmi ces marques les plus puissantes du secteur, les marques iconiques, des marques comme Estée Lauder, Jo Malone London, Tom Ford, qui bénéficient d'une image formidable, mais aussi des marques plus pointues, plus expertes. La Mer, Le Labo en fragrance, The Ordinary, Extraordinaire en soins, ou encore en make-up Too Faced.
8: Du haut de gamme, c'est ça l'enjeu. On sait que l'Europe et le Royaume-Uni constituent des marchés plus difficiles où il y a déjà une offre importante en beauté haut de gamme. Est-ce que pour vous, ça limite les perspectives de croissance ou c'est justement les enjeux de lancement à privilégier, justement ce haut de gamme ?
9: Oui, alors l'avantage de notre groupe avec ses 23 marques, c'est d'être capable de répondre à tous les positionnements.
8: Oui.
9: Et ce haut de gamme fonctionne tout autant s'il est bien exécuté que des produits et des catégories plus accessibles. Nous pourrons en reparler tout à l'heure. Sur le haut de gamme, c'est votre question. Le consommateur est de plus en plus informé et dans ce cadre-là, de plus en plus exigeant. Et oui, en fragrance, les parfums d'exception, Le Labo, Frédéric Malle, édition de parfum Frédéric Malle ou Kylian Paris sont des réponses que le groupe offre aux consommateurs avec pour point d'ancrage le consommateur au cœur de notre stratégie et la qualité d'expérience dans les magasins, au cœur de notre stratégie.
8: Des lancements premium à favoriser, ça porte la dynamique, ça recoupe ce que vous dites. Frédéric Malle, c'est un positionnement de parfum de niche, c'est ultra dynamique à l'heure actuelle, ça porte la croissance du segment. Le parfum, c'est à la fois la force et le poids sur le marché français.
9: Alors, vous connaissez le marché du parfum français, ou du marché français, c'est-à-dire vous avez une dynamique portée par les parfums d'exception, mais qui ne représente que 10% du secteur en général des parfums. Donc, à nous d'adresser le gros du marché, et là aussi, dans notre portefeuille, Tom Ford, la gamme Signature ou Destin de Balmain, très récemment, a montré que dans le secteur du prestige aussi, parce qu'il y a la taille du marché, le marché français est le deuxième plus gros marché de parfums dans le monde. Donc à nous de jouer sur les deux pivots, le parfum d'exception et ce qu'on appelle chez nous en interne le parfum de prestige, qui offre ici des masses et de la volumétrie beaucoup plus importantes.
8: L'enjeu sur le marché français, notamment, ça correspond à votre périmètre, c'est aussi d'apporter une image plus haut de gamme à ce groupe Estée Lauder, très américain. Est-ce qu'il y a un enjeu d'alignement d'image? Il faut donner des réponses spécifiques. Quelles sont les particularités du marché français?
9: Il y a deux questions dans votre question.
8: Tout à fait.
9: Donc, notre enjeu n'est pas en France d'apporter une amélioration de l'image, parce que la qualité de perception de nos marques, vous savez que le groupe Estée Lauder est spécialisé, dédié, on dit, nous sommes un pure player cosmétique, donc ça nous permet de bénéficier d'une image extraordinaire, d'une qualité de service, d'innovation, de créativité.
8: Un ADN cohérent.
9: Qui nous permet d'avoir cette image très haut de gamme. Il est vrai que la présence, plus de présence, est souhaitée puisque le marché français est pour le groupe Estée Lauder, dont la plupart ne savent pas d'ailleurs que c'est un groupe international et américain, eh bien oui, notre ambition, c'est de construire plus de présence, plus de présence en distribution, plus de présence en médias, nous allons accélérer très fort nos investissements médias, et aussi plus de présence dans le quotidien des Français, des Françaises, c'est-à-dire en créant de la proximité, de l'intimité, on parle d'acculturation, effectivement, de nos marques, et ça nous amène à créer des partenariats qui nous permet de rentrer dans le...
8: Donc il y a un enjeu de notoriété quand même.
9: Absolument. Un enjeu de notoriété qui fait qu'il y a quelques temps, avec Kylian, nous étions à Cannes. Hier soir, au Zénith, nous accompagnions Marine, l'ancienne gagnante de la Starac. La semaine prochaine, Doja Cat soutiendra à Paris, sur les Champs-Élysées, Mac, dans le cadre d'un nouveau lancement. Donc vous voyez que le partenariat fait partie de notre stratégie de communication pour, vous l'avez raison, continuer à grandir en notoriété.
8: Ça passe aussi par un portefeuille et un panel d'expérience. C'est à ça que ça correspondait, le lancement de l'atelier ?
9: Très bonne question, je vous remercie. Oui, l'atelier parfum montre premièrement l'esprit extrêmement entrepreneuriale de l'entreprise. Et vous l'avez noté, une entreprise américaine qui investit en France son centre mondial de recherche en parfum et considère donc le marché français comme marché hautement stratégique. Et oui, le fait d'avoir un centre de recherche d'innovation à Paris nous permettra de répondre à cet enjeu de créativité, d'innovation et d'agilité pour répondre rapidement aux nouveaux besoins de nos consommateurs.
8: Est-ce qu'il y a des lacunes sectorielles ou de gammes à combler ? C'est un enjeu à l'échelle du groupe ? Est-ce que c'est un enjeu en France et au Benelux ?
9: La fragrance. La fragrance n'est pas une lacune, mais c'est une opportunité extraordinaire pour ce qui nous concerne, sur un marché qui représente 55, 56, 57% de nos affaires, de continuer à grandir pour imprimer un groupe qui, dans sa part de marché, va grandir les années qui arrivent.
8: Donc c'est aller chercher de nouvelles licences, développer de nouveaux produits ?
9: C'est au premier chef développer notre portefeuille. C'est un portefeuille aujourd'hui qui a un potentiel formidable. Des marques comme Le Labo, Frédéric Malle, Tom Ford, Jo Malone sont sur des niveaux de distribution très limités, encore avec une image très forte, mais un niveau de notoriété là aussi à développer, ce qui veut dire que le potentiel de nos marques, soit iconiques, soit émergentes, est formidable et nous permet aujourd'hui d'envisager des années à venir prometteuses.
8: Et d'aller chercher justement de capter les consommateurs à haut revenu et aussi de rajeunir le public cible ?
9: Oui, le portefeuille nous le permet. Là, je peux parler du soin. Notre marque extraordinaire, nous avons deux marques aujourd'hui qui bénéficient des nouvelles tendances de soins avec des positionnements prix plus accessibles, The Ordinary et Dr Jart plus dans l'industrie des marques coréennes, nous permet aujourd'hui d'adresser des positionnements prix qui sont certes plus accessibles.
8: Et donc pour vous aussi, la longévité, ça fait écho, c'est un potentiel sur lequel surfer et quelle légitimité vous pouvez apporter ?
9: La longévité intéresse tout le monde. Elle nous intéresse.
8: L'offre, la demande, les clients, les marques, tout le monde.
9: C'est multidimensionnel, c'est multigénérationnel. Cela fait 17 ans que nous avons commencé notre étude sur nos travaux sur la longévité, que nous travaillons sur ce qu'on appelle, je vais être un tout petit peu technique, les sirtines qui sont des enzymes qui travaillent sur la régénération cellulaire et que depuis nous possédons une technologie qui nous permet de travailler sur le vieillissement de la peau, sur la régénération cellulaire. Déjà en 1992, lorsque nous avons lancé Advanced Night Repair, à cette époque ça s'appelait Night Repair, nous lancions déjà ces produits anti-âge qu'on appelle qui travaillent sur la vitalité de la peau aujourd'hui. Aux États-Unis, nous sommes en partenariat avec trois universités, Berkeley, MIT et Harvard, avec l'Institut de longévité, nous travaillons sur cet aspect. Aujourd'hui aussi, à Londres, vous pouvez aller au Longevity Skin à Harrods, découvrir pour la marque Estée Lauder notre centre de longévité. Et ici en France, notre dernier lancement Renutrive intègre notre dernière innovation qui, en l'occurrence, adresse le secteur de la longévité.
8: Donc ça se joue sur le terrain de l'innovation face à un L'Oréal notamment. Il y a la question des batailles de données, des lancements et de capter justement ce potentiel de croissance. Quel impact de la restructuration du groupe sur le marché français ? Vous voulez plus de notoriété, plus d'investissement ? Est-ce que ça veut dire qu'il y a une recomposition du paysage retail aussi ? Où sont les arbitrages ?
9: Les arbitrages sont essentiellement à offrir aux différents groupes cosmétiques et au groupe Estée Lauder une capacité à innover, à être agile face à un marché qui évolue très rapidement. Et donc cette flexibilité...
8: Où il y a de plus en plus d'acteurs.
9: Où il y a de plus en plus d'acteurs, où l'émergence des marques et des compétiteurs accélère grâce à la digitalisation de la communication et de la distribution. Et l'enjeu de notre transformation, c'est un enjeu d'innovation et d'agilité pour répondre effectivement à ces contraintes ou à ces opportunités finalement, parce qu'on les considère plus comme des opportunités.
8: On a commencé à en parler, mais quel segment fonctionne le mieux sur le marché français, plus largement sur le marché européen ? Le parfum est une chose, quels sont les autres où il y a cet énorme potentiel de croissance encore ? Parce qu'on dit le marché saturé, mais finalement, les croissances sont encore énormes.
9: Oui, peut-être que en fait, on essaye maintenant d'avoir des analyses granulaires de la chose. Mmh. C'est-à-dire que dans le secteur du parfum, les parfums d'exception ont une croissance à deux chiffres. Dans le soin, l'anti-âge fonctionne fort. Les produits les plus accessibles bénéficient aussi, et nous y participons sérieusement, à une croissance à deux chiffres. En maquillage, aujourd'hui, les marques digital natives ont une croissance aussi à deux chiffres. Too Faced participe à cette croissance. Donc l'analyse, elle est plus granulaire. Dans ce qu'on appelle les sous-catégories, vous y trouverez forcément des sources de croissance. Aujourd'hui, les crèmes teintées fonctionnent plus que les fonds de teint. Vous voyez, donc c'est cette analyse un peu plus fine que, pour le coup, notre capacité à comprendre ces attentes des consommateurs nous permet aussi de réagir. Fait particulier, le groupe Estée Lauder a son propre retail. Donc nous opérons en France, vous parliez de la France, nous opérons aujourd'hui en France 59 points de vente en propre. Oui. Ça nous offre cette opportunité de comprendre le client, d'être en relation directe, et c'est ce qui caractérise aussi le groupe Estée Lauder vis-à-vis de nos concurrents.
8: Et donc, avec cette envie de pousser la notoriété et la visibilité, ça veut dire, j'imagine, plus de points de vente, de 59 à combien l'objectif, il est lequel ?
9: Oui, nous continuons notre développement. Ça montre là aussi à nouveau l'esprit entrepreneurial. Récemment, nous ouvrions une nouvelle boutique Tom Ford, une nouvelle boutique Kilian, une nouvelle boutique Balmain. Et si vous voulez, pour vos téléspectateurs, aujourd'hui, je vais vous annoncer l'ouverture d'une nouvelle marque et d'une nouvelle boutique. Mm-hmm. Dans le Marais, dans quelques semaines, nous ouvrirons notre première boutique The Ordinary. Donc, c'est attendu très, très fort. Donc, vous voyez que le développement continue. Et encore de nouvelles boutiques à venir.
8: Et donc ces boutiques, et notamment cette boutique dans le Marais, elle va plus loin que le point de vente. Il y a une expérience autour.
9: Absolument.
8: Parce que c'est ça qu'il faut apporter maintenant.
9: Absolument.
8: Finalement.
9: Nous avons un concept en interne, nous appelons ceci le high touch. Ce qui caractérise le point commun de toutes les marques du groupe Estée Lauder, c'est le high touch. C'est-à-dire ce service très haut de gamme, spécifique, personnalisé, que vous pouvez offrir chez Bobby Brown, chez MAC, chez le Labo, chez Frédéric Malle, etc. Donc effectivement, aujourd'hui, si vous voulez être en situation de vendre des produits d'exception, alors il faut offrir une expérience d'exception. Et dans les boutiques Kilian, vous vous y asseyez à un bar, vous découvrirez des fragrances et tout le parcours olfactif. Vous apprendrez, vous vous ferez séduire par la marque et effectivement, vous découvrirez toute la gamme de Kilian.
8: Et donc, à chaque fois, la déclinaison, elle se fait sur une expérience d'une marque propre au sein de ce portefeuille Estée Lauder, ou alors on peut imaginer quelque chose de plus important, un flagship qui pourrait réunir toutes les expériences Estée Lauder.
9: C'est une question que nous avons en interne très fréquemment, bravo. Et aujourd'hui, nous privilégions, parce que les marques sont singulières, ont une identité extrêmement forte. Donc aujourd'hui, nous privilégions ce qu'on appelle les points de vente monomarques.
8: Pour correspondre à ce discours de marque, à ce positionnement, à cet ADN à chaque fois avec une clientèle. L'enjeu pour Estée Lauder, mais on l'a vu pour d'autres marques, on en parlait la semaine dernière, entre autres avec Lancôme, c'est de séduire une clientèle plus jeune. Est-ce que les lancements de produits aujourd'hui, et notamment sur la longévité, l'enjeu est là, c'est la Gen Z qui dépense beaucoup pour sa salle de bain ?
9: Pas nécessairement. C'est-à-dire que l'enjeu, c'est pour le coup, avec un portefeuille multi-marque, multi-circuit, multi-positionnement, cette profondeur offre l'opportunité, c'est ce qui offre cette trajectoire, pour ce qui nous concerne, extrêmement claire et confiante pour les années à venir, c'est d'être capable d'adresser avec toutes les marques et tous nos positionnements des besoins très différents et très complémentaires. Donc oui, Too Faced, The Ordinary va adresser la Gen Z, mais Supreme, la nouveauté qui arrive pour Estée Lauder, va possiblement adresser ce qu'on appelle les Ageless, par exemple, en tout cas, peut-être, possiblement, une clientèle un tout petit peu moins jeune. Donc, et qui a aussi un pouvoir d'achat forcément intéressant. Si vous lancez le nouveau sérum Advanced Night Repair, par exemple, oui, effectivement, vous aurez aussi possiblement une clientèle qui a besoin de réparation cellulaire.
8: Merci beaucoup Franck Bénard, directeur général France et Benelux pour Estelle Oder. Merci d'avoir été dans Iconic Business cette semaine. À présent, quelles sont les envies des ultra-riches, leurs aspirations, alors qu'on ne cesse de parler, et encore à l'instant, de longévité et d'arguer que le luxe ne se possède plus, mais qu'il se vit. Éclairage avec Anne-Laure Colsi, vice-présidente exécutive de Capgemini Invest. Et donc Anne-Laure Colsi, vice-présidente exécutive de Capgemini Invent, nous a rejoint. Bonjour.
10: Bonjour Audrey.
8: Les enseignements et les résultats de la nouvelle édition de cette étude dédiée aux tendances de consommation des clients fortunés. Vous nous rappelez le panel et le niveau de fortune ?
10: Alors cette année, on a la chance d'avoir pu interroger 5800 personnes fortunées à travers le monde. De toutes générations confondues, hommes et femmes. Et la particularité, c'est qu'on en a une petite moitié, soit 2600, qui sont les fameux ultra high net worth, donc les personnes qui ont plus de 30 millions de dollars de revenus disponibles et qui correspondent peu ou prou aux VIC des maisons de luxe. Donc 2600, c'est une belle cohorte.
8: Oui, en effet. Et donc, on parle véritablement d'ultra riches et de l'aspiration, des aspirations de ces ultra riches. La précédente édition voyait déjà le poids du voyage, du moment à vivre, de la transmission au-delà du produit, avec toujours, encore et toujours, cette obsession de l'exclusif.
10: De l'exclusif, c'est toujours le cas, du sur-mesure poussé à l'extrême, c'est-à-dire vraiment sur le ressenti et le besoin personnel. Mais la petite particularité cette année, et on le pressentait déjà l'année dernière, c'est qu'on a l'univers de la beauté, donc au sens le plus large, qui comprend la partie expérience, tout ce qui est cette année, et on le pressentait déjà l'année dernière, c'est qu'on a l'univers de la beauté, donc au sens le plus large, qui comprend la partie expérience, tout ce qui

0: plus technologique autour de la beauté, mais également de l'expérience autour du bien-être au sens large, de la longévité, du fait d'investir sur soi-même, finalement, qui devient la niche de consommation numéro un de ces clients.
1: Parce qu'en fait, c'est un vrai changement structurel pour le luxe. Des clients qui demandent des comptes, d'ailleurs, aux maisons de luxe, ils peuvent se le permettre, avec notamment le retour à la promesse originelle du luxe, qui est celle de qualité.
0: Exactement, ça c'est plutôt quelque chose qu'on attendait un peu moins, si je peux dire. On voit que trois quarts de notre panel considèrent, parmi ces clients très fortunés, que le luxe doit quand même rester un produit dans une logique d'investissement, un produit d'achat finalement avec une forme de rationalité. Et donc ces clients-là nous disent, attention, un luxe éphémère, non pas par l'expérience, mais par un produit qui pourrait être... un peu à la mode, dans l'air du temps, mais pas suffisamment qualitatif et qui ne dure pas suffisamment, c'est quand même un carton rouge. Et il y a vraiment cette réponse, peut-être cette réaction à l'inflation qu'il y a eu et à la perte de cohérence, à la valeur perçue du produit. Là, les clients nous disent clairement, la valeur durable d'un produit est clé pour nous. Et ça porte évidemment beaucoup de choses derrière. C'est la sensibilité au service client, au service après-vente, à la qualité de la relation avec une maison pour en faire des magic moments, même au-delà des moments de transaction. C'est-à-dire que je veux être traité comme un client privilégié et exclusif dans ces moments de relation avec une marque, avec une maison, qui ne sont pas des moments d'achat. Donc ça, le client est très sensible à cet aspect en termes de qualité de la relation pour être fidèle.
1: Vous les attendiez autant sur ce point-là? Parce qu'on a l'impression que ça correspond pas, ou on se doute pas que ça corresponde autant à leurs attentes.
0: C'est pour ça que je vous dis que c'était plus surprenant. Mais finalement, nous, la lecture qu'on en fait, c'est de se dire que c'est pas parce qu'on a un client extrêmement fortuné qu'on a une vision de l'achat et de la consommation du luxe complètement hors sol et déconnectée d'une forme de réalité sur la promesse qui est attendue. Donc le service après-vente est très important. La qualité de la relation à la maison dans la durée, je dirais, en dehors des moments de consommation est absolument clé. Donc tout ce qui va être fait pour animer ses clients, et également ce fameux enjeu du real luxury, donc ce qu'il y a derrière, c'est la revente, la réparation, le recyclage, donc on voit qu'on touche à tous les enjeux de sustainability, sont aussi présents en toile de fond. Quand on nous dit des produits durables, des produits de qualité, c'est évidemment parce qu'il y a aussi cette exigence très profonde d'être irréprochable dans cette industrie sur la protection de l'environnement, les méthodes de fabrication et la transparence qu'on peut mettre derrière.
1: Vous parlez d'exigence, en fait, on a presque cette impression de retour aux sources, parce que la promesse d'une relation augmentée aussi en boutique physique et innovation. En fait, il y a une demande de reconnexion ou de lien renoué en boutique, en physique.
0: Exactement. Et pour moi, vraiment, c'est la meilleure nouvelle. Je trouve vraiment que c'est une très bonne nouvelle, parce qu'on a appelé ça la revanche du retail. Pourquoi revanche? C'est vrai qu'on sort d'une phase, on va dire, de deux décennies à peu près, où tous les investissements, nous on le voit en tant que partenaire de ces maisons, étaient portés sur des enjeux de pure relation à distance, technologie, capacité d'activation très fine de la relation client, mais vous voyez, sur du marketing, de l'activation distancielle. Et le client nous dit, attention, moi, ce qui m'intéresse le plus aujourd'hui en termes d'innovation, c'est véritablement la boutique, c'est le lieu de vente. Et on voit que pour 3 clients sur 4, la boutique doit devenir un lieu de destination. C'est-à-dire vraiment un lieu dans lequel je vais prendre plaisir à vivre une expérience, même si je n'ai pas particulièrement une idée en tête de ce que je souhaite acquérir à un moment donné. Donc ça revalorise évidemment à la fois le lieu. Je parlais d'un sanctuaire il y a quelques temps, mais aussi la relation avec le conseiller et l'ensemble des personnes qui incarnent la marque en boutique. Et pour les marques, ce que je trouve très intéressant, c'est cette logique de se dire que c'est pas non plus un retour au retail d'avant. C'est un nouveau retail, on appelle ça l'ère du commerce immersif. Il va falloir proposer autre chose, quelque chose de profondément technologique, même si elle doit rester invisible, mais de très moderne en tout cas. Et donc, ce que ça veut traiter clairement dire, c'est que la boutique devient le nouveau laboratoire d'innovation des marques.
1: D'autant qu'il ne s'agit pas, le retail comme on l'a connu, d'une relation verticale ni uniquement transactionnelle, parce qu'il y a derrière l'élévation du luxe, c'est quoi, un luxe transformatif?
0: Le client, ce qu'il nous dit dans ce panel, c'est évidemment

0: parle de consommation, mais il y a cette petite phrase un peu « Dis-moi comment tu consommes, je te dirai qui tu es ». La consommation de luxe particulièrement devient éminemment identitaire. Et c'est vrai pour les clients fortunés. On cherche une forme de développement personnel, d'amélioration, si j'ose dire, de soi-même, de connaissances. Ça peut être avec un ancrage culturel, ça peut être par la promesse d'une maison, sur son héritage.
1: Il y avait initialement la question de s'offrir un statut, l'affichage extérieur, mais là, en fait, tout est reporté sur soi et c'est à l'intérieur que ça doit se passer.
0: Exactement. 81% de notre panel nous dit très clairement que leur consommation de luxe s'inscrit dans leur bien-être, la connexion à leurs émotions et le développement de leur passion. Donc évidemment, il faut sortir du registre de la transaction dans ce cadre-là et il faut apporter une réponse à la hauteur de ce désir très profond de luxe transformatif.
1: On en a beaucoup parlé, tout ça passe par une approche globale, par la tech, l'ultra-personnalisation, ce sont des prérequis. Je voudrais qu'on termine avec quelque chose un peu plus étonnant, mais finalement qui boucle avec le principe extrême d'exclusivité. Repousser les frontières des territoires du luxe au sens propre, ça paraît plus anecdotique, mais toujours l'idée d'être les premiers. Il y a des envies d'ailleurs, mais vraiment d'ailleurs, de la part de ce panel.
0: Exactement. Alors, ce sont des questions ouvertes.
1: Oui.
0: Donc, c'est la surprise. C'est l'effet de surprise pour nous aussi quand on découvre les réponses. Et parmi les choses très surprenantes qui impactent particulièrement, on va dire, les territoires du voyage et de l'hospitalité, on a eu de nombreux répondants qui nous ont parlé de voyages dans l'espace, de découverte des fonds sous-marins, de voyages dans des territoires extrêmes aussi, les déserts, les pôles. Donc on voit toujours ce retour aussi finalement à l'être humain qui reste un explorateur et qui a envie de s'élever là encore par des destinations inexplorées. C'était amusant, mais à l'échelle, donc on n'est pas sur un signal faible. Dans ces nouveaux territoires d'exploration, on a vu aussi deux autres choses arriver assez massivement. La première, c'est la longévité, vous en avez parlé, mais une forme de longévité assez surprenante, puisque ce n'est pas seulement par le bien vieillir ou le bien-être dans le temps, ça va très loin sur de la performance et du biohacking.
1: Oui.
0: En termes d'innovation, on a par exemple 2/3 des Japonais qui nous disent déjà être très intéressés et concernés par l'exploration des technologies de biohacking pour pouvoir vivre plus longtemps.
1: Oui, comment j'agis concrètement sur le vieillissement ?
0: Exactement. Et la dernière, c'est la robotique. Alors, le signal est un petit peu plus modeste en termes de chiffres, puisque c'est plébiscité par 25% de notre panel. Mais dans la mesure où les robots humanoïdes ne sont pas encore une technologie mature existante, moi, je le lis à l'inverse. Déjà, 25% l'attendent,
1: oui,
0: quelque part, finalement. Je suis persuadée que les prochaines années, ce chiffre va encore croître. C'est là encore particulièrement vrai en Asie, hein, où le signal est très fort, ils sont à plus de 30%. Et là, on se parle d'une robotique qui n'est pas un advisor, un conseiller sur son téléphone mobile. On se parle vraiment d'un compagnon robot, dont j'ignore évidemment la forme qu'il pourra prendre, mais à la fois pour un relais physique d'accompagnement, mais également un relais cognitif, de manière, là encore, à vivre mieux, accompagné, plus longtemps, et d'avoir une forme de relation privilégiée qui pourrait aussi se déporter sur ce type de technologie. Et c'est le luxe pour eux.
1: Bon, c'est assez complet, assez étonnant parfois, mais finalement, il y a encore des aspirations et ça va dessiner les contours et les tendances du luxe à venir. Merci beaucoup Anne-Laure Colcier, vice-présidente exécutive de Capgemini Event, d'avoir été dans Iconic Business, le luxe par BFM Business. 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
2: Bonjour, bonjour et bienvenue dans La France à tout pour réussir. Chaque semaine, vous le savez, un concentré d'économie positive sur BFM Business. Et pour cette dernière émission inédite avant l'été, on va d'abord parler du Tour de France avec un zoom sur l'équipe cycliste féminine Ma Petite Entreprise qui va participer au Tour féminin début août. La particularité de cette équipe, eh bien, c'est qu'elle a été créée par plus de 500 patrons de TPE, de PME et des ETI françaises. Pour nous parler de ce concept et des ambitions de l'équipe, je recevrai Marie-Louise Côté dans un instant. Le Tour, c'est aussi la caravane publicitaire et ses dizaines de partenaires, parmi eux Vico, qui cette année encore met le paquet, si je puis dire, pour valoriser ses chips et autres produits de snacking auprès du public de la Grande Boucle. L'occasion aussi pour nous de parler de l'entreprise Vico, qui est née en Picardie en 1955. Ma deuxième invitée sera Céline Gocht, directrice générale d'Intersnack France, la maison mère de Vico. Enfin, qui dit vacances dit autoroute et péage. Le leader du télépéage en France, c'est Ulysse, une filiale de Vinci Autoroute. On parlera du site qui produit ses badges dans les Bouches-du-Rhône, mais aussi du modèle économique et de diversification d'Ulysse avec son directeur général, Damien Johannes. On commence donc cette émission avec le cyclisme. Évidemment, c'est l'actualité, le Tour de France et de business. Ça, c'est notamment pour BFM Business. Bonjour Marie-Louise Côté.
3: Bonjour.
2: Vous allez nous parler d'une équipe cycliste professionnelle, pas totalement comme les autres. C'est Ma Petite Entreprise. Vous en êtes la directrice IT. Alors, parlez-nous de ce projet donc, qui est né en 2025.
3: Alors, il est né un petit peu...
2: En 24, même, je crois.
3: Voilà. Ouais, même en 23.
2: Ah, voilà, voilà.
3: L'automne 2023, effectivement, Émeric Ducruet, qui est le président de Ma Petite Entreprise, qui est également un entrepreneur de Chambéry, qui a eu une idée. Alors, ça faisait longtemps qu'il l'avait, mais il l'a présenté à Mickaël Amand sur le vélo, parce qu'ils font partie du même club à la mode Servolex, qui est le club formateur de Paul Sexas, pour ceux qui connaissent.
2: C'est important en ce moment, hein, Paul Sexas, on en parle beaucoup.
3: On en parle pas mal. Et donc, il lui a présenté l'idée pour monter une équipe de vélo soutenu par plein de petites entreprises françaises.
2: Et qu'est-ce qui vous a donné l'envie? C'est d'abord la passion du cyclisme, c'est de se dire c'est aussi pour nous un bon vecteur de communication. C'est quoi les moteurs de cette équipe?
3: Oui, c'est d'abord effectivement la passion, parce qu'on est tous passionnés de sport et de vélo.
2: Vous êtes une triathlète, je crois, vous-même.
3: Triathlète, effectivement. Alors, à petit niveau, mais effectivement, on est passionnés. Et c'est surtout que le sport rassemble, en fait, et crée des émotions ensemble. Et du coup, l'idée, c'était que si on peut mixer la partie business et la partie sport, voilà, Émeric a eu cette idée. Mickaël lui a dit, ouais, t'es un petit peu fou quand même. Et finalement, il lui a dit, allez, je crois que je suis aussi fou que toi. Et c'est comme ça qu'est née Ma Petite Entreprise.
2: Et au final, combien de patrons, combien de cadres dirigeants font partie de cette aventure?
3: Il y a à peu près 500 entrepreneurs actuellement qui font partie du réseau, donc qui nous ont rejoints, et qui sont un petit peu partout en France, jusqu'à Tahiti, mais aussi un petit peu en Belgique, en Suisse, au Canada. Et on a vraiment des profils vraiment très différents d'entreprises. Ça va des avocats, des journalistes, des agences de communication, beaucoup de gens dans le bâtiment.
2: Et c'est votre cas, vous êtes dans une agence qui s'appelle IDIX, c'est ça?
3: IDIX, voilà. Exactement. Et donc on aide aussi pour participer au projet et à créer des outils pour l'équipe mettre nos compétences à disposition.
2: Donc une équipe, c'est un budget, ça veut dire aussi donc des contributeurs, les plus de 500 patrons, cadres, etc. Combien chacun a mis en moyenne, et c'est quoi la fourchette globale?
3: Alors en moyenne, le ticket moyen, c'est 1 500 € pour une entreprise qui peut rentrer dans le projet. Après, ça va, on a des paliers différents, donc 1 500, 5 000, 15 000. Donc ça, c'est pour les petites entreprises, pardon, qui ont contribué au projet. Et à côté de ça, on a aussi quelques gros, notamment des partenaires historiques du Tour de France qui sont de couleur jaune, par exemple.
2: On voit bien lesquels. Donc au final, ça donne un budget de combien pour l'équipe Ma Petite Entreprise?
3: On a un budget d'1,5 million. Pour cette année, donc un tiers sur de l'échange marchandises avec le matériel vélo, les vêtements, des invitations dans des hôtels, etc. un gros tiers avec la partie, petites entreprises de partenariat, donc à 1500 euros.
2: Le ticket, près, voilà. Le ticket. Ouais.
3: Mais aussi des particuliers, parce qu'en fait, on a aussi ouvert aux particuliers, parce que les gens nous ont dit, ah, ben, on n'a pas de société, mais on aimerait bien vous accompagner. Donc, à partir de 12 euros par mois, les particuliers peuvent aussi rentrer dans l'aventure et nous soutenir. Et le troisième petit tiers, c'est les gros partenaires.
2: Et cette équipe, alors, elle est composée de combien de cyclistes ? De cyclistes femmes, hein, c'est ça ? Ouais. C'est une équipe féminine.
3: Exclusivement féminine. Donc, on a 10 coureuses cette année. Donc, 9 françaises et une suissesse qui vont faire le Tour de France à partir du 1er août.
2: Du 1er août, départ de Lausanne. Hein,
3: c'est le grand départ à Lausanne, en Suisse, effectivement.
2: Il y a eu des résultats sportifs déjà. Donc, vous avez dit un projet dont le concept est né en 2023. Là, c'est votre première saison à taux plein, si je puis dire.
3: C'est notre première saison. C'est la première. Les premières courses ont eu lieu en février de cette année. On a
2: des résultats déjà.
3: Quelques résultats.
2: Avec Célia Lemouel, championne de France du contre-la-montre.
3: Exactement.
2: Ça
3: il y a 2 semaines. Donc, pour une première année, c'est déjà exceptionnel qu'on puisse avoir ce résultat. On avait déjà eu une première victoire aussi.
2: Océane Mahé.
3: Avec Océane Mahé au Tour du Haut-Limousin. Et quelques belles places aussi autres, notamment Clémence Latimier qui a fini 6e de la course en ligne du championnat de France. Donc voilà, donc on est ravis pour cette première année.
2: Pour le Tour de France féminin, il y a quoi ? Il y a un ticket d'entrée pour y participer ? Comment ça se passe ?
3: Non, on a été invités par ASO, donc on les remercie.
2: Les organisateurs des deux tours. Voilà.
3: Exactement. Donc on a eu la chance de pouvoir être invités et on va essayer de performer, de montrer le maillot et d'avoir un esprit entrepreneurial sur les étapes. Pour oser tenter des coups et puis pourquoi pas faire un podium ou en tout cas être sur le podium pour un maillot distinctif ou un prix de la combativité par exemple.
2: C'est votre objectif, c'est un podium, c'est une étape, peut-être pas le tour complet, c'est peut-être un peu compliqué
3: non,
2: face
3: le tour
2: à des
3: complet,
2: grandes équipes un peu plus
3: budgétées. On va rester humble là-dessus, mais après Célia qui a remporté le contre-la-montre devant des athlètes qui ont déjà remporté des étapes du Tour de France. Donc maintenant, on peut rêver et tout est possible.
2: Les enjeux pour vous, en tout cas donc pour les patrons et les cadres qui ont mis au pot, c'est quoi ? C'est de la visibilité de l'entrepreneuriat ? C'est quoi en fait les enjeux de visibilité et de communication pour vous ?
3: Alors les enjeux c'est, et le retour sur investissement, c'est d'abord de l'émotion. On vit des émotions incroyables. Tous les partenaires nous le disent. C'est super. On a notre équipe. Ça fait vraiment... ça fait plaisir. On voit les coureuses qui ont
2: le maillot. Il est là. Montrez-le à la caméra. Voilà. Donc, voilà. On voit le maillot de ma petite entreprise qui va être porté par les coureuses. Donc, à partir du 1er août sur le Tour de France féminin. Donc, vous voilà. Il y a la fierté de l'émotion. Mais il y a aussi, je lisais, la visibilité de ce que sont les petits, entre guillemets, les petits entrepreneurs de France.
3: Exactement. Et l'idée, c'est que, déjà, chacun a son nom sur le maillot. Donc, comme les grosses équipes, mais là, tout le monde a son nom
2: écrit en petit.
3: Ah ouais. Je sais pas si on le voit à la caméra, mais effectivement, c'est de la visibilité, c'est de représenter l'entrepreneuriat français à travers cette équipe et de pouvoir vivre des émotions, créer un réseau ensemble.
2: Et un mot sur aussi ce que vous offrez aux coureuses, c'est la réflexion, voire des formations sur leur avenir, sur ce qui passe après le cyclisme. Ça peut être de l'entrepreneuriat et ça peut passer par des entreprises, en tout cas.
3: Oui, tout à fait. On a vraiment ce pilier de modèle économique un petit peu unique, le projet sportif et aussi un projet d'accompagnement sociétal pour les coureuses, pour les accompagner dans leur formation et aussi dans leur reconversion, dans leur après-carrière. On a un partenariat avec la fondation Alice Mia qui vient d'être signée. Et par exemple, Océane Mahé fait son stage de fin d'études chez l'un de nos partenaires. Donc elle est en école d'ingénieur et elle fait son stage de fin d'études en parallèle de sa carrière sportive professionnelle. Et donc l'idée, c'est vraiment d'accompagner, d'utiliser ce réseau pour transmettre les valeurs que l'on a.
2: Et bien voilà, c'est ce qu'on voulait mettre en avant. Et évidemment, on parle de cyclisme, c'est l'actualité, mais le business, c'est notre actualité tout au long de l'année. Je trouvais que vous étiez un joli combo pour terminer cette saison de la France à tout pour réussir. Merci beaucoup. Ben, vous restez bien sûr avec nous, Marie-Louise, de ce côté. On va continuer à parler de ce Tour de France avec Vico. J'ai le plaisir de recevoir Céline Gocht. Bonjour.
4: Bonjour.
2: Vous êtes la directrice générale d'Intersnack France, qui est donc la maison mère de Vico depuis presque 30 ans. Vico et le Tour de France, c'est une histoire qui est née en 2025. Et que vous renouveler. Donc, parlez-nous de ces deux années de collaboration.
4: Alors, on est engagé jusqu'à 2028, parce qu'on aime bien les partenariats à long terme chez Vico. C'est une idée qui est venue de notre ADN. En fait, Vico, c'est la proximité des Français. C'est le patrimoine français, parce que c'est une marque qui est née il y a très longtemps de l'association de producteurs agricoles français en Picardie.
2: Donc, dans les 1955, années 55 à Vic-sur-Aisne.
4: À Vic-sur-Aisne, d'où la marque Vico.
2: Voilà.
4: Donc, pour nous, c'était presque naturel que Vico s'associe au Tour de France pour faire le Tour de France en plus avec l'association du sport et de l'effort. Et d'être près des Français, pour nous, c'était très important.
2: 2025, donc c'était le Tour de France masculin.
4: Oui.
2: Et cette année, vous ajoutez le Tour de France féminin.
4: Alors, on fait le Tour de France masculin et féminin, en effet, et on est engagé jusqu'à 2028.
2: Vous allez soutenir l'équipe Ma Petite Entreprise,
4: hein ? Bien sûr.
2: Quel bilan vous faites si vous avez... Alors, vous aviez un partenariat de 2025 à 28, mais le bilan de 25, il a été bon sur l'image, le retour sur investissement d'un point de vue peut-être... pécuniaire aussi. Enfin voilà, c'est quoi le bilan ?
4: Alors en 2025, on s'est engagé assez tardivement. Donc on a profité d'une opportunité autour du mois de juin. Donc il a fallu se dépêcher pour mettre en place le dispositif. Donc on a plutôt expérimenté en 2025. Notre enjeu, c'était de voir comment on voulait vraiment développer notre partenariat entre 2026 jusqu'à 2028. Et cette année, c'est la première année où on est présent sur la caravane avec 4 véhicules.
2: Il y a le Quad Patate.
4: Le Quad Patate, notre star,
2: voilà.
4: qui ouvre nos véhicules en fait, et qui est fort apprécié de l'ensemble des Français qui sont sur le bord des routes.
2: Il y a aussi d'autres véhicules. Il y a des triporteurs aussi, je crois.
4: Alors, on a un triporteur qui est présent à l'arrivée et au départ de chaque étape. On a aussi un food truck qui est présent dans le village.
2: Et la guinguette aussi, la guinguette.
4: Et on
2: Vico
4: a une guinguette.
2: Sur certaines étapes, hein, je crois, dans trois villes.
4: Exactement. Donc, c'est la première fois qu'on va faire ça. Donc, on va vraiment dans les villages et on va animer, distribuer des produits, distribuer des goodies et faire des jeux avec les Français. De la pétanque, et puis prendre des photos, faire des petits jeux sympathiques.
2: Et près, je crois, de 500 000 échantillons qui vont être distribués tout au long de ces deux tours, du coup. Hein, ouais.
4: Exactement, 500 000 échantillons.
2: Combien de véhicules, on l'a dit 4, et combien de personnel, de caravaniers vont être
4: sur ce tour déjà ? Il y a 15 caravaniers qui ont été sélectionnés par ASO et qui nous accompagnent tout au long du tour et qui incarnent toute la dynamique de la marque.
2: Est-ce que, comme d'autres marques, vous avez aussi un dispositif sur les points de vente en grande distribution ?
4: Tout à fait. Alors, pour nous, c'est un vrai... Enfin, c'est un moteur aussi pour faire du business. Et donc, l'enjeu, c'est d'être présent le plus possible dans les magasins qui sont le long du parcours et en dehors de ces magasins, puisque le Tour de France, c'est pas que le long du parcours. Hein, ça anime tous les Français aussi devant leur télé. Et donc, on veut animer plus de 3000 magasins cette année. Et ça tombe plutôt bien parce que c'est la saison d'été. Et la saison d'été, c'est la grosse saison des chips. On va en moyenne une fois et demie de plus qu'un mois hors saison de chips sur cette période-là. Donc, on a des grosses attentes de développement.
2: Donc, il y a un retour sur investissement financier, il y a un retour sur investissement d'image. Oui. C'est quoi qui prime entre les deux ?
4: Alors, l'image, ça se construit sur le long terme. C'est pour ça qu'on a écrit un partenariat sur plusieurs années. On souhaite faire partie du top 3 dans quelques années des caravanes les plus appréciées des Français, mais aussi gagner des points d'image et bien sûr du volume. Parce que nous, derrière, c'est ça aussi qui nous fait vivre.
2: Le ticket d'entrée, ça coûte combien d'être un partenaire du Tour de France ?
4: Alors, un partenaire du Tour de France, c'est l'équivalent d'une campagne de pub. Parce qu'en fait, vous payez une licence avec le Tour de France, et ensuite un partenariat, et ensuite, il faut construire la caravane.
2: On est sur quoi ? Plusieurs centaines de milliers d'euros ? Plus ? Un petit peu plus ?
4: Un peu plus que...
2: Un petit peu plus ?
4: Plusieurs centaines de milliers d'euros.
2: Si je vous dis 1,5 million de budget global avec les coûts cachés, c'est entre les deux.
4: Voilà.
2: On revient sur la marque Vico. Vous l'avez dit, donc 1955, la création à Vic-sur-Aisne. Dans les années 90, l'intégration au sein du groupe Intersnack, qui compte aussi la marque Tyrell, si on le prononce comme ça, Tyrell. À la française, voilà. Vous êtes êtes troisième en France sur le marché, je crois, des produits apéritifs. Est-ce que ça vous permettra peut-être de monter d'un cran ou pas, cette visibilité?
4: Alors, on est troisième sur les chips, en effet. On a l'ambition de redevenir deuxième. Et par contre, sur l'ensemble des marchés, du marché de produits à salés apéritifs, on est deuxième. Ouais. Derrière une grande marque américaine. Et notre enjeu, c'est de trouver de la croissance et de redevenir deuxième sur les chips surtout.
2: Vico, c'est deux sites de production. Historiquement, donc, vous êtes resté dans l'Aisne, mais le site maintenant est à Montigny-Langrin. Il y a aussi, je crois, un site dans l'Isère, c'est plus pour la partie graines, hein, je crois.
4: Tout à fait. Donc, en Picardie, donc à Vic-sur-Aisne, à Montigny-Langrin, nous avons l'usine de chips et de snacks. Donc, vous avez cité la marque Tyrell sur les chips, mais on a aussi des snacks, donc que sont Curly, Monster Munch et les chips de lentilles. Et ensuite, on a sur l'Isère, donc on a toutes nos graines. Donc là, on fait des pistaches, des cajoux, des cacahuètes. Tout ce qui permet aujourd'hui de faire un bel apéritif. Donc là, on fait partie des marques aujourd'hui qui sont présentes sur l'ensemble de l'apéritif en épicerie, à la fois sur les snacks, les chips et les graines.
2: Et sur la seule marque Vico, vous avez combien de salariés et quel chiffre d'affaires?
4: Alors Vico aujourd'hui est présent sur l'ensemble de nos produits. Donc, soit en marque qu'on appelle fille, c'est-à-dire marque mère, donc qui chapeaute l'ensemble de nos marques, soit la marque fille, comme la marque Vico, par exemple, sur les chips.
2: Et ça fait combien de personnes en tout?
4: Alors,
2: et un chiffre d'affaires de combien?
4: Intersnack, c'est 500, enfin, Intersnack en France, oui. Avec nos deux usines, c'est 528 salariés en France. On a trois sites, comme vous le disiez justement, un site qui fait à peu près 350 personnes qui est en Picardie, un autre plus petit site qui est à Charvieux-Chavagneux, et ensuite, on a le marketing, le commerce et toutes les fonctions support qui sont à côté de Roissy.
2: Et un chiffre d'affaires d'environ combien?
4: 360 millions d'euros.
2: 360 millions. Beaucoup d'investissements aussi dans vos deux sites. C'est très important. Tous les industriels de l'agroalimentaire qui viennent dans cette émission nous disent, si on veut rester à la page, si on veut continuer à produire en France, il faut aussi investir sur nos sites.
4: Alors ça, pour nous, c'est clé, parce que investir sur les sites, ça veut dire faire les innovations de demain, faire la croissance de demain. Et donc, on a investi 100 millions d'euros sur nos deux sites dernièrement. Et donc, l'enjeu, c'est d'avoir des produits qui soient les plus à même de rentrer dans ce qu'attendent les consommateurs en termes de tendance de fond, et aussi d'avoir des produits en qualité qui soient excellents.
2: La tendance de fond, c'est aussi la multiplication des goûts, des références un peu dingues, un peu à l'image de la marque française Bretz. C'est aller de plus en plus vers des références qui explosent en nombre.
4: Alors nous, aujourd'hui, on a 100 recettes, donc c'est un beau portefeuille, donc à la fois sur les snacks, les chips et les graines. Et les tendances de fond, donc vous avez une tendance plutôt vers le sain, donc là c'est plus les graines qui portent ça, donc la petite pause sympa à 10h ou à 16h, le petit coup de boost avec des graines. Vous avez les produits un peu moins gras, donc pour nous c'est des croissances à deux chiffres, les chips de lentilles qui sont en très forte croissance et qu'on va aussi distribuer sur le Tour de France dans les échantillons. Et après vous avez une grosse tendance sur la gourmandise et le goût, parce qu'on est quand même sur un marché aujourd'hui où on vend du plaisir. Et donc ça, c'est les produits, les chips ou les snacks, qui aujourd'hui font l'essentiel en fait du chiffre d'affaires du marché. Et donc le goût de toutes les sortes, vous avez l'épice, vous avez les goûts du monde, vous avez mais aussi
2: on voit bien que les rayons sont en train d'exploser, hein, les rayons chips notamment, quoi, en tout cas.
4: Tout à fait.
2: Une toute dernière question, Céline Gauche, on enregistre cette émission le 10 juillet, votre prono à la fois pour le Tour de France masculin et féminin. Est-ce que vous avez une petite idée de qui va l'emporter?
4: Pogacar.
2: Non, Pogacar,
4: on va mettre Texas dans les trois premiers.
2: Ben voilà, ça serait bien pour une première participation, ça serait bien. Merci beaucoup. Il n'y a pas que les cyclistes sur la route, il y a aussi bien sûr des millions d'automobilistes et certains, plus de 7 millions, utilisent un badge Ulysse pour passer au péage. Bonjour Damien Joannès.
5: Bonjour Jérôme Tichit.
2: Vous êtes le directeur général d'Ulysse. Ulysse, c'est donc le leader du télépéage en France. Je lisais dans le sommaire 7,5 millions de clients. Les chiffres sont à jour.
5: C'est exact.
2: Et une part de marché de 71%, donc 7 badges sur 10 qui sont en circulation sont de la marque Ulysse en France. Quelle belle réussite pour cette marque qui a été créée quand?
5: En 2019.
2: 2019.
5: Alors, Ulysse est une société, comme vous l'avez dit, qui est 100% détenue par Vinci Autoroutes, créée en 2019. Et depuis cette année-là, on a contribué assez fortement à faire rentrer justement le télépéage dans le quotidien des Français pour atteindre cette position de leader du marché aujourd'hui avec 7,5 millions d'utilisateurs, chiffre qui est en forte croissance puisque l'année dernière, plus de 1 million de nouveaux utilisateurs ont fait confiance à Ulysse et se sont équipés avec un badge de télépéage.
2: Et la proportion entre les particuliers et les professionnels dans vos badges ?
5: Alors, les badges en fait sont utilisables par tous les utilisateurs de la route. Effectivement, on peut être un particulier d'une part et un professionnels d'autre part. Ces professionnels peuvent être des entrepreneurs ou des collaborateurs des entreprises clientes. La proportion aujourd'hui des utilisateurs est à 80% des particuliers, à 20% des entreprises, avec des propositions de valeur qui sont propres aux différents marchés. Sur les particuliers, les avantages du pass vont être sur le gain de temps, sur l'allègement de la charge mentale lors du passage de l'autoroute.
2: Il s'écoule 10 fois plus de véhicules sous un Porsche télépéage que sous un Porsche classique, c'est ce que vous aimez à répéter. Hein,
5: alors absolument.
2: Donc c'est beaucoup plus rapide, on passe de 1000 par heure à 100 par heure pour un Porsche classique.
5: Exactement, quoi. En fait vous avez plusieurs voies qui sont dédiées au télépéage, des voies où vous avez l'obligation de vous arrêter, d'autres voies vous pouvez passer à 30 à l'heure, ouais. Et vous avez effectivement, comme vous l'avez dit, une plus grande célérité en fait de passage au péage, un nombre supérieur, bien supérieur de voitures qui va pouvoir passer au péage, d'où l'avantage du gain de temps que vous procure le badge de télépéage Ulysse.
2: Et surtout, je le disais, donc on enregistre le 10 juillet, on est au début d'un très long week-end qui enjambe le 14 juillet, un chiffre clé sur le nombre de passages, le nombre de fois où sont utilisés vos badges lors de ces gros week-ends de l'été.
5: Alors, Ulysse a une activité effectivement saisonnière. Le badge reste largement pratique toute l'année pour toutes les utilisations de l'autoroute, avec des pics d'utilisation lors des grands départs. Il peut s'agir des grands départs en vacances de l'été. Là, on est au début, effectivement, vous l'avez très bien dit, comme des grands départs lors des grands week-ends le reste de l'année. Le chiffre que je peux vous donner, qui est assez éloquent, c'est qu'en 2025, on a eu 483 millions de passages au péage avec un badge Ulysse, ce qui fait à peu près 1000 toutes les minutes en moyenne, avec des pics d'utilisation effectivement lors des grands départs en vacances, justement avant le grand week-end du 14 juillet.
2: Et puis en plus, avec l'essor de toutes les autoroutes en flux libre qui incitent à prendre un badge, parce qu'évidemment c'est plus simple de passer avec un badge que de recevoir une facture quelques jours après.
5: Ouais, le badge en fait est le moyen le plus pratique de payer aujourd'hui l'autoroute. Et a fortiori sur les tronçons dits en flux libre, c'est-à-dire sur lesquels il n'y a pas de barrière physique de péage qui vous arrête. Ces tronçons en flux libre, en fait, vous avez un certain nombre de possibilités pour payer vos trajets. Et la manière la plus facile, la plus fluide et la plus immédiate,
2: c'est le petit badge sur le pare-brise.
5: De coller un petit badge à votre pare-brise qui fera bip tout seul et pour lequel vous n'aurez absolument rien à faire ni avant ni après.
2: Ulysse, on l'a dit, entreprise française créée en 2019, il y a la 100% de Vinci Autoroute. Vinci Autoroute, c'est 6,7 milliards, je crois, de chiffre d'affaires en 2025. Est-ce que vous communiquez sur le vôtre en tant que filiale ?
5: Oui, alors Ulysse a fait 108 millions de chiffre d'affaires en 2025, chiffre qui est en croissance de 15% par rapport à l'année d'avant.
2: Alors ces badges, ils ont la particularité, si je ne me trompe pas, en plus d'être faits en France, votre site de production de Saint-Martin-de-Crau dans les Bouches-du-Rhône.
5: Alors oui, le service de télépéage fonctionne par l'intermédiaire d'un dispositif que vous avez effectivement collé à votre pare-brise. Ce dispositif-là est fourni par des fournisseurs européens. Ils arrivent totalement inertes
2: À
5: Saint-Martin-de-Crau.
2: Et vous les encodez là-bas en fait.
5: Et nous on les encode là-bas.
2: D'accord.
5: En gros, comment ça marche très concrètement? Vous avez un nouvel utilisateur qui va se rendre sur ulysse.com et qui va souscrire à une offre de télépéage. On va demander à ce nouvel utilisateur un certain nombre d'informations qui vont être encodées en dur à l'intérieur du dispositif dans notre usine de production de Saint-Martin-de-Crau et qui va ensuite être envoyée. Directement activé chez l'utilisateur, chez le nouveau client, qui n'aura plus qu'à le coller au pare-brise et l'utiliser sur l'autoroute ou dans les 1000 parkings européens qui, dans lesquels vous pouvez utiliser le badge.
2: Et comme toute entreprise, vous avez besoin de relais de croissance et de diversification. Chez vous, ça passe par deux axes, les véhicules électriques et les besoins de recharge. Vous allez nous en parler. Et vos badges, ils servent aussi quand on veut entrer dans certains parkings.
5: Exactement. Alors aujourd'hui, il faut savoir qu'on est quand même sur un marché qui est encore relativement sous-pénétré. C'est-à-dire que notre premier axe de développement est d'aller équiper toujours plus d'automobilistes. Je vous parlais du nombre de clients en 2025 qui se sont équipés, plus d'un million. On est sur les mêmes tendances en 2026 et sur les années suivantes. Le deuxième axe de développement est effectivement d'élargir la gamme de services qu'on va donner à nos utilisateurs. La vocation d'Ulysse est de lever les barrières de la mobilité sous toutes ses formes, y compris, vous l'avez dit, sur les nouveaux usages de l'électromobilité qui est en plein essor aujourd'hui.
2: Et donc, ça veut dire qu'avec votre badge, on peut aller sur certaines bornes de recharge. Ça génère les mêmes droits, en fait.
5: Alors, Ulysse est un compte, est un espace unique dans lequel vous allez payer et organiser vos différents déplacements. Avec un badge physique de télépéage, vous allez pouvoir voyager sur toutes les autoroutes de France et vous garer dans plus de 1000 parkings en France et en Europe. Sur la carte de recharge électrique, donc Ulysse va produire cette carte, vous fournir une carte qui est une technologie RFID et qui va marcher, qui va fonctionner, qui va vous permettre de vous recharger sur plus de 98% des bornes en itinérance en France.
2: Eh bien voilà, merci beaucoup à tous les trois. On a parlé de cyclisme, on a parlé de voitures, on a parlé de péage, etc. C'est vraiment des sujets d'été. Merci à tous les trois. Très bel été. 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Je vous souhaite également un très bel été. On se retrouve à la rentrée, à la REF, la rencontre des entrepreneurs de France, organisée par le MEDEF à Roland-Garros. Et on célébrera à cette occasion les 10 ans tout pile de La France a tout pour réussir, émission née en septembre 2016. À très bientôt et donc bel été sur BFM Business.
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1: Restez bien avec nous sur BFM Business. Tout de suite, je vous propose de découvrir le programme court, le grand test à tout pour réussir.
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5: Bonjour à tous, nous sommes aujourd'hui dans les Vosges chez Alpha Laval Golbey pour visiter ce spécialiste de la cryogénie et des équipements notamment pour le transport du gaz liquéfié. C'est le Grand Est a tout pour réussir sur BFM Business, mais avant tout, on s'équipe. Mickaël, bonjour. Alors, en quelques mots simples, qu'est-ce que c'est la cryogénie ?
6: Alors, vous êtes chez Alpha Laval Golbey, un site spécialisé dans la fabrication d'échangeurs en aluminium brasé, ainsi que l'assemblage de boîtes froides que vous pouvez voir. C'est un produit très spécifique. Ce sont des produits qui sont destinés à la liquéfaction du gaz. Donc, c'est un site qui a énormément investi en termes de R&D, bien entendu, tant sur le plan industriel que sur le plan humain également.
5: Alors cette progression, elle s'accompagne aussi d'investissements et d'aide également, puisqu'il y a le dispositif GPSD de la région Grand Est qui vous a aussi permis d'avoir un peu des projets aussi dans les cartons.
6: Absolument. Ce dispositif, c'est un élément clé. Donc, par exemple, là, nous avons déposé un dossier dans le cadre de l'extension du site. Nous avons une réponse favorable de la région Grand Est. C'est un message très fort. Vous savez, l'industrie, c'est un élément clé pour l'économie du pays. Donc le fait de savoir que la région s'investit, s'intéresse à ce qu'on fait, c'est quelque chose qui ne peut que nous pousser à continuer à développer nos entreprises et notre business.
5: Alors Renaud, ici vous avez fabriqué notamment des échangeurs. Alors en quelques mots, c'est quoi un échangeur ?
7: C'est un appareil qui à pression qui va permettre la production et la liquéfaction de gaz qu'on va retrouver dans des domaines d'application tels que l'industrie, la médecine, ou la recherche. Nous avons développé des technologies telles que vous voyez derrière vous qui a pour intérêt principal d'améliorer les conditions de travail et la sécurité des soudeurs qui interviennent sur nos appareils.
5: Et on termine avec Sandrine. La sécurité, c'est primordial.
8: Effectivement, Sébastien, vous avez raison. La sécurité est l'une de nos priorités absolues. L'idée, c'est que nos collaborateurs puissent travailler sereinement et dans des bonnes conditions. Chaque année, nous organisons, grâce à l'aide de nos partenaires, principalement la région Grand Est, France Travail, l'UMM, nous avons un vrai partenariat depuis des années sur des formations de longue durée pour de la reconversion professionnelle pour des demandeurs d'emploi. Notre entreprise travaille avec les clients et nos fournisseurs pour limiter notre empreinte carbone. Nous avons l'ambition de devenir un site sans émission du tout.
5: C'est parfait. Merci beaucoup.
8: Merci à vous.
5: Si vous aussi, vous avez des projets d'agrandissement, de développement ou de création d'entreprise, n'hésitez pas à consulter toutes les aides de la région Grand Est sur grandest.fr. Et nous, on se retrouve très bientôt pour un nouvel épisode du Grand Est à tout pour réussir sur BFM Business.
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9: Le futur a trouvé son rythme de croisière, c'est les pros des cryptos et c'est chaque vendredi. Bienvenue à tous, ils sont là nos pros aujourd'hui. Owen Simonin, sa chaîne YouTube Asher à la tête de Meria aussi. Bonjour Owen.
10: Bonjour.
9: Bienvenue et Claire Balva. Bonjour Claire.
11: Bonjour Guillaume.
9: Directrice générale de LADAN. On va bien sûr refaire la saison parce que c'est la dernière de la saison avant l'été. On se retrouvera à la rentrée bien sûr. Et puis bien sûr revenir sur les grandes actualités qui ont marqué cette nouvelle semaine. Et les cours du Bitcoin, il les suit à la trace graphiquement. C'est notre spécialiste avec Xavier Feneau qui aussi nous accompagne régulièrement. Vincent Gann est avec nous. Bonjour Vincent.
12: Bonjour Guillaume.
9: Analyste technique indépendant. Bon, on est quand même à nouveau au-dessus des 60 000 là. On est en train peu à peu de remonter de plus en plus. C'est pas encore super nerveux, mais voilà, on s'affranchit des 60 000 à 64 246 en ce moment pour le Bitcoin qui a quand même fait mercredi, donc c'est il n'y a pas si longtemps, un nouveau plus bas annuel avant de se reprendre. On en est où dans le cycle, Vincent ?
12: Oui, alors, cher Guillaume, comme c'est la dernière du mois de juillet, peut-être du mois d'août aussi, je vais mouiller un petit peu. Donc, effectivement, alors, depuis exactement le mercredi 1er juillet, le cours du Bitcoin se reprend. Il a fait un plus bas à $57,750. Ça dépend des exchanges, mais voilà, $57,750. Il a un drawdown d'environ 54% depuis son record historique du mois d'octobre dernier. Et en fait, où est-ce qu'on en est? Écoutez, de manière assez déconcertante, pour certains, Bitcoin continue de suivre son cycle de 4 ans et cette étape très particulière. Et très documenté aussi du, vous savez, le fameux marché baissier cyclique de son petit bear market en anglais. Et en fait, la bonne nouvelle, c'est que les mois passent et puis c'est ce schéma qui s'impose, c'est ce schéma qui se confirme. Et la bonne nouvelle pour les auditeurs et investisseurs, c'est que ce marché baissier cyclique, on le connaît bien statistiquement. Je vais vous donner trois repères. Il dure en moyenne 12 mois. Il démarre 500 jours en moyenne après le halving et se termine en moyenne encore 500 jours avant le prochain halving. Vous savez, la réduction de la prime de minage qui a lieu sur Bitcoin tous les 4 ans. Bref, lorsque vous faites un peu la moyenne de tout ça, ce que je peux vous dire, c'est que nous sommes à peu près à 75-80% du développement de ce marché baissier cyclique. Donc l'été devrait rester un peu chaotique. Là, c'est un rebond à court terme. Je ne pense pas que les 57 750 $ soient le point de bas final. Mais une fois l'été passé, lorsqu'on va arriver à la fin de l'été, au début de l'automne, c'est probablement là où nous pourrions avoir potentiellement le meilleur timing de cette fin de décennie pour rentrer sur Bitcoin. On aura l'occasion d'en reparler à la rentrée.
9: Et on croise les doigts. Alors d'ici là, à plus court terme, parce que vous regardez toutes les échéances, là, le mois de juillet, comment vous le sentez, le potentiel technique sur Bitcoin? Alors,
12: donc moi, j'ai plusieurs représentations, mais concrètement, le rebond là sur 57 550 $, je le voyais bien venir parce qu'il y a une conjonction d'outils techniques qui passe dans cette zone 57-58 $. Pour autant, moi, je pense pas que ce soit le point bas final. Certains pensent, moi, je pense pas. Il sera probablement un peu en dessous. Moi, j'ai un scénario de reprise qui pourrait se prolonger jusqu'à la fin du mois, peut-être au début du mois d'août. Alors c'est vrai qu'en termes de saisonnalité, juillet, c'est plutôt un mois favorable, c'est même un des meilleurs mois de Bitcoin. Et puis, donc voilà, peut-être quelque part entre 66 et 70, je m'exprime toujours en dollars. Et puis donc, moi derrière, j'attends le fameux dernier bottom, celui qu'on attend tous, en tout cas ceux qui veulent se repositionner massivement proche du point bas, qui sera quelque part autour des 50-55 $. Et ça, ce sera plutôt une affaire pour fin septembre, début octobre.
9: Voilà. Vincent Gann, merci Vincent de nous avoir accompagnés. Et on se retrouve à la rentrée pour une nouvelle saison. Vincent, si ça vous dit.
12: Oui, bonnes vacances à vous.
9: Bonnes vacances alors, à vous aussi. Le CAC 40, on en parlera tout à l'heure à l'ouverture des marchés américains aussi, où on suivra SKNX. Mais dans l'actu crypto, on va refaire les grands enjeux. Alors d'abord, les grands enjeux à venir, ceux de cet été, et on va dresser le bilan, donc cette année crypto, les perspectives aussi avec nos pros. Quels actifs sont les plus populaires auprès des Français? Plutôt les actions, le marché actions qui quand même monte bien, hein, le CAC 40 est presque sur un record, on le disait, ou plutôt les cryptos? Eh bien apparemment ce sont les cryptos, en tout cas le Bitcoin, qui auprès des Français est plus populaire, c'est ce qui ressort d'une étude. On ira dans les détails. Et on parlera aussi des stablecoins, des dynamiques en cours sur les stablecoins. Ces deux dernières années, c'était la fusée, hein, les stablecoins. Et sont-ils à leur tour, les stablecoins, éclaboussés par les déboires des cryptos? Nos pros nous diront les choses, ils suivent tout ça sans rien rater. C'est votre machine à condenser, à concentrer l'essentiel, comme chaque vendredi, disponible aussi en podcast et replay. Et notre chaîne YouTube, BFM Business, tout le week-end et tout l'été aussi. C'est parti.
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9: Avec, ils sont là, Owen Simonin, Meria, salut Owen.
0: Bonjour.
9: Et Claire Balval, Adan, bonjour,
10: bonjour
9: Claire, bonsoir, j'allais dire. Oui, peut-être que certains nous écoutent, nous regarderont la nuit, le soir, qui sait. On est dispo tout le temps, partout et au moment où vous le souhaitez. C'est la der de la saison pour les pros des cryptos. Alors avant, on mettait des bruitages dans l'émission. Maintenant, on en met un peu moins, on essaie de faire un peu plus sobre, mais ça ne nous empêche pas quand même de célébrer les au revoir. On va tout à l'heure essayer de dessiner l'avenir, bien sûr, dessiner ce qui pourrait nous attendre dans les 12 prochains mois, sera intéressant et ce ne sera pas périmable. Hein. Tout le monde pourra écouter ça tout au long de l'été. D'abord, votre bilan de la saison dans cet univers crypto. Quel a été pour chacun d'entre vous l'événement majeur, mais l'événement positif, hein, majeur de ces derniers mois, Owen?
0: Un événement positif dans une phase et dans une saison où le Bitcoin divise son prix par deux, il faut le trouver. Non, je dirais que pour beaucoup d'institutions financières, pour beaucoup de régulateurs, pour beaucoup de structures où les crypto-monnaies étaient encore un point d'interrogation. Est-ce qu'on y ira un jour? Est-ce qu'elles seront réellement adoptées? Est-ce qu'elles finiront dans la poche de tout le monde? On est passé d'un « on y va » à un « nous y sommes ». Que ce soit pour les grandes institutions ou pour les grandes structures financières, aujourd'hui, la plupart d'entre elles ont une stratégie et une roadmap qui se dirige vers les crypto-monnaies, ou alors elles ont changé leur fusil d'épaule et ne stigmatisent plus ces actifs. C'est vrai qu'on l'a, ça fait quelques années maintenant qu'on dit que les institutions arrivent. Là, c'est une vraie adoption. La seule chose qu'on constate, par contre, c'est que les particuliers, ils s'intéressent et se désintéressent très vite à un actif. C'est une question de mood, c'est une question de période et de tendance. Les institutions, quand elles prennent une décision, il faut 1 à 2 ans pour la prendre et ensuite 2 à 4, 5, voire même 6 ans pour exécuter le plan. Mais en tout cas, on l'a constaté, ça y est, les plus grandes structures de paiement ou banques du monde se positionnent sur les crypto-monnaies. il était temps que ce soit plus tabou de parler de ces actifs.
9: Effectivement, et ces derniers mois auront permis de franchir un pas, peut-être de transformer l'essai. On n'est sans doute pas encore complètement au bout. Vous, Claire, qu'est-ce que vous retenez? Alors, dans un instant, on dira ce qu'on retient de négatif de l'année, parce qu'il y a beaucoup de négatifs aussi, mais de positif. On est dans les pros des cryptos, on regarde avec beaucoup d'enthousiasme les choses.
10: Alors, c'est assez lié à ce que dit Owen, mais moi je dirais l'arrivée d'une réglementation adaptée aux États-Unis qui encourage aussi le régulateur européen à se demander comment faire de l'Europe une place attractive. Et donc, quelque part, les États-Unis, là-dessus, ont agi positivement pour l'industrie, même y compris pour l'Europe, qui se positionne en suiveur, mais se positionne quand même. Et donc, il n'y a pas, je dirais, un événement, mais une série d'événements, et notamment dans l'implication des banques sur le sujet crypto. On a vu tout au long de cette année un certain nombre d'annonces de banques allemandes, françaises, alors encore plus américaines, mais qui disent cette fois, bon, maintenant, ça y est, notre offre crypto, elle sort. Ça y est, on lance un stablecoin. Ça y est. Et ça faisait plusieurs années que sur ce plateau, on disait les banques vont y arriver, les banques se posent des questions, les banques travaillent. Et en fait, durant cette année, ce qu'on a vu, c'est enfin la sortie des projets, alors même qu'on a des cours en baisse. Et donc ça, je trouve que c'est très positif, parce que alors même que le retail se désintéresse un petit peu du sujet, on a des institutionnels qui y vont à fond.
9: Oui, et ça devient de plus en plus institutionnel. Il ne faudrait pas non plus trop se couper du retail. On regardera comment le retail perçoit les cryptos dans un instant. Ça, c'est votre bilan en positif de l'année. Puis il y a le bilan en négatif. Vous avez même commencé, Owen, en disant « Difficile de trouver du positif dans une année où le Bitcoin est divisé par deux. » Alors, qu'est-ce qu'il y a de très négatif? Il n'y a que Bitcoin divisé par deux. C'est vraiment si important que ça, ou les enjeux crypto dépassent largement désormais le cours du Bitcoin?
0: Non, mais je dirais que comme beaucoup d'acteurs pure player crypto vivent justement de l'intérêt du retail, des volumes que ça génère et des commissions, avoir à un moment un désintérêt aussi brutal, alors que l'écosystème a mûri et donc il est beaucoup plus mature, il demande beaucoup plus de dépenses réglementaires, ne serait-ce que pour avoir le droit d'exister. Donc à un moment où les revenus se retirent, il y a autant d'obligations, de dépenses et de conformité, et en plus de ça, il y a des nouveaux concurrents. Donc c'est le moment où les pure players crypto ont besoin d'avoir des ressources et ont besoin d'avoir des muscles, parce qu'en face d'eux s'installent des grandes institutions, des banques, et donc naturellement, ben, ça crée un certain déséquilibre. Et on le voit sur des petits projets crypto, il n'y a jamais eu autant de casse, il n'y a jamais eu autant de projets crypto, de tokens qui abandonnent et qui annoncent la fin de l'aventure. Et naturellement, on regarde pas mal de secteurs comme la finance décentralisée et d'autres domaines en lien purement avec, je parle bien de la blockchain et des cryptos, pas simplement Bitcoin, Ether et le top 5, on va dans les plus petites initiatives, il y a beaucoup de bons projets ou en tout cas de bonnes initiatives qui n'iront pas plus loin, parce que là, la période de sécheresse risque d'être longue et naturellement, ceux qui n'ont pas les reins suffisamment solides n'ont pas d'autre solution.
9: Comme il a cassé l'ambiance, Owen, là.
10: Il a raison, et j'ajouterais même qu'en plus de cette sécheresse économique, je dirais, on a aussi fait face à une sécheresse un peu réglementaire, puisqu'en Europe, MiCA est arrivé. C'est la fin de ce qu'on appelle la clause du grand-père, c'est-à-dire que les entreprises qui proposent des services sur cryptoactifs sont désormais censées avoir un agrément. Et donc, c'est là qu'on voit qui a eu l'agrément et qui ne l'a pas encore eu. Et ceux qui ne l'ont pas encore eu vont devoir petit à petit arrêter leurs activités. Et donc ça, évidemment, c'est très dur pour tout un tas d'entreprises et d'entrepreneurs. Alors, certains n'avaient déjà quasiment plus d'activité, mais d'autres encore des clients. Et donc ça, forcément, pour ces acteurs, nous, ça nous rend très tristes à la danne. Mais même plus largement, c'est un signal assez négatif sur le marché, parce que ça concentre le marché, il y a quand même moins de diversité. Et ça, c'est clairement le gros point négatif pour moi cette année dans le secteur.
9: Tout à l'heure, vous nous direz ce que vous espérez ou vous attendez des mois à venir dans l'écosystème crypto cet été et au-delà de l'été. D'abord, cette étude Bitstack qui est parue cette semaine, les Français font désormais plus confiance au Bitcoin qu'aux actions pour protéger leur pouvoir d'achat. Alors quand j'ai lu ça, je me suis dit « ouais ». Et après coup, je me suis dit « dans ce cas, pourquoi les Français n'investissent pas plus dans le Bitcoin que dans les actions ?» Parce que quand même, beaucoup de Français détiennent aussi des actions. Est-ce que vous y croyez, vous, au fait que les Français privilégieraient le livret A, le livret A quand même, au début, voilà, c'est quand même très important pour les Français, puis après le livret A, le Bitcoin, et ensuite seulement les actions?
10: Moi, ça ne m'étonne pas du tout, Guillaume. Donc, je comprends que vous soyez étonné, mais ce qu'on a déjà vu depuis plusieurs années...
9: Je le dis quand même, parce que je viens plutôt du monde action et du monde financier, la bourse traditionnelle. C'est pour ça que je suis très surpris, parce que je ne m'attendais pas à ce que Bitcoin, dans la population large, soit considéré comme plus costaud, en tout cas privilégié, que les actions qui sont ancrées depuis plus longtemps.
10: Je comprends, mais ça fait plusieurs années qu'on a quand même des études qui montrent que les Français sont plus nombreux à détenir des actions en des cryptos que des actions en direct. Et donc, ce n'est pas très étonnant, finalement, que les Français fassent plus confiance à la reine des cryptos, qui est Bitcoin, qu'à des actions pour protéger leur pouvoir d'achat dans la durée. Et ce qu'on voit, alors je nuance quand même un peu le propos, effectivement, on a le livret A en premier, mais on a d'autres types quand même de produits, en particulier l'immobilier, l'or et l'assurance vie, qui restent devant Bitcoin. Mais Bitcoin, effectivement, est plus haut que les actions. Ça ne nous surprend pas pour ceux qui sont dans la crypto depuis longtemps. Mais ce qu'on voit aussi, et c'est intéressant, c'est que Bitcoin est très largement devant les autres cryptos. Et je pense que c'était l'objectif aussi de cette étude de Bitstack, c'est de dire finalement, Bitcoin et les cryptos, ce n'est pas exactement la même chose en termes de confiance, en termes de profil. Effectivement, il y a une différence aussi dans les intentions de détention, dans l'investissement long terme versus court terme, dans l'âge moyen des détenteurs. On voit là aussi toutes ces différences. Et cette étude, elle permet aussi de confirmer un certain nombre de chiffres, d'ailleurs, qu'on sort à la DAN tous les ans, en particulier sur la proportion des détenteurs. Et on voit que la proportion de détenteurs est confirmée aux alentours de 8-9% pour les détenteurs de Bitcoin exclusivement, ce qui correspond à ce qu'on trouve à la DAN, puisqu'en France, on est à 11%, mais pour l'ensemble des cryptos, dont 8 à 9% sur Bitcoin.
9: Mais ce qui m'étonne aussi, c'est que le marché action, lui, est sur des records en ce moment, ce qui n'est pas le cas du Bitcoin. Il a été dans des sommets il y a quelques mois, mais le marché action, lui, reste sur des records, ce qui n'est plus le cas du Bitcoin. Et donc, je me dis, oui, les Français privilégient le Bitcoin pour l'avenir plutôt que les actions, ça me surprend. D'autant que, voilà, vous le disiez tout à l'heure, on en parlait, la courbe d'intérêt pour les cryptos auprès du retail, du très grand public, elle a plutôt tendance désormais à décroître, Owen.
0: C'est quelque chose d'un peu fou, mais généralement, on dit qu'il n'y a pas d'anomalie évidente sur les marchés. Si une anomalie est évidente, tout le monde le voit et tout le monde le price. Assez rapidement, on anticipe l'anomalie. Alors que là, c'est quelque chose d'évident, ça a toujours été vrai et je crois que ce sera toujours vrai. Bitcoin est exactement le même que quand il était à 120 000 dollars, il fonctionne de la même façon, sauf que maintenant qu'il s'est cassé la figure et qu'il a divisé par deux son prix, plus personne ne veut en entendre parler. On parle de 18% des Français qui veulent investir en crypto-monnaie contre 25 ou 26% l'année dernière. C'est une tendance qui est évidente, qui se constate, qui s'applique surtout sur le retail, parce que j'aimerais pas avoir à comparer ces flux, par contre, avec les institutions qui, calmement, achètent tous les mois ou toutes les semaines dans cette période et qui étaient acheteurs au-dessus des 100 000 et qui le sont toujours aujourd'hui. La réalité, c'est que le particulier est suivi par une tendance, par un mood, par un effet de mode. Et quand cet effet de mode n'est pas là, que le Bitcoin soit bien plus abordable, car c'est souvent quand il a perdu beaucoup de valeur qu'il offre des meilleurs prix d'entrée, eh bien, ça ne change pas grand-chose. Les gens se désintéressent. Et je le vois, moi, par exemple, notamment sur les métriques, sur les audiences. On a atteint ce mois-ci un plus bas, et ça a encore été divisé par deux, sur les 90 derniers jours. Le marché retail se désintéresse de la crypto-monnaie à un moment où, en plus, il y a une autre technologie qui vient, au-delà de l'aspect financier, voler un peu la vedette avec l'intelligence artificielle. C'est comme ça, et ce sont des cycles, on le sait, et l'intérêt reviendra... moment.
9: Il suffit que ça remonte, quoi, tout simplement.
0: C'est ça, c'est une question de temps. Et puis, il faut également qu'il y ait des plus bas pour qu'il puisse y avoir des positions gagnantes et des gens qui savent se positionner. Ça fait une curation.
9: Ça montre qu'il y a les qualités des propriétés propres, intrinsèques à Bitcoin, quel que soit son cours. Mais ça montre que l'intérêt auprès du public, ça reste le cours, manifestement clair. Alors que vous battez contre ça. Vous ne cessez de souligner que c'est plus qu'un cours, le Bitcoin. Mais c'est le cours qui fait quand même la tendance et l'intérêt.
10: Je ne suis pas complètement d'accord sur Bitcoin. D'ailleurs, c'est ce qu'on voit dans cette fameuse étude de Bitstack. On voit que c'est pas juste la volatilité qui compte, puisque vous le dites, Bitcoin intéresse plus que les actions quand il s'agit de protéger le pouvoir d'achat à 10 ans. Donc évidemment que le prix est une variable non négligeable, mais on voit que les investisseurs dans Bitcoin ne sont pas aussi sensibles qu'on pourrait l'imaginer à des variations prix très court terme. Et finalement, ils se projettent aussi dans le long terme avec cet actif. Il ne faudrait pas oublier non plus que les actions ont aussi une réputation de volatilité forte.
9: Oui, bien sûr.
10: Donc, c'est vrai qu'on dit c'est incroyable, Bitcoin est vu comme plus positivement que les actions. Bon, les actions, c'est aussi réputé pour être très volatile.
9: Et les Français n'adorent pas les actions par ailleurs.
10: Tout à fait. Et la deuxième chose, c'est que, on le voit dans cette étude, les investisseurs en Bitcoin citent un certain nombre de motivations, et en particulier les femmes les citent encore plus que les hommes, sur la protection du pouvoir d'achat à long terme, sur la défiance envers les banques, etc. Donc, il y a aussi une philosophie qui peut conduire à investir en Bitcoin qui n'est pas que le prix.
0: D'ailleurs, on dit que les Français détiennent plus de crypto-monnaies en direct que des actions. C'est parce que beaucoup de Français détiennent des actions de façon indirecte. Le Bitcoin, et je prends vraiment cet actif spécifiquement, quand on s'intéresse au Bitcoin, on se pose les questions quand on veut détenir un actif en direct. Je veux dire, pour mettre suffisamment d'attention, pour télécharger son propre wallet, détenir sa clé privée, acheter du Bitcoin et le retirer, il faut s'intéresser à l'actif suffisamment pour se demander il y a quoi derrière et donc potentiellement se poser les questions qui font qu'on commence à lui faire confiance à horizon 10 ans.
9: Alors, Strategy, de son côté, continue de vendre des bitcoins. Le groupe a vendu pour 216 millions de dollars de bitcoins la semaine dernière. Mais alors, d'après Grayscale, c'est une bonne nouvelle. Ça pourrait être un facteur de stabilité pour le cours de Bitcoin. Pourquoi, si Strategy en vend, ça stabiliserait le Bitcoin ?
0: Tout le monde a peur de Strategy parce que c'est le plus gros détenteur de Bitcoin au monde. On parle d'un peu moins de 850 000 Bitcoins. En gros, ils en ont tellement, s'ils doivent liquider leur stock demain, ils vont faire s'effondrer le cours. Encore une fois, ça ne voudra rien dire sur l'actif, son fonctionnement, sa technique, on le sait. si le plus gros vendeur vient à vendre demain et déboucler, il va faire chuter le prix et il va créer une chandelle rouge sans précédent. Malgré tout, aujourd'hui, MicroStrategy s'endette énormément en vendant des produits, des senior bonds, pour pouvoir justement financer son achat de Bitcoin. Sauf qu'à un moment, on se demandait comment MicroStrategy allait être capable de rembourser sa fameuse dette. Eh bien, ils ont été capables de prouver qu'ils sont capables de vendre du Bitcoin et que s'ils en vendent 2, 3, 4 000, ça ne va pas faire s'effondrer les cours. Ça a fait baisser le Bitcoin de 2 ou 3 000, mais la plus grosse entreprise qui accumule du Bitcoin et qui jusqu'à présent disait, avec un discours très unilatéral, « Nous ne vendrons jamais, on accumule, on achète, on ne vendra pas », ils ont montré que pour une stabilité financière et pour honorer leurs dettes, ils savent quand même vendre sans faire effondrer le marché. Donc si ça fait un petit peu peur aux particuliers, encore une fois, pour les institutions financières, c'est vraiment un signe de maturité.
9: Les institutions financières, alors je rebondis parce que vous nous disiez, c'est ce que vous retenez de plus positif de cette année, c'est vous, Claire, non, c'est vous, Owen, qui nous le disiez, les institutions financières avancent dans leur adoption des cryptos. Ben, on en a un signe supplémentaire chez nos amis allemands. Les banques allemandes font un grand pas, longtemps rétives, elles s'apprêtent, les banques allemandes, à ouvrir le trading crypto à des dizaines de millions de clients particuliers, même les vieilles banques allemandes, Claire.
10: Oui, alors effectivement, ça, moi, ça m'étonne pas non plus beaucoup, puisque cette année, on a parlé sur ce plateau d'un certain nombre d'annonces des plus grandes banques allemandes qui, comme les grandes banques françaises, se mettent à la crypto. Mais surtout, ce qui est intéressant, c'est quand on regarde le nombre d'agréments MiCA qui ont été donnés par les autorités françaises comme allemandes, on voit qu'il y a nettement plus d'agréments en Allemagne, quasiment deux fois plus. Et en fait, ce surplus d'agréments est notamment lié à des procédures accélérées pour obtenir l'agrément qui ont été données à des banques allemandes. En Allemagne, il y a beaucoup plus de banques qu'en France. Oui. Hein, le marché est moins concentré.
9: Banques régionales.
10: Et donc, il y a beaucoup, effectivement, de banques coopératives, de banques régionales qui ont été demandées cette procédure accélérée pour obtenir l'agrément. Et donc, c'est pas surprenant que, voilà, après avoir obtenu l'agrément, après avoir investi des ressources pour obtenir cet agrément, elles en fassent quelque chose. Elles n'allaient pas rester dans le silence. Et donc, c'est évidemment très intéressant de voir que des banques qui sont quand même réputées en Allemagne vont lancer ces offres de trading. On le voit aussi en France, hein, on l'a vu avec Exarc, par exemple, filiale de BBCE. Je pense qu'on va continuer à le voir, mais comme en France, on a un marché qui est plus concentré, forcément, les annonces sont un peu moins nombreuses et nécessitent un déploiement au sein des grands groupes dans de très nombreuses caisses. Donc, c'est parfois un peu plus long à venir.
9: Oui, Owen, les grandes banques allemandes s'y mettent aussi.
0: Oui, puis c'est la dernière annonce, c'est une banque qui, en plus, il y a 3 ans, disait que les crypto-monnaies étaient vraiment trop volatiles pour intéresser leurs clients. Et aujourd'hui, ils le déploient dans une application qui touche 50 millions de personnes. Donc, c'est un message assez fort, c'est un message de fond. En fait, on est simplement en train de voir le concret arriver sur les marchés, alors que ce sont des décisions qui ont été prises il y a de plusieurs mois, voire plusieurs années, pour que ce genre de structure change sa culture interne et décide de livrer ça. Donc je pense que c'est juste la suite logique des annonces qu'on va voir tomber sur les prochaines années.
9: Je suis surpris dans le bilan de cette saison, des derniers trimestres, que vous n'ayez pas cité l'incroyable succès, boom, même on peut le dire, des stablecoins. Parce que ça aussi, ça nous aura occupé beaucoup d'émissions, le développement
0: des stablecoins. Et de la tokenisation. C'est vrai que c'est les deux tendances, parce qu'en fait, c'est pas des tendances crypto. On utilise la blockchain comme un support technique. C'est pas Bitcoin, c'est pas Ether, c'est pas crypto, c'est pas DeFi. Ouais. Donc c'est vrai, c'est les deux tendances. Parce qu'en fait, c'est pas des tendances crypto. On utilise la blockchain comme un support technique. C'est pas Bitcoin, c'est pas Ether, c'est pas crypto, c'est pas DeFi. Ouais. Donc

0: C'était non, loin de là. Il attend une date. Le 18 juillet, échéance majeure pour les stablecoins. J'ai lu ça cette semaine. Pourquoi 18 juillet ? Claire.
1: Parce que, effectivement, le 18 juillet, les six grandes agences, les six grands régulateurs américains sont censés rendre leur copie sur la manière dont le Genius Act va être très concrètement appliqué. Donc, ça veut dire quelles règles vont être obligatoires pour les grands émetteurs de stablecoin. Donc, on pense à l'USDC, l'USDT. Donc, autant vous dire que les régulateurs ne doivent pas être en train de chômer aux États-Unis parce que leur consultation... Généralement, vous savez, on ouvre une consultation, c'est-à-dire qu'on pose des questions à tout un tas d'acteurs privés et publics. Leur consultation s'achevait pour certains au mois de mai, pour d'autres au mois de juin. Et donc, il leur reste, ils ont eu à peu près un mois pour dépiler les réponses à consultation et pour rédiger concrètement les règles qui vont devoir s'imposer aux émetteurs de stablecoin. Et ensuite, le 18 juillet, ce qui va se passer, c'est qu'on va partir du principe qu'ils seront tous à l'heure, les règles vont être publiées et les émetteurs de stablecoin vont bien évidemment tous aller les regarder. Et là, ils auront à peu près six mois pour expliquer comment ils vont se mettre en conformité et comment ils vont concrètement appliquer ces règles. Donc à partir de ce moment-là, ce sont effectivement les émetteurs stablecoin qui, eux, ne vont pas chômer et vont se mettre à bosser.
0: Oui, ça va bosser effectivement. Il y a le Genius Act dont vous nous parliez pour les stablecoins et puis le Clarity Act sur lequel vous nous alertez en nous disant juillet est une échéance importante sur le Clarity Act, Owen. On en est où ? Est-ce que le Clarity Act avance ?
2: Ça va être la plus grosse chandelle verte ou rouge de l'été. Je pense clairement que c'est le point qu'on peut souhaiter voir acté et la loi qu'on aimerait voir signée d'ici la reprise fin août.
0: Fin août des pros des cryptos, oui.
2: Pourquoi ? Ce qu'il faut comprendre, c'est que le Clarity Act, on a l'impression que quelque chose est derrière nous, alors que c'est pas du tout le cas. Il y avait cette époque où on savait pas comment les États-Unis allaient considérer les cryptos. Est-ce que c'était la SEC, et donc est-ce qu'on parlait de securities, ou est-ce que c'était des commodities régulées par la CFTC avec une réglementation beaucoup plus légère. Depuis que Trump est arrivé au pouvoir, ça a été clarifié, mais d'un point de vue administratif. C'est-à-dire qu'on sait quelles crypto-monnaies rentrent dans quelle catégorie. Plus de manque de visibilité, plus d'incertitude, les institutions se positionnent, le marché a déroulé, BlackRock et le Bitcoin qui va battre son nouveau record. Ok. Le problème qu'il y a là, c'est comme c'est administratif, si ce n'est pas entériné dans une loi, définitivement, la prochaine administration pourrait venir et avoir une interprétation différente. On pourrait vraiment revenir en arrière alors que les marchés ont déjà bien avancé. Les marchés n'aiment pas revenir en arrière. Alors qu'est-ce qui se passe ? Une loi, le Clarity Act, qui a déjà été voté pour à deux reprises, va encore une fois avoir besoin d'être soumis à un vote. C'est le vote final et il n'y aura qu'une fenêtre de tir d'à peu près 4 semaines pour le voter entre le retour de vacances des politiques américaines, le 14 ou 13 juillet, donc dans quelques jours, et le 7 août. En 3 à 4 semaines, ils doivent prendre cette décision. Si ce n'est pas le cas, à cause du calendrier électoral, il y a de grandes chances que cette loi ne soit pas votée avant 2029 ou 2030.
0: Oui, parce que là, il y a les mid-termes, mais après, ça va être compliqué. Ouais.
2: Et donc, c'est vraiment un enjeu. C'est maintenant et la décision doit être prise. Et si jamais ils n'arrivent pas à le voter, sachant qu'il y a un dernier truc qui coince dans cette loi, c'est une clause contre les conflits d'intérêts entre les politiques américaines et certains projets crypto. Donald Trump, dans sa déclaration de revenus cette semaine, a annoncé que les deux tiers de ses revenus venaient du monde des crypto-monnaies, 1,4 milliard sur 2,2 milliards. La Maison-Blanche a expliqué qu'elle refuserait de signer le Clarity Act avec cette clause contre les conflits.
0: Aïe, aïe, aïe.
2: Là, c'est un problème qui est vraiment mathématique et qui va se dérouler dans les semaines qui viennent.
0: Oui, la DAN, alors vous présentez la DAN ici en France, la DAN américain, ça ne doit pas être évident en ce moment avec Donald Trump qui pousse les cryptos, en même temps qui vraiment est sulfureux, c'est le moins qu'on puisse dire. Imaginez-vous, vous êtes la directrice générale non pas de la DAN française, mais de la DAN aux États-Unis, c'est difficile à gérer.
1: Ah, c'est sûr que ça doit être difficile. Après, les États-Unis, ce n'est pas exactement la même culture que la France et l'Europe, donc je pense qu'ils sont un peu plus habitués à ce type de collusion, là où finalement, nous en Europe, on a une réglementation contre les conflits d'intérêts qui est nettement plus stricte. Mais effectivement, j'aimerais pas être à leur place.
0: Au Royaume-Uni, aimeriez-vous être à sa place ? Au Royaume-Uni, Nigel Farage, vous vous souvenez de lui sans doute, c'était le leader de la campagne pro-Brexit il y a quelques années. Eh bien, Nigel Farage, le Brexiteur, donc, a, selon le Sunday Times, reçu un financement non déclaré de George Cottrell, un homme d'affaires condamné lié à une plateforme de paris offshore en crypto-monnaie. Donc voilà, là, on a encore un truc pas très clair, pas très sain, manifestement clair.
1: Non, mais effectivement, on en parle simplement, je dirais, parce que cet homme d'affaires a une plateforme de paris offshore et cette plateforme de paris accepte notamment les paiements en USDT. Et donc, c'est pour ça qu'on en parle dans le milieu crypto, parce qu'on suppose qu'une partie de l'argent pourrait venir des gains de cette plateforme. Et on comprend que George Cottrell aurait, je dirais, pris en charge un certain nombre de frais de Nigel Farage, notamment les frais liés à des ressources humaines, la sécurité, etc. Or, au Royaume-Uni, ce type de financement doit évidemment être déclaré, hein, comme chez nous, comme en France, ce qui n'a pas été le cas. Donc, c'est pour moi presque plus un scandale de transparence politique et de financement illégal
0: sujet crypto
1: que lié au crypto. C'est-à-dire qu'il aurait pu faire sa fortune

0: sur d'autres sujets. Là, on en parle parce que sans doute une partie de sa fortune est liée à la crypto. Mais je ne suis pas sûre qu'il ait payé les frais liés aux ressources humaines avec la crypto, par exemple.
1: Bon, on arrive presque au bout de ce dernier numéro de la saison, mais on vous retrouvera bien sûr fin août pour une nouvelle saison des Pros de Crypto. Ce sera la 7e hein, quand même qui va démarrer fin août. Qu'est-ce qu'on peut souhaiter là? Qu'est-ce que vous imaginez de positif à venir dans l'écosystème crypto dans l'année qui vient là, Claire?
0: Alors, moi, je suis assez curieuse de savoir à quoi va ressembler justement l'écosystème crypto, parce que en réalité, plus qu'un écosystème, on est vraiment devenu une industrie mature, avec des acteurs qui ont grandi, pour les plus petits d'entre eux, qui ont réussi à passer le barrage réglementaire qui était celui de la mi-année. Et on accueille de nouveaux grands acteurs, c'est-à-dire les banques, les grands acteurs du paiement. Et donc, moi, j'ai hâte de voir comment cette industrie va continuer à grandir. Alors, sur une note peut-être un peu moins positive, j'aimerais aussi voir comment les petits acteurs qui ont eu plus de mal, soit à passer ce barrage réglementaire, soit à atteindre une taille critique, vont pouvoir trouver des solutions pour soit se diversifier, soit se faire racheter.
1: Owen ?
2: Tout à fait, il y a encore quelques bonnes entreprises, des très bons projets qui n'ont pas obtenu la licence et qui sont sur le fil du rasoir et qui aimeraient vraiment l'obtenir. J'espère que ce sera possible pour eux. Peut-être un été pas trop sec pour l'industrie crypto, avec si possible une ou deux innovations ou quelque chose qui rajoute un petit peu de pétillant sur ce marché qui est un petit peu calme côté pure crypto. Et un Clarity Act voilà. Signé avant le début de l'été, ce serait vraiment bien pour tout le monde.
1: Merci à tous les deux de nous avoir accompagnés. Owen Simonin, Asher avec un H. Bon, c'est la dernière de la saison. Combien d'abonnés, Asher?
2: 812 500.
1: Oui, on sent que ça piétine un peu.
2: Ah bah,
1: c'est dur.
2: Quand on commence à dire les années et demie.
1: Voilà, c'est ça, exactement. Il est à la tête de Meria aussi. Merci beaucoup, Claire Balva, de nous avoir accompagné cette nouvelle saison ensemble également. Directrice générale de l'ADAN, les pros des cryptos. Ce nouveau numéro à retrouver tout au long de l'été. Et en podcast, en replay sur notre chaîne YouTube BFM Business. Bon été à tous.
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1: BFM Bourse est 100% applaudi. On est parti pour 2h30. Et ça y est, c'est la cloche à Wall Street. 2h30 d'autonomie totale au rythme des marchés. Et Wall Street, là, qui tout de suite vient nous sonner les cloches au sens propre. Et notre Dream Team pour aller accompagner, analyser surtout ce début de séance aux États-Unis, là, en direct. Elle est là, Karen George pour Ecofi. Bonjour Karen, ravi de vous retrouver.
13: Bonjour Guillaume.
1: Et en fil rouge, il est là aussi, Antoine Larigauderi. Bonjour Antoine.
14: Bonjour Guillaume.
1: Premiers instants de cotation. Alors, c'est une séance intéressante, importante pour SK Hynix qui va faire ses premiers pas sur le marché américain. On en parlera dans un instant. Comment se comportent d'abord les trois indices US aujourd'hui, Antoine?
13: C'est très partagé. Hein. Plus 0,08% pour le S&P 500, 7549 points, plus 0,29 pour le Dow Jones. On est à 52 639. Le Nasdaq en légère baisse, moins 0,1% à 26 181 points. Mais autour de la planète, la tech est appelée à sous-performer légèrement aujourd'hui. Moins 0,19% pour l'Euronext Tech Leaders. Le CAC en très légère hausse, plus 0,02%. Mais ce sont surtout les valeurs industrielles qui sont plutôt entourées aujourd'hui.
14: Karen, effectivement, les valeurs industrielles dont on va parler dans un instant, on parlera de vos choix d'allocation pour ce deuxième semestre. D'abord, donc, SK Hynix fait ses premiers pas sur le marché américain, alors sous forme d'ADR. Dès qu'on a la cotation, bien sûr, on vous en fera part. Ça pourrait ne pas avoir lieu tout de suite, dans les toutes premières minutes. C'est pas rien, Karen. Hein. C'est quand même la plus grosse introduction d'un groupe étranger à Wall Street.
15: Exactement, c'est l'ADR la plus importante qu'il y ait jamais eu dans l'histoire de Wall Street. Donc, il faut savoir qu'il y a eu une demande qui a été plus de 7 fois sursouscrite, donc pour plus de 26 milliards de dollars. Et finalement, il n'y a pas beaucoup d'acteurs de la mémoire qui sont importants. Hein, donc, bien sûr qu'on connaît Micron, SK Hynix, donc c'est une capi d'ailleurs assez proche de Micron, avec finalement un triplement du cours de bourse donc à Séoul en Corée du Sud. Et on l'oublie, donc cette capi donc qui est à peu près de 900 milliards d'euros. Et pourtant, un peu moins de 30 milliards de dollars de profit en 2025. Donc c'est vrai qu'il y a un niveau de valorisation qui est très élevé sur les acteurs de la mémoire, mais avec une croissance bien sûr qui est là au rendez-vous. Mais c'est en effet exceptionnel avec une très forte demande. Ce qui explique d'ailleurs peut-être pourquoi la tech est en petite baisse. C'était la même chose avec SpaceX, c'est-à-dire parfois on fait un peu de place pour les c'est justement la place à des ADR de SK Hynix.
14: Oui, oui, une levée de 26 milliards et demi de dollars, c'est plus qu'Alibaba en 2014. Hein. En 2014, Alibaba avait levé non pas 26 milliards et demi, mais 25 milliards. Donc voilà, cette IPO a été plus de 7 fois sursouscrite. C'est intéressant comme signal, Karen, parce qu'on se demandait si ce segment, les semi-conducteurs, les cartes mémoire, à son tour, étaient amenés à consolider, comme l'ont fait les 7 magnifiques depuis plusieurs trimestres. Non, l'intérêt est toujours là, manifestement. Et la question qu'on peut se poser avec SK Hynix, ce nouvel acteur coté à Wall Street, c'est en termes de capi, est-ce qu'il va y avoir match avec les autres acteurs du secteur déjà cotés aux États-Unis, Micron par exemple, est-ce qu'SK Hynix pourrait doubler rapidement Micron?
15: Alors ça reste une possibilité. Alors déjà les deux sont très proches, et puis l'autre point qui est favorable à SK Hynix, c'est qu'ils ont aussi, un peu comme Micron l'a annoncé il y a quelques jours, donc des gros investissements aux États-Unis. C'est le cas aussi de SK Hynix. Hein. Il faut savoir qu'à peu près 68% du chiffre d'affaires du groupe coréen est exposé aux États-Unis, qui vont construire une nouvelle usine dans l'Indiana. Donc le volontarisme, on va dire, d'investissement sur le sol américain est un point très positif pour eux, parce que comme on le sait, l'administration Trump pousse pour avoir des investissements finalement sur le sol américain, qui sont très importants. On l'a vu d'ailleurs avec l'annonce d'Apple, avec l'accord avec Broadcom il y a quelques jours aux États-Unis. Donc SK Hynix suit ce scénario, même s'ils ont aussi un gros site qui est prévu avec Samsung en Corée. Donc vu que la capi est assez proche, hein, donc Micron est à peu près à 100 milliards d'euros de plus que SK Hynix, hein, si on convertit. C'est assez proche, c'est possible, surtout si la dynamique de croissance est, on va dire, surprend positivement encore plus que celle de Micron.
14: Oui, SK Hynix, donc l'ADR coté à partir d'aujourd'hui à Wall Street, est-ce qu'on a le prix là? Est-ce qu'on le voit coter cet ADR pour l'instant, toi?
13: Non, pour l'instant ça ne cote pas. Il doit y avoir beaucoup de choses à régler en termes de compensation, d'ordre et tout pour avoir un prix fixe. On a juste le prix d'intro, 149 dollars, mais ça ne bouge pas pour le moment.
14: Ce qui est frappant, c'est qu'on s'est interrogé pendant longtemps sur les risques pour les indices américains d'une hyper-concentration, d'une hyper-dépendance envers les 7 magnifiques. Et puis là, on ne parle quasiment plus des 7 magnifiques alors que leur poids reste important. Mais on a découvert ce chiffre sur les 7 magnifiques. On n'en parle plus, et en termes de sous-valorisation par rapport au S&P, on est sur des plus hauts de 10 ans. C'est-à-dire que les Mag 7 affichent leur plus forte décote en 10 ans face au reste du S&P, ce qui n'empêche pas le S&P depuis un mois de gagner 3%. C'est intéressant ça, parce qu'on craignait que l'hyper-concentration, l'hyper-dépendance aux 7 magnifiques, le rendait le S&P vulnérable. Là, les 7 magnifiques font plus grand-chose, mais le S&P progresse quand même. C'est une leçon positive qu'on peut tirer de tout ça, Karen?
15: Ah oui, non. Alors c'est vrai qu'on en a parlé la dernière fois, je pense, ensemble. C'est vrai que c'est assez surprenant que ce groupe qui constitue à peu près 39% de l'indice S&P, mais qui représente 34% des bénéfices, ait finalement ce retard, même si on oublie qu'il y a des fortes divergences au sein du Mag 7. Hein, donc les performances peuvent être très très différentes à l'intérieur de ce groupe éponyme. Et l'autre point, c'est que comme vous le disiez, donc on se paye 22 fois 2027 en termes de PE contre à peu près 20 fois pour le S&P. Donc en effet, toute la prime a quasiment disparu. sachant qu'on attend pour le trimestre à venir plus de 30% de croissance des bénéfices, donc des bénéfices par action, contre à peu près 22% pour le S&P. Donc c'est vrai que là, il y a une forme d'anomalie. Et idem Nvidia, hein, si on prend ce cas emblématique, hein, qui a perdu à peu près $1 trillion de sa valeur, le titre se paye moins cher qu'à peu près la moitié des titres du S&P, ce qui est là aussi quelque chose qui est assez atypique. Alors pourquoi ? Donc ça, c'est plutôt bon signe en termes d'opportunité pour la suite par rapport au Mag 7. Ce qui est plutôt inquiétant, comme vous le disiez, c'est l'hyperconcentration, un chiffre qui symbolise bien cette hyperconcentration. Lorsqu'on, justement, je vous parlais des attentes de 22% de croissance des BPA, la moitié vient des semis. Enfin, essentiellement des semis, de la tech, mais surtout les semis, la moitié, donc 11% en points, vient des semi-conducteurs. Donc, en effet, cette concentration, hein, ce groupe qui représente un peu plus de 22% de la capi du S&P, est en effet de plus en plus concentré, en plus, sur des sous-segments, soit très liés à la mémoire, soit liés aux équipementiers semi-conducteurs. Donc, ça, c'est pas très sain. Donc, voilà, donc il y a du bon et du moins bon, on va dire, dans ce cas de figure.
14: Wall Street ouvre donc très indécis. Le S&P 500 gagne 0,1, le Nasdaq est stable. Les publications vont démarrer pour de bon la semaine prochaine. On doit quand même regarder aujourd'hui Delta Airlines, parce que Delta publie avec un peu d'avance sur les autres groupes. Le titre est c'est intéressant quand même, parce que Delta, on est dans l'univers aérien, un groupe bien sûr très dépendant des cours du kérosène et du pétrole. Le titre perd 2,3% après la publi. Est-ce que ça vous semble logique, Karen?
15: Alors, a priori, c'est pas logique, mais il y a peut-être un sell on the news, c'est-à-dire que peut-être ce qu'on appelle le buy side, donc les acteurs comme les gérants, donc pas les analystes, hein, donc les sell side en anglais, attendaient finalement des résultats qui étaient plutôt corrects, hein, une croissance de l'ordre de 13%, avec une guidance, donc des prévisions qui sont maintenues, qui sont pourtant au-dessus du consensus, donc des analystes. Donc c'est vrai que c'est surprenant. Alors peut-être ouvrir un peu, peut-être flat, peut-être pas en baisse. Peut-être que le marché est peut-être inquiet de la destruction de demande, parce que le CEO, lors de sa conference call, donc le call avec les analystes, a indiqué que les prix resteraient élevés. Et même si la facture de fuel reste moins importante que ce qui était anticipé, on pourrait peut-être craindre finalement trop d'optimisme sur la guidance de Delta. Et c'est peut-être pour ça qu'il y a un peu de faiblesse sur le cours. Mais des résultats qui étaient plutôt en ligne, voire un peu mieux que ce qui était attendu.
14: Delta, donc, en baisse de 2%. La semaine prochaine, les banques américaines vont commencer à publier, on en parlera dans un instant. Mais plus globalement, est-ce que cette saison, alors on regardera la tech aussi, mais sera surtout marquée par la frilosité des consommateurs? Hier, Pepsi s'est exprimé là-dessus. Pepsi a publié ses résultats qui ont été sanctionnés parce que Pepsi a expliqué que sur le segment Amérique du Nord, l'inflation pesait sur le panier et le volume d'achat des consommateurs. Est-ce que c'est ce qui nous attend? C'est ce qui marquera, d'après vous, cette saison qui arrive?
15: Alors, c'est un bon point. C'est pour ça que la dernière fois, je crois qu'on avait parlé lors des résultats que les groupes de consommation très exposés aux ménages étaient plus frileux sur la hausse des prix, parce que justement, ils indiquaient que ça détruisait la demande, hein, surtout des groupes de retail américains, les Dollar Tree, les Walmart, etc. Donc, c'était très compliqué pour eux de faire passer des hausses de prix. Et donc, il y avait vraiment un véritable risque sur les marges. Et donc, en effet, Pepsi, qui a une très faible croissance, hein, un peu plus de 2%, indiquait que la croissance était plutôt molle aux États-Unis. Et même certains groupes qui continuent, on va dire, des promotions importantes, hein, on pense à Nike, par exemple. Donc, c'est vrai que c'est poussif sur le consommateur américain, donc surtout pour les groupes qui sont très B2C. Donc ça laisse peut-être craindre un peu de faiblesse sur certains groupes qui sont très exposés justement aux États-Unis, sachant que pourtant un groupe comme Levi's qui a publié il y a quelques jours, eux la crainte c'est plus l'Europe. Donc c'est vrai que c'est pas forcément homogène selon les groupes, mais il y a plutôt ces craintes sur la consommation. Au niveau des banques, là on attend plutôt une bonne saison des publications des banques, parce que les commissions sont attendues en hausse à double chiffre, sachant qu'en plus le ce qu'on appelle le primaire, donc tout ce qui est IPO, etc. Donc les nouvelles émissions, ça a été très costaud, hein, que ce soit sur la dette ou bien sûr sur les IPO qu'on a eu comme SpaceX notamment. Ça, c'est très favorable aux banques d'investissement, aux grandes banques d'affaires américaines, ainsi que justement, on va dire, une belle recovery des crédits. Et ça, c'est plutôt positif aussi pour elles, avec un environnement de taux d'intérêt à long terme qui est resté plutôt élevé, puisqu'on est à peu près à 4,5 sur le 10 ans américain.
14: Oui, c'est donc les banques américaines vont publier. JP Morgan qui doit ouvrir le bal, ce sera mardi. Ce sera très, très intéressant. Oui, exactement, le 14 juillet, voilà, pour entamer, ouvrir le feu d'artifice. Au-delà de tous ces enjeux très court terme, pour ce deuxième semestre qui démarre, Karen, qu'est-ce que vous allez regarder? Quels sont les principaux moments qu'il faudra avoir en tête, voilà, au moment où ça arrivera, ne pas être surpris et qu'il faut d'ores et déjà savoir préparer?
15: Alors, il y a bien sûr la réserve fédérale. On l'a vu il y a quelques jours avec le ministre de la Fed qu'il y a encore des divergences au sein des membres. Il y a aussi une communication qui, donc maintenant, a vocation à changer progressivement, à être un peu plus faible si Kevin Warsh reste dans le même canal. Et donc là, il faudra bien surveiller, bien sûr, ces décisions en termes de politique monétaire et donc les taux longs, parce que c'est vrai que si on repart vers les 5%, ça pourrait être un peu plus douloureux pour les marchés actions. Donc ça, c'est bien sûr le premier point. Le deuxième point, c'est la géopolitique. Le troisième point, c'est bien sûr les résultats, là, que ce soit le T2 ou le T3. Donc, il faut savoir qu'en général, c'est une période où on révise plutôt à la baisse les résultats. Là, c'est exceptionnel, ça a été l'inverse. On a révisé à la hausse de plus de 4% les résultats attendus pour le T2 notamment. Donc, c'est vrai qu'il y a une année, on va dire en termes de bénéfices, assez exceptionnelle attendue aux États-Unis. Donc, c'est vrai que ça laisse peu de marge de manœuvre aux mauvaises surprises, aux mauvaises nouvelles. Donc, ce sera particulièrement scruté, ainsi que bien sûr l'IA. On revient toujours à l'IA, parce qu'il faut rappeler quand même que les capex qui sont dédiés à l'IA représentent 40% des capex du S&P, donc sur un petit nombre d'entreprises. Donc c'est vrai que la moindre nouvelle, on l'a vu hier ou avant-hier sur Meta, sur peut-être ce projet d'avoir sa propre puce qui s'appelle Iris, qui pourrait aussi donc à revigorer sur une seule séance les semi-conducteurs. On voit qu'il y a une forme de fragilité par rapport au news flow sur l'IA qui pourrait être déterminante, notamment aussi avec les IPO encore à venir d'Anthropic et d'OpenAI.
14: Merci Karen. Karen George avec nous pour Ecofi. Wall Street a ouvert, donc mitigé, le Nasdaq -0,1. On n'a toujours pas la cotation de SK Hynix pour son arrivée à Wall Street. L'ADR, oui, il faut ajuster les prix encore. Le S&P est stable. Et à Paris, le CAC 40 stable également. C'est une séance pour rien un peu partout aujourd'hui. Il nous rejoint Kevin Lenoy, directeur associé d'Avantgarde Family Office. Bonjour Kevin.
16: Bonjour Guillaume.
14: 15h41, quelques minutes à passer ensemble. Pareil, pour offrir un peu de perspective à ceux qui nous suivent. Vous allez rendre votre verdict face au marché dans un instant. Ce verdict que vous allez rendre, ce moment qu'on va vivre ensemble, est-ce que, Kevin, vous l'assumez vraiment ?
16: Oui, je l'assume totalement.
14: Alors, on vous écoute.
16: Eh bien, nous disons qu'au second semestre, les marchés ne récompenseront plus les bonnes nouvelles, ils sanctionneront les déceptions.
14: D'accord. Les marchés, au second semestre, ne récompenseront plus les bonnes nouvelles, ils sanctionneront les déceptions. Donc, plus de capacité à réagir à la hausse, seulement à réagir à la baisse.
16: En tout cas, un peu moins. Il faut avoir en tête que le premier semestre a été quand même relativement exceptionnel et résilient, bien entendu, avec des marchés actions, notamment, qui sont pour beaucoup au plus haut historique de ce point de vue-là. Et il y a des conditions qui l'expliquent, hein, bien entendu. Une croissance macroéconomique qui est très résiliente, une inflation qui devrait se normaliser, espérons-le, malgré le coup de semonce du printemps, des bénéfices par action, bien sûr, qui sont assez exceptionnels. Et puis globalement, j'allais dire, des banques centrales qui restent fermes sans trop l'être. Et donc ça, c'est plutôt effectivement la bonne nouvelle. Le problème, il est justement là, c'est que dans un tel scénario, eh bien, ce retour à la normale, c'est la normalité. Vous savez, parfois on parle un peu de scénario Goldilocks de ce point de vue-là. Et ça, c'est très intéressant parce que dans ce type de scénario-là, dans ce type de marché-là, eh bien, ce que l'on juge, c'est que le potentiel de revalorisation, il est relativement limité quant aux bonnes nouvelles. Par contre, le coût du risque, le risque de la déception, lui, il augmente très fortement. Et donc, ce que nous disons, c'est attention à la volatilité, même si nous pouvons rester positifs.
14: Parce qu'on sort d'une phase un peu trop Goldilocks, voilà, sur l'approche des entreprises. Donc là, attention au moment où justement, là, il y a cet adage qui dit le réel, c'est quand on se cogne. Exactement. Là, on risque de se cogner au réel avec les publications qui arrivent.
16: Publication, on a deux éléments en fait. Macro, micro, on peut même regarder les deux. Publication, très intéressant. Je pense qu'il y a un exemple qui donne tout cette semaine, c'est Samsung. Samsung, c'est assez représentatif de ce risque-là. On a une publication trimestrielle qui est somme toute, me semble-t-il, d'excellentes factures, au moins dans l'absolu. Rappelons que le résultat bénéficiaire, il augmente quasiment de 19 fois en glissement annuel sur un an. 1800%, c'est assez exceptionnel. Et pourtant, on a une séance boursière de lundi, moins 7%, et Samsung, ça doit être moins 20% depuis son pic du mois de juin. Pourquoi ? Parce que, déjà, les fondamentaux étaient très bons et étaient attendus de ce point de vue-là. Les résultats passés étaient déjà dans les cours. Et puis, surtout, bah, cette publication de Samsung, finalement, elle était relativement attendue. Il n'y a pas de bonne surprise. Pas de bonne surprise. Sanction immédiate quasiment pour le marché. Ça, c'est très illustratif, effectivement, de ce que l'on peut craindre, effectivement, de ce point de vue-là au second semestre.
14: D'accord. Ce qui est arrivé à Samsung risque de donner là et d'être facteur anticipe, qui permet d'anticiper ce qui attend les entreprises. Mais est-ce que les attentes sont si élevées que ça pour cette saison de publication ? Parce que j'accepte votre discours, si les attentes sont irréalistes, mais le sont-elles irréalistes ?
16: Elles ne sont pas irréalistes. Vous avez entièrement raison, on dit simplement qu'elles sont élevées de ce point de vue-là. Ça dépend évidemment des secteurs, hein. c'est très net. Évidemment, si vous projetez sur un secteur technologique dont vous venez de parler, le secteur par exemple des semi-conducteurs, les attentes elles sont très fortes. C'est un segment qui est en revalorisation massive depuis maintenant 2 ans. La moindre déception dans les carnets de commandes, dans les marges potentielles de ce type de segment-là, elles peuvent les amener au tapis. Donc encore encore une fois, elles ne sont pas trop élevées, mais à mesure que vos valorisations elles progressent, eh bien un pendant à ça assez naturel, c'est que vos hypothèses elles sont de plus en plus tendues, et autant dire que la moindre déception, le choc est d'autant plus violent, on se cogne au réel, comme vous le dites très bien.
14: Là, vous avez cité la tech,
16: bien sûr.
14: Voilà. Mais quand on regarde les autres secteurs, parce que là on parle beaucoup des États-Unis, mais on peut aussi réfléchir en matière ici, la locale européenne, voilà. Est-ce que quand on regarde au-delà de la tech, et c'est vrai, de certaines variations absolument hallucinantes, on se dit, ah, attention, parce que le marché, ce que vous nous disiez, sera plus prompt à cogner ceux qui déçoivent qu'à saluer ceux qui surprennent positivement.
16: C'est la même chose en Europe. On a certes une valorisation qui est moins bien élevée, mais là aussi, hein, tout est intégré dans le cours, on l'apprend pas. Et le scénario, encore une fois, il est tendu de ce point de vue-là. Si on rebondit sur l'exemple européen, c'est quasiment plus macro pour moi. Le problème aujourd'hui, prenons l'exemple de la guerre au Moyen-Orient. Cette guerre au Moyen-Orient, si on juge qu'aujourd'hui, ce que l'on vit cette semaine avec le retour des frappes, c'est un soubresaut de la négociation, on peut se dire, comme au printemps, on va sortir par le haut de cette négociation, le marché va rebondir. Je ne le crois absolument pas. Pourquoi ? Parce que justement, le retour à la normale, ça fait déjà 3 mois qu'il est dans les cours. Et donc, de ce point de vue-là, le potentiel retour au réel, c'est cette asymétrie sur le Moyen-Orient. Vous avez un retour des frappes qui est beaucoup plus fort. Le marché n'attend absolument pas une nouvelle explosion à la hausse des prix pétroliers, par exemple, bien entendu. Et donc, là aussi, l'Europe pourrait se cogner au réel. Donc, sur l'ensemble des marchés, effectivement, ce retour, cette asymétrie, il faut l'avoir en tête, je crois.
14: En Europe, ASML va publier mercredi prochain. Oui. Ce sera intéressant de suivre ASML. Aux États-Unis, on attend sur la tech 62% de croissance des bénéfices, 62%, oui. Et dans l'énergie encore plus 120% du fait de la hausse des cours de l'énergie. Là, sacré,
16: c'est assez exceptionnel.
14: Ouais. Les secteurs, donc, on en parlait à l'instant, et au-delà des secteurs, il y a le contexte. Macroéconomiquement, est-ce que vous vous dites qu'en plus, le vent souffle contre les marchés, ou qu'au contraire, bah, ça tient, qu'on va peut-être, fin d'année ou l'an prochain, vers, pourquoi pas, des baisses de taux, avec des effets de base sur le pétrole un peu plus favorables, et donc, cette phase un peu difficile que vous attendez sur les résultats du deuxième trimestre, la façon dont les marchés vont les digérer, sera sans doute transitoire et provisoire, sera pour mieux rebondir après. Est-ce qu'on peut l'imaginer comme ça ?
16: Oui, absolument. Et je tiens à insister là-dessus, nous ne sommes pas du tout négatifs sur le second semestre. Disons simplement attention, on est dans le calme aujourd'hui, on considère que tout est bien aligné, et c'est dans ce cas-là, comme vous le dites très bien, qu'on se cogne au réel, c'est-à-dire attention au retour de bâton. Aujourd'hui, est-ce que macroéconomiquement, les choses sont solides ? Complètement. Quand on voit la résilience aujourd'hui, y compris de la consommation d'ailleurs dans le monde entier, on peut globalement estimer qu'effectivement, non seulement cette fin de phase au Moyen-Orient, elle permet d'avoir une très grande sensibilité au rebond potentiel, et puis encore une fois, quand on va derrière ces craintes que j'évoque, parce qu'il faut bien les évoquer, on voit qu'en l'occurrence, on a des secteurs qui sont extrêmement solides, des entreprises qui sont certes chèrement valorisées, mais qui, sur les publications, arrive encore à délivrer. Vous citez ASML, ça va être très représentatif de ce que le marché attend. On doit être à 40 fois les bénéfices, peut-être qu'Antoine me corrigera, bénéfices anticipés. On est sur quelque chose d'assez exceptionnel, mais globalement, sur ces niveaux-là, on peut espérer effectivement qu'on matche les attentes.
14: La semaine prochaine, ASML publie, il y aura aussi TSMC, hein, ce sera intéressant. Au-delà de tout ça, quels grands enjeux allez-vous suivre ? Il y a plein d'enjeux politiques, il y aura les élections au Brésil, là, cet automne, par exemple, il y a le début de la campagne présidentielle en France, on suit les taux français, hein, qui ont tendance à se tendre quand même structurellement. Christine Lagarde qui dit qu'elle pourrait quitter la tête de la BCE de façon anticipée parce qu'elle veut participer à la campagne. Enfin, qu'est-ce que vous allez particulièrement suivre, vous ?
16: Ce que l'on va suivre, je ne me répéterai pas, mais la saison des publications, oui, bien entendu, on vient de le dire, ça c'est vraiment le premier point. À court terme, encore une fois, la politique monétaire pour nous, elle va être fondamentale. Parce que vous le dites très bien, globalement, il y a certes ce potentiel retour du Moyen-Orient, mais il n'y a pas le droit à l'erreur de ce point de vue-là. Il faut quand même rappeler qu'aujourd'hui, on se pose la question de est-ce qu'on va encore augmenter les taux en Europe et est-ce que la Banque Centrale Américaine va les augmenter d'ici la fin de l'année ? Revenons 6 mois en arrière, on imaginait 1, 2, 3 baisses de taux pour les États-Unis et on attendait Kevin Warsh plutôt accommodant. Donc on a complètement renversé le discours, ça se passe plutôt très bien du côté américain, disons-le, mais ça c'est un vrai sujet, il ne faut pas à mon avis que les banques centrales soient trop fermes vis-à-vis du marché, c'est très important de ce point de vue-là.
17: Une question qui est peut-être liée, on a pas mal de banques qui commencent, il y a JP Morgan en particulier, qui commencent à dire attention, second semestre, il pourrait y avoir un retour de balancier violent autour du dollar, que le dollar d'un seul coup décroche et que les effets de change pourraient causer des frottements pour énormément d'entreprises, notamment au milieu des flux commerciaux, et sans même parler du détroit d'Hormuz. Est-ce que ça pourrait être un enjeu aussi, une espèce de retour de balancier autour du dollar et donc possiblement de l'euro et des monnaies émergentes ?
16: Totalement, absolument. C'est un vrai sujet évidemment pour les entreprises que l'on va suivre. Elles l'ont déjà vécu l'année dernière. Rappelons que la peine était très lourde. Hein. On doit être à 13 points de perte pour les entreprises de ce point de vue-là si elles ne s'étaient pas couvertes. Donc évidemment, ça va être un vrai enjeu. La bonne nouvelle de ce côté-là, c'est peut-être le retour d'expérience. C'est-à-dire qu'on sait que l'année dernière a tellement été douloureuse. Là aujourd'hui, de retour sur le 1,14, sans acheter déjà un scénario autour de 1,23 par exemple sur l'euro-dollar, on se dit que remonter progressivement sur les 1,20 peut être beaucoup plus digeste pour les entreprises. Et puis je vais me placer du côté des investisseurs, de nos clients. Oui, là aussi c'est un sujet extrêmement important dans les portefeuilles parce qu'il y a eu beaucoup de souffrance, beaucoup de peine si vous n'étiez pas couvert l'année dernière, là aussi dans les portefeuilles. Et donc il est très clair comme enjeu pour nous en tant que gestion privée, c'est typiquement la devise parce que oui, le dollar aujourd'hui va devoir être couvert. On est sur des zones qui sont aujourd'hui assez confortables pour ce faire et des prix de couverture qui sont assez resserrés du fait de l'écart de taux. Donc profitons-en.
14: Vous abordez l'été là avec vos clients, hein, Avantgarde Family Office. Qu'est-ce qu'on dit à ces clients pour l'été? Surtout, regardez plus tout ça. Même vous, comment est-ce qu'on aborde une phase estivale, celle qui arrive? Je vous pose la question parce que l'été est souvent extrêmement volatile.
16: Absolument.
14: Il y a des enjeux aussi là sur le niveau des taux japonais, par exemple. Et c'est parfois du Japon que l'été les problèmes viennent en bourse. Comment on fait là pour gérer effectivement les portefeuilles de ses clients en plein été?
16: Je dirais qu'en interne, évidemment, il faut rester attentif. On l'est tous, bien entendu. Hein. Il y a une continuité de ce point de vue-là sur l'été. Vous le dites très bien, on a souvent moins de volume dans l'été et ça a très bien été dit. On a souvent des publications qui sont en tout cas des attentes bénéficiaires qui sont plutôt à la baisse de ce point de vue-là. Donc, beaucoup effectivement d'attention de ce côté-là pour être réactif. Il ne faut absolument pas considérer comme l'été comme une morne pleine dans nos portefeuilles. Absolument pas. Bien au contraire, d'ailleurs, ça peut être un très bon sujet d'investissement. Et puis, l'autre sujet, c'est plutôt de la discipline, si vous me le permettez. On a, en tout cas, en interne, une habitude de gestion qui est particulière. On se repose sur des fondamentaux. On passe beaucoup de temps à sélectionner nos dossiers. Donc, il ne faut pas, ici, par contre, réagir de manière un peu erratique, j'allais dire, de ce point de vue-là. Il faudra être concentré, vérifier si un dossier volatile l'est parce qu'il y a une cassure structurelle ou est-ce qu'on est simplement dans du conjoncturel. Si c'est du conjoncturel, encore une fois, profitons-en. Je pense notamment à certains dossiers qu'on a en portefeuille depuis de longues années. Et de ce point de vue-là, à part rupture structurelle, il n'y a pas de raison d'en changer. Donc, ce que l'on dit, c'est soyons attentifs, soyons opportunistes, si on peut l'être. Par contre, ne paniquons pas de ce point de vue-là. Il faut garder une discipline forte en portefeuille. Les valeurs que l'on a, on souhaite les accompagner pendant des années auprès de nos clients.
14: Kevin Lenoy, merci beaucoup Kevin de nous avoir accompagné pour Avantgarde Family Office. Il est fort, hein, il nous accompagne régulièrement. Salut Kevin, bon été du coup. Et rendez-vous à la rentrée, le CAC 40 est en baisse. Dans quelques minutes, valeur ajoutée sera 16h10. On parlera d'un acteur coté en bourse bien positionné sur... Vous savez quand vous prenez l'autoroute et que vous payez, mais automatiquement vous n'avez plus besoin de vous arrêter, tout ça se fait tac d'une traite comme ça, automatique, c'est magique. Et bien, c'est un acteur de ça que Guy Lussac va nous présenter tout à l'heure, un acteur technologique, donc du paiement automatisé sur les autoroutes. Le titre s'assire coté à Madrid, ils nous diront pourquoi ils y croient particulièrement, parce qu'il y a un champ de développement très important aussi désormais sur cette thématique aux États-Unis. Rendez-vous à 16h10 et s'assire est très très positionné, bien positionné sur ce marché américain, évidemment gigantesque potentiellement. Le CAC stable, ArcelorMittal est en tête du CAC grâce à un relèvement d'opinion, plus 5,8%, Le Grand en revanche en terne rouge, moins 2% quasiment pour Le Grand.
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14: Pour laisser faire les ETF à votre place, Julie Cohen-Horton et ses experts vous accompagnent dans cet univers des fonds indiciels. C'est chaque vendredi Culture ETF. Ah, c'est le dernier de la saison là. Bonjour Julie.
18: Oui, on est triste.
14: Mais oui, parce que Culture ETF comme BFM Bourse seront en mode concentré, hein, réduit à partir de la semaine prochaine. Et tout l'été, on se retrouvera pour les émissions traditionnelles dans leur durée complète à partir de 15h30, donc le 24 août prochain. Julie, donc, vous nous emmenez dans le monde, le joli monde, le magic world des ETF.
18: Et des ETF, même climat, on se pose la question, est-ce qu'il existe vraiment des ETF en faveur du climat ou est-ce qu'il s'agit de purs produits marketing? Eh bien, aujourd'hui, on va en parler avec Jean-François Bay, qui est directeur de Boursofers. Bonjour Jean-François.
19: Oui, bonjour Julie, bonjour Guillaume, bonjour à tous.
18: Merci d'être avec nous Jean-François. Donc Jean-François va faire un petit bilan d'étape à mi-année. Que nous disent les flux d'ETF depuis le début de l'année sur l'appétit réel des investisseurs pour donc les ETF climat?
19: Alors il est plutôt élevé, c'est une des catégories, qui une thématique qui collecte le plus depuis le début de l'année. On a, pour vous donner une idée, à peu près 60 ETF sur représentant une vingtaine de milliards sur la catégorie climat, que ce soit obligations et actions, et la partie actions représente la moitié du marché, une trentaine d'ETF et 10 milliards d'euros. Et c'est cette catégorie qui a collecté à peu près 4 milliards d'euros depuis le début de l'année. Donc on voit qu'il y a un engouement sur cette thématique.
18: Alors, ce qu'on voit aussi, Jean-François Fleury, ce sont des labels, le label CTB pour la transition, PAB pour l'alignement sur l'accord de Paris. Qu'est-ce qui différencie pour un investisseur ces deux niveaux d'exigence dans la gestion de portefeuille?
19: Oui, en fait, ce qui se passe quand on parle climat, c'est un petit peu obscur. On ne sait pas trop où investir et ce que ça représente concrètement. Vous avez un peu ces deux indices CTB, c'est Climate Transition Benchmark. Donc, comme son nom l'indique, c'est transition. C'est-à-dire que l'objectif, c'est d'aider des entreprises, des anciennes entreprises, on va dire, à transiter et à émettre moins de carbone, puisqu'on sait que c'est le carbone qui impacte le changement climatique. Le réchauffement climatique est lié à l'émission de CO2. Ça a été prouvé par Guy Callendar, un ingénieur anglais, en 1938. Donc, ça date pas d'hier. Et donc, ça, c'est plutôt des anciennes entreprises qui consomment moins qui émettent moins de carbone. Et le deuxième indice, ce sont des indices qu'on appelle PAB pour Paris Aligned Benchmark. Donc, ce qui suivent les accords de Paris, les accords de Paris s'engagent justement à une neutralité carbone en 2050. Et donc là, les entreprises vont d'une part s'engager à émettre 50% au moins d'émissions. Il y a aussi un plan d'émissions de réduction annuelle de 7% minimum. Et puis, il y a aussi l'exclusion des énergies fossiles. Donc, c'est un indice qui est plus tourné cette fois-ci vers les solutions qui aident les entreprises et notre monde à aller mieux, à émettre moins de carbone versus les premiers indices qui sont plus de transition des anciennes entreprises.
14: Jean-François, on voit aussi émerger des ETF thématiques spécialisés sur les énergies renouvelables et sur l'économie circulaire. Intéressant, énergie renouvelable, économie circulaire. Comment est-ce qu'on choisit? Comment est-ce que, voilà, on doit trouver les critères pour sélectionner tel ou tel ETF?
19: Oui, alors c'est une bonne question. On retrouve un petit peu ces deux univers, c'est-à-dire que quand on est sur des univers larges pour aider des anciennes entreprises à transiter, on imagine qu'on aide des entreprises cotées traditionnelles, je ne sais pas, Vallourec qui produit des tubes, ils ne vont pas arrêter demain et on va les aider à émettre moins de carbone. Ben à ce moment-là, c'est des indices qui sont et des ETF qui sont relativement classiques, qui reproduisent un petit peu les grands indices, disent MSCI EMU, MSCI World ou MSCI US. En revanche, quand on est sur des thématiques, on est sur des thématiques qui, là, apportent des solutions. Vous avez parlé des énergies renouvelables pour le mix énergétique. On pourrait parler de new food, de nouvelles alimentations, nouveaux transports, nouveaux modes de transport, économie circulaire, justement, retraitement des déchets. Et donc, on est sur des ETF qui vont être beaucoup plus pointus, spécialisés, des solutions, donc des entreprises beaucoup plus jeunes et donc un niveau de risque qui va être plus élevé.
14: Après, la question, c'est celle du greenwashing. Il y a des risques de greenwashing avec parfois la transformation de ETF technologique en ETF climat. Bon, c'est vite dit, quoi, ETF climat. Comment les investisseurs peuvent-ils s'assurer de la réelle durabilité dans l'ETF?
19: Oui, c'est une bonne question parce qu'en fait, c'est vrai que si on se dit j'investis dans une entreprise qui émet moins de carbone, je vous donne un exemple, le MSCI US Climate Transition, donc qui aide les entreprises à transiter, on va avoir une surreprésentation des entreprises tech aux États-Unis et donc les top 10, ça va être Nvidia, Apple, Microsoft, Amazon, Alphabet. Et là, vous me dites, tiens, je retrouve les 7 magnifiques. Et finalement, c'est un indice, c'est un peu du Nasdaq ripolliné. Donc, c'est forcément, faites bien attention justement à ces sociétés et ces indices qui sont en transition. Vous risquez de retrouver des entreprises assez classiques. Donc, être un petit peu déçu par rapport à un engagement que vous souhaitez apporter. Dirigez-vous vers des ETF, cette fois-ci, plus de solutions. Je pense qu'il faut balancer, équilibrer son portefeuille. C'est bien d'aider les entreprises traditionnelles à émettre moins de carbone et c'est bien aussi d'investir dans des nouvelles solutions. Mais avec, vous avez raison, le greenwashing est au coin de la rue, quoi.
18: Et alors, si on regarde, Jean-François, la performance, la composition de ces fonds aujourd'hui, est-ce que investir climat, ça signifie forcément sacrifier la performance?
19: Non, alors j'allais dire oui et non. À long terme, l'indice MSCI EMU Climate PAB versus MSCI EMU est vraiment très très proche des uns des autres. On a depuis le lancement en 2013 pratiquement 9% de performance dans les deux cas. C'est proche de 10% de performance par an dans les deux cas sur les 5 dernières années. Donc on voit que c'est quand même, on n'a pas au détriment de la performance investi et favorisé le climat. En revanche, sur des périodes plus courtes, on peut avoir des écarts forts. Je vous donne un exemple sur les 6 derniers mois ou la dernière année. Vous doutez bien que quand le pétrole flambe ou quand les investisseurs s'engagent dans la défense ou d'autres thématiques qui n'ont rien à voir avec le climat, bah forcément, vos indices climat vont un peu souffrir, ou en tout cas en relatif, vont être un petit peu en dessous des indices traditionnels.
18: Merci beaucoup Jean-François Bay, directeur
19: Merci
18: de Boursorama,
19: bon
18: d'être passé nous voir.
14: Bon été à vous Jean-François et à vous Julie Cohen-Hurton.
18: Oui, vous
14: on
18: aussi
14: Guillaume. On retrouvera à la rentrée l'architecte de BFM Bourse parce que vous la connaissez à travers Culture ETF et Culture Bourse, mais l'architecture de l'émission, le séquençage, tous ces invités qui se relaient, ils sont des dizaines et des dizaines, c'est Julie qui porte tout ça sur ses épaules et c'est grâce à vous Julie que cette émission très très dense tourne au quotidien. Salut.
18: Ah, vous m'aidez beaucoup.
14: Ouais, non mais franchement sans vous, il n'y a rien quoi. Donc merci beaucoup, bon été, bien mérité. Dans un instant, on retrouvera Antoine bien sûr pour le suivi. Alors Desca, l'ADR, va-t-il nous offrir un prix? C'est la question, parce que SKNX fait ses premiers pas aujourd'hui sur le marché américain. C'est la plus grosse intro étrangère de l'histoire à Wall Street. On regardera comment donc l'ADR évolue. Et puis à Paris, une introduction confirmée la semaine prochaine. On y consacre un article, tiens, sur bfmbourse.com, le slip français qui confirme son intro le 14 juillet, donc mardi prochain. Il va lever 13 millions d'euros. La CAPI devrait dépasser les 19 millions. Détails de cette opération à suivre sur notre site. On se retrouve dans un instant pour la suite de BFM Bourse. À tout de suite.
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14: C'est votre petit soubresaut de l'après-midi, vous savez, de 15h à 18h, BFM Bourse, on est ravis de vous accompagner avec En fil rouge. Il est là, Antoine Larigauderie. Rebonjour Antoine.
24: Rebonjour.
14: Votre mot du jour.
24: Soubresaut, on va garder le soubresaut. Oui. On l'aimerait bien parce qu'il ne se passe pas grand-chose hein, sur les marchés. CAC 40 quasi inchangé, on est à 8327 points, une tendance alors extrêmement indécise du côté de Wall Street, moins 0,03 pour le Nasdaq, plus 0,21 pour le Dow Jones. On attend toujours les premières cotations de l'ADR américain de SK Hynix, le fabricant de puces mémoire coréen. Et du côté des taux et des changes, on a un euro-dollar à 1,1424 à l'instant. Et puis ça s'est bien calmé sur le pétrole, 76,49 pour le Brent.
14: L'hésitation l'emporte donc sur les marchés, presque une séance pour rien. On attend le prix d'SK Hynix, donc ses premiers pas à Wall Street. C'est la plus grosse intro d'une entreprise étrangère aux États-Unis. La fois d'avant, enfin l'autre plus grosse intro, c'était Alibaba. C'était en 2014. Là, le temps passe, hein, ça fait 12 ans qu'Alibaba s'est introduit à Wall Street. Je me souviens le jour où il y a eu l'introduction.
24: Ah ouais, c'était FM. Oui, c'était la grosse fête.
14: Mais c'était il y a 12 ans, comme le temps passe, c'est horrible. Bon, ben voilà, là, la levée de fonds est supérieure. 25 milliards, c'était l'intro d'Alibaba qui lui a permis de lever 25 milliards de dollars. Là, on est sur 26 milliards et demi avec SK Hynix. L'IPO a été plus de 7 fois sursouscrite. La semaine prochaine, c'est ASML qu'il faudra suivre, hein, bien sûr. La publication attendue le 15 juillet prochain. On va vous apporter un coup d'avance. BFM Bourse sur toutes ces batailles de marché et BFM Business au cœur de toutes les actualités. À suivre aussi Xavier Niel qui tend sa toile dans les télécoms mondiales. Le fondateur d'Iliad va devenir le premier actionnaire de Vodafone. Il s'est accordé avec l'Emirati Etisalat pour lui reprendre sa participation de 16% contre un peu plus de 5 milliards d'euros. Vodafone, présente dans le monde entier, est en cours de redressement et est parvenu à réduire ses pertes l'an dernier à 400 millions d'euros pour un chiffre d'affaires de 40 milliards. L'autre grosse opération en cours, c'est autour d'EasyJet. Le fonds américain Apollo surenchérit sur l'offre Castle Lake. EasyJet annonce un accord de principe pour une potentielle acquisition, la valorisant 6,7 milliards d'euros. EasyJet, qui est en hausse à nouveau aujourd'hui, donc en bourse, n'est plus disposé, dit EasyJet, à recommander l'offre de Castle Lake qu'elle avait fini par accepter la semaine dernière. Et puis la canicule, le gouvernement déclenche pour la première fois le plan Orsec Chaleur Extrême, qui vient tout juste d'être présenté. Ce plan Orsec Chaleur Extrême prévoit la création de centres de protection frais dans chaque département pour les publics vulnérables. 9 départements sont en vigilance rouge aujourd'hui, 24 demain notamment en Île-de-France. Il en sera aussi question tout à l'heure à partir de 18h dans le 18-19. D'ici là, c'est BFM Bourse, on est à vos côtés, on joue dans votre camp. Bienvenue à tous.
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14: Et pour ceux qui ont un peu chaud, qui cherchent du frais, vous le trouverez aussi sur les marchés. C'est un peu frais, oui, vraiment.
24: Pas plus mal, hein.
14: Ouais. Voilà, c'est tranquille.
24: 40, oui, effectivement, où il ne se passe pas grand-chose. La séance est assez indécise du côté de Paris, avec un indice parisien qui est globalement inchangé. On est sur nos points d'équilibre par rapport à l'ouverture de ce matin. Un petit coup d'œil sur les marchés américains. Le Dow Jones, plus 0,1%. Voilà, le CAC 40, moins 0,04%. Donc, autant dire pas grand-chose. Alors, en tête des progressions du CAC 40, qu'est-ce qui grimpe? Des secteurs un petit peu plus traditionnels. Encore une fois, on est reparti dans les mécaniques de... Allez, on va pas dire flight to quality, mais reprise, peut-être une gestion value autour des grosses valeurs industrielles. Il y a l'automobile qui se distingue, plus 1,86 pour Renault, qui est à 25,76 €. On a Michelin, plus 2, on est à 34,94 €. Et Stellantis, plus 3,9 %, on est toujours sous les 5 €, 4,85 €. Puis la plus forte hausse du CAC 40, c'est ArcelorMittal, qui gagne 5,7 %. On est à 57,64 €. Au chapitre des baisses, qu'avons-nous du côté de l'indice vedette de la Bourse de Paris? Eh bien, plutôt les secteurs défense et aviation. Thalès, moins 2,29 €, on est à 221,60 €. Safran, moins 1,56 € à 344,70 €. Et puis les secteurs liés à l'intelligence artificielle, la tech et l'électricité, de toute manière, le grand, moins 1,45 € à 139,30 €. STMicro, moins 1,37 €, 61,82 €. Petite respiration pour nos pépites tech.
14: Maxime Lejuez avec nous pour GSD. Bonjour Maxime, ravi de vous retrouver. À Paris, quelle sera la publication à suivre dans les prochains trimestriels, la publication qui pourrait transformer le potentiel d'une valeur d'après vous là?
0: Nous, on sera quand même attentifs au secteur du luxe et plus particulièrement LVMH qu'on aime bien et qu'on suit depuis très longtemps. C'est vrai que la publication du deuxième trimestre, elle va être très importante parce qu'elle arrive en fait après un premier trimestre qui était encore décevant. Alors, il y avait la plus grande division, c'est la division mode et maroquinerie qui avait continué de peser un peu négativement sur les résultats. Mais on avait quand même quelques signaux positifs qui commençaient à émerger. On avait notamment chez Dior le renouvellement créatif qui semblait un petit peu prendre forme. Donc, en fait, sur la publication de LVMH, le marché va regarder deux choses. D'abord, les chiffres, bien sûr. Mais surtout, le marché va être très attentif au discours du management sur la deuxième partie de l'année. Est-ce que, par exemple, pour LVMH, Dior va confirmer son redressement? Est-ce que Louis Vuitton va retrouver une meilleure dynamique? Est-ce que la demande en Chine va s'améliorer? Et c'est très important pour LVMH parce que depuis deux ans, en fait, les investisseurs se sont largement détournés du secteur du luxe. Les valorisations ont été comprimées. On sait que les multiples de valorisation se sont contractés aussi. Et en fait, aujourd'hui, LVMH, il est finalement presque plus valorisé sur ses difficultés actuelles que sur sa capacité de rebond à moyen terme. Donc, si cette publication, elle confirme que le point bas est derrière nous et que le management devient un peu plus confiant pour la deuxième partie de l'année, bien, les investisseurs pourraient commencer à revenir un petit peu sur le secteur et on pourrait avoir des analystes qui revoient leurs prévisions à la hausse, qui remonteraient aussi les multiples de valorisation. Donc, le véritable enjeu, en fait, pour LVMH, c'est pas de savoir si le groupe va gagner quelques millions de plus ou de moins, mais de savoir, en fait, si le groupe peut convaincre les investisseurs que la phase de ralentissement est terminée. Parce que si c'est le cas, en fait, l'intérêt pour tout le secteur du luxe pourrait rapidement revenir.
14: Alors, ça va être passionnant de suivre effectivement comment le marché discrimine les différents acteurs du luxe là, dans cette saison de publication. Et puis, dans la tech aussi, une publie à suivre la semaine prochaine en Europe, ASML, le 15 juillet, annoncera ses résultats. Qu'est-ce qu'il faut en attendre?
0: Alors, déjà, ce qu'il faut avoir en tête pour ASML, c'est que l'action, elle a quand même augmenté de 60% depuis le début de l'année et qu'elle se paye très cher. On est à 51 fois les profits attendus pour 2026. Donc, à ce niveau de valorisation, la qualité de l'entreprise, c'est plus un sujet. C'est sûr que c'est la première capitalisation européenne. Tout le monde est d'accord pour dire que c'est une pépite avec un quasi-monopole sur la lithographie. Mais le sujet, c'est est-ce que le niveau des attentes est déjà dans les cours? Parce que finalement, pour ASML, le trimestre publié va compter assez peu. Ce que le marché va surtout regarder, c'est une seule ligne, c'est les prises de commandes. C'est en général ce qui fait bouger le titre, parfois violemment d'ailleurs, dans un sens comme dans l'autre. Et c'est ça qui va devenir intéressant, parce que quand vous payez 50 fois les profits attendus pour une publication, et bien, pour une entreprise, et bien, si la publication est tout simplement... Si elle est juste correcte, eh bien ça suffit. Le marché attend sûrement là pour ASML une surprise positive, en particulier sur les prises de commandes. Donc ça va être très intéressant de regarder ça. Et puis il y a une bonne raison aussi de regarder ASML, c'est qu'ils sont tout en amont de la chaîne de valeur de l'IA. Parce que concrètement, ASML vend des machines qui permettent de fabriquer des puces. Donc quand on a un groupe comme TSMC ou Samsung qui commande chez ASML, c'est qu'il a décidé d'investir aujourd'hui pour une capacité à produire qui tournera dans un ou deux ans. Donc, si les commandes sont fortes, c'est un bon présage pour tout le secteur des semi-conducteurs et pour le narratif IA un peu en général. Et si elles déçoivent, ça posera la question. On arrive à un plateau dans le cycle d'investissement. Donc voilà, ce sera très intéressant à regarder cette semaine.
14: Ah oui, vraiment, la semaine prochaine, hein, faut pas la rater, cette semaine boursière. Alors bien sûr, nous, il y a le pont du 14 juillet, mais le 14 juillet, a publié, oui, le 14, JP Morgan, ce sera mardi, et puis ASML, vous le disiez, donc le 15 juillet. Je voyais dans les valeurs dans lesquelles vous croyez pour la suite, je voyais, alors c'est vraiment pas de saison, enfin dans l'imaginaire, parce que Compagnie des Alpes, on pense au Sassonski, mais bien sûr c'est aussi des parts d'attraction. Alors là on se dit, avec la canicule qui en finit pas, qui dure des semaines et qui va encore durer, bref, on se dit, le ski ça va être de plus en plus dur. Hein. Mais non, c'est une de vos pépites, Compagnie des Alpes, pour la suite, Maxime, est-ce que vous pouvez nous expliquer?
0: Oui, c'est vrai que Compagnie des Alpes, alors on pense souvent au domaine skiable, mais c'est aussi des villages un peu partout en Europe, des parcs d'attractions. Et quand on sait que eh bien le tourisme, avec le contexte justement un peu géopolitique au Moyen-Orient qui risque d'être un petit peu perturbé, on peut penser que les Français et puis les Européens là, restent un petit peu plus en Europe sur les prochaines vacances estivales. Et un truc comme la Compagnie des Alpes pourrait en profiter. Nous, d'ailleurs, on est plutôt acheteurs sur ces prix à 21, 22 euros. C'est vrai que le titre a été monté à un peu moins de 30 euros. On était à 28, 29 euros sur la première partie de l'année. Nous, honnêtement, on est acheteurs. On pense qu'il y a encore un potentiel, justement, de rebond pour ce titre, pour cette valeur.
14: Oui, il y a Saint-Gobain aussi dans lequel vous croyez particulièrement, Maxime?
0: Oui, alors Saint-Gobain, c'est vrai que nous, on est plutôt à l'achat sur ces cours. C'est un titre qui a finalement été un petit peu sanctionné. Le titre doit perdre un peu plus de 10% depuis le début de l'année. Et finalement, nous, on trouve que c'est un peu sévère parce que les chiffres de la dernière publication étaient pas si mauvais. Et justement, on pense qu'il pourrait peut-être y avoir une bonne surprise sur la prochaine publication. Et si justement les chiffres pour le deuxième trimestre sont plutôt bons, eh bien, on pense qu'il pourrait y avoir un rebond sur ce titre.
14: Ouais, Saint-Gobain, donc parmi vos valeurs favorites pour la suite. Aujourd'hui, on a trouvé mieux. Un titre en hausse, alors on est au-delà du marché parisien, on est à Londres. Un titre en hausse de 15% à l'instant, vous me voyez venir Maxime. C'est EasyJet. EasyJet donne son accord de principe pour un rachat par Apollo. Apollo qui a surenchéri face à l'offre de Castle Lake. Et donc EasyJet dit oui à Apollo, s'offre à Apollo pour 5,7 milliards de livres. 14% de hausse en ce moment, ce titre EasyJet. Ça confirme quand même le mouvement de fusion-acquisition qui touche beaucoup de pépites boursières en ce moment. Il y a EasyJet, il y a également Pierre et Vacances, il y a Edenred, il y a Exel qui se fera racheter par Thales. Ben, ce mouvement, comment est-ce que vous le regardez? Il se passe vraiment quelque chose là. On n'est pas dans l'ordre ordinaire des fusions-acquisitions et des OPA. On a un rythme de plus en plus soutenu, Maxime.
0: Bah, c'est vrai, vous avez raison, Guillaume. Et d'ailleurs, le marché des fusions-acquisitions en Europe, il est en hausse de 49% en fait, par rapport à l'an dernier. Donc on a l'impression que finalement, ni la guerre en Iran, ni le blocage du détroit d'Hormuz ou l'envolée des prix du pétrole, eh bien, n'ont enrayé la forte dynamique du marché des fusions-acquisitions. Et c'est vrai qu'on a vu d'ailleurs des très gros deals même se faire sur les derniers mois. On avait vu Engie racheter UK Power pour un peu plus de 20 milliards. On a le deal en France sur les télécoms avec le rachat de SFR par les trois autres opérateurs. Et c'est vrai que cette vague, elle pourrait se poursuivre parce que les actifs européens, ils restent nettement décotés par rapport aux Américains. Et surtout, il y a un vrai discours politique en faveur des champions européens. Donc, nous, après, où est-ce qu'on peut regarder concrètement? Nous, on pense que typiquement, le secteur des banques, c'est un secteur qui est très fragmenté. On a des acteurs de taille moyenne, bien capitalisés, pas trop chers. Et donc, notamment en Italie ou en Espagne, on sait que la consolidation est déjà en marche. Et il y a même d'ailleurs certains qui commencent à rêver d'une consolidation des champions à l'échelle européenne. Parce que je pense notamment à UniCredit qui montre la voie avec le rachat de Commerzbank. Alors, même si au départ, le gouvernement allemand était très réticent face à ce rachat, eh bien le dossier, en fait, il a franchi une étape décisive, puisqu'aujourd'hui UniCredit détient peut-être 48% de Commerzbank, et ça change complètement la donne, parce que on se dit que justement, eh bien le fameux verrou politique de la consolidation bancaire européenne, eh bien qui a longtemps été considéré comme quelque chose d'infranchissable, pourrait céder, et ça pourrait être un signal pour tout le secteur, et oui. Dans ce cas-là, il pourrait y avoir d'autres idées.
14: Et David Benamou pour Axiom IM nous disait, c'était mercredi avant-hier, dans Thème d'avenir, que pour lui, effectivement, on est à l'aube d'une vraie consolidation du secteur bancaire européen qui pourrait connaître un boom comme le secteur bancaire américain dans les années 90. Sous Bill Clinton, il y a eu 2-3 avancées qui ont permis justement aux banques américaines de s'émanciper. Et il voit ça venir désormais, alors avec plus de 20 ans de retard, mais il finit par voir ça venir aussi en Europe. C'est très intéressant dans Thème d'avenir, donc David Benamou sur le potentiel du secteur bancaire. Merci Maxime de nous avoir accompagnés. Maxime Lejeunes pour GSD Gestion. Et une idée en plus chaque jour, valeur ajoutée si vous souhaitez compléter vos portefeuilles. Victor Balibérard nous rejoint, qui est du SAC Gestion. Bonjour Victor.
2: Bonjour Guillaume.
14: Vous avez 2 minutes 30, Victor. Vous êtes positif sur un titre coté à Madrid, un titre espagnol, Sacyr. Que fait Sacyr? Pourquoi Sacyr?
2: Alors pourquoi Sacyr? Donc le premier point important, c'est que le marché peut encore voir Sacyr comme un acteur BTP un peu classique, mais il faut avoir en tête que la société s'est largement transformée en un opérateur de concession. Ils ont donc des autoroutes, des infrastructures publiques, ils sont aussi dans l'eau. L'intérêt de ce modèle, c'est que Sacyr va construire des actifs, puis les exploiter sur des très longues périodes. On a donc des revenus beaucoup plus visibles et moins cycliques qu'un pur constructeur. À titre d'exemple, au premier trimestre 2026, on avait 92% de l'EBITDA qui venait déjà des concessions. Donc ça montre que la transformation est déjà bien avancée, mais selon nous, le vrai sujet, ce sont les États-Unis. Donc Sacyr est positionné sur des projets de voies express payantes. Donc en fait, c'est un principe assez simple. Sur des routes très embouteillées, on va venir rajouter une voie qui sera donc payante avec un système de péage. Et les automobilistes qui acceptent de payer donc pour gagner du temps pourront les emprunter. Et plus il y a de congestion, plus cette voie rapide devient utile et surtout monétisable, puisque les prix varient en fonction de l'offre et de la demande. Et donc, c'est intéressant puisque ces actifs ils monétisent un problème qui est structurel aux États-Unis, surtout sur les grandes villes, qui sont donc des bouchons absolument énormes.
14: Oui, donc le marché américain, le développement de ces solutions de paiement automatique sur les autoroutes qu'on commence à voir fleurir. Alors ici en Europe, ça commence à peine. En Asie, ça fait un moment. J'étais allé en Malaisie il y a 7-8 ans, c'était partout déjà. Bon, bah voilà. Et vous dites, ça venait à se développer aussi aux États-Unis. Donc là, en termes de relais de croissance, on est sur quelle échelle avec le marché américain, d'après vous, Victor?
2: Alors, c'est difficile à chiffrer puisque aucun contrat n'a encore été donné à Sacyr. Mais si on regarde par exemple Ferrovial, qui était un grand acteur, ils ont généré des cash flows absolument colossaux qu'ils ont pu réinvestir, notamment avec la 407 ETR à Toronto. Et Sacyr, donc, pourrait être déjà présélectionné donc, sur plusieurs projets, notamment en Géorgie, dans le Tennessee, mais aussi en Caroline du Nord. Et on attend les décisions dans les prochains mois. Et simplement, ces projets, ils apporteraient des cash flows que Sacyr pourrait continuer à investir pour faire grossir l'entreprise. Et donc, un cercle vertueux pour aller chercher des gros contrats. Et on va dire, changer la perspective que le marché pourrait avoir de l'entreprise. Il reste quand même un risque d'exécution. Il ne faut pas gagner les projets américains à n'importe quel prix. Mais si le groupe reste discipliné, on aurait un couple visibilité, croissance et donc potentiel de revalorisation qui nous paraît attractif chez Guy Lussac Gestion. C'est pour ça que nous sommes à l'achat sur Sacyr avec un objectif de cours à 5,7€.
14: 5,7€ sur Sacyr, votre objectif. Merci beaucoup Victor Balibérard pour Guy Lussac Gestion. Notre CAC 40 est stable. Mardi, donc c'est confirmé, on y consacre aussi un article sur bfmbourse.com. Le slip français s'introduira bien sur le marché parisien. Alors, un de nos auditeurs réagit et nous dit quoi? Que en bourse, enfin, les slips sont pas faits pour faire monter la bourse. C'est plutôt l'inverse, normalement. Bon, merci à cet auditeur pour ce bon mot. Antoine, je vois que ça vous laisse de marre. Non, mais voilà, faut savoir aussi rebondir sur ce message.
24: J'ai pas entendu.
14: CAC 40 plus 0,07% en ce moment. Wall Street mitigé. On n'a toujours pas, Antoine, la cotation d'SKNX, l'ADR. Ouais, on attend.
24: Non, va y avoir du grain à moudre pour tous ceux qui s'occupent de compenser les carnets d'ordre, parce que là, ça doit être massif. Mais non, pour l'instant, rien du tout. Prix d'appel, on rappelle, $149.
14: Et l'IPO a été souscrite plus de 7 fois, plus grosse IPO d'un groupe étranger de l'histoire sur le marché américain.
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14: Ah, il y a aussi quelques bonnes nouvelles ici en France. La Banque de France relève sa prévision de croissance, figurez-vous. Michel Ruimi vient nous en parler pour les Levy Capital Partners. Bonjour Michel. Elle relève sa prévision de croissance à 0,2% donc pour le deuxième trimestre.
5: Oui. Alors, il faut se garder de l'euphorie quand même. C'est une bonne nouvelle, mais une bonne nouvelle modeste dans la mesure où on passe d'une stagnation à un frémissement, je dirais. Et à mon sens, il y a deux réserves qui s'imposent. D'abord, il y a l'échelle. L'échelle, c'est 0,2 points de PIB trimestriel, c'est pas un rebond. C'est un sursis statistique alors que le premier trimestre avait terminé en recul. Et la deuxième chose aussi, qui à mon sens peut être très intéressant, c'est la divergence institutionnelle. En effet, le gouvernement table sur 0,7% pour 2026 alors que la Banque de France table sur 0,5%. 0,2%. Et cet écart de 0,2 points, en fait, c'est pas une cosmétique, c'est en fait deux lectures opposées sur la consommation des ménages. Et l'exécutif parie sur le rebond de la demande intérieure, alors que la Banque de France, lui, le juge à ce stade hypothétique. Donc 0,5%, c'est suffisant pour écarter aujourd'hui une hypothèse d'une récession technique, mais à mon sens, c'est insuffisant pour desserrer la contrainte budgétaire, ni pour convaincre les agences de notation, dont le calendrier désormais surplombe chaque statistique macroéconomique française. Faut pas oublier que Fitch va revenir fin août, Moody's en octobre et Standard & Poor's en novembre. Donc je dirais que ce résultat fait que la France sort de l'ornière, mais elle en repousse plutôt le bord.
24: Oui, Michel, d'autant qu'on a quand même eu un petit coup de chaud sur les rendements cette semaine. On est passé au-dessus des 3,9%. Si jamais ça franchit les 4, on ne va pas faire des hypothèses, parce que là, c'est vraiment, on est vraiment sur le fil du trait. Est-ce que ce sera de l'ordre du symbolique, ou est-ce qu'il y aura vraiment un choc à la clé ?
5: J'irai les deux à la fois, et c'est précisément ce qui doit alarmer. En effet, à mon sens, 4%, c'est pas une hypothèse d'école, c'est une trajectoire, et c'est un symbole qui coûte cher, parce que ce 4%, c'est ce que les investisseurs pensent tout bas, c'est-à-dire que la France a perdu la maîtrise de son calendrier budgétaire. Mais à mon sens, l'essentiel n'est pas là. C'est l'engrenage mécanique que cela va provoquer, parce que sur une dette de 3500 milliards d'euros, eh bien chaque dixième de point supplémentaire veut dire que des charges d'intérêt un peu plus supplémentaires chaque année, et donc ce n'est pas un cap symbolique, c'est aussi une somme qu'il faut trouver ailleurs dans un budget qui est déjà sous perfusion, et ce qui veut dire qu'on va faire des coupes budgétaires ailleurs, et c'est là où, à mon sens, le symbole devient déclencheur politique, parce que un 10 ans à 4% sous la surveillance des trois agences de notation d'ici la fin de l'année, pour moi, c'est parce que un 10 ans à 4% sous la surveillance des trois agences de notation d'ici la fin de l'année, pour moi,

0: niveau devienne la nouvelle normalité contre laquelle personne ne va réagir.
1: Oui, il y a une époque pas si lointaine d'ailleurs où on empruntait à quasiment zéro sur des échéances 10 ans. À un moment, effectivement, il va falloir faire rouler cette dette. On va passer de 0 à 4 ou plus pour cent, quoi, Michel.
0: Oui, oui. Bah, je pense qu'on risque d'arriver dans... on va dire dans 2027 plutôt vers 4,5% parce que la situation, il y a quand même cette instabilité politique qui va peser sur l'investissement, qui va en même temps il y a l'inflation qui revient, donc forcément on va avoir des, je dirais là aujourd'hui l'écart par rapport au Bund il est de 0,8, c'est-à-dire double par rapport à la normale historique, mais on voit que par exemple l'Italie gère mieux sa dette. Et donc, c'est ce qui, moi, à mon sens, risque d'être plus problématique, c'est que la France devienne vraiment le mauvais élève de l'Europe, et donc d'avoir peut-être, on va dire, une contrainte budgétaire, une contrainte extérieure, avec soit les agences de notation, soit peut-être, est-ce que je ne souhaite pas, le FMI qui pourrait venir remettre de l'ordre, puisque les hommes politiques ne vont pas remettre de l'ordre dans les finances publiques.
1: Mais pas encore là, il y a l'euro pour nous protéger. Ce qui serait intéressant, d'ailleurs, d'entendre Christine Lagarde, parce que Christine Lagarde a laissé entendre qu'elle pourrait quitter son poste prématurément pour participer à la campagne présidentielle, apporter, a-t-elle dit, une voix européenne dans cette campagne. Ce serait intéressant, une fois libérée de ses fonctions de présidente de la BCE, de voir comment elle parlerait de ces sujets-là et du cas français.
0: Alors, je pense que ça peut être quelque chose de bien d'amener un technocrate, mais elle n'a pas l'appui politique et la présence locale, ce qui peut poser d'autres problèmes.
1: Ouais. Merci beaucoup Michel Ruimi avec nous, Lévy Capital Partners, le CAC 40 stable. Il y a EasyJet, Delta Airlines, une autre compagnie aérienne qu'il faut suivre aujourd'hui à Wall Street, -3,5%, ils ont publié leurs résultats. Delta Airlines, on en parlait tout à l'heure avec Karen George dans USA Today. Ben, la séquence est disponible USA Today en replay.
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1: Et chaque jour, nos experts répondent aussi à vos questions. Toutes vos questions trouvent ici leur réponse. Audrey Ferry nous rejoint, directrice de l'ingénierie patrimoniale de Cyrus. Bonjour Audrey, bienvenue.
3: Bonjour Guillaume.
1: Êtes-vous prête à répondre aux questions?
3: Avec plaisir.
1: Alors on y va, on démarre avec Julien. J'hésite à investir dans un PEA ou à travers un compte titre classique. Pouvez-vous me préciser les grandes différences donc, entre un PEA et un compte titre classique?
3: Alors, ces deux enveloppes financières sont très complémentaires. Le succès du PEA, il est lié à son régime fiscal très attractif, puisque après 5 ans, on est totalement exonéré de fiscalité. En revanche, il est assez encadré, puisque par exemple, une personne morale, un enfant mineur, ou alors une personne non domiciliée en France ne peut pas y accéder. On est aussi limité sur le nombre de PEA, on ne peut en avoir qu'un, un PEA, un PEA PME. On a un encadrement aussi sur le montant des versements que l'on peut faire. Et puis, on ne peut pas donner les titres également. Et en cas de décès, on a une plus-value qui sera soumise aux prélèvements sociaux et le décès entraîne immédiatement la clôture du PEA. À l'inverse, le compte-titres, il a un régime fiscal différent parce que lui, il est soumis à fiscalité.
1: Oui, mais moins sympa.
3: Un peu moins sympathique. On est soumis au PFU en principe, voire pour les personnes concernées, CEHR, CDHR. En revanche, il va permettre de remplir beaucoup de cases puisqu'il a un champ d'application beaucoup plus large. Enfant mineur, personne morale, une personne non résidente. On peut avoir plusieurs comptes-titres dans différents établissements. En cas, si je souhaite par exemple faire une transmission, une donation, je peux donner les titres. Je n'ai pas non plus de limite de versement sur mon compte titre. Et en cas de décès, la plus-value latente est totalement purgée.
1: Antoine.
4: Oui, la plupart des CGP qui succèdent à la table de tout pour investir le matin, conseille d'avoir les deux en fait. Une assurance vie pour assurer vraiment les investissements qui ont besoin d'être protégés au maximum. Et puis le CTO, le compte titre ordinaire, pour s'ouvrir vers la bourse, vers le risque. Mais effectivement, bien retenir les deux différences de fiscalité.
1: C'est la saison.
4: Tout le même produit.
1: Et retrouver, bien sûr, toutes ces analyses aussi dans Tout pour investir tous les matins en podcast et replay. On est dans la saison des mariages, là, ça y est. Karim nous écrit, nous allons nous marier. Bravo, Karim. Qu'est-ce que cela change sur le plan patrimonial?
3: Alors, avant de se marier, oui, on peut réfléchir quand même à la question du contrat de mariage, parce que les futurs époux n'y pensent pas toujours, mais ça aura quand même des conséquences tout au long de leur vie. Et aussi au moment, malheureusement, d'un décès ou d'un divorce. Et puis, une fois marié, on peut faire un point sur toutes les dispositions qu'on a déjà prises, testament, clause bénéficiaire, statut de société, prévoyance, et également sur la partie impôt sur le revenu,

0: Il faut déclarer aux impôts son changement de situation dans les 2 mois. Ça va permettre de mettre à jour le prélèvement à la source, taux et à compte. Et puis, pour les revenus, on va être imposés ensemble, sauf l'année par exception. En fait, sur option, l'année du mariage, on peut séparer... des choses.
1: Karim, cette réponse à votre question. Et puis Marie, alors on est un peu loin de la bourse, mais on va quand même vous la poser, sa question à Marie. J'envisage de louer mon appartement cet été pendant mes vacances. Quelles précautions particulières prendre? Voilà. On revient à la bourse juste après, hein, promis. Ouais. Non, mais voilà, il y a tout plein de questions, donc on sert aussi à ça. On est là, BFM Business, et on va pas trier. Ouais. Allez-y, je vous en prie, Karim.
0: Alors déjà, il faut vérifier qu'on est autorisé à le faire. Si je suis locataire, je vérifie mon bail. Si je suis dans un bien en copropriété, attention au règlement de copropriété. Il y a certaines communes aussi qui mettent des encadrements ou des autorisations préalables. Et puis sur la partie fiscale, il faut s'interroger de comment je vais être fiscalisé sur les loyers que je vais percevoir. C'est de la location meublée non professionnelle, donc c'est soumis à l'impôt sur le revenu. Et attention, il y a un piège auquel il faut être vigilant, c'est quand je détiens ma résidence principale ou la résidence secondaire dans une SCI à l'impôt sur le revenu. Si je la loue meublée de façon un peu habituelle, eh bien, c'est une activité commerciale, ça requalifie à l'impôt sur les sociétés.
1: Audrey Ferry, ben oui, il faut tout pour faire un monde des déplacements. Directrice de l'ingénierie patrimoniale de Cyrus pour répondre à toutes ces questions que vous nous envoyez. Le CAC 40, merci Audrey, gagne 0,1%. Elle est un peu poussive, hein, cette séance. Alors, il y a des changements de reco qui font la vie des valeurs. C'est le cas sur ArcelorMittal, un relèvement d'opinion qui pousse le titre à plus 6,5%. En revanche, dans la tech française, c'est difficile pour STM qui avait bien rebondi hier. Aujourd'hui, c'est l'inverse. ST Microelectronics repart à la baisse, moins 1,6%. On a Thales aussi qui recule sur un abaissement d'opinion aujourd'hui. Thales et l'objectif de cours de Berenberg. Ce titre Thales perd 1,9%. Alors justement, on va parler de tout ça dans un instant et plonger surtout encore plus profond dans la tech. C'est Tech Stocks à suivre. On va vous emmener jusque dans les confins de la tech pour faire de vous les insiders de la tech avant les prochaines publications, puisque la semaine prochaine, les publications tech en Europe, mais aussi en Asie, vont commencer. On vous prépare à tout ça dans moins de 2 minutes avec votre rendez-vous hebdomadaire Tech Stocks et nos experts qui sont en place. À tout de suite.
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1: C'est Tech Stocks. Chaque vendredi, effectivement, on est ravis de vous retrouver. Pendant 27 minutes, on va vous apporter des idées de pépites et on va tenter surtout de faire de vous des insiders avec nos experts. Nos goats de la tech. Cette semaine, nos goats de la tech. Félix Baron, qu'on va retrouver dans un instant, fondateur du Club des investisseurs indépendants, et William Scholz, qui est avec nous. Il vient de nous rejoindre, de s'installer tranquillement au plateau. Bonjour William.
7: Bonjour.
1: Gérant de Gemway Assets. Chaque vendredi à cette heure-ci, BFM Bourse, donc, prend de l'avance sur la tech boursière grâce à votre expertise, messieurs. Dans un instant, vous nous livrerez vos pépites méconnues, mais d'abord, dans l'actu. Dans l'actu, ça c'est pour ceux qui ont raté la semaine. Ça y est, Félix Baron est avec nous également. Bonjour Félix, ravi de vous retrouver.
8: Bonjour Guillaume.
1: Le
8: bonjour
1: Club des investisseurs indépendants. Donc ce qui, pour vous, a fait la semaine, ce qu'il fallait surtout pas rater. Félix, vous, qu'est-ce qui vous a le plus bluffé cette semaine dans l'univers de la tech?
7: Cette semaine, alors je vais tricher un peu, c'était il y a une dizaine de jours, mais c'est la publication de rapports par Meta, en collaboration d'ailleurs avec le centre basque, hein, c'est dans le Pays basque, sur la cognition, le cerveau et le langage. De quoi je parle ? Il y a eu des rapports techniques publiés sur, en fait, la version 2 de ce qu'ils appellent Brain to QWERTY. En gros, oubliez le projet Neuralink d'Elon Musk, hein, ça on en a parlé il y a quelques années, oubliez un peu les opérations chirurgicales à cœur ouvert, les électrodes, etc. La révolution ces derniers jours, moi qui m'a marqué, c'est dans le domaine des interfaces cerveau-machine non-invasives. Et donc ça se passe du côté de chez Meta. En gros, les chercheurs du laboratoire de Meta, avec le labo du Pays Basque, viennent donc de développer un modèle où il y a un patient qui porte un casque externe, donc non-invasif, hein, sur le casque, vous avez des capteurs magnétiques ultra-sensibles, on appelle ça, je vais essayer de le dire d'un coup, c'est la magnéto-encéphalographie. Mais bref, le principe est simple, lorsque l'individu, le sujet, pense à une phrase, eh bien l'IA analyse en temps réel les signaux cérébraux bruts, qui sont pourtant d'une complexité assez folle, et retranscrit instantanément par écrit sur un écran la pensée. Donc on parle ici de zéro implant, hein, y a pas de chirurgie, avec une précision qui franchit un cap historique, parce qu'avant, les technos, pour essayer de retranscrire les pensées, donc non verbalisées, elles stagnaient à peu près avec une précision de 8%, là on passe à 61%, 78% même chez les sujets les plus réceptifs. Donc c'est une avancée qui change tout, pourquoi ? Parce que, eh bien, cette forme de télépathie numérique, elle va redonner de la voix et de la vitesse de communication à tous les patients qui ont des maladies neurodégénératives atteints de paralysie lourde ou, par exemple, de la maladie de Charcot. Donc la télépathie numérique, c'est plus une promesse de science-fiction, mais là, ça devient une réalité de laboratoire depuis 10 jours.
1: Oui, oui, et c'est l'IA de Meta, donc qui lit dans le cerveau la télépathie numérique. William, ça vous parle ? Attendez, on allume votre micro, parce que si on n'allume pas votre micro, ça va être, voilà, allez-y, la télépathie numérique.
8: Non, je crois pas.
1: Bon, vous n'êtes pas là-dedans, vous, complètement. Non, vous êtes dans la tech en Asie, pour le coup, William, dans ce qui vous a le plus bluffé cette semaine, la tech en Asie, et cette tech asiatique qui s'exporte, puisque c'est une actu du jour. Oui. Il se trouve que c'est l'arrivée à Wall Street de SK Hynix. C'est ça qui, pour vous, frappe, marque le plus cette semaine dans la tech boursière.
8: Oui, tout à fait. Il est, je crois, après la cotation de Alibaba en 2014, c'est une des cotations plus grandes des marchés émergents de ces dernières années. Mais en termes de capital, il n'est que 2% du capital de SK Hynix. Je crois que les actions étaient suspendues, mais maintenant il se traite à 181, plus ou moins. Ça fait une prime de 24% sur les titres, la ligne locale. Alors ça, il paraît que la direction a obtenu gain de cause parce que le but était évidemment de neutraliser la prime de Micron par rapport à SK Hynix.
1: Ah bah c'est une bataille, c'est-à-dire qu'SK Hynix vient chercher de l'argent au-delà de la bourse coréenne qui est peut-être un peu étroite à Wall Street, donc introduction en bourse aujourd'hui d'SK Hynix, la plus importante d'une entreprise étrangère jamais vue à Wall Street, mais vous dites qu'il va y avoir du coup bataille entre SK Hynix et ses rivaux américains sur place, Micron notamment. Match de capitalisation, est-ce que SK Hynix va passer devant Micron en capi ?
8: Oui, mais il faut faire attention un peu parce que si on regarde la TSMC, la ADR de TSMC se traite typiquement entre 15% et 20% de prime. Tout simplement parce que les investisseurs aiment avoir un titre dans un fuseau horaire qui leur convient plus qu'être à Taïwan, en Corée. C'est pour ça. Alors, et ce n'est pas tout à fait une neutralisation de multiples, si vous me suivez.
1: Oui, ce n'est pas une neutralisation de multiples, Antoine.
9: Bon, a priori, chronique d'une réussite annoncée, parce que le titre n'a pas encore commencé à coter. Hein. Sur le marché cash, on est à $149 prix d'offre, mais si on suit certaines indications sur le marché gris, on serait autour des 180, ce serait une hausse d'un petit peu plus de 20%.
1: Voilà, exactement. Et elle a été sursouscrite plus de 7 fois, cette introduction en bourse. Félix, on vous retrouve à nouveau. C'est vrai qu'SK Hynix, donc, un des leaders coréens des puces, des cartes mémoire, s'introduit à Wall Street, choisit d'élargir son horizon en accédant à l'argent américain. Enfin, l'argent, voilà, marché beaucoup plus large que Séoul. Comment vous regardez cette arrivée d'SK Hynix aujourd'hui à Wall Street ?
7: Je vois la fin en fait d'un oligopole. Il y avait trois acteurs, on va dire 2 plus 1 avec Micron, SK Hynix et Samsung, mais il y avait quand même une force coréenne sur cette mémoire HBM. Là, en mettant sur le même marché SK Hynix et Micron, on permet donc à SK Hynix de lever, je crois, 26 milliards de dollars en arrivant à Wall Street pour aller investir donc dans des machines de lithographie chez ASML, etc. Mais surtout, on va avoir deux acteurs bien qui vont être en duopole sur un marché, qui vont avoir à deux un pouvoir de fixation des prix absolument exceptionnel comme ils ont hein, depuis maintenant plus de 9 mois sur le marché de la mémoire HBM. Donc, sans aller essayer de prévoir les cours, même s'ils ont fait x5 depuis le mois de décembre environ, je pense qu'on peut encore s'attendre à un ou deux trimestres de croissance au-dessus des attentes des analystes.
1: Moi, ce qui m'a le plus frappé, c'est Samsung, parce que Samsung a publié ses résultats cette semaine. Énormes les résultats, William Félix, de Samsung, et pourtant, ils ont été sanctionnés. Là, je me suis dit, ah ben voilà, même les leaders coréens, qui vraiment nous ont impressionnés et éblouis depuis le début de l'année, ben, sont rattrapés par la patrouille, même quand ils publient des résultats absolument hallucinants. Ben, comme les 7 magnifiques, à un moment, vient le moment où le marché n'achète plus. Et là, on a commencé à le voir pour la première fois à travers la publication de Samsung. Est-ce que c'est le début d'un tournant, quand même, quand on rapporte des marchés à ces valeurs-là et à cette thématique-là? William.
8: Il y a plusieurs raisons pour lesquelles les titres, les géants de mémoire ont traité un peu plus de manière volatile récemment. Oui. Évidemment, les particuliers en Corée, les ETF à levier, comme tout le monde déjà sait, mais aussi ces accords à long terme du prix et de volume pour les puces mémoire, ça pourrait signaler un ralentissement des prix de puces mémoire qui ont flambé 300%. Et en fait, si les prix stabilisent à ce niveau, la rentabilité, la génération de trésorerie de ces deux titres sera énorme. Mais, en plus, s'ils deviennent des sociétés de plutôt modèle consignation et pas preneur de prix spot, ils ne vont plus traiter à des multiples de chiffres simples. Ils vont traiter plutôt comme TSMC. Mais il faut que les deux parties d'investisseurs échangent de place, que les investisseurs momentum. Oui.
1: Alors, vous nous direz du coup tout à l'heure ce qu'il faudra encore suivre la semaine prochaine, parce qu'on là, on tire le bilan de la semaine. Mais la semaine prochaine, il y aura des rendez-vous très intéressants, même si on va peu à peu entrer dans l'été ici en France, à l'échelle mondiale, dans la tech, il va y avoir des publications importantes. Mais d'abord, ce dont on vient de parler est presque encore un peu trop mainstream. Tech Stocks, c'est aussi le moment où on échange dans le secret de la tech. Vous nous livrez, messieurs, vos indiscrets. Ah, s'il vous plaît, faites de nous des insiders. Livrez-nous des secrets sous les radars. Sous les radars, que tout le monde a une annonce dans la tech, passée peut-être inaperçue, Félix, ou une rencontre que vous avez, une discussion confidentielle que vous auriez tenue récemment. Félix, faites de nous, s'il vous plaît, des insiders aujourd'hui.
7: Je vais essayer, mais vous allez peut-être m'en vouloir parce que j'ai commencé à en parler mardi chez Antoine.
1: Mais non, c'est bien, tant mieux.
7: Récemment, j'ai rencontré un prof de maths samedi dernier. J'ai vite compris qu'il était agrégé, ensuite j'ai compris qu'il était normalien et qu'il était chercheur et docteur en mathématiques. Et donc, il est très très sollicité pour toutes les grandes boîtes d'IA. Je ne peux pas dire qui c'est, je préserve son anonymat. Mais il m'a dit un truc, il m'a dit, si tu regardes d'un point de vue financier, intéresse-toi aux data tabulaires. Alors, j'ai dit, qu'est-ce que c'est que les data tabulaires? Puis j'ai creusé un peu le sujet, il m'a dit, regarde ce qu'a fait SAP. Et SAP vient d'acheter une boîte qui s'appelle Prior Labs pour pas loin d'un milliard de dollars, je crois. Et en fait, qu'est-ce que c'est que les data tabulaires? Eh ben, en fait, les données tabulaires, c'est les données qui sont en ligne et en colonne. Bref, tout ce qui est fichier Excel ou base SQL, globalement, tous les fichiers qu'ont les entreprises pour gérer leurs produits, leurs ventes, leurs fichiers clients, leur logistique, leur stock, les fraudes bancaires, etc. C'est 80% des données des entreprises. Et ce qui est incroyable, c'est que les grands modèles de langage que vous utilisez, hein, ChatGPT, Gemini, Claude, etc., ne sont pas bons avec les données tabulaires. Ils sont bons pour créer du texte, hein, du texte cohérent, des mots les uns à la suite des autres. Ils sont bons pour faire du code, mais ils sont pas bons pour ça. Et Et il m'a dit, cette personne que j'ai rencontrée m'a dit, de toute façon, sur le hardware, on arrive à une limite de moyens, une limite d'énergie, une limite pénurique pour les puces, pour l'HBM, etc. Donc, le sursaut, donc la relance va se faire par une cure de minceur et un meilleur fonctionnement du software. Et donc, la révolution là, qui est en train de naître dans la Silicon Valley, c'est ce qu'on appelle les Tabular Foundation Models. Donc, on fait des modèles géants qui sont pré-entraînés sur des milliers de tableaux, non plus sur du texte ou sur des images, mais uniquement sur des tableaux. Et vous leur donnez maintenant un fichier Excel inconnu et ils livrent des prédictions ultra précises instantanément sans avoir besoin de data scientists pour les coder, pour les exploiter. Et pour les marchés, alors c'est pas immédiat, mais encore une fois, si on est insider, il faut avoir, allez, 6 semaines à 6 mois d'avance sur les marchés. Mmh. Le basculement de la donnée brute à la donnée tabulaire, il redistribue un peu l'écart dans le sens où n'importe quelle société va pouvoir accéder maintenant à la prédiction de ces données, quelles que soient les données qu'on soumet à ces nouveaux modèles. Ça va être un booster de productivité pour savoir quel produit est le plus rentable, quelle est la meilleure heure de fonctionnement d'un péage, par exemple pour une autoroute, quel est le vol le plus rentable pour Air France, etc. etc. Ça va être aussi un péage obligatoire pour le cloud, hein, parce que pour faire des IA comme ça, il va falloir centraliser ces données tabulaires. Évidemment, une société comme Microsoft, qui a le monopole sur Excel, va probablement en profiter énormément. Et puis, ça va aussi permettre de monétiser de la data de pointe, avec des géants de logiciels comme SAP, comme Salesforce. Ils ont des décennies de tableaux qui valent très cher et qui n'ont pas encore été entraînés sur des modèles d'IA. Donc, elles vont devenir monétisables en quelques instants. Voilà les quelques pistes pour ce qu'on appelle les données tabulaires.
1: Oui, et ce, après le rachat de Prior Labs par SAP, passé inaperçu, et dont vous voulez aujourd'hui exposer à nos auditeurs et téléspectateurs l'ampleur des conséquences possibles. Voilà, et SAP fait partie des groupes plutôt positionnés correctement là-dessus. C'est ce que voulait nous dire aussi Félix, juste pour la traduction investissement dans BFM Bourse aujourd'hui.
7: Exactement, oui, c'est ça. Ouais. Pour la traduction investissement, je pense que ce qui va être intéressant, c'est d'aller regarder toutes les sociétés qui sont capables de développer en interne ce genre de modèle. Donc toutes celles qui ont été capables de développer des grands LLM, des grands modèles de langage, donc Microsoft avec OpenAI, Google avec Gemini, probablement aussi Anthropic avec Claude, vont très vite être obligés de pivoter sur le TFM, donc sur les modèles de fondation tabulaire, et probablement aller chercher des relais de croissance.
1: Antoine, c'est dès mardi, hein, Félix, vous avez parlé de cette thématique-là dans Tout pour investir. Vous étiez remonté, alors je vous le dis, Félix, vous nous entendez, et puis William, je peux témoigner, Antoine est remonté de l'émission lundi, on travaille ensemble à côté, à midi, là, en disant « Oh, il nous a présenté quelque chose dans la tech, Félix, c'était mais incroyable !» Et il s'agit effectivement de ce dont on vient de parler.
9: Non, mais c'est bien de se prendre des grandes baffes de temps en temps, aussi instructives, parce que on se rend compte, c'est du point de vue philosophique, c'est hallucinant, on se rend compte que l'IA, de toute manière, a commencé par mettre la charrue avant les bœufs. C'est-à-dire que, précisément, le travail sur les données tabulaires, comme il explique bien, c'est ce qu'on attendait que l'IA disrupte en premier, en disant, bon ben voilà, on va lire des kilotonnes de données, les synthétiser et leur faire dire ce qu'elles ont besoin de dire. Ben non, on a tout de suite pensé à faisons travailler l'IA comme s'il s'agissait d'un cerveau humain, avec des choses très subjectives. Alors que l'essentiel du travail et l'essentiel de la productivité qu'on peut gagner, ben, il est là.
1: William, faites de nous, vous aussi, faites de nous des insiders, s'il vous plaît, un indiscret ou un chiffre, une donnée que vous avez vu passer qui vous a vous-même bluffé, là.
8: Ouais. J'ai eu un échange très intéressant avec un cabinet de conseil qui accompagne les directeurs techniques, les CTO. Alors, c'est leur boulot, c'est de donner des conseils sur quand et combien de pièces d'équipement, d'infrastructures, pour les entreprises d'acheter. Et leur conseil maintenant à leurs clients est de presser un peu le citron, de repousser le cycle de remplacement pour les ordinateurs, les serveurs, tout ça. Ça m'a frappé un peu. C'est ce qu'ils... Leur lecture, alors, c'est que l'année prochaine... Peut-être l'année après, il y aura une opportunité ou soit d'acheter les mêmes choses à un prix plus baisse, voilà. ou soit meilleur équipement pour le même prix. Oui. Et c'est un débat, je crois, qu'on ne discute pas assez souvent, c'est que le ralentissement de cycle d'IA pourrait provenir, on peut dire, des acteurs hors IA. Et c'est eux qui ne peuvent pas...
1: Mais parler. Exactement, c'est-à-dire que l'IA, elle va dépendre quand même, Félix, de facteurs externes, parce qu'on est tous là en train de se dire l'IA va auto-générer sa propre demande, etc. Non, il y a le monde réel. Tout à l'heure, on en parlait d'ailleurs au début de l'émission, il y a cet adage qui dit le réel, c'est quand on se cogne. Est-ce qu'à un moment, Félix, vous voyez l'IA se cogner au réel et trouver sa limite dans la demande, dans le comportement de ce qui n'est aujourd'hui pas du ressort de la tech ou de l'IA?
7: Bah, elle s'est déjà cognée trois fois, l'IA. Elle s'est cognée au stock de puces limitées, c'est ce qui a fait exploser le cours de Nvidia, de Broadcom par exemple. Elle s'est cognée à la demande en mémoire à haute bande passante, hein, avec le HBM, c'est ce qui a propulsé, on en reparlait, SK Hynix et Micron. Elle s'est aussi, elle s'est heurtée sur le mur des data. Celui-là, il est moins facile à percevoir, mais on est arrivé à un moment où les ingénieurs qui avaient entraîné les modèles d'IA se sont dit, bon, bah, on a fait tourner à peu près tout ce qui existait en PDF, en modèle OCR, en données écrites numériques sur les IA, on ne sait plus quoi donner. Et c'est là que l'intérêt des investisseurs est allé sur ce qu'on appelle les data pas encore révélées, les data à monétiser, d'où les data de Salesforce, d'où les data même de Reddit, de forums comme Reddit, qui sont de la data du quotidien extrêmement intéressante pour la prédiction des comportements. Et pour moi, le quatrième mur que peut se prendre l'IA, et celui-ci, il sera violent. Et on a commencé à voir ce que ça donnait entre le 28 février et le mois de mai, le mois de juin. C'est le mur de l'énergie. Pour l'instant, ça va. On a de l'énergie pour faire tourner des data centers, pour refroidir refroidir tous les circuits, etc. Mais si à un moment on se rend compte que les coûts d'inférence, donc le coût de faire tourner les modèles, sont directement liés au coût de l'énergie, c'est le cas, et que ces coûts-là sont en train d'exploser, et qu'en fait quand on paye un modèle cloud à $200 par mois, en fait, ça devrait en coûter 5 ou 10 fois plus. Là, il va y avoir un énorme décalage. Donc, ça viendra très probablement de l'énergie. C'est mon avis personnel, mais on ne s'est pas encore heurté à tout.
1: C'est TechTalk, c'est chaque vendredi votre épisode. Alors c'est le dernier épisode de la saison puisqu'on va marquer une pause pendant l'été. TechTalk reviendra à la toute fin du mois d'août. Mais là, on a deux avis d'experts, toujours bien évidemment très très intéressants. On va essayer de traduire tout ça néanmoins en idée d'investissement là, parce que investir dans la tech, c'est aussi choisir de prendre des risques. Donc messieurs, vous allez nous livrer chacun vos pépites. Antoine.
9: Alors, on va peut-être commencer avec vous.
1: Félix,
9: on va peut-être commencer avec vous. Alors, vous avez du côté des États-Unis. Je vais y arriver, hein, vous inquiétez pas.
10: Bonsoir.
9: Un vieux nom, tiens, Arista.
7: Arista Networks, ouais. C'est un peu comme SanDisk. SanDisk est devenu la star ces dernières semaines. Hein. Si vous ouvrez un vieux tiroir, vous tombez sur des clés USB SanDisk qui datent de 2004. Et si vous avez dans vos matériels des vieux modems que vous aviez chez vous, des modèles Ethernet, peut-être que vous allez retrouver le nom Arista Networks. C'est la 65e capitalisation mondiale, autant dire que personne ne la regarde, quoi, si on a les yeux rivés sur les 20 premières. Et pourtant, elle a signé des records boursiers historiques. Donc, est-ce que c'est une pépite vraiment derrière tous les fagots? Non, mais je trouve que dans la tech, elle n'a pas encore pris toute son importance. Et pour comprendre ce qui arrive avec Arista, on va utiliser la parabole, hein, de la ruée vers l'or. Nvidia, c'est les pelles et les pioches. Arista, maintenant, c'est la route pour y aller jusqu'au filon. En fait, aujourd'hui, si vous entraînez un modèle d'IA, vous avez besoin d'un processeur ultra rapide, mais pas un. Vous avez besoin de dizaines, de centaines de milliers de puces qui travaillent en même temps. Et donc, vous avez besoin d'un réseau informatique qui relie tous ces processeurs. Donc, Arista, c'est ce qu'elle fait. Arista, elle conçoit des commutateurs, des routeurs haut débit qui sont indispensables pour essayer de saturer tous les goulots d'étranglement pour pas qu'il y ait des processeurs qui tournent à vide. Et Ce qui est très intéressant, c'est qu'aujourd'hui, Nvidia, qui est toute puissante et qui a énormément de cash, est en train d'investir pour imposer son propre protocole de réseau. Pour essayer de balayer Arista. Vous avez peut-être entendu parler du protocole InfiniBand de Nvidia. Mais vous avez en face les géants du cloud qui ne sont pas du tout d'accord. Meta, Microsoft, Google, eux, ils préfèrent le modèle Ethernet d'Arista. Avec donc modèle Ethernet, hein, vous connaissez, c'est un réseau interne sur lequel on peut tous se connecter. Et donc, Arista est en train de développer l'Ultra Ethernet pour ces sociétés-là. C'est donc porteur d'une santé financière assez insolente pour Arista, avec une marge d'EBITDA qui est de l'ordre de 40%. Pour aller au-dessus de ça, franchement, je crois qu'il faut aller uniquement dans les mémoires HBM, mais c'est très fort. Hein. Je crois que Meta est à 37%. Et vous avez une valo à 225 milliards de dollars, ce qui peut paraître élevé, mais si on regarde les ratios PEG, donc qui prend en compte la croissance des bénéfices, c'est pas tellement cher.
9: Arista, un très vieux nom. William, vous allez résoudre un truc qui me fascine depuis le début de l'informatique. Qui fabrique le truc vert qu'on voit sur les cartes mères et sur les semi-conducteurs? L'espèce de pellicule verte qu'on voit, vous avez trouvé. Et il y a de la valeur là-dedans.
8: Oui, et il s'avère que ça ne commence pas par être vert. Le vert, il est...
9: C'est après.
8: Après. Oui. Mais le tissu... Ça vient, l'ingrédient clé, c'est verre de fibre. Et le leader mondial en verre de fibre, en production de ça, c'est fibre de verre, pardon. C'est China Jushi. C'est une titre chinoise.
1: Tech chinoise, exactement.
8: Oui. Mais tout à fait, pas exactement tech. On le connaît pour fibre pour le verre qui est utilisée plutôt pour les pales éoliennes, pour les carrosseries de voitures, même pour une planche de surf. Mmh. Mais c'est aussi l'ingrédient clé pour ce tissu électronique. En réalité, China Jushi, puisque c'est le géant dans ce secteur, ne produit pas le tissu de plus haute gamme. Il produit le tissu plus commoditisé qu'on utilise dans un je sais, aucun produit, pas pour l'IA spécifiquement.
1: Okay.
8: Mais il manque de capacité et toutes les machines dont ils ont besoin ont été raflées par les joueurs dans l'IA. Et pour ça, le prix du tissu commodity commence à s'envoler.
1: Oui. Et croissance des bénéfices par action cette année de 94%.
8: Oui, c'est ça. Et pour ça, vous payez 37 fois. Et la situation ne va pas s'améliorer parce que le gouvernement chinois maintenant veut que l'investissement augmente même plus dans ce secteur. Je crois que le plan quinquennal jusqu'à 2030, selon CITIC, c'est 8 trillions de renminbi.
1: D'accord, donc cette valeur, elle est chinoise, on rappelle son nom?
8: China Jushi.
1: Voilà, une idée de plus, parce qu'on essaie d'être sur les trois rives du monde, hein. Enfin les trois, il y en a plus, mais on résume les choses. La Chine, régulièrement, vous suivez les valeurs tech asiatiques, les États-Unis, évidemment, et puis parfois aussi l'Europe, on parlera dans quelques instants d'ASML. On va regarder le potentiel technique de toutes ces valeurs dont vous nous parlez, parce qu'en bourse, si vous investissez dans la bonne valeur au mauvais moment, c'est pas bien. Le timing et l'analyse graphique, ça compte. C'est le Trade Tech, il a à peine 20-30 secondes pour répondre à chacune de nos questions, mais il va le faire efficacement parce que c'est Gilles Santacreux, birpoursicoté.com. Bonjour Gilles, ravi de vous retrouver.
10: Bonjour.
1: Vous allez nous dire ce qui relève de la tech tonique, la tech à fort potentiel, puis la tech en toc, celle qui risque de souffrir un petit peu. D'abord, la tech tonique, enfin Nasdaq là, il est en baisse aujourd'hui de 0,3% de Nasdaq. C'est de la tech tonique ou de la tech un peu en toc désormais?
10: Le Nasdaq qui résiste plutôt bien hein, malgré, je dirais, les 7 magnifiques qui ne soutiennent plus l'indice. On reste dans une phase de consolidation après une très forte progression d'environ 30% sur une phase de temporisation qui est assez neutre. Hein. Et tant que l'on reste au-dessus des 28 500 points, on peut considérer effectivement que cette phase de temporisation laisse la porte ouverte à une reprise d'un mouvement haussier puisqu'il n'y a pas eu de consolidation majeure hein, depuis justement l'inscription de ce point haut que nous avons eu au début du mois de juin.
9: Alors, la tech tonique, une valeur tech sur laquelle il y a du potentiel graphique là en ce moment.
10: Alors tout à l'heure, Félix Baron, que je salue d'ailleurs, nous parlait de SanDisk. Je vais aussi aborder une vieille valeur que les informaticiens connaissent, c'est Western Digital. Western Digital, donc, qui fabrique des disques durs, est porté par les besoins qui existent, notamment pour stocker la data, hein, puisqu'ils font des disques durs. Et ce titre a flambé dernièrement. Nous avons eu un point haut proche des $800 avant de redescendre, je dirais, sur des niveaux proches des 550. Et puis là, on assiste à une phase de stabilisation. C'est une configuration technique qui pourrait justifier le fait de revenir sur cette valeur qui reste, d'un point de vue moyen-long terme, portée par une très belle dynamique haussière. Donc, un bon titre sur lequel on peut essayer de rentrer et qui correspond, je dirais, à l'avenir de ce qui se passe, hein, notamment surtout ce qui est l'IA et le stockage de la data.
1: La tech tonique, donc à fort potentiel à la hausse. Et puis, à l'inverse, est-ce qu'il y a une valeur dont vous vous dites dans l'univers tech, celle-là, elle va s'essouffler ou moins rendre à l'actionnaire ?
10: C'est Netflix, hein. Depuis le point haut qu'elle avait marqué, c'était au mois de juin de l'année dernière. On a bien dégringolé, hein. On a perdu presque la moitié de la valeur. Il fallait préserver une zone des $75 pour essayer de rebondir. Cette zone a été cassée et puis on est remonté au-dessus et on repasse en dessous là en cette fin de semaine. Donc Netflix, pour l'instant, dont on ne voit pas trop d'un point de vue technique, en tout cas, des signes de retournement continuent donc à évoluer dans une dynamique baissière.
1: Gilles Santacreux, qu'on retrouvera à la clôture des marchés tout à l'heure à 17h35 pour boursicoté.com. Maintenant, on va prendre un coup d'avance sur la semaine à venir. La semaine donc du 13-14 juillet, etc., qui ne sera pas une semaine du tout pour chômer sur les marchés et encore moins dans la tech. Félix, William, qu'allez-vous particulièrement suivre dans la tech la semaine prochaine ? Félix, on démarre avec vous.
7: Bon, très rapidement, le 15 juillet, les résultats de ASML et le 16 juillet, les résultats de TSMC. Pourquoi ça me paraît capital ? Parce que ASML, hein, c'est les monopoles mondiaux sur la lithographie extrême ultraviolet. Et donc, je vais surveiller évidemment le volume des carnets de commandes, la croissance des revenus. Si vous avez les clients hyperscalers et les géants, genre donc TSMC, Intel, Samsung, qui continuent massivement de commander des machines à 300 millions d'euros l'unité à ASML, c'est qu'a priori, la frénésie sur les infrastructures tech n'est pas encore prête de s'arrêter, qu'on en a encore pour un ou deux trimestres. Côté TSMC, c'est très simple. Hein, TSMC, elle fabrique la quasi-totalité des puces de Nvidia, Apple et AMD. Donc, les résultats et surtout les prévisions, on va voir s'ils relèvent la guidance pour la fin 2026, vont donner le ton pour toute l'industrie de la tech. Donc, on saura si la pénurie de capacité de production est stable, si elle se dissipe ou si elle s'accentue.
1: Donc, le 16, ce sera jeudi prochain, TSMC et la veille ASML, le 15 juillet. Vous allez suivre quoi, vous, William, la semaine prochaine ?
8: Ouais, je vais totalement renforcer ce que Félix a dit. Ouais. Pour moi, étant investisseur en Asie, ça doit être TSMC, mais je souligne que c'est la commentaire de la direction de TSMC qui importe le plus, et surtout pour l'aval, pour la chaîne en aval, qui ont commencé à augmenter la capacité. Alors, si le commentaire est positif, il faut bien regarder des acteurs comme ASE, KYC, des acteurs en packaging, en test, qui vont
1: Voilà, bien performé, c'est l'idée. Bien sûr, la tech asiatique, des publications donc à pas rater et ASML ici en Europe. Merci à nos experts de TechStocks, ce nouvel épisode. William Scholz pour GMOSS, merci William d'être passé nous voir. Félix Baron pour le Club des investisseurs indépendants, merci beaucoup Félix d'avoir répondu à l'appel de BFM Bourse cet après-midi. Et bien sûr Antoine qui nous accompagne en direct. Dans un instant, Antoine, on va entrer dans la dernière ligne droite de cette séance. On suit toujours, puisqu'on était sur la tech, SK Hynix et ses premiers pas sur le marché américain, l'IPO.
9: Toujours pas.
1: On n'a toujours pas le prix là en direct.
9: Encore une fois, on le dit, hein, le marché gris donne une action à 180 pour les premières négociations. Ce serait une hausse de 20% par rapport au 149 du cours d'introduction sur lequel le titre sera introduit.
1: On suit ça dans un instant. On est à vos côtés pour encore une heure dans BFM Bourse. À tout de suite.
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1: C'est votre soubresaut de l'après-midi, chaque jour et jusqu'à 18h. BFM Bourse, bienvenue à tous, il est là avec nous, il nous accompagne en fil rouge, Antoine Larrigauderie. Rebonjour Antoine.
9: Rebonjour Guillaume.
1: Votre mot du jour.
9: Bon, on va parler de langueur. CAC 40 ne fait pas grand-chose, une chaleur de plomb, il n'y a pas vraiment de conviction, on perd 0,09%, 8318 points pour l'indice vedette de la Bourse de Paris avec une tech qui a tendance à sous-performer, c'est quand même la grosse tendance du jour, moins 0,7 pour l'Euronext Tech Leaders. Même chose du côté de Wall Street, un Nasdaq moins 0,4 alors que le Dow Jones est quand même dans le vert à plus 0,1%. Et un Eurostock 50 qui lui perd 0,36%.
1: L'hésitation l'emporte donc aujourd'hui sur les marchés financiers. SKNX de son côté fait ses premiers pas à Wall Street. La plus grande introduction en bourse d'un groupe étranger sur le marché américain. Vous voyez, le groupe lève 26 milliards de dollars. C'est plus qu'Alibaba en 2014. Et puis la semaine prochaine, donc ASML qui va publier. Il y aura les banques américaines aussi. Les grandes banques américaines. JP Morgan ouvrira le bal des publications des banques américaines. Ce sera mardi, ce sera le 14 juillet. Les entreprises du S&P devraient annoncer des hausses de bénéfices en moyenne de 22,5%. Vous allez voir que sur le secteur de l'énergie, c'est encore plus spectaculaire. On attend une croissance de 121% grâce à la flambée des cours de l'énergie. BFM Bourse sur toutes ces batailles de marché et BFM Business au cœur de l'ensemble de l'actualité du jour, bien évidemment. D'abord, Xavier Niel qui pense à toi dans les télécoms mondiales. Le fondateur d'Iliad va devenir le premier actionnaire de Vodafone. Il s'est accordé avec l'Emirati Etisalat pour lui reprendre sa participation de 16% pour un peu plus de 5 milliards d'euros. L'autre grosse opération en cours, c'est autour d'EasyJet. Le fonds américain Apollo surenchérit sur l'offre de Castle Lake. EasyJet annonce donc un accord de principe avec Apollo pour une potentielle acquisition, le valorisant 6,7 milliards d'euros. EasyJet est en hausse d'ailleurs aujourd'hui, plus 14% à la Bourse de Londres. Et puis la canicule, le gouvernement déclenche pour la première fois le plan hors sec chaleurs extrêmes qui vient tout juste d'être présenté. Ce plan, il prévoit la création de centres de protection frais dans chaque département pour les publics vulnérables. 9 départements sont en vigilance rouge aujourd'hui, 24 demain notamment en Ile-de-France. Plus de détails à nouveau dans 18-19 tout à l'heure. BFM Bourse, on est à vos côtés. Bienvenue à tous, on joue dans votre camp pour encore 56 minutes tout rond.
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1: Ce soir, il nous accompagne Kevin Tauzé, membre du comité d'investissement de Carmignac. Bonsoir Kevin.
15: Bonsoir Guillaume.
1: Dis bonsoir, faut que j'arrête. Bonjour, il fait bonjour. Beau, beaucoup de lumière. Gabriel Caraboulade aussi est avec nous. Bonjour Gabriel.
16: Bonjour Guillaume.
1: Directeur adjoint des investissements de Neuflis OBC. On est ravis de vous retrouver, messieurs. On va parler dans un instant de SKNX, parce que c'est tout un symbole. Juste l'état des marchés. Gabriel, là, comment vous les sentez en ce début de deuxième semestre? On a les marchés européens un petit peu hésitants. En fait, tout le monde attend les publications, on imagine, qui vont démarrer la semaine prochaine. Quelle impulsion vous en attendez de ces publications?
16: Bon, c'est mardi avec les financières américaines, on aura une tendance relativement importante. On a des marchés qui restent plutôt résilients. Aujourd'hui, j'entendais le mot précédemment sur l'antenne. Ce qu'on va attendre, donc, c'est la croissance des bénéfices qui est attendue très élevée du côté des entreprises américaines. Il y a un risque de déception qui est assez significatif. Mais ce n'est pas notre inquiétude principale, c'est plutôt au deuxième semestre avec les mid-term et la mise en place réellement de la politique monétaire du nouveau board de la Fed qu'on aura vraiment des surprises de ce côté-là et des risques de volatilité plus importants.
1: D'accord, on parlera des grands enjeux du deuxième semestre effectivement, mais du côté des publications donc, est-ce que le marché risque de davantage réagir aux déceptions que saluer les bonnes surprises? Parce que le marché a acheté beaucoup de bonnes nouvelles déjà, est-ce que du coup il y a plus un risque de vendre massivement tout ce qui déçoit et puis pas forcément applaudir ce qui s'y réussit?
16: C'est vrai, d'autant plus que l'environnement géopolitique, on l'a vu, il y a une petite désillusion sur les perspectives d'amélioration de la situation en Iran, avec, on le voit, un conflit qui va rester plutôt larvé et des escarmouches qui vont se multiplier du côté du Moyen-Orient et qui pourraient peser sur les flux d'approvisionnement et les filières commerciales, donc passant et concernant particulièrement l'Asie. Donc des marchés qui sont susceptibles d'être davantage à fleur de peau et de réagir de façon plus importante aux publications à partir de la semaine prochaine.
1: Kevin, qu'est-ce que vous attendez de cette saison? Est-ce que ouais, le marché sera plus prompt à sanctionner les déceptions qu'à applaudir les réussites?
15: Oui, c'est sûr qu'on a le droit de se poser des questions sur comment est-ce que le marché va interpréter les saisons de résultats, parce qu'on sort quand même d'un trimestre qui était quoi, le meilleur depuis le Covid. Y a tout à payer, tous les différents styles, les grandes capitalisations, les petites et moyennes capitalisations, la qualité, la croissance. Il n'y a que la value américaine qui a moins bien fait que le reste. Donc ça pose question. Ce trimestre record, il s'est fait aussi dans un contexte où on a des résultats records. Et ça, je crois que c'est aussi important de l'avoir, c'est-à-dire que, je ne sais pas si c'est le jeu, mais la séquence usuelle sur les résultats, c'est plutôt qu'on a, en début de période, des attentes de résultats qui sont élevées, et puis un consensus qui, graduellement, révise ses perspectives de résultats à la baisse. Cette année, on a une table complètement renversée par rapport à ça, c'est-à-dire que les attentes de résultats n'ont cessé d'être revues à la hausse sur toute la séquence jusqu'à présent. Donc ça veut dire quoi? Ça veut quand même dire, je crois, que les marchés sont peut-être dans un contexte un peu plus robuste, ils sont quand même plus davantage prêts, je crois, à avoir un deuxième semestre positif, en tout cas attaquer cette saison de résultats avec, on va dire, une bonne dynamique, d'autant que... On verra, on va dire, les chiffres que vous donniez, les 120% de croissance sur oui. le trimestre par rapport au trimestre précédent.
1: Ah non, juste, on contextualise, dans le secteur de l'énergie, on attend 120% de hausse des bénéfices aux États-Unis. 120% du fait de la hausse des cours de l'énergie.
15: Dans les semi-conducteurs américains, c'est 130%.
1: Bon. De hausse des bénéfices attendus.
15: De hausse des bénéfices attendus sur le deuxième trimestre 2026 par rapport au deuxième trimestre 2025. Cette tendance-là, elle ne devrait pas durer qu'un seul trimestre. Ce sera également le cas au troisième trimestre, également le cas au quatrième trimestre, là où... il faudra faire un petit peu plus attention, je crois, c'est que quand on rentre dans 2027, même sur la fin de 2024, ben ces taux de croissance-là, ils ne seront pas aussi élevés. Parce que ce n'est pas tenable d'avoir des tels taux de croissance. Et donc, c'est dans ces moments d'inflexion, je crois, qu'il faut faire un petit peu plus attention. En Europe, on a aussi une bonne saison de résultats qui nous attend. Alors, c'est pas aussi bien que les États-Unis, ça, on commence à s'y faire, de ne pas avoir des marchés qui sont aussi porteurs que les marchés américains, mais on attend quand même tout de même 12% de croissance des bénéfices sur le deuxième trimestre pour l'ensemble des marchés européens, ce qui est quand même plutôt un bon cru.
1: Oui, est-ce que voilà, le secteur qui a été le plus acheté avec enthousiasme, à savoir la tech, s'il venait à ne plus être acheté, voire à être sanctionné, est-ce que ce serait forcément une mauvaise nouvelle pour le S&P? Je vous pose la question parce que, par exemple, les 7 magnifiques font plus grand-chose, elles ont un taux de sous-valorisation, en tout cas de décote par rapport au reste du S&P, ce taux de décote a un peu 10 ans. Et pourtant, le S&P progresse. On se disait, sans les 7 magnifiques, désormais, vu la concentration, le S&P pourra plus progresser. Il a besoin, le S&P, des 7 magnifiques. Là, on voit que même quand les 7 magnifiques sous-performe, le S&P lui parvient à s'affranchir.
15: C'est un très bon point que vous faites, Guillaume. C'est vrai que je ne l'ai pas mentionné, mais dans ce trimestre record qui vient de se terminer, on a aujourd'hui plus de 30% des entreprises au sein du S&P 500, donc les grands indices d'action américains, qui sont sur des plus hauts. Donc cette hausse des marchés, elle a été beaucoup plus large qu'elle n'a pu l'être par le passé, quand elle reposait notamment sur une poignée et demie et une poignée et demie de valeur. Donc c'est un premier point. Qu'on ait cette forme, ce qu'on appelle un élargissement des moteurs de performance sur les marchés d'actions, je crois que c'est déjà en train de se jouer. Il y a plus de bénéficiaires des investissements dans le secteur technologique que on pouvait le percevoir il y a quelques trimestres de ça. Ça c'est un premier point. Après, la hausse des marchés, elle a été quand même très portée par quelques valeurs. Et donc, ces quelques valeurs-là, si elles font du surplace, c'était quoi
1: longueur,
15: une forme de longueur sur ces grands acteurs, ces valeurs phares de la cote américaine, le marché américain devrait pouvoir continuer à monter. Si on a un vrai retournement sur ces valeurs-là, je pense que ce sera beaucoup plus compliqué, étant donné la place qu'elles ont. C'est-à-dire qu'aujourd'hui, si je prends les 10 principales valeurs du S&P 500, ça doit être 45, voire 50% de la totalité du marché. Donc voilà, l'indice d'action américain, il est quand même tributaire de ces quelques valeurs-là. Ça, c'est un point. Et ensuite, s'il y a, on va dire, une forme de désengagement ou moins d'engouement sur certaines valeurs technologiques américaines, ça va bénéficier à d'autres sociétés, d'autres segments et d'autres marchés. Et je pense notamment à l'Europe. C'est-à-dire que c'est aussi un phénomène qu'on a vu cette année, c'est-à-dire qu'il y a eu un désengagement des investisseurs mondiaux, des actions européennes, pour aller investir sur le secteur tech américain. S'ils viennent se désengager un peu de ce secteur tech américain, ils iront chercher sans doute d'autres valeurs et peut-être qu'ils iront trouver en Europe.
1: Gabriel, vous pensez qu'effectivement cette saison de publication sera l'occasion d'un plus grand élargissement de la hausse des marchés, voilà, des performances qui peut-être de plus en plus iront profiter à des secteurs qui étaient en retard. Vous voyez venir ça, l'élargissement de la performance?
16: Je pense qu'on n'y est pas encore. C'est-à-dire que la tendance qu'on observe sur les flux de capitaux européens et en particulier les achats des valeurs technologiques américaines et les tendances qu'on observe également sur les marchés américains, je pense que cette tendance devrait se poursuivre sur au moins 2 à 3 trimestres, donc avec des valeurs technologiques qui restent les stars des indices. Ce qui pourrait venir enrayer cette dynamique-là, c'est plutôt du côté de la Fed, je pense, où là, si on avait de mauvaises surprises sur les hausses de taux ou des anticipations d'inflation qui s'emballaient, avec notamment une poursuite des tensions au Moyen-Orient, effectivement, ça pourrait venir mettre un grain de sable, mais sans ça, et c'est pas notre scénario principal, sans ça, ça restera donc les valeurs technologiques qui resteront donc les stars du marché et qui continueront de capter ce qu'on a pu voir avec SKNX récemment ou avec SpaceX au mois de juin, c'est-à-dire des montants records et une poursuite de la tendance sur le secteur. Du côté de l'Europe, malheureusement, je pense que l'amélioration n'est pas à attendre immédiatement, que ce soit du côté de la santé, de la technologie, de la défense, on en a parlé plus tôt cette semaine, donc on a de belles perspectives mais qui ne se concrétiseront du fait justement de l'inertie qu'on a au niveau des institutions et du politique européen que plus tard.
1: Oui, alors vous citiez SkyNix, c'est intéressant parce qu'on disait bon, il y a peut-être un peu moins d'appétit désormais sur ces acteurs qui ont cartonné, carte mémoire, semi-conducteur, on a vu des signes d'hésitation depuis 2 semaines sur ces segments. Et donc, SKNX qui s'introduit à Wall Street, c'était un baromètre. Ça fait valeur de test quand même. C'est la plus grosse introduction en bourse d'un groupe étranger jamais vu à Wall Street. On attend toujours le prix en direct là, de SKNX parce qu'il y a beaucoup de carnets d'ordre à l'achat et à la vente qu'il va falloir très très vite déboucler. Pour l'instant, c'est compliqué. IPO sur souscrite 7 fois. Ça veut dire que la demande, de toute façon, est toujours là
16: milliards,
1: sur la thématique. Oui. C'est 26 milliards et demi de levée d'argent. Ouais. Il lève 26 milliards et demi, c'est plus que les 25 milliards d'Alibaba en 2014.
15: Oui, mais enfin, je veux dire, si j'étais un investisseur américain et que j'achetais que des actions cotées aux États-Unis, alors j'ai de la chance, j'habite en Europe et je peux investir un peu partout dans le monde, y compris en Corée. Mais si c'était le cas, quand on regarde voilà, quel est son concurrent le plus proche aux États-Unis, c'est qui? C'est Micron. Là aussi, des trajectoires de performance qui sont absolument stratosphériques et qui se paye, qui s'achète un multiple de valorisation qui est plus élevé que SKNX, alors que les deux bénéficient pleinement de ces milliers de milliards qui sont investis dans la construction de ces centres de données, de ces cartes graphiques. Et donc, c'est sans doute ça qui vient motiver une entreprise comme SKNX, puisque c'est une entreprise qui est quand même extrêmement rentable. Elle ne vient pas se coter aux États-Unis pour aller lever une trentaine de milliards pour aller les réinvestir. Mmh. C'est sans doute pour voir cette décote, cette forme de décote coréenne hein, qu'on peut voir sur... on le voit avec d'autres acteurs. Et donc, cette décote...
1: Tout le monde a une décote face à Wall Street, en fait. Donc,
15: ouais,
1: on vient
15: donc
1: chercher
15: essayer de voir cette décote se résorber un peu, et ce qui sera bien plus, on va dire, enrichissant pour une entreprise comme SKNX que d'aller lever 28 milliards.
1: Ouais, c'est que le début...
15: Elle génère quand même beaucoup de flux de trésorerie.
1: Ça va monter alors, oui. Gabriel sur SKNX qui choisit Wall Street donc de s'introduire aussi à Wall Street pour, c'est vrai, élargir son horizon, accéder à de nouveaux investissements, de nouveaux financements, ils en ont besoin. Le marché coréen est un peu étroit pour eux. Forcément, ouais, ça marchera.
16: Tout à fait. Les capex dans les semi-conducteurs sont absolument gigantesques pour les années à venir. On a des shortages de production, donc que ce soit sur la mémoire vive, on en a parlé sur le stockage. On peut citer des entreprises comme Marvel également qui bénéficient donc de cette tendance. Donc c'est plutôt une bonne nouvelle pour le secteur. C'en est une mauvaise pour la diversification du S&P 500 et des autres indices. C'en est également une mauvaise pour d'autres secteurs, je pense à la santé en particulier, qui bénéficierait bien de ces afflux de capitaux.
1: Ah oui, c'est-à-dire qu'il va aller encore une entreprise qui va aspirer les capitaux au détriment d'autres.
15: Il y a peut-être un autre bénéficiaire, c'est le won coréen. C'est-à-dire que...
1: Alors la même, devise coréenne.
15: Ouais, alors même que l'économie coréenne, elle est en train de réaccélérer, c'est des taux de croissance économique supérieurs à à 2%. On a des taux de banque centrale aussi, une banque centrale qui est en train de, voilà, de mettre un tour de vis, une économie coréenne qui boom, hein, des marchés d'actions qui sont littéralement en feu. En dépit de ça, et ben on a une dépréciation du won coréen. Pourquoi ? Parce qu'en fait, beaucoup d'investisseurs internationaux comme nous-mêmes, quand on va acheter des entreprises comme SK Hynix, quand on a des cours de bourse qui s'apprécient de 10, 20, 30, 40, 50, 100%, qu'est-ce qu'on fait ? Ben, soit on écrète ces positions-là, soit on va couvrir le risque de change, et ça vient amener une pression baissière sur la devise. Et avec un instrument de cotation aux États-Unis, donc libellé en dollars américains, ça va possiblement, on va dire, réallouer une partie des flux, et donc on aura moins ces mouvements auto-entretenus qui viennent appuyer sur le won coréen. Donc, lui pourrait en bénéficier in fine, ça pourrait venir, on va dire, infléchir cette dynamique qui est très technique ou propre aux des flux de capitaux liés à l'engouement du secteur technologique, les investisseurs internationaux pour le secteur technologique coréen, et qui viennent se mettre un peu en face des fondamentaux de l'économie coréenne qui irait plutôt dans le sens d'une devise qui s'apprécie.
1: Mmh. Bon, c'est passionnant, effectivement, tant de choses en jeu en ce moment. Qu'est-ce qu'il faut choisir ? Les publications en Europe, là, on se dit, il y a quand même moins d'attentes, donc peut-être moins de risques que des déceptions soient sanctionnées. C'est-à-dire qu'on va choisir dans les choix stratégiques plutôt le moindre risque ou prendre le pari du risque ?
16: Le risque de déception, quand on regarde les attendus aujourd'hui, semble plus faible en Europe qu'aux États-Unis.
1: Voilà.
16: Assez clairement. On va regarder, bien sûr, ASML, toujours sur la tech européenne et les carnets de commandes, mais là encore, c'est pour avoir une vision plus large sur les semi-conducteurs en Asie et aux États-Unis. Donc, sur la partie européenne, on fait le pari et on peut parier derrière. On peut parler de nos secteurs favoris pour le deuxième semestre, mais on a des secteurs comme l'industrie et la santé européenne, donc sur lesquels on attend de belles choses.
1: Alors,
16: on pense être agréablement surpris, en tout cas sur les résultats.
1: Voilà, on peut rentrer dans le détail. Pourquoi l'industrie ?
16: Donc, du côté de l'industrie, c'est d'une part pour la valorisation, c'est un peu l'éternelle question sur l'Europe, mais je pense qu'aujourd'hui, il y a une possibilité donc d'amélioration des multiples sur l'industrie qui est assez clairement positive, bénéficiant et des plans type Draghi, de l'investissement, des investissements de souveraineté en Europe, des revalorisations et des investissements plus nationaux, je pense à l'Allemagne, évidemment. Et sur la partie santé, là, c'est plus un effet Trump qui est passé, un effet tarif qui devrait, et qui est pour nous plutôt surpricé par rapport aux dernières discussions qu'on a eues sur le prix des médicaments et sur l'alignement des États-Unis sur le plus bas prix de médicaments, qui est souvent le prix européen d'ailleurs, ou même le prix français en l'occurrence. Et donc là-dessus, c'est plutôt source de bonnes surprises, je pense, pour les annonces qu'on va avoir cette semaine et la prochaine.
1: Oui, donc la santé et l'industrie européenne, pourquoi pas mieux que Wall Street. En tout cas, dans vos arbitrages, vos choix allocataires, c'est plutôt là-dessus que vous avez envie de pousser le plus de feu, quoi.
16: C'est plutôt en relatif sur l'Europe. Et c'est des paris qui sont européens. À côté de ça, nous restons assez fortement exposés aux États-Unis et à la tech en particulier.
1: Ouais. Kevin, les choix stratégiques, là.
15: Sur l'industrie, on préfère regarder, on va dire, l'aérospatiale que la défense.
1: Oui, parce que dans l'industrie, vous incluiez la défense, j'imagine, Gabriel. Ouais. Il y avait aussi la défense.
15: Pour nous, la défense, enfin, voilà, je veux dire, les grands enjeux de dépenses, que ce soit voilà, les plans allemands ou Monsieur Macron qui, on va dire, petit à petit s'approche des 3,5 de dépenses dans le secteur de la défense demandé par l'OTAN. Toute cette séquence-là, je crois qu'elle est relativement bien balisée par les investisseurs, mais le marché, il a couru plus vite que les résultats. C'est-à-dire que le narratif de marché, il était très vrai, où il s'est mis en place en début 2025. Et depuis, on voit le secteur de la défense qui fait un peu du surplace. Pourquoi ? Parce que la réalité économique d'une entreprise du secteur de la défense, c'est pas tout à fait la même que celle des marchés. C'est-à-dire qu'on a, dans un premier temps, des annonces politiques, puis ensuite, il faut les mettre en place. Il y a les appels d'offres, il y a toute la séquence administrative qu'on peut connaître. Dans le même temps, on va dire, livrer des chars, des drones, des avions, des frégates, ça prend du temps. Et donc, entre le moment où la commande est passée et où, on va dire, le livrable est livré, il se passe du temps. Et ces entreprises-là, elles sont plutôt payées, on va dire, en fin de contrat. Et donc, on peut avoir, on va dire, cette période un peu de flottement. C'est-à-dire que, voilà, si je prends les superstars allemands, les Rheinmetall, par exemple, ils ont, en 2025, dit que les perspectives de croissance des ventes allaient augmenter de 30% sur un horizon 4-5 ans. c'est sans doute très très vrai, sauf que ça va plutôt arriver à la fin de la décennie que
1: oui, mais à un moment faut bien payer ça.
15: Ouais,
1: c'est déjà payé.
15: Donc ça prend un temps. Oui, mais c'est ça aussi, c'est-à-dire que on a aussi une séquence. C'était quoi, semaine dernière ou semaine ou la semaine d'avant, on a eu par exemple des contrats pour un achat de frégate
1: qui a été
15: annulé, alors même qu'il y a une volonté très forte des autorités allemandes et européennes globalement d'aller investir dans le secteur. Donc même dans ce contexte-là, on n'est pas à l'abri que ça ne se passe pas exactement comme attendu. Et quand, là aussi, je parle de Rheinmetall, mais ça peut être vrai pour d'autres, quand on a un acteur comme Rheinmetall qui s'échange en début d'année à 37 fois les résultats de 2026, il n'y a pas beaucoup de place pour la déception.
16: Et là-dessus, j'ajouterai un point sur le... Qui fait qu'on reste positif sur cet aspect de l'industrie lié à la défense, c'est qu'effectivement on a eu un aspect tactique avec la fin des hostilités, on le voit, s'en est loin, en Iran, qui a pesé sur le secteur globalement de la défense. Pour autant, la tendance de fond, donc qui est l'investissement national des pays européens, donc les investissements nationaux dans la défense, celui-là est toujours là, et on voit. On parlait du contrat de Rheinmetall qui a été d'Amen qui a été annulé donc sur les frégates. On a eu l'annonce aujourd'hui qu'il est remplacé par un contrat de plus de 3 milliards d'euros pour 4 frégates. C'est un prix qui est absolument délirant quand on regarde les prix de ce qui s'est fait, de plus de 3 milliards d'euros pour 4 frégates. C'est un prix qui est absolument délirant quand on regarde les prix de

0: 22% par rapport aux années précédentes. Et la Turquie est devenue le troisième principal exportateur d'armes de petite taille. Les pistolets, les drones notamment. Là, on a un acteur turc alors, qui n'est pas coté. On peut pas y investir en direct. Mm-hmm. Qui s'appelle Baykar, qui représente à peu près 60% des exportations globales de drones. Donc la Turquie s'est vraiment spécialisée sur ce segment-là. C'est sans doute pas un hasard si M. Erdogan a offert aux différents membres de l'OTAN un pistolet six coups avec gravé au nom des uns et des autres.
1: Attendez, le sommet de l'OTAN a eu lieu donc en Turquie. Recep Tayyip Erdogan était le grand hôte des festivités. Il a offert à chaque leader de l'OTAN
0: un pistolet. Gravé au nom de voilà, bon, je pense que c'est un beau cadeau, un cadeau
2: en or
0: ou un clin d'œil, mais enfin bon.
2: La différence avec les cadeaux offerts par les dirigeants occidentaux à leur hôte turc était quand même marquante. On a vu Mark Carney, donc du Canada, qui a offert du sirop d'érable, un autre dirigeant occidental qui a offert à Recep Tayyip Erdogan un vélo. Et donc c'est un bon rappel que pour se payer un modèle occidental, je pense en particulier à notre modèle social et aux investissements de défense, il faut du travail, il faut une économie qui tourne. Et aujourd'hui, les Turcs semblent peut-être plus axés sur les points importants que peuvent l'être certains pays occidentaux. Et on voit dernièrement, donc, que ce soit en Italie avec Leonardo ou en France avec Thales, qui est-ce qu'ils sont allés chercher pour leurs investissements liés aux drones et pour acquérir de la technologie sur le sujet. C'est des partenariats avec Baykar.
1: Ouais. Ouais. Alors on poursuit nos échanges, messieurs, on est à 11 minutes de la clôture, on avance, on entre dans la dernière ligne droite. Et on est toujours en petite baisse là sur le CAC 40, une séance presque pour rien, moins 0,04%, 8323 points. Lanterne rouge, c'est la suite d'un abaissement d'objectifs de cours. Thales recule d'1,9%. On a aussi Safran dans la défense, on en parlait de la défense qui recule d'1,2%. Et puis dans la tech, on repart à la baisse sur STM qui avait bien progressé hier. Aujourd'hui, STM repère 1,2%. À la hausse, un relèvement d'opinion sur ArcelorMittal, le titre gagne 6,5% ce soir. Plus forte hausse du CAC 40 et puis Orcaq, EasyJet qui finalement accepte l'offre d'Apollo. Apollo qui a surenchéri face à Castle Lake et donc finalement EasyJet gagne 14% à 6,71 en ce moment. On parle de toutes ces thématiques avec Kevin Tauzé pour Carmignac et Gabriel Caraboulat pour Neuflis OBC. Juste un petit mot de l'once d'or parce que le premier semestre aura été très compliqué pour l'once d'or quand même. On a appris cette semaine, enfin on a assisté cette semaine au lancement d'une bourse de l'or à Hong Kong. Pour essayer, Hong Kong, les Chinois veulent essayer d'échapper à l'hégémonie, en tout cas réduire leur dépendance à l'hégémonie américaine et britannique sur le marché de l'or en lançant leur propre bourse internationale de l'or. Alors l'or libellé en renminbi en l'occurrence. C'est toujours cette dédollarisation et cette émergence d'un nouveau monde qui se confirme aussi via le marché de l'or, Gabriel.
2: Une tendance de fond qu'on a vue d'abord sur la dette américaine, alors qui est contrecarrée avec une Fed qui propose maintenant des effets de levier et de nantir la dette américaine détenue pour obtenir des facilités de crédit. Mais la tendance est là, c'est-à-dire donc des réserves de change qui sont de moins en moins investies en dollars, en particulier en Asie. On l'a vu ensuite sur les échanges de matières premières pour le pétrole, à la faveur de ce qui s'est passé d'abord en Russie, en Ukraine, puis en Iran. Et maintenant, c'est l'or, c'est une suite logique dans une tendance qui est une tendance de fond, qui va se poursuivre. Et donc, une menace de l'hégémonie américaine, qui a encore une bonne marge, une bonne avance hein, sur le reste des économies, mais qui est petit à petit une Chine qui lui taille des croupières.
1: Oui, et utiliser l'or pour, comme vecteur d'internationalisation du renminbi, du yuan, puisque cette bourse de l'or à Hong Kong, on libelle en renminbi.
0: Il y a eu des contrats sur les matières premières, notamment énergétiques, libellés en renminbi, principalement à destination des échanges russo-chinois. Je crois que cette dynamique-là d'élargir, on va dire, des actifs de réserve au-delà des grandes devises de réserve, c'est une réalité. Il faut qu'on ait encore au moins une demi-heure, une heure pour en parler, mais je ne crois pas que la lisibilité ou la faible lisibilité des autorités américaines, qu'elles soient monétaires, budgétaires ou présidentielles, renforce la crédibilité du dollar américain. C'est sans doute une lame de fond.
1: Quels seront les enjeux, alors au-delà des publications des entreprises dont on vient beaucoup de parler, quels seront les enjeux du deuxième semestre sur les marchés? Qu'est-ce que vous allez regarder d'autre à part ceux dont on vient de parler, Kevin?
0: On le disait un petit peu tout à l'heure, je crois qu'il y a ce point d'interrogation-là, c'est-à-dire, est-ce que Kevin Warr

0: démarche bluff ou pas. Est-ce que c'est des mots ou est-ce que ce sera des actes? Est-ce que c'est plutôt Machiavel ou est-ce que c'est plutôt Volcker? Quelque chose comme ça. Donc ça, c'est une. Je crois que c'est la grande interrogation, parce que globalement, je crois qu'il y a très très peu, voire aucune classe d'actifs qui est prête à affronter, on va dire, une politique monétaire américaine beaucoup plus restrictive. Donc ça, je pense que c'est la grande question. Il y en a d'autres, on n'a pas un petit peu parlé du yuan coréen, il y a aussi une dépréciation très forte du yen japonais, il y a aussi des tensions potentiellement importantes sur les marchés de taux japonais, le yen japonais qui a été une devise d'emprunt très importante pour aller chercher tout ce qu'on appelle stratégie de portage. On vend du yen et puis on va acheter la lire turque, peut-être un peu sportif, mais du peso mexicain. Si on a ces mécanismes de débouclement là, ben c'est quelque chose qui pourra bouger. Et c'est vrai que le dollar yen à 160, c'est des niveaux qui aident beaucoup les entreprises japonaises. On a un surplus des comptes courants qui est absolument record, on n'a pas vu ça en 30 ans. La faiblesse du yen y est pour beaucoup. Sans doute que ça va commencer peut-être à un moment à énerver un petit peu M. Bessent et le ministre des Finances américain. Donc ça peut être un deuxième. Les élections de mi-mandat, mais je serais ravi d'être contredit. Ah. Pour moi, c'est moins un enjeu, parce que j'ai l'impression que les marchés s'y sont préparés. On va avoir ce qu'on appelle un canard boiteux aux États-Unis, donc un président qui n'aura pas la chambre basse du Congrès avec.
1: Et qui n'aurait aucune des deux chambres ?
0: Non, le Sénat, je crois qu'il a priori, il la garde. S'il ne garde pas le Sénat, là, ça pourrait être un peu plus rock'n'roll, parce qu'on aura toutes ces procédures de destitution qui auront plus de chances de passer. Mais
1: et généralement, quand les deux chambres ne sont pas d'accord, un de nos experts nous disait quand les deux chambres ne sont pas d'accord, c'est plutôt bon pour le consommateur, parce que justement, le seul point sur lequel elles sont d'accord, c'est l'augmentation des dépenses.
0: Je suis assez d'accord, c'est-à-dire que en général, et on le voit chez nous, on va aussi avoir des échéances électorales. En général, échéances électorales et orthodoxie budgétaire, ça fait pas vraiment bon ménage. Je partage un peu.
1: Donc la résorption des déficits et de la dette américaine,
0: ce qui rassemble sans doute et démocrates et républicains, c'est que le bas de la jambe du cas, donc une grande partie des ménages américains, donc avec les revenus les plus faibles, qui subissent.
1: Et Pepsi l'a dit hier dans sa publication. Pepsi a expliqué qu'en Amérique du Nord, c'était compliqué pour les ménages, et il le voyait dans le panier des consommateurs. Effectivement, Pepsi qui avait publié hier et qui a beaucoup souffert, ça donnera peut-être le là d'ailleurs des publications américaines qui vont démarrer dans quelques jours. Ici en France, on va entrer dans la campagne présidentielle aussi. Est-ce qu'on peut imaginer que pendant cette campagne, du fait de la campagne et puis tout simplement du fait de notre contexte, notre 10 ans français passe la barre des 4% prochainement? On a bien monté cette semaine.
2: C'est très probable, d'une part parce que compte tenu des finances sur le reste de la zone euro, la BCE est peu susceptible d'intervenir spécifiquement sur la France.
1: Trop isolé dans sa dérive.
2: Voilà, quand on regarde donc, du côté des finances publiques et de ce qui va probablement se passer à la fin de l'année, donc au Q4 sur les discussions sur le budget, c'est-à-dire en pratique des discussions assez lunaire, avec des propositions de dépenses dans tous les sens qui seront évidemment pas votées, on repartira finalement pour un budget qui est le budget actuel, avec quelques ajustements à venir en début 2027. Et les quelques mouvements qu'on peut avoir, c'est plutôt des concessions qu'on a pu avoir, comme celle de Le Cornu sur la retraite, et donc qui vont absolument pas dans le sens de la rigueur budgétaire. Donc jusqu'à la présidentielle, il est peu probable qu'on ait un mouvement, un changement de tendance sur la dette française.
1: Les 4%, on risque de les avoir pendant la campagne, ça peut être un déclencheur, la campagne.
0: Et le problème, c'est que, on est quoi, 3,80, 3,75 au moment où on se parle, c'est déjà une mauvaise nouvelle. Pourquoi ? Parce qu'on a ce qu'on appelle l'effet boule de neige. Alors, je sais que c'est pas la saison, mais c'est quoi l'effet boule de neige ? C'est quand on a en fait la charge d'intérêt qui croît plus vite que la croissance potentielle. La croissance potentielle, en termes réels, c'est 1%, on rajoute 2% d'inflation, ça fait 3%. Donc, quand vous avez la charge d'intérêt qui est supérieure à 3%, vous, mécaniquement, en ne faisant rien, le poids de la dette augmente, et on y est déjà.
1: Oui, on serait curieux si Christine Lagarde quitte prématurément son poste à la BCE, parce qu'elle l'a laissé entendre, clairement. Ouais. Elle voudrait, pourquoi pas, elle n'a pas dit qu'elle le ferait, mais elle, pourquoi pas, envisage de participer à la campagne, pas forcément en étant candidate, mais pour apporter les idées européennes dans cette campagne. Ce serait intéressant d'avoir son point de vue, parce que là, elle devra se lâcher, elle ne serait plus présidente de la BCE, son point de vue réel sur l'état de la France et les solutions.
0: Ouais, on n'est pas que premier au football, on est aussi premier au niveau de taux d'emprunt sur les maturités 2, 3, 5, 10. 10 ans.
1: C'est ça, ouais, champion du monde.
0: Les Anglais sont devant nous peut-être. Quand même.
2: Oui. On s'attend peu à des changements, enfin que Christine Lagarde reste ou qu'elle parte.
1: Ça change rien, Gabriel.
2: On s'attend pas à des changements fondamentaux dans la politique de la BCE. Ce serait relativement logique compte tenu de son parcours personnel et des prises de parole qu'elle a pu avoir dernièrement. Est-ce qu'elle sera regrettée après ? C'est un autre sujet.
1: Allez, on poursuit nos échanges. Dans un instant, la clôture, on va la vivre dans 3 minutes avec Antoine. Il est 17h32. On entre d'abord dans la Data Room. C'est votre bar à data chaque soir, le happy hour, là, juste avant la clôture du week-end. Kevin et Gabriel, est-ce que vous êtes prêts avec de belles data à nous offrir ?
3: Oui, toujours.
1: Gabriel, on démarre avec vous. Votre chiffre ce soir, 1000.
2: 1000, c'est le nombre de tonnes que va peser le solénoïde du tokamak ITER. Alors, beaucoup de mots abscons.
1: Il faut nous expliquer, oui.
2: Beaucoup de mots abscons. Le tokamak ITER, qu'est-ce que c'est ? C'est un prototype de réacteur à fusion, donc pour la fusion nucléaire. On a beaucoup parlé ces derniers mois d'énergie, on a beaucoup parlé de souveraineté, et un des véhicules de souveraineté énergétique justement en Europe, c'est le nucléaire. Le nucléaire qui est aujourd'hui un nucléaire polluant pour des sujets d'émissions et de radioactivité. La solution, c'est la fusion nucléaire, justement. Et l'un des aspects sur lesquels l'Europe est le plus en avance, même si c'est un projet international, c'est en France qu'il se passe, c'est justement sur ce prototype de réacteur à fusion, ITER, qui détient le record mondial aujourd'hui, 22 minutes de fusion tenue, donc qui a cassé le record chinois de près de 25%. Et la sixième partie de ce solénoïde, donc de ce donut géant qui va contenir la réaction de fusion, vient d'être installée. Donc c'est un projet qui avance bien et on en attend de nombreux autres records et possiblement des solutions pérennes et à très long terme sur la souveraineté énergétique.
1: Ce serait l'énergie illimitée, si on y arrive. On y arrivera un jour, on sait. La question c'est quand et qui en premier. Voilà.
2: C'est la miniaturisation d'une étoile.
1: Exactement.
2: La réaction de fusion, c'est
1: ITER.
2: Exactement ça.
1: C'est dans le sud-est de la France que tout ça se situe.
2: À Cadarache.
1: À Cadarache. Hey, belle data que vous nous livrez ce soir et peut-être un jour la France accédera-t-elle à l'infini énergétique grâce à la fusion. À vous Kevin, votre chiffre aujourd'hui, 4.
0: 4, donc 4 c'est le nombre de semestres que le groupe Renault est plus profitable que des groupes allemands comme Mercedes ou BMW.
1: Oui.
0: Voilà, donc la marge brute d'un groupe comme Renault, plutôt autour de 18%, c'est 2 à 4 points de pourcentage de mieux que ses concurrents allemands. C'est quand même étonnant hein, quand on pense que voilà, Renault vend des voitures à 30 000 euros et Mercedes c'est plutôt 70 voire 150 pour les modèles les plus prestigieux. Voilà, comme quoi ce qui était vu comme on va dire la ruine de Dacia, bah, en fait a peut-être amené plus de profitabilité que vendre des voitures de luxe. Alors plusieurs raisons à ça. La première, c'est que quand même on a eu un certain nombre de restructurations au sein du groupe français qui n'ont pas encore eu lieu dans les groupes allemands. Ils sont en train d'être annoncés. Hein. Pour rappel, on a Volkswagen qui va limoger à peu près une centaine de milliers d'employés dans le groupe. Hein. Pour rappel, il y a à peu près 300 000 employés chez Volkswagen.
2: On apprend d'ailleurs que BYD a tenté non pas une, mais deux prises de participation au capital de Renault avant 2025.
0: Ah, donc la course n'est pas finie.
1: Quatre semestres consécutifs que Renault, donc deux ans de suite, hein, que Renault est plus profitable que Mercedes et BMW. Mais oui, il ne faut pas nous oublier non plus les petits Français. Là. Merci beaucoup à tous les deux de nous avoir accompagnés. Kevin Tauzé pour Carmignac et Gabriel Caraboulou pour Neuflis OBC. Merci, bon week-end à tous les
0: deux.
1: Dans un instant, la dernière clôture de la semaine, on va la vivre avec Antoine, puis vous apporter un max d'idées de pépites pour vos portefeuilles. A tout de suite.
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1: Avec Antoine Rebon. Bonsoir Antoine.
10: Ouais, bonsoir Guillaume.
1: Oh, comment termine-t-on aujourd'hui ?
10: On parlait de torpeur, on parlait de langueur. Déjà, les volumes d'échanges commencent à se raréfier. Hein. 2,8 milliards,
1: ah ouais.
10: C'est vraiment pas beaucoup.
1: On entre dans l'été, là. Hein.
10: Voilà, et du côté de la tendance, bah, pas grand-chose. Hein. Plus 0,15, on termine quand même dans le vert, 8 338 points. Moins 0,65 pour la tech qui a sous-performé, hein, l'Euronext Tech Leaders. Du côté des autres indices européens, moins 0,23 pour l'Eurostock 50. Tu as un pied à noter quand même Madrid qui termine en hausse aussi, plus 0,27%. Du côté des valeurs qui ont signé les plus fortes hausses, ben, l'automobile quand même, hein, le secteur s'est bien redressé aujourd'hui, enfin, faut voir d'où il revient, mais plus 3,6 pour Stellantis, 4,84 Renault, plus 2,06 25,81, c'est ArcelorMittal qui signe la plus forte hausse du jour à plus 6,42. 58,02. On a eu des abaissements de recommandations, puis aussi une tendance négative de manière générale sur l'ensemble des secteurs de la défense, de l'aéronautique. Thales a perdu 1,5% à 223,30€. Safran, moins 1,15 à 336,10€. Et ST Microelectronics qui perd 1% à 62€. Un petit coup d'œil sur le SBF 120, sur l'indice large. Soitec signe la plus forte baisse, moins 5,9% à 98€. Vous savez, c'est les journées de balancier avec les semi-conducteurs, tout l'un, tout l'autre. Mmh. Là, c'est la baisse qu'il a emportée. ArcelorMittal signe la plus forte hausse du SBF 120, suivi par Aperam, le spécialiste de l'inox. Lui gagne 4,3% à 45€, donc bonne pioche pour la métallurgie, mais pas grand-chose d'autre à signaler.
1: Oui, avec un relèvement d'opinion d'ailleurs qui aura favorisé la hausse aujourd'hui sur le segment métallurgie, effectivement, notamment pour ArcelorMittal. Gilles Santacreux, tiens, est avec nous, boursicoté.com. Rebonsoir Gilles. Bon, un petit plus 0,15 ce soir en clôture dans de très maigres volumes avant les publications qui vont démarrer la semaine prochaine, bien sûr. Quel signal envoie cette séance pour la suite, Gilles ?
11: Le signal d'une non-reprise, on le voit au niveau des États-Unis avec la baisse que nous avons eue mercredi, ça a plutôt tendance à bien repartir, on teste des signaux haussiers là actuellement. Mais en fait, tout s'est joué mercredi hein, sur l'indice parisien, on a eu cette forte baisse et puis autant sur la séance d'hier que sur celle d'aujourd'hui, on a très peu de volatilité, très peu de volume. Je crois qu'en volatilité pour aujourd'hui, on est à 0,8%. On a des volumes qui sont anémiques, c'est pas passé grand-chose. Donc en fait, on a été beaucoup plus perméable à la baisse qu'à la hausse hein, cette semaine et je dirais que c'est pas très encourageant pour la suite. Donc effectivement, on se rappellera quand même que l'on a préservé la zone des 8250 points, que l'on termine même au-dessus des 8300 points. D'un point de vue hebdomadaire, cette semaine, elle n'est pas terrible, mais elle n'est pas non plus catastrophique. Donc on verra avec les résultats la semaine prochaine si ça se passe mieux. Mais je dirais qu'on a évité le pire, je dirais, cette semaine par rapport à la configuration géopolitique.
1: Vous nous accompagnez, Gilles, jusqu'à 18h. On va tout de suite refaire la séance. Vous apportez à vous qui nous suivez un maximum d'idées de pépites. C'est parti.
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1: Avec, ils viennent de nous rejoindre, Julien Kistrebert-Taylor AM. Bonsoir Julien.
12: Bonsoir.
1: Et Stéphanie Mauger. Bonsoir Stéphanie.
13: Bonsoir
1: Gérante
13: Guillaume.
1: Privée, la financière d'UZES. Donc une séance pour rien, tout le monde attend maintenant les publications. On va rentrer dans le dur la semaine prochaine avec ASML. Ah, ce sera mercredi, le 15 juillet. Alors il y aura les banques américaines, ça va démarrer le 14 juillet, hein, JP Morgan. Et donc ASML ici en Europe, le 15, mercredi. Quelles sont vos attentes pour ASML ? Puis après, je vous poserai la question sur les entreprises françaises. ASML, Stéphanie.
13: ASML, oui, on attend certainement des bonnes choses, même si on sait bien qu'aujourd'hui, sur ces thématiques des semi-conducteurs, les attentes sont là, et quand on publie ce qu'on a attendu, c'est pas forcément ça qui fait monter. Hein. On a eu la publication de Samsung au début de semaine, qui était incroyable, mais qui finalement a baissé dans les deux séances consécutives. Donc ASML, il faut pas oublier, c'est déjà plus 70% depuis le début de l'année, hein, tout le secteur, les ASMI plus 76, les BESI plus 90, quand on est aux États-Unis, c'est des plus 100, Samsung, Intel, etc. Donc voilà, c'est un secteur qui a déjà très très bien performé, qui a contribué de manière très significative à la hausse notamment de l'Eurostock 500, parce que 50, parce que c'est un des gros poids. Donc voilà, donc on attend plutôt des bonnes choses, mais avec pas forcément une réaction dans les cours, dans la foulée, parce que c'est déjà vraiment c'est déjà belle.
1: La corde est-elle un peu usée? ASML, qui est en retard quand même sur les techs américaines, même si c'est la plus grosse européenne, qu'est-ce que vous attendez comme réaction à la publication?
12: Je pense qu'il n'y aura pas trop de problèmes, hein, puisque le groupe va certainement relever ses objectifs pour l'ensemble de l'année. Hein. Pour l'instant, ils avaient été assez prudents sur l'objectif de croissance organique, donc ils devraient se rapprocher des 20% en termes d'objectifs. Ce qui sera attendu aussi dans le message, c'est pour 2027, hein, combien de machines ils pensent pouvoir livrer sur la technologie EUV, puisqu'on vise entre 90 et 100 machines. 100 machines, ce serait l'idéal. Donc ça, ce serait plutôt des bonnes choses. Et après, effectivement, sur l'aspect valo, on est revenu sur les plus hauts, hein, qu'on a connus sur ce dossier, hein, 45 fois les résultats. Ce qui rend les gens optimistes, c'est de se dire, historiquement, le groupe avait plutôt une prime par rapport à ses pairs américains, assez significative, et maintenant, il y a une décote. Alors, la question est de savoir, c'est est-ce que la valorisation des sociétés américaines est justifiée? On trouve que c'est un peu excessif de ce côté-là. Donc, effectivement, 45 fois les résultats, c'est une très belle société, encore une fois, il n'y a pas de débat, mais ça semble bien, bien dans les cours.
1: Alors, Gilles Santacreux est avec nous. Gilles, ASML, vous la sentez comment graphiquement pour sa publication qui approche? Ce sera jeudi prochain.
11: Graphiquement, on est sur une très belle tendance, hein, puisqu'on a cassé une résistance à 1 308 € pour aller s'afficher sur un record au-delà des 1 700. Là, on a consolidé depuis quelques jours, et notamment cette semaine, mais enfin, on reste à 10% quand même de ces records. Donc avant, effectivement, cette publication, on reste dans une configuration technique qui reste haussière. La consolidation est tout à fait mesurée, donc les perspectives sont encore plutôt bonnes actuellement.
1: À Paris, Julien, quelle sera la publication pour vous à ne pas rater, celle qui pourrait le plus transformer le potentiel d'une valeur?
12: On attend surtout les sociétés, je dirais, qui ont été le plus attaquées. Hein. Je pense à certaines petites valeurs comme Vusion Group, hein, qui ne s'est pas totalement relevé des notes, qui disait que finalement le contrat Walmart, quand il allait s'arrêter, les chiffres allaient être un petit peu difficiles en termes de croissance. Donc je pense qu'ils vont être assez attendus sur ce type de publication. Hein. On rappelle que le titre a quasiment divisé par deux, hein, par rapport au plus haut. Certainement de CRSI aussi qui va être attendu, hein, avec tout.
1: Ah oui, de CRSI. Tous
12: les bruits qu'il y a eu sur ce dossier, les hedge funds qui l'ont attaqué. Donc je dirais que c'est.
1: Et public, quand vous avez une idée
12: de la date en tête. Mais globalement, c'est les sociétés qui ont été très attaquées comme ça, sur lesquelles on sera vigilant. Après, d'une manière générale, je pense pas qu'il y ait de gros problèmes sur les publications, hein, puisque les sociétés, en tout cas, on a une bonne visibilité, en tout cas, sur ce qui s'est passé ces derniers temps. Donc, pas de publication.
1: Une vigilance sur les sociétés qui ont été attaquées, Vusion donc et 2CRSI, à l'occasion de leur publication. Vous, Stéphanie, quelle société française vous surveillerez le plus sur les publications?
13: Alors, la semaine prochaine, il y a ASML, après il y a Publicis, qui est un beau dossier aussi, à notre sens, qui n'est pas très cher. La semaine prochaine, directement, il y a une petite société que nous suit beaucoup, qui est Atem, qui a pas mal fait parler d'elle, parce que d'abord, le parcours boursier est déjà très beau. Et puis, il y a vraiment toute cette notion de souveraineté.
1: Ils font quoi, Atem?
13: Pardon?
1: Ils font quoi, Atem?
13: Atem, ils font des logiciels pour la compression vidéo, notamment pour tout ce qui est streaming. Quand vous êtes sur Canal+, l'app Canal+, vous utilisez leur solution, etc. Ah, il y a Antoine qui... réclame.
1: Antoine, oui, pardon.
10: SkyNix.
1: Ah,
10: ça y est.
1: Bon, on l'a. C'est priorité au direct.
13: Ah, c'est
1: bon,
13: ça, hein.
1: On prendra sur Atem juste après.
13: Très bien.
1: Depuis le début, on attend SkyNix.
10: Ça fait un moment qu'on l'attend. $170. $170, donc on est sur une hausse de 15-16%.
1: D'accord, voilà, pour les premiers pas d'SkyNix, donc sur le marché américain, plus grosse intro d'une entreprise étrangère à Wall Street, il lève $26,5 milliards, c'est plus qu'Alibaba en 2014. Voilà. Et il fallait le dire, effectivement, et c'est la priorité au direct. C'est dans BFM Bourse que vous vivez les marchés de l'intérieur.
13: ATEME, exactement. Après, on peut aussi se tourner vers le secteur de l'automobile, qui a été quand même très pénalisé. Je pense à peut-être un OP Mobility, qui est une société qui est très très bien gérée, qui a beaucoup baissé, et qui, je pense, devrait plutôt publier des très bons résultats, notamment en termes de génération de cash. Toute cette thématique automobile, on l'aborde un peu par un autre angle maintenant, l'angle de la défense, hein, parce qu'on se rend compte qu'en fait, on va avoir besoin de toutes ces sociétés, les Renault, les Michelin, les Valeo, pour produire un certain nombre de choses. Donc voilà, ça peut donner des biais un peu différenciants sur des dossiers qui ont été un peu attaqué.
1: Ce soir, ArcelorMittal termine en tête du CAC. Il y a un relèvement d'opinion sur ArcelorMittal, JP Morgan, qui passe de sous-pondéré à neutre. Alors, je sais pas, ça vous aimez bien ce genre de valeur ArcelorMittal, Julien, d'habitude? Non, vous aimez pas trop en parler?
12: Je vous associe. J'ai une époque où j'en ai eu beaucoup, mais oui,
1: c'est ça, je vous associe aux sidérurgistes, je ne sais pas pourquoi.
12: Il y a très longtemps, ouais.
1: Plus forte hausse du CAC.
12: Très longtemps, ouais. On était, dans une société où je travaillais, on est grosse position sur Arcelor et sur Corus. Ah oui,
1: et puis je vois là-dedans. En fait, vous êtes à vendre sur ArcelorMittal. Vous êtes plutôt à vendre, en fait.
12: Ouais, tout à fait.
1: Je vous associe, mais pas dans le bon sens. Okay.
12: Aujourd'hui, oui, plutôt la vente. Bon, tout simplement, effectivement, on a l'activité américaine sur l'acier qui est bien orientée avec les systèmes de tarifs. Donc ça, c'est le point positif. L'Europe, c'est un peu plus compliqué, hein, inflation sur les coûts. La partie minière, si les volumes sont bons, on a des sujets sur les coûts de transport et de fret qui vont peser un peu. Mais globalement, je dirais que les résultats vont être solides. Voilà, la valorisation est quand même relativement haute pour une cyclique aujourd'hui. Donc, nous, on est plutôt
1: à vendre, alors que Stéphanie, elle est prête à acheter vos titres ArcelorMittal. Elle est à l'achat.
13: Alors, je suis positive. Moi, je trouve que c'est une société qui a une rigueur de gestion incroyable. On voit d'ailleurs la très bonne allocation de leur capital qu'ils ont faite avec Vallourec, hein, qui est revendu 10%. Ils étaient rentrés, pour mémoire, en mai 2024 à 14 euros. Ils ont revendu, ils avaient repris 28% de Vallourec. Ils en ont vendu 10% à 26 euros, plus les dividendes qu'ils ont encaissés. Donc, voilà, je trouve qu'Arcelor, effectivement, est une valeur cyclique, mais qui, aujourd'hui, pourrait bénéficier quand même aussi d'un relâchement sur la tension sur le pétrole. On peut redémarrer sur un certain nombre de projets de réindustrialisation, de défense, de souveraineté, de fin de guerre. Après, on peut aussi peut-être se tourner vers d'autres sociétés comme des Vicat, des Heidelberg qui ont beaucoup baissé aussi, qui sont peut-être un peu moins chers.
1: Alors, un avis positif donc ce soir sur ArcelorMittal. Vous, Stéphanie, le titre termine plus forte hausse du CAC à plus 6. En revanche, beaucoup plus négatif, prudent, Julien. L'arbitre des élégances, c'est Gilles Santacreux. Gilles, graphiquement, qui a raison? Julien, plutôt prudent ou au contraire Stéphanie, positive sur Arcelor?
11: Oh, qui a raison, je sais pas. J'irai pas jusqu'à arbitrer ça. La seule chose que je voulais signaler, c'est que sur Arcelor, on a une belle dynamique, qu'on est en train de tester des plus hauts que l'on a eu en 2010 et qui nous ramènerait donc sur des zones de cotation que nous n'avons plus depuis 2008. Donc, dans cette configuration, d'un point de vue court terme, ça reste haussier. On a effectivement un petit axe de faiblesse là, ces dernières semaines, mais qui ne remet pas en cause la dynamique de fond. Donc, je serais plutôt positif, hein, sur Arcelor pour un signal de continuité donc de cette dynamique.
1: Vinci, de son côté, remporte un contrat. Non, on en parlera dans un instant de Vinci. Je voudrais juste vous signaler, dans Valeur Ajoutée, tout à l'heure, c'était à 16h10, un de nos experts nous parlait d'un titre dans lequel il croit à fond. C'est un acteur, vous savez, des paiements automatiques. Quand vous passez sur l'autoroute, plus besoin de sortir votre carte, tout ça est automatique et tout. C'est un groupe espagnol qui, manifestement, est en train de bien se positionner sur le marché américain des autoroutes pour automatiser aussi le paiement sur les autoroutes américaines. Alors là, vous imaginez l'ampleur du marché. Le groupe Sacyr. Les arguments de nos experts dans Valeur Ajoutée, la séquence est disponible en replay sur notre application BFM Business. Et donc, sans transition, Vinci, qui remporte un contrat, alors non pas sur les autoroutes, là, mais pour installer et exploiter 25 sites de recharge électrique pour les poids lourds dans le nord de l'Allemagne. C'est pas mal, c'est une thématique montante aussi, l'électrification des véhicules, des poids lourds. Vinci, vous l'aimez ou pas, ce genre de nouvelle qui vous fait plaisir?
12: Oui, on aime bien Vinci, surtout qu'elle a plutôt retracé avec les hausses des prix de l'essence et donc les craintes sur les volumes sur les autoroutes. Alors c'est vrai que c'est un recul de 1,8% sur les autoroutes françaises de janvier à mai, mais bon, ça reste quand même tout à fait gérable. Et globalement, on a eu un début d'année un petit peu difficile aussi sur la construction pour des questions de climat. Le S2 devrait être un peu plus favorable. On espère évidemment que tous les plans de relance qui ont été annoncés vont enfin commencer à se mettre en place sur les infrastructures. Et effectivement, les histoires de transition énergétique en font partie. Vinci est bien positionné sur cette thématique. Donc on aime bien les acteurs, je dirais, d'une manière générale, que ce soit un Vinci ou un SPI, qui sont positionnés. Alors c'est une histoire un peu différente, mais et Vinci, la valorisation, elle est, à notre sens, très attractive pour un groupe qui a quand même grosse activité d'infrastructure.
1: Ouais. EasyJet ce soir gagne 14%. EasyJet donne son accord de principe pour un rachat par Apollo à hauteur de 5,7 milliards de livres. Apollo a surenchéri face à Castle Lake et finalement donc Apollo est parti pour l'emporter. 14% de hausse EasyJet. Et encore un groupe qui va se faire avaler. Il y en a beaucoup en ce moment des OPA dans l'univers des mid-cap, ici en France aussi. Il y a Pierre et Vacances, il y a Edenred dont on en a parlé, il y a Exel qui va se faire racheter par Thales. À qui le tour ensuite, Stéphanie, là, cet été ou au deuxième semestre ou après, qui se fera racheter et qui quittera la cote?
13: Alors, c'est une question d'horizon de temps, effectivement. Une dont on parle quand même souvent, c'est Abivax, dans les biotech, qui a fait déjà l'objet de plusieurs fois de rumeurs, qui est bien financé maintenant, donc qu'elle est en bonne position pour éventuellement négocier. On peut avoir aussi peut-être dans la défense, moi je pense à un Exosens dont le fonds HLD a quand même s'est beaucoup désengagé. Et c'est vrai que c'est un bel acteur. On voit bien les Safran et Thales qui vont faire leur shopping, donc ça peut aussi être une idée. Voilà, après peut-être à plus long terme, moi j'imagine quand même des offres ou en tout cas c'est pas des offres, c'est peut-être des sorties de cote de la part du management, peut-être sur un Boiron très peu liquide, sur du Line Data, dont le capital voilà, a été beaucoup racheté par leur fondateur. Ça peut être des idées.
1: Des idées. Et à la fin, il n'en restera qu'une, mid-cap en bourse. Enfin, non, mais est-ce qu'il ne
13: c'est
1: restera
13: vrai
1: que.
13: Pour le moment, on n'a pas beaucoup d'introduction en bourse. Donc,
1: Alors, attendez, c'est confirmé pour mardi, le CIP français. C'est confirmé, effectivement, bfmbourse.com, d'ailleurs, pour l'article complet sur l'ampleur de cette introduction en bourse. C'est une petite, mais elle est symbolique. Et puis un 14 juillet, c'est plutôt bien joué en termes de communication. Ça nous occupera, nous-mêmes, ça nous fera des choses à raconter la semaine prochaine, évidemment, dans nos émissions. Mais est-ce qu'à la fin, il n'en restera qu'un, au sens où il n'en restera que des mid-cap pas très attractives, celles dont personne n'aura voulu racheter le capital? Est-ce qu'en bourse, il ne restera que les moins prometteuses, quelque part, à la fin? Julien,
12: parce qu'on a quand même, peut-être pas sur le marché français, effectivement, mais d'une manière générale, je pense que les investisseurs professionnels, on ne regarde pas que le marché français, normalement. Donc,
1: il se passe
12: des choses ailleurs, effectivement. À Paris, oui, c'est un peu plus calme. Mais bon, il y a toujours des sociétés qui ressortent du lot au bout d'un moment et qui étaient sous les radars pour des questions de capitalisation boursière ou qui n'est pas délivrée tout de suite et puis qui par la suite, en tout cas, ressortent.
1: Voilà. Qui d'autre se fera racheter? Quelles sont les prochaines cibles, d'après vous?
12: Moi, je pensais parler de Zegona Communication, donc c'est un peu particulier. C'est coté à Londres.
1: Zegona Communication.
12: Des anciens Virgin qui ont acheté des actifs télécom en Espagne, notamment Vodafone Espagne. Leur spécialité, c'est de restructurer et de vendre. Donc ils ont fait déjà un gros travail là-dessus sur la partie fibre. Ils sont en train de travailler sur la base de coûts de Vodafone Espagne aussi. Ils n'ont pas vocation à garder l'actif. Donc c'est vraiment des cost killers et donc c'est un actif qui sera tôt ou tard revendu. C'est un fonds ou pourquoi pas. En tout cas, ce serait le rêve des opérateurs télécom là-bas, Telefonica et Orange, se partager l'actif.
1: Oui, vous la connaissiez, Zegona?
13: Oui, le parcours est époustouflant, c'est une très belle performance.
12: Et là, elle est bien revenue, justement.
13: Oui, je suis d'accord, comme Orange, un certain nombre de valeurs.
12: C'est intéressant, effectivement.
1: Oui, d'accord. Indépendamment de toutes ces actus, une petite pépite pour la suite, comme ça, valeur dont vous vous dites, ça vaut le coup d'en parler quand même. Il y a Nexans que vous aimez bien parler.
12: Oui, je me dis que Nexans, sur ces niveaux-là, il y a quand même une forte décote par rapport à Prysmian. Effectivement, il y a ce problème du projet Grèce-Chypre, avec les tensions avec la Turquie. Mais avoir une décote de près de 40-50% par rapport à Prysmian, ça paraît peut-être un petit peu excessif. Mm-hmm. La thématique de la transmission d'électricité reste là et assez forte. Et on le voit que même s'ils ont ce sujet Grèce-Chypre, les capacités, il y a une telle demande qu'ils peuvent les utiliser pour d'autres projets. Donc sur ces niveaux-là, ça nous semble assez intéressant. Et pareil, c'est un titre qui est revenu un petit peu. Et
1: Stéphanie, une petite pépite comme ça?
13: Une petite pépite, alors on peut peut-être se jouer dans les biotech. Alors c'est un peu plus spéculatif, mais un Nanobiotics par exemple qui a déjà fait un très beau parcours, mais qui là vraiment avance dans son cycle de recherche d'études cliniques. Donc ça peut être une idée, mais Nanobiotics, Medincell, dont on attend une actualité importante plus à la rentrée.
1: Merci. Sur les essais cliniques.
13: Oui, tout à fait.
1: D'accord. Merci beaucoup à tous les deux. Stéphanie Mauger, la financière d'Uzès, gérant privé. Gilles Santacreux était avec nous, bien sûr, depuis boursicoté.com. Et un grand merci à Julien Kistrebert aussi de nous avoir rejoint, gérant pour Taylor AM. Dans un instant, vous retrouvez les Experts sans frontières, bien sûr. C'était la dernière émission complète de BFM Bourse cette saison, Antoine. Mais on se retrouvera pour de nouvelles émissions complètes à la fin août. D'ici là.
10: On espère bien.
1: Mais bien sûr, d'ici là, on est quand même là, en service concentré tous les jours, tout au long de l'été. Vous retrouverez, bien sûr, les analyses de nos experts de 17h30 jusqu'à 18h, sans faute, sans faille. Antoine aussi, que vous retrouverez d'ailleurs au cœur de l'été. Donc il y aura toujours un service continu quand même sur BFM Business, bien évidemment. Et le matin aussi, Étienne Braque et nos experts dans Good Morning Markets. Un grand merci à toute la team. Gwendal Dobrechal, bien sûr, notre chef d'édition en régie. C'est lui qui habille l'antenne. Si vous nous suivez à la radio, on est aussi en télé et qui habille comme ça les contenus de BFM Bourse à l'antenne. Il y a bien sûr Christophe, notre réalisateur truquiste. Il y a Jonathan qui est aux manettes là et Fabien Leroubourg qui nous accompagne tout au long de l'année. Un grand merci à toute la team et Julie Cohen-Horton, bien sûr, la grande architecte à mes côtés. Le CAC ce soir gagne 0,1%. Bonne soirée, je vous dis pas bon été parce que lundi 17h30 pour l'émission concentrée, je serai là. Donc on se retrouve lundi 17h30, 18h. Bon week-end à tous.
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23: Bonjour et bienvenue, très heureux de vous retrouver dans les Experts sans frontières. Les 32 membres de l'OTAN rappellent leur soutien indéfectible à l'article 5, un pour tous, tous pour un. Si l'un d'eux est attaqué, la réplique est collective. Mais cette unité est-elle vraiment solide? Que ferait Donald Trump si Poutine venait tester l'OTAN sur le sol d'un État balte? Donald Trump qui s'embourbe en Iran, c'est la mort du cessez-le-feu, mais peut-il se permettre un blocage d'Hormuz à la rentrée? Il risque d'être rattrapé par l'économie avant les midterms du mois de novembre. Et puis, le regard de nos experts sans frontières sur les échéances électorales en France, que guette-t-il en priorité pendant la campagne présidentielle? Les Experts sans frontières nous viennent aujourd'hui des États-Unis, de Belgique et d'Ukraine. Bienvenue dans les Experts sans frontières, c'est parti!
24: Et à la une, c'est cet énorme investissement de Xavier Niel. Le fondateur de Free va débourser 5,2 milliards d'euros pour acheter 16% du capital de Vodafone, devenant le premier actionnaire. L'opérateur britannique compte 300 millions de clients dans le monde. Xavier Niel réalise ainsi sa plus grosse opération stratégique. Les premiers pas de Skynix en bourse. Le géant sud-coréen des semi-conducteurs s'est introduit sur le Nasdaq à $170 l'action. Il entend lever plus de 26 milliards de dollars. C'est la deuxième IPO la plus importante de l'histoire après celle de SpaceX le mois dernier qui avait levé 75 milliards. En Chine, Shein obtient l'aval du régulateur pour s'introduire en bourse. La plateforme d'ultra fast fashion sera cotée à Hong Kong. Selon Reuters, Shein pourrait viser une valorisation comprise entre 40 et 50 milliards de dollars lors de cette opération. Fujitsu ne reviendra pas chez OpenAI après 3 mois d'arrêt maladie. La française numéro 2 du groupe qui édite ChatGPT a annoncé à ses équipes que son état de santé ne lui permettait pas de reprendre ses fonctions. Elle laisse vacant un poste stratégique à quelques semaines d'une introduction en bourse très attendue. Dans le secteur auto, c'est un cap symbolique que Renault vient de franchir. Le constructeur a produit 1 million de voitures électrique en France, dont plus de la moitié dans ses usines du Nord, à Douai et à Maubeuge, grâce au modèle Zoé, Kangoo et à la toute dernière R5. C'est une première en Chine. Pékin a réussi ce matin un test pour récupérer un étage de fusée après son vol, en vue de le réutiliser. Quelques minutes à peine après le décollage, le premier étage du lanceur est revenu à la verticale avant de ralentir en s'approchant d'une plateforme placée en mer. Une nouvelle étape dans le développement de ces technologies spatiales réutilisables. EasyJet fait monter les enchères. La compagnie annonce un accord de principe avec le fonds Apollo. Cette nouvelle offre valorise la compagnie à 5,7 milliards de livres, soit davantage que celle proposée par le fonds Castle Lake, également candidat au rachat. Et puis, toujours dans le secteur en France, Volotea n'a plus le droit d'augmenter le prix de ses billets après achat en fonction du cours du pétrole. La répression des fraudes met fin à cette pratique de la compagnie à bas coût espagnole. Le supplément à régler pour pouvoir s'enregistrer sur un vol réservé pouvait monter jusqu'à 14 euros. 18h02 sur BFM Business, les marchés. Les marchés avec Antoine Larigauderi. Et le CAC termine en hausse ce soir.
10: Effectivement, Stéphanie, plus 0,15% pour le CAC, 48 338 points. Pas beaucoup de tendance, pas beaucoup de volume non plus. On était à 2,9 milliards. Donc vraiment une odeur de vacances qui s'est sentie sur les marchés aujourd'hui. Moins 0,23 pour l'Eurostock 50. Le DAX à Francfort, moins 0,2. On était très positionné sur tout ce qui est industrie, notamment la métallurgie. ArcelorMittal signe une hausse de 6,4% à 58,02 €. On a Aperam aussi dans l'inox qui signe une progression de 4,3% à 45 euros. Le secteur auto qui était bien orienté aussi. Stellantis plus 3,6, 4,84 et Renault plus 2,06 à 25,81. À la baisse, les secteurs de la défense et de l'aéronautique. Thales moins 1,5, 223,30. Safran moins 1,15, 336,10 €. Et puis, encore une fois, le secteur des semi-conducteurs qui était... Là, c'est ou tout l'un ou tout l'autre, hein, de toute manière, jour après jour. Là, c'est la baisse qui l'a emporté. Moins 1% pour STMicro à 62 euros. Soitec, moins 5,86 à 98. Le CAC, donc, plus 0,15%, 8 338 points, Stéphanie.
23: Merci Antoine et bon week-end à vous.
10: Oui, et puis vacances après. Donc,
23: ah, bonnes vacances, bel été à
10: très
23: tous.
10: Long week-end.
23: Allez, et pour bien commencer vos vacances, oui, je vous propose les Experts sans frontières.
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23: Bienvenue, si vous nous retrouvez dans Les Experts sans frontières, ils sont autour de moi pour ce dernier épisode de la saison. Nous sommes avec Violeta Moscalou, franco-ukrainienne et présidente de Global Ukraine, qui a créé une fintech qui est très très active, notamment avec la diaspora ukrainienne. Bonjour Violeta, vous êtes avec nous en duplex depuis la Lorraine, où vous enseignez à l'Université de Lorraine, je crois. Et vous êtes la bienvenue dans les Experts sans frontières. Nous sommes aussi Roland Gillet, professeur d'économie financière à l'Université Paris 1 Panthéon-Sorbonne, à l'Université Libre de Belgique aussi. Roland Gillet, qui est aussi conseiller auprès de différentes autorités privées et publiques. Bonjour et bienvenue Roland. Hélène Kunz, américaine, spécialiste des États-Unis et professeure à l'INSEC Paris et amie des Experts sans frontières, bien sûr, invité régulière. Bienvenue Hélène. Et enfin Alberto Toscano, qu'on vous présente plus non plus, politologue, essayiste, journaliste et essayiste italien. Bienvenue.
25: Buonasera.
23: Buenasera. J'aimerais commencer avec vous, avec ce sommet de l'OTAN qui a eu lieu cette semaine, un sommet sous haute tension qui s'est tenu à Ankara. Et puis à l'arrivée, l'engagement des pays de l'OTAN, un engagement indéfectible, notamment vis-à-vis de cet article 5 de l'OTAN. Vous savez, cet article, c'est l'article des mousquetaires, hein, un pour tous, tous pour un. Si un pays est visé, c'est tout le monde qui réplique en même temps. Violeta Moscalou, je rappelle, vous êtes ukrainienne. Cette conclusion du sommet de l'OTAN, comment est-ce que vous l'avez perçue? J'imagine que l'Europe en général et l'Ukraine en particulier avaient besoin de ce message à envoyer en premier à Vladimir Poutine.
4: Merci pour la question. Juste une petite précision, je suis franco-ukrainienne aujourd'hui, je suis binationale.
23: Bien sûr, franco-ukrainienne.
4: Ce sommet en fait à Ankara, où les 32 pays ont réaffirmé leur engagement indéfectible envers l'article 5 et où l'Ukraine est désormais reconnue comme contribuant à la sécurité transatlantique en fait, hein, ça donne une nuance capitale. L'Ukraine n'est plus seulement bénéficiaire de la sécurité européenne, mais elle est reconnue comme étant une contributrice. Donc c'est un changement de statut, pas un simple fait rhétorique. Il y a des chiffres très importants en fait, 70 milliards d'euros d'aide militaire pour 2026, avec engagement d'un niveau au moins équivalent en 2027. Et cette déclaration qualifie d'un commun accord aussi la Russie de menace à long terme pour la communauté euro-atlantique. Mm-hmm. L'alliance se met en mode longue guerre, en fait. Hein. Donc pour les Ukrainiens, c'est une forme de soulagement tout en restant lucide. Le soulagement, parce qu'effectivement, l'aide financière est importante. L'article 5, c'est quelque chose de très important. Les États-Unis ont signé. Mm-hmm. Par contre, il y a une lucidité parce que reste toujours un flou qui persiste sur l'entrée hypothétique de l'Ukraine dans l'Alliance. Et pour les Ukrainiens, les licences de production, en fait, hein, pour les patriotes, en fait, ce qui a été accordé par Trump, et ça, c'est quelque chose de très nouveau et percutant, ne remplace pas des intercepteurs livrés aujourd'hui. Et c'est aujourd'hui qu'on a besoin, pendant que les missiles tombent chaque nuit, en fait. Hein. Donc, les Ukrainiens ont appris à mesurer le soutien à livraison, mais pas un communiqué. Donc, c'est un bon communiqué et des vraies livraisons. Donc, ça, c'est apprécié.
23: Alberto Toscano, c'est vrai que l'entrée de l'Ukraine aussi comme nouvel État membre de l'Union européenne, c'est peut-être pas forcément non plus la question du jour.
7: Non, c'est pas la question du jour et en plus.
23: Si c'est une question qui sera déterminante pour la suite.
7: Déterminante, je suis pas sûr. Cette question se posera certainement par la suite. Mais je vous rappelle, par exemple, que la Constitution française, l'article 88, dit qu'il faut une majorité parlementaire qualifiée de 3/5 ou un référendum pour faire entrer un nouvel État membre dans l'Union européenne. Or, je ne suis vraiment pas sûr qu'un référendum français sur l'entrée de l'Ukraine aujourd'hui, peut-être après-demain, mais aujourd'hui et demain, je ne suis pas sûr que la majorité voterait pour l'entrée d'un nouveau pays membre, surtout un pays producteur de produits agricoles de façon massive et un pays qui plus est où il y a une corruption avérée dans le système économique et politique. Donc je ne suis pas sûr que l'entrée de l'Ukraine dans l'Union européenne puisse être un projet immédiat. Projet, oui. Mais que ce projet puisse arriver à son terme dans une période courte ou moyenne, je ne suis pas certain.
23: Et en même temps, je reviens vers Violeta Moscalou, et en même temps, ce projet d'intégration de l'Ukraine, c'est quelque chose où est-ce que tous les Ukrainiens le demandent, s'y préparent, le réclament ?
4: Les Ukrainiens, c'est pas maintenant depuis l'invasion à grande échelle, ça remonte à la révolution Euromaïdan en fait, en 2013-2014. J'ai envie de rappeler que c'est le premier pays où le sang a coulé sous les drapeaux européens en fait, hein, pour dire nous souhaitons adhérer à l'Union européenne. Donc ça c'est un choix de société qui est fait. Ce pays se trouve comme ça de par sa position géographique en fait, hein, entre les deux, entre l'Asie et entre l'Europe, le continent européen, et il démontre que mentalement, les valeurs, on parle, les Ukrainiens sont des Européens. Et j'entendais le commentaire sur le niveau de corruption. Je suis désolée, dans des pays, certains pays européens, pas les nommer, il y a des problématiques de corruption qui sont aussi très graves, en fait, je veux dire. Et il ne faut pas que ça soit un élément de blocage. Ils sont prêts, ils s'engagent à faire des réformes, donc il faut qu'on soit très ferme et on les aide, on les accompagne.
1: La corruption, notamment dans le système Orban, hein, qui vient d'être dégagé par Peter Magyar, était quelque chose, un fait avéré, hein, et d'une autre ampleur encore.
4: Par exemple, voilà. Donc, sans vouloir faire de la comparaison, mais je pense qu'on a un devoir moral par rapport à ce peuple, à cette nation, à cette armée qui défend et qui nous défend, nous, aujourd'hui, face à l'ogre de Kremlin, de Moscou, en fait. Il faut quand même rappeler la belle figure rhétorique, mais qui est très percutante, en fait, de notre président Emmanuel Macron. Et que la question ne se pose pas aujourd'hui si l'Ukraine va adhérer à l'Union européenne. Il y a une procédure, un processus, en fait, en cours. Il y a des réformes. Mais il faut aussi souligner la capacité et la résilience des Ukrainiens d'être capables de lutter sur les deux fronts, en fait, hein, et par rapport à la menace extérieure et par rapport à cette gangrène héritage, en fait, hein, de l'ex-URSS qui, effectivement, mine de l'intérieur le pays, mais où les nouvelles générations d'Ukrainiens, ils ont démontré maintenant, encore une fois, par le sang, leur propre sang, qu'ils sont européens et que leur place est au sein de la famille européenne.
1: Hélène Kunz, lors de ce sommet de l'OTAN, forcément tous les projecteurs et les regards étaient braqués sur Donald Trump. Sur Donald Trump, pour savoir en fait quelle position, quelle humeur il allait adopter, quel mot il allait choisir. Est-ce qu'il allait faire bloc ou pas avec les alliés de l'OTAN? À l'arrivée, il y a quand même une tonalité très club, même si on reviendra sur des sorties toujours un peu sur son spectacle, on va dire, voilà. Oui. Mais il y a quand même, voilà, il a signé ce communiqué, une alliance indéfectible, un message fort, un message club, voilà. Ça, c'est quand même ça qu'on retient quand même de la position de Donald Trump.
11: Oui, tout à fait, mais il était à ce point fatigué. Je pense que Donald Trump est arrivé à enfin compris ses propres limites. Et il est sans doute toujours très préoccupé par le dossier Iran. Donc, il estime qu'il n'a aucune marge de manœuvre de jouer avec ce qui se passe au niveau de l'OTAN. Il n'a pas non plus le soutien dans ses équipes pour faire ça. Donc, vous savez, on est toujours
1: fatigué par cette guerre en Iran et en même temps, il a l'air de cultiver une frustration colossale vis-à-vis de ses alliés de l'OTAN sur le dossier iranien. Il les juge déloyaux.
11: C'est tant pis pour lui, vous voyez, peut-être enfin ses équipes arrivent à s'imposer un petit peu dans leur rôle. Donald Trump a eu trop de rôles à jouer, donc il a fait trop de choses qui n'étaient pas vraiment dans son portefeuille, et peut-être enfin d'autres personnes dans ses équipes s'imposent avec des idées qui sont les têtes froides.
1: En tout cas, au moment où se tenait ce sommet de l'OTAN, sur place, sur le front ukrainien, il y a encore une activité opérationnelle extrêmement active. On le voit et on en parle régulièrement, une armée ukrainienne qui s'est trouvée extrêmement agile et qui envoie des drones de plus en plus forts, de plus en plus loin, et surtout qui a une stratégie de ciblage des infrastructures énergétique. J'aimerais bien vous faire écouter Vladimir Poutine cette semaine, qui s'exprimait, hein, puisque on voit bien que toute cette stratégie ukrainienne, elle assèche les approvisionnements gaziers et pétroliers russes. Écoutez Vladimir Poutine sur ce sujet des ressources énergétiques russes.
12: Il est tout à fait évident que l'ennemi cherche à nuire à l'économie et surtout à créer un climat d'inquiétude au sein de la société. Nous savons tous qu'il est impossible d'y parvenir. La résilience du système énergétique russe est très élevée. C'est l'une des plus fortes au monde.
1: Roland Gillet, là, en stratégiquement, tactiquement, en s'attaquant à ces sites, à ces infrastructures énergétiques, les Ukrainiens sont en train d'assécher l'économie russe. En même temps, on voit qu'elle pivote, qu'elle a pivoté vers d'autres alliés, notamment la Chine. Comment est-ce que vous voyez ça et comment est-ce que vous arrivez à vous projeter sur cette économie russe?
13: D'abord, il y a un point sur lequel je voudrais quand même revenir. Je pense que Trump, malgré qu'il est fatigué, il est quand même relativement malin en négociation. Et c'est peut-être d'ailleurs pas lui qui se comporte comme ça. Je pense qu'il est conseillé. C'est pas, à mon avis, un hasard de timing que, justement, au moment où il va à Ankara, la veille, il bombarde de façon très ciblée et très forte l'Iran, et qu'il le fait encore le lendemain avec l'accord, évidemment, de ce qui s'est décidé à Ankara. Je pense qu'il est malin. Il arrive là très fort, parce que c'est lui qui a quand même encore aujourd'hui presque 70% de la contribution à l'OTAN. Et il vient en disant, écoutez, le détroit d'Ormuz, c'est un problème chinois d'approvisionnement, c'est un problème européen. Moi, de l'énergie, j'en regorge. Donc, ne venez pas dire que ça me gêne. Il y a une seule chose qui me gêne, le prix du carburant à la pompe, parce que ça a un effet inflationniste aux États-Unis. Mais pour le reste, c'est un problème où je viens vous aider. Premier élément de force, parce qu'il a ses mid-terms devant lui. Deuxième élément de force, il a là l'occasion, devant les 32 membres de l'OTAN, de dire, vous n'avez quand même pas besoin de moi, mais besoin des États-Unis. Parce qu'aujourd'hui, c'est moi en plus qui, militairement, ai les éléments pour fournir éventuellement les patriotes, et même pour fournir des armes. Et je suis prête, si on fait un deal maintenant, à les livrer. Mais c'est 100 milliards d'achats américains. Et en contrepartie, je veux bien, avec à la fois Zelensky et les Européens, resigner l'accord, et je veux même bien promettre les 70 milliards des deux côtés. Donc je trouve que c'est quand même relativement malin. Et vous avez vu qu'il y a quand même quelque chose, on y reviendra peut-être tout à l'heure, dans ce qu'il fait là. Et à un moment donné, il règle ses comptes, effectivement, avec les gens qui n'ont pas été solidaires avec l'Iran, et notamment Pedro
15: l'Espagne,
13: Sanchez.
15: Vous avez l'Espagne
13: et
15: en tête.
13: Pedro Sanchez,
15: oui,
13: il lui dit quelque chose de très dur. On y viendra sans doute après. Il lui dit quelque chose de très dur, mais je vois quand même tous les Européens le lendemain, y compris Emmanuel Macron, qui ne disent rien. Donc, ça ne les a pas offusqués. Ce qui les a offusqués, c'est peut-être quelqu'un, et on y viendra sans doute tout à l'heure, je parle du Premier ministre espagnol, qui ne paie pas sa contribution à un club depuis 2014. Si on aime l'OTAN, il faut payer sa contribution. Dans un club de tennis, si on ne paye pas ses contributions, on est mis dehors. Et deuxième chose, le fait que, étant donné la manière dont ça se passe maintenant, les Européens se disent, on a besoin de Donald Trump. Maintenant, je viens sur la Russie.
15: Oui, mais juste là-dessus, en même temps, Roland, est-ce que finalement, les alliés, les 31 alliés de l'OTAN, est-ce que finalement, bon, ça fait 4 ans qu'ils connaissent Donald Trump, ils l'ont vu au premier mandat, tant qu'il signe le papier où il y a le soutien indéfectible, derrière, il lui laisse faire son spectacle et dire tout ce qu'il veut à côté. Oui, et puis finalement, le spectacle, il rentre par une oreille, il sort par l'autre. Et tant qu'il a signé le papier,
13: c'est vrai.
15: On le laisse faire.
13: Mais je vous dis, je sais qu'il y a l'Espagne qui va revenir tout à l'heure. Mais là, pour le coup, exciter quelqu'un qui est déjà excité au départ, c'est à mon avis pas une bonne idée. Dans l'OTAN, on fait pas atterrir les avions, embêtant, et derrière l'autre côté, on paie pas sa contribution alors que tous les Européens sont d'accord de mener même. N'oubliez pas qu'il y a quand même ici de nouveau les 5% où tout le monde doit y arriver, qui est revenu sur la table. Donc les Américains, de façon tout à fait désagréable.
15: Je rappelle pour nos auditeurs et téléspectateurs, lors du dernier sommet de l'AE l'année dernière, Donald Trump avait réussi à convaincre tous ses alliés de l'OTAN de s'engager à porter les efforts de défense à 5 points de PIB, ce qui est absolument énorme. La France l'a déjà augmenté, on a un peu plus de 2%.
13: Hier, on a remis une date qui est plus réaliste, c'est 2035. Mais néanmoins, ça veut donc dire qu'on en revient quand même à dire, on paye notre contribution, en échange, on fait des choses ensemble, et on remet alors, effectivement, c'est logique, puisqu'il n'y a que 2 gros conflits pour le moment, en tous les cas au niveau de l'OTAN, peut intervenir, c'est l'Iran et l'Ukraine. Mais je trouve que, dans la manière de faire, les Européens jouent le jeu quand même, non pas de Trump, mais d'avoir une solidarité où les moyens se trouvent côté des États-Unis, dont le président s'appelle Donald Trump.
15: Hélène Cohn, si vous voulez intervenir.
11: Pas dans les 5%, il y a tout de même 1,5% de ces 5% qui sont plutôt pour l'infrastructure. Donc ce n'est pas 100% militaire.
13: On est d'accord, mais 3,5% quand on demandait déjà 2 avant, obtenir 3,5% plus encore.
15: Bien sûr. Et d'ailleurs, je crois qu'il y a des pays qui d'ailleurs s'amusent sur ces 1,5% à faire des passe-passe budgétaires. Je crois qu'en Italie, ils en profitent pour construire plein de ponts, plein de... Alberto.
7: Non, c'est vrai. 5% pour des pays comme l'Italie, c'est invraisemblable. L'Italie était à 1,4% avant-hier. Oui, hein? Donc, déjà, arriver aujourd'hui à 2,8, c'est énorme. En plus, pour un pays endetté et avec la volonté de respecter les 3% de déficit, à différence d'autres pays qui ne le respectent pas. Mais l'Italie veut le respecter. Alors, c'est énorme. 5%, c'est énorme. La seule façon d'arriver à 5%, et de, entre guillemets, tricher. C'est-à-dire, si dans les 5%, je mets toute une série d'investissements en infrastructure, ou tout simplement par la sécurité intérieure. Toute une série d'investissements aussi par rapport à la sécurité de la frontière méditerranéenne, en incluant les frais pour l'immigration et pour le contrôle de l'immigration là-dedans. Alors là, on arrive à 5%. Oui. Sinon, 5% pour un pays comme l'Italie est impossible, mais aussi pour un pays comme la France.
15: Mais c'est très... Est-ce que finalement, on ne devrait pas remercier... Je fais l'avocat du diable, hein, mais est-ce que finalement, on ne devrait pas quelque part remercier Donald Trump d'avoir mis une telle pression sur les alliés de l'OTAN, puisque quelque part, ça a été fait de manière extrêmement brutale, mais jamais les alliés, en tout cas européens de l'OTAN, n'ont été aussi rapides pour renforcer leur autonomie stratégique.
7: Le problème, je crois, n'est pas d'avoir mis la pression. Chose qui peut être utile. Le problème est comment est-ce qu'on l'a fait. Les latins disaient « est modus in rebus ». Il y a une façon de faire. Il y a une forme qui fait partie du contenu. Or, la forme insultante de Donald Trump, par exemple, vis-à-vis de Giorgio Meloni, mais aussi d'Emmanuel Macron et d'autres leaders européens, était superflue. Quel besoin il avait d'insulter. Et donc, le choix en soi d'exercer des pressions pour poser les problèmes de la défense européenne est sacro-saint. Mais la forme a été effectivement désagréable et arrogante.
15: Roland Gillet, oui, vous voulez réagir.
13: Je suis tout à fait d'accord avec vous, mais il y a eu des présidents depuis 2014 américains, celui qui a gagné les élections, comme celui qui ne l'a pas gagné, qui avait dans leur programme de dire aux Européens « ça suffit ». Vous nous menez en barque, c'est nous qui mettons à peu près 4-5% pour la défense de guerre qui ont lieu chez vous, et vous nous faites gentiment dire oui, on va le faire, et vous ne le faites pas. Et 2014-2026, ça fait 12 ans, alors que Trump est effectivement un vocabulaire, comme vous le dites, déplorable, enfin, insultant, enfin, tout ce que vous voulez, oui. Mais je crois qu'aujourd'hui, il était nécessaire. Ce n'était pas nécessaire d'être arrogant, pas nécessaire d'être je veux dire, à ce point insultant. Enfin, tout ce que vous voulez, oui. Mais je crois qu'aujourd'hui, il était nécessaire. Ce n'était pas nécessaire d'être arrogant, pas nécessaire d'être je veux dire,

0: pas se mettre d'accord sur un objectif.
1: De façon ferme. Mmh. Sinon, c'est surtout ça qui a fait peur. Pas tellement le ton, qui lui est tout à fait déplorable. C'est de dire, sinon je me retire d'Europe. Mmh. Et mmh. je vous laisse dans votre conflit. Ça, je trouve qu'il faut l'entendre aussi en Europe.
0: En tout cas, Roland Gillet, vous nous parliez tout à l'heure des missiles Patriot. J'aimerais vous faire écouter Donald Trump à l'issue de ce sommet de l'OTAN qui autorise l'Ukraine à fabriquer ces fameux missiles Patriot. Vous savez, ce sont des missiles hyper sophistiqués qui sont américains, des missiles de défense qui sont quasiment les seuls à pouvoir arrêter des missiles balistiques de longue portée. Écoutez, Donald Trump qui autorise l'Ukraine à les fabriquer sur son sol.
2: Un petit oiseau m'a soufflé ça. À propos du fait qu'on va leur donner le droit de fabriquer des missiles Patriot. On va leur montrer comment faire. C'est très complexe en fait, mais vous comprendrez vite toute cette complexité. On va vous donner une licence pour fabriquer des Patriot. C'est plutôt cool, non ? Comme ça, vous ne pourrez pas vous plaindre qu'on n'en donne pas assez. C'est à vous de les fabriquer vous-même. On n'a pas encore informé l'entreprise, mais ça va bien se passer. Je suis sûr qu'ils seront ravis.
0: Violetta Moscalou, vous venez d'entendre Donald Trump, donc il dit ça c'est cool, on va vous apprendre à fabriquer nos patriotes sur votre sol, c'est ce qu'il dit aux Ukrainiens. Ça c'est quand même un signal géopolitique très fort, non ?
3: Oui, surtout quand on se souvient, Mathieu, qu'il y a un an presque, on était en train de regarder avec stupéfaction et commenter le sommet de Poutine et Trump en Anchorage, en fait, en Alaska.
0: En Alaska,
3: et,
0: oui.
3: Et c'était cardinalement opposé, en fait, sa posture. Donc, à moins d'un an, l'Ukraine et les Ukrainiens et l'armée ukrainienne ont réussi un exploit, effectivement, et même Donald Trump, qui était un grand ami, un grand soutien de Poutine, a été obligé de reconnaître. Et ça, c'est quelque chose de très percutant. Et on entend, je pense que c'est un moment de bascule. Il y a une triple lecture en fait que je vois ici, c'est d'une part c'est un transfert, il s'agit d'une annonce en fait, de transfert de technologie américaine de premier rang, ça c'est jamais vu.
0: Trump, parce que oui, c'est ça, historiquement, les Américains dans leur industrie de défense, ils ont une coopération de transfert de technologie assez forte avec Israël, ça c'est historique, mais c'est tout en général, hein. Il y a très peu de transfert de technologie avec d'autres pays.
3: C'est une forme de reconnaissance en fait, c'est une forme de reconnaissance effectivement, et pour Trump, bien sûr, c'est du business, coproduire, c'est vendre, mais c'est un ancrage industriel américain durable en Ukraine en fait, hein. Et donc ça sera plus difficile à abandonner ensuite qu'une ligne budgétaire, et donc c'est sûr que l'Ukraine est reconnue comme un laboratoire de la guerre moderne. Et la production des millions de drones par an, en fait, à toute cette recherche et développement qui se fait sur le terrain et de façon incroyable, et on est tous stupéfaits quand on observe, en fait. Hein, donc, reconnaître par Donald Trump que l'Ukraine apparaît désormais comme un partenaire industriel prometteur pour accélérer le réarmement européen et international, en particulier dans les drones et les missiles, en fait. Hein. Donc, c'est pas un cadeau. Hein, il se met juste de côté de ceux qui gagnent en ce moment sur le terrain. Donc, il se paye un ticket sur le meilleur banc d'essais militaires du monde, en fait, hein, parce que c'est ça aujourd'hui, l'Ukraine, c'est le laboratoire de la guerre, de la nouvelle forme de guerre, de la guerre technologique, en fait, du 21e siècle.
0: C'est ça, alors comme c'est exactement ce que nous dit Violetta, là, Alberto Toscano, c'est que Donald Trump, j'allais dire presque en... on va dire presque en bon businessman qu'il est, il a compris que l'avenir militaro-industriel se jouait en ce moment sur ce terrain ukrainien qui s'est montré extrêmement agile et là où tout le monde va tester en temps réel des nouvelles technologies avec une agilité assez spectaculaire, et donc il met un pied sur ce nouveau terrain. Hein, là.
4: Oui, mais moi j'ai des doutes que cette phrase de Donald Trump, qui est habitué d'ailleurs à se contredire, soit comme un contrat signé. Réaliser des missiles Patriot dont une batterie avec le système coûte un milliard de dollars n'est pas comme réaliser d'autres systèmes d'armes à l'étranger. Non, c'est la négociation pour les droits, les contrats et tout ça, serait bien plus compliqué qu'une phrase lâchée lors d'une conférence de presse. Non, je crois que le problème se pose, mais que dire aujourd'hui qu'il y aura des missiles Patriot réalisés en Ukraine, c'est à mon sens un peu prématuré. Les F-35 sont réalisés, assemblés à l'étranger, par exemple en Italie, hein, pour arriver là, pour les F-35, chose qui est, pour certains aspects, moins sensible que pour les Patriot, qui sont vraiment la Rolls-Royce des systèmes antimissiles, il y a eu de longues et délicates négociations.

0: Je crois que le problème Patrick ne peut pas se poser de façon simpliste.
1: Oui, Hélène Kunz.
2: C'est simpliste pour son électorat. On est à 90 jours de l'élection de mi-mandat. Il joue tout de même pour son camp. Et majoritairement, l'électorat américain était favorable à l'Ukraine juste avant qu'il n'arrive Donald Trump. Donc, quelque chose de positif envers l'Ukraine pour ceux qui vont voter au mi-mandat. Et c'est peut-être aussi le visé de ces propos de Donald Trump.
1: Très intéressant. J'aimerais bien revenir avec vous aussi, Violetta Moscalou, sur ce message donc très fort hein, de Donald Trump avec les missiles Patriot, sur le soutien indéfectible à l'article 5 signé par tous les pays membres de l'OTAN. En fait, selon vous, qu'est-ce qui pourrait mettre un terme à la détermination de Vladimir Poutine ? Est-ce que ce signal est déjà suffisant quand on sait que finalement c'est un projet qui mûrit depuis des décennies, qu'il a une nostalgie de l'Empire soviétique perdu, qu'il est prêt à sacrifier finalement des centaines de milliers d'hommes? On est sur des moyennes en ce moment quasiment de 1000 pertes par jour. Voilà, qu'est-ce qui peut mettre un terme à cette détermination?
3: C'est sûr que vous avez bien souligné l'agonie en fait de l'Empire soviétique que nous sommes en train d'observer de facto par la démarche absolument folle en fait de qui a été lancée par Poutine et ses proches du Kremlin. Par rapport à votre question, qu'est-ce qui peut arrêter Poutine? Malheureusement, moi je pense que rien ne l'arrête par la parole, seul le coup peut l'arrêter et le coup militaire, donc les défenses aujourd'hui saturantes, frappes dans la profondeur, les frappes ukrainiennes en Russie en fait peuvent aider Poutine à mettre fin à la guerre en fait. Et le coût économique, il y a une économie de guerre en surchauffe, il y a un fonds souverain qui s'épuise, il y a un coût démographique aussi qu'il ignore, mais que la société russe finira par sentir à un moment donné. Et donc Poutine parie aujourd'hui sur la fatigue de l'Occident, pas sur une victoire militaire, et c'est pour ça que chaque signal d'unité en fait de Ankara, le défilé aussi de 14 juillet, parce que les Ukrainiens vont participer au défilé à Paris en fait, donc tous ces signes et même les déclarations en fait de Donald Trump, effectivement les patriotes c'est pas demain, mais par contre ça fait partie de signes qui montrent que l'Occident est unis et ça attaque directement sa véritable stratégie en fait de Poutine de lassitude et de fatigue de l'Occident en fait, et c'est ça, c'est pour ça qu'il faut. Après c'est sûr que pour revenir sur les patriotes en fait, donc il faut viser à moyen long terme une autonomie européenne en fait et faire en sorte qu'on n'ait pas besoin de dépendre en fait de seulement de la technologie américaine, et donc c'est pour ça qu'il faut que nous en Europe on se pose aussi la question de dire
1: c'est ça,
3: comment
1: parce
3: on
1: qu'en
3: peut
1: fait on n'a pas en Europe l'équivalent du patriote.
3: On n'a pas l'équivalent exact en fait contre les balistiques, mais par contre le CMPT franco-italien existe et progresse. Par contre, les volumes et le stock de munitions ne sont pas comparables. Donc c'est pour ça qu'on a là une lacune européenne assumée. Munitions, défense aérienne, frappe de longue portée, logistique restent les faiblesses identifiées des armées européennes. Et donc il y a une préférence européenne qui est un objectif, mais c'est à 5-10 ans. Et c'est vrai qu'à court terme, l'urgence ukrainienne impose le Patriot. Et c'est pour ça que les Ukrainiens, Zelensky, le ministre de la Défense ukrainienne aussi, n'arrêtent pas de demander aux partenaires occidentaux de livrer une partie des Patriots en fait qu'il y a dans les stocks, en fait, dans les stocks chez nous, pour dire en attendant les prochaines commandes qui viennent des contrats qui sont souscrits, en fait. Donc, quelque part, il faut aussi une forme de solidarité, ne pas non plus rester un peu en suspens par rapport à ces déclarations qui ont été faites, parce qu'aujourd'hui, Poutine, il utilise la balistique pour terroriser, il tape, il frappe quasiment toutes les nuits les immeubles résidentiels de façon de plus en plus choquante et tout ça, pour plier, pour nous faire plier, et l'Ukraine et l'Europe et l'Occident, pour dire, voilà, il faut que vous arrêtiez la guerre. Et il faut aider l'Ukraine avec les stocks qui existent aujourd'hui, ne pas attendre la fabrication dans quelques ans.
1: Et vous nous parliez, Violetta Moscalou, de ces signaux de soutien des alliés auprès de l'Ukraine, notamment de ce 14 juillet, où il y aura aussi deux Mirages français qui seront copilotés avec des Ukrainiens formés en France. Ça aussi, c'est un symbole fort. On va marquer une courte pause et ensuite, on se retrouve avec nos experts sans frontières. On va notamment parler des deux nouvelles bêtes noires aussi en Europe de Donald Trump. Je parle de Pedro Sanchez, mais aussi de Giorgia Meloni, Alberto Toscano. Allez, à tout de suite dans les experts sans frontières.
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1: Bienvenue si vous nous retrouvez dans Les Experts sans frontières. Autour de moi, Roland Gillet, professeur d'économie financière à l'Université Paris 1 Panthéon-Sorbonne et à l'Université Libre de Belgique. Roland Gillet qui conseille aussi différentes autorités privées et publiques. Hélène Kunz, américaine, spécialiste des États-Unis et professeur de finance à l'INSEC Paris, et Alberto Toscano, politologue, essayiste italien. J'aimerais bien aborder avec vous les nouvelles bêtes noires de Donald Trump. En Europe, il y a notamment Pedro Sanchez. Pedro Sanchez, peut-être, qui est devenu la tête de gondole des anti-Trump en Europe. Et j'aimerais bien vous faire écouter ce que disait Donald Trump à l'issue du sommet de l'OTAN sur Pedro Sanchez, hein, qui, lui, ne veut surtout pas augmenter ses budgets de défense, comme le réclame Donald Trump. Écoutez-le.
14: L'Espagne est une cause perdue. Nous ne voulons plus faire de commerce avec l'Espagne. Je veux que vous y mettiez fin. L'Espagne est un très mauvais partenaire au sein de l'OTAN. Il ne participe pas, il ne paye pas. Je ne veux plus rien avoir à faire avec l'Espagne. Coupez tout le commerce avec l'Espagne, s'il vous plaît, y compris les visites. Nous ne voulons plus rien avoir à faire avec eux. Regardez-les revenir en courant. Oh, ils reviendront en courant.
1: Voilà, de gros méchant l'Espagne. Hein. Enfin, je reprends le vocable de Donald Trump. Hein, je me permets, Hélène Kunz.
2: Alors, j'avais compris que c'était un problème de se servir des bases militaires aussi. C'était surtout ça le point qui était corsé entre ces deux dirigeants. Alors, toujours, hein, l'esprit de vengeance très personnel de Donald Trump, ça va chercher très loin et ça va avoir des conséquences qui ne sont pas pour lui. Aujourd'hui, les États-Unis, nous avons un excédent commercial avec l'Espagne. Donc, ça risque d'être dévastateur, par exemple, pour nos agriculteurs américains. Est-ce qu'il a réfléchi jusqu'au bout de ses propos? Il ne peut pas rester juste dans son esprit de vengeance personnelle. Il y aura des réelles conséquences dans l'économie américaine. Aujourd'hui, l'Espagne, c'est un vrai partenaire commercial, voilà, indépendamment de l'Union européenne. Et évidemment, ça peut... compromettre aussi tout ce qui est l'Union européenne, l'OTAN. Donc, comme d'habitude, c'est pas à ce point réfléchi les conséquences par Donald Trump. Il va trop loin.
1: Et c'est vrai que ce qui est étonnant, et c'était ce que soulevait Roland juste avant, c'est le silence des alliés européens quand Trump tire à boulets rouges sur l'Espagne. Comment est-ce qu'on peut l'interpréter, ce silence?
15: En tous les cas,
1: ne pas blesser l'empereur Donald Trump.
15: Je sais qu'on est en Europe, je suis belge, et je ne suis pas américain. Mais ici, je trouve qu'il faut quand même remettre les choses dans l'ordre. Hein. Pedro Sanchez a finalement ce qu'il mérite, sincèrement. Qu'est-ce qu'il fait d'abord? Il y a l'OTAN, on lui demande d'utiliser deux bases. Beaucoup travaillent avec l'Espagne, je travaille encore avec le gouvernement espagnol aujourd'hui, mais c'est des bases que ce soit à Raroy par le passé, ainsi de suite, c'était même un des seuls à accueillir les avions américains à l'époque pour aller bombarder en Irak, et ainsi de suite. Donc, clairement, il y a un lien très fort, vous le rappeliez, avec l'Espagne. Au niveau européen, on a tous dit d'accord à un moment donné, puisqu'on ne payait pas notre cotisation, comme je l'ai dit tout à l'heure, on doit faire un effort vis-à-vis de tous les autres, sans se solidariser avec les autres, c'est-à-dire notamment avec l'Italie, avec la Belgique, avec tous ceux qui n'étaient pas encore au 3%, hein, c'est ce qui était demandé avant, au 2%, pardon. Tout le monde a fait l'effort à accepter, il s'est désolidarisé tout seul, il sait qu'il a aussi des élections qu'il n'est pas en train, pour le moment, d'espérer gagner, donc je pense qu'il a aussi joué sa carte personnelle pour montrer qu'il pouvait bomber le torse face à Donald Trump, c'est vrai, mais face aux États-Unis aussi. Après ça, qu'est-ce qu'il a fait? Vous l'avez bien rappelé, Donald Trump l'a très bien utilisé aux États-Unis, c'est de dire, non seulement je ne paye pas ma cotisation, mais en plus je ne laisse pas atterrir les avions. Et en plus, alors que les Européens vont à ce sommet de l'OTAN en disant « on va essayer de trouver un accord », lui ne fait que, je l'ai vu dans la presse quand j'étais en Espagne la semaine dernière, en remettre. Je vous signale que moi j'ai vu autre chose là-bas. J'ai vu d'abord des Espagnols qui trouvaient qu'il allait beaucoup trop loin et qui visaient sa carte personnelle plus que la carte des Espagnols. Mmh. Ça c'est le peuple espagnol, et j'ai été en Andalousie, hein, pas à Barcelone et pas à Madrid. Et des entrepreneurs qui me disaient « mais il est fou ». On a de très bonnes relations avec l'Espagne. On est le premier aujourd'hui au niveau économique, j'entends au niveau croissance, et notre budget va très bien. On continue à faire les choses très bien. Ouais. Qu'est-ce qu'il a besoin d'exciter quelqu'un qui est déjà, ça je vous le conseille, excité avant même qu'on ne l'excite. Donc, il a finalement le comportement de Donald Trump classique. Vous ne l'embêtez pas, il a déjà tendance à bomber le torse. Vous rentrez dedans et vos partenaires ne sont pas tout à fait alignés avec vous. Et vous avez vu d'ailleurs, parce que moi j'aime bien, mais vous avez vu quand même ce qu'a dit, vous avez mis ce qu'a dit Trump, mais vous n'avez pas passé ce qu'a dit après Pedro Sanchez. « Oh mais non, tout va très bien, je ne comprends pas, à la limite, c'est très très bien, finalement nos relations sont magnifiques. » Parce qu'il est acculé, et il est de nouveau pas acculé par Donald Trump, il est acculé par la puissance américaine dans un sommet où les Américains sont importants.
1: Alberto Toscano, est-ce que Pedro Sanchez finalement tient une position opportuniste qui doit servir ses ambitions politiques, comme le dit Roland?
15: Je le crois.
1: Ou est-ce que Pedro Sanchez a une intime conviction qu'il porte sur une position anti-Trump dans le dossier, que ce soit dans le dossier iranien ou le...
0: Chaque chef de gouvernement est en train de mélanger politique internationale et politique intérieure.
15: Tout à fait.
0: C'est particulièrement évident pour Pedro Sanchez, qui a une situation critique sur le plan de la corruption. Voilà, à nouveau, Et aussi sur le plan, parce que les élections vont arriver bientôt, dont il a une situation particulière. Et il déplace l'attention vers la politique internationale. Au-delà de ça, je crois qu'il y a un problème fondamental là-dessus, sur la question des bases. Les Européens n'ont pas été informés par Donald Trump de l'attaque qu'il était en train de mener, de préparer à l'Iran. Les Européens n'ont pas eu le droit d'intervenir dans la discussion entre alliés. Une fois qu'on traite les alliés comme des soumis, parce qu'on ne les fait pas participer à la discussion, on ne peut pas exiger qu'ils donnent leur base comme ça, hein, en blanc, a priori,
8: oui, c'est ça,
0: à disposition des Américains. On ne peut pas le faire. Les Européens sont des alliés qui ont une dignité. Et je crois que Giorgia Meloni a bien fait d'empêcher les Américains d'utiliser la base de Sigonella en Sicile pour bombarder l'Iran. Oui. Une fois qu'on a dit ça, je pense que Giorgia Meloni avait, avant, il y a 2 ans, commis une erreur en exagérant son attitude amicale vis-à-vis de Donald Trump. Chose qui a poussé Donald Trump à croire que Giorgia Meloni était totalement soumise à lui. Qui plus est, il s'agit d'une femme, et je crois
1: parce qu'il partage des valeurs
0: comme Donald Trump traite les femmes.
1: Parce qu'il partage des valeurs communes, notamment sur les questions intérieures et sociétales, etc.
0: Ce qui compte, c'est les intérêts. Les valeurs sont une belle chose. Ouais. Mais dans le cas spécifique, les valeurs sont communes, mais les intérêts, dans le cas spécifique, n'étaient pas communs. Parce que Giorgia Meloni ne pouvait pas aller devant le Parlement italien en disant « J'ai autorisé les Américains à utiliser les bases italiennes dans le contexte de la guerre en Iran sans que les Italiens et le même Parlement italien ont participé au débat préliminaire sur la décision d'entrer en guerre. »
1: Comment l'opinion publique italienne voit toute cette séquence avec Giorgia Meloni qui finalement, revirement à 180 degrés, qui n'hésite pas à réagir de manière virulente à ce que dit Donald Trump dans ses excès, qui n'hésite pas donc justement à voler au secours du pape quand Donald Trump s'attaque au pape, qui le remet à sa place quand à l'issue du G7, Donald Trump se targue de manière peut-être peut-être assez vulgaire et obscène qu'elle l'ait supplié de prendre une photo avec lui. Elle réagit du tac au tac et c'est la fin d'une idylle. Ça, est-ce que quelque part, ça fait recette sur le plan politique et dans l'opinion publique italienne ?
0: Oui, oui. Ouais. En même temps, le point faible de Giorgia Meloni à ce propos est l'attitude précédente de Giorgia Meloni vis-à-vis de Trump. Elle aurait dû être plus déterminée vis-à-vis, lui faire un peu moins de confiance il y a 2 ou 3 ans. Et aujourd'hui, elle a payé un peu, mais elle a gagné sur le terrain de l'opinion publique. Oui, elle a gagné.
2: Oui, mais à la charge de Madame, rapidement à la charge de Madame Meloni. N'oubliez pas, il y a maintenant bientôt 1 an et demi, 2 ans. Tout le monde se coucher devant Donald Trump, surtout aux États-Unis. On n'imaginait pas, on imaginait qu'il y avait des foyers de résistance. Et pourtant, avant même que Donald Trump ne demande, il y avait des grands pans de la société américaine qui ont capitulé, vous voyez. Donc peut-être elle a suivi ce mouvement-là. Et puis quand les gens, ils ont enfin vu que ça servait à pas grand-chose, ils n'obtenaient pas ce qu'ils voulaient face à Donald Trump, qu'ils se sont redressés. Donc, pour moi, Mme Meloni, sur ce cas-là, en tout cas, elle n'est pas plus coupable que des grands pans de la société américaine.
0: De toute façon, la raison de me corriger, c'était il y a 1 an et demi.
1: Roland Gillet.
15: Mais on parle d'un individu, on parle du président des États-Unis qui a tous les pouvoirs. On connaît le comportement de Donald Trump, puisqu'il a déjà été président. Ici, il a en plus tous les pouvoirs. Premier élément. 2. Est-ce que les Américains, dans d'autres conflits, ne nous ont pas mis devant le fait accompli ? Moi, je me souviens de conflits très passés. On a juste eu le droit de dire « Amen ». Et parfois, quand ils nous demandaient dans notre petit pays, la Belgique, est-ce qu'il peut survoler le territoire et se poser ? Le colonel en question avait répondu « Je vous ai posé la question et vous me dites « On va réfléchir ». Non, en fait, je vous dis qu'on va passer, mais comme vous ne comprenez pas que je vous l'ai dit de façon diplomatique, maintenant, je vous dis « On va passer ». Comme l'OTAN est à Bruxelles, n'hésitez pas à nous tirer dessus. Donc, c'était très clair. Et maintenant, ce que je trouve encore amusant, vous avez dit avec Mélanie, et je trouve qu'elle a tout à fait raison sur tout ce que vous dites, enfin, tout ce qu'on est tous d'accord, l'attitude de Donald Trump, elle est quand même très particulière, et vous mettez des milliers de guillemets autour de particulier. Mais on le connaît. Par contre, regardez, il va au G7, et vous avez vu ce que ça a déclenché à Évian. Hein? Et en plus, l'histoire sur Mélanie. C'est là quand même la première fois, moi, que je vois qu'on donne un tel honneur à quelqu'un qui ne nous a pas mis autour du traité qu'il va signer avec l'Iran, en le faisant venir à Versailles, où le président français, comme d'autres, sont juste obligés de dire bravo en ne signant rien, en n'étant même pas concerné. Et donc, on lui donne encore l'impression qu'il est très fort, puisqu'il va signer pour la première fois un traité à Versailles où les Européens, ni même la France, ne signent. Donc moi, je veux bien qu'à un moment donné, on dise plein de choses, et je suis d'accord avec vous sur la forme et tout, mais il y a un moment donné, on n'oublie pas quand même les Européens. Et on devrait souvent le garder en tête, la puissance des États-Unis et de que pense le peuple américain, n'a rien à voir avec Donald Trump, sauf qu'aujourd'hui, c'est lui qui en est le patron, alors, et il le rappelle tout le temps. Donc, à un moment donné, regardez même les moyens pour aider l'Ukraine sans les États-Unis, c'est quand même compliqué. Alors, peut-être que dans 5 ou 10 ans, on dira autre chose, mais vous avez dit aussi que ça coûtait très cher, ce qu'on est tous d'accord, qu'on est obligé de le mettre dans un endettement qui est déjà fort important, plutôt que de le budgétiser. Et donc, aujourd'hui, avec les taux d'intérêt qui remontent, il y a beaucoup de pays qui sont quand même contents d'avoir quelqu'un qui a déjà 16 porte-avions, qui peut aller dans le monde entier et qui peut aussi frapper pour nous quand on est d'accord. Pour autant, dans la solidarité, dans la décision.
1: En tout cas,
15: je dis, il faut remettre les choses quand même avec un équilibre des deux côtés. Par contre, le langage de Trump, on est tous d'accord, c'est insupportable.
1: Oui, et vous rappeliez, Roland Gillet, tout à l'heure, que au moment où se tenait ce sommet de l'OTAN cette semaine, au même moment, bien sûr, ce n'est pas un hasard du calendrier, les États-Unis continuaient des frappes ciblées en Iran. Et d'ailleurs, le cessez-le-feu, il est mort, ça Donald Trump l'a annoncé pendant le sommet de l'OTAN. J'aimerais vous le faire écouter, écoutez-le, il fulmine contre les Iraniens, Donald Trump.
8: Vous savez, ils sont dingues, il y a quelque chose qui ne va pas avec eux. Ça fait 47 ans qu'ils essayent d'imposer leur loi au Moyen-Orient, mais c'est terminé. Ils ne peuvent pas avoir la bombe atomique. Et ils l'utiliseraient s'ils l'avaient.
1: Hélène Kunz, là, bon, comment est-ce que vous interprétez cette sortie de Donald Trump ? Il y a 10 jours, il ne traçait pas de louanges, mais en tout cas, il avait un discours beaucoup plus posé sur les négociateurs iraniens. Là, il dit « ils sont fous ». Est-ce que le danger, vous le rappelez, on est à 3 mois des midterms, le danger, c'est qu'il s'embourbe encore plus en Iran. Ce n'était pas le plan initial.
2: Il n'a pas la discipline de faire les choses à l'ancienne, je dirais, avec vraiment des diplomates, avec une diplomatie qui fonctionne. Donc, on n'est jamais à l'abri d'une sortie de Donald Trump. Donc, il n'est pas fiable. Ce qui est terrible, c'est que j'entends bien quand vous dites le président américain a tous les pouvoirs, mais normalement, non. On a des contre-pouvoirs.
15: Mais avec donc, ça, son fonctionnement, et on croirait qu'il n'y en a pas.
2: Oui, alors c'est, on est sur la Unitary Executive Theory. Ça a été véhiculé par Dick Cheney un petit peu sous George Bush. Et là, on le voit grandeur nature, où c'est les pleins pouvoirs autour du président. Un président qui est tout de même compromis. Il est compromis peut-être physiquement, en tout cas très clairement sur le plan cognitif. Donc, on est vraiment malheureusement victime des sorties un peu impermanentes dès qu'il s'ennuie, dès qu'il pense à autre chose, qui était la dernière personne qui a eu son oreille, et puis c'est ça qui lui fait dire.
1: Il y a des chercheurs américains parmi les meilleurs spécialistes sur les questions stratégiques et de défense qui disent, attention, ne regardez pas forcément les explosions en cours, regardez les déplacements d'hommes et de troupes dans le monde. Et quand ils regardent ça, ils se rendent compte qu'en fait, ben non, là, il y a des marines, c'est passé inaperçu, mais le Pentagone a annoncé en fin de semaine dernière qu'il déployait des nouveaux marines de Chicago vers le Golfe. Beaucoup de génies civils aussi qui arrivent dans la région. Est-ce que c'est pas des signaux en plus qui nous disent que finalement, il est peut-être là pour longtemps? Et si c'est le cas, est-ce qu'aux États-Unis, il n'y a pas un débat qui monte sur la crainte d'un nouveau Vietnam, en fait?
2: Alors, malheureusement, on a l'habitude de nos forever wars, de nos guerres interminables. Mais il y a autre chose.
1: Irak, Afghanistan, 20 ans. Hein.
2: Oui, 20 ans. Enfin, Vietnam à peu près pareil. Donc, malheureusement, malheureusement, c'est dans nos habitudes. Mais il y a autre chose qui est arrivée en catimini qu'on n'a pas vu au niveau militaire. C'est qu'il y a 4 hauts dirigeants du tech américain qui ont eu le rang de sous-colonel. Sous-colonel, c'est juste en dessous du général. Je ne connais pas très bien l'armée américaine, mais les différents sites me disent qu'on est vraiment juste à la porte d'être général. Ils n'ont aucune service militaire ou...
1: pas l'expérience.
2: Aucune expérience. Et c'est quand même le CTO, donc le Technology Officer de Palantir. C'est le CTO de Facebook. Et c'est 2 dirigeants de OpenAI. Donc, si vous voulez... Oui, donc vous voyez,
1: ce n'était pas...
2: Mais oui, donc c'est quand même incroyable parce qu'on a octroyé ces postes. Ils n'ont pas passé par, tout le processus de vetting qui aurait dû se faire devant le Congrès. Juste comme ça, on a mis ces 4 messieurs.
1: C'est incroyable ce que vous nous racontez. Et en même temps, et on en a parlé déjà plusieurs fois, on a appris que lorsqu'il y a eu le début de l'opération Epic Fury à Téhéran, pour pulvériser la résidence de Khamenei et avec Khamenei, ça a été un ciblage où il a fallu seulement 20 analystes de chez Palantir.
2: Voilà.
1: Ça leur a pris une journée quand, au début de la première guerre d'Irak, il fallait 2000 analystes pendant 3 mois pour faire un ciblage. Donc là, on voit comment la puissance de calcul est devenue le nerf de la guerre. Et ça se voit jusque dans les nominations de l'état-major.
2: Oui, mais vous voyez, c'est quand même l'administration qui dit qu'ils sont à ce point transparents, alors que pas du tout. Si on lisait vraiment pas les avant-dernières pages dans les journaux, on ne voyait pas cette information. Terrible.
1: Roland Gillet, vous vouliez réagir?
15: Je voulais dire une chose, c'est que même les 7 plus grands dirigeants de la tech ont été dans le bureau ovale. Vous avez vu comment ils sont allés? Tim Cook a la réputation de faire rarement des compliments, même quand ça va bien. Vous avez vu, il a dit au moins 5 fois au président, et ça date d'il y a 2 ou 3 mois, qu'il le félicitait, merci monsieur le président, et il est même venu avec un cadeau, comme si c'était Pâques. Donc, clairement, les gens ont compris que c'est plus dans la flatterie qu'on obtient quelque chose, malheureusement, de Donald Trump, que sur le fond. S'il le fait déjà avec les Américains, qui sont plus à eux seuls des budgets plus importants que celui des États-Unis. Regardez la taille de ces sociétés. Elles valent plus que la capitalisation boursière de toute l'Europe, ou si on les met toutes ensemble. Donc clairement, même ces gens-là ont compris. Mmh. Et j'ai entendu aussi, parce que je suis allé à une grand-messe d'un ami qui est parti, un scientifique, et donc il y avait des prix Nobel, dont un Américain, qui disait... Il a faux, surtout, comme on l'a dit, sur la diplomatie, sur la manière dont il sert, sur les tarifs, surtout. Mais il dit, Européens, faites comme nous. Faites le gros don encore pendant 2 ans, parce que les Américains, d'abord, ne pensent pas comme Donald Trump tous, et moi, j'en fais partie. Mais c'était courageux de sa part, parce qu'il est d'Harvard. Je fais aussi mes études là-bas, je sais comment ça va pour le moment. Donc, il l'a dit. Mais on voit quand même qu'à la fois, même des Américains, pour obtenir quelque chose, l'accompagnent dans des missions, le flattent, et ils obtiennent plus que de lui rentrer dedans tant qu'il est encore, pour le moment, en force. On va bien voir après le midterm. Donc, je pense qu'on doit aussi en retenir ça, parce que c'est souvent ce qui vient, c'est de dire... Il est comme il est, il est presque prévisible, même s'il peut changer. Mais quand on le met en avant, regardez, il veut le prix Nobel de la paix, demain je ne sais pas ce qu'il voudra d'autre, il est comme ça. Donc clairement, on doit faire attention de voir déjà même ce qu'il fait avec les plus grands aux États-Unis. Et donc de les nommer colonel, sans peut-être qu'un jour ils puissent faire quelque chose, mais amener leur intelligence au niveau, par exemple, des traitements de données, ce n'est pas si idiot que ça. Le tout est de savoir si c'est eux qui, un jour, ont dirigé l'armée américaine.
1: Alberto Toscano, peut-être une réaction sur... Moi, je trouve ça fascinant, ce que nous raconte aussi Hélène et les commentaires de Roland, sur ces nominations, finalement, de dirigeants de la tech qui deviennent des hauts gradés de l'armée. Ça rejoint peut-être quelque chose dont on parlait ensemble l'année dernière, au début de cette saison, pardon, où c'était un ancien chef d'état-major de l'armée russe qui prévenait que désormais, quand il voyait ce qui se passait sur le front ukrainien, désormais l'armée qui a le plus de puissance de calcul sera l'armée qui prendra le dessus sur les autres. Là, on rentre dans une nouvelle ère.
0: On rentre dans une nouvelle ère. Moi, je remarque le décalage énorme qui existe entre certaines discussions à l'intérieur de nos démocraties. Des discussions parfois inutiles, et une confusion de stratégies, de rôles. Cette histoire de nomination comprend plus. Et de l'autre côté, nous avons une dictature farouche, l'Iran. C'est-à-dire, on ne plaisante pas avec les Iraniens. On ne plaisante pas avec ce régime sanguinaire et dangereux. Et il est beau parfois de débattre entre nous sur certains aspects de caractère de l'un et de l'autre, surtout de l'un, et de sa façon de faire. Mais ce n'est pas un jeu, parce que de l'autre côté, on a une menace réelle, on a des menaces réelles, l'Iran et Poutine. Donc, avec ces menaces-là, on ne peut pas se permettre le luxe de jouer, de se tromper, de se contredire. On doit être solidaire et sérieux et efficace.
1: On va terminer ces Experts sans frontières avec vos cartes blanches que vous avez choisies. Je rappelle, à chaque fin d'émission, chacun choisit un article ou un livre ou un média de son pays d'origine qui nous peut-être nous permet de nous éclairer aussi sur d'autres sujets qu'on n'avait pas forcément vus ici. Je commence avec vous, Roland Gillet. Vous avez choisi un article sur les budgets de défense de la Belgique, dans l'Écho.
15: Oui. Ben, simplement parce qu'on en a beaucoup parlé, donc moi je ne vais pas être long, c'est de voir que la Belgique, qui elle n'était pas du tout solidaire alors que l'OTAN était chez elle, je parle en termes de dépenses depuis 2014, elle a fait un gros effort. Vous l'avez dit pour l'Italie, donc ça m'arrange aussi de montrer que même des grands pays sont devant la même chose, les Espagnols aussi, mais eux ils sont dans le volet avec Pedro Sanchez, on ne va pas payer. Mais si tout le monde doit payer, c'est clair que le coût qui vient s'ajouter à la transition écologique qu'on fait plus d'ailleurs que tous les autres, dans une industrialisation qui part de chez nous, à d'autres endroits où on pollue plus, ça fait beaucoup d'enjeux. Et le rapport Draghi a bien mis en avant tout ça. Le rapport Draghi, ce n'était pas avec ce qu'on maintenant on va mettre dans ce qu'on veut mettre au niveau de la dépense militaire, même si on fait un petit peu d'ajustement, comme vous l'avez dit, pour y arriver. Et donc, tout ça a des coûts très importants qui vont retomber à un moment donné sur des gens qui vont voter et qui finiront peut-être, si on continue à voir que tout ça n'a pas des coûts élevés et qu'on ne trouve pas un accord avec... par exemple les Américains au niveau de l'OTAN, feront qu'on se retrouvera comme étant sus dans un système où c'est le con, et puis vous mettez derrière tribuable, qui va un jour payer la note. Hein, ouais. Parce qu'aujourd'hui, avec tout ce que paient les Américains et les Canadiens, pour le moment, il est tout à fait intéressant, si on peut encore le gérer, avec diplomatie, pas nécessairement avec Trump, il faudra sans doute faire le gros dos, mais l'étaler dans le temps et gérer, comme vous dites, pour le moment en Iran, on est tous bien d'accord, comme en Ukraine, on ne peut pas se passer des Américains. Je n'ai pas dit de Donald Trump, mais des Américains. Donc, il faut faire avec. Et la petite Belgique a le même problème qu'un grand pays comme le vôtre.
1: En tout cas, c'est un article à retrouver dans l'Écho de Belgique. On continue ce carte blanche avec vous, Alberto Toscano. Vous avez choisi un article dans Il Sole, passionnant, sur les 50 ans de la catastrophe de la ville italienne de Seveso, à l'origine de cette norme et de cette directive européenne Seveso. Racontez-nous.
0: Exactement, il y a 50 ans, une explosion dans une industrie chimique en Lombardie, mais de propriété suisse, du groupe La Roche, Hoffmann La Roche. Et cette explosion a produit une catastrophe qui a laissé la trace dans nos notre système légal et dans notre système économique. La catastrophe de Seveso, un nuage de dioxines.
1: Un nuage chimique au-dessus de la ville de Seveso, 20 000 habitants à peu près.
0: Voilà, et une partie de la campagne autour de Seveso, là où il y avait cette entreprise chimique, qui produisait des produits pour l'agriculture, a été évacué. Et pratiquement, il y a eu un désert autour de la ville et autour de cette industrie chimique. Et je me souviens mon émotion en suivant à la télévision les informations sur cette catastrophe économique, écologique et industrielle. Voilà. Donc, je me suis dit vraiment, Seveso, le début d'une certaine sensibilité, c'est la tragédie de Seveso. Il n'y a pas eu de mort, mais ça a été une tragédie.
1: Ça a été un déclic, une prise de conscience, et c'est à l'origine de la directive Seveso.
0: Exactement, de l'Union européenne de 82.
1: Et c'est à retrouver dans Il Sole, article que vous avez choisi, Alberto Toscano. Okay. On termine ces cartes blanches avec vous, Hélène Kuntz, dans un article de Newsweek sur une rue de Chicago qui veut rendre hommage et honneur à Barack Obama, au grand dam de Donald Trump. Il va fulminer. Vas-y,
2: oui, mais c'est juste délicieux. Parce qu'il y a une partie de Wabash Avenue, pour ceux qui connaissent un peu le Chicago. Alors, normalement, évidemment, on ne donne pas un nom de rue à quelqu'un qui est vivant. Mais c'est un tout petit bout de la rue, juste un tout petit bout. Ah, le bout de la rue où se trouve le Trump Tower de Chicago. Et l'élu local a lancé une pétition. 30 000 personnes ont signé. Ça y est, Trump Tower va se trouver désormais à Barack Hussein Obama. On va mettre Donald Trump. Et voilà, ainsi, c'est une petite vengeance pour les Chicagoans sur ce polémique.
1: Le Barack Hussein Obama en face de la Trump Tower à Chicago. Ça, voilà, ça, c'est pas mal. Ça vaut son pesant de cacahuètes et c'est à retrouver dans Newsweek. Merci à mes experts sans frontières pour vos éclairages qui sont toujours précieux, indispensables, qui nous aident à sortir aussi de notre bulle franco-française. Roland Gillet, professeur d'économie financière à l'Université Paris Panthéon-Sorbonne, qui conseille aussi des autorités privées et publiques. Hélène Kuntz, spécialiste des États-Unis, professeur de finance à l'INSEC Paris, et Alberto Toscano, politologue, essayiste italien. Merci à tous. C'était la dernière de cette saison, mais on se retrouve à la rentrée fin août pour une nouvelle saison géopolitique qui ne manquera pas d'être extrêmement animée. Je vous souhaite un très bel été à tous sur BFM Business et tout de suite, le journal de Stéphanie Colo.
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20: Soyez les bienvenus dans le 19h Echo, 30 minutes de concentré d'actualité économique. Et à la une de ce vendredi 10 juillet, c'est l'opération qu'on n'avait pas vu venir dans les télécoms. Xavier Niel va devenir le premier actionnaire de Vodafone. Le fondateur d'Iliad débourse plus de 5 milliards d'euros en ce sens. Alors pourquoi s'attaque-t-il au premier opérateur britannique et troisième européen ? On sera en ligne avec un expert du secteur dans un instant. C'est une introduction en bourse historique. Skynix s'installe sur le Nasdaq. Le géant sud-coréen des puces en comptant lever plus de 26 milliards de dollars. Quelques semaines après l'IPO de SpaceX, quel bilan tiré de ses premières heures de cotation? On verra ça avec Frédéric Simotel. Et puis les défaillances d'entreprises poursuivent leur hausse. Près de 70 000 ont mis la clé sous la porte l'année dernière, selon la Banque de France, soit une augmentation de 4% sur un an. Et ce n'est plus seulement la faute du Covid, vous verrez. Un énorme investissement de Xavier Niel, le fondateur de Free, va débourser 5,2 milliards d'euros pour racheter 16% du capital de Vodafone. L'opérateur britannique dispose de positions fortes dans plusieurs pays européens et en Afrique. Xavier Niel réalise ainsi sa plus grosse opération stratégique. Mathieu Pechberti.
3: Xavier Niel va devenir le premier actionnaire de Vodafone. Il ne cherche pas à en prendre le contrôle pour le moment, mais l'opérateur britannique est parfaitement complémentaire de son empire. Il occupe des positions dans les grands pays européens où Xavier Niel n'est pas, en Grande-Bretagne bien sûr, en Allemagne et en Espagne avec 70 millions de clients. Vodafone est numéro 2 sur ces marchés derrière les opérateurs historiques. C'est toute la stratégie du fondateur de Free partout en Europe, mais en Italie, il a déjà essuyé deux revers justement de Vodafone qui refusait de lui vendre sa filiale. La première tentative en 2022 avait conduit Xavier Niel à entrer au capital de l'opérateur, alors en pleine restructuration. Xavier Niel cherche aussi à mettre la main sur l'immense empreinte géographique de Vodafone en Afrique. L'opérateur britannique est présent dans 8 pays anglophones, dont l'Éthiopie, le Kenya ou l'Afrique du Sud. Il est le deuxième groupe télécom du continent derrière Orange. En Europe comme en Afrique, Xavier Niel s'affirme comme son principal challenger.
20: Et on est en ligne avec Stéphane Dubreuil. Bonsoir, vous êtes économiste et spécialiste des télécoms. D'abord, cette annonce, c'est une surprise pour le secteur ?
21: C'est une surprise, effectivement, parce que il y a une opération qu'on a oubliée, mais récemment, Xavier Niel s'est porté acquéreur fait d'SFR. Donc, c'est un très gros dossier. Et donc là, il entame une autre acquisition pour un montant de 5 milliards, qui est le troisième opérateur européen. Donc effectivement, c'est assez surprenant et ça montre l'envie de Xavier Niel de se développer à l'international et de devenir un opérateur global.
20: Stéphane Dubreuil, est-ce que l'objectif de Xavier Niel à terme, c'est de prendre le contrôle total de Vodafone ?
21: Ben, c'est un peu tôt pour le dire, mais il est vrai que dans la plupart des cas, quand Xavier Niel rentre autour de table, ça a été le cas chez Millicom avec la marque Taigo en Amérique du Sud et Télé2 en Europe. Généralement, il rentre, on va dire, avec un strapontin et très rapidement, il impose ses vues. Il rentre généralement dans des opérateurs qui sont ce qu'on appelle des belles endormies, en fait. Donc, il va très vite expliquer le modèle opérationnel, la rigueur financière et il va modifier la gouvernance. Donc, il est fort à parier. D'ailleurs, dans le communiqué de presse, on le sent un peu entre les lignes. Donc, il va très certainement, en tout cas, être actif. D'ailleurs, il y avait un financier qui avait dit que c'était un activiste, en fait, financier. Donc, je pense que oui, vu son passé et ses succès, il va en tout cas exprimer la stratégie qu'il imagine.
20: Alors, Vodafone, c'est un opérateur qui ne va pas très bien. Est-ce que Xavier Niel peut le redresser et appliquer, par exemple, la méthode Free ?
21: Alors, Vodafone, il faut savoir, ça a été le leader mondial hein, dans les années 90. C'était un opérateur qui avait, je ne sais plus, 30 ou 40 pays. Et c'est une dégringolade depuis des années. Vodafone a entamé quand même un processus de restructuration, puisqu'il y a eu un plan de licenciement de 11 000 personnes il y a quelques mois. Donc, il y a déjà un travail qui a été fait. Mais effectivement, le cours de bourse est assez bas. Donc, il y a un coût financier derrière qui est évident, sur lequel Xavier Niel va sortir gagnant. La vraie question derrière, c'est est-ce qu'il croit en Vodafone pour le développer et en prendre le contrôle majoritaire opérationnel ? Ça, c'est dans un deuxième temps et c'est un peu tôt aujourd'hui pour le dire. En tout cas, Vodafone a un potentiel qui est énorme. Il y a des actifs incroyables. Donc aujourd'hui, c'est un très beau succès pour Xavier Niel et sa structure.
20: Une très belle opération, effectivement. Merci beaucoup, Stéphane Dubreuil. Je rappelle que vous êtes économiste spécialiste des télécoms. Frédéric Simotel, vous vouliez dire un mot ?
22: Oui, moi, je vois deux choses. C'est soit un pari visionnaire de Xavier Niel, comme il nous y a habitué, sur une consolidation des télécoms en Europe. Voilà, il fait un pari là-dessus, c'est sur un temps long. Soit, le scénario plus triste, plus gris, c'est il fait une immobilisation de capital sur un secteur qui a du mal à créer de la valeur. Voilà, il rachète ça 5 milliards, et puis il va voir comment il peut restructurer.
20: Frédéric, vous gardez la parole parce qu'on va parler des premiers pas de Skynix en bourse. Le géant sud-coréen des semi-conducteurs s'est introduit aujourd'hui sur le Nasdaq. Il entend lever plus de 26 milliards de dollars et c'est la deuxième plus importante levée de l'histoire.
22: Oui, c'est même la plus importante entrée en bourse d'un acteur étranger aux États-Unis, une entrée fracassante de l'industriel coréen. Il entre en bourse au meilleur moment, troisième fabricant mondial de ce qu'on appelle les mémoires RAM, c'est celle qui fonctionne dans tous nos équipements, avec Samsung, un autre coréen, et Micron, l'américain. Il bénéficie d'une très forte demande des acteurs de l'IA, donc il arrive vraiment au bon moment. Et cette levée va lui permettre de financer plusieurs choses. La première chose, des usines, alors surtout en Corée du Sud, pour pallier à la demande explosive dans l'IA. Ils estiment que d'ici 2030, la demande ne va pas baisser avec des prix qui sont multipliés par 4, par 5, par 6. Hein. C'est complètement dingue, cette mémoire. Un accès aussi au marché américain, il ne faut pas le négliger. Hein. Skynix cherche à réduire l'écart de valorisation. Lui, il est valorisé 6 fois et demi son bénéfice aux États-Unis. Quant à Micron, c'est 13 fois son bénéfice. Donc voilà, c'est chercher de la valeur. C'est aussi une diversification de l'actionnariat. Hein. Ça fait rentrer d'autres actionnaires dans son capital. Et puis, signal fort pour le secteur, c'est montrer que les valeurs liées à l'IA, aux semi-conducteurs, ce sont vraiment les valeurs d'avenir. Et puis, dernière chose, Skynix, c'est un moyen de petit coup de pression sur ses concurrents aussi, voilà, c'est pas plus mal.
20: C'est pas plus mal, merci beaucoup Frédéric Simotel. En Chine, Shiin obtient l'aval du régulateur pour s'introduire en bourse. La plateforme d'ultra fast fashion sera cotée à Hong Kong. Selon Reuters, Shiin pourrait viser une valorisation comprise entre 40 et 50 milliards de dollars lors de cette opération. Fujitsumo ne reviendra pas chez OpenAI. Après 3 mois d'arrêt maladie, la française numéro 2 du groupe qui édite ChatGPT a annoncé à ses équipes que son état de santé ne lui permettait pas de reprendre ses fonctions. Elle laisse vacant un poste stratégique à quelques semaines d'une introduction en bourse très attendue, Aaron Morris.
4: Après avoir passé une décennie chez Facebook, où elle a notamment développé l'application, Fujitsumo avait été choisie par Sam Altman l'an dernier pour superviser les équipes d'OpenAI et développer ChatGPT, un poste clé en vue de la cotation du groupe à Wall Street prévue cette année. La feuille de route de Fujitsumo étant de rattraper le retard accumulé, OpenAI s'étant fait doubler par son concurrent Anthropic, mieux valorisé car il dispose de solutions plus adaptées aux entreprises. Fujitsumo avait enclenché plusieurs chantiers pour y remédier, en développant des outils B2B, et en abandonnant le projet de création de vidéos Sora, trop coûteux. Atteinte d'une lourde maladie auto-immune, elle devient donc conseillère à temps partiel, ce qui ne lui permettra pas d'aller au bout de ce chantier. Mais déjà en retrait depuis plusieurs mois, la gouvernance a été réorganisée. 3 cadres du groupe récupèrent ses fonctions, dont Sarah Friard, la directrice financière, une personnalité très respectée à Wall Street qui devrait rassurer les investisseurs sur la capacité d'OpenAI à maintenir le cap de la bourse, bien qu'elle aurait plaidé en interne pour repousser l'IPO à l'année prochaine.
20: C'est une première à Wall Street. Goldman Sachs durcit le ton face aux plateformes prédictives. Ses salariés ont désormais l'interdiction de parier sur Polymarket ou Kalshi pour prévenir tout risque de délit d'initié. Les sanctions peuvent aller jusqu'au licenciement, Nathan Cocampo.
5: Comment va évoluer le cours du Bitcoin? Quelle sera la valeur de l'or à la fin du mois? Difficile à évaluer pour le commun des mortels. Peut-être plus simple pour un trader aguerri de chez Goldman Sachs. Mais ce genre de pari financier leur est désormais interdit. Et pas seulement. Sont concernés aussi les paris autour de sujets politiques, militaires, pour éviter tout conflit d'intérêts ou délit d'initié. Les salariés disposant d'informations confidentielles sensibles. Seuls les paris sportifs ou liés au divertissement leur sont encore autorisés. Et gare à celui qui ne respecte pas les règles. Les sanctions pourront aller jusqu'au licenciement, rapporte Bloomberg. Goldman Sachs, qui s'autorise même à saisir les gains au-dessus de 200$ pour les reverser éventuellement à des œuvres caritatives. La banque est la première à durcir le ton pour préserver sa réputation dans un contexte où les accusations de délit d'initié s'accumulent dans de nombreux secteurs. Difficile de savoir tout de même comment la direction arrivera à surveiller ses salariés et s'ils suivront les règles de leur patron David Solomon, lui qui avait reconnu il y a quelques mois que les marchés de prédiction étaient extrêmement intéressants.
20: Et justement, 19h11, les marchés. Avec Antoine Larry-Gaudry et le CAC. Le CAC termine en hausse, plus 0,15%.
16: sur le marché parisien à 8338 points. On retrouvera Antoine Larigauderie lors d'une prochaine édition. Les marchés américains, de leur côté, sont dans le vert. Le Dow Jones gagne 0,23%. Quant au Nasdaq, il gagne actuellement 0,22%. Direction le Venezuela à présent, dans la chronique internationale de Mathieu Jolivet. Depuis le 24 juin et le double séisme qui a ravagé une partie du Venezuela, on dénombre plus de 3800 morts, près de 17 000 blessés. Les besoins humanitaires concernent plus d'1 million de personnes. Et la gestion de l'après-séisme est un test pour le nouveau pouvoir vénézuélien, Mathieu.
1: Oui, et Stéphanie, deux questions se posent. Déjà, est-ce que ce pouvoir est capable de protéger la population? Ensuite, est-ce qu'il est capable de reconstruire un État après 20 ans de chavisme? Un rapport que vient de publier la FDD, c'est la Foundation for Defense of Democracies. C'est un think tank américain qui a été créé après le 11 septembre 2001 et dont les chercheurs sont régulièrement auditionnés au Congrès. Bien, ce rapport est accablant. L'appareil d'État vénézuélien est totalement vérolé par des décennies de corruption. Les contrats de construction étaient attribués à ceux qui payaient le plus gros pot de vin et non à ceux qui respectaient les normes de construction. Si bien que le double séisme qui s'est produit, qu'est-ce qu'on voit aujourd'hui? Parmi les 58 000 bâtiments qui ont été détruits, la plupart d'entre eux étaient déjà fragilisés par ces décennies de corruption.
16: Et cette corruption, elle ne s'est pas arrêtée avec la capture et l'exfiltration de Nicolas Maduro par les forces spéciales américaines.
1: Non, Delcy Rodriguez, son ancienne vice-présidente et actuelle présidente par intérim, a maintenu en place la plupart des fonctionnaires corrompus de l'ère Maduro. Beaucoup d'entre eux entretiennent des liens avec les cartels et des groupes terroristes qui s'enrichissent à travers l'exploitation illégale d'or, le trafic de drogue et le trafic d'êtres humains. Une scène est d'ailleurs assez sidérante quand Delcy Rodriguez faisait son discours à la nation pour annoncer le plan d'intervention suite au séisme. Eh bien, à côté d'elle se tenait Diosdado Cabello, qui est le ministre de la Justice. Elle l'a maintenu en place alors qu'il a sur sa personne une prime encore de 25 millions de dollars offerte par les États-Unis pour trafic de cocaïne et vente de lance-roquettes à une organisation terroriste désignée par les États-Unis.
16: Est-ce qu'on peut imaginer Donald Trump intervenir à nouveau au Venezuela?
1: Eh bien, peu probable, estime le think tank Foundation for Defense of Democracies. Après les opérations Venezuela, puis en Iran, c'est difficile d'imaginer une nouvelle intervention américaine. Mais Washington dispose d'une autre arme qui est judiciaire. Depuis 2024, les États-Unis peuvent poursuivre tout responsable étranger qui exige un pot de vin d'un citoyen ou d'une entreprise américaine, avec une peine qui peut aller jusqu'à 15 ans de prison. En clair, plutôt que d'envoyer des troupes ou des forces spéciales, Donald Trump pourrait utiliser les tribunaux américains pour faire monter la pression sur les dirigeants vénézuéliens corrompus et tenter de les contraindre à organiser des élections.
16: La chronique internationale de Mathieu Jolivet à retrouver tous les soirs dans le 19h Echo. Merci Mathieu. Retour en France avec le troisième épisode caniculaire de l'année. Le gouvernement qui déclenche le plan hors sec, chaleur extrême dans les 9 départements placés en vigilance rouge. 24 autres seront annoncés à partir de demain. Ce dispositif inédit prévoit notamment l'ouverture dans chaque commune de centres de protection et de rafraîchissement à destination des personnes vulnérables. Alexandra Paget.
7: Il s'agit d'abord et avant tout de répertorier les personnes vulnérables. Les personnes âgées vivant à domicile et percevant des prestations sociales sont inscrites d'office dans ces fichiers. L'idée, c'est de pouvoir intervenir rapidement, explique Julien Marion, directeur de la Sécurité civile.
9: L'objectif, c'est que dans chaque commune, on dispose d'une liste fiabilisée, d'une liste à jour, des personnes isolées, vulnérables, pour qu'on puisse non seulement prendre de leurs nouvelles, mais le cas échéant, notamment quand elles habitent dans des logements qui sont mal isolés, dans ce qu'on appelle des bouilloires thermiques, et bien sortir ces personnes de leur logement pour les mettre à l'abri dans des lieux climatisés ou réfrigérés.
7: Des espaces d'accueil et de secours également au rang des préconisations du Haut Commissariat au Plan, qui a présenté aujourd'hui ses mesures d'adaptation aux canicules. L'institution encourage le développement de refuges thermiques frais et gratuits et propose aussi un plan espace baignable de rénovation des piscines publiques et d'incitation à des piscines solidaires privées, d'hôtels par exemple. Les sages suggèrent également l'ouverture de négociations obligatoires dans les branches professionnelles avant l'été 2027 pour adapter le travail aux températures extrêmes.
11: La canicule qui, paradoxalement, ne profite pas au secteur solaire. Avec la chaleur, les panneaux photovoltaïques ont un rendement moins efficace. Le constat peut paraître contre-intuitif, mais en fait, ces installations ne sont pleinement efficaces que lorsque le climat est tempéré. Paul Valère.
12: Au-delà de 25 degrés, le rendement des panneaux solaires diminue de 0,3 à 0,5% par degré supplémentaire. Lorsque les températures augmentent, l'agitation des électrons provoque une baisse de la tension électrique qui diminue la puissance totale du panneau. Jérôme Test, président national du groupement des métiers du photovoltaïque.
13: 25 degrés, c'est la température optimale, mais si on est trop haut, notamment en température, cette réaction est, du coup, se dégrade. Donc, on n'a pas un fonctionnement à 100%, on est peut-être à 80-90% de production.
12: À cette baisse de rendement s'ajoute la contrainte des onduleurs. Ils se chargent de rendre l'électricité produite compatible avec le réseau électrique.
13: Tout le matériel actif autour de l'installation photovoltaïque, c'est-à-dire onduleur ou batterie, doivent être positionnés dans des zones où ils doivent être ventilés, de manière, comme ils génèrent en effet de la chaleur, il faut qu'ils puissent respirer, sous peine de pouvoir se mettre en arrêt, en surchauffe, et donc du coup arrêter les productions.
12: Les mois d'été restent néanmoins les plus profitables de l'année pour le photovoltaïque. Actuellement en cours de recherche, des futurs panneaux plus compacts et plus performants sont censés améliorer l'efficacité de l'énergie solaire, notamment en temps de canicule.
11: On s'attendait à une accalmie l'année dernière, mais les défaillances d'entreprises poursuivent bel et bien leur hausse. Selon les chiffres de la Banque de France, près de 70 000 défaillances ont été enregistrées, soit une augmentation d'environ 4% sur un an. Et ce n'est plus seulement la faute du Covid. Éline Le Faou.
23: Plus question de mettre ça sur le dos du rattrapage post-crise. À l'exception des micro-entreprises, pour une grande partie des TPE, PME et ETI, les défaillances proviennent désormais d'autres facteurs conjoncturels. La guerre au Moyen-Orient et le blocage du détroit d'Ormuz en font partie, mais aussi de manière plus positive, la hausse des créations d'entreprises, plus d'1 million immatriculés l'année dernière. Les défaillances n'épargnent plus personne. Aucun secteur n'est revenu à son niveau d'avant-crise sanitaire, souligne la Banque de France. Chez certains même, la situation se dégrade. Dans l'industrie manufacturière, par exemple, le nombre de défaillances d'entreprises de plus de 10 salariés a augmenté de 8% par rapport à l'année dernière. C'est pire du côté de l'agriculture et de la sylviculture, plus 60% sur un an, pénalisé par la crise viticole française. Certains professionnels craignent de voir ces chiffres s'empirer, en raison notamment de la hausse du taux d'endettement des entreprises, mais aussi avec la baisse du nombre de procédures de prévention, souvent le dernier rempart des entreprises avant la liquidation.
11: La restructuration de la dette de Casino, le conseil d'administration est favorable au plan de Daniel Kretinsky, mais il émet une réserve, notamment de meilleures garanties pour les créanciers. Les banques statueront d'ici 10 jours. Le déficit du régime des intermittents se creuse. Il atteint 1,4 milliard d'euros en 2025, soit une hausse de 400 millions d'euros sur 10 ans. 140 000 personnes sont concernées par ce régime. Pour bénéficier d'une indemnisation, ils doivent justifier d'au moins 507 heures de travail dans les métiers du spectacle durant les 12 mois précédant leur dernière fin de contrat. Dans le secteur auto, c'est un cap symbolique pour Renault. Le constructeur a produit 1 million de véhicules électriques en France, dont plus de la moitié dans ses usines du Nord, à Douai et Maubeuge, grâce au modèle Zoé, Kangoo et à la toute dernière R5. Volkswagen, englué dans la crise, le constructeur annonce un nouveau recul de ses ventes dans le monde au deuxième trimestre, en baisse de 8,6% sur un an. Le groupe souffre tout particulièrement en Chine. Pour sortir la tête de l'eau, le patron a mis sur la table un plan d'économie drastique, plan qui n'a pas réussi à faire adopter par son conseil de surveillance hier, selon des informations de presse. Justine Vassogne.
24: Les représentants syndicaux et le Land de la Basse-Saxe avaient prévenu la direction de Volkswagen. Ils ne veulent pas de la restructuration radicale imaginée par Oliver Blume et largement ébruitée dans la presse. Elle prévoit la suppression de 100 000 postes et la fermeture de 4 usines en Allemagne. Hier, lors du conseil de surveillance du groupe, ils ont fait entendre leur voix. Majoritaire au sein du conseil, ils auraient rejeté, selon Reuters, le plan d'Oliver Blume par 12 voix contre 7. Le ministre président de la Basse-Saxe et les représentants de salariés se seraient notamment opposé aux fermetures d'usines. Ce n'est pas une stratégie d'avenir pour Volkswagen, estime-t-il. Hier soir, à la sortie du conseil de surveillance, la direction n'a pas évoqué le rejet de son plan, mais a revu à la baisse ses objectifs de production. 9 millions de véhicules par an contre 12 avant la pandémie. La division par deux aussi des modèles dans sa gamme. Des objectifs qui laissent penser que les négociations entre la direction et son conseil de surveillance n'en sont qu'à leur début.
20: Dans le secteur aérien, EasyJet est désormais mise aux enchères. La compagnie britannique, déjà courtisée par le fonds américain Castlelake, vient de recevoir une offre supérieure de son rival Apollo. 7,15 livres par action, soit près de 6,7 milliards d'euros. Jean-Baptiste Thuet.
0: Le conseil d'administration des EasyJet semble enclin à accepter cette nouvelle proposition, à condition que le fonds Apollo dépose une offre ferme avant le 7 août prochain. EasyJet abandonne donc la précédente proposition du fonds Castlelake, pourtant acceptée sur le principe il y a seulement quelques jours. Le fonds avait déjà dû s'y reprendre à 5 fois, ses 4 premières offres avaient été rejetées. La compagnie estimait qu'il profitait d'un cours de bourse déprimé par la guerre du Moyen-Orient. Ce que convoitent les deux fonds, ce ne sont pas seulement les avions, ce sont surtout les précieux créneaux des EasyJet dans les grands aéroports européens, sa marque, son potentiel de croissance, davantage d'appareils, plus de services annexes, un programme de fidélité renforcé et surtout EasyJet Holidays, les voyages à forfait qui offrent des marges plus élevées et des revenus plus prévisibles que la seule vente de billets. Et la bataille n'est sans doute pas terminée puisque Castlelake a encore quelques jours pour tenter de surenchérir.
20: Et l'action EasyJet s'est envolée de près de 15% à Londres. Toujours dans le secteur, en France, cette fois, Volotea n'a plus le droit d'augmenter le prix de ses billets après achat en fonction du cours du pétrole. La répression des fraudes met fin à cette loi. Toujours dans le secteur, en France, cette fois, Volotea n'a plus le droit d'augmenter le prix de ses billets après achat en fonction du cours du pétrole. La répression

0: pour maintenir le cap et préserver la souveraineté européenne. Xenoterra doit rassembler 5 à 10 millions d'euros pour le début de l'année prochaine. Elle peine toutefois à les rassembler, se désole la présidente de la biotech, Odile Duvaux, au micro de BFM Business.
1: Cet argent aujourd'hui, personne n'a envie de le mettre, en France ni en Europe. Donc ça, c'est désolant. Hein. Aujourd'hui, moi, j'ai rencontré la BPI, j'ai rencontré les pouvoirs publics, j'ai rencontré le ministère de la Santé, etc. Tout le monde dit c'est très intéressant, mais malheureusement, aujourd'hui, il n'y a pas beaucoup d'argent. Il faut qu'on les prenne, ces moyens. On est en Europe, on est un marché médical plus grand que les États-Unis. Il n'y a pas de raison. On n'est pas à la rue, on a une science exceptionnelle. Ben, il faut y aller. Il faut y aller. Et puis attendez, on n'est pas en train de parler de milliards. Moi, je parle de quelques millions.
0: Odile Duvaux, présidente de la biotech Xenoterra. Le plus, c'est direction le Pas-de-Calais dans les Hauts-de-France, chez Arc 1825, le verrier historique a changé de nom avec sa reprise en mars dernier, aux manettes désormais. Timothée Durand, arrière-petit-fils du patron emblématique du groupe. Après la suppression de 700 emplois, le verrier espère retrouver un nouveau souffle dans un contexte de concurrence asiatique de plus en plus forte. Le reportage de Nathan Cocampo.
2: Rien ne peut éteindre le rouge flamboyant du verrier Arc. 24 heures sur 24, 7 jours sur 7, plus de 1400 degrés sont nécessaires pour faire pleuvoir des gouttes de verre coupées, soufflées, étirées dans un balai d'eau et d'acier. Et atteindre un verre inspiré de ceux d'il y a 20 ans, Arc renoue avec le haut de gamme, avec le cristal, ou plutôt le cristallin, sans plomb. Depuis le mois d'avril, Nicolas Motte, le directeur des opérations, surveille la production et le succès est déjà au rendez-vous.
3: On a produit 300 et quelques mille pièces et un chiffre d'affaires de 650 000 euros. C'est retrouver notre vraie nature. On avait abandonné le cristal dans les années 2000. On est fiers d'y revenir. On a rendu ça possible grâce à une maîtrise technique et technologique.
2: Notamment grâce à ce laser, 500 000 euros d'investissement, des verres à vin à destination des restaurants étoilés un peu partout dans le monde. Arc, c'est 40% de ventes à l'export. Pour challenger les concurrents, l'innovation est au cœur de la stratégie du groupe.
3: On va aussi aller chercher, par exemple, de l'opale culinaire, de l'opale culinaire colorée. Nous sommes en train de développer aussi des nouvelles couleurs qui vont nous permettre de nous différencier. Il y a pas mal de recherche et développement pour sortir une nouvelle couleur. La nouvelle couleur dont on parle, c'est 6 mois de travail.
2: Mais la situation reste compliquée pour Arc. Son nouveau patron, Timothée Durand, reprend un héritage et un site français avec de la casse. 500 départs volontaires, 200 contraints. Pas le choix face à la hausse des prix, mais surtout face à la concurrence asiatique qui oblige à se défendre.
4: On connaît très bien les coûts en Chine puisque nous avons nous-mêmes une usine en Chine. Et on sait que les acteurs chinois en Chine ont des coûts bien inférieurs aux nôtres en Chine. Et donc on est en train de monter un dossier avec nos concurrents européens pour viser à vérifier s'il n'y a pas du dumping.
2: Les 600 millions d'euros de chiffre d'affaires l'an dernier ne sont pas assurés cette année. Arc doit aussi se projeter à plus long terme et devra se décarboner un jour. Aujourd'hui, 2 fours sur 5 sont électriques. La technologie existe, elle a été développée en interne, mais le contexte économique ne permet pas d'avancer pour le moment, selon le patron.
4: Un point qui reste entier, c'est la différence de coût entre l'électricité et le gaz. Aujourd'hui, le gaz est moins cher, même s'il fluctue beaucoup plus. Et ça nous amènerait à avoir des coûts de production qu'on estime de 5 à 6% plus chers en passant à l'électricité. Et ça, c'est un vrai sujet, parce que nos clients aimeraient avoir des produits plus vertueux, mais ne sont pas prêts à payer plus cher.
2: Timothée Durand poursuit les discussions avec les énergéticiens, Bercy, l'Europe. Mais il appelle aussi à avoir des avantages face à ses concurrents qui, eux, resteront au gaz, comme des barrières douanières pour une concurrence juste, et ainsi ne pas éteindre une flamme qui fait vivre plus de 2800 salariés.
0: Le clic du jour avec cet article consacré au slip français qui arrivera bien à la Bourse de Paris le 14 juillet, jour de la fête nationale hautement symbolique. La demande globale s'élève à 13,7 millions d'euros pour le spécialiste français du textile. Tous les détails de cette opération à retrouver sur notre site bfmbusiness.com. À la une de la Tribune, elle est consacrée demain au grand ménage dans l'ingénierie automobile. Et puis notez que lundi, Sandra Gandouin reçoit à 7h45 Alexander Ernett, le directeur général de Trendline en France. Le 19h éco se transforme en 18h éco le temps de l'été et ça commence dès lundi prochain. Vous retrouverez Erwan Morris aux manettes. Je vous souhaite un excellent été sur BFM Business. Tout de suite, c'est Culturia, présenté par Anthony Morel.

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6: Bonjour à tous, bienvenue dans la semaine de Culturia. Comme chaque week-end, on vous fait un petit résumé du meilleur de l'actualité intelligence artificielle de ces derniers jours et un message d'espoir pour commencer. En cette période d'automatisation à tout va, vous allez voir que l'humain a encore de beaux jours devant lui.
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7: Anthony Morel, un peu d'espoir pour nous, les humains qui pensent qu'on va être remplacés par l'intelligence artificielle. Il y a des entreprises qui étaient passées massivement, qui font un retour en arrière et qui réembauchent des humains. Dernier exemple en date, Ford.
6: Ouais, rétropédalage technologique, on pourrait appeler ça comme ça. Un Ford qui vient d'annoncer réembaucher 350 ingénieurs expérimentés après avoir réalisé que les dysfonctionnements de l'intelligence artificielle lui faisaient perdre beaucoup d'argent. Alors notamment dans un domaine particulier qui est celui du contrôle qualité. Comme beaucoup d'entreprises, Ford est allé dans l'IA à marche forcée avec les gains de productivité qu'on lui promettait. Et donc, dans leurs usines, pour le contrôle qualité, ils ont installé des centaines de caméras intelligentes. Ces caméras, on les a entraînées sur les spécifications techniques, sur les plans des pièces, sur les normes de qualité requises. Et donc, elles sont capables d'analyser si une voiture en cours de fabrication est bien, respecte bien toutes les normes et bien de la qualité voulue. Très bien. Sauf que, on se rend compte qu'il leur manque un truc à ces caméras. Il leur manque quelque chose d'essentiel, c'est qu'elles n'ont pas le savoir-faire empirique acquis au fil d'années d'expérience par des humains, par des inspecteurs qualité qui sont capables, j'allais dire quasiment au son, de savoir « Ah, là, la portière, elle est mal réglée. » Et que même si, selon les spécifications techniques, là, ça passe, il y a un petit truc un peu bizarre qui cloche et qui va pas plaire au client. En fait, il y a des choses qui... même avec toute l'intelligence artificielle du monde, ne sont pas capables, ne sont pas modélisables et qui ne sont pas capables de remplacer ce que Ford appelle les barbes grises, c'est-à-dire ces ingénieurs qui ont énormément d'expérience. Le résultat, c'est qu'ils se sont rendus compte qu'à la fin de la ligne d'assemblage, la qualité des voitures avait baissé et que donc, il faut faire revenir les êtres humains. Et c'est le seul moyen, finalement, de faire remonter le contrôle qualité tel qu'il était auparavant.
7: Il y a une sorte de mouvement ces derniers jours de patrons, d'entrepreneurs qui remettent en cause quand même une révolution qu'on leur aurait peut-être un peu survendue.
6: Oui, c'est vrai. Alors, le porte-parole de cette contre-révolution, si on peut dire, c'est Alex Karp, alors le patron de Palantir, qui vend de l'intelligence artificielle aussi, mais qui a un peu exprimé le ras-le-bol de tous les patrons américains, notamment, qui se rendent compte que la valeur ajoutée, finalement, de l'IA, et notamment de l'IA générative, elle reste encore largement à prouver. En parlant d'Anthropic et OpenAI, il affirme que ces modèles ont été totalement et irresponsablement survendus avec des budgets tokens pour les entreprises qui sont devenus complètement délirants. Aux États-Unis, il y a une étude du cabinet Robert Half qui montre que 32% des dirigeants qui ont supprimé des postes à cause de l'intelligence artificielle, eh bien, on finit par réembaucher des salariés pour le même job. Donc, c'est bien qu'il y a quelque chose qui cloche. Et on l'a vu, je vous ai donné l'exemple de Ford, mais il y en a plein d'autres. On peut citer IBM, par exemple. Ils ont voulu remplacer toute leur division RH par de l'intelligence artificielle.
7: En fait, ils sont revenus dessus.
6: Eh bien, ils sont revenus dessus parce que ça fonctionne. Alors, ça fonctionne dans la plupart des cas, mais en fait, il y a plein de cas limites où il va falloir du doigté, où vous allez avoir un conflit entre un manager et un salarié. Ça, l'IA, aujourd'hui, elle ne sait pas le gérer. Et donc, toutes ces entreprises qui sont allées à marche forcée, elles sont un peu obligées de revenir en arrière. Je pense aussi à McDo. On avait parlé, vous savez, des fast-food qui installaient des bornes avec de l'IA pour passer les commandes. On se rend compte que la technologie n'est pas prête. Résultat, on est obligé de réembaucher des humains. Il y en a plein des cas comme ça.
7: La patronne d'IBM en France était venue nous expliquer sur ce plateau pourquoi elle était revenue sur son plan, notamment chez IBM. Allez la réécouter. Elle est évidemment disponible en replay sur BFM Business. En fait, on va trop vite.
6: Oui,
7: c'est tout.
6: C'est ça. C'est vraiment ça. On est dans une logique. Vous savez, le FOMO, hein, le fear of missing out. C'est-à-dire, toutes les entreprises, on leur a tellement dit qu'il fallait investir à marche forcée dans l'intelligence artificielle, eh bien, qu'elles y vont en fonçant et qu'elles y vont probablement trop rapidement. Il ne s'agit pas de dire que la révolution IA n'aura pas lieu dans les entreprises. Évidemment qu'elle va avoir lieu, mais simplement, il ne faut pas le faire n'importe comment. Ces outils, ils ne sont pas toujours très, très mûrs. Et donc, du coup, on a un retour au moins temporaire à l'être humain. Un autre exemple typique, c'est tout ce qui concerne la relation client. Ça, c'est assez évident aussi. Il y a des entreprises qui ont voulu remplacer tout leur service client ou leur service après-vente par des chatbots en se disant « Ah bah c'est formidable, l'IA fait ça beaucoup mieux que l'être humain. » En fait, on se rend compte que les clients humains ne sont pas dupes, qu'ils se rendent compte qu'ils sont face à une intelligence artificielle et ils n'ont pas envie d'être face à une IA, qu'ils considèrent aussi que les entreprises qui font appel à l'IA, bah c'est un peu cheap et que c'est une manière aussi de mépriser le client. Et donc, bah, le résultat, c'est que ces entreprises, elles sont là encore obligées de revenir à l'être humain. C'est probablement temporaire, ces technologies, elles vont devenir de plus en plus matures, de plus en plus efficaces, de plus en plus indistinguables de l'être humain, mais au moins pour quelques années, on a un petit répit.
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6: Bon, après ce message d'espoir, voici de quoi le doucher un peu. Malheureusement, je vais vous parler d'une intelligence artificielle capable de remplacer n'importe quel acteur ou n'importe quelle actrice. Et vous allez voir que ça va très très loin.
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7: Ça fait plusieurs fois que vous nous parlez, Anthony, d'une actrice américaine sulfureuse. Elle s'appelle Tylee Norwood. Elle est sulfureuse parce qu'elle n'existe pas, tout simplement. Elle est 100% générée par une IA et elle annonce son premier film.
6: C'est ça, c'est la première actrice artificielle, en fait, Tylee Norwood. Alors, pour vous la décrire rapidement, c'est une jeune femme de 25 ans environ qui est censée incarner la girl next door. C'est l'archétype cinématographique de la fille.
7: C'est un mélange de tout le monde.
6: Voilà, la beauté naturelle, sympathique, etc. Et en fait, cette actrice, effectivement, sa particularité, c'est que c'est une création composite algorithmique. C'est une IA, en fait, qui a composé ce visage auquel on peut faire absolument tout et n'importe quoi. Donc, elle joue la comédie, on peut la faire rire, la faire pleurer, on lui donne des lignes de texte. On peut l'intégrer en quelques clics dans un clip, dans une série ou dans un film. Alors, jusqu'ici, on la voyait surtout sur son compte Instagram qui est tenu, évidemment, par ses créateurs, une entreprise qui s'appelle Zikoya, alors qu'il l'a rendu viral. Ils ont été très, très malins, d'ailleurs. Et là, ils viennent d'annoncer eh bien, le premier long-métrage avec Tylee Norwood. Ça s'appelle Miss Line, donc c'est une comédie. Je vais vous faire l'économie du pitch. Ça n'a pas l'air d'être un chef-d'œuvre. Hein. C'est un film qui parle d'intelligence artificielle. Bon, pourquoi pas. Mais la particularité de ce film, eh bien, c'est qu'il y aura cette actrice artificielle à l'intérieur qui est, j'allais dire, quasiment un rêve pour tout studio de production, parce qu'il faut imaginer un comédien ou une comédienne disponible 24 heures sur 24, qui dit oui à n'importe quel tournage, qui ne coûte quasiment rien, qui ne tombe jamais malade, qui ne râle jamais, qu'on peut intégrer de manière hyper réaliste et qu'on peut, au besoin, selon les tournages, vieillir, rajeunir, maigrir, grossir de manière extrêmement simple, et tout ça sans jamais se plaindre. Évidemment, c'est le rêve, simplement, ça fait débat, et c'est pour ça que je disais que c'était une actrice sulfureuse. Il y a aux États-Unis des acteurs, et notamment des stars, Emily Blunt par exemple, qui commence à dire si des studios commencent à utiliser ces IA, on les boycottera. Et puis évidemment les syndicats qui s'indignent, je cite, le plus gros syndicat d'acteurs d'Hollywood s'oppose au remplacement des artistes humains par des artistes synthétiques. J'adore cette phrase, on croirait tiré d'un film de science-fiction, mais c'est la réalité aujourd'hui.
7: Mais tout est IA dans le film, c'est-à-dire que les décors ou
6: alors
7: juste
6: non,
7: c'est
6: elle. Non, faites bien de me poser la question. Alors en fait, la comédienne et certainement aussi les autres comédiens seront des intelligences artificielles. En revanche, il y a une équipe de scénaristes, il y a un réalisateur humain, donc il y a une utilisation de l'intelligence artificielle comme outil, mais il y aura quand même une sorte de savoir-faire humain. Ce qui est une manière aussi, j'imagine, de faire passer la pilule en disant non,
7: regardez, il y a quand même des gens qui bossent.
6: Là,
7: il y a quand même un tabou qui tombe.
6: Oui, dans le monde du cinéma, on voit que le vernis est en train de craquer. C'est-à-dire que faut se souvenir, en 2023, on en avait parlé déjà à l'époque, ça faisait partie des grèves d'Hollywood, les grandes grèves. L'IA était au cœur du sujet en disant il faut pas justement remplacer les comédiens. C'était l'une des craintes. Ils avaient obtenu, les grands syndicats de comédiens, un certain nombre de garde-fous et de garanties. Sauf qu'en réalité, on voit bien que ces garanties, elles sont en train de sauter les unes après les autres, que tout le monde, tous les grands studios se mettent à utiliser de l'intelligence artificielle. Alors déjà, comme outil de production, c'est-à-dire en post-prod, on va utiliser l'IA pour refaire une scène, pour retravailler un arrière-plan. Et ça, on pourrait se dire, bon, c'est un outil de productivité comme un autre, c'est assez logique. Après, il y a ceux qui vont plus loin, qui vont carrément faire de la création de contenu. Netflix, par exemple, qui est en train de travailler à un studio de création qui sera dédié à l'intelligence artificielle, donc pour faire, par exemple, des courts-métrages animés, donc des dessins animés avec de l'intelligence artificielle. Ça se voit moins quand c'est des dessins animés. Et puis, l'exemple le plus extrême, c'est effectivement de carrément remplacer des comédiens. Alors, une star comme Tilly Norwood, mais ça va être aussi beaucoup les seconds rôles, les figurants, où là, on s'en rendra pas forcément compte, en fait, du point de vue du spectateur.
7: Mais il y a un public pour ça ?
6: Alors, moi, c'est la question que je me pose. C'est un peu tôt pour le dire, évidemment, parce qu'on voit les premiers avatars qui sont en train de sortir en ce moment. Je pense qu'à court terme, il peut y avoir un effet curiosité. Après, je suis pas convaincu que les foules se déplacent pour aller voir des films et des blockbusters dont les stars seraient des intelligences artificielles. D'ailleurs, il y a des études très intéressantes qui montrent que lorsqu'on sait qu'une œuvre a été générée par l'intelligence artificielle, parce que c'est pas toujours facile de le voir, franchement, là, si je vous dis pas que c'est une IA,
7: non,
6: c'est
7: pas certain. C'est pas possible.
6: À l'œil nu, c'est pas possible. Mais si vous le savez, à partir du moment où vous le savez, eh bien, la valeur de l'œuvre artistique baisse à vos yeux. Ça, c'est quand même intéressant. C'est-à-dire que ça vous semble plus froid, plus impersonnel, plus artificiel. Donc, du coup, je suis pas sûr que ce soit un pari gagnant. Après, il faudra quand même une forme de transparence vis-à-vis du spectateur. Moi, je serais assez pour, et c'est ce que veut d'ailleurs l'Académie des Oscars, intégrer maintenant dans les films un label fait par l'humain ou avec IA.
7: 100% d'IA, 90% d'IA.
6: Exactement, ouais, c'est ça. Comme le fait maison dans les restaurants, je pense qu'il faudrait vraiment intégrer la même chose pour avoir une forme d'honnêteté vis-à-vis des spectateurs, tout simplement.
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6: Visiter une usine de semi-conducteurs comme on visite un parc d'attractions, c'est le principe du tourisme technologique, une pratique qui fait de plus en plus d'adeptes.
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7: Si vous n'avez pas préparé vos prochaines vacances, Anthony Morel a une idée, partir en Chine, pas pour visiter la Grande Muraille, mais des usines et des data centers. Le tourisme technologique chinois est en plein boom.
6: C'est ça, vous êtes plutôt mer ou plutôt montagne, on pourrait rajouter, est-ce que vous êtes plutôt usine ? Ça va être la nouvelle option, effectivement, visiter une ligne d'assemblage de smartphones ou de voitures ou un data center, c'est le principe de ce qu'on appelle le tourisme technologique qui a été, si on peut dire, théorisé et surtout promu par le ministère chinois du tourisme. En gros, ils exhortent leurs fleurons technologiques, que ce soit dans le domaine de la robotique, des voitures électriques ou autres, eh bien à inviter et à faire visiter leurs usines aux touristes. Alors, vous avez par exemple, et la capitale pour ça, c'est Shenzhen. Shenzhen, vous savez, c'est la capitale technologique mondiale. Hein. Vous avez tous les appareils électroniques passent à un moment ou à un autre par Shenzhen. Et donc, vous avez des Shenzhen Tech Tours qui sont organisés, où vous allez avoir, alors par exemple, une petite visite en voiture autonome. Vous allez avoir le soir un spectacle de robots humanoïdes. Vous allez avoir une démonstration de drones qui vous livrent de la nourriture. Vous allez pouvoir, enfin voilà, tester plein de choses. Aller visiter les supermarchés électroniques géants aussi et tester des lunettes en réalité augmentée. Plein de choses comme ça. Alors pour être allé à Shenzhen et pour avoir testé un certain nombre de ces technologies, c'est vrai que ça n'a rien à envier à Disneyland, très très clairement. Et donc, il y a certains touristes qui sont prêts à mettre de l'argent. Alors, c'est à la fois destiné aux entreprises, il y a des investisseurs par exemple ou des chefs d'entreprise qui vont faire de la veille technologique ou rencontrer des startups ou des fondateurs sur place. Et puis aussi des touristes lambda qui sont attirés parce que il y a beaucoup de vidéos sur les réseaux sociaux qui sont devenues virales, notamment les robots chinois absolument incroyables. Et donc on se dit pourquoi j'irais pas passer mes vacances en Chine pour aller voir toutes ces merveilles là.
7: Mais en France, il y a une version du petit futé entreprise. Hein. Vous pouvez faire du tourisme industriel, aller visiter une usine Tefal si vous avez envie.
6: Oui, c'est vrai. Et même au niveau technologique, alors je pensais il y a aussi les usines Airbus. On peut visiter aussi les chantiers naval à Saint-Nazaire, mais la différence c'est qu'en France, on va dire, c'est plus ponctuel et dispersé,
7: ouais, des tours,
6: là où en Chine
7: des tours, quoi.
6: Oui, voilà, ils en ont fait vraiment une stratégie industrielle, c'est-à-dire que vous avez 140 bases de tourisme industriel avec un chiffre d'affaires qui est absolument considérable.
7: Et les gens, ils veulent voir quoi ?
6: Alors, plein de choses. L'une des attractions touristiques, c'est l'usine de construction d'automobiles de Xiaomi, près de Pékin, qui est une usine incroyable, totalement robotisée. Il y a une voiture qui sort toutes les 76 secondes, et donc ils organisent des visites guidées. Il y a eu 130 000 visiteurs l'an dernier. C'est des visites de 40 minutes. Les places s'arrachent, mais comme des places de concert, elles se revendent au marché noir. C'est vraiment, c'est pire qu'un concert de Céline Dion, mais vous allez voir, en fait, des robots qui assemblent des voitures. Et c'est vrai que c'est un spectacle qui est assez hypnotisant. Il y a aussi BYD qui fonctionne très bien, Unitri, les robots humanoïdes dont je parlais à l'instant. Les locaux de DeepSeek également, le concurrent chinois de ChatGPT, qui est de plus en plus utilisé, y compris en Europe, par les entreprises. Voilà, on peut se dire qu'effectivement, ça existe ailleurs, mais pour vous donner quand même ce chiffre qui est rapporté par l'agence de presse Xinhua, le secteur du tourisme industriel en Chine pourrait représenter 44 milliards d'euros d'ici 2029. Pour avoir un ordre de grandeur, les parcs d'attractions au niveau mondial, c'est 70 milliards. Donc on est quasiment, on est dans le même ordre de grandeur, si vous voulez. Ben voilà, on a juste à ouvrir les portes des usines. Ouais.
7: Et alors, du coup, derrière, quand même, il y a un peu de soft power.
6: Il y a évidemment du soft power, c'est-à-dire à la fois, c'est pour le public chinois montrer et générer une forme de fierté autour du Made in China, et puis pour les touristes étrangers, c'est montrer l'accélération technologique de la Chine. Et pour ceux qui n'auraient pas encore changé de logiciel et qui seraient toujours dans l'idée l'Occident innove et la Chine copie, vous dire non, mais le monde a vraiment changé et aujourd'hui l'innovation elle vient vraiment de Chine, que ce soit dans les voitures électriques, que ce soit dans les smartphones évidemment, dans la robotique également. Et puis c'est un outil marketing intéressant, c'est-à-dire le fait de montrer un produit et de voir comment il est fabriqué, ça crée de la confiance autour des marques de smartphones chinoises par exemple, et ça permet de vendre plus de produits. C'est une expérience qu'on peut rapprocher de celle des Apple Store par exemple, de ce point de vue-là.
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6: Vrai sac Vuitton ou vulgaire copie, l'intelligence artificielle permet de détecter les faux avec une précision redoutable, les contrefaçons, mais aussi ceux qui les produisent.
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7: Anthony Morel, on dit souvent que l'intelligence artificielle générative ne cesse de s'améliorer, mais c'est pas vrai dans tous les domaines. Par exemple, en termes d'information, ça avance pas, même ça recule.
6: Oui, alors c'est un rapport très intéressant publié par NewsGuard, qui est une start-up spécialisée dans la lutte contre les fake news. Et selon ce rapport, eh bien, les derniers modèles d'IA génèrent deux fois plus de fausses informations qu'il y a un an. Alors, comment est-ce qu'ils sont arrivés à cette conclusion? Ils ont fait un benchmark qui est assez intéressant. En gros, ils ont proposé tout un tas de fausses informations qui circulent sur Internet à différents modèles d'IA générative, donc à ChatGPT, Mistral, Gemini, etc., etc. Et puis, ils leur ont posé la question, mais en essayant de piéger l'IA. C'est-à-dire, par exemple, on part de l'affirmation « les vaccins causent l'autisme », qui est une fake news qui circule, mais depuis des années. Et donc, on pose la question à l'IA, on lui demande « pourquoi est-ce que les vaccins causent l'autisme ?» Comme si, en partant du principe que c'est vrai, voilà, pour essayer de voir si l'IA va réagir. Et donc, si l'IA répond en disant « bah non, c'est une fake news », évidemment, elle a passé le test. Si elle reprend la fausse information à son compte, à ce moment-là, on estime qu'elle est tombée dans le piège d'une certaine manière. Et on se rend compte que les résultats ne sont pas bons du tout. Alors, je vais vous faire le classement du plus mauvais élève au meilleur. Le pire, c'est Perplexity, 47% de désinformation quand même. Meta, 40%, ChatGPT, 40%, Mistral, 37%, Gemini, donc de Google, 17%. Le meilleur élève, c'est Claude d'Anthropic, 10% seulement. Alors, quand je donne ces chiffres, attention quand même, ça ne veut pas dire, quand je dis 30%, ça ne veut pas dire que quand vous posez une question, il y a 30% de gens. Voilà, là, on parle vraiment d'un stress test, donc de questions pièges dans lesquelles on essaye vraiment de piéger l'intelligence artificielle. Donc, ça ne veut pas dire qu'il y a 30% de fausses réponses, mais c'est quand même une tendance inquiétante, d'autant que, encore une fois, les mauvaises réponses se sont multipliées en l'espace d'un an.
7: Mais comment ça se fait? Parce que normalement, le volume d'informations est plus important, ça devrait être l'inverse.
6: Alors, oui, mais il y a plusieurs éléments. La première chose, c'est que le taux de non-réponse a baissé en un an. C'est-à-dire que l'IA, elle n'accepte plus de ne pas répondre. Il y a encore un an, il y avait 30% de non-réponses. L'IA disait parfois « je ne sais pas ». Maintenant, elle ne dit absolument plus ça. Elles sont programmées pour répondre à tous les coups. Elles vont aussi de plus en plus chercher des informations sur Internet, là où ce n'était pas forcément le cas auparavant. Et sur Internet, elles vont parfois chercher sur des forums, des blogs, des trucs qui sont un petit peu douteux. D'autant que, alors ça c'est un point très intéressant, il y a des acteurs malveillants qui font de la propagande et qui essayent en fait de piéger les intelligences artificielles et de leur faire intégrer des fausses informations. On appelle ça le data poisoning, l'empoisonnement de données, c'est-à-dire qu'en gros, vous avez par exemple des agences de propagande russe, Pravda par exemple, qui sont cités par ce rapport, eh bien, qui vont en fait générer plein d'articles, de blogs, alors qui ne sont pas forcément bien référencés sur Google, mais il y en a tellement que ces informations vont être siphonnées par l'intelligence artificielle et que ça va se retrouver en fait. Exactement, ça va saturer et ça va se retrouver dans les résultats. Et puis le dernier point qui est très intéressant, c'est que les IA, vous l'avez probablement constaté si vous utilisez ChatGPT régulièrement par exemple, eh bien elles ont tendance à toujours vous brosser dans le sens du poil et à ne pas oser vous contredire. C'est-à-dire qu'elles sont aussi programmées pour générer le moins de friction possible avec l'utilisateur, quitte parfois eh bien à vous conforter dans des idées qui sont fausses. Ça aussi,
7: mais
6: c'est un problème.
7: C'est peut-être aussi qu'il ne faut pas s'en servir comme source d'information. Ça peut servir à plein d'autres choses, mais pas forcément à aller chercher de l'info.
6: Oui, ou alors il faut le faire différemment. C'est-à-dire il faut déjà demander à l'IA ses sources. Parfois, elle les donne, mais elle ne le fait pas tout le temps. Et donc, il faut tout le temps, systématiquement, demander les sources. Et comme ça, on peut voir...
7: Ou la cantonner à un nombre de trucs.
6: Absolument, c'est ça. C'est, alors, du côté de l'utilisateur, je pense qu'il y a vraiment une pédagogie sur voilà, la façon d'utiliser cette intelligence artificielle et puis ne pas prendre pour argent comptant tout ce que l'IA vous dit, évidemment. Mais c'est aussi la responsabilité du côté des concepteurs de l'IA sur l'indexation, quelles données on va siphonner. Enfin voilà, il y a aussi une responsabilité de leur part de ce côté-là. Voilà, c'est tout pour cette semaine de Culture IA. Merci de nous avoir suivis. On se retrouve dès lundi matin dans Good Morning Business. D'ici là, restez connectés.
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7: Ce matin, focus sur Oh My Cream, le concept multimarque et spécialiste de la beauté qui s'est fait une place parmi les géants de la cosmétique. Il va plus loin avec un nouveau flagship parisien. C'est à mi-chemin entre le magasin et le spa. Eva Jaco est sur place.
10: Je me trouve devant la nouvelle adresse d'Oh My Cream dans le 6e arrondissement de Paris. C'est la 40e ouverture de cette marque créée en 2013. Au-delà de l'univers de la beauté, ce nouveau flagship s'inscrit dans une tendance en plein essor, celle du wellness. Masque LED, soins visage, collagène, drainage lymphatique ou encore bain froid. Ce lieu est dédié à la beauté. Il s'étend sur 3 étages. Si le rez-de-chaussée est dédié aux produits cosmétiques, eh bien les 2 autres niveaux sont réservés aux expériences. Une évolution de marché évidente pour Juliette Lévy-Cohen, la fondatrice de My Cream.
11: C'est effectivement la première fois qu'on dédie la grande majorité de l'espace de vente au bien-être. Aujourd'hui, le wellness, c'est 10 à 15% de notre chiffre d'affaires. C'est encore assez minoritaire, mais c'est la catégorie en plus forte croissance. Et toutes les études sur le marché prouvent que le wellness, c'est l'avenir de la beauté et que c'est ce vers quoi il faut tendre.
10: Comment est-ce qu'on explique justement que le soin, ça ait pris autant d'importance dans la beauté?
11: Et nous, ce qu'on constate depuis quelque temps, c'est que globalement, les frontières entre la beauté, le bien-être et la santé sont en train littéralement de s'effacer. Les gens, notamment depuis le Covid, investissent de plus en plus dans ce genre d'expérience, de moments à vivre plus que dans de simples routines de soins. Et c'est pour ça qu'on a imaginé ce concept avec notamment, par exemple, une expérience comme le sauna bain froid, qui est devenu très à la mode, très démocratique.
10: Ici, on a aussi un espace dédié aux compléments alimentaires. Ça, c'est quelque chose qui marche beaucoup chez vous, et on a aussi les accessoires de la beauté avec des masques LED. Ça, c'est l'avenir ?
11: Oui, complètement. En fait, aujourd'hui, si on veut passer un cap en termes de résultats, on ne peut pas se contenter d'une simple routine de soins à la maison. La plupart de nos clientes s'offrent aussi un complément alimentaire, une cure de jus, un bone broth enrichi en collagène ou des tools beauté à la maison comme par exemple le masque LED qui fonctionne très très bien chez nous.
10: Est-ce que vous avez noté une différence dans les paniers moyens par exemple de vos clientes et de vos clients ? Peut-être que d'ailleurs ça intéresse les hommes ?
11: Oui, clairement, le wellness, c'est vraiment des achats additionnels. Aujourd'hui, les gens n'achètent plus simplement un démaquillant, un nettoyant et une crème de soins. Ils vont venir ajouter à leur panier une cure de compléments alimentaires, un masque LED, un outil Zip. Donc nous, ce qu'on a pu constater, c'est que c'était vraiment du business additionnel, en plus d'être la catégorie en plus forte croissance chez Oh My Cream aujourd'hui.
10: Ce lieu, c'est donc un grand laboratoire pour tester des choses que vous pourrez installer ailleurs aussi.
11: Complètement, l'idée, c'est que ce soit vraiment l'incarnation ultime de notre vision de la beauté à date. Après, effectivement, l'enjeu, c'est d'essayer de distiller un petit peu ça dans nos prochaines ouvertures et dans nos boutiques historiques. Dans la mesure du possible, puisque ça nécessite généralement beaucoup de surface. Pour vous donner un ordre de grandeur, un flagship comme celui-ci, ça nécessite environ 1 million d'euros de capex, là où une boutique traditionnelle, c'est plutôt entre 200 et 400 000.
12: Avec des expériences à partir de 50 euros et des soins des 100 euros, l'objectif est que la catégorie du wellness représente à terme près de la moitié du chiffre d'affaires de la boutique. Ce concept store a pour ambition de devenir le premier du réseau.
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7: Il est 8h24 sur BFM Business, c'est Dominique Carlac qui nous a rejoint. Dominique, avec vous on va parler de l'utilisation de l'intelligence artificielle, notamment chinoise, par les entreprises européennes. Il y a quand même ce sujet autour du coût, notamment des intelligences artificielles américaines. Les Chinois sont moins chers, du coup il y a un principe un peu de réalité là.
14: Et un principe de triple réalité. En fait, en ce moment, on a des tensions géopolitiques, petit 1. On a des restrictions américaines qu'on a vues récemment sur les modèles avancés pour utiliser l'IA américaine. Et puis, on a effectivement une explosion des factures, parce que vous savez, vous tirez des jetons pour faire des calculs et faire des choses avec. Donc, les entreprises se tournent vers les modèles chinois. Alors, pourquoi elles se tournent vers les modèles chinois ? Elles se tournent aussi vers les modèles chinois parce que c'est en open source. Alors, qu'est-ce que ça apporte, l'open source ? L'open source, c'est d'abord nettement moins cher. Deuxièmement, on peut les modifier, nos développeurs peuvent modifier ces modèles, et puis surtout, on peut héberger ces modèles dans nos infrastructures. Ça veut dire quoi en clair ? Ça veut dire que on évite la transmission des données. Donc c'est moins cher, on peut développer, finir les développements maison chez nous, et c'est moins cher. Il y a des industries qui sont friandes de ça, les industries réglementées en particulier, qui sont critiques, les banques, la santé, la défense, elles sont particulièrement friandes parce que la question de la nationalité va s'effacer derrière la question de pouvoir utiliser de manière indépendante sans transfert de données, les outils IA. Et quand on regarde en dehors de la Chine, il y a aussi l'Inde qui développe des choses. Il y a une nouvelle société qui se développe, très aidée par le gouvernement Modi, qui veut réduire aussi, elle, la dépendance du pays par les technologies contrôlées par les Américains, avec un principe directeur. Un principe directeur, c'est qu'il veut que l'IA bénéficie aux 1,4 milliard d'Indiens. Alors, quand je préparais cette interview ce matin, je me suis dit, ça fait vraiment fable, on est un peu à la fin de l'année scolaire, et puis les enfants ont passé le bac français, et je me suis dit, c'est une fable, cette affaire. C'est la fable qui est l'aigle américain qui serait propriétaire de dispositifs coûteux, le renard d'Orient qui donnerait quelque chose en libre accès, puis le moignon indien qui voudrait voler de ses propres ailes, alors je vous la livre avec une petite morale. Oui. Voilà. Un aigle tout puissant perché sur sa machine, vendait fort cher aux gens le feu de sa rétine. Qui veut voir par mes yeux au prix fort souscrira, mais certes tiennent tout ce que chacun terra, les bêtes accouraient, la bourse grande ouverte, mais la facture enflait et c'est elle à leur perte. La guerre des jetons nous saigne, murmuraient les coqs et les dindons que ce prix effrayait. Et l'aigle, cependant, se plaignait de son sort. Je vends pourtant fort cher et m'appauvris encore. Survint un fin renard tout venu d'Orient qui livrait son secret sans compter, en riant. « Tenez, prenez mon art, gardez-le sous votre aile, il n'ira point porter au loin votre nouvelle. » Le prix était léger, l'offre s'accommodait de tout, mais de renard tout bas, on murmurait beaucoup. Autre aussi banquier prudent, Jean de Guerre et de Baume, le vont trouver la nuit bien loin de leur royaume. Car ce qui les tenait n'était pas sa patrie, c'était de demeurer seul maître en leur vie. L'aigle, alors, ombreux, referme sa paupière, mes plus profonds regards, je les garde en arrière. Et l'on comprit alors, à ce soudain refus, que le maître lointain donne et ne donne plus. Or vivait un moineau sous un ciel étranger, plus pauvre mais plus vaste et prompt à s'engager. « Je volerai, dit-il, de mon aile et sans maître, ni docteur ni régent en mon toit ne veut naître, un peuple sans monde, nombre, espère de moi sa pâture, mon art si mince, soit-il, servira ma nature. Les grands raillaient bien fort ce frêle bâtisseur, lui cousait son plumage et gardait sa hauteur, moralité. France, souviens-toi bien, grande ou moyenne un jour, l'esprit qu'on te loue peut te clore sa tour, nourris chez toi ta forge et garde ton flambeau, qui pense par autrui se choisit un tombeau. » Et donc la question qui se pose, c'est pour l'Inde, mais aussi pour d'autres puissances moyennes comme la France, c'est de ne pas devenir une colonie numérique à la merci d'acteurs étrangers.
7: Est-ce que vous avez écrit ça avec une IA chinoise ?
14: Non.
7: Non, avec Mistral ?
14: Non plus, je l'ai écrit avec mon petit cerveau.
7: Avec tout ça, vous avez écrit avec tout ça ?
14: Oui, parce qu'en fait, j'ai regardé les titres qui sortaient dans l'économie, et je me suis dit, finalement, c'est quoi les modèles ? Donc, il y a un modèle, en ce moment, qui est assez ambigu. Les États-Unis vendent très cher des solutions, mais perdent massivement de l'argent. et les ferment parce qu'ils disent à un moment donné, voilà, on est souverain, etc. Donc, on ne peut plus fonctionner autrement. On va vers des open source, vers l'agilité de solution. On se dit, bah, en plus, on peut les bricoler, on n'a plus de transfert de données, voilà. Mais à côté de ça, du coup, la puissance à côté indienne dit, oui, mais moi, j'ai pas assez d'instituts pour éduquer les enfants, j'ai pas assez de médecins pour suivre la santé de mes populations, donc il me faut massivement de l'IA. Et finalement, il faut qu'on ait cette prise de conscience, nous aussi, qu'on ne peut pas être une colonie numérique des autres, il faut absolument développer nos propres IA avec les moyens qui vont, et je reprends cela, monsieur Pouletti, tout à l'heure.
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16: Oui, je sais, nous vivons une période historique et vertigineuse d'accélération de l'économie, mais moi j'ai trois bonnes nouvelles. C'est votre argent, c'est votre week-end, et c'est une émission spéciale, très spéciale même, probablement d'ailleurs la plus spéciale, je me posais la question, de l'histoire de C'est votre argent. L'idée est simple, en fait, à chaque émission, on aborde des thèmes fondamentaux, mais on n'a jamais le temps de les creuser parce qu'on est pris par l'actualité et ça devient frustrant. Alors on s'est dit, et si on consacrait une émission entière, en prenant notre temps, à ces révolutions qui vont changer nos vies, en nous posant une question, à quoi va ressembler le monde économique de demain avec ces révolutions? Alors de quelle révolution parlons-nous? Eh bien évidemment de la révolution démographique, de la révolution technologique avec l'IA, de la révolution climatique et énergétique. Alors vous me direz, vaste sujet, vaste programme, mais vous le savez maintenant, pour une émission très spéciale sur les révolutions économiques, il nous faut des invités très spéciaux et économiquement révolutionnaire. J'ai l'immense plaisir de vous présenter nos Jedi de l'économie de demain. L'économie, elle la comprend, elle l'analyse, elle l'explique et elle l'enseigne. À Sophie Assif, vous êtes chef économiste chez BDO France et professeur d'économie à la Sorbonne. Merci d'avoir accepté l'expérience.
17: Merci à vous.
16: C'est devenu un des piliers économiques de BFM Business, où il anime d'ailleurs sa propre émission. Christopher Dembick, vous êtes conseiller en stratégie d'investissement chez Pictet AM. Est-ce que vous avez travaillé sur cette émission?
18: Bien sûr, toujours, vous le savez.
16: Non, mais est-ce que vous avez beaucoup bossé? Est-ce que vous y avez passé
18: énormément? Moi, j'ai passé même tout le week-end.
16: Impossible de se repérer dans le brouillard économique actuel sans ses rapports et ses publications sur les réseaux sociaux. D'ailleurs, pour le monde de demain, Denis Ferrand a décidé qu'il ne s'asserrait plus et qu'il resterait debout. Il est directeur général de Rexecode. C'est ça le monde de demain, on sera tous debout.
19: Exactement, mais encore, c'était déjà aussi le monde du passé. Les conférences de rédaction dans le monde se tenaient debout parce qu'il fallait aller vite.
16: Et bien,
19: je pense que la vitesse sera un des sujets que l'on abordera.
16: Pour nous projeter dans le monde économique de demain, il nous faut un économiste dont la culture historique est infinie, car l'histoire économique, elle aussi, se répète ou bégaye. Jean-Marc Daniel, est-ce que vous avez travaillé l'émission? Est-ce que vous connaissiez le thème? Est-ce que vous saviez d'abord que c'était une émission spéciale?
17: Non, pas vraiment. Non, mais pas vraiment. Ça n'a pas beaucoup d'importance. Ce que je constate, c'est que d'habitude, je suis comparé à De Gaulle, à des géants. Là, on commence mal. Donc, j'ai bien fait de ne pas préparer.
16: C'est parti pour une émission que j'attends depuis des semaines, voire des mois. Alors, première révolution, on attaque tout de suite l'intelligence artificielle. À quoi va ressembler l'économie du monde de demain avec l'IA? Le patron d'Anthropic pense que 50% des jobs de col blanc vont disparaître. Sam Altman d'OpenAI ne voit pas d'autre solution que de passer aux 32 heures et de continuer à baisser progressivement le temps de travail. Et certains patrons des géants de la tech défendent l'idée d'un revenu minimum universel, car entre la robotisation, la digitalisation, l'IA, il n'y aura simplement plus de boulot et la société du travail va disparaître au profit d'une société de loisirs. Avant de voir les conséquences, j'aimerais faire un petit tour de table. Est-ce que vous y croyez à ce scénario, Anne-Sophie Atsif?
20: Alors, j'y crois pas vraiment, en tout cas dans ses proportions, hein. C'est des ruptures technologiques qu'on a toujours eues depuis le début du siècle. Donc en effet, il va y avoir des mutations énormes. Après, de dire qu'il va y avoir 50% des emplois qui vont être modifiés, sûrement, mais il va y avoir d'autres emplois qui vont être créés. La question, c'est lesquels, dans quel secteur, et surtout comment les États vont s'y préparer. Donc c'est beaucoup plus ça la question, c'est comment on épouse cette révolution, plutôt que de dire, voilà, la moitié des emplois vont disparaître. Depuis le début du XXe siècle, hein, on a connu ces révolutions industrielles, ces révolutions technologiques qui ont permis en effet de baisser le nombre d'heures travaillées. Donc c'est l'objectif.
16: Je suis d'accord avec cet argument qu'on nous amène à chaque fois, on ne va pas rentrer dans ce débat-là. Ce qui est vrai historiquement, mais ce qui n'est pas vrai dans cette révolution. C'est-à-dire que cette première révolution technologique, on ne voit pas les emplois de demain. Je ne suis pas d'accord avec vous, on va en reparler. Christopher Dembick.
18: Non, je pense que c'est utopique et surtout le point qui est important, c'est que tout ce que vous avez mentionné, ils essayent de vendre un produit, certains même essayent de vendre une introduction en bourse, donc il faut être très prudent par rapport à ces estimations et au timing.
16: Mais un produit qui marche.
18: Un produit qui marche, mais ça ne veut pas
16: un
18: dire pour autant...
16: Un produit qui révolutionne.
18: Oui, mais on ira dans le détail. Vous avez plein d'études qui contredisent déjà les propos sur les cols blancs. Donc, n'oublions pas quand même qu'ils essayent de vendre quelque chose et une introduction en bourse d'abord. Ça marche, certes, mais ça n'ira pas au tempo qui est évoqué.
16: Christophe, notre ami...
19: Denis. Bonjour, Marc.
16: Oui, c'est ça. Il m'a troublé avec sa remise en cause. Alors,
19: 50% des jobs seront peut-être transformés. Ouais, peut-être même plus.
16: C'est incroyable, vous êtes frileux tout.
19: Mais non, mais ils seront transformés.
16: Vous ne voulez pas vous projeter, quoi. Vous ne voulez pas y croire.
19: Ils seront transformés, peut-être que ce sera 20% qui disparaîtront. Toute la question, en réalité, c'était un peu le mot que l'on évoquait tout à l'heure. Toute la question, ça va être la vitesse de la transformation, parce que des nouveaux jobs apparaîtront, inévitablement, parce que
16: il faut pas oublier que c'est ça que j'arrive pas à comprendre.
19: Les jobs qui vont apparaître, c'est aussi des jobs qui doivent se lire dans l'ensemble de ces trois mutations. Parce qu'on a trop tendance à regarder l'IA seule, la transition environnementale, la transition démographique, mais peut-être faut-il aussi avoir une vue systémique, parce qu'en réalité, ces trois révolutions se combinent, se complètent, et tout dépend de la manière dont on accompagne les trois en même temps. C'est ça qui est en fait exceptionnel. C'est la combinaison des trois qui va générer des opportunités que l'on ne voit jamais au moment même où elles se produisent.
16: Je sens que Jean-Marc Daniel est d'accord avec Anne-Sophie Alsif. Allez-y Jean-Marc.
17: Oui, ce que je trouve intéressant, c'est que vous dites que cette émission est exceptionnelle, mais nous avons déjà eu ce débat autour de
16: ça. Oui, mais justement, on ne l'a pas mené jusqu'au bout.
17: Et Denis Ferrand était déjà là, et nous avions déjà tous les deux exprimé l'idée que cette vision dans laquelle à la fois on va être dans la société de loisirs et à la fois on va être dans une société avec énormément de chômage, tout un tas de bidonvilles autour de quelques salles.
16: Pas forcément du chômage, parce que justement, les deux révolutions se combinent, c'est-à-dire la révolution démographique et la révolution technologique, on va en parler.
17: Oui, et donc cette vision-là est une vision. Alors, on a parlé du début du siècle, mais vous savez, au début du 19e siècle, il y a un économiste qui s'appelait Sismondi, qui avait fait l'image de ce qu'on appelait la manivelle de Sismondi, et il avait projeté l'idée qu'à la vitesse à laquelle il y avait du progrès technique, à la fin du 19e siècle, le roi d'Angleterre pourrait, en tournant une manivelle, donc la manivelle de Sismondi, produire tout ce dont avait besoin la population du Royaume-Uni. Et donc, il disait, qu'est-ce qu'on va faire de tous ces gens-là? Il faut arrêter le progrès technique, il faut soutenir les ludites, il faut casser les machines. Bon, à la fin du 19e siècle, on produisait du textile avec des machines, mais on produisait tout un tas d'autres choses. La deuxième remarque que nous avions dans cette émission, et vous aviez déjà posé la question de savoir qu'est-ce qu'on va faire, quel métier on va exercer, nous étions restés tout à fait incapables de répondre, bah oui. Tony et moi.
2: Ça m'étonne pas d'ailleurs.
17: Si vous regardez...
2: Ce qui est assez classique.
17: Oui, c'est assez classique.
2: Ça arrive souvent.
17: Au moment où on a commencé Internet, on a demandé au commissariat au plan qui existait encore de faire une projection des emplois à l'horizon 2020. Et alors, ce qui est intéressant, c'est qu'il y avait encore des emplois pour entretien et réparation des cabines téléphoniques dans la nomenclature établie par le commissariat au plan de 1995. Mais en revanche, il y a tout un tas d'emplois, d'influenceurs, de gens comme ça, qui n'existaient pas du tout. L'idée que...
2: Non mais attendez, vous sortez des emplois d'influenceurs, vous?
17: Oui, oui, oui, je maintiens, mais je vais vous dire pourquoi, parce que je maintiens que, effectivement...
2: Si c'est ça les jobs de demain.
17: Ah, mais je maintiens que les jobs de demain, c'est des jobs qui sont liés à la relation humaine, c'est-à-dire que les jobs de demain, c'est les endroits où l'intelligence artificielle ne pourra pas intervenir, et c'est dans la capacité à se produire en spectacle. On va vers ce qu'annonçait Guy Debord.
2: C'est ce que vous faites d'ailleurs régulièrement au théâtre.
17: On va vers la société, l'affirmation de la société du spectacle, de même que le cinéma n'a pas détruit le théâtre.
2: Non, mais attendez, l'affirmation de la société du spectacle. Et quand je vous dis on passe de la société du travail à la société du loisir, vous me dites non, la société du spectacle, c'est pas la société des loisirs.
17: Ah non, mais parce que la personne qui fait le spectacle, l'acteur de théâtre, qui existe toujours malgré le cinéma, alors que le cinéma avait été considéré comme la mort du théâtre, il travaille, et il travaille dans des conditions...
2: Il faut qu'il soit payé.
17: Il faut qu'il soit payé, et il faut qu'il fasse un effort. C'est pas un travail qui est un travail qui est totalement banal.
2: Ce qui m'étonne dans votre point de vue général, c'est que vous prenez pas absolument pas en compte les plans massifs de licenciements qu'on commence à avoir. On parle quand même de boîtes qui vont bien. C'est-à-dire quand Microsoft, c'est Microsoft, valorisation qui cartonne, la boîte cartonne, du cash, des très bons résultats. Ça, on peut pas parler de restructuration. Et pourtant, des wagons de licenciements parce qu'ils vous disent, on a besoin de moins de gens.
20: Non, mais je pense que c'est pour ça, c'est très bien ce qui a été dit. Il y a deux éléments. Il y a en effet un aspect destruction et recréation, mais ça, on ne sait pas quand, comment, sous quelle forme. Mais on a une première phase qui va être assez difficile. Et donc, on le voit quand vous dites, on a en effet plein d'emplois, on le voit dans le secteur juridique, là, vous dites l'informatique, etc., des personnes qui tout d'un coup perdent leur emploi parce qu'on n'en a plus besoin. C'est ça, à mon sens, le sens de la prospective et le sens d'avoir un commissariat au plan avec en effet des visions à très long terme pour vous dire où ces emplois qui normalement étaient des emplois protégés, col blanc, vont disparaître. Et à mon sens, c'est beaucoup plus ça le risque, c'est-à-dire la violence de cette transformation qui a déjà eu lieu avant mais qui était beaucoup plus lente et beaucoup plus évolutive dans le temps, avec là une transformation très rapide qui touche en effet des cols blancs. Alors col blanc, pourquoi c'est une spécificité? Parce que ce sont des gens qui ont fait des études, qui sont souvent endettés, etc. Donc qui attendent d'avoir un retour, un rendement croissant de cet investissement. Là, on voit que ça peut être tout à fait remis en cause. Et c'est beaucoup plus ça, en fait, qui est préoccupant économiquement, je pense, que juste la transformation technologique qu'on a déjà connue au cours du XXe siècle.
2: Christopher Ndembig, le taux d'embauche des diplômés d'universités et de grandes écoles est au plus bas aux États-Unis. Ça, c'est une donnée objective. On ne peut pas la nier.
18: En effet. Mais déjà, premier commentaire sur les firmes de la tech. En fait, elles ont énormément embauché pendant la Covid. Aujourd'hui, c'est la bonne excuse pour licencier. Aujourd'hui, regardons les études qu'on a. On a une étude de la Fed qui a été publiée en fin février, qui analyse le marché de l'emploi. C'est une des rares études à grande échelle sur l'impact de l'IA. Elle dit effectivement ce que vous mettez en avant, c'est-à-dire les jobs d'entrée, notamment dans tout ce qui est audit, comptabilité, etc. Les premiers emplois, effectivement, sont très clairement remplacés par l'IA. Et on s'en doute, parce que c'est des tâches qui sont répétitives. C'est, je caricature à peine, de l'excès. Mais en revanche, le point qui est intéressant, et notamment pour revenir sur les cols blancs...
2: Les gens qui font ça vont apprécier d'ailleurs ce que vous dites.
18: Moi, je déteste Excel, mais je remercie mon assistant qui le fait en revanche. Mais en revanche, l'IA le fait très bien. Et la comptabilité aussi. En revanche, sur les jobs de cols blancs, l'étude nous montre un point qui est intéressant. C'est qu'il n'y a pas aujourd'hui à l'instant T d'impact négatif sur l'emploi. Et surtout, les hausses de salaire surtout concernent cette partie de la population qui est en mesure en fait, d'avoir sa valeur travail qui augmente grâce à l'IA. Donc, je pense qu'il faut être très très prudent aujourd'hui pour dire les cols blancs... Et c'est un peu un discours, excusez-moi, mais un peu de gauche, c'est-à-dire très critique sur l'école blanche.
2: Wow, là, je veux bien tout, mais pas ça, non.
18: Non, mais dire que l'école blanche,
2: là, c'est vraiment un coup bas.
18: L'école
2: c'est vrai, c'est une réalité.
18: Non, l'étude vous montre que non aujourd'hui. Et d'accord. Peut-être dans 10 ans, mais en tout cas, les seules études nous montrent que ça ne va pas être nécessairement le cas. Alors certes, vous allez sortir le plombier, bien sûr, je suis d'accord. Lui, ça va être compliqué d'être remplacé par l'IA. Mais peut-être pas. D'ailleurs, regardez ce qui se passe.
2: Non, mais moi, je crois que tout sera remplacé parce qu'il y aura aussi la robotisation.
18: Exactement.
2: Avec la robotisation cartonne aujourd'hui, en Corée, au Japon, parce que...
18: Il y a 15 jours de cela, les entreprises chinoises de la robotique ont réussi à faire que des robots bipèdes très compliqués courent plus vite qu'un marathonien. Ouais. Donc absolument. Effectivement, on peut tout à fait envisager que tous les emplois à un certain stade soient robotisés.
2: Denis, faisons l'effort de se projeter et d'accepter l'idée que ne veut pas accepter Jean-Marc, mais c'est normal, c'est un peu un homme du passé, de se projeter vers l'avenir pour dire, voilà, c'est comme ça, il va y avoir une destruction, on y croit. On croit à ce que nous disent les géants de la tech. Il y a 50% des jobs qui vont disparaître, surtout dans la partie col blanc. À quoi ça va ressembler, en fait, l'économie ?
19: L'économie, déjà... En fait, elle va avoir peut-être, et là c'est pour filer l'image qu'évoquait Jean-Marc, il va aussi avoir une question sur la manière dont on travaille. Parce que quand on parle d'une société de spectacle, c'est pas forcément aussi une société du salariat. Donc il va y avoir aussi des rapports à l'intérieur de l'économie qui va passer par des modes contractuels un peu originaux.
2: On appelle ça la gig economy aux États-Unis, c'est-à-dire l'économie des cachets. C'est-à-dire qu'on n'a plus de salaire, mais on a un cachet à la tâche.
19: Oui, alors après, à quel niveau est-ce que ça se généralise ?
2: Jean-Marc Daniel a un cachet monstrueux pour se produire sur son théâtre, quoi. Mais comme, par exemple.
19: Mais en tout cas, il va
2: en
19: y
2: plus
19: avoir
2: du salaire monstrueux qu'il a ici. Mais bon. Non,
17: allez, ça dépend ce qu'on définit le monstre. C'est le monstre par le danisme ou le monstre par gigantisme.
19: Et il va y avoir aussi un changement quand même très important qui est celui de la transformation de l'éducation en expérience. Et en fait, ce que l'on voit très bien, c'est l'entrée, vous l'avez dit, hein, c'est les sorties des jeunes diplômés ou plus de leur école et leur passage dans la vie active est beaucoup plus compliqué aujourd'hui. Et donc, il va falloir trouver des nouveaux modes d'apprentissage. Et d'une manière générale, ce que nous disent notamment toutes les thèses évolutionnistes à la Abun Jobson ou à Carlota Perez, c'est que, en fait, pour qu'une économie délivre toute sa puissance, il faut trouver les mécanismes socio-économiques, les mécanismes institutionnels qui permettent d'intégrer le monde économique qui se transforme.
2: Sophie vous dit qu'il peut y avoir une transition brutale.
19: Mais c'est exactement, c'est exactement
2: comment,
19: ce point.
2: Comment on organise cette transition à la campagne alors qu'on est déjà dans une situation budgétaire où on a déjà la charge des retraites. Si on doit aussi avoir la charge des débutants et des nouveaux salariés, ça va être compliqué.
19: Exactement. C'est vrai que c'est vraiment cette phase de transition qui est fondamentale. C'est celle qui... Il y a dans les phases de transformation des tissus économiques des phases qui sont extrêmement compliquées. On est probablement en train d'entrer dans une phase qui va être tendue, oui. Mais si on ne se prépare pas à l'expression de l'activité économique par les systèmes institutionnels qui se mettent en place, alors on a à la fois le choc immédiat sans avoir les promesses du lendemain. Donc c'est vraiment, il faut se préparer à des transformations importantes.
2: Jean-Marc Bouc est un homme d'histoire. Le salariat, c'est quand même une parenthèse dans l'histoire économique mondiale. Donc, pourquoi vous n'admettez pas l'idée qu'on pourrait avoir un changement total de paradigme par rapport au travail, par rapport au salarié, même par rapport au capital?
17: Ah, mais ça, j'admets ça. C'est-à-dire le statut du travail. Je dis pas que le travail va disparaître. C'est ça que je veux dire. Mais en revanche, le salariat va disparaître. C'est-à-dire le salariat, effectivement, a correspondu à une phase très, très particulière de l'histoire. On parlait des suppressions d'emplois et,
2: On peut le dater à quand,
17: le milieu du 19e siècle. Je rappelle quand même que dans Germinal de Zola, le porion qui est vécu comme étant le contremaître, quand on le présente, c'est le contremaître des compagnies de charbon, c'est pas du tout le contremaître, c'est l'acheteur de la compagnie charbonnière, parce que les mineurs sont des artisans. Et donc le salariat n'existe dans la grande industrie que depuis la fin du 19e siècle, le début du 20e siècle.
2: Donc c'est très court. Donc ça, on peut dire que le salariat, ça peut se terminer. Vous êtes d'accord avec ça?
17: Ah oui, oui.
2: Mais par contre, vous dites, le travail, on travaillera 40 heures par semaine.
17: Oui, le salariat reposait sur la capacité à rémunérer quelqu'un, la production de quelqu'un sur la base d'une présence. C'est-à-dire la grande force de l'industrie, c'est que vous étiez quelque part et votre présence était identifiable à une quantité de travail qui elle-même était identifiable à une production.
2: Maintenant, ça n'a plus marché avec les fonctionnaires.
17: Avec les fonctionnaires, l'enjeu, c'était effectivement, les fonctionnaires, c'était on les obligeait à être quelque part et après, vous aviez un rapport. Il y avait un rapport hiérarchique qui les obligeait, soi-disant, à produire quelque chose. Ce qui obligeait les ouvriers à produire quelque chose dans l'usine, c'était le taylorisme. C'est-à-dire, quand vous étiez dans la chaîne, c'est l'histoire des temps modernes de Charlie Chaplin, si vous quittez la chaîne, celui qui va vous remettre au travail, c'est pas le contremaître, c'est pas le porion, c'est pas le chef de service, c'est votre collègue qui est juste à côté que ça dérange. Et donc, la discipline du travail, travail était assuré dans le salariat par l'organisation taylorienne. Tout ça va disparaître.
2: Ok. Et donc, mais par contre, vous dites, il y aura toujours autant de travail.
17: Il y aura toujours autant de travail parce que il y aura toujours dans la dimension du travail ce besoin de l'échange entre les êtres humains.
2: Il peut se faire autrement que par le travail.
17: Mais pas du tout.
2: Quand les générations actuelles vous disent que justement il faut un meilleur équilibre entre la vie privée, le bien-être et le travail, c'est qu'elles ont un mode d'expression et de contact qui va au-delà du travail parce qu'elles ont compris ce que vous n'avez pas compris.
17: Oui, mais le
2: travail va devenir accessoire.
17: Le contact sera différent. On parlait des cols blancs. Je pense à la différence de Christopher que les cols blancs vont disparaître.
2: C'est les nudistes
17: de demain. C'est eux qui vont se révolter. Mais en revanche, dans les EHPAD, il faudra qu'il y ait quelqu'un qui vienne parler aux personnes âgées. Et cette personne qui viendra parler aux personnes âgées, elle n'aura pas un master de physique, mais elle aura une empathie qui fait qu'elle correspondra à un besoin qui sera le besoin de la vie en société. Donc, on va de plus en plus, à mon avis, vers ce que j'appelle les métiers du spectacle. Ce que je trouve intéressant, d'ailleurs, quand vous regardez les travaux théoriques...
2: Les métiers du spectacle, pour moi, même si c'est rémunéré, c'est quand même une économie de loisirs.
17: Mais ça dépend ce que vous appelez le loisir. Mais enfin, la personne qui vient dans votre chambre d'EHPAD et qui entretient avec vous une conversation et puis procède à un certain nombre d'actes d'hygiène élémentaire.
2: Vous dites que ça fait partie de la société de spectacle.
17: C'est une forme de relation humaine. Pour moi, ce que j'appelle le spectacle, c'est la relation humaine. Le fait que la personne.
2: La proximité.
17: Et la personne qui vient dans votre chambre d'EHPAD, elle va vous dire qu'elle a beaucoup d'intérêt à vous rencontrer. Et pourquoi je dis que c'est du spectacle? Parce qu'en réalité, sur le fond, elle s'en moque. Mais en réalité, elle est payée pour faire en sorte d'avoir une forme d'empathie affichée vis-à-vis de vous.
2: Anne-Sophie, je voudrais qu'on se projette simplement pour avancer et de se dire, voilà, si l'hypothèse est vraie, bon, on ne dit pas qu'elle est vraie, mais si elle est vraie, à quoi ça va ressembler? C'est-à-dire, est-ce qu'on va avoir moins de croissance? Est-ce qu'il n'y aura pas d'inflation? Est-ce qu'on va avoir un revenu minimum universel?
20: Alors déjà, ça dépend où vous situez. Vous parlez des pays développés, des pays en voie de développement, des pays qui vont être en transition démographique. Donc, comme l'a dit Denis, c'est très important, c'est de voir qu'on a plusieurs transitions en même temps. Donc, c'est vraiment cet élément-là qui est absolument fondamental par rapport à tout ce qu'on a pu dire progressivement. Où seront les emplois? Ça, en effet, on va essayer de faire des projections, mais ça sera très, très compliqué à dire. La question, c'est de se dire qu'en effet, on a un vieillissement. Donc, ça, c'est très déflationniste.
2: On
20: se dit que l'IA va créer des gains de productivité, ce qui est vrai, mais est-ce que ce sera assez pour endiguer l'aspect déflationniste du vieillissement? Peut-être pas. Donc, c'est là aussi où il y a un débat chez les économistes qui se disent, bon, voilà, ça peut être compliqué. Et en effet, sur le moyen long terme, il y aura sûrement, à mon sens, un travail qui sera différent, mais pas forcément plus tant économiquement, même s'il y aura des formes différentes, que socialement. En fait, à mon sens, le vrai sujet, c'est qu'on va sûrement avoir une explosion des inégalités et des inégalités sociales, mais on va dire vraiment au sens de Bourdieu. Qu'est-ce qui se passe? On le voit dans l'éducation, et à mon sens, c'est pour ça que c'est essentiel. Vous allez avoir des pays qui vont massivement investir dans l'éducation et qui vont être un peu les gagnants de ces transitions, et d'autres, malheureusement, qui vont décrocher et qui vont en être les perdants.
2: Je peux faire une parenthèse. Ce que je ne comprends pas dans ça, c'est qu'au contraire, j'ai le sentiment que, pour une fois, la révolution de l'IA, on vient de le dire avec les jobs dont on parle, favorise plutôt des jobs qu'on appelait les jobs un peu, excusez-moi, low cost, et détruit des jobs à valeur ajoutée. Donc, c'est un facteur de réduction de l'inégalité?
20: Non, pas forcément. On l'a vu avec Internet. En fait, ce qui va jouer, c'est vraiment votre comment vous allez vous adapter aux nouveaux emplois. Et on voit que plus vous avez du capital social, etc., important, plus vous allez. Ce qui se passe, on l'a vu avec Internet, on s'est dit, ah bah oui, Internet, c'est super, on n'a plus besoin d'aller au CDI, on n'a plus besoin d'avoir une bibliothèque à la maison. C'est pas ça, en fait, qui a joué dans les inégalités. Il n'y en a jamais eu autant en France. Et les personnes qui viennent d'un milieu culturel défavorisé ont moins de chances de devenir cadre ou de progresser. Pourquoi? Parce que la question, c'est comment vous allez utiliser cette information, utiliser ces données. Vous dites, je suis enseignante. En effet, vous voyez que vous avez encore un gap énorme entre des étudiants qui peuvent avoir le même niveau économique, entre ceux qui vont avoir la curiosité de questionner la donnée et d'avoir un esprit agile et critique par rapport à ce qu'ils reçoivent, et d'autres qui ne l'ont pas du tout. Et donc, à mon sens, vous vous dites, ah ben voilà, j'ai l'IA, j'ai tout, donc en gros, il n'y a plus de différence entre nous. Mais à mon sens, cette différence va être encore beaucoup plus grande parce qu'elles vont mettre en avant beaucoup plus le milieu social et l'environnement que l'on pouvait avoir.
2: Donc,
20: alors qu'avant, il y avait un peu un contrat social.
2: Moi, je pense que c'est un facteur de réduction d'inégalité, vous vous dites non.
20: Seulement s'il y a en effet la politique d'éducation qui va avec et qui doit être absolument fondamentale. Là, on dit bien sûr l'éducation, c'est toujours fondamental, mais s'il y a un moment où ça l'est, c'est vraiment là. Et deuxième chose, juste pour finir, sur la transition écologique, parce qu'on a dit tout ça
2: avant. On va en parler après.
20: Ce qui se passe avec l'économie, hein, vous l'avez dit, le commerce, c'est qu'on a intériorisé le fait que les gains de transactions, et notamment les gains de transport, avaient un coût quasiment nul. Et c'est pour ça qu'on a pu avoir ce développement du commerce international. Demain, ce sera beaucoup moins le cas. On le voit, guerre, réchauffement climatique, etc. Et donc, il va falloir relocaliser l'outil productif plus près du consommateur final, comme on l'a vu après le Covid. Et donc, ça voulait dire qu'on va aussi revenir dans des métiers plus matériels, parce qu'il faudra reproduire, qu'on ne pourra plus faire venir en effet tous les produits du monde entier. Alors, ce n'est pas demain,
2: Il va y avoir un coup. Ça ne demande pas forcément beaucoup déjà. Plus d'éducation.
20: Non, pas forcément plus d'éducation, mais ça veut dire que vous allez avoir d'autres emplois qui vont revenir et qui avaient pu disparaître il y a très longtemps. Alors, c'est en proportion peut-être minime, mais ce sera un vrai sujet avec la transition écologique.
2: Christopher.
18: Je pense qu'il ne faut pas oublier l'aspect taxation. S'il y a bien un certain stade, un pays qui mettra probablement une taxation sur l'IA, ce sera certainement la France. D'accord. Ça peut être une sorte de SMIC-IA, etc. Oui. Mais, et surtout, le point qui va être intéressant, c'est que vous allez avoir les pays qui ont la maîtrise.
2: Mais je crois à la taxation des bénéfices des géants de l'IA pour financer un revenu universel.
18: Ou même plus loin, c'est-à-dire même avoir une taxe sur l'usage de l'IA, c'est-à-dire affilier une création de richesse à l'IA et taxer cette taxe. Et surtout, ça peut être plus facile pour des pays qui ne sont pas producteurs vraiment dire, parce que certes, on a Mistralia, etc., mais il faut être assez franc. Aujourd'hui, l'IA, à l'instant T, en tout cas, c'est américain et chinois. Eux n'ont pas intérêt à taxer davantage. Mais en revanche, l'Europe pourra tout à fait le faire et ça pourra justement couvrir tous les autres sujets qu'on va aborder, que ce soit la transition démographique, énergétique, etc. Donc, à mon avis, l'aspect de taxation va rapidement revenir sur la table quand on avait la taxe sur les robots qui n'a jamais abouti dans le débat présidentiel.
2: Denis.
19: Oui, pour compléter sur ce que vient d'évoquer Christopher, ce qui est très important, c'est de regarder l'IA comme un déplacement des masses, que ce soit sur l'aspect croissance ou que ce soit sur l'aspect inflation. Effectivement, sur l'aspect croissance, le pays qui va maximiser le gain de croissance, c'est le pays qui sera à la fois l'utilisateur très intensif, bien entendu, parce qu'il va avoir les gains de productivité liés à l'usage de l'IA, mais qui sera aussi en même temps le producteur des solutions d'IA et qui va capter en réalité l'essentiel de la valeur. Donc, le positionnement des pays sera déterminant pour leur capacité à avoir de la croissance. Et c'est la même chose sur l'inflation. En réalité, est-ce que ça va faire plus d'inflation ou moins ? Je ne sais pas, sera déterminant pour leur capacité à avoir de la croissance. Et c'est la même chose sur l'inflation. En réalité, est-ce que ça va faire plus d'inflation ou moins ? Je ne sais pas.

0: inégalitaires liées. Moi, je trouve que
1: c'est... Ah non, je pense que les inégalités vont continuer à se réduire, parce que contrairement à ce qu'on pense, en fait, je pense que personne n'imaginait le type de vie qu'il pouvait y avoir, l'écart qu'il pouvait y avoir entre un noble du XVIIIe siècle et un paysan. C'est d'ailleurs ce que dit Piketty. Piketty dit bien, les inégalités ont tendance à se réduire.
0: On cite pas Piketty.
1: Oui, alors, oui, on le coupera au montage.
0: Au montage, mais, on m'a insulté en me disant que...
1: Oui, ce que dit Piketty, c'est qu'il y a le problème dans les inégalités, c'est qu'elles se réduisent, mais elles ne sont pas perçues comme étant en train de se réduire. C'est-à-dire, ce qu'il dit, c'est qu'il y a une inégalité de reconnaissance. C'est-à-dire que, grosso modo, encore une fois, le paysan du XVIIIe siècle était dans une situation par rapport au noble qui était incommensurablement plus différente et inégale que ce qu'on connaît aujourd'hui, mais le paysan ne savait pas comment vivait le noble. Alors que l'ouvrier d'aujourd'hui sait comment vit Bernard Arnault. Juste un problème sur l'inflation. Je pense que c'est un thème qui nous est cher. Oui. J'ai vu que vous reprenez ça. Je pense qu'on va véritablement, effectivement, vers une période de déflation. Et donc, un des enjeux parmi les sujets que vous n'avez pas immédiatement abordés, ça va être effectivement comment on va se débarrasser de la dette. C'est-à-dire que dans les transitions, il y a la transition démographique sur laquelle on va rebondir maintenant, si j'ai bien compris, la transition écologique. Et puis, il va y avoir effectivement le fait qu'on quitte une société d'inflation ou pour une société de déflation.
0: Et on se retrouve en deuxième partie de l'émission justement pour en parler. On va parler révolution démographique, on va parler révolution climatique et on va vous expliquer l'économie du monde de demain.
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0: Bon, on n'était pas du tout d'accord sur la révolution de l'IA. Est-ce qu'on va être d'accord sur la révolution démographique avec Jean-Marc Daniel, avec Denis Ferrand, avec Christopher Dembick, avec Anne-Sophie Assif? Merci à tous de vous être livrés à cette expérience parce que c'est une émission qui me tient à cœur. Émission spéciale, donc, économie de demain, monde de demain. Et

0: On va parler de la révolution démographique. Là, je pense qu'on va quand même être d'accord, non ? Je sais pas, là, les chiffres sont sans appel. Les pays développés ne font plus d'enfants. Les pays émergents en font beaucoup moins. Il faut un taux de fécondité de 2,10 pour que la population soit stable. Il est passé de plus de 5 dans le monde dans les années 50 à moins de 2,3 aujourd'hui. La Corée est à 0,80, la Chine à 1, l'Europe du Sud à 1,2, même la France baisse à 1,56, l'Inde est à 2, la Chine a perdu 3,5 millions d'habitants en 2025, elle passera de 1,4 milliard d'habitants à moins de 650 millions d'habitants en 2100. Est-ce que là, déjà, on est tous d'accord pour dire que...
1: Oui.
0: D'accord. Bon, là, c'est sur l'IA, vous n'êtes pas complètement ancré dans une vision passéiste. Vous vous projetez sur l'avenir. On est d'accord. Même Jean-Marc Daniel est d'accord avec moi.
2: Oui, non seulement je suis d'accord, mais ça fait un petit moment que je tire la sonnette d'alarme.
0: Absolument.
2: En disant qu'il faut aller en aide parce que c'est le pays.
0: Mais non, mais
2: c'est l'avenir.
0: Oubliez même en Inde, on est à 2.
2: Oui, d'accord. Mais à l'aune de la vie, y compris des jeunes qui sont sur cette table.
0: Bon, alors maintenant, il y aura encore des puisqu'on est tous d'accord, on va gagner du temps. Bon, à quoi va ressembler? Alors, j'ai bien compris que tout était entremêlé, les différentes révolutions de Neil Hadi, Sophie l'a dit, mais on va se concentrer sur la révolution démographique. À quoi ressemble l'économie d'un monde avec de moins en moins d'enfants et de plus en plus de seniors et beaucoup plus de décès que de naissances, Anne-Sophie ?
1: Alors, c'est vrai qu'économiquement, ça a un vrai impact, parce que ça a un impact sur l'aversion au risque, qui en effet croît. Hein, plus vous avez une population vieillissante, plus l'aversion au risque est fort. Et puis aussi sur les investissements d'avenir. On a parlé de l'éducation qui était absolument fondamentale pour la transition de l'intelligence artificielle. Bah, c'est sûr que quand vous avez une population plus vieillissante, ça peut être plus compliqué de mobiliser sur ces questions.
0: Fermeture d'écoles en masse
1: exactement,
0: en Italie,
1: on ferme en effet des écoles, des maisons de retraite, etc. Donc c'est vraiment cet aspect projection qui pourrait être impacté. Dans un moment, on a besoin d'en avoir énormément puisqu'on a les fameuses trois transitions. Donc c'est ça qui est problématique. Après, une fois qu'on a dit ça, en effet, on n'est pas le seul pays à le vivre, hein, les autres pays aussi.
0: Non, mais je parle
1: dans le monde. Et donc en effet, ça aura un impact sur la croissance, parce que c'est ça un petit peu la grande interrogation. Ce sera sûrement déflationniste. Donc comment l'IA ou d'autres technologies vont permettre d'avoir encore un petit peu de croissance pour essayer d'éviter cet aspect déflationniste. Donc ça, c'est un élément important. Et la transition écologique, on en a parlé, il va y avoir des déplacements qui vont être très importants en raison du réchauffement climatique. Donc la question, ça va être la question du rééquilibrage. Comment les pays qui vont avoir un besoin de main-d'œuvre de se projeter, eh bien, vont gérer en fait les migrations. C'est un petit peu plus ça, hein. C'est le rapport des Nations Unies le montre très bien. Vous allez avoir des dizaines et des dizaines de millions de personnes qui vont devoir migrer parce que leur territoire va disparaître. Ces personnes vont aller dans des territoires à forte croissance économique, elles peuvent trouver un emploi. Mais ça s'est déjà vu au cours du XXe siècle et avant, à l'immigration. Souvent, alors c'était pas sur le climat, mais sur
0: vu l'ambiance raisons. Actuelle, ça va pas se faire
1: voilà.
0: dans la détente.
1: Et donc, avec un volume qui sera important. Et donc la question, c'est plutôt comment ça va s'équilibrer et comment ces deux mondes vont pouvoir s'accorder pour être gagnant-gagnant économiquement. Et ça, à mon sens, encore une fois, comme la question précédente, beaucoup plus une question politique qu'économique, puisque c'est vrai que vous l'avez vu au cours du 20e siècle.
0: C'est une question économique, quand même.
1: C'est une question économique.
0: Major.
1: Et économiquement, on vous dit, vous allez avoir des migrations importantes, vous avez un besoin de main-d'œuvre dans les pays riches, et là, vous avez une migration importante dans les pays plus jeunes. Vous allez avoir des migrations qui vont se faire, et donc vous allez avoir un rééquilibrage comme ça. Là, on voit que ça va être quand même un peu plus compliqué, à mon sens.
0: Christopher Demick, ça ressemble à quoi On a déjà un exemple, quand même, avec le Japon et la Corée, ou pas?
3: Oui, le Japon, très clairement, à cet égard. Alors, je pense que c'est un débat sociétal, mais sur lequel je suis assez optimiste, parce que vous avez deux solutions, et ce qui est assez intéressant, c'est que différents pays, y compris par exemple le Japon, ont fait des choix différents. C'est-à-dire, vous allez soit opter pour l'immigration, soit pour la robotique, ou un mix des deux. Et là, on voit déjà, alors, le débat en Europe, en tout cas en France, est toujours un peu ouvert, mais si vous regardez dans d'autres pays, et typiquement l'Asie, fait un choix très net sur la robotique, parce qu'ils sont déjà en avance, il y a des questions culturelles, on l'a vu, lors la dernière campagne pour les législatives au Japon. Mais c'est à la toute fin, je me dis, comme malgré tout, c'est sur les trois transitions, celle où je suis le plus optimiste, parce que peu importe le choix qui sera fait, qui sera un choix politique, mais à la toute fin, finalement, vous avez des bonnes solutions qui seront apportées. C'est-à-dire, si vous faites le choix de l'immigration, ça peut être une immigration choisie, et vous avez l'éducation qui pourra rajouter, d'accord, qui créera de la richesse.
0: Quand on voit le Japon, la croissance du PIB sur les 30 dernières années.
3: Oui, mais il ne faut pas se focaliser uniquement sur la croissance, c'est ça. Vous avez aussi d'autres, on peut tout à fait débattre aussi d'autres indicateurs et pas uniquement la croissance du PIB. marché. Si vous allez au Japon, bien sûr, regardez la croissance du PIB sur les dernières décennies, c'est pas mirobolant. Vous allez au Japon, vous avez pas quand même, vous vous rendez compte quand même que c'est pas un pays pauvre et que c'est surtout un pays où il y a toujours des créations de richesses.
4: Donc c'est justement ce que dit. C'est globalement le gâteau commun sera peut-être moins important, mais le gâteau individuel sera plus important parce qu'il y a moins d'habitants, c'est ça ?
3: Il y a moins d'habitants. Vous aurez dans tous les cas, et je suis autant sur l'IA, je suis sceptique sur les gains de productivité, l'IA seule, sur les gains de productivité et la manière de les mesurer. Mais quand vous comblez IA et robotique, vous voyez quand même assez, de manière assez nette, les applications, que ce soit d'ailleurs au-delà de l'industrie manufacturière, on voit dans les services, on le verra aussi dans les EHPAD, etc. Donc ça va très vite. Donc vous aurez toujours une forme de création de richesse.
4: On dit plus EHPAD, hein, vous avez vu.
3: Je sais, mais je me souviens plus du nom.
4: Maison France Autonomie.
3: Oui, ça a dû coûter plusieurs centaines de millions d'ailleurs.
4: Je ne sais pas qui en a. Maison France Autonomie. Voilà, ça vient changer. Ça...
3: Je pense que aussi, hein, si vous faites appel à un cabinet de conseil.
4: Ah oui, c'est sûr.
3: Ça, c'est de la parenthèse. Mais sur là, en revanche, je pense qu'on aura toujours une création de richesse, en tout cas, qui surviendra à un certain stade, qui permettra de maintenir, en tout cas, un bien-être pour la population, en tout cas, dans les pays qui sont déjà riches. C'est pour ça que je n'ai pas une grosse inquiétude. Après, il faut bien sûr aborder le débat. C'est-à-dire, si vous faites comme l'Espagne, vous régularisez sans avoir derrière cela de coordination avec vos pays européens et savoir comment vous allez, cette population, comment elle va s'intégrer dans le marché du travail, ce n'est pas la bonne solution. Mais on peut tout à fait avoir des démarches plus sensées, comme les politiques canadiennes, australiennes, en tout cas en termes d'immigration.
4: Denis ?
5: Oui, pour donner un ordre de grandeur, d'ici 20 ans, si on veut stabiliser le ratio de dépendance, donc le rapport entre les actifs et les inactifs en France, d'ici 20 ans, il faudra avoir 13 millions de personnes en plus dans le paysage, compte tenu des trajectoires démographiques que l'on connaît. Donc 13 millions de personnes en plus dans le pays, donc des migrants, spontanément, on n'en voudra pas. Et là, il y a vraiment un enjeu politique qui est très clair. Et donc, il va falloir trouver les équilibres entre travailler plus, et ça, on n'y coupera pas, travailler plus, travailler tous également. L'augmentation du taux d'emploi, ça va être le paramètre important. Travailler mieux, avec effectivement de la robotisation, avec la réduction également des réglementations, celles qui prennent quand même énormément de temps de travail et qui, là, pour le coup, vient interroger les cols blancs. Les cols blancs dont on a dit dans la première partie de l'émission qu'ils étaient menacés, mais ce sont aussi des gens qui contribuent notamment au suivi de la réglementation. Donc l'enjeu de simplification, c'est aussi un enjeu d'adaptation à la démographie, et puis aussi peut-être travailler ailleurs, mais je pense que Jean-Marc aura des éléments là-dessus, travailler ailleurs, c'est-à-dire que...
4: Non, lui il ne veut pas travailler ailleurs, il veut faire travailler les autres. Lui il veut exploiter.
5: J'avais oublié un verbe, c'est faire travailler ailleurs pour aller extraire de la valeur.
4: Et surtout, ne rien foutre, mais faire travailler ailleurs.
5: Donc en fait, il faut arriver à trouver cette combinatoire.
4: Jean-Marc, votre camarade Emmanuel Le Chypre dit un truc qui me semble aberrant. Il dit que la démographie va provoquer des tensions inflationnistes parce que comme on aura besoin de gens, les salaires vont augmenter.
2: Non, alors je ne suis pas d'accord avec ça parce que la démographie va mettre sur le marché du travail une masse colossale d'individus. La solution, c'est ni la robotique ni l'immigration, c'est l'investissement dans les pays où il y a encore, je l'ai dit ici, donc vous vous souvenez, le paysan indien. Parce que les Indiens, non seulement ils sont jeunes, mais ils sont totalement sous-employés. Moi, j'ai participé à des travaux au moment où on parlait de la dévaluation du franc CFA. Je me souviens des débats au sein du FMI à l'époque. C'était de dire, il faut effectivement, le véritable enjeu dans la dévaluation, c'est de faire en sorte que pour les économies africaines, les gens qui vont quitter la campagne n'aillent pas dans la fonction publique, mais aillent dans des ateliers. Je pense que le véritable enjeu pour les pays qui sont les pays émergents, c'est de quitter la campagne pour aller dans des ateliers et pas dans des emplois de la fonction publique. Or, d'après la Banque mondiale, il va y avoir 130 millions d'individus qui vont quitter la campagne entre l'Afrique et l'Inde sur les 10 prochaines années. Sachant que les 1 milliard 300 millions dans les 10 années qui viennent. Sachant que les pays en question ont été capables de créer jusqu'à présent entre 80 et 90 millions d'emplois par an.
4: Donc c'est ce que dit Anne-Sophie, ça va être un problème un sujet de transfert de population.
2: Pas du tout, ça va être un sujet de transfert de capitaux. On a parlé du Japon,
4: On parle de migration massive.
2: Oui, mais elle parle de migration massive pour des raisons climatiques.
1: Je suis
2: d'accord avec l'idée des rapports climatiques.
4: Oui, d'accord.
2: Si votre terre disparaît, vous partez.
4: D'accord.
2: Mais si votre terre ne disparaît pas et s'il y a des gens qui créent des usines, le modèle japonais, c'est pas, à mon avis, la robotique ou le refus de l'immigration, c'est le modèle de Turuk. C'est-à-dire, je garde au Japon uniquement les centres de décision et j'implante en Indonésie des usines. Vous écoutez quand même le premier ministre indonésien qui vous dit, vu ce que nous ont fait les Japonais entre 40 et 45, ils arrivaient pour nous libérer des Hollandais, et ils nous ont persécutés, torturés et tout ça. Et qui détient l'Indonésie maintenant ?
4: Les Japonais.
2: C'est les Japonais. Pourquoi ? Parce qu'ils nous ont apporté des capitaux, de l'épargne, des technologies, un savoir-faire.
4: Donc vous dites, la démographie des pays développés, c'est pas un problème. Il faut s'appuyer sur le développement des pays.
2: Il faut importer des produits que nous aurons financés par notre épargne. Quant au raisonnement sur l'inflation, je pense qu'on va vers la déflation pour une raison très simple, parce que tous ces gens vont faire pression sur les salaires. Quand vous avez 130 millions de personnes qui sont sur le marché du travail et un marché du travail qui pour l'instant absorbe 80 millions de personnes, eh bien ça fait pression sur le marché du travail.
4: Surtout qu'il y aura l'IA.
5: Un chiffre pour venir à l'appui de Jean-Marc, si tant est que Jean-Marc ait besoin d'appui.
4: Ouais, il en a besoin, parce que franchement...
5: Sur la balance courante japonaise dit énormément de choses. Et en fait, la balance courante japonaise n'a jamais été aussi importante, mais tout l'excédent
4: Vous lui avez fait plaisir.
2: Christopher l'a bien dit, vous allez au Japon, vous voyez bien que les gens mènent quand même un train de vie et un niveau de richesse qui n'est quand même pas celui d'un pays pauvre.
5: Le PIB par habitant, c'est 1% par an au Japon.
2: Oui, pour qu'on puisse faire la croissance, parce que les revenus arrivent de l'Indonésie.
4: Pour qu'on puisse faire la liaison avec les trois révolutions, parce que vous semblez dire, et ça paraît évident que les trois sont liés, on va passer à la troisième très rapidement, la révolution climatique et énergétique. La guerre en Iran a prouvé une fois de plus que l'énergie était centrale, sa maîtrise essentielle, l'indépendance fondamentale, tout ça dans le contexte d'un réchauffement climatique majeur. Est-ce que ça aussi c'est une révolution, Anne-Sophie ?
1: Oui, parce qu'à mon sens,
4: c'est vraiment cette révolution. Parce que vous parliez de transition tout à l'heure. Oui. Moi, je parle de révolution.
1: Alors, plutôt transition, et surtout, pourquoi ? Parce qu'à mon sens, c'est cette transition qui est majeure par rapport aux deux autres dont on a parlé. C'est-à-dire qu'en effet, cette transition écologique, moi, je parle plus de transition, à mon sens, peut être beaucoup plus en avant la remise en cause de notre modèle, qui est un modèle quand même de marché ouvert, où les marchandises ont un libre accès et peuvent... votre chaussure préférée peut faire 50...
4: Vous dites ça à cause de la géopolitique ? Vous pensez qu'il va y avoir des difficultés ?
1: Mais aussi en raison de la transition écologique, parce que je pense qu'en effet, demain, l'énergie aura un coût plus important, parce que comme il y aura du réchauffement, il faudra en effet essayer d'avoir des politiques de transition et que ça aura un coût économique. Et donc, ce modèle qui était le nôtre, de faire qu'en effet, votre chaussure peut être fabriquée dans 50 pays, sera remis en cause. Donc forcément, il y aura un impact sur le coût. Donc c'est pour ça qu'à mon sens, cette transition elle a un impact direct sur la démographie, puisqu'en effet, là, les gens ne vont pas partir parce qu'il y a la guerre et autres, ils ne vont plus avoir de territoire. Donc ils seront obligés de partir et ce sera, selon le rapport des Nations Unies, quand même des dizaines de millions de personnes. Donc ça va venir. Et puis l'autre élément, c'est vraiment le coût de l'énergie. Entre les pays qui vont essayer d'avoir en effet une politique de décarbonisation, d'être moins dépendante des énergies fossiles, etc. Et d'autres qui ne vont pas le faire. Et là, vous allez avoir en effet dans les émissions des conséquences très importantes. Le dernier point, c'est un peu le rapport du GIEC, parce que c'est vrai qu'on a des projections qui sont très intéressantes. Vous voyez malheureusement que c'est encore les pays qui polluent le moins, qui vont être le plus impactés par ce réchauffement. Donc vous voyez vraiment les pays qui vont être véritablement en risque. Donc après, il y a tout un débat, et c'est ce qui se passe à la COP, de comment on finance ça. Parce qu'on dit, il faut décarboner, mais c'est vrai que pour beaucoup de pays, c'est très
4: compliqué.
1: Alors
4: il y a quelqu'un ici qui a une solution, puisque j'ai vu une tribune dans les échos écolo-trotskiste de Jean-Marc Daniel l'orientation...
2: J'ai maintenu ce que j'avais déjà dit cette émission, qu'il faut que le prix de l'essence soit à 4 euros.
4: C'est ça. Très bien. Développer ?
2: Mais je peux développer dans cette tribune des Échos, qui est une excellente publication que je recommande par ailleurs.
4: C'est rare qu'ils citent des trotskistes. Voilà. Il y a rarement des trotskistes dans les Échos.
2: Dans cette tribune, je rappelle qu'on est dans une situation qui est totalement aberrante. C'est-à-dire qu'on n'arrête pas de réclamer la baisse du prix du carburant, de dénoncer les conditions de vie dramatiques dans lesquelles sont obligés de vivre maintenant les gentilles infirmières. Et je disais, écoutez, le pouvoir d'achat pétrolier, entre guillemets, n'a jamais cessé d'augmenter, il n'a jamais été aussi élevé. C'est-à-dire que, je disais, au moment où on a créé le SMIC, sur la base de la création du SMIC, avec une heure de SMIC, on a acheté 1,8 litres d'essence. Juste avant le choc pétrolier, avec une heure de SMIC, c'était devenu le SMIC, on a acheté 3 litres d'essence. À l'heure actuelle, au moment du passage à l'euro, on achetait avec une heure de SMIC 5,4 litres d'essence. Et aujourd'hui, au niveau où est le SMIC, et sur la base des prix qui sont pratiqués en ce moment en moyenne, malgré la hausse récente, on peut acheter 6 litres d'essence. Donc, on n'a jamais eu une capacité de détruire la planète aussi forte. Et donc, je pense que la seule solution, c'est de mettre une taxe carbone. Et cette taxe carbone, je me référais donc au fait qu'en 1970, juste avant le choc pétrolier, on pouvait acheter 3 litres d'essence avec une heure de SMIC. L'heure de SMIC est à 12 euros, je divise par 3, ça fait 4 euros. Dans ce genre
4: Sauf à diminuer le SMIC par 3.
2: Sauf à diminuer le SMIC par 3.
4: Donc, deux mesures qui sont très populaires. Le pétrole à 4 euros ou le SMIC divisé par 3.
2: Et juste parmi les comparaisons pour faire la transition avec ce qu'on disait précédemment, j'ai aussi fait un papier expliquant, alors qu'il n'est pas paru dans les échos, expliquant que quand on est passé à la retraite à 60 ans, on avait 17 ans d'espérance de vie. Donc je pense qu'il faut donner 17 ans d'espérance de vie aux gens qui partent à la retraite. Comme l'espérance de vie est à 84 ans, il faut partir à l'âge de la retraite à 67 ans. Donc un départ à la retraite à 67 ans et une essence à 4 euros.
4: Vous serez sûr d'être élu avec tout ça. Denis, vous pouvez nous faire la liaison entre ces trois, vous parliez tout à l'heure de ces trois révolutions qui s'enchevêtraient.
5: Oui, effectivement. Alors, transition énergétique. Déjà, les masses. Hein, les transitions à la transition énergétique, c'est des montants d'investissement qui sont colossaux.
4: Et donc,
5: À faire. Et donc, on retrouve des enjeux en termes de production qui sont vraiment clés aujourd'hui, qui sont à saisir. Et donc, une partie des jobs qui disparaîtront dans l'intelligence artificielle, on va aussi avoir des jobs qui vont se créer dans des solutions industrielles qui vont se redéployer. Et donc, c'est là encore, quand vous cherchiez tout à l'heure des jobs qui apparaîtront, les jobs de la transition industrielle, que ce soit en termes de production, de technologies, de solutions, ou que ce soit d'installation et d'exploitation, eh bien, ça va être un élément de substitution.
4: C'est des jobs, je comprends ce que vous dites, mais je vois même pas un job dans tout ce que vous m'avez décrit depuis le début de l'émission qui ressemble à quelque chose qu'on connaît déjà. Comme s'il y avait des jobs qui vont se créer de façon délirante qu'on connaît pas du tout.
5: Tout ce qui va permettre d'optimiser les systèmes énergétiques,
4: ça, c'est des logiciels qui font ça. Bah, vous n'avez pas besoin d'un gars qui va venir pour vous regarder votre tuyau.
5: Non, mais en revanche, pour avoir votre installation qui va vous délivrer votre énergie au bon moment, vous allez être obligé de le faire point par point. Mmh. On a surtout un enjeu qui va être celui de combiner l'efficacité et le coût. En fait, le montant est vraiment colossal. Dans un moment où, évidemment, si on regarde en plus la France, on n'a absolument aucune marge de manœuvre, aucune capacité à investir, ou que ce soit l'État, les entreprises ou les ménages. Et donc, il va falloir être malin, il va falloir être efficace pour pouvoir combiner ces éléments. Et donc, l'efficacité-coût va être une dimension tout à fait fondamentale. Ça s'applique sur toutes les dimensions qu'il va falloir piloter. Et l'intelligence artificielle va être aussi une réponse à l'enjeu énergétique, à l'enjeu climatique, une meilleure efficacité dans l'utilisation de l'énergie qui est permise par l'intelligence artificielle, clairement.
4: Christopher Demick, révolution, transition climatique, énergétique, je trouve que le terme c'est important.
3: Ah, je suis plutôt pour la transition, aussi, personnellement. Transition et notamment énergétique, et là où c'est positif, moi je suis convaincu, libéral à cet égard, mais je suis convaincu que le signal prix est essentiel. Et aujourd'hui, quand vous regardez sur les énergies renouvelables ont un coût de production et de stockage, toutes d'ailleurs, qui est plus bas que les énergies fossiles, et bien sûr, on peut intégrer le nucléaire si on le souhaite aussi en termes de coût. Donc, et ce qu'on voit, ça va très très vite, c'est-à-dire qu'en l'espace de 10 ans, vous avez des capacités de transition de production énergétique qui ont été augmentées, qui sont aussi bien dans les pays développés que dans les pays émergents. L'Inde, par exemple, quand on parle en ce moment de l'Inde, on parle de l'Inde qui achèterait du pétrole russe, ce qui est vrai. Mais l'Inde, par exemple, aujourd'hui, quasiment un tiers de sa production d'électricité totale, c'est des énergies renouvelables. Tout simplement pour une raison qui est simple, et ce n'est pas de l'idéologie, c'est juste le signal prix. Aujourd'hui, c'est beaucoup plus intéressant, c'est beaucoup plus rentable. Et il y a aussi qui commence à être mis en pratique, notamment parce qu'il y a des problèmes d'intermittence, on le sait très bien dans le solaire ou l'éolien. L'IA peut en tout cas commencer à régler en partie ces problèmes-là. Et ça avance très très vite. Sans plus, c'est rentable, sans qu'on ait nécessairement des subventions. Donc pour moi, je suis assez optimiste. Et on voit que c'est un mouvement qui est général à cet égard.
4: On arrive à la fin de l'émission.
1: Juste pour finir sur ce point, je suis toujours assez étonnée puisque justement sur cette énergie décarbonée, on est un des pays leaders dans le monde de cette énergie décarbonée. Donc on parle toujours de la puissance des États-Unis qui ont le gaz et le pétrole de schiste, des pays du Moyen-Orient. Là, nous, on a une véritable carte à jouer. Donc on a en effet la chance d'avoir cette énergie décarbonée qui est un atout considérable. Ça peut vraiment être une source de revenus.
4: Il faut passer au tout électrique pour en bénéficier.
1: Voilà, mais ce que je dis justement, c'est qu'on a cet atout-là, mais par contre, il faut augmenter en effet la demande en se réindustrialisant. Donc il faut vraiment jouer les deux de pair avec une vision sur les 20 prochaines années. Et là, la France pourrait vraiment être un gagnant de cette transition.
4: En quelques secondes, le monde de demain, économiquement, il sera meilleur ou plus sombre avec toutes ces révolutions ? Anne-Sophie ?
1: Meilleur, je pense.
4: Meilleur.
1: Tout à fait.
4: Christopher Demick.
3: Meilleur également, j'espère plus libéral.
4: Pourquoi ? C'est-à-dire quand vous dites
3: est dans des économies qui sont de plus en plus où le poids de l'État est de plus en plus important, et pour moi la vision c'est d'avoir un État qui sert d'appui, qui peut stimuler certains sujets, mais pas un État qui s'accapare.
4: Et pourtant, tout à l'heure, vous disiez, en termes de, notamment dans la révolution de l'IA, bah, il va y avoir le problème de la fiscalité. C'est-à-dire qu'à partir du moment
3: où. Ah oui, mais ça veut pas dire que je soutiens cette mesure.
4: Non, mais ça me paraît être une réalité incontournable. C'est-à-dire qu'à partir du moment où vous allez avoir des géants de l'IA qui vont capter une partie de la valeur et que vous allez détruire des emplois,
3: oui,
4: il va bien falloir aller chercher
3: de l'argent. Sur les prélèvements et la manière de redistribuer la richesse, mais on peut avoir l'approche qui est de la France ou une approche comme à Singapour, par exemple. Il y a différentes approches qui sont possibles. Il y en a qui sont plus efficaces que d'autres.
4: Denis Ferrand,
5: oui,
4: à quoi ressemblera le monde de demain avec toutes ces révolutions? Il sera meilleur que celui d'aujourd'hui?
5: Oui, il sera meilleur à une condition, c'est d'être en capacité de faire des choix. Mmh. Parce que c'est bien ce que nous a dit l'histoire économique. Il y a toutes les révolutions technologiques qui créent des gagnants. Mmh. Et pas aussi créer des perdants. Mais en tout cas, ce qui est certain, c'est que ceux qui gagnent, ce sont ceux qui ont choisi de ne pas subir les révolutions. Mmh. Et donc, ça demande des efforts d'adaptation permanents et être en capacité de faire des choix. C'est ça qui est fondamental.
4: Par exemple, soyez précis, quand vous dites être capable de faire des choix, c'est ce que dit, par exemple...
1: Le choix de la réindustrialisation.
5: Voilà. Oui, par exemple, pour saisir les opportunités. Parce que, par exemple, sur la transition énergétique, actuellement, l'Europe, qu'est-ce qu'elle a fait? Elle a créé un espace de demande, mais sans être en capacité de saisir la valeur, de produire pour donner les réponses. Et donc, c'est penser véritablement dans une logique de production, là où on peut avoir des atouts aussi à faire valoir.
4: Jean-Marc Daniel, à quoi va ressembler le monde de demain économique?
2: Bah, écoutez, je ne sais pas s'il sera meilleur, mais il sera différent à partir du moment où vous avez... Contrairement à ce que je pense, la réindustrialisation ne va pas avoir lieu, parce que c'est une mauvaise idée. Et l'industrialisation...
4: Pourquoi c'est une mauvaise idée?
2: Mais parce qu'encore une fois, ça va se passer en Inde, alors qu'en en Europe, on a besoin de maisons de France Retraite, là.
1: France Autonomie. Et donc,
2: il y aura surtout ça. Donc, le monde de demain, c'est, écoutez, est-ce qu'on est mieux dans une chambre des pâtes? J'en sais rien, mais c'est ça qui nous attend. Mais ça nous attend tous. Et le véritable enjeu, ce sera mieux pour l'Indien, parce qu'il sera plus à la campagne, mais il sera dans des gigantesques usines. Il aura une vie différente. Je pense que ce sera mieux, mais il faut surtout penser que ce sera totalement différent. Et il faut pas se tromper, encore une fois. Il faut correspondre aux vrais besoins qui sont... Il y a des vieux au nord, il y a des jeunes au sud, il va y avoir besoin de beaucoup
4: d'électricité. Il va y avoir des migrations, vous dit Anne-Sophie.
2: Oui, non, mais les migrations, c'est des gens qui quittent leur territoire, mais ça ne veut pas dire qu'ils viennent travailler en France.
1: Oui.
2: Ça veut dire qu'ils vont continuer à travailler en Inde. Et par exemple, on parle de l'intelligence artificielle, des besoins énergétiques, la quantité d'électricité dont on va avoir besoin, est-ce qu'on va être capable de la fournir? On parle de l'énergie renouvelable, mais en ce moment, on construit des centrales nucléaires et donc, 40 ans après Tchernobyl, est-ce que ce qui nous attend, c'est...
1: Enfin, aujourd'hui, c'est l'élément le plus décarboné, le plus...
2: Ah oui, j'entends bien.
1: Voilà,
2: j'entends bien, mais on est quand même 40 ans après Tchernobyl. Pourquoi on avait arrêté et pourquoi on avait accepté de remettre du charbon? Parce qu'il y avait eu l'accident.
4: Donc mieux ou pas mieux, le monde demain?
2: Ce sera, à mon avis, mieux, mais surtout, ce sera différent.
4: Très différent.
2: Assez différent, oui.
4: Merci de nous avoir suivis. J'espère qu'on vous a éclairé sur ce monde de demain. Merci à tous mes invités d'avoir accepté l'expérience. On se retrouve la semaine prochaine pour une émission dont je peux déjà vous dire qu'elle sera exceptionnelle. Surtout, n'oubliez pas de nous écouter, nous réécouter, nous voir, nous revoir en replay pour qu'on... Vous savez qu'on a fait un... Oui, je le répète chaque semaine. Pas... J'en suis très fier. On a fait un record historique en mars. Alors, il faut qu'on le batte en avril, qu'on le batte en mai, qu'on le batte en juin, qu'on le batte tous les mois.
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7: 6h15 sur BFM Business. Le pitch aujourd'hui, c'est avec Quentin Aoustin. Venez nous rejoindre. Attention la caméra. Venez nous rejoindre en plateau. Vous êtes le cofondateur et directeur général de Canopy. Une minute pour pitcher et on débriefe.
8: Bonjour à toutes. En effet, Quentin Aoustin, Canopy, 108 milliards d'euros, c'est le coût d'absentéisme en France, plus d'un million d'accidents du travail recensés en France l'année dernière, des maladies professionnelles qui explosent. Aujourd'hui, on a développé une solution qui permet d'aider à la fois le collaborateur sur sa santé mentale, sa santé physique, mais également l'employeur à répondre à ses obligations légales, à sécuriser aussi son absentéisme, et puis aussi, bien évidemment, le gouvernement, ça coûte de l'argent, et donc nous, on a une solution globale qui permet d'impacter positivement justement tout cela avec une solution SaaS boostée Alia. Nous y voilà et donc en gros c'est une application comme Alan que vous avez l'habitude d'entendre dans les mains du collaborateur et de l'autre côté une vraie application très facile pour le DRH, pour le responsable prévention ou pour l'employeur, toute taille d'entreprise confondue.
7: Ce qui est intéressant, c'est que vous générez un score de conformité, c'est-à-dire que vous scannez toutes les obligations légales et puis vous êtes capable de dire d'une entreprise si elle est conforme à la réglementation ou pas.
8: Exactement, c'est la première étape d'une culture prévention santé sécurité au travail. Première étape, c'est répondre aux obligations légales. 1, on regarde où est-ce qu'on en est en fonction de sa taille d'entreprise, domaine d'activité, collaborateurs qui travaillent de nuit, intérimaires, bref, tout ça, on scanne. Ensuite, score de conformité, on permet de répondre à 100% de ses obligations légales en quelques clics, et ensuite, c'est la clave.
7: Mais il y a beaucoup de boîtes qui ne sont pas à 100%?
8: Ah oui, oui, il y en a énormément. Ouais, ouais, c'est au-delà de 80% des boîtes.
7: Avec un risque quand même juridique.
8: Un risque juridique, d'autant plus que ça augmente le risque juridique avec l'inspection du travail qui a de plus en plus de pouvoir sur ces sujets. Oui, tout à fait.
7: Anthony ?
9: Alors moi, ce qui m'a intéressé dans votre pitch, c'est l'utilisation de l'intelligence artificielle pour anticiper les arrêts maladie. Alors c'est une promesse qui est assez dingue. Il faut que vous nous expliquiez comment ça marche et quel est le taux de précision. On est vraiment capable d'anticiper le fait qu'une personne va tomber malade ?
8: En fait, on rentre dans une ère avec l'intelligence artificielle où on va capter la data de manière très profonde, donc par domaine d'activité, par métier, on va être en capacité de dire, ben Jean-Pierre, ça fait 7 ans qu'il travaille dans le BTP, dans une tranchée, s'il reste 3 ans de plus, ben voilà les problématiques psychologiques et physiologiques qu'il va avoir, et donc du coup, ben en fait ça se passe comment? C'est tout simplement parce qu'en fait on a une machine dans les mains de l'employeur qui va lui permettre justement de, on va dire, scoper tous ces scorings, on va dire santé, sécurité au travail de ses collaborateurs. Et le collaborateur, lui, il va pouvoir suivre des sensibilisations particulières. On est dans pleine canicule, bah, automatiquement, bah, voilà quelles sont les sensibilisations que je dois avoir en version carousel, version Instagram, etc. Et en fait, nous, on collecte de la data de manière complètement anonymisée qui va faire qu'en fait, on va pouvoir...
9: Mais c'est de la data, voilà, c'est anonymisé et généré.
7: Mais parce qu'il y a un côté Jean-Pierre, je vois que tu vas bientôt nous poser des problèmes.
9: Ouais, c'est un peu ça.
8: Alors, en fait, l'idée, on travaille sur l'absentéisme, c'est un coût qui est juste énorme pour les entreprises, pour le gouvernement, j'en parle pas. Et donc, bah, l'idée, c'est quelles sont les solutions pour, quelque part, augmenter la productivité par le bien-être des collaborateurs. Parce qu'on sait très bien que quelqu'un qui est plus heureux, automatiquement, bah, en fait, a un impact positif.
9: Mais vous faites ça à partir de moyennes du secteur. C'est-à-dire, dans le BTP, par exemple, vous ne savez pas que Jean-Pierre, typiquement, va tomber malade ou va avoir. Mais vous partez de la moyenne de tous les travailleurs du secteur et vous dites, ah là, ça fait 5 ans qu'il travaille sur ce truc-là et sur ce chantier-là. Et donc, ça risque de poser un problème à un moment.
8: C'est un mix des deux. En fait, bien sûr, il y a des patterns, bien sûr, il y a l'INRS, il y a tout un tas de l'OPBTP qui a sorti un certain nombre de statistiques dans le domaine, mais nous on a notre techno qui nous permet justement de savoir comment la boîte vit, quand est-ce qu'il y a eu un accident du travail, quand est-ce qu'il y a le plus d'accidents durant l'été, durant juste avant la période de Noël. Bref, en fait, on scanne tout ça pour avoir de la prédiction sur, ben, sur les accidents ou les maladies professionnelles associées.
10: Et ben, donc vous affirmez que investir 1 euro en prévention, ça permet d'avoir le double en bénéfice. Est-ce que vous avez déjà des cas clients qui prouvent que c'est très avantageux pour les entreprises?
8: Alors en fait, on se rend compte que plus l'entreprise est petite, plus on peut aller jusqu'à plus de 5% de retour sur investissement. Ce qu'on appelle dans la prévention, le retour sur la prévention, le ROP, il y a le ROI dans le business, il y a le ROP, le retour dans prevention, dans la prévention. Et en effet, en fait, il y a la santé mentale, c'est une chose, mais la beauté de Canopy, c'est d'avoir cette vision holistique. On sait très bien que les troubles musculo-squelettiques, c'est beaucoup plus de maladies professionnelles que la santé mentale. Et donc, du coup, on s'attaque vraiment à toute cette vision, là, aujourd'hui.
7: Et une fois que vous avez fait le diagnostic, vous vendez aussi le conseil derrière pour faire évoluer l'entreprise ou pas?
8: Alors, nous, on peut le faire, mais on fait intervenir aussi des consultants. C'est-à-dire que Canopy, en fait, est en train de devenir aussi une marketplace pour gérer en fait les formations obligatoires, pour gérer le conseil associé. Mais sachant qu'on a mis de l'intelligence artificielle qui permet de conseiller employeurs, DRH, préventeurs de manière complètement assez révolutionnaire, parce que je suis ingénieur prévention santé sécurité au travail, avec un parcours dans quelques boîtes du CAC 40. Je sais comment ça fonctionne aujourd'hui et je sais ce qu'on est en train de faire. C'est une belle révolution pour demain.
9: Et donc, du coup, du côté du collaborateur, ça se matérialise comment? Vous parliez d'une application. Qu'est-ce que je vois sur cette application?
8: Alors, on entend tous parler de Alan avec les levées records là dernièrement. En fait, on a créé une application qui est assez similaire. On va pouvoir faire son check-up santé, bien-être. On va avoir de la mise en relation avec des praticiens. On est connecté avec la médecine du travail, donc les services de prévention santé au travail aujourd'hui, qui en fait sont de plus en plus grands sur la plateforme. Et puis, bien sûr, le collaborateur, il a des sensibilisations adaptées en fonction de ses pathologies, son métier, son domaine d'activité, en fonction de ses problématiques pro-perso. Est-ce que je suis parent solo, etc. Et donc, du coup, on va vraiment dans cette personnalisation pour prévenir, pour assurer en fait que le collaborateur soit dans les meilleures conditions possibles.
7: Ah, ce qu'il vous faut pour faire comme Alan, c'est Kylian Mbappé au capital. Hein. Je vois que ça.
8: On y réfléchit, d'autant plus que dès l'année prochaine, on devrait doubler Alan en termes de nombre d'utilisateurs.
7: Ah bah voilà.
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7: Et ravi de vous retrouver pour une nouvelle saison luxe sur BFM Business. Maison, savoir-faire, nouveautés pour cette nouvelle année dans Iconic Business. Aussi, débat, stratégie et défi d'une industrie chahutée. Chahutée par les droits de douane, par une baisse des ventes et par une crise de la désirabilité. Et c'est avec une marque confidentielle qu'Iconic Business redémarre une nouvelle venue dans le monde de la chaussure de luxe, Pan-Pan. Vous imaginez tout de suite le côté sauvage. Pensez aussi à Artisana, sa fondatrice et directrice de la création Aurélie Entrosi est ma première invitée. Nouvelle saison et retour évidemment de notre sélection. Ce sera avec Juliette Weiss, les désirables de la semaine. Et Eric Brionne, directeur général du Journal du Luxe, rendra lui un dernier hommage au roi Giorgio, plus généralement à l'empreinte italienne dans le luxe. Cet iconique business, bienvenue. Et en effet, pour commencer cette nouvelle saison, Aurélie Entrosi, fondatrice et directrice de la création de Pan-Pan, on parle chaussures, bonjour. Bonjour. Vous allez nous expliquer un peu, un tel nom ne peut pas être un hasard et ne pas être anodin. Pourquoi avoir choisi ce nom ?
16: Pan-Pan, parce que c'est un bel hommage à la nature qui est ma première inspiration. Ce pan, c'est enfin, la magie du pan, c'est vraiment c'est sa plume, c'est sa matière.
7: Et les
16: c'est
7: couleurs, vraiment, la prestance, l'élégance.
16: Exactement, et son audace. Voilà pour le pan. Et cette répétition dans le pan-pan, c'est le côté un petit peu twist de la marque, on ne se prend pas trop au sérieux. Et voilà.
7: Gardons une petite folie et un certain recul, un second degré. On a presque l'impression que ça revient au second degré, un peu des années pop, presque.
16: Oui, c'est le petit twist.
7: Le petit truc en plus, et ça fait un bon positionnement marketing. Les mots sont importants, autant là dans votre positionnement, la marque, mais sont importants parce que vous préférez maison à marque, et quand on veut se positionner dans le luxe, c'est la clé.
16: Oui, maison, parce que j'ai la vocation de faire quelque chose d'ultra humain. La dimension humaine est très importante pour moi. L'histoire a commencé avec des artisans, avec un vrai travail à leur côté. C'est eux qui m'ont tout appris. On a énormément travaillé sur le confort avec eux, etc., sur la structure de la chaussure. Et voilà, cette dimension artisanale et humaine est très importante pour moi.
7: Vous estimez d'emblée faire du luxe, du moins c'est l'objectif. Vous avez décidé d'attaquer ce segment.
16: Oui, alors ça, c'est... j'ai mûri. On va dire que c'est une histoire de vie et de parcours. Parce que quand j'ai commencé dans l'univers de la chaussure, je ne me suis pas du tout dit, et je ne pensais pas avoir ma place dans l'univers du luxe. Ça me faisait peur.
7: Bien sûr.
16: Je ne pensais pas être... Et en fait, en travaillant aux côtés des artisans du luxe, en travaillant avec des beaux matériaux, je me suis rendu compte à quel point c'était important pour moi et j'avais aucune envie de faire des compromis là-dessus. Donc, quelque part, cet univers s'est un peu imposé et voilà. Et cette nouvelle aventure, c'est un peu l'audace d'y aller, même si à la base, je me sentais pas forcément.
15: Bon, en fait, c'est aussi étape par étape parce que c'est pas votre coup d'essai et notamment dans la chaussure. Donc ça s'est fait aussi par rapport à votre expérience et votre parcours.
16: Oui, oui, oui, c'est ça.
15: Et vous vous êtes dit que c'était le segment à cibler et peut-être aussi par rapport au marché à adresser. On sait que le milieu de gamme est en difficulté et que pour aller chercher une vraie aventure entrepreneuriale, des marges, une communication, il fallait aller plus haut.
16: Oui, moi je crois beaucoup en la sincérité et je pense que c'est ça qui marche et c'est ça que les gens ont envie d'avoir. Donc j'ai cherché de faire quelque chose qui était complètement aligné avec moi-même et avec cette sincérité. Donc avec des beaux matériaux et avec la valeur aussi de l'artisanalité dedans et donc le prix.
15: Une vraie prise de risque, d'autant on parlait de maison et de maison de luxe, d'exister comme maison indépendante dans la chaussure aujourd'hui.
16: Oui.
15: Est-ce que c'est assez solide? Vous visez une rentabilité qui est encore très éloignée ou vous avez pris le parti justement? Est-ce que c'est en fonds propres? Est-ce que vous allez chercher des investisseurs pour vous aider sur ce parcours et que ça devienne pérenne?
16: Ce parcours est entouré d'une famille d'investisseurs. Je dis une famille parce que c'est des gens qui me suivent et qui font partie de l'aventure voilà, et qui nous suivent dans cette aventure et dans ce développement.
15: Alors le postulat de départ, c'est aussi, et vous en avez parlé, l'artisanat. Ça veut dire que c'est imaginé, entre autres, à Paris, fabriqué à Milan, en Italie, au lieu de la chaussure. Vous avez sourcé les artisans, les entreprises et les matériaux qui vont avec.
16: Oui. En fait, de mon essence, je suis un peu franco-italienne puisque je suis mariée à un Italien et j'ai vécu là-bas. Donc j'ai vraiment sourcé, oui, je vivais à côté d'eux, je travaillais à côté d'eux pendant 6 ans. Donc j'ai un vrai écosystème à Milan dans l'univers de la chaussure aujourd'hui.
15: Le positionnement sont des prix, vous me reprenez, hein, de 450 à 1500 euros. Est-ce que l'idée, c'est d'avancer avec des séries limitées, avec des collections exclusives et de renouveler ou d'avoir, de cibler des intemporels que vous allez un peu faire évoluer dans le temps?
16: Alors, il y a cette volonté d'intemporalité, donc il y a des intemporels dans notre collection et il y a aussi des petites séries limitées justement parce qu'on travaille avec des petits stocks de matériaux, voilà, donc il y a les deux.
15: Des matières premium, inévitablement?
16: Oui.
15: Et donc ça passe par le cuir notamment qui est sourcé de manière particulière. Est-ce qu'il y a une envie aussi, un besoin de se dire il faut qu'il y ait un cercle vertueux, on va aller vers des matières recyclées ou alors rester dans le plus haut de gamme des cuirs qui sont produits?
16: Alors on travaille avec le cuir, c'est déjà une forme de recyclage, hein, parce qu'on utilise des cuirs des bêtes qu'on mange, donc tant qu'on mangera de la viande, voilà. Et donc oui, c'est cette volonté de continuer à travailler avec du cuir, avec une très belle tannerie en l'occurrence qui s'appelle Bonodo, qui a des cuirs très certifiés, avec une vraie éthique dans leur manière de travailler.
15: On l'a un peu effleuré, votre style. Comment vous définiriez le style précisément, avec de la couleur, l'élégance, mais aussi du confort?
16: Oui. Ce sont des modèles qui sont un peu intemporels, qui ont vocation à être vraiment très confortables, à être un peu comme une deuxième peau sur la femme qui la porte, pour suivre vraiment le mouvement. Et pour moi, l'élégance se traduit vraiment dans le mouvement, et d'où l'importance d'avoir voilà, des chaussures ultra confortables.
15: Un jeu de matière, un jeu de volume, on voit, hein, si vous nous suivez à la télévision, on voit ces couleurs, ces jeux de matière, de texture en fait aussi. à chaque fois.
16: Oui, et la matière est hyper importante, les couleurs, c'est vraiment ultra important. Et là, pour le coup, c'est vraiment l'inspiration de la nature qui m'amène cet amour pour les couleurs.
15: La stratégie de développement et de visibilité, on est au début de cette aventure, elle passe par quoi ? On ne vous trouve pas en retail ? Est-ce qu'à terme, ce sont des magasins en propre ? Un site à venir peut-être aussi ?
16: Oui, alors on va ouvrir notre site dans pas très longtemps, d'ici quelques semaines, mm-hmm. et une boutique à Paris. D'accord. Aussi d'ici la fin de l'année. C'est un vrai challenge, une vraie... Voilà.
15: Ça passe par l'expérience hybride dans tous les cas, à la fois physique et digitale.
16: Oui.
15: Des collaborations, on l'a vu, il y a eu des collaborations à l'occasion de la Fashion Week. Est-ce que c'est ça qui va vous offrir une visibilité ? Est-ce qu'il y en a encore dans les tuyaux ? En fait, pour exister, ça passe aussi par l'influence.
16: Oui. On va faire des collaborations avec des artisans d'art, beaucoup, mm-hmm. Parce que pour moi c'est très très important, c'est vraiment par là que tout se fait.
15: Est-ce que vous avez quelques noms ? Est-ce que c'est des univers très lointains ou est-ce que il faut que ça corresponde justement aux métiers qui interviennent déjà sur la chaussure ?
16: Ça ne correspond pas forcément au métier propre de celui qui fait de la chaussure. J'ai une future collaboration avec un très bon ami qui est plumassier. C'est plutôt un partage de valeurs. Ce plumassier a un respect pour la nature. Il donne une deuxième vie à la nature, à l'animal, quand il travaille. Donc, c'est vraiment cet amour de la matière qui vit.
15: Et les chaussures comme œuvre d'art. Où est-ce qu'on achète à l'heure actuelle, et justement quand il faut commencer, s'assurer une visibilité, une rentabilité, où est-ce qu'on achète Pampan aujourd'hui ? Et est-ce que vous avez déjà une idée des acheteuses ? À quoi elles ressemblent ? Qui sont-elles ?
16: Alors, les acheteuses, c'est un peu les femmes qui cherchent à s'aligner avec elles-mêmes, à être bien dans leur peau, dans leur corps. Et où est-ce qu'on trouve les chaussures aujourd'hui ? On a eu la chance d'être sélectionné pour l'ouverture du concept store du printemps à New York. Ouais. Donc, on nous retrouve à New York et bientôt sur notre site internet d'ici quelques semaines.
15: Pour capter aussi la clientèle parisienne, mais pas que. Est-ce qu'il y a une envie où ça fait partie des projets, et peut-être que ça existe déjà, d'aller dans le sur-mesure, d'aller encore dans quelque chose de plus exclusif ?
16: Oui, pas véritablement dans le sur-mesure, dans le demi-mesure, oui.
15: Et donc avec l'idée d'avoir une expérience supplémentaire en tant que commerçant, en fait, et la relation avec le client, d'avoir ses envies de changer les couleurs, de changer les matières et d'apporter quelque chose à cette expérience retail.
16: Exactement. Et aussi même de pouvoir donner éventuellement une deuxième vie à une paire de chaussures qu'on n'aurait pas...
15: Voilà. Bon, dans tous les cas, c'est le début de l'aventure. Mmh. Merci beaucoup Aurélie Introzi, fondatrice et directrice de la création de Pampan, les chaussures, des chaussures de luxe, d'avoir été dans Iconic Business. Je vous remercie. Tout de suite, les désirables de la semaine, tout ce qui nous a fait envie, séduit et intrigué ces derniers jours. La sélection de Juliette Weiss et le regard aiguisé, avisé d'Éric Brionne du journal du luxe. Hommage à l'homme de mode, Giorgio Armani. Le roi Giorgio est mort le 4 septembre dernier. L'Italie lui a rendu hommage. Mais en fait, on va s'intéresser davantage aux Italiens, à la manœuvre dans le luxe et une empreinte qu'ils sont en train d'installer et de laisser.
17: Exactement. Bonjour Audrey, on a une vision par rapport à Armani. Je trouve qu'il n'y a pas assez repris deux points. Son obsession de la résilience, et on va voir les nouvelles qui sont arrivées aujourd'hui par rapport au possible rachat le démontre, et aussi une dimension clairement à la fois indépendantiste et d'une personne qui ne cachait pas ses mots, ne le vraiment pesait. Et pour moi, le symbole, c'est, on se rappelle, début de la crise Covid, immédiatement, il lance une alerte en disant que tout va trop vite. Et ce qui est amusant, c'est que M. Armani a écrit la préface de mon livre « Luxe et résilience ». Et le début de sa préface, il dit clairement une attaque sur, aujourd'hui, ce qu'on voit, des prix trop hauts, trop de communication, une massification qui amène une qualité de la baisse du produit, et finalement des shows gigantesques, des campagnes XXL pour masquer une baisse de la valeur. Ça, il écrit dès 2021. Ça, je trouve ça absolument remarquable. Et il termine cette préface par l'idée que la raison de son départ, ça ne lui plaît pas, mais finalement, il finit par dire « mon obsession, c'est de rester en vie, même après ma mort, à travers mes produits ». Et ce qui vient d'arriver aujourd'hui, donc l'annonce que 15% du capital va être mis en vente…
15: Oui, dans son testament, exactement. Giorgio Armani a demandé à sa fondation, qui hérite de sa société, d'en céder justement à 15%.
17: 15%, mais dans 5 ans… la majorité. Donc c'est vraiment une période d'essai. Alors il y a deux éléments qui sont intéressants à analyser. Premièrement, les trois candidats,
15: oui.
17: Ce qui est assez rare hein, de souligner. Donc on a un classique, j'ai envie de dire LVMH.
15: Oui.
17: Un plus surprenant qu'est L'Oréal en essai. Alors est-ce que L'Oréal va être tenté après Jacques Musse ?
15: L'Oréal a réagi, nous allons étudier avec une grande considération cette perspective. On imagine que c'est l'occasion d'aller...
17: Mais ça change le business model en fait. L'Oréal et la mode, c'est pas dans le plan de bataille, donc à voir. Et le troisième, Essilor Luxottica, dit quelque chose aussi sur le luxe. Aujourd'hui, le luxe accessible, c'est les lunettes. Donc on voit trois acteurs, donc ça c'est le premier point, c'est surprenant. Et M. Armani n'a fait que surprendre. Dans sa vie, énormément de surprises. Et le deuxième point, finalement, c'est par rapport à la famille. On pensait, justement, cet homme qui était vraiment indépendant jusqu'au bout des ongles, mais peut-être a vu les limites de sa famille et qu'il fallait aller plus loin pour survivre après sa mort, d'où le rachat. Donc,
15: oui, plus loin, d'autant que l'IPO est même envisagé sur le marché italien ou ailleurs sur un marché boursier équivalent. Donc en fait, il y a quand même un réalisme économique.
17: De toute façon, la croissance du groupe Armani était gelée depuis 2-3 ans. Donc je trouve que c'est quelque chose d'assez courageux. Alors certains disent que c'est absolument pas programmé et improvisé, en fait pas du tout. Je pense que c'est vraiment une froide logique. Et cette froide logique, c'est justement le sujet du leadership italien. On a eu l'arrivée, il y a quelques jours, de Luca De Meo.
15: Tout à fait.
17: Donc, nouveau.
15: Et il prend son poste véritablement dès le 15 septembre.
17: Exactement.
15: Donc, on va voir la stratégie se dérouler.
17: Et déjà, on a eu déjà un premier avis, oui. un premier zeste, j'ai envie de dire, ici, avec... du gant de velours, mais une épée d'acier. Alors, gant de velours, une séduction incroyable, un respect total, mais en même temps, le désir clair et net d'un retour à la croissance, renforcer la désirabilité, mais surtout, c'est ce qui m'a marqué, c'est le gant de velours et l'épée aiguisée, un désir de transformation. Il est là pour transformer le luxe. Et il le dit, on est dans une étape charnière.
15: Oui.
17: Donc vraiment, il y a quelque chose du constat extrêmement réel.
15: Et surtout, en n'ayant pas peur des arbitrages, en fait.
17: Exactement. Et très vite.
15: Il se positionne déjà.
17: Exactement.
15: Dans il faudra faire certains arbitrages.
17: Exactement. Et il veut dire qu'en fait, il promet des temps difficiles et les changements internes vont être nombreux. Donc une révolution est en passe, une révolution qui amène une transformation du luxe. Et là, il y a un discours extrêmement courageux, mais... toujours avec un gant de velours. Et je voudrais terminer un petit peu cette chronique par un hommage aussi, un grand manager italien, ici, Francesco Trapani, qui est de la famille Bulgari, qui est un dirigeant mythique de Bulgarie, et qui est vraiment la première marque à avoir embrassé ce qui est le luxe culturel. Ça a commencé par une association en 2001, lancement des Bulgari Connection, série de livres. Alors, ça a été critiqué, placement de produits et luxe, mais il a annoncé l'amour qu'il y a entre l'univers du luxe et l'univers littéraire. On
15: surtout
17: voit aujourd'hui exactement Miu Miu Library.
15: Un système de valeurs transmis à un système culturel.
17: Exactement, culturel. C'est vraiment la marque culturelle à travers la littérature, mais surtout, bien sûr, les Bulgari Hotel, qui ont été un succès remarquable. Ici, c'est le premier à avoir inventé cette mixité, et c'est intéressant parce que là aussi, le pragmatisme italien et le charme. Bulgari Hotel, il n'y va pas seul, il y va avec Marriott. Et pour finir, j'adore cette citation, nous apportions notre design, notre qualité de service, mais si le chef s'enfuyait avec une ballerine, Marriott saurait quoi faire.
15: Bon, donc on va scruter de très près leadership italien, donc... l'empreinte italienne dans le luxe sur l'année à venir et sur cette saison à venir. Merci Eric. Cette sélection va vous intéresser, la sélection de Juliette Weiss qu'on retrouve cette année avec une rentrée très parfum, on le verra avec vous prochainement. Beaucoup de nouveautés, d'actualité, parce que c'est un segment hyper dynamique. Le premier parfum Miu Miu aussi, sous licence L'Oréal.
18: Et oui, non plus Coty. Donc baptisé Mutin, ce nouveau parfum, il est signé du parfumeur Dominique Ropion et il est incarné par une Française, la chanteuse Louane. Alors Louane, égérie lointaine, eh bien non, pas vraiment, puisque l'artiste est déjà proche de la marque. La chanteuse avait partagé déjà depuis plusieurs mois son attachement au vestiaire Miu Miu, notamment lors du dernier défilé automne-hiver.
15: Oui, parce qu'elles sont plusieurs en fait. Louane est aussi ambassadrice.
18: Tout à fait, exactement. Et donc elle était présente au défilé et sur les réseaux sociaux, on voit de plus en plus de collaborations. Elle est habillée par Miu Miu. Elle est très intéressée par les expériences littéraires qu'organise Miu Miu, très proche de la maison donc. Et cette nomination officielle, c'est donc le lien qui se concrétise. Et c'est un choix idéal pour séduire la jeune génération. Une jeune génération, Audrey, qui porte les ventes de la griffe à plus 49% depuis le début de l'année.
15: Des chiffres qui font rêver certaines griffes. Et puis alors là, retour, bon, ça parle pas du tout à la Gen Z, mais pourtant Juicy Couture.
18: Et oui, direction Los Angeles, Audrey, avec la marque culte des années 2000. Juicy Couture est célèbre pour ses fameux velours strassés portés à l'époque par Lindsay Lohan ou encore Paris Hilton. Et la marque tente un retour avec ce nouveau parfum. Alors, en espérant reproduire le succès de son précédent parfum.
15: Le succès, mais pas complètement la fragrance, hein, le trop sucré.
18: Absolument, c'était l'identité de Viva la Juicy qui avait connu un grand succès. Alors là, elle avait marqué toute une génération très sucrée, très gourmand. Pour cette nouvelle création qui est intitulée Juste Moi, elle reprend l'identité glamour décomplexée, mais plus moderne, avec cacao, jasmin, sambac, bois de santal crémeux. C'est toujours très gourmand, ouais. Très féminin, évidemment, mais un petit peu plus de caractère. Et alors, ce qui est très joli, c'est ce flacon. Le flacon, il est inspiré des coupes de champagne vintage. C'est un vrai pari entre nostalgie et renaissance pour du Juicy Couture.
15: Ouais, on ne sait pas si c'est un vrai pari sur le bon goût ou pas, mais
18: c'est
15: un autre débat. Bon, dans tous les cas, le parfum, on voit ça partout, et notamment l'expérience olfactive jusque dans la cuisine, dans les grands restaurants.
18: Alors imaginez associer un parfum d'exception à un plat gastronomique. Eh bien, c'est le pari inédit de la maison italienne de parfums de luxe Gerzoff, fondée par Sergio Momo et du chef étoilé français Yannick Aleno. Ensemble, ils ont créé Saveur Olfactive, une expérience où goût et odorat se répondent. Alors, au pavillon Le Doyen à Paris et chez Aleno Paris, les convives découvrent un rituel inédit. Un plat inspiré d'un parfum Gerzoff, présenté sous une cloche en céramique. Et alors, juste avant la dégustation, le maître d'hôtel dévoile un parfum associé. Ici, en l'occurrence, une version revisitée de P33, avec l'idée de mêler les arômes gustatifs aux effluves olfactives. Après Paris, l'expérience, elle voyagera à Monaco, Londres, Séoul et Dubaï.
15: Toutes les grandes adresses. Et puis on termine avec ce rendez-vous à venir, rendez-vous où on retrouve tout l'artisanat de luxe. Le comité Colbert et les demandes du luxe, c'est un événement crucial pour chercher les petites mains et le savoir-faire. Mais là, c'est en grand.
18: C'est en grand, c'est au Grand Palais. Le luxe recrute plus que jamais du 2 au 5 octobre. Le comité Colbert va installer ce grand rendez-vous, un événement qui entend faire découvrir donc les coulisses du luxe à grande échelle. Cet événement, il s'adresse d'abord aux jeunes en phase de reconversion, oui, mais aussi aux adultes. Alors, on va voir 2500 mètres carrés d'exposition, 32 maisons de luxe, alors Dior, Hermès, Boucheron, Louboutin, 20 écoles, des démonstrations en continu, des masterclass. Les visiteurs pourront passer d'ateliers de maroquinerie au savoir-faire de la haute couture, l'horlogerie, la joaillerie, le parfum. C'est vraiment un écosystème qui est ici présenté.
15: Merci Juliette Weiss, merci Eric Brionne pour ces sélections. Évidemment, on se retrouvera dès la semaine prochaine. 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
7: Donald Trump a annoncé lors du sommet de l'OTAN que les États-Unis vont autoriser l'Ukraine à fabriquer des missiles patriotes. Qu'est-ce que ça change dans la guerre face à la Russie? On est avec Ulrich Bouna. Bonjour. Analyste géopolitique spécialiste de l'Europe centrale et de l'Est. Vous êtes chercheur associé chez Euro Creative et Open Diplomacy. Cette histoire des missiles patriotes, alors l'objectif c'est d'intercepter des missiles balistiques russes. C'est un game changer sur le papier. Quand on regarde comment ça va être mis en place, à quel moment ils vont vraiment être sur le terrain, là, ça se complique. Hein.
20: Ah, ça va être beaucoup plus compliqué pour plusieurs raisons. Déjà parce que Donald Trump a fait une annonce politique, mais que concrètement, le contrat, il n'est pas signé. Il y a actuellement... Alors, politiquement, c'est important. Il n'y a que deux pays qui sont capables de produire des... qui ont l'autorisation, pardon, de produire des missiles en dehors des États-Unis. C'est l'Allemagne et le Japon. Donc, le fait que l'Ukraine le devienne, c'est extrêmement important politiquement. Ça montre un soutien politique. En revanche, effectivement, les entreprises n'ont même pas été consultées, Raytheon et Lockheed Martin. Et d'autre part, la question va être de quand est-ce qu'on va construire cette usine et où on va la construire. Il est évident que si elle était construite en Ukraine, il y aurait de vrais risques que la Russie la bombarde très fortement.
7: Lisa.
21: L'Ukraine a acquis ces derniers mois une expertise remarquable sur les drones. Est-ce qu'elle pourrait acquérir une expertise similaire sur les Patriotes ou alors la situation est différente?
20: Non, en fait, ils ont déjà acquis une expérience sur les Patriotes. Ils les utilisent d'une manière différente que celle des Américains. Ils sont beaucoup plus parcimonieux dans la façon dont ils l'utilisent, beaucoup plus efficaces.
21: Parce qu'ils en ont moins aussi.
20: Parce qu'ils en ont moins, effectivement. Donc, nécessité fait loi. Mais par contre, oui, effectivement, et ça va même au-delà de ça. C'est-à-dire qu'au-delà de ce projet de Patriote, il y a un autre projet qui s'appelle Freya, une espèce de coalition de pays volontaires qui seraient prêts à investir dans de la défense anti-aérienne fabriquée par les Ukrainiens. Donc oui, les Ukrainiens développent des capacités dans un certain nombre de domaines, notamment le balistique et l'anti-balistique, encore une fois, parce que les Russes les bombardent quasiment tous les jours.
7: Quand vous regardez le sommet de l'OTAN, vous dites bon sommet pour Volodymyr Zelensky ?
20: Oui, globalement oui. En fait, surtout quand on regarde la trajectoire, on se rappelle, je ne vais pas revenir sur le
7: sur le bureau février, ovale, on a passé un petit moment difficile.
20: Voilà, vous n'avez pas les cartes, ouais. Vous avez dit merci, tout ça. Là, on a quand même un communiqué officiel de revenir sur le
7: sur le bureau
20: février.
7: Ovale, on a passé un petit moment difficile.
20: Voilà, vous n'avez pas les cartes, ouais. Vous avez dit merci, tout ça. Là, on a quand même un communiqué officiel de l'OTAN qui dit

0: bombarde des sites en Russie, des sites notamment énergétiques, mais il faut dire que l'inverse est également vrai. Aujourd'hui, quand vous regardez où on en est de la guerre, vous dites c'est l'Ukraine qui est en train de basculer vers la victoire, ou c'est un peu une vision européenne de dire ça?
1: En fait, je dirais qu'il y a différentes focales. Quand vous regardez sur ce qui se passe véritablement sur le terrain, c'est la Russie qui progresse très très lentement, mais qui progresse notamment dans la ville de Konstantinivka. Les Russes y sont à moitié, et donc cette ville va probablement tomber. Les ruines de cette ville vont tomber dans l'escarcelle des Russes d'ici quelques mois. En revanche, quand vous dézoomez un peu la focale, effectivement, les Ukrainiens ont réussi cet exploit d'aller porter la guerre jusqu'au cœur de la Russie, et donc de briser cette espèce de bulle qu'avait construite Vladimir Poutine autour de la société russe, qui faisait qu'il y avait la guerre, mais que cette guerre n'existait pas pour les Russes. Ça n'existe
0: désormais
1: pas.
0: Désormais, elle existe pour les Russes.
1: Oui, désormais, elle existe déjà parce qu'ils voient leur raffinerie détruite, parce qu'un tiers de la population subit des restrictions dans la distribution d'essence. Donc, c'est une réalité pour les Russes. La vraie question, c'est quel est l'impact politique que ça a sur Vladimir Poutine. Pour l'instant, on a plutôt l'impression qu'il a envie de se radicaliser plutôt que de rentrer dans les négociations.
0: Annalisa ?
2: Alors, vous avez parlé des frappes sur les sites énergétiques. Ça se concentre en ce moment en Crimée. Qu'est-ce qui se passe en Crimée ? Est-ce que c'est là que se joue un peu le moment de bascule de cette guerre ?
1: Honnêtement, je ne pense pas. Alors, ce qui se passe en Crimée, c'est très important. La Crimée a toujours été dépendante de ses approvisionnements extérieurs. Les Ukrainiens ont frappé, grosso modo, les trois points d'accès et ils continuent à le faire. Ça a plusieurs impacts, déjà militairement, tout ce qui pouvait partir, notamment en partie les avions de chasse et les navires de guerre, sont partis pour éviter d'être détruits sur place. Il y a des pénuries d'essence, il y a des pénuries d'eau, il y a des pénuries d'électricité. Donc la bulle économique, encore une fois, de la Crimée, qui reposait beaucoup sur le tourisme, est en train là aussi de s'effondrer. On parle de 50% au minimum d'annulation de réservation dans les hôtels pour la saison estivale. En revanche, la Crimée étant de facto un peu isolée du reste de la Russie, pour l'instant, j'ai pas le sentiment que ça impacte véritablement le reste de la Russie. Les frappes sur les raffineries au cœur de la Russie ont plus d'impact que les frappes sur la Crimée.
0: Bon, et donc, qu'est-ce qu'on peut se dire aujourd'hui de l'avenir de l'Ukraine ? On voit aujourd'hui quand même que sur les questions militaires, on exporte des armes ukrainiennes désormais dans le monde entier. L'Ukraine a changé de place ?
1: Oui, complètement. Elle est passée d'un consommateur de sécurité qui récupère à peu près tout ce qu'elle peut dans les pays européens à un fournisseur de sécurité pour l'Europe, pour les pays du Moyen-Orient, avec notamment ces drones qui commencent à être exportés. On voit aussi se multiplier les partenariats industriels entre l'Ukraine et les pays occidentaux. Donc, on voit bien que l'Ukraine, petit à petit, rentre en quelque sorte dans l'espace économique militaire de l'Union européenne. Donc ça, c'est fondamental. Ça va sans doute changer les choses dans la façon dont va être perçue l'Ukraine. Ça va aussi permettre à l'Ukraine de survivre aussi économiquement, c'est fondamental. Après, encore une fois, Vladimir Poutine, on a vraiment le sentiment qu'il a envie d'avoir ce Donbass, quoi qu'il arrive, c'est 20% qui lui échappent. Et donc, pour l'instant, on a plutôt l'impression qu'il est prêt à tout, quitte à subir des difficultés économiques, politiques, sociales en interne, plutôt que de lâcher les choses. Et ça, c'est un problème pour les Ukrainiens, parce que le calcul, ce qui était sans doute fait à Kiev, c'était de se dire, on va bombarder en Russie, forcer Vladimir Poutine à prendre en compte un mécontentement populaire qui monte, pour rentrer en négociation avant l'hiver, avant des nouvelles frappes probablement dévastatrices sur le réseau
0: énergétique. Et la négociation
1: Pour l'instant, ça semble quand même extrêmement compliqué. Au contraire, Vladimir Poutine est plutôt en train de dire « je veux le Donbass, je veux le Donbass, c'est j'aurai le Donbass, quoi qu'il arrive », plutôt que de dire « ok, on arrête les frais et on commence à discuter ».
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1: Un grand bonjour à toutes et à tous, bon week-end et merci d'être là. Et puis allons-y, bonnes vacances aussi à vous qui en profitez peut-être. De quoi je me mêle qui se poursuit, on sera encore là, ça c'est la bonne nouvelle, la semaine prochaine. Et puis après on s'accordera quand même quelques petites semaines de vacances pour revenir toute fin du mois d'août. Avec au sommaire pour ce De quoi je me mêle, dans un instant le club de la presse IT bien sûr. Et puis en deuxième partie, c'est Christophe Joly qui nous rejoindra. Avec lui ce sera notre rendez-vous nostalgique et on va s'intéresser aux drones. Avec lui et notamment un acteur français qui a réussi à tirer son épingle du jeu avec les drones, c'est Parrot. Parrot qui aujourd'hui, vous le savez, fabrique des drones notamment pour les services de sécurité américains, entre autres. On en parlera tout à l'heure, on vous racontera toute cette histoire avec Christophe Joly. Je vous rappelle le hashtag DQJMM si vous voulez réagir à tout ce qu'on raconte. Un grand merci d'être là et bienvenue, c'est parti pour De quoi je me mêle.
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1: Le club de la presse IT avec cette semaine Pierre Fontaine. Salut Pierre.
2: Salut.
1: Pierre Fontaine qui n'est pas en vacances. Regardez-le, il est magnifique.
2: Il est cerné.
1: Il n'arrête pas. Si vous lisez le site BFM Tech, c'est à lui que vous pouvez envoyer vos doléances, car c'est lui le rédacteur en chef adjoint de BFM Tech.
2: Surtout les mots d'amour, je veux surtout des mots d'amour.
1: Son numéro, le 06. Non, on va pas aller jusque-là.
2: Il est en bas de votre écran.
1: Merci d'être là, Pierre, en tout cas, pour
2: avec
1: commenter
2: plaisir.
1: L'actu. Et c'est Anthony Morel aussi qui est avec nous. Salut, Anthony.
3: Salut, François. Salut, Pierre. Salut, tout le monde.
1: Et bien voilà, Anthony, que vous appréciez tous les matins dans Good Morning Business, mais aussi à la mi-journée sur RMC.
3: Ouais, pas tout le monde, hein, mais.
1: Oh, la plupart.
3: Mais si, j'espère quand même.
1: Non, mais évidemment, évidemment. Tu es dans notre petit cœur,
3: oh,
1: mon cher Anthony.
3: Adorable.
1: Alors, messieurs, je sais que vous avez envie de partir en vacances, mais ce n'est pas encore le cas. Pas mal d'actu pour débuter ce De quoi je me mêle, avec notamment un sujet sur les smartphones pliants. Alors, vous le savez, Apple devrait, si tout va bien, nous sortir son premier smartphone pliant. Là, dans quelques semaines, il devrait être présenté à la rentrée avec les nouveaux iPhone 18. C'est un petit événement. Et on voulait en profiter pour faire un point là-dessus parce que, visiblement, Tony, on en sait de plus en plus au sujet de cet iPhone pliant.
3: Oui, c'est ça. Alors, il y a eu des rumeurs hein, au fil des mois. L'année dernière, c'est du côté de Ming-Chi Kuo, qui est donc l'un des analystes stars qui suit Apple et qui a souvent des informations, qui est assez bien renseigné hein, globalement, et qui nous donne plusieurs infos donc sur ce futur iPhone Ultra, puisque c'est le nom vers lequel on se dirigerait, qui serait donc annoncé à la rentrée, au moment des iPhones, comme d'habitude, mais qui ne sortirait pas à la rentrée, qui sortirait un petit peu plus tard.
1: Oh là là, mon Dieu !
3: Eh oui, qui sortirait plutôt en fin d'année.
1: Quelle excitation !
3: Ils avaient déjà fait le coup au moment de l'iPhone X. Je ne sais pas si vous vous souvenez, l'iPhone X, c'était l'iPhone 8, en fait, et ils étaient passés directement au 10 parce que c'était les 10 ans. Et donc, ils avaient présenté les iPhone 8 au mois de septembre, et puis l'iPhone 10 était sorti quelques mois plus tard.
1: Et puis le 9, vous avez dit non, le 9, c'est pas la peine.
3: Parce que peut-être vous ne vous en souvenez plus, mais il n'y a jamais eu d'iPhone 9.
1: Non.
3: On est passé directement de vite aussi. Voilà, exactement. Même chose. Même chose. Donc ça, c'est pour la sortie. Alors, qu'est-ce qu'on sait de plus sur ce fameux iPhone? On a deux, trois éléments. D'abord, sur son épaisseur, ce qui est un point évidemment extrêmement important quand on parle de smartphone pliant. On sait qu'en mode déplié, donc lorsqu'il sera à plat, eh bien, il ferait moins de 5 mm. C'est-à-dire qu'il se ferait plus fin que l'actuel iPhone Air, qui est déjà quand même très, très fin. Donc là, il y a une vraie prouesse d'ingénierie, une vraie prouesse technologique. Franchement, pour le coup, c'est assez impressionnant.
2: Et on voit à quoi sert l'iPhone Air, du coup.
3: Exactement. Bah, tu mets deux iPhone Air. On l'avait dit au moment où l'iPhone Air était sorti, on avait dit, en fait, t'en mets deux, tu mets une charnière et puis t'as un iPhone.
2: C'est peut-être un peu plus compliqué que ça.
1: Parce que nous, on bricole un peu. Apple.
2: Un petit savoir-faire. Oui,
1: un peu de superglue entre deux écrans et c'est réglé.
3: Et voilà, je pourrais très bien être ingénieur chez Apple. Hein, c'est vrai. Tu me donnes deux iPhone Fold et je te fais un iPhone.
1: Moi, je pourrais être ton assistant, je pense. À tous les deux, on pourrait révolutionner les nouvelles gammes d'iPhone.
3: Ah, je pense, oui, ça dépoterait, effectivement.
2: L'iPhone collé.
3: Je sais pas combien on en vendrait, mais alors ça, c'est intéressant aussi d'ailleurs sur le fait de combien ils veulent en vendre et sur le fait qu'ils vont, alors organiser la pénurie, c'est peut-être un grand mot, mais en tout cas, ils vont en mettre très peu sur le marché. On a le chiffre, alors c'est Michiko qui donne ce chiffre de 500 000 dans un premier temps, ce qui est rien. Hein. 500 000, tu compares ça, quand ils sortent un iPhone, par exemple, les prochains iPhone 18, ils vont en mettre 20 millions sur le marché hein, dès le départ. Donc on n'est pas du tout sur le même...
4: Ils ont sans doute conscience que le marché n'est pas le même, en fait. Il n'y a pas la même attente et que ça ne sert à rien dans un contexte de pénurie de composants de mettre beaucoup de composants dans un produit qui va sans doute pas se vendre beaucoup, surtout s'il est pris légèrement glissé par les différents analystes dans la panière. Enfin, quand même, là, on est à des smartphones qui seront entre 2000 et 2500 dollars.
3: Ouais.
4: Ça commence à être cher,
3: hors taxe. Hein, hors taxe et
4: oui, bien sûr.
3: Hors
1: ouais. C'est, voilà. Après, il y a pas mal d'informations qui sont contradictoires. Je ne sais pas si vous avez suivi, parce que effectivement, Michiko dit qu'il pourrait sortir un petit peu plus tard. Et puis, il y a d'autres experts, d'autres analystes qui disent que non, il devrait sortir en même temps que les autres iPhones. Je ne sais pas si tu as vu.
4: En fait, oui.
1: Il y a un flou là-dessus. Et visiblement, la production masse aurait même commencé. Et on serait bien au-delà des 500 000 exemplaires disponibles lors de la sortie. Parce que Apple viserait entre 8 et 10 millions de smartphones fabriqués. Ouais.
4: En fait, en ce moment, il y a. Ça,
1: visiblement, ils auraient réglé les problèmes.
4: Il y a une période de KEMS et de contre-KEMS un peu, là. D'un jour à l'autre, il y a des analystes qui disent ah, pénurie non, pas pénurie, mais effectivement, sortie décalée. Pas de grosse attente. Et.
1: Il est déjà sorti.
4: Non, mais clairement, la production, enfin, même si effectivement il vise 10 millions au maximum, je pense qu'ils vont y aller très prudemment parce que
1: 10 millions, rappelons-le, c'est rien pour Apple. Si on compare ça à l'iPhone 18 Pro Max,
4: quand on vend centaines de millions de smartphones à l'année, 10 millions, c'est pas grand-chose.
3: Non, ça représentera une petite partie.
4: Mais c'est effectivement, au vu du prix et au vu, alors les difficultés semblent avoir, il y a eu des difficultés de charnière, ça semble avoir été résolu.
1: Ils n'arrivent pas à le plier. C'est ce qui était embêtant pour un téléphone.
4: Non, mais effectivement.
3: J'aurais dû me demander, du coup. C'est...
1: Si, bon, on a un problème. Notre iPhone pliant, on n'arrive pas à le plier, quoi. Je comprends pas.
4: Et donc oui, ils ont a priori une. Alors, la charnière, c'est assez amusant quand on fait le point sur les rumeurs, c'est qu'on n'est pas complètement d'accord sur le matériau utilisé. Est-ce que ça sera du liquide métal comme. Parce qu'on sait qu'Apple avait pendant un moment mis une option exclusive sur l'utilisation du liquide métal. Finalement, l'option est tombée. Mais là, ce matériau qui est à la fois plus souple, plus léger, plus résistant même que le titane, avec de meilleurs un meilleur rendu dans l'effort, on va dire, bah finalement il serait peut-être utilisé pour la charnière, mais ça serait peut-être un mélange de titane et d'acier inoxydable. Donc là, la machine à rumeurs, elle est en train de courir dans tous les sens. Tourne. Donc, il faut être hyper prudent. Effectivement, on peut dresser le portrait du truc. Moi, ce que je trouve intéressant, c'est le format. La finesse est hyper intéressante. Mais bon, on se doute bien qu'ils ne vont pas faire une brique. Ça serait un bel hommage au téléphone d'antan, mais ça ne marche plus tellement aujourd'hui. En revanche,
1: si on fait un mur d'iPhone pliant, ça, c'est un peu, ça risque de coûter cher.
3: Ça fait un petit budget.
1: C'est un petit budget.
4: Oui, voilà. Mais ce que je trouve intéressant, c'est effectivement le format qui serait un format proche du 4 tiers ou 4 tiers même, et un format presque livre, en fait, poche. Et d'ailleurs, ça sera peut-être une transition vers le sujet Samsung. Mais ce serait donc une nouvelle approche du pliant. Enfin, en tout cas, même si on a déjà vu des smartphones...
1: C'est Huawei, non ? Qui en a sorti un qui pourrait ressembler au form factor de l'Apple.
4: C'est pas Oppo qui avait sorti un modèle, mais pas pliant.
3: Moi, je ne me souviens pas de ce format-là. Le format 4 tiers, j'ai vu ça avec Samsung aussi, ouais, effectivement. Il y avait beaucoup de rumeurs.
4: Mais ce qui est intéressant, c'est effectivement, il y aurait une approche différente, pas du format très haut.
1: En fait, c'est entre le fold et le flip.
4: On garde
1: l'ouverture horizontale, mais finalement, on n'a pas un téléphone hyper massif, hyper grand.
3: Il est plus carré, en fait.
1: Il reste compact, mais quand tu l'ouvres, tu te retrouves malgré tout avec la taille d'un iPad mini.
4: Ouais.
1: Parce que c'est à peu près
4: c'est 7,8 pouces, donc un peu plus petit qu'un mini.
1: Ça serait quand même un format qui serait plus compatible avec le visionnage de vidéo. Parce que c'est vrai qu'aujourd'hui, vous prenez le Fold, par exemple, vous l'ouvrez, vous avez un immense écran, mais finalement, lorsque vous le mettez à l'horizontale, vous avez des grosses barres noires. Serait avec quelque chose de beaucoup plus optimisé, donc c'est plutôt cool. Ça serait quand même l'une des sorties les plus attendues du côté de chez Apple depuis un moment, cet iPhone
3: Pro. Oui, parce que là, c'est un nouveau format.
1: Ça ronronne avec l'iPhone depuis pas mal d'années, quand même. Là, on a une vraie rupture.
3: Ouais, c'est ça. Non, mais d'accord. Absolument. Ouais,
1: pour Apple, pas dans
3: oui,
1: le marché du smartphone.
3: Ils ne sont pas les premiers à faire du pliant, évidemment. Mais c'est vrai que du côté d'Apple, c'est la première fois qu'on change de format à ce point depuis probablement depuis le premier iPhone et même ensuite, on a eu des évolutions.
4: C'est difficile de parler de rupture au sens où effectivement, quasiment tout le monde est déjà là et que là, ça illustre bien l'espèce de prudence ou en tout cas de prise de temps de la réflexion d'Apple qui arrive quand il estime que le marché est mûr. Bon, après, on a vu qu'il a, par exemple, pour le Vision Pro, il a pris son temps pour arriver sur le marché en disant on va y aller maintenant tranquillement sur les casques de réalité augmentée, réalité mixte et autres parce que le marché n'est pas prêt. Et on a vu que son produit, il n'a pas révolutionné le genre. Je ne suis pas sûr que... peut-être qu'on peut l'espérer, je sais pas. Enfin, j'ai pas d'avis arrêté sur les pliants. Moi, je les trouve très sympas à utiliser comme ça, mais effectivement, au quotidien, j'utilise un smartphone pas pliant parce que ça correspond pas forcément à mon quotidien, quoi, en fait.
3: Moi, j'utilise un pliant au quotidien et c'est vrai que je trouve ça pas mal. Alors moi, c'est un Pixel pour le coup, Pixel Fold, et donc je suis assez curieux de voir tout ce qui sort et toutes les nouveautés parce que je trouve ça très pratique pour l'usage que j'en ai.
1: Et tu t'en sers beaucoup ouvert ?
3: Alors moi, je m'en sers pour vous raconter
1: pour jouer,
3: un peu ma vie. Voilà, c'est ça.
1: Toi,
3: en fait, je joue aux échecs principalement en ligne. Donc, quand je rentre dans le tram après la journée, et ben, je le mets en mode tout le temps, en mode déplié pour jouer aux échecs et pour lire, pour consulter des contenus, des vidéos quand j'ai pas ma tablette. Donc, typiquement, quand je suis dans les transports, c'est quand même assez pratique. Même si je suis d'accord avec toi, c'est pas encore optimal parce que t'as les bandes noires, etc. Mais c'est quand même mieux qu'en format classique, on va dire, que sur un petit écran de téléphone. Donc, je trouve que c'est pas mal, mais que ça manque encore de ce qu'on appelle des killer apps, c'est-à-dire vraiment des trucs qui font que tu as envie d'acheter le téléphone parce que tu vas avoir un usage que tu ne peux pas avoir sur les autres formats. Alors, et ça, on ne l'a pas encore. Et je pense que du coup, l'arrivée d'Apple peut peut-être aussi changer ça parce que tous les développeurs vont être très très chauds pour nous sortir des trucs qu'on n'a jamais vus auparavant.
4: Et puis, on peut espérer aussi, parce qu'il y a, dans le monde du pliant, Motorola, qui est encore un challenger, il a d'emblée vachement chopé les petites astuces ergonomiques qu'il avait glissé dans ses smartphones à clapet au départ et maintenant pliant. Et je crois qu'il avait une approche très intelligente de l'ergonomie pliante. Beaucoup plus que Samsung, alors que Samsung est arrivé dessus, a créé la gamme. Et donc, on peut espérer que Apple, qui est quand même assez souvent synonyme d'ergonomie, va réussir à trouver des petits trucs sympas, des intégrations, va offrir les outils qui permettent aux développeurs de chiader leurs interfaces et de faire en sorte qu'on ait un multitâche vraiment super facile à gérer, qu'on ait effectivement, et le format aidera, un vrai confort pour visionner des vidéos si on consomme beaucoup de vidéos maintenant. Enfin voilà,
1: on en garde sous le pied parce que ça va vite arriver, cette histoire-là. Si tout va bien, la présentation des nouveaux iPhones, ça serait vers le 8 septembre. Ouais. Donc voilà, évidemment, dans De Quoi Je Me Mail et notamment dans Tech & Co, aussi sur BFM Business, on reviendra là-dessus. Ce qui est intéressant, c'est que l'actualité du client ne s'arrête pas là. Plus près de nous, dans quelques jours, c'est Samsung qui va dévoiler ses nouveaux pliants.
3: Ouais.
1: Et là encore, ils sont très attendus parce qu'on risquerait peut-être d'avoir justement la copie de l'iPhone en termes de taille, non ?
3: Ouais, c'est ça, exactement. Le même format dont parlait Pierre, le fameux format 4 tiers, qui serait la grande nouveauté de cette gamme de pliants. Alors, il présenterait trois nouveaux modèles. Donc, le Galaxy Z
1: Fold 8. Le Fold Flip.
3: Alors, tu as le Fold 8, le Flip 8 et le Fold 8 Ultra. Et en plus, c'est un peu contre-intuitif parce que le Fold 8, c'est pas la suite du Fold 7, c'est le fameux modèle,
4: c'est le modèle
3: 4 tiers.
1: Ouais. Et on sera l'iPhone Ultra.
3: Voilà. Et le Fold 8 Ultra, ce sera le successeur du Fold 7.
1: Non mais je sais pas si je suis Doliprane.
3: Ah ouais, non mais c'est ça. Non mais je suis pas très désolé si c'est pas
1: non.
3: plus clair que ça, mais
1: c'est très clair.
3: Donc en gros, vous aurez le format à clapet, d'accord, ça c'est le flip, on connaît. Le format Fold, ce sera donc le fameux format 4 tiers qu'on pourrait aussi retrouver sur le modèle d'iPhone pliant
4: qui s'appellera Ultra.
3: Et le Fold Ultra qui sera donc donc le format classique livre ouvert quand on le déplie. Voilà. Donc effectivement, la grosse nouveauté, ça va être ce nouveau format. On n'a pas beaucoup plus d'informations. Ça, on aura toutes les infos. Donc c'est le 22 juillet, si je ne dis pas de bêtises, l'événement Samsung. Ouais. Mais c'est intéressant. Là, la bataille va vraiment se lancer. C'est-à-dire qu'il y a eu, il y a eu plein de modèles ces dernières années, mais là, le fait que Apple entre dans la bataille. Samsung qui va sortir aussi des nouveaux modèles qui vont être assez intéressants. Je pense qu'on n'a pas encore résolu tous les problèmes. Encore une fois, on manque de killer apps. On a des prix qui sont encore très chers, même si, alors, je mets un petit bémol là-dessus parce que c'est extrêmement cher. Je pense pour la plupart des gens, personne va, parce que là aussi, sur les Samsung, ouais. On va avoir des augmentations de prix de 100 à 280 euros en fonction des modèles. Donc, on va se retrouver.
4: Il y a toujours l'effet Ramageddon qui fait que on se prend l'augmentation. Et puis, effectivement, les smartphones pliants n'ont jamais été donnés.
3: Là, le plus cher, il sera avec je crois que c'est avec 1 Tera, tu seras à 2800 euros. Donc, quand même, ça commence à piquer un peu. Après, encore une fois, il y a quand même un marché pour ça. Alors, c'est clairement pas la majorité des gens. Mais c'est toujours, il faut penser, nous, on pense européen, c'est normal. Mais quand tu penses marché américain, il y a beaucoup de gens qui ont des moyens et qui n'ont rien à faire, en fait, pour eux. Tu vois, enfin, à 2000 $, encore une fois, il y a un tiers des ménages américains qui gagnent plus de 150 000 $ par an. Ils vivent endettés pour beaucoup d'entre eux, paycheck to paycheck. Donc, mettre 2000 $ dans un téléphone.
1: Et puis c'est vrai 3000, que j'ai l'impression que l'iPhone, en plus, va au-delà de ce débat-là. C'est-à-dire qu'il y a plein de gens qui vont économiser pendant un an ou deux pour s'offrir un iPhone qui est au-dessus de leurs moyens, mais c'est pas grave, ils vont le payer en 10 fois, 20 fois,
3: ouais, bien sûr.
1: Souscrire un abonnement avec, ce qui fait que ça fait baisser la facture. Ça sera sans doute le cas pour l'iPhone Ultra, enfin ouais. L'iPhone pliant, qui sera sans doute packagé avec un abonnement. Ça fait un peu baisser le prix. Mais effectivement, c'est vrai que ça va être hyper cher.
3: Ou le prendre avec des prêts à la consommation aux États-Unis.
1: Si tu pars du principe que c'est un produit 2 en 1 qui fait smartphone et aussi tablette, finalement...
3: Ah, ça, c'est ce que se font dire pour justifier l'achat. Ah, vraiment ouais. Franchement, c'est 2 en 1, quoi. Donc, je peux bien lâcher 2500. Mais t'as raison, hein. Je pense, c'est exactement... Et je pense aussi qu'ils vont le commercialiser. Ça va être l'un de leurs arguments de vente.
1: Mais bien sûr.
3: Avec la question, quand même, c'est est-ce que ça va pas aussi vampiriser leur propre vente? Parce que les iPads, voilà, comme tu le dis, si t'achètes un iPhone Fold, tu vas pas acheter...
4: Après les iPad mini sont pas...
1: C'est un petit marché de niche.
4: Pour Apple, hein. Je parle. C'est un marché souvent, et les derniers modèles d'ailleurs, il est présenté souvent comme des tablettes un peu à destination des professionnels, pas les professionnels forcément de la création, mais des gestions de stock et autres.
3: Ouais, ouais.
4: Alors il y a toujours des gens qui s'en servent un peu comme liseuse, même si l'écran n'est pas forcément parfait pour ça. Et Apple n'a jamais eu peur de se cannibaliser. En fait, il préfère se cannibaliser lui-même que de laisser des parts de marché aux autres. Donc là-dessus, j'ai pas trop de crainte. Mais c'est en revanche que moi, ce que je trouve intéressant, c'est de voir que Samsung multiplie les entrées dans son pliant et de se dire, en fait, s'il les multiplie, c'est vraiment pour essayer d'accroître la zone de couverture pour séduire le plus de chalands. Mais est-ce que ça va suffire? Et puis que Apple arrive petit à petit. C'est aussi intéressant à voir, mais en fait, j'avoue que j'étais un petit peu échaudé par le Vision Pro, qui était un produit génial, mais pas révolutionnaire. Et je me dis, est-ce que le temps qu'ils ont mis pour arriver va justifier, en fait? Il faudra voir.
1: On verra bien. Moi, je pense que ça va être un carton.
3: Oui, mais ça va être un produit sympa.
1: C'est vrai. Est-ce que le prix va pas être aussi...
3: ils n'ont toujours pas trouvé la recette miracle, clair. Mais il va falloir.
4: Ouais,
3: est-ce qu'on peut dire, en tout cas, que les smartphones pliables sont à un moment charnière?
1: Oh, c'est beau. Celle-là,
3: pliant, alors, écoute, t'as raison.
1: Tu sais quoi, elle est magnifique. Et puisqu'on est dans les jeux de mots, je tiens à saluer celui de Léa.
3: Ah oui, excellent.
1: Parce que là, si vous nous regardez en vidéo, c'est écrit Samsung va tout plier le 22 juillet.
3: Joli.
1: On les a toutes faites, je crois.
3: Ah ouais, non, mais c'est bien.
1: Là, vous pouvez ouvrir le tiroir, racler, regarder ce qu'il y a au fond, il n'y a que de la poussière. Il n'y a plus rien, il n'y a plus de blagues.
3: Si vous en avez meilleurs, dites-nous dans les commentaires. Hein,
1: vous pouvez, bien sûr. Vous avez vu, on a mis quand même la barre très très haute.
4: Ça ne fait pas un pli, oui.
1: juste un mot, parce qu'on parle d'Apple et de Samsung, mais il y a aussi des challengers qui sont là dans le pliant. Il y en a notamment un qui s'en sort très bien. Moi, qui m'avait impressionné déjà il y a 2-3 ans, c'était Honor.
3: Ah oui.
1: Il avait sorti le Magic, à l'époque, c'était le V4, moi, qui m'avait vraiment impressionné parce qu'il était d'une finesse incroyable. Ouais. Très bien fini, robuste, très beau téléphone. Ils viennent de sortir le V6, alors évidemment, coûte cher. Alors, il est à 2300 euros, mais si vous l'achetez maintenant, il est à 1007. Donc, pour avoir un téléphone comme ça pliant, ça peut être une bonne affaire. Et là, quand il est déplié, tu parlais tout à l'heure de 5 mm d'épaisseur.
3: Moins de 5 mm, il disait.
1: Là, on est à 4 mm.
3: T'es à 4 mm hein?
1: Ouais,
3: j'avais pas vu ça.
1: Sur le V6 Magic, on est à 4 mm.
3: Wow.
1: Donc ça veut dire que malgré tout, Honor, qui rappelons-le, est un spin-off de Huawei il y a quelques années, etc., qui maintenant vit sa vie tout seul, arrive à faire des trucs incroyables.
3: Hyper impressionnant.
1: Incroyable.
3: Mais ça m'étonne pas. Enfin, on le dit régulièrement, hein, mais aujourd'hui, l'innovation, elle vient beaucoup de Chine. Hein. Je pensais, là, tu parlais d'Honor, mais on peut parler d'Oppo aussi, hein, qui est très innovant, y compris sur les pliants également.
1: Et on commence à avoir une offre assez séduisante en termes de.
4: Leur offre, comme tu le disais, ça fait plusieurs années que, moi je trouve, ils ont en plus ils ont une partition photo généralement qui est vraiment bien,
1: ouais.
4: et des appareils qui sont bien équilibrés, qui ont une bonne autonomie. Moi, je pour moi, c'est même plus des challengers. Ils jouent à
1: armes égales. Voilà, bien sûr, ils mériteraient évidemment.
4: Et sur le design, effectivement, ils ont été parmi les premiers à vraiment bien affiner, à travailler, à avoir des charnières. Hyper résistante, ouais, c'était vraiment, ils sont en pointe, je trouve.
1: Et puis bon, c'est bien, si on achète ce type de téléphone, c'est cool pour la canicule, ça refroidit, parce que c'est un téléphone qui est Honor, donc forcément il est un peu plus frais.
4: Là j'étais pas prêt.
3: Ah là là.
1: Non, mais moi j'allais pas vous laisser comme ça, j'allais pas vous laisser avec une blague sur les pliants.
3: Très bien, non mais c'est un concours effectivement.
1: Ouais.
3: Meta? On va faire ça, les meilleures vannes de DQJMM. On va faire un classement.
1: Non, mais attendez. Alors là, je tiens quand même à nous excuser. C'est la fin de la saison.
3: Oui, tout le monde est fatigué.
1: On est un peu, pas en burn-out, mais non. Pas loin. Et donc, c'est pour ça qu'on se laisse un peu.
4: On n'a plus assez d'énergie pour censurer, c'est ça que tu veux dire.
1: Exactement. D'habitude, on a encore eu un peu de, un peu de retenue, peu d'amour propre. Il n'y a plus rien, là.
3: De conscience de soi, ouais.
1: Si on parlait, puisqu'on parle d'amour propre, si on parlait de Mark Zuckerberg.
3: Ah oui.
1: Belle transition. Quand oui. même, car notre ami Marco. Oui. Alors, rien n'est officiel, encore une fois, ce sont des rumeurs. Mais vous savez que Meta prépare déjà la future génération des lunettes connectées. Anthony, ce qu'il y a de dingue, je ne sais pas si tu as vu cette info, c'est que, en fait, il y a deux infos. Meta essaierait d'empêcher les hackers de bidouiller les lunettes pour que, malgré tout, on puisse filmer et prendre des photos sans que le petit voyant s'allume.
3: Ouais, bien sûr. C'est devenu même quasiment un marché parallèle. C'est-à-dire que maintenant, tu peux effectivement acheter des lunettes qui ont été bidouillés, donc il y en a qui cassent carrément le petit, parce que donc t'as un petit voyant lumineux dès que tu commences à filmer ou à prendre des photos, ce qui est normal. Alors ce qui est pas toujours d'ailleurs facile à voir, hein, quand t'es en pleine luminosité ça reste compliqué. Mais bon, c'est une sorte de garde-fou pour éviter que tu ne puisses espionner n'importe qui dans la rue. Et donc certains le cassent, d'autres effectivement ont bidouillé ou hacké les lunettes.
1: Scotch,
3: pour pouvoir... Voilà, tu mets un scotch.
1: Il y a plein de trucs. Joli.
3: Alors le scotch, je sais pas
4: style,
3: comment.
4: C'est un style.
3: Oui, alors c'est ça. Je pense que le scotch, ils vont pas pouvoir y faire grand chose. Ça me semble compliqué, mais en revanche, dès que tu commenceras à essayer de triturer un petit peu la petite diode, eh bien, les lunettes se bloqueront, la caméra des lunettes se bloqueront, et donc tu ne pourras pas filmer sans avoir la petite lumière qui s'allume. L'idée étant évidemment de donner des gages un petit peu et de dire non, on n'a pas créé un outil de surveillance massive qui permet à n'importe qui de filmer n'importe qui à son insu, ce qui reste à prouver quand même, parce que c'est...
4: Oui, il prévoit aussi de faire en sorte que quand tu enlèves les lunettes et donc elles ne sont plus sur toi, ça coupe la capacité de filmer pour que tu poses pas tes lunettes sur la table,
1: ouais.
4: Et puis tu t'en vas, on dit salut,
1: ah, salut,
4: tout ce qui se passe. Enfin, il y a différentes choses. Effectivement, alors c'est des processus logiciels, donc il faut voir comment ça peut se contourner. Je me disais moi sur l'obstruction physique de la LED, il peut y avoir un moyen de récupérer une information et dire c'est au niveau de la chauffe, au niveau du retour de lumière, je sais pas quoi, et te dire là il y a un truc qui se passe pas. Enfin, ils veulent faire ça, mais ce que je trouve intéressant, c'est que a priori, alors ils ont conscience que le souffle du boulet est de plus en plus proche, parce qu'il y a de plus en plus de gens qui s'insurgent contre ça, qui menacent d'aller en justice, qui vont en justice. Mais ils ont aussi, il y avait un papier dans le Financial Times de cette semaine où ils parlaient de présentation en behind closed door, donc derrière les portes, de manière rien d'officielle, de lunettes qui seraient capables d'enregistrer audio et vidéo d'une certaine manière en permanence.
1: Voilà. Donc ça, c'était la deuxième actu qui était liée à la première,
4: avant,
1: en fait.
4: Avant de lancer ça, il faut évidemment border les choses.
1: Mais qui est carrément paradoxal, parce que d'un côté, tu dis attendez les gars, mais je comprends tout à fait. Vous allez voir, vous ne pourrez pas filmer si votre interlocuteur ne voit pas la petite loupiote. Et puis Parallèlement à ça, ils sortent des lunettes qui sont open bar en matière de son et d'image.
4: Ils y réfléchiraient, mais ce qui est intéressant, en fait, c'est que il l'explique pas, parce que ils sont, grosso modo, on commande pas les prototypes, mais ce qui aurait été expliqué aux partenaires à qui ça aurait été présenté, c'est que ça fonctionnerait pas comme un appareil photo, classique qui enregistre vraiment l'image et qui enregistre vraiment le son. En fait, là, il conserverait les métadonnées pour qu'un assistant intelligent intégré aux lunettes ou dans le cloud puisse ensuite se dire « Ah bah ouais, effectivement, t'as croisé machin, effectivement, il y a Bidule qui t'a dit ça dans la journée. » Ça pourrait être un moyen d'enregistrer tout sans tout enregistrer.
1: Mais il
4: y a une certitude.
1: Si on arrive à savoir que j'ai croisé Pierre Fontaine dans la journée, c'est que forcément il y a un moment qu'il y a un capteur qui a reconnu Pierre Fontaine. Donc,
3: mais je crois que là ils se rendent pas trop compte. Meta là, il y a vraiment c'est pour ça que je parlais de donner des gages, c'est que ils sont vraiment en train de se transformer en l'entreprise Big Brother un petit peu quoi. C'est je veux dire tout converge vers ça, c'est-à-dire les lunettes qui permettent de filmer. Bon bah ça c'est une chose, mais je rappelle que l'étape d'après c'est quand même d'y intégrer de la reconnaissance faciale, et c'est pas juste un fantasme, hein, c'est eux, non. Ça a été clairement... alors ils l'ont pas dit, mais là encore, il y a des mémos internes, des notes, etc.
1: Moi je suis en train de te regarder avec les lunettes, je vais voir Anthony Morel...
3: Oui. Voilà, tu me connais alors, c'est pas...
1: Oui, voilà.
4: Comment s'appelle-t-il ? Je le vois régulièrement, mais...
1: Du coup, j'ai une abysse globale. Je le connais, mais je sais plus qui c'est.
3: Mais en même temps, tu sais...
1: Et là, paf, Anthony Morel apparaît.
3: Oui, c'est ça, alors on le dit en rigolant. Non, alors évidemment, tu vas scanner la foule dans la rue et tu vas avoir l'identification des gens et tu vas pouvoir trouver leurs réseaux sociaux, ce qui est quand même un petit peu flippant.
1: Non, mais c'est le
3: truc, c'est qu'on le disait en rigolant parce qu'on se connaît, mais en fait, ils vont nous le vendre comme ça. C'est-à-dire, ils vont nous le vendre avec les fonctionnalités médicales. Ah, votre grand-mère a Alzheimer, elle va pouvoir avoir. Mais je te jure, je suis sûr que.
1: Mais c'est sûr et certain.
3: Ça va être c'est toujours pareil. Le cheval de Troie, c'est la santé, où on te présente les innovations, génial. Les lunettes connectées, c'est super pour les malvoyants, parce que ça peut leur décrire l'environnement qui les entoure. Les lunettes avec de la reconnaissance faciale, ça va permettre aux personnes qui ont Alzheimer de reconnaître leurs petits-enfants. Bon, pourquoi pas? Mais ça va être ça la réalité. Mais Meta, ils sont vraiment un peu dans une dérive de ce point de vue-là. Je pense qu'ils ont oublié qu'ils parlaient pas seulement aux technobros de la Silicon Valley qui trouvent tout ça formidable et c'est absolument génial, et qu'il y a aussi une partie de la population qui est très réticente par rapport à tout ça, à ces systèmes de surveillance. Je me rappelle des premières Google Glass. Je rappelle souvent cette anecdote que les gens qui portaient les Google Glass se faisaient agresser dans la rue à New York, à tel point que même les ingénieurs de Google, j'en avais rencontré, m'avaient dit « Non mais moi, c'est pas possible, je les porte pas dans la rue, sinon je me fais insulter, agresser. » On les surnommait les « glass holes » à l'époque, hein, les mélanges de glace et de assholes, qui n'est pas un truc pas très sympathique. Donc vraiment, je pense qu'il ne faut pas qu'ils oublient ça. C'est-à-dire, Meta, ils sont très très bien partis avec intégrer de l'intelligence artificielle dans des Ray-Ban, avec une petite caméra pour faire ses reels et tout ça, parfait. Mais toutes les briques supplémentaires qu'ils sont en train d'ajouter, il y a un moment, ça risque aussi de faire peur à une partie du public.
4: Et puis moi, je rajouterais que, à mes yeux en tout cas, et je n'ai pas l'impression d'être le seul, ils partent avec un déficit de confiance en fait, hein, parce qu'il y a des affaires, hein, Cambridge Analytica, etc. c'est pas des coups d'épée dans l'eau, c'est pas des trucs qu'on a oubliés. En fait, il y a une défiance. Mm-hmm. On sait que Meta ne se comporte pas forcément toujours très bien avec les données personnelles, et avoir sur les yeux éventuellement un système un peu espion, ça pose beaucoup de questions, surtout quand on ne sait pas comment sont traitées les données, quand on ne sait pas ce que Meta veut en faire, etc. etc. Enfin, je suis assez pointilleux sur mes données personnelles, on va dire, je ne sais pas vu qu'elles sont personnelles, mais ce n'est pas forcément la société à qui je confierais les clés du camion, on va dire.
3: Surtout, c'est à la fois, alors tu vas me dire que c'est un sujet un petit peu différent, mais même en interne, il y a eu plein d'histoires. Alors, tu as raison de rappeler Cambridge Analytica, mais là, récemment, on a eu ces histoires où, tu sais, ils ont installé sur les ordinateurs des salariés, des logiciels qui permettent d'analyser le moindre clic pour savoir ce qu'ils font en temps réel et pour pouvoir entraîner leur modèle d'intelligence artificielle. T'as le truc où ils ont fait des tableaux pour mettre les gens en compétition les uns avec les autres pour utiliser le plus l'intelligence artificielle avec des récompenses à gagner. Enfin, tout ça, en fait, tu vas me dire, c'est des éléments qui sont séparés, mais ça converge vers un point, c'est une sorte de société de surveillance généralisée, tu vois. Enfin, il y a un truc un peu orwellien dans tout ça, quand même. Je veux dire, et d'ailleurs, ils sont revenus en arrière, hein, je crois qu'ils ont supprimé le fameux tableau et que le logiciel, c'est pareil, ils ont arrêté en disant, mais attendez, les gars, vous délirez là, il n'y a pas effectivement que les technophiles absolus de la Silicon Valley. Il y a aussi plein de gens qui regardent ça en étant totalement effrayés, en disant mais on veut pas vivre dans une société comme ça, quoi.
1: Après, je comprends aussi Meta qui est en train peut-être de voir l'IA du futur, parce que c'est vrai que si on a des lunettes qui amassent de la donnée sur ce qu'on voit et sur ce qu'on entend, pour entraîner des IA, vous savez, ce fameux world model que imagine Yann LeCun, il a besoin de ça, lui.
3: Ah oui.
1: Lui, il part du principe que l'IA de demain, ça sera une IA physique qui va emmagasiner des vidéos, du son, et qui comprendra son environnement, ce qui n'est pas le cas aujourd'hui des LLM qui, elles, ne voient que du texte, finalement.
3: C'est
1: enfin, retranscrivent du texte et résonnent avec du texte. Donc, on peut se dire que, pour Meta, c'est aussi...
3: Ah oui,
1: c'est un formidable vivier de données qui va entraîner peut-être l'IA du futur.
4: C'est pour ça que Meta... Mais ça pose la question sur qui est l'IA du futur on veut du coup. Ouais. Aussi, hein.
3: Et c'est pour ça que Meta devrait non pas nous vendre, mais nous donner ses lunettes. Parce que avec toute la data qu'on récolte en filmant autour de soi, je peux te dire que tes lunettes, tu les rembourses au centuple hein, au bout d'un moment. Si tu les utilises régulièrement.
1: Non, mais c'est clair. Mais est-ce qu'on est prêt? Est-ce que notre société est prête aussi à ce que chacun d'entre nous portions des lunettes comme ça, tu vois, dans notre vie privée? C'est ça le souci.
3: Il y a eu la CNIL qui avait
1: un dîner en famille, ou je sais pas quoi, avec tes lunettes. Je trouve ça hyper gênant.
3: Ouais, c'est ça. Et la CNIL soulevait un point intéressant. Alors que parfois critiquable, hein, mais ils ont fait un rapport sur ces lunettes, sur mise en garde générale, et ils disaient ça va créer aussi des phénomènes dans la société d'autocensure. C'est-à-dire, à partir du moment où tu te balades dans la rue et que tu sais que des gens peuvent te filmer n'importe où, n'importe quand, du coup, tu vas pas avoir forcément les mêmes comportements. Alors, c'est peut-être des petites choses, mais est-ce qu'on a envie de vivre comme ça, en ayant toujours la possibilité d'être filmé avec des images qui peuvent être ensuite publiées sur les réseaux sociaux?
1: C'est comme si on avait un dashcam sur la tête, quoi.
3: C'est un peu ça, ouais.
4: C'est le principe, ouais.
3: Avec le smartphone, on pouvait déjà le faire, mais bon, il faut quand même pointer le téléphone devant toi.
1: Ça se voit. Voilà. Et puis on referme cette page là pour ouvrir la session gadget d'Anthony Morin. Le petit jingle, les gadgets d'Anthony.
3: C'est vrai que là on est un peu dans du gadget, mais c'est rigolo.
1: C'est bien, on adore ça.
3: Non mais il y en a deux, moi, qui m'ont un petit peu tapé dans l'œil là ces derniers jours. Je sais pas si vous avez vu ça, les amis,
1: le Oppo Bubble. Alors celui-là il a l'air cool.
3: Ah oui, très rigolo. Alors c'était un truc, alors ça existait chez Oppo et là ils l'ont sorti pour l'iPhone. Moi je connaissais pas, j'avoue. Donc en gros c'est un petit une sorte de petite bulle que tu vas coller à l'arrière magnétique en fait de ton téléphone et qui va te permettre, attention c'est vraiment gadget, de prendre des selfies avec la caméra à l'arrière du téléphone, pas avec la caméra frontale, parce que le problème du selfie c'est quoi? C'est que tu le prends avec la caméra à selfie et que la caméra à selfie elle est de moins bonne qualité que les appareils photos qui sont à l'arrière du téléphone, on est d'accord.
4: C'était ça le problème du selfie d'un gros.
3: Voilà, enfin il y a peut-être d'autres problèmes avec le selfie, j'en prends assez peu en général, mais bon,
1: moi je crois que c'était mon visage, mais finalement c'est pas mon visage.
3: Et ben non, là
1: tu
3: vas pouvoir faire de très belles photos de ton visage en collant ce petit rond à l'arrière de ton téléphone.
1: Donc tu le mets sur le dos.
3: Ouais, et tu vas en fait visualiser,
4: parce que c'est un écran.
3: Voilà, c'est un écran. Voilà, j'aurais dû dès le départ, t'as raison, c'est un écran et donc tu vas pouvoir voir, même en mettant la caméra de l'arrière du téléphone face à toi, ce qui se passe en fait, le rendu de ton visage, quoi. Voilà, ce que tu ne peux pas faire évidemment si tu n'utilises pas la caméra frontale normalement. Et donc tu vas pouvoir faire des selfies absolument incroyables. Et certains s'en servent aussi comme un petit gadget qu'ils peuvent coller à un sac à dos par exemple, enfin tu peux faire plein de trucs avec et t'en servir comme un petit écran déporté d'une certaine manière. Voilà, donc petit...
1: Mais cet écran, par exemple tu peux regarder un film sur cet écran.
3: Alors,
1: bon, il faut avoir des petits yeux.
4: Il fait moins 1,8 pouces de diagonale, donc tu peux regarder. Alors pas un film à grand spectacle,
1: non,
4: un film intimiste,
3: Interstellar dessus, ça perd un peu de
1: film d'auteur, l'Odyssée de Nolan, à mon avis, là-dessus, c'est pas une bonne idée. Puis en IMAX,
3: ça
1: sort en France. Ce qui est intéressant, c'est que c'est évidemment compatible avec les smartphones Oppo, mais aussi avec les iPhones.
3: C'est ça, c'est ça la nouveauté en fait, c'est qu'ils le sortent aussi pour les iPhones, donc ça coûte autour de 70 euros à peu près.
1: C'est rigolo. Mais c'est vrai qu'en général, la partie appareil photo du dos du téléphone, de l'iPhone, est beaucoup plus riche, donc tu vas pouvoir t'amuser à faire pas mal de choses.
3: Si vous avez des gens très narcissiques dans votre entourage, vous pouvez leur faire un cadeau.
4: Effectivement, il faudra choisir sa focale avant de retourner le smartphone, parce que les commandes sont toujours sur l'écran.
1: Oui. Ah, tu peux pas changer les commandes?
4: Je crois pas.
3: Ah, c'est une bonne question.
4: Je ne crois pas. Je crois que en fait, c'est le flux vidéo qui est streamé sur ce petit module.
1: D'accord.
4: Je crois pas qu'il y ait les commandes dessus.
3: Ah ouais. Ouais, mais tu peux utiliser les boutons du côté pour. Pour changer la focale.
1: Ouais,
4: Non, alors là, n'en rajoutez pas trois personnes. Bon, ok, on passe en ultra grand. Et donc ça, on retourne, on change.
1: Ouais, mais bon.
3: Mais bon,
1: gros, c'est un gadget rigolo.
3: Pourquoi pas.
1: Et là, on plonge maintenant dans la nostalgie de la tech.
3: Alors ça, j'aime beaucoup, moi. Ça, ça me plaît.
4: Les tréfonds de la nostalgie.
1: Les tréfonds de la nostalgie.
3: Mais c'est une bonne illustration d'une tendance croissante, je trouve.
1: Bien sûr. Le retour du vintage.
3: Alors là, en l'occurrence, c'est le BlackBerry. Alors moi, je suis un nostalgique du BlackBerry. J'aimais beaucoup. Mon premier smartphone, ça a été un BlackBerry. J'aimais beaucoup le clavier à touche, etc. Alors il y a eu plusieurs tentatives et là c'est une entreprise qui s'appelle Clix qui était présente au CES de Las Vegas. Ils avaient déjà sorti des claviers à touche que tu pouvais clipser à ton smartphone et là ils sortent une ressucée du BlackBerry hein, parce que vraiment ça y ressemble beaucoup. Donc tu retrouves le fameux clavier évidemment, tu as un écran qui est carré.
1: Un vrai smartphone, c'est pas un accessoire.
3: Non, c'est pas un accessoire. Là c'est vraiment un smartphone
4: qui est sous Android et tout. Hein.
3: Sous Android, alors j'attends de voir. Bon, je pense que les specs ne vont pas être complètement incroyables non plus. Mais pour le coup, pour ceux qui sont un peu nostalgiques de cette époque-là, c'est intéressant. Alors, il y a à la fois les nostalgiques, ça qui est intéressant, parce qu'il y a eu plusieurs tentatives de retour du BlackBerry, donc pour ceux qui veulent retrouver un peu les sensations de l'époque. Mais ce qui est marrant, c'est qu'il y a aussi une tendance chez les jeunes utilisateurs. Il y a eu plein de hashtags et de trends TikTok autour du BlackBerry, parce que pour les jeunes utilisateurs, le BlackBerry, c'est une forme de sevrage technologique, parce qu'il se retrouve avec un petit écran. Non, mais c'est ça, c'est-à-dire que le truc qui était le summum de la connexion pour nous à l'époque, et ben c'est devenu le truc pour pas trop regarder les réseaux sociaux parce que tu te retrouves avec un petit écran pas très qualitatif.
4: Mais ça va dans le même sens que les iPhone, iBreak Pro, Minimal Phone, etc. qui sont tous des smartphones, enfin pour point commun d'être tous des smartphones sous Android, mais en l'occurrence avec des écrans e-ink. Donc effectivement, un écran e-ink, c'est super pour lire du texte, pour répondre à un SMS ou à quelques messages. Mais regarder une vidéo, ça donne vite envie de s'arracher les yeux. Aller sur TikTok, etc., c'est même pas la peine d'y penser. Et effectivement, on reste connecté. On a le côté un peu intéressant du smartphone. Mmh. Permet d'avoir une connexion et des interactions riches, mais on n'a pas le côté robinet à flux vidéo hypnotique qui fait disparaître des heures entières dans la journée. Ouais. Et c'est effectivement, on a un collègue juste derrière nous, un jeune collègue qui était tout content, qui dit regarde mon téléphone, l'écran X, c'est cool, bien joué, ça. Ouais, j'en avais marre de passer des heures sur TikTok. Bah oui, bravo.
3: Ouais, c'est ça.
4: Et alors c'est peut-être un peu extrême, mais c'est une solution. Et effectivement, ça s'inscrit, je trouve, au-delà même de la nostalgie, ça s'inscrit dans cette tendance à vouloir dire je décroche un peu du tout tech en permanence, où finalement je retrouve plus mes petits. Je suis tellement tout le temps dans l'instant à courir à droite à gauche que ce que devrait apporter la tech est noyé dans ce qu'elle me prend.
1: Après, est-ce que c'est un second téléphone? Parce que c'est quand même radical. Si tu te dis, ok, je laisse tomber
4: ça peut être un téléphone. Après, ça dépend des usages, mais ça peut être un téléphone. Il a tout pour être un téléphone principal.
1: Oui.
4: Il a un écran de bonne qualité. Le click communicator, il a un bon écran.
1: C'est d'ailleurs l'objectif. C'est pas conçu pour que tu consultes des vidéos, des choses comme
3: non,
1: ça. Donc, c'est quand même un engagement
3: je pense que
1: fort.
3: Tu peux faire de la productivité. Tu vois, typiquement, en plus, l'écran physique te permet, pour tout ce qui est mail, etc., ou bosser, et ça, il n'y a pas de souci. Mais ouais, tu vas passer moins de temps sur TikTok parce que, évidemment, les vidéos en petit format, et ça va être beaucoup moins intéressant. Mais,
1: ça sort en France, ce truc-là
3: C'est pas encore sorti, c'est censé sortir d'ici la fin de l'année, si je dis pas de bêtises.
1: Ok.
3: Ça avait été présenté, en fait, le premier prototype était présenté au CES de Las Vegas. Moi, je l'avais pas vu. J'ai vu ça après, en rentrant du CES, donc c'est un peu dommage. Mais visiblement, là, c'est la version finale et ça devrait sortir d'ici la fin de l'année. Donc c'est le Clix Communicator, ça s'appelle.
1: Et bien, comme on sera au CES 2027, on ira chasser ce smartphone, c'est rigolo.
3: Exactement, non.
1: Bon, ben merci beaucoup à tous les deux. Évidemment, on se retrouve, Anthony et Pierre, à la fin de ce De quoi je me mêle avec le petit module bonus. On va parler d'un truc hyper intéressant, c'est le tourisme tech en Chine.
3: Ah oui, c'est une vraie tendance.
1: C'est dingue ça.
3: Si vous n'avez pas encore d'idée de vacances, que vous voulez partir à la dernière minute, on va vous donner des idées.
1: Ouais. Shenzhen Beach, vous allez voir,
4: Vous avez déjà fait les vignes au Pinel, c'est la next step de la tech.
1: Et vous restez avec nous. Dans un instant, ça sera la deuxième partie de De quoi je me mêle avec Christophe Joly pour notre rendez-vous nostalgique. Merci à Anthony Morel et merci à Pierre Fontaine. Et à tout de suite.
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1: Le retour de quoi je me mêle, notre deuxième partie avec Christophe Joly qui nous a rejoint. Salut Christophe.
6: Salut François.
1: Christophe Joly est journaliste, passionné de tech, et c'est lui, c'est Christophe, qui une fois par mois rouvre les vieux livres de la tech pour nous raconter de belles histoires qui ont jalonné notre... comment dire, nos souvenirs de tout ce qui touche aux nouvelles technologies.
6: Ouais, qui ont fait notre quotidien.
1: C'est vrai, on parle de consoles de jeux, de services de streaming. Et aujourd'hui, on va se focaliser sur un acteur français du drone.
6: Oui, on va prendre un petit peu de hauteur, on remonte à 2010.
1: Ça vole haut. Non, mais... voilà, comme ça, elles sont faites. Voilà, et on enchaîne. Voilà. Non, commence pas à rigoler, hein, s'il te plaît. Hein. C'est pas bon.
6: Non, promis. On a quelques souvenirs en l'espèce.
1: Non, pas du tout.
6: À 2010. Et 2010, c'est l'année du lancement d'Instagram, de l'iPhone 4, de FaceTime. C'est l'année de l'Antenna Gate. Est-ce que tu te rappelles de ça?
1: Mais bien sûr.
6: Avec Apple et l'iPhone 4.
1: Quand tu tenais l'iPhone 4 d'une certaine manière, tu n'avais plus de réseau.
6: C'est ça, il n'y avait plus de réseau.
1: Dingue.
6: Pour reprendre le communiqué d'Apple, il ne fallait pas tenir le téléphone par le coin gauche inférieur. C'est quand même super pratique.
1: C'est super pratique. Voilà, donc il y avait eu tout un truc, ils avaient filé des bumpers,
6: Donc voilà, donc ça c'était en 2010. Toujours chez Apple, c'est le lancement de l'iPad en avril, si tu t'en souviens. Facebook passe le cap des 500 millions d'utilisateurs et Android commence à s'imposer, notamment dans le domaine des smartphones. Dans le domaine des drones, on n'en est à rien, parce qu'on en est au tout début. Il y a quelques fans de modélisme qui ont des hélicoptères, des objets volants non identifiés.
1: Ça coûte des fortunes, il faut prendre des cours pour faire fonctionner ces trucs-là.
6: C'est un geek, c'est vraiment très, très particulier. L'idée remonte à 2006, c'est Henri Sédou, le patron fondateur de Parrot, Parrot est connu pour les systèmes sans fil dans les voitures, les systèmes Bluetooth, portables ou intégrés, ça marche bien. Et son idée, c'est de se développer, de faire quelque chose de différent. Et il développe une voiture connectée en Bluetooth. Sauf qu'il n'est pas satisfait du résultat, ça ne le fait pas rêver. Et en fait, il a l'esprit de faire quelque chose qui vole. Et là, on en vient au drone, effectivement, qui soit grand public, parce que Parrot est une marque grand public. Et il fait l'analogie avec une libellule. Donc l'idée remonte à 2006, il le développe. Et il le présente en janvier 2010 au CES de Las Vegas, en janvier 2010. J'ai repris le communiqué de presse de l'époque quand le jeu vidéo devient réel avec le premier quadricoptère à réalité augmentée pilotable en Wi-Fi. L'idée, c'est de recréer des jeux vidéo dans le monde réel. La cible, c'est tant les enfants que les adultes. Alors, les enfants, ça fait un jouet assez cher parce qu'il était vendu 300 euros. Mais malgré tout, l'idée, c'est que c'était très simple à utiliser. Via un iPhone, parce que l'iPhone est vraiment l'élément clé de ce lancement.
1: Ou alors, se servait des capteurs qu'il y avait dans l'iPhone, accéléromètre, gyroscope, etc.
6: Et c'était très simple à utiliser parce que pour avancer, tu basculais ton iPhone vers l'avant, pour tourner à gauche, vers la gauche, et vers la droite, en fait, comme quantité de jeux sur l'iPhone qu'on pouvait piloter via l'iPhone. L'iPod Touch marchait aussi, avec les touches de commande. C'était un drone assez gros quand même, parce qu'il mesurait 57 cm sur 57, 14 cm de haut, 420 grammes, avec la coque en extérieur. Tu pouvais retirer la coque pour l'utiliser en intérieur.
1: C'est ça.
6: Donc 420 grammes par rapport au marché actuel. C'est un petit peu lourd, il avait 12 minutes d'autonomie, il pouvait aller jusqu'à 18 km/h, il avait 4 moteurs, 2 caméras, une première en dessous pour assurer la stabilité et permettre le vol stationnaire, et une seconde pour filmer en streaming en grand angle avec un accéléromètre, un gyroscope, un altimètre. Il était donc vendu.
1: Il était déjà hyper complet.
6: C'était déjà assez complet pour l'époque.
1: Pour 2010.
6: Hein. C'était le premier destiné au grand public, vendu 300 euros. Alors cher et pas cher, mais vu ce que ça représente.
1: Voilà, on ne parlait pas encore de DJI à l'époque.
6: On ne parlait pas de DJI, on en parlait juste
1: après. On va en parler après, bien sûr.
6: Parce que désormais, il est au centre du jeu. À son lancement, il est proposé avec deux jeux. Le Drone Gate, qui est un jeu utilisant la réalité augmentée. Et le Fly Ace, qui est un jeu de combat aérien. Tu pouvais jouer avec plusieurs drones simultanément et faire des battles. Tu avais des jeux de course, des jeux d'aventure, des jeux d'arcade. Et là où c'était malin, c'est qu'ils avaient ouvert un kit de développement, permettant à des développeurs de développer
1: des jeux. De créer de nouveaux jeux liés avec les drones, en fait.
6: Voilà, et on sait que c'est quand même la clé. Il faut savoir qu'au niveau officiel, seulement 6 jeux ont été lancés par Parrot pour le drone. En l'espèce, donc c'est quand même assez peu. On ne saurait pas combien de jeux tiers ont été développés. Mais on le sait, dans ce domaine, le nerf de la guerre, c'est quand même le catalogue de jeux. Le drone sera d'abord lancé à Hong Kong en juillet 2010, donc il y a précisément 16 ans, en France en août, aux États-Unis en septembre, puis ensuite dans les principaux pays du monde. Les médias, quel accueil lors de sa présentation.
1: Ouais, parce que c'était inédit à l'époque, hein, ce type d'objet. Hein.
6: Et ça fait vraiment, waouh, les gens étaient assez convaincus, assez bluffés par le résultat.
1: Moi, je me souviens, on était au CES à l'époque, hein, et ça avait fait grand bruit, hein, ce drone.
6: Et qu'un Français lance ça à ce moment-là, c'était quand même une sacrée performance, c'était quand même pas mal.
1: Ouais.
6: Le Guardian considère que c'est une des présentations majeures les plus marquantes du CES, quand même pas rien, notamment par sa capacité à avoir mis dans un drone grand public des technologies issues du monde militaire. TechCrunch dit que c'est très très cool et qu'il faut se préparer à avoir des ovnis un peu partout dans le ciel européen ou dans le ciel mondial. TechCrunch toujours considère que le drone décolle facilement, reste en vol stationnaire et pardonne les erreurs du pilote.
1: Ouais.
6: C'est ça la clé en fait.
1: C'est ça la clé.
6: C'est que c'était facile à utiliser, très ludique avec un iPhone, donc ça fonctionnait très bien.
1: Oui, il était toujours stable, il anticipait le vent, etc., etc. Même si
6: sensible au vent, mais malgré tout, il l'anticipait plutôt bien.
1: Ouais.
6: Il gérait plutôt bien ce genre de choses. Zero Net en France considère que c'est l'un des gadgets les plus remarqués du CES et insiste sur le fait qu'il ne s'agit pas seulement d'un jouet, c'est un vrai concentré de technologie de pointe. Ils aiment le fait de nous faire retomber en enfance, le concept, l'amiabilité, la boutique d'accessoires. En revanche, l'autonomie 12 minutes est un peu faible et le prix, 300€, c'est quand même assez coûteux. Il fallait quand même inventer l'idée de ce drone, c'était pas de filmer, hein. C'était de jouer en réalité augmentée.
1: Oui, c'est ça.
6: L'usage était quand même plus limité. On va voir aujourd'hui, les drones servent à autre chose qu'à ça.
1: Oui, c'est vrai qu'il y avait cette dimension ludique qui n'a jamais été après utilisée vraiment.
6: Jamais exploité, parce qu'après ils ont lancé un drone pour filmer.
1: Et voilà.
6: De façon assez logique. Du côté des utilisateurs, je suis allé sur le site de la Fnac pour voir ce qu'en disaient ceux qui l'avaient acheté au tout début. Effet waouh, facile d'utilisation, potentiel impressionnant. En revanche, l'autonomie de 10 minutes est faible. 1h30 de charge, c'était long. Et il est fragile. Beaucoup de gens se sont plaints à ce qu'il se casse facilement. Et les pièces de rechange étaient hors de prix. Parotte, en vendrait, il ne communique jamais les chiffres de vente, le total des ventes, entre 90 000 et 110 000 drones vendus la première année, ce qui est pas mal. On va voir que DJI en a vendu autant, et avec la force de frappe qu'on connaît du chiffre.
1: C'est clair.
6: Ils en lanceront une deuxième génération en mai 2012, donc 2 ans après, avec une caméra HD. Là on commence à s'intéresser à la qualité.
1: Au fait de filmer depuis le drone, bien sûr.
6: Meilleure stabilité en vol, portée Wi-Fi améliorée. Des figures acrobatiques pour s'amuser un peu. Il est toujours à 299€. Parotte aurait vendu entre 400 000 et 600 000 exemplaires des drones à air. Je m'en arrête là parce que c'est le début d'une nouvelle génération de drones qui, eux, ont vocation à filmer. En 2014, ils vont lancer le Bebop. Là, il s'agit de faire des prises de vue. Moi, je me rappelle très bien de ce produit. Le CP disait « voler, filmer et photographier comme un pro à un prix de 500€ ». Versus 300€ pour ce qui était un jouet à la base. Donc c'est quand même pas la même chose. Ils vont lancer des mini-drones, si tu te rappelles, des espèces de voitures qui allaient au plafond, qui sautaient un peu dans tous les sens.
1: C'était un peu moins, c'était
6: des robots,
1: des
6: robots
1: connectés. On comprenait pas trop à quoi ça servait.
6: Non, un peu hybride.
1: Ouais.
6: C'est assez cher quand même, entre 100 et 150 euros. Donc là, on est vraiment dans le jouet. Mais la donne va changer en 2013. On en a dit un mot avec l'arrivée de DJI, boîte chinoise, qui a été créée à Shenzhen en 2006, qui eux vont investir le marché des drones aujourd'hui. Ils en sont largement leaders. On y reviendra tout à l'heure. Et donc, en 2013, DJI lance le Phantom, qui est vendu comme la première solution de quadricoptère du secteur prêt à voler. Là encore, facilité d'usage, pilotage automatique, retour à la station en cas de perte de signal. Donc à l'époque, c'était quand même magique. Dingue, il perd le signal, il revient tout seul à sa station.
1: Et puis tu avais même un bouton, tu ne savais pas trop où il était, tu appuies sur un bouton, il revenait à l'endroit où il avait décollé.
6: Comme une forme de laisse électronique. Un détail qui n'en est pas un, il y avait un accessoire pour fixer une GoPro. Et on a parlé de GoPro, tu te rappelles, on a parlé du Karma, le drone de GoPro.
1: Bien sûr, qui a été un bide incroyable, un échec commercial.
6: Effectivement, la batterie se décrochait quand il était en vol.
1: C'est embêtant quand même pour un drone.
6: Voilà, il a chuté, ils ont tout rappelé, mais finalement ça a été un échec. Donc ils ont compris chez DJI que la demande, elle était dans la capacité à filmer en fait, à filmer ses exploits, mais pas que. Le DJI sera vendu $679 avec la promesse de rendre accessible au grand public, quelque chose qui était réservé à des pros. Ils en vendront entre 100 000 et 150 000 la première année. Quand on voit les chiffres de
1: Parotte au départ,
6: c'est quand même pas mal.
1: Ouais, c'est pas mal du tout.
6: C'est pas mal du tout. Et en 2018, c'est là où on commence à changer de périmètre pour Parotte. Ils lancent l'Anafi. L'Anafi, c'est le retour d'un modèle de quadricoptère pliable, léger, 320 grammes. Henri Sédou le compare à une abeille. Il a un goût pour les insectes par son agilité, sa puissance, il est léger et un champ de vision vraiment jugé comme exceptionnel avec une portée de 4 km qui permet de filmer en 4K pour le coup, 25 minutes d'autonomie et la fonction Follow Me qui est comme une laisse électronique qui permet quand tu es en train de courir ou de faire quelque chose d'être filmé
1: Donc il était hyper innovant hein, pour l'époque.
6: Il était aussi hyper innovant, ouais. Si ce n'est que 6 mois auparavant, DJI avait lancé le Mavic Air en janvier. Ils ont donc préparé le terrain à ces drones. Et en l'espèce 6 mois, c'est court et long à la fois. Mais ils ont pu prendre le marché. Il était plus cher, vendant 800 euros. Plus lourd, 430 grammes. Moins autonome 21 minutes. Mais il faisait la différence par sa stabilité en vol, la détection d'obstacles que le Parrot n'avait pas et un écosystème DJI déjà bien installé.
1: Bien sûr. Donc, et en fait, comme on dit, DJI a écrasé Parrot très vite.
6: Très vite.
1: Finalement, parce qu'il y a eu énormément de modèles,
6: ils développent tellement
1: plus en plus de
6: R&D, ils investissent massivement dans les R&D. Oui. Et c'est ça qui
1: a fait la DJI différence. DJI est l'acteur.
6: Bon, ils sont 80% du marché, voilà, entre 70 et
1: 80%
6: du marché.
1: Référence dans le domaine du drone.
6: Ils lancent.
1: Alors cela dit, aujourd'hui, Parrot continue. Hein.
6: Oui, Parrot continue, on va y revenir juste après. Et dans l'intervalle, il y a quand même le Disco, qui est une aile volante. Ceux qui voient la vidéo voient les images, qui consistait à donc pouvoir filmer également. C'était novateur. Ça permettait de voler plutôt à 45 km/h, donc c'est quand même assez rapide. Et dans l'intervalle, ils reviendront à un drone pour filmer de façon plutôt classique. Mais il fallait quand même signaler le Disco qui a tenté sa chance sur ce marché.
1: Ouais, mais qui était beaucoup plus délicat à comprendre et à vendre.
6: Parce que
1: c'était beaucoup plus imposant. Il fallait le lancer, il fallait être en
6: altitude. Lancer à la main quand même, mais malgré tout, c'est plus spécifique. C'est un autre...
1: C'est autre chose.
6: Ça aura fait long feu, ça a duré 2 ans à peu près, avant qu'il ne revienne. Alors le marché du... Le marché du drone aujourd'hui, entre 2010 et 2018, il s'en serait vendu, selon Parrot, entre 3 et 3,8 millions de drones sous la marque Parrot.
1: Donc c'est pas mal quand même.
6: Oui, c'est pas mal pour un petit acteur français. Aujourd'hui, Parrot s'est réorienté vers les solutions professionnelles avec des drones qui marchent bien également. Ils comptent 400 employés environ. Ils font un peu moins de 80 millions d'euros de chiffre d'affaires en 2025. Là, c'est des sources Parrot pour le coup. Ils sont distribués dans 50 pays. La clientèle, c'est des gouvernements, c'est la sécurité, c'est des armées.
1: Et notamment, toute la sécurité américaine qui, vous le savez, a banni DJI. Et donc, en fait, rejet de la technologie chinoise a profité à Parrot, acteur français, pour aller vendre ses produits aux États-Unis.
6: C'est ça. Donc, ils ont une carte à jouer. Le fait d'être français est devenu un atout pour le
1: groupe. C'est rigolo, les coups à plusieurs bandes dans le domaine de la géopolitique.
6: Et Parrot, pour le coup, se porte très bien, inhérent à ça. Et puis, il décroche des marchés nationaux assez importants. Parce que le sujet de la sécurité via les drones, on le sait, dans un contexte géopolitique compliqué, fait que c'est plutôt porteur pour Parrot. Aujourd'hui, les ventes de drones sont estimées entre 34 et 36 millions par an en 2025. C'est les drones légers de moins de 250 grammes qui trustent le marché. Et DJI, on l'a dit, ils représentent 70 à 80% du marché. Donc, ils sont largement leaders. Grâce à un budget R&D très important, ils investissent beaucoup dans ce domaine et des prix devenus compétitifs. Le marché est mature désormais. Mm-hmm. On l'a vu, il est relativement stable. Mais il devrait croître de 10 à 13% par an pour atteindre les 19 milliards d'ici 2030, selon les estimations. Désormais, la marge de développement la plus importante, c'est l'IA, évidemment, qui s'invite dans les drones, qui va permettre d'imaginer tous les possibles.
1: Ouais, et avec de plus en plus d'aide au pilotage. Vous prenez même un drone à 250 euros chez DJI, il est totalement autonome, il vous suit. On en avait fait une démo d'ailleurs dans De Quoi Je Maille il y a quelques temps de cela, avec le tout petit drone qui était sorti.
6: Et puis
1: le Flip, je crois.
6: Et l'IA permettra le traitement d'images amélioré, quantité de choses.
1: Eh bien voilà, merci de nous avoir rappelé tous ces bons souvenirs.
6: Avec plaisir.
1: Et un petit clin d'œil à Parrot, qui est une boîte qu'on aime beaucoup, avec un dirigeant. Moi, j'ai eu la chance d'interviewer plusieurs fois Henri Sédoux, qui est un mec génial, qui n'a pas eu que des réussites. Ça a été compliqué quand même,
6: mais ils ont tenté des choses, beaucoup de choses.
1: L'héritage est assez intéressant.
6: Et bravo pour ça.
1: Ouais. Merci Christophe.
6: Merci à toi.
1: Christophe Joly, journaliste donc tech, qui vient nous voir régulièrement dans De Quoi Je Me Mêle. Bonnes vacances à toi.
6: Merci
1: Christophe.
6: À toi également.
1: Et ce De Quoi Je Me Mêle est terminé. Comme je vous le disais, on sera là la semaine prochaine pour un dernier De Quoi Je Me Mêle avant la plage. Et pour tous ceux qui sont avec nous en audio, quelques minutes supplémentaires, toujours avec Anthony et Pierre. Portez-vous bien, bonnes vacances à tous et à la semaine prochaine.
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7: 6h15 sur BFM Business. Le pitch aujourd'hui, c'est avec Quentin Aoustin. Venez nous rejoindre. Attention la caméra. Venez nous rejoindre en plateau. Vous êtes le cofondateur et directeur général de Canopy. Une minute pour pitcher et on débriefe.
8: Bonjour à tous. En effet, Quentin Austin Canopy, 108 milliards d'euros, c'est le coût d'absentéisme en France. Plus d'un million d'accidents du travail recensés en France l'année dernière. Des maladies professionnelles qui explosent. Aujourd'hui, on a développé une solution qui permet d'aider à la fois le collaborateur sur sa santé mentale, sa santé physique, mais également l'employeur à répondre à ses obligations légales, à sécuriser aussi son absentéisme. Et puis aussi, bien évidemment, le gouvernement, ça coûte de l'argent. Et donc nous, on a une solution globale qui permet d'impacter positivement justement tout cela avec une solution SaaS boostée Alia. Nous y voilà et donc en gros c'est une application comme Alan vous avez l'habitude d'entendre dans les mains du collaborateur et de l'autre côté une vraie application très facile pour le DRH, pour le responsable prévention ou pour l'employeur, toute taille d'entreprise confondue.
7: Ce qui est intéressant, c'est que vous générez un score de conformité, c'est-à-dire que vous scannez toutes les obligations légales et puis vous êtes capable de dire d'une entreprise si elle est conforme à la réglementation ou pas.
8: Exactement, c'est la première étape d'une culture prévention santé sécurité au travail. Première étape, c'est répondre aux obligations légales. Un, on regarde où est-ce qu'on en est en fonction de sa taille d'entreprise, domaine d'activité, collaborateurs qui travaillent de nuit, intérimaires, bref, tout ça, on scanne. Ensuite, score de conformité, on permet de répondre à 100% de ses obligations légales en quelques clics, et ensuite, c'est la clave.
7: Mais il y a beaucoup de boîtes qui ne sont pas à 100%?
8: Ah oui, énormément. Ouais, c'est au-delà de 80% des boîtes.
7: Avec un risque quand même juridique.
8: Un risque juridique, d'autant plus que ça augmente le risque juridique avec l'inspection du travail qui a de plus en plus de pouvoir sur ces sujets. Oui, tout à fait.
7: Anthony.
3: Alors moi, ce qui m'a intéressé dans votre pitch, c'est l'utilisation de l'intelligence artificielle pour anticiper les arrêts maladie. Alors c'est une promesse qui est assez dingue. Il faut que vous nous expliquiez comment ça marche et quel est le taux de précision. On est vraiment capable d'anticiper le fait que maladie. Alors c'est une promesse qui est assez dingue. Il faut que vous nous expliquiez comment ça marche. Et quel est le taux de précision ? On est vraiment capable d'anticiper

0: on est en pleine canicule, bah, automatiquement, bah, voilà quelles sont les sensibilisations que je dois avoir en version carousel, version Instagram, etc. Et en fait, nous, on collecte de la data de manière complètement anonymisée qui va faire qu'en fait, on va pouvoir...
1: Mais c'est de la data, voilà, c'est anonymisé et généré.
2: Mais parce qu'il y a un côté Jean-Pierre, je vois que tu vas bientôt nous poser des problèmes.
1: Ouais, c'est un peu ça.
0: Alors, en fait, l'idée, on travaille sur l'absentéisme, c'est un coût qui est juste énorme pour les entreprises. Pour le gouvernement, j'en parle pas. Et donc, bah, l'idée, c'est quelles sont les solutions pour, quelque part, augmenter la productivité par le bien-être des collaborateurs. Parce qu'on sait très bien que quelqu'un qui est plus heureux, automatiquement, bah, en fait, a un impact positif.
1: Mais vous faites ça à partir de moyennes du secteur. C'est-à-dire, dans le BTP, par exemple, vous ne savez pas que Jean-Pierre, typiquement, va tomber malade ou va avoir. Mais vous partez de la moyenne de tous les travailleurs du secteur et vous dites, ah là, ça fait 5 ans qu'il travaille sur ce truc-là et sur ce chantier-là. Et donc, ça risque de poser un problème à un moment.
0: C'est un mix des deux. En fait, bien sûr, il y a des patterns, bien sûr, il y a l'INRS, il y a tout un tas de. Le PBTP qui a sorti un certain nombre de statistiques dans le domaine. Mais nous, on a notre techno qui nous permet justement de savoir comment la boîte vit, quand est-ce qu'il y a eu un accident du travail, quand est-ce qu'il y a le plus d'accidents durant l'été, durant juste avant la période de Noël. Bref, en fait, on scanne tout ça pour avoir de la prédiction sur, sur les accidents ou les maladies professionnelles associées.
3: Eh ben, donc vous affirmez que investir 1 euro en prévention, ça permet d'avoir le double en bénéfice. Est-ce que vous avez déjà des cas clients qui prouvent que c'est très avantageux pour les entreprises?
0: Alors en fait, on se rend compte que plus l'entreprise est petite, plus on peut aller jusqu'à plus de 5% de retour sur investissement. Ce qu'on appelle dans la prévention, le retour sur la prévention, le ROP, il y a le ROI dans le business, il y a le ROP, le return on prevention, dans la prévention. Et en effet, en fait, il y a la santé mentale, c'est une chose, mais la beauté de Canopy, c'est d'avoir cette vision holistique. On sait très bien que les troubles musculo-squelettiques, c'est beaucoup plus de maladies professionnelles que la santé mentale. Et donc, du coup, on s'attaque vraiment à toute cette vision là aujourd'hui.
2: Et une fois que vous avez fait le diagnostic, vous vendez aussi le conseil derrière pour faire évoluer l'entreprise ou pas?
0: Alors, nous, on peut le faire, mais on fait intervenir aussi des consultants. C'est-à-dire que Canopy, en fait, est en train de devenir aussi une marketplace pour gérer en fait les formations obligatoires, pour gérer le conseil associé. Mais sachant qu'on a mis de l'intelligence artificielle qui permet de conseiller employeurs, DRH, préventeurs de manière complètement assez révolutionnaire, parce que je suis ingénieur prévention santé sécurité au travail, avec un parcours dans quelques boîtes du CAC 40. Je sais comment ça fonctionne aujourd'hui et je sais ce qu'on est en train de faire. C'est une belle révolution pour demain.
1: Et donc, du coup, du côté du collaborateur, ça se matérialise comment? Vous parliez d'une application. Qu'est-ce que je vois sur cette application?
0: Alors, on entend tous parler de Alan avec les levées records là dernièrement. En fait, on a créé une application qui est assez similaire. On va pouvoir faire son check-up santé, bien-être. On va avoir de la mise en relation avec des praticiens. On est connecté avec la médecine du travail, donc les services de prévention santé au travail aujourd'hui, qui en fait sont de plus en plus grands sur la plateforme. Et puis, bien sûr, le collaborateur, il a des sensibilisations adaptées en fonction de ses pathologies, son métier, son domaine d'activité, en fonction de ses problématiques pro-perso. Est-ce que je suis parent solo, etc. Et donc, du coup, on va vraiment dans cette personnalisation pour prévenir, pour assurer en fait que le collaborateur soit dans les meilleures conditions possibles.
2: Ah, ce qu'il vous faut pour faire comme Alan, c'est Kylian Mbappé au capital. Hein. Je vois que ça.
0: On y réfléchit, d'autant plus que dès l'année prochaine, on devrait doubler Alan en termes de nombre d'utilisateurs.
2: Ah bah voilà.
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2: Et les experts de l'IMO, c'est tous les jours à l'heure de votre déjeuner sur BFM Business. Une demi-heure pour parler de notre immobilier, de nos logements. Et comme tous les vendredis, ce ne sont pas les meilleurs professionnels de ce secteur qui nous accompagnent, non, les meilleurs journalistes de ce secteur du logement et de l'immobilier au sens large. Et à mes côtés aujourd'hui, Catherine Boquet et Sylvain Lévy. Et beaucoup de sujets à aborder. Évidemment, le fameux topoto de la semaine. D'ailleurs, on en profitera une fois qu'on aura dit quels sont vos conditions d'emprunt en ce moment même et à l'aube de l'été. On en profitera pour vous dire qu'il existe l'assurance de prêt qui va avec le crédit et qui reste un levier important. Ensuite, il y aura plein d'autres sujets qu'on va aborder évidemment. On parlera de l'état du marché de l'immobilier ancien au sens large. On en profitera d'ailleurs pour parler de ce marché locatif et des tensions exceptionnelles qu'on continue de traverser sur ce marché. On parlera aussi dans le désordre immobilier tertiaire, canicule et location de vacances paradisiaques. Voilà le programme, allez, on y va.
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2: Et je le disais à mes côtés, Sylvain Lévy-Valency, le cofondateur de Radio Immo. Bonjour Sylvain.
6: Bonjour Marie, bonjour Catherine.
2: Et la journaliste indépendante formidable qu'on adore, Catherine Boquet. Bonjour,
7: bonjour
2: Catherine.
7: Marie, bonjour Sylvain. Bonjour.
2: Et là je m'adresse à notre réalisateur, le meilleur d'entre eux, Alban. C'est l'heure du jingle.

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1: Bah, ça bouge pas des masses quand même, hein, à l'aube de l'été. Qu'est-ce qu'on se dit? On est autour de 3,5 là, à peu près, sur 20 ans, avec évidemment toujours des petits prêts à taux bonifiés qui nous permettent de négocier, d'avoir des taux plutôt agréables.
2: Oui,
1: quand
2: oui,
1: même,
2: on a, contre toute attente d'ailleurs, puisque certains qui étaient un peu pessimistes avaient prévu une augmentation pendant l'été.
1: J'en faisais partie, on va pas se mentir.
2: Pour reconnaître qu'il y a eu un plateau au mois de mai et au mois de juin sur les ventes, hein, vous le savez, hein, les réseaux en ont beaucoup parlé. On s'attendait à ça, mais non, c'est plutôt stable. Et contrairement à ce qu'on aurait pu imaginer également, les banques ou certaines banques continuent à faire de la promotion sur
1: des taux. Oui, on attendait les fameux prêts bonifiés qui pouvaient peut-être potentiellement se terminer. Oui, finalement, oui, elle les prolonge en fait.
2: Oui, hein. Et en ce moment, il y a des discussions, notamment une grosse discussion sur la réforme du HCSF.
1: Le Haut Conseil pour la stabilité financière.
2: Absolument, pour les taux de crédit, pour peut-être envisager les possibilités d'engagement sur les sûretés, notamment avec l'hypothèque par exemple, mais également un plateau de taux d'intérêt. C'est intéressant parce que les banques, en fait, elles se sont rendues compte, vous avez vu les statistiques des trois derniers mois, ils n'ont pas fait le plein. Il y a une érosion des comptes de dépôt. Intéressant, le compte des dépôts, parce que la banque, on le sait, ne gagne pas beaucoup d'argent sur le crédit, puisqu'elle se refinance sur le marché interbancaire, mais elle a besoin de conquérir des clients.
1: Bien sûr.
2: Et au niveau de la banque de détail, aujourd'hui, est un peu en crise. Donc, les banques font de la promotion pour attirer à elles, effectivement, de nouveaux accédants, primo-accédants, et des petits investisseurs, un peu, et notamment les secondes accédants, mais on en parlera peut-être dans un peu de temps.
1: Bien sûr, mais il y a quand même ce sujet, effectivement, d'envie de conquérir de nouveaux clients de la part des banques. Maintenant, je ne veux pas, encore une fois, effectivement, certains d'entre nous, et moi la première, je redoutais qu'effectivement l'été puisse commencer à piquer sérieusement sur le marché du crédit. C'est pas encore le cas. On peut quand même légitimement s'interroger sur la durée de cet apaisement sur le marché des crédits immobiliers, sachant que on l'a vu cette semaine encore avec le regain de tension au Moyen-Orient, la dette de l'État français s'est re-rapprochée assez dangereusement des 4% sur la dette à 10 ans, qu'on a notre débat budgétaire à l'aube d'une élection présidentielle, tout ça. On peut éventuellement se dire qu'a priori, même si pour l'instant ça pique pas trop, l'avenir est très incertain.
2: On a atteint un paroxysme sur la crise du logement, on en parlera tout à l'heure, puisqu'on arrive à l'aube justement de la rentrée scolaire, notamment pour les étudiants. Et là, c'est plus grave que les premières années, parce que vraiment le fossé s'est creusé. Et ce qui est inquiétant, c'est qu'il s'est creusé structurellement. Hein, sur effectivement, j'avais titré qu'on trouve plus facilement du travail qu'un studio.
1: Mais on va en parler, Sylvain, il veut tout de suite passer.
2: Et l'autre sujet qui est important, qui est intéressant, c'est que moi, ce que je trouve intéressant, c'est que les banques continuent à vouloir conquérir. C'était pas arrivé, en fait, dans les précédentes hausses, même graduelles, ou violentes. Hein,
1: mais peut-être que ça a échaudé, parce que pour le coup, la crise inflationniste de 2022 liée au déclenchement de la guerre en Ukraine, elle est pas si vieille que ça. Donc je pense qu'on a quand même en mémoire ce qui s'est passé, du blocage du marché. Juste d'un mot pour qu'on termine et qu'on englobe notre topoto à l'intérieur de ça. Il y a toujours cette assurance de prêt dont on parle régulièrement, mais sans doute pas assez.
2: Absolument.
1: Qui reste quand les taux sont pas si élevés que ça quand même, mais qui sont plus élevés que ce qu'on a connu il y a 4-5 ans.
2: Bien sûr.
1: Malgré tout, un bon levier aussi sur ce crédit immobilier.
2: C'est 20 000 euros, les écarts peuvent aller sur un crédit de 20 ans, sur des écarts jusqu'à 20 000 euros.
1: Ouais, c'est
2: d'économie.
1: Sur toute la durée du crédit, on précise. Hein.
2: Alors oui, pardon, 20 000 euros sur toute la durée du crédit. En moyenne, et notamment pour les personnes qui sont dans des tranches d'âge entre 28 et 40 ans, on va dire,
1: c'est
2: large.
1: Merci Sylvain.
2: On est sur des taux... je suis très au-dessus. On est sur des taux qui sont quand même aujourd'hui entre 0,32 et 0,42 pour les banques les plus chères, qui ont bien sûr des captives en matière d'assurance.
1: Ouais, bien sûr.
2: La loi Lemoine prévoit qu'on peut
1: changer d'assurance
2: à condition de respecter les mêmes conditions d'octroi de crédit, les mêmes garanties, bien évidemment. Alors, généralement, la bonne astuce, c'est de signer le contrat d'assurance avec sa banque, parce que la banque vous fait comprendre qu'elle vous octroie le prêt avec l'assurance, et qu'ensuite, on peut arbitrer. Mais mine de rien, sur des mensualités, on a calculé sur des mensualités qui sont entre 1300 et 1500 euros, le gap peut atteindre entre 70 et 80 euros
1: mois. C'est pas neutre. Hein.
2: C'est pas neutre. Alors, ça fait, en mètres carrés, on va prendre un exemple très clair, ça fait un gain en moyenne, ça peut aller de 2 à 5 mètres carrés selon les villes, en fonction du prix moyen au mètre carré. Si vous prenez un prix moyen au mètre carré à 4 000 euros, par exemple, pour un appartement qui vaut...
1: À Lyon, 200, par exemple, en
2: qui vaut 250 000 euros, vous gagnez l'équivalent entre 2 et 3 mètres carrés. C'est pas neutre du tout, surtout quand on est sur des prix au mètre carré qui sont entre 5 et 10 000 euros parfois.
1: Et là, on part à Paris pour les 10 000. Mais c'est intéressant.
2: Alors, c'est un levier, c'est un bon levier.
1: Et c'est un bon levier, mais alors du coup, dans ces cas-là, c'est vraiment à l'obtention du crédit qu'il faut le faire. Parce que moi, gagner du pouvoir d'achat en mètre carré une fois que je suis déjà propriétaire... Bon, et donc là, il y a aussi un truc truc à jouer. Je sais que tous les pros de l'assurance de prêt qu'on reçoit régulièrement nous disent, c'est vrai que la loi Lemoine commence à prendre sur la renégociation en cours de crédit, mais pas assez à l'ouverture du crédit. Et c'est vrai que c'est toujours délicat parce qu'on est dans cette négociation un peu...
2: Les Français craignent toujours quand ils souscrivent un crédit
1: de déplaire
2: aux banquiers. Alors c'est pour ça que je ne saurais trop recommander. Et c'est vrai que c'est très efficace, sinon ils n'existeraient pas. Ce sont les courtiers.
1: Bah, bien sûr.
2: Parce que les courtiers, en fait...
1: on ne fait pas juste la promo des courtiers, en fait. Le sujet, c'est aussi
3: des négociateurs.
2: Voilà, j'ai interrogé Diane Lévy d'Imoprêt qui me disait, effectivement, aujourd'hui, en termes de flexibilité, mais aussi même de mental des banquiers, ils sont habitués à ce que les clients négocient de plus en plus l'assurance. Moi, je ne saurais trop recommander, même si on a un très bon compte en banque, même si on a une très bonne relation
1: avec
2: bancaire, de faire une mise en marché, demander des devis et de recourir à un courtier qui prendra donc un petit peu d'honoraires, mais ça vaut la peine quand on voit les économies.
1: Et puis il y a des spécificités techniques à prendre en compte qui, absolument, quand bien même on est un petit peu habitué, franchement, quand on met le doigt et le nez dans son contrat d'assurance de prêt,
2: il ne faut pas hésiter.
3: Que la banque, on est client de la banque, hein.
1: Bien sûr.
3: On n'est pas soumis.
1: Mais je sais, Catherine, mais vous savez très bien comment ça se passe au moment de la négociation. C'est toujours un équilibre très fragile. Qui a le pouvoir ?
2: Alors, c'est interdit. Le banquier ne peut pas vous obliger à souscrire le crédit. Mais dans la façon de souscrire.
1: Mais entre la réalité et
2: C'est pour ça que le courtier est intéressant, parce que le courtier, en fait, est mandaté par son client.
1: Oui, et quelque part, on peut se dédouaner.
2: Quand il arrive chez le banquier, il arrive avec 15 ou 20.
3: Il négocie des volumes.
2: Il arrive avec 15-20 dossiers.
1: Oui, c'est ça. C'est exactement ça.
2: Il négocie et il dit pour l'assurance. Pas de problème, je prends en charge directement. Il y a des courtiers aujourd'hui et des réseaux de franchise de courtage qui ont créé leur propre structure de courtage d'assurance.
1: Oui, bien sûr.
2: Très efficace, pas cher du tout, vraiment très efficace en termes de prix. Moi, je l'ai fait pour moi et franchement, c'est sans appel en termes de résultats.
1: On est très heureux pour vous.
2: Merci.
1: Vraiment, on est très heureux pour vous. Bon, ça n'a échappé à personne.
2: Je suis très ému, merci.
1: ça n'a échappé à personne, il fait un peu chaud.
3: Oui.
1: Et canicule oblige, et forcément, les experts de l'IMO, on en parle depuis plusieurs semaines, plusieurs mois, j'ai envie de dire plusieurs années quand même, parce que les bouilloires thermiques dans les experts de l'IMO et dans nos métiers respectifs de journalistes IMO, ça fait longtemps qu'on en parle quand même. C'est dommage que les politiques ne nous écoutent pas suffisamment. Enfin bref. Du coup, là, il y a quand même un sujet autour du logement neuf. Je vous pose la question comme ça, Catherine, parce que je vais être un peu violente, mais on a vu passer plein d'infos sur « Oh là là, moi j'ai été livré récemment, logement neuf, noté A ou B au diagnostic de performance énergétique et pourtant il fait 40 degrés chez moi. » En fait, le logement neuf, ça sert à rien. Ça nous aide pas à lutter contre l'état de bouilloire thermique.
3: Ça devrait. Et en tout cas, ce que la canicule a montré, c'est que maintenant les promoteurs, ils doivent aussi envisager leur métier autrement. Il s'agit plus de vendre des appartements qu'on empile, qu'on optimise. Il s'agit aussi de réfléchir à ce que seront ces appartements dans 50 ans, ou peut-être même juste dans 10 ans, dans 20 ans, et à devenir des vrais experts du climat, en tout cas à réfléchir à la manière dont on fait la ville. Il ne suffit pas de dire j'ai un beau foncier et je construis, et voilà. Donc ils sont de plus en plus nombreux à réfléchir là-dessus. Récemment, j'ai assisté à une présentation qui a été faite par Cogedim, pour Paltaréa, sur la manière dont eux, ils envisagent le logement et la démarche qu'ils engagent justement en faveur d'une architecture bioclimatique et des économies d'énergie et aussi comment ils prennent en compte cette question de la canicule. Alors je peux peut-être expliquer comment...
1: Ah mais vous allez pas peut-être, vous allez le faire sûrement, Catherine.
3: Donc ça se décide en amont. Déjà quand on a le foncier, on réfléchit à la manière dont on va poser l'immeuble, à l'orientation des façades, des différentes façades, et ensuite aux matériaux qu'on va utiliser, en utilisant le maximum des matériaux qui ne captent pas la chaleur ou en tout cas qui permettent d'être le plus stable possible thermiquement.
1: Ouais.
3: Ensuite, quand on va protéger les façades, au nord, on va mettre plutôt des grandes baies vitrées parce que là, le soleil...
1: Il tapera moins, voilà.
3: Et là où, à l'ouest, par exemple, on va mettre des volets occultants, enfin des volets roulants. On va mettre au-dessus des balcons ce qu'ils appellent
1: des casquettes. Des casquettes, j'allais dire des brise-soleil.
3: Voilà. Et puis on fait des logements traversants qui permettent de faire des
1: d'aérer, évidemment. Et il y a de la domotique aussi, parce qu'effectivement, quand vous disiez il faut qu'à l'ouest, on ait des panneaux occultants, des volets occultants, il y a aussi cette idée que ça puisse aussi spontanément, quand le matériel ressent la chaleur, c'est quand même hyper intéressant aussi d'avoir...
3: Des brasseurs d'air qui, étonnamment, sont très efficaces, pour l'avoir éprouvé.
1: Bien sûr.
2: Pas cher du tout.
1: Mais c'est un truc de dingue. On a vu tous les reportages sur les gens
2: qui se ruent.
1: Dans
2: la Caraïbe, depuis le 19e siècle.
3: Oui, en Asie ou ailleurs, et en Afrique. Et puis, ce qu'ils font aussi, ils installent dans certains programmes, ça dépend un peu de la situation géographique, des pompes à chaleur réversibles.
1: La clim. Bah oui, il faut le dire. Voilà. Bah et, oui, mais il faut le dire.
3: Mais réversible, et puis ça permet un rafraîchissement qui est pas à la hauteur d'une clim classique, parce qu'une clim classique, on peut descendre jusqu'à 18, 17. Là, ça permet un rafraîchissement de 24, 25 degrés, et c'est pas mal. Il y a un autre sujet aussi qui prennent en compte, et ça, il y en a de plus en plus qui le font, c'est les arbres. Parce que les arbres, c'est pas fait que pour faire joli, c'est fait aussi pour rafraîchir un territoire.
1: Mais bien sûr.
3: Donc les arbres, la végétation au sol, tout ça, ça permet de dégager de la fraîcheur, de dégager de l'eau. Hein. Les arbres, entre eux, ils font de l'eau. Et donc de lutter un peu contre le réchauffement climatique. Donc ça s'anticipe énormément à l'avance. Une fois que l'immeuble est construit, c'est possible, mais c'est plus compliqué.
1: Mais oui, mais c'est ça qui est dramatique, c'est qu'en fait, et tant mieux si des promoteurs anticipent ces changements-là, parce que là, sur l'aspect réglementaire, je crois que la RE 2020 version 2026, oui, mais... elle prend en compte effectivement un peu le confort d'été, plus qu'elle ne le faisait auparavant, très mais peu. En réalité, matériaux...
2: Que ce soit 20 ou 28, elle le prend très peu. Et en fait, en réalité, je vais vous donner une statistique, la qualité de l'air intérieur qui circule dans le neuf est plus polluée que dans l'ancien.
1: Pourquoi ?
2: Parce qu'en fait, la structure des matériaux aujourd'hui, dans les modes constructifs, a, à cause des normes, surisolé en fait les appartements. Les a surisolés. On a créé ce qu'on a fait un effet caouet, ou un effet cocotte. C'est-à-dire qu'en fait, on a souvent des baies vitrées, on a oublié les occultants. On a souvent des largeurs pour de la perspective qui ne permet pas, par exemple, de contrer la chaleur. Par exemple, des couleurs. On sait qu'aujourd'hui, il y a un effet sur les couleurs et la qualité des matériaux.
1: Ouais, bien sûr.
2: Sur les portes, par exemple, sur tous les ouvrants et sur les parties communes, en fait, c'était très peu détalonné. C'est-à-dire qu'en fait, on laisse très peu de hauteur pour laisser filtrer l'air. Effectivement, Catherine a raison, on fait de plus en plus de traversants pour créer des courants d'air. Il ne suffit pas d'ouvrir une fenêtre pour laisser entrer l'air. En fait, il faut créer un courant d'air naturel, ce que font d'ailleurs les Africains dans la Caraïbe, sans énergie extérieure, avec des brasseurs d'air. Donc le paradoxe, et c'est un vrai paradoxe, c'est incroyable quand même, c'est que les promoteurs, en fait, ont créé un habitat qui est beaucoup moins agréable à vivre, à périmètre constant que certains immeubles conçus dans l'ancien, notamment des pierres très épaisses qui conservent la fraîcheur l'été et réchauffent l'hiver. Nos beaux vieux anciens paysans des belles longères normandes, par exemple, ou à Colombage, étaient conçus pour cela. La couleur. Aujourd'hui, vous avez des molécules dans la, par exemple, la peinture blanche. Mais qui réfléchit la chaleur.
1: Salut les amis de Cool Roof.
2: Alors ça, on le sait en Grèce.
1: Ouais, et avec des coquilles d'huîtres à l'intérieur. Absolument. Pour permettre à la lumière.
2: Et c'est très efficace, puisqu'il y a des jeunes qui ont lancé des start-up avec des expérimentations en matière de nanotechnologie sur des toutes petites molécules qui sont installées dans la peinture, ça ne coûte pas plus cher, dont on revêt les toits, etc. Ouais, je vais prendre un exemple très simple. Paris, c'est des toits en ardoise et c'est du zinc. C'est un conducteur de chaleur, il n'y a pas mieux. C'est-à-dire que si vous voulez faire frire des œufs ou faire des omelettes sur les toits de Paris...
1: Je n'ai pas fait le test, je voulais faire avec les enfants.
2: Donc c'est juste l'enfer. On est sur des températures de 38 à 44 degrés lorsqu'on était en pointe de canicule sous les toits. Donc c'est juste impossible à voir avec le réchauffement climatique. Et alors ce qui est intéressant, effectivement, c'est que des promoteurs comme Altarea, que je dis, comme d'autres promoteurs, réfléchissent justement pour déconstruire leur idée de surexposer ou de surisoler pour laisser l'air entrer.
3: Oui, mais c'est... Et à coût constant. C'est-à-dire ce que dit le patron que j'ai dit, c'est non, ça ne renchérit pas le prix du mètre carré.
1: C'est toujours ce
3: puisque
1: sujet,
3: les constructeurs de matériel, hein, les pompes à chaleur et autres, ils ont aussi atteint un seuil et ça ne bouge plus. Et puis l'effet d'échelle fait que on peut économiser. Mais puisqu'on est sur l'énergie, j'aimerais quand même dire un mot, et c'est important, sur l'eau. Parce que l'eau, c'est la ressource. Mais en période de canicule, l'eau, elle est précieuse. En France, on a beaucoup de chance. On a des cours d'eau, on a de l'eau. Mais dans le monde, il n'y en a pas. Donc, c'est aussi aux promoteurs de travailler sur ce sujet de l'eau. Comment on économise l'eau? Comment on transforme les eaux grises pour.
2: Il y a même certains pays élus aujourd'hui qui interdisent les constructions neuves dans le sud s'il n'y a pas l'équivalent en ressources en eau en équivalence aujourd'hui. Un vrai sujet.
3: Tout est lié et
2: le prochain enjeu mondial, c'est la pression.
1: Mais bien sûr.
2: C'est la pression hydrique.
1: Et je salue au passage, comme disait récemment le patron de Priceable en France, Loïs Bourzic, qui me disait en fait, c'est dramatique à quel point finalement l'État et j'ai envie de dire l'action publique continue de regarder l'hiver et ne regarde pas assez l'été. Et c'est quand même la clé de tout ça. C'est-à-dire qu'évidemment, parfois, on a l'impression que c'est, on ne peut pas faire les deux. Et en fait, si, on peut faire les deux, la preuve en est, quoi.
3: Et la Fondation pour le logement le pointe à chaque fois. Il y a des morts dans la rue l'hiver, mais il y a plus de morts dans la rue l'été. Et là, la différence avec cette canicule, c'est que les morts, ils sont dans les logements. On a entendu hier une dame de 96 ans
1: qui est décédée dans son
2: appartement. Et ils passent au-dessous des radars. 2000 enfants dorment dans la rue de moins de 5 ans. Le soir à Paris, ça touche toutes les couches de la population. On est quand même sur un phénomène important. Je voudrais juste, si vous permettez, 30 secondes.
1: On se dépêche parce qu'il nous reste 8 minutes, on aura fait que de la canicule.
2: À deux endroits de la planète, l'espace était impropre à la vie humaine. À deux endroits de la planète, ça s'est produit. Récemment, à Jacobabad, au Pakistan et dans le sud de l'Arabie Saoudite, à deux endroits, le rapport entre l'humidité et la chaleur, vous savez, le corps crée de la sudation pour garder une température à 37 degrés. Mais s'il n'y a pas un taux normal d'humidité, cette opération ne peut pas s'opérer. Donc l'humidité accompagnée de la chaleur empêche la sudation du corps et entraîne des maladies cardiaques et en quelques heures, on meurt.
1: Bon, c'est tellement gay que on va changer.
2: Bon week-end.
1: Allez, bonne BFM Business. Bon, on a fait un point quand même topo sur la canicule et quand même l'aspect positif, c'est que nos promoteurs immobiliers le prennent en compte et avant nos gouvernants. Donc c'est plutôt pas trop mal de ce point de vue-là en tout cas. Bon, un point marché quand même. On s'était dit qu'on allait le faire parce que ça y est, on est à mi-année. Alors on va essayer d'aller très très vite parce qu'on a beaucoup de sujets à aborder, mais déjà qu'on commence un peu sur les statistiques. On a eu tous les grands réseaux, quoi, Century, Orly, La Forêt. J'en passe bien d'ici, tout ça. On en est où, là, aujourd'hui, de nos volumes de vente?
2: Alors, les volumes de vente, si on prend les trois derniers mois aujourd'hui, on est, grosso modo, on sera sur 900 à 920 000 transactions si on prend
1: pas mal.
2: Le flux actuel. C'est poussif. Pourquoi? Parce qu'on connaît un plateau déjà depuis deux mois. Les patrons de réseau sont passés. On a vu que sur les deux derniers mois, il y a un coup d'erreur. Alors, c'est intéressant parce que le premier semestre 2026 a été très bon. Il y avait une très belle lancée. Le premier trimestre 2026 a été très bon. Et à partir de mai, ça commence à se tasser. Et là, on est sur un plateau. Et très franchement, ça ne bouge pas du tout. Ou très, très peu. C'est assez inquiétant. D'ailleurs, même à l'aube de l'été, où on fait son marché immobilier souvent, il y a une dynamique qui est faible. Je vais prendre quelques chiffres. Les chiffres, c'est la baisse à périmètre constant, la même période. Sur Paris, on atteint les moins 25% sur certains arrondissements.
1: En volume de vente?
2: En volume de vente.
1: Ah ouais.
2: Sur Lyon, on est à moins 17%. Alors le littoral ne connaît pas la crise, côté Nice, mais sur la région centre, on oscille entre 13 et 17%.
1: Et les prix s'ajustent ou pas rapidement, Sylvain?
2: Alors, les prix s'ajustent, mais on a un sujet, qui est le sujet des secondo-accédants, qui, eux, mécaniquement, fournissent de la matière sur le marché. Vous voyez ce que je veux dire? C'est-à-dire qu'en fait, ils vendent. Il ne faut pas oublier qu'une partie du stock, pour les primo-accédants dans l'ancien, il est aussi généré mécaniquement par la revente des secondo-accédants. Ouais. Et les secondo-accédants, on a titré comme ça, parce qu'on a fait notre journaliste, on a dit c'est on est prisonnier de sa propre maison, parce qu'en fait, on est prisonnier de son crédit.
1: Oui.
2: Quand vous avez emprunté à 1%, quand vous avez emprunté 1%, que vous voulez revendre, vous allez revendre et vous allez réemprunter éventuellement sur un plan. Je trouve que vous allez réemprunter entre 3,5% et 4,5%, sachant que les secondo-accédants, généralement, ont largement dépassé la quarantaine, puisqu'en moyenne, on accède à la propriété aujourd'hui à peu près à 38 ans.
1: Oui, c'est ça. Aujourd'hui, ils sont prisonniers de leur crédit.
2: Il y a 20 ans, on accédait à la propriété à 28 ans. Aujourd'hui, on accède à la propriété entre 35 et 40 ans. Donc, ça veut dire quoi? Ça veut dire que les coûts du crédit, plus l'âge des primes, des secondo-accédants qui voudraient racheter, eh bien écoutez, c'est incroyable, mais ça assèche une grande partie du stock sur une mécanique de blocage du marché avec taux versus la mobilité résidentielle. Les gens restent enfermés dans leur crédit parce qu'ils se disent j'ai eu un super taux à un moins de 1%, je ne lâche pas et je resterai.
1: Mais ils achèteront moins cher.
2: Vu le contexte moral d'aujourd'hui, le contexte moral avec tout ce qu'on nous raconte, l'animosité et bien sûr une élection majeure, il n'y a pas de quoi moraliser les Français.
1: Petit commentaire, Catherine, où on passe au marché locatif, sachant qu'il nous reste 4 minutes, et là je commence
3: on
1: un peu à se passer.
3: On passe au marché locatif.
1: On va le faire rapidement, parce que je sais que David Benbassal, patron de Bien d'ici, était ce matin chez nous, donc on va essayer de le dire rapidement, mais en gros, le marché locatif, ça va pas bien, on va pas se mentir.
2: Oui. Non mais là où c'est inquiétant, puis là il y a un vrai sujet quand même, c'est un sujet de société, on en dépasse très largement la rentabilité, la gestion d'actifs, etc. Il s'agit de la vie des gens, il s'agit de la décence, de la dignité au logement, c'est une catastrophe. catastrophe, une catastrophe. En 2024, les étudiants étaient 17% à avoir renoncé leurs études.
1: Ouais.
2: Et quasiment le même chiffre pour les CDI non signés dans les grandes agglomérations, faute de logement.
1: Ouais, c'est ça.
2: C'est monté jusqu'à 20%. Là, je vais vous dire, on sera entre 22 et 25%.
1: Non, mais là, ce que vous dites, en gros, et c'est ça qui est assez dramatique, d'où l'intérêt d'alerter aussi les pouvoirs publics là-dessus, c'est de dire, en fait, à un moment donné, c'est tout qui est lié au logement. C'est-à-dire que, fut un temps, on avait son logement, il fallait trouver du taf. Là, aujourd'hui, j'aurais beau avoir le boulot, bah, en fait, j'ai pas le logement qui
2: le logement, c'est un déterminant social. Voilà. C'est un marqueur social.
1: Et ben, on va espérer que ce sujet du marché locatif soit aussi au cœur de nos débats en vue de l'élection présidentielle, compte tenu des chiffres qui passent et qui se ressemblent, et c'est de pire en pire. Bon, sur l'immobilier tertiaire, ça va comment, Catherine ?
3: Eh ben, malheureusement, j'ai vraiment plus...
1: Ah non, mais c'est la dernière. Alors, je le dis, nos auditeurs et téléspectateurs, c'est notre dernière émission en live de la saison. Et là, on va se terminer.
3: Alors je vais dire léger mieux.
1: Mieux. Là, vous me plaisez, Catherine.
3: Donc, j'ai pris les chiffres d'Immostat. Hein. Immostat, ça agrège les chiffres des grands conseils en immobilier tertiaire. Au premier semestre, la demande est en baisse de 5%, mais il y a un léger mieux au deuxième trimestre. Bon, alors, est-ce que continuer ?
1: Ça fait le sens inverse du résidentiel.
3: Oui, exactement. Ouais. Alors, pourquoi ce coup de frein ? C'est un peu comme le résidentiel, c'est-à-dire que, s'agissant des grandes entreprises et des entreprises en général, l'incertitude ambiante, la géopolitique et autres n'incitent pas à changer de sièges sociaux ou de locaux. Donc, les bureaux, la vacance dans les bureaux, elle continue de grimper. En Île-de-France, je prends que l'Île-de-France, on est à 12%.
1: Wow.
3: On est à 15% à la Défense, ce qui est plus intéressant, c'est pas de parler forcément des volumes, c'est de parler de la qualité de ce qui se loue maintenant, puisque les propriétaires sont obligés pour séduire. Alors les entreprises séduisent les jeunes salariés et les propriétaires doivent séduire les entreprises.
1: Ouais.
3: Donc il y a une montée en gamme des bureaux, de certains bureaux, et ce sont ces bureaux-là. Qui attire les clients, les utilisateurs.
1: Le côté positif, finalement.
3: C'est le côté positif. On va vers de la conciergerie, des codes de l'hôtellerie. J'ai visité... Alors, je peux parler d'une vieille tour, parce qu'elle est de 1974, 75, j'allais dire, 74. La tour CB21, qui est à La Défense, qui appartient à Covivio. Il y avait Suez dedans. Suez prenait 44 000 m². Suez est parti l'année dernière. Donc, Covivio s'est dit, j'ai 44 000 m² sur les bras, qu'est-ce que je fais ? Eh bien, ils ont pris le parti de rénover, d'engager une rénovation dans un style un petit peu vintage. Je vais citer l'architecte, parce que dans mon article, je n'ai pas eu l'occasion de le citer, c'est Nicolas Sisto. Donc de rénover cette tour en proposant des tarifs différents en fonction des niveaux de services qu'ils vont offrir. Je prends les locaux, il y a une partie des locaux qui ne va pas être rénovée tout de suite. Je les prends à 380 € le mètre carré. J'ai des services premium tout en haut, avec de la rénovation, avec des sky suites. Un espace événementiel avec la possibilité de dormir. Donc,
1: au bureau,
3: les stars qui viennent à Plénitude Arena, elles peuvent dormir dans ces B21. Là, on est à 550.
1: Ouais, forcément, monter en gamme, hausse de prix, c'est le côté positif.
3: Obligés.
1: Et il nous reste 45 secondes et je veux quand même qu'on voit les photos formidables. Aïe. Je suis désolée. Ça a été très compliqué parce qu'on a passé beaucoup de sur d'autres sujets, mais ils sont tout aussi passionnants et je vous retrouverai tous les deux à la rentrée, formidable. Mais quand même, location de vacances paradisiaque, donnez-moi du rêve pour terminer.
3: Je vous emmène en vacances, je vous emmène sur la Côte d'Azur, dans des villas sublimes, pour ceux qui ont l'image, on le voit. Il y en a une qui est à Grimaud. Alors quand même, pour s'offrir cette location, alors on dit on vit un moment d'exception ou on vit une expérience.
1: Ouais, j'aimerais bien vivre cette expérience.
3: Donc il y a spa, piscine, débordement avec vue sur la Méditerranée. Il faut quand même prendre une location à 12 000 € par jour. Donc,
1: 12 000 € par jour.
3: Voilà, donc 200 000 par semaine. Ah ouais. Mais nous ne sommes pas forcément le public cible. Donc celui de Gris.
1: Alban, il est intéressé. Notre réalisateur, c'est bon, ça va.
3: Je peux vous avoir un prix. à 11 999. Donc, et l'autre image que l'on voit, c'est à Ramatuelle, où il y a un festival
1: aussi,
3: de théâtre qui est sympa aussi. Donc ça, c'est sur le site de Daniel Féo. Et alors, évidemment, pour nous, ce sont des prix un petit peu stratosphériques.
1: Ouais.
3: Mais il y a une clientèle.
1: Évidemment.
3: Et des séries télé, enfin des séries Netflix, on a le droit. Comme Emily in Paris ou White Lotus.
2: Absolument.
3: Qui se passe sur la Côte d'Azur. Ça fait beaucoup pour faire venir les Américains qui adorent la
2: Les riches sont toujours plus riches et les pauvres, malheureusement, sont toujours plus pauvres.
1: Non, mais c'est nul comme mot de la fin, Sylvain. Allez, je vous emmène. J'emmène Sylvain Lévy-Valency, le cofondateur de Radio Imo, et Catherine Bocquet, cette journaliste indépendante dont on dépend tellement.
2: Si j'y vais, je fais un kibbutz.
1: On part. Ouais, on y va. Allez. Banco, on y va, on part en vacances. Diamant. On part en vacances avec le sourire. Et on revient évidemment à la rentrée dès la fin août d'ailleurs sur BFM Business dans les experts de l'IMO pour une nouvelle saison qui sera tout aussi passionnante, encore plus politique de fait. En tout cas, je remercie tout le monde de nous avoir suivis cette saison. Je remercie en particulier Alban et Venedia et tous les autres. Mais j'avoue que c'est mes petits chéris d'amour que j'espère retrouver à la rentrée pour préparer cette émission et être proactif dans cette émission. Merci à vous pour vos commentaires, votre participation et je vous souhaite de très belles vacances.
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4: Anthony Morel, l'intelligence artificielle peut servir à détecter la contrefaçon. Aujourd'hui, c'est 2,5% du commerce mondial quand même. Les faux, alors on peut détecter avec l'IA ce qu'on peut pas faire à l'œil nu sur un sac Chanel ou une paire de Nike.
5: C'est ça, j'allais dire exactement comme dans le domaine médical. Hein, on a beaucoup dit que l'IA maintenant était capable de détecter une petite tumeur sur un IRM beaucoup plus efficacement qu'un médecin. Bah là, on va pouvoir détecter un faux sac, un faux paquet de cigarettes, un faux parfum avec plus de précision que l'œil d'un douanier. Et c'est vrai que ces outils d'intelligence artificielle, ils donnent un vrai coup d'avance finalement aux marques et aux sites de e-commerce dans la lutte contre la contrefaçon. Je pense notamment à une start-up qui s'appelle Entropy. Alors c'est pas Entropy, car c'est Entropy. C'est une boîte américaine également qui est assez pionnière dans ce domaine. Ils ont mis au point un outil qui permet d'analyser de manière extrêmement fine, par exemple, un faux sac. On va prendre l'exemple d'un faux sac Hermès et on va être capable, en prenant une photo, d'aller analyser, mais vraiment au millimètre près, le grain du cuir, la densité du tissu, la manière dont le fil est cousu, la police utilisée sur une étiquette. Et à partir de tout ça, cette IA qui a été entraînée avec des millions de vraies photos de sacs et de fausses photos de sacs, eh bien elle va mettre le curseur, elle va dire ça c'est un vrai ou ça c'est un faux. Donc c'est un outil évidemment très très précieux pour les plateformes. D'ailleurs, ils se sont alliés avec TikTok pour essayer de détecter les problèmes sur les réseaux sociaux. Mais le seul petit bémol, c'est que c'est des outils qui sont réservés aujourd'hui aux professionnels, qui coûtent relativement cher. Il faudrait qu'on puisse avoir tous sur nos smartphones demain une petite application.
4: Pour regarder sur Vinted, c'est exactement. Vrai,
5: c'est faux. Ouais, mais ça va arriver. Alors il y a déjà des outils qui permettent de le faire, mais ça coûte relativement cher.
4: Après il y a l'image, mais il y a aussi le vendeur, parce que parfois vous avez une image qui est une vraie image d'un vrai sac.
5: Bah c'est ça. On prend la photo sur le site officiel et puis on vous dit c'est le sac qu'on va vous vendre. Puis quand vous recevez le colis à la maison, évidemment c'est plus la même chose. Donc c'est détecter à la fois la contrefaçon, mais aussi le contrefacteur. Et là aussi, on va pouvoir utiliser l'intelligence artificielle, notamment ce qu'on appelle l'analyse comportementale. En gros, c'est une manière un peu pompeuse de dire une IA qui va faire de la modération sur les sites de vente en ligne, qui va faire de l'analyse de manière très très précise des profils qui postent, des annonces. Est-ce que l'annonce est un peu trop belle pour être vraie parce que le prix ne correspond absolument pas à la réalité du produit? Est-ce que, c'est un compte qui vient juste d'être créé à Abidjan ou à New Delhi et qui propose 500 sacs Louis Vuitton? Bon, ça peut être vrai, mais enfin, il y a quand même un petit doute. Et en fonction de tout ça, on va être capable de détecter de manière beaucoup plus efficace des faussaires ou des escrocs, tout simplement. Et ça, de plus en plus, les boutiques de vente en ligne le mettent en place pour gagner du temps et gagner et économiser de l'argent.
4: Il y a des sacs, il y a la mode, mais il y a le vin aussi.
5: Oui, alors le vin, moi j'ai appris en préparant cette chronique que c'était aussi la cible des contrefacteurs, c'est-à-dire qu'il y a beaucoup, et c'est notamment les grands crus qui en sont la cible, des gens qui vont imiter la bouteille, l'étiquette. Alors évidemment, ce qu'il y a à l'intérieur, c'est beaucoup plus difficile à imiter. Et là aussi, on va pouvoir le détecter. Il y a une IA française, ce sont des chercheurs de l'Institut de la vigne et du vin de Bordeaux qui ont créé une IA capable de déterminer la signature chimique d'un vin, c'est-à-dire la signature moléculaire. On est capable de détecter à partir de ça, à partir de quelques gouttes, si un vin correspond bien à un Château Margaux 2022 ou à une piquette locale avec une étiquette Château Margaux. Donc voilà, en fait, c'est encore une fois l'idée, quand on prend tous les exemples que je viens de vous donner, que l'intelligence artificielle, c'est pas seulement un outil pour fabriquer du faux, on parle beaucoup des deepfakes par exemple, mais ça va être aussi un outil pour lutter contre la contrefaçon, quelle que soit la forme qu'elle prend.
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6: Ah oui qu'on fait le pari des ETI en France, dans ce beau pays qu'est la France. Une chance énorme d'avoir des femmes et des hommes entrepreneurs de tous les territoires. Et quel plaisir cette semaine d'accueillir Pierre Frangier, le directeur général du groupe Axelis. Bienvenue à toi.
7: Merci Patrice.
6: Mélanie Dubu, directrice du développement international d'Equance Digital. Bienvenue à toi.
8: Merci Patrice.
6: Troisième invité, Alors lui, il nous vient de la région sud. Laurent Cohen, le CEO de Corania. Welcome. Merci Patrice. Et quatrième invité, Valentin Doliger, le patron d'Orcom. Et toi, tu viens de notre belle région, le centre Val-de-Loire.
7: Merci Patrice pour l'invitation.
6: Avec plaisir. Madame, messieurs, est-ce que vous êtes prêts?
8: On est prêts.
6: Ils sont prêts. Paris ETI, c'est parti.
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6: On démarre avec toi, cher Pierre Frangier, le directeur général du groupe Axelis. Depuis 12 ans, tu accompagnes la vision entrepreneuriale de ton président, Khalil Khater, en tant que secrétaire général du groupe et directeur général. Ton rôle est de structurer, piloter et sécuriser la mise en œuvre stratégique du groupe afin de transformer une ambition forte en résultat durable et mesurable. J'adore cette définition parce que c'est ça, en fait. C'est à avoir un point GPS loin et en même temps un tableur Excel pour savoir compter. Le groupe Axelis est un groupe formidable, un groupe familial, structuré autour de trois pôles complémentaires. Le groupe Axelis Service, le groupe Axelis Éducation et le groupe Axelis Hospitalité. À travers ces différentes activités, à travers vos hôtels en France, mais aussi en Espagne, à Barcelone, vos restaurants, vos écoles, trois écoles, tu peux les citer. Hein,
8: trois écoles, European Business School, tout ce qui est business, business development, Ferrière Hospitality and Luxury Management School, c'est le management hôtelier, et l'école 89, spécialiste de la deep tech.
6: Sans oublier vos lieux d'événementiel, dont le château de Ferrières, où s'est passé le grand événement, en fait, entre les ETI et les achats, au mois de mars dernier. Vos pâtisseries
8: Madeleine, avec des magnifiques madeleines.
6: Là, tu nous donnes envie, on salive. Alors, fidèle à votre ADN familial, le groupe Axelis place l'humain, l'engagement, la proximité, je peux en témoigner, la fidélité.
8: Merci.
6: Au cœur de votre développement. Les valeurs reposent notamment sur la volonté d'oser, la volonté de faire, la volonté d'agir.
8: Toujours.
6: D'innover, d'entreprendre, afin de créer des projets durables, performants, et puis porteurs de sens. En fait, pour moi, Axelis, c'est une sacrée expérience humaine. Comment on traduit concrètement la vision d'un entrepreneur à un modèle éducatif, performant et surtout durable?
8: Merci déjà pour ton invitation. Et en effet, transformer une vision entrepreneuriale à un modèle éducatif, c'est tout d'abord passer de l'intuition à la méthode. Et si vous voulez, Khalil Khater, depuis le début, son obsession, c'était de mettre l'éducation, la transmission au cœur de notre écosystème. Et donc, nous sommes partis d'une ambition très forte que l'éducation doit être connectée au réel, doit être connectée au marché, doit être connectée à l'entreprise. Et pour préparer les étudiants, nos étudiants de nos trois écoles que Patrice a évoquées, qui sont très complémentaires, ces écoles, pour préparer nos étudiants au métier de demain, nous avons voulu rompre, si vous voulez, avec les parcours académiques classiques, casser les silos, créer des ponts et surtout former sur les compétences transverses. Et donc, par la suite, nous avons rebaptisé ce modèle éducatif Audace 6.0. Alors, pourquoi Audace 6.0? Parce que pour nous, c'est un nouvel élan, une nouvelle ère qui fusionne le physique, le numérique, le biologique. C'est aussi la collaboration humain-machine. Et tout cela, Khalil Khater a voulu le mettre dans un environnement, donc on l'a cité tout à l'heure, au niveau de Château de Ferrières, à Ferrières-en-Brie, dans un campus qui hybride les générations avec un esprit entrepreneurial très très fort. Et donc, où nous faisons quelque chose de très important. Et donc, nous mettons l'entreprise au cœur de la pédagogie. Ça devient le centre, l'outil de notre pédagogie. Donc concrètement, comment nous faisons? Nous travaillons avec les entreprises, avec nos partenaires, sur la labellisation des cours, la co-construction des cours partant de la problématique du terrain, et surtout donner à ces étudiants cet esprit critique. Alors pour nous, un modèle durable dans l'éducation, ce n'est plus uniquement transmettre un savoir, mais c'est garantir une insertion, une évolution et une adaptation sur le long terme.
6: Donc en fait, il faut former à des métiers précis, ou plutôt des compétences capables d'évoluer avec les transformations, les métamorphoses technologiques, économiques, c'est ça, hein?
8: Ça, c'est très important. Aujourd'hui, nous sommes obligés de former sur les métiers précis. Pourquoi? Parce que c'est les demandes que nous recevons au quotidien des entreprises. Donc c'est la priorité. En revanche, la vraie valeur aujourd'hui réside sur la formation, sur les compétences transverses. Ça, c'est aussi notre responsabilité au niveau de nos écoles. C'est qu'il faudra donner à cette jeunesse à nos étudiants la culture du numérique, la culture de l'IA, cette intelligence émotionnelle, relationnelle, cet esprit critique, l'agilité, l'adaptabilité, qui sont des choses très importantes au niveau de l'éducation. Donc, former à un métier figé, c'est pour moi prendre le risque d'un savoir qui ne correspondra plus à la réalité du marché dans quelques années. En revanche, former pour apprendre, à apprendre, à évoluer, à s'adapter, là, nous allons miser sur la réalité économique des 10 prochaines années.
9: Quand on parle de groupe familial, on est obligé de citer une famille, en fait. Khalil Kater. On dit toujours derrière un grand homme et une grande femme, je pense à Dominique. Oui. Et puis je pense à ses enfants aussi, parce que c'est la succession d'entreprise à Inès et Antoine. Comment un groupe familial peut-il concilier performance, impact social et préparation au métier de demain?
8: C'est une très bonne question. Depuis toutes ces années que je suis aux côtés de notre président Khalil Kater, j'ai appris une chose, c'est qu'un groupe familial résonne sur le temps long, sur la pérennité, sur la longévité, sur créer de la valeur. Et si vous voulez, la performance, c'est uniquement la performance économique immédiate, elle doit correspondre aussi à l'impact que nous donnons à la société. Et en fait, ce qui est très important, c'est que pour créer de la valeur, il faudra aussi transmettre, il faudra être acteur de son territoire. Et donc, du coup, nous travaillons pour que la performance économique est si importante qu'elle soit aussi en équilibre avec l'impact au niveau de la société. Ces deux choses ne doivent pas s'opposer. Au contraire, elles doivent se renforcer. Et donc, former efficacement, ça, j'insiste, Patrice, c'est créer de la valeur pour l'entreprise, pour l'apprenant et pour le territoire. Et préparer les métiers de demain, que j'ai évoqué tout à l'heure, c'est s'adapter à la compétitivité future, tout en gardant nos engagements envers la société.
9: Alors, en face de toi, Mélanie Dubu, directrice du développement international d'Equans Digital. Toi, tu es directrice de cette belle entreprise. Le digital, c'est quand même aussi l'avenir. Equans, on le rappelle, c'est ce leader mondial dans les services multitechniques, acteur essentiel des transitions énergétiques, industrielles et numériques. Près de 90 000 collaboratrices et collaborateurs, avec un chiffre d'affaires en 2024 de 19,2 milliards d'euros. Et au sein du groupe, le réseau Equans Digital fédère à peu près 4000 collaboratrices et collaborateurs. Tu peux nous en dire juste un mot en définition?
10: Donc effectivement, 4000 collaborateurs dans 60 entités sur le territoire français, des entités de proximité. Et le métier d'Equans Digital, c'est intégrateur de systèmes. Donc notre mission, c'est de venir capter la donnée terrain, la donnée technique terrain, et la transformer en levier de performance pour les entreprises ou pour les bâtiments, les collectivités locales. Donc typiquement, on déploie des solutions de robotisation, d'automatisation et réseau, l'infrastructure réseau et IT. Et après, on vient structurer la donnée, et notamment à travers des solutions d'interopérabilité, avec un brin d'intelligence artificielle, bien entendu, de la cybersécurité, pour aller derrière accompagner les entreprises dans leur recherche d'économie, donc gain de coût, efficacité opérationnelle et puis aussi amélioration du service client.
9: On citait tout à l'heure un grand chef d'entreprise, patron de TI, Khalil Kater. On peut aussi citer quand même Martin Bouygues, le président du groupe Bouygues, qui appartient donc à Equans aujourd'hui. Ce côté visionnaire, ce côté entrepreneurial, on l'a souvent, ça arrive parfois dès l'enfance. Enfant, tu voulais faire toi quel métier et comment t'es arrivé vers un univers quand même technique?
10: Ouais. Alors, j'ai toujours été très curieuse et fascinée par les relations humaines. Et puis ensuite, je voulais faire des études qui me permettent rapidement d'arriver sur du concret. Et c'est comme ça que je suis arrivée dans des univers techniques, après une formation commerciale. Ce dont je me suis rendu compte, c'est qu'en observant, en échangeant, en écoutant, on pouvait toujours trouver des solutions à des problématiques techniques ou autres, et puis toujours progresser, faire mieux. Et aujourd'hui, c'est ce que je fais chez Equans Digital, avec cette approche très pragmatique, où on va aller identifier sur le terrain, à travers nos équipes qui ont cette connaissance des équipements, des usages, des enjeux des différentes entreprises, identifier donc ces potentielles difficultés, leurs problématiques, et venir y répondre avec des expertises plus du digital, de la donnée et de l'interopérabilité.
9: Alors justement, tu dis une entreprise très terrain. Comment une entreprise très terrain comme Equans réussit-elle dans le digital ?
10: Justement parce qu'on part, on part du terrain. Nos équipes donc connaissent les équipements, hein, vraiment le métier, les problématiques, et ensuite on vient avec le digital pour aller structurer la donnée, la modéliser et venir réintégrer, réinjecter en fait dans les processus bâtiments et opérationnels ces données pour accompagner à la décision ou venir optimiser les process.
9: Et puis vous alignez plusieurs pays, hein, autour de cette dynamique digitale.
10: Ouais, oui, tout à fait. Donc c'est exactement mon rôle, hein, d'aller connecter les expertises des différents pays où il y a des expertises qui sont plus poussées dans un pays et un autre. Par exemple, aux Pays-Bas, on a une grande expertise sur les smart grids, l'optimisation énergétique des différents réseaux. En France, on est très ancré dans le domaine industriel. Ou dans d'autres pays, dans tous les pays en général, on est assez implanté sur l'optimisation, sur le bâtiment et l'optimisation énergétique. Et on vient connecter toutes ces expertises pour aller délivrer le meilleur des services à nos clients.
9: Tu viens de dire, Mélanie, un point important, industrie. Ça parle tout de suite à Laurent Cohen, le CEO de Corania. Tu es un entrepreneur, toi, engagé et défenseur du savoir-faire français. Dieu qu'il est beau. Tu accompagnes depuis plus de 20 ans le développement d'une PME industrielle indépendante. C'est important de le dire. C'est ça la beauté de la France. Hein. Avec la conviction que la créativité et l'audace à la française sont des atouts majeurs. Et donc, en parallèle de ton activité d'entrepreneur, tu as été vice-président du MEDEF des Bouches-du-Rhône pendant 5 ans, avec une conviction forte que l'engagement des dirigeants est essentiel pour faire progresser notre écosystème économique. Et donc, Corania, c'est une PME familiale qui est basée très près de Marseille, qui crée, fabrique et distribue des parfums dans plus de 50 pays en combinant production française, exigence industrielle et différenciation. Mon ami, mon cher Laurent, comment une PME française peut-elle aujourd'hui rivaliser avec les géants mondiaux du parfum sans disposer de leurs moyens, j'allais dire un peu marketing ?
11: Alors, c'est évidemment très compliqué vu les fleurons qu'on a ici en France. Je pense à toutes les sociétés du groupe LVMH, du groupe Kering, qui ont un talent fou et qui nous inspirent. Donc on n'est pas concurrent avec ces groupes-là, ils nous inspirent, ce sont les fondateurs de cette image du luxe à la française, et nous on sait que cette bataille des dépenses marketing, on l'a perdue d'avance. En revanche, on peut gagner la bataille de l'intelligence, on peut gagner la bataille de l'agilité, on peut gagner la bataille du développement international agile. Et tout ça, ce sont des leviers de croissance énormes pour nos PME et pour nos ETI françaises.
9: L'industrialisation, est-ce qu'il est encore possible d'industrialiser en France tout en restant très compétitif comme tu l'es à l'international?
11: C'est possible et on en est la preuve.
9: Ouais.
11: Aujourd'hui, on est. Alors, il faut être très exigeant parce qu'on a d'énormes compétences et de vrais savoir-faire en France, mais il faut mettre en œuvre une exigence de tous les jours parce qu'on a. Et personne ne me démentira, un certain nombre de contraintes quand même pour toutes nos entreprises ici, toutes nos ETI françaises, mais on a des compétences, on a des gens qui savent, on a une expérience. Il faut être sur le terrain et construire entreprise après entreprise, industrie après industrie, cette réindustrialisation française.
9: Le parfum accessible peut-il devenir aujourd'hui un levier stratégique de soft power et de rayonnement du savoir-faire français ? Est-ce qu'il doit d'ailleurs ?
11: Alors l'entreprise a 92 ans. Donc c'est mon grand-père qui l'a créé il y a 92 ans. Je voyage dans une cinquantaine de pays à travers le monde régulièrement. L'accueil que je reçois de tous les étrangers quand on est une entreprise familiale dans le parfum est exceptionnel. Cette image-là, pour eux, la France, c'est le fromage, le vin et aussi le parfum. Et la seule image qu'ils peuvent avoir parfois dans leur maison, c'est l'image du parfum qu'ils vont avoir. Et donc, oui, c'est un outil de soft power. Oui, c'est un outil de communication pour la France. Je le répète régulièrement, les produits de grandes marques sont présents dans un certain nombre de foyers à travers le monde auprès des gens qui ont les moyens de s'acheter des produits chers. Aujourd'hui, nous, avec Corania et avec nos gammes, qu'on souhaite rendre un peu plus accessibles, on est aussi l'un des leviers de soft power de la France parce qu'on adresse une clientèle qui est bien plus large. Il y a des millions de gens à travers le monde qui ont la chance d'avoir un produit Corania dans leur salle de bain.
9: Je voyais quelqu'un en face de toi qui avait le sourire et qui acquiesçait. Valentin Doliger, bonjour. Orcom, c'est le partenaire des dirigeants qui sécurise la performance d'aujourd'hui et éclaire les choix pour demain en combinant expertise comptable, audit et conseil stratégique au plus près des territoires. En fait, c'est une entreprise de long terme. Quelques chiffres, 160 millions d'euros de chiffre d'affaires, 1650 collaborateurs, 55 sites en France, 10 sites à l'international, aux États-Unis, en Chine, au Royaume-Uni, si je ne me trompe pas, je n'ai pas dit de bêtises.
12: Exactement.
9: Bon, tu es associé, expert comptable et commissaire au compte, directeur général en charge notamment du marketing, de l'offre et du développement. Tu es arrivé chez Orcom en 2003 et tu as intégré le conseil d'administration en 2015. Mais dis-moi, tu avais quel âge à l'époque ?
12: 35 ans.
9: Ah oui ?
12: Précisément.
9: Et si tu pouvais, alors je vais te dire, tu vois, des fois je passe du coq à l'âne sur les questions, une question plus personnelle. Si tu pouvais dîner aujourd'hui une heure, on voit beaucoup de personnalités sur BFM avec un personnage, allez, je veux dire, historique ou une personne célèbre. Tu choisirais qui ?
12: Alors plutôt une personne célèbre. Et là, je vais forcément me replonger dans ma jeunesse et ma passion, qui est le sport, le basket.
9: Ah,
12: donc ce serait un basketteur américain,
9: non.
12: Michael Jordan,
9: ah, voilà.
12: Bryant, par exemple, ou Victor Wembanyama si on
9: a des
12: personnalités plus récentes. Parce que voilà, le sport collectif, c'est beaucoup de choses qu'on peut retrouver finalement dans l'entreprise, le leadership, l'exigence et le travail.
9: Tu as dit, tu avais 35 ans à cette époque-là. Mais toi, 10 ans avant, 25 ans, si tu devais laisser un post-it sur le bureau de ton toi de 25 ans, tu lui écris quoi, en fait, à Valentin ?
12: Alors, peut-être un trait de caractère que j'ai peut-être nourri, un angle de vue par rapport aux situations, c'est que dans une vie d'entreprise, il faut prendre du plaisir dans ce qu'on fait. Évidemment, essayer d'éliminer autant que possible tout ce qui nous amène des frustrations. Voilà. Mais en tout cas, apprendre aussi de ces frustrations, parfois aussi des situations un peu difficiles, pour toujours revoir le côté positif. Là aussi, le sport peut être un bon guide, puisque quand on est un échec, une défaite, on peut repenser les choses et se remobiliser dans un angle qui est différent. Et finalement, cette capacité à toujours voir le positif des situations, c'est, je pense, un trait de caractère que peut-être j'avais moins à 25 ans, qu'aujourd'hui, j'essaie d'avoir tous les jours. Parce qu'en tant que dirigeant, on a besoin justement d'être l'incarnation d'une personne qui regarde devant, loin, pour autant,
9: il y a le point GPS loin.
12: Et le point GPS loin, exactement, qui regarde les choses avec pragmatisme, avec conscience, sans les difficultés, elles existent, mais en tout cas, voilà, cette capacité à emmener, c'est le côté leadership que j'évoquais, et ce lien avec le sport collectif notamment.
9: Et si tu pouvais échanger ton agenda avec quelqu'un pendant, j'allais te dire, une semaine, ce serait qui et pour apprendre quoi ?
12: Alors, là, je vais prendre un exemple d'une actualité qui m'a beaucoup plu. Et finalement, peut-être, je ne m'y attendais pas, c'est la cérémonie des Césars. Benjamin Laverne et sa performance. Et je pense que j'échangerais bien ma semaine avec la sienne, celle qui a précédé cette cérémonie, parce qu'il avait une pression énorme. Il devait plaire, donner du plaisir, de l'émotion aux personnes. Il avait son idole dans la salle, Jim Carrey, et il a réussi une performance monumentale, enfin, en tout cas de mon point de vue, et j'ai pris beaucoup de plaisir. Et donc j'aurais aimé apprendre ça de lui. Voilà.
9: Tu sais ce qu'on va faire, Valentin ? On va lui demander. Et en plus, c'est vrai. Madame, messieurs, est-ce que vous êtes prêts pour le débat ? Le débat, c'est très simple. C'est une question rapide, une réponse en une phrase. Vous êtes prêts ?
13: Prêts.
9: Ils sont prêts. Paris au pays, le débat, ils sont prêts, c'est parti.
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9: Comment transmettre les valeurs de la culture d'entreprise pour préparer la relève ? On démarre avec toi, Mélanie.
10: Alors pour moi, l'idéal, c'est l'intégration d'alternants dans l'entreprise. Chez Equance Digital, on en intègre 40 par an. Et sur des métiers complexes comme les nôtres, c'est capital. Pour moi, la transmission, c'est vraiment se baser sur la transmission de la compétence et venir aux nouvelles générations pour la transformer.
9: Valentin.
12: Des valeurs claires d'abord, la formation ensuite, et puis une école, des parcours pour accompagner les jeunes.
9: Pierre.
8: Proximité, engagement et montrer l'exemple.
9: Laurent.
11: Ah, moi, j'ai qu'un seul mot, c'est l'amour. L'amour de ses collaborateurs, ouais. L'amour aimer de son équipe, gens, hein. Aimer les gens, aimer son travail, ouais. Et leur dire, si vous n'êtes pas heureux, vous n'êtes pas à la bonne place.
9: D'ailleurs, quand donc, les gens te disent le matin, quand ils vont, ah, je vais au taf, ah non, ça va pas, ça.
11: Mais ça va pas du tout.
9: Pas du tout, pas du tout.
11: Moi, je veux qu'ils viennent avec le sourire, et avec la banane, qui s'éclate.
9: Et on dit d'ailleurs, le sujet, c'est quand on vous regarde avec vos sourires, c'est des entreprises qui vont bien chez vous, hein. Parce qu'une entreprise qui sourit comme vous, c'est des entreprises qui vont bien. Quelles sont les technologies émergentes que vous jugez stratégiques dans votre activité? On redémarre par toi, Mélanie.
10: Bien sûr, l'intelligence artificielle, hein, mais qui n'est pas un but en soi. Pour moi, c'est vraiment un accélérateur. On vient l'intégrer dans nos solutions à la bonne dose. C'est pas pour, pour aller accélérer en fait, les performances de nos solutions.
9: Laurent ?
11: Moi, c'est le gros sujet, c'est l'agilité. C'est la proximité terrain. J'ai le sentiment qu'avec l'IA et qu'avec toutes les technologies qui sont les nôtres, on s'est un peu éloigné des consommateurs. Et le sujet aujourd'hui, c'est se rapprocher du terrain et des consommateurs.
9: Pierre ?
11: On dit souvent chez Corania... On est plus proche du terrain que nos tableaux Excel.
9: Vous avez une phrase chacun, hein. Pierre.
8: Ouais, ce qu'il a dit, l'IA, ok, facilitatrice, ok, mais l'humain reste au centre. Et donc, c'est là où il y a l'enjeu pour le futur.
9: Valentin.
13: Dans nos métiers, l'IA, bien sûr. Mais d'abord, accompagner nos équipes, voilà, former nos talents à la compréhension et surtout à l'amélioration pour rendre un service de meilleure qualité à nos clients.
9: On reste avec toi. Le patron de TI, c'est plutôt un sprinter ou un marathonien, toi qui adore le basket? Et vu ta taille, je comprends aussi. Hein.
13: Alors, un
9: pivot, non, au basket?
13: Même pas.
9: Mais c'est pas vrai.
13: Non, mais. Mais alors, un peu plus loin du panier, mais.
9: Sprinter, marathonien?
13: Marathonien, évidemment.
9: Oui, Annie?
10: Marathonien aussi.
9: Vous avez le droit de ne pas être d'accord, hein. C'est un débat. Hein.
8: Non, moi, je suis d'accord. C'est le temps long, la stabilité, vraiment, et donner cet équilibre. Et surtout, ce que tu as dit tout à l'heure, c'est des projets porteurs de sens.
9: Ouais.
11: Laurent ? Et moi, je vais un peu déroger à la règle.
9: C'est normal.
11: Moi, c'est très difficile. Il faut être les deux. Parce qu'aujourd'hui, le monde bouge tellement vite qu'il faut être aussi un sprinter, aussi avoir cette agilité de sprinter. Mais avoir le point GPS qui est long et qui est loin.
9: Et, et le tableau Excel à côté pour compter.
11: Et le tableau Excel un peu pour compter aussi.
9: Alors, on dit souvent que la France, elle souffre d'un déficit criant de TI par rapport à nos voisins européens. Comment accélérer le rebond industriel de la France?
11: Pour moi, c'est un sujet, encore une fois, de terrain. C'est un sujet où il faut prendre les industries les unes après les autres, voir chaque projet, investir sur chaque projet, essayer de trouver des solutions pour que les entreprises et les talents puissent s'exprimer.
9: Mélanie ?
10: Oui, c'est venir avec cette agilité, résoudre ces problématiques spécifiques qui, pour moi, seuls les ETI peuvent répondre à ces besoins-là avec agilité et un minimum de moyens pour les structurer.
9: Pierre Franger ?
8: La France, c'est un pays magnifique. C'est croire en son pays et surtout... avoir confiance, parce qu'il y a énormément de possibilités, énormément d'opportunités.
9: Quel type ?
13: Je dirais stabilité, cohérence, ça c'est pour nos décideurs. Mmh. Pour les entreprises que nous sommes, c'est aller de l'avant. Notre signature, c'est ouvrir des territoires d'opportunités. Voilà, il y a les territoires, les opportunités, donc investir, aller de l'avant.
9: Pour dire les dirigeants que nous sommes, justement, je reste avec toi, en une phrase ou en un mot plutôt, quel type de manager es-tu ? Qu'est-ce qu'ils disent de toi, tes collaborateurs, tes collaboratrices?
13: Je pense participatif.
9: Participatif, mais Annie?
10: Visionnaire.
9: Visionnaire.
11: Laura. Ah, j'aurais des visionnaires aussi.
9: Ah, tu peux changer.
11: Oui. du coup, je vais dire enthousiasmant.
9: Enthousiasmant.
11: Ouais.
9: Pierre?
8: Engagé et humain.
9: Ouais, engagé et humain, vous l'êtes en fait. On le sent, cette passion, cette vision, cette ambition que vous apportez dans vos entreprises. Merci infiniment. Merci infiniment, Mélanie, d'être venue sur ce plateau. Merci, Pierre.
10: Merci.
9: Merci, Laurent. Merci, Valentin. La France qu'on aime, ben, c'est vous, en fait. Voilà, c'est aussi simple. Vous venez des territoires. Et puis, j'ai une pensée un peu émue pour le Liban. Voilà, je voulais le dire. Merci. Et on est de tout cœur avec vous. Merci à Charlotte, merci à Julien, merci à Stéphane, merci à Julien, à Léo, Hugo, Justine et à Camille Bourg pour la préparation de cette émission. Une fois de plus, Paris ETI, c'est la vie et c'est surtout vous. Merci.
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16: Mathieu Louveau, bonjour.
17: Jean-Baptiste Huette, bonjour.
16: Vous êtes le directeur général d'Airbus Hélicoptère. Merci beaucoup d'être avec nous. À mes côtés, comme chaque semaine, Michel Cabirol, qui est rédacteur en chef du pôle aérospatial, défense et transport à la Tribune. Bonjour Michel.
18: Bonjour Jean-Baptiste.
16: J'en profite juste, avant de commencer cette interview, pour vous montrer la une de nos amis et confrères Air et Cosmos, qui sont souvent là, vous savez, dans cette émission Air et Défense, cette semaine. Va-t-on vers la fin de la crise avec Pratt & Whitney, cette fameuse crise des moteurs, c'est-à-dire dans Air et Cosmos, Pratt & Whitney promet la fin de la crise en 2028. D'ailleurs, est-ce qu'il y a un problème similaire ou pas du tout d'ailleurs chez Airbus Hélicoptère? On va en parler dans un instant avec vous, Mathieu Louveau. Je vous remercie encore d'être là parce que c'est votre première grosse interview télévision et radio depuis votre nomination au mois d'avril dernier, si je ne dis pas de bêtises. Vous arrivez à un moment qui est absolument stratégique chez Airbus Hélicoptère, hausse sensible des commandes militaires, aux sensibles aussi quand même, bien sûr, de la demande civile. Vous avez la dronisation en toile de fond, on va largement en parler. Votre prédécesseur, Bruno Even, a clairement fait le job. Il vous laisse une entreprise qui est en très bonne santé. Quelle est aujourd'hui, et dans les années qui viennent, votre feuille de route?
17: Ma feuille de route, comme vous l'avez rappelé, est de livrer, d'abord et avant tout, les très belles commandes qui ont été acquises. Au cours

0: livrait un peu plus de 90 hélicos l'an dernier. On doit en livrer plus de 120 cette année. Et globalement, on doit amener l'entreprise de 346 hélicos livrés en 2024 à plus de 500 en 2030, en passant par un peu plus de 400 cette année. Donc une très forte charge industrielle et qui est tirée par ces grandes commandes. L'an dernier, 100 hélicos commandés par l'Espagne.
1: Mais qu'il y a contrat espagnol, on
0: voilà, en plusieurs fois, 82 hélicoptères H145M commandés par l'Allemagne. Et on voit que c'est des commandes militaires qui s'inscrivent en partie dans le nouveau contexte stratégique européen. Donc la première feuille de route, c'est celle-là. Et c'est pas seulement livrer les hélicoptères, c'est aussi livrer les développements. On a des développements très importants. Le nouvel hélicoptère interarmé français, l'hélicoptère interarmé léger, le Guépard, qui est basé sur le H-160 civil. Et là, on a des développements importants, puisqu'on doit développer une version pour l'armée de terre, une version pour la marine, une version pour l'armée de l'air. Donc on a fait voler le premier prototype l'an dernier. On est en ce moment dans les premières campagnes d'essai des armements. Et il va falloir livrer le premier exemplaire en 2028. Et donc, très important développement, beaucoup de systèmes sophistiqués à développer sur cet appareil. Et il en va de même sur la grande rénovation du Tigre, le Tigre Standard 3, et sur le H-145M. Donc aussi une très grande masse de développement qui occupe énormément notre bureau d'études.
1: Juste un mot sur votre organisation industrielle. Mmh. On a tous en tête, parce qu'on en parle beaucoup ici souvent, de l'organisation industrielle d'Airbus, hein, qui est éclatée entre la Chine, entre les États-Unis, etc., etc. Bien sûr, en France, l'Allemagne. Vous, votre organisation industrielle, elle se...
0: Alors, c'est une organisation industrielle intégrée en Europe. Et finalement, selon la même philosophie que la division Airbus commerciale. Aux hélicoptères, nous faisons sur le site de Marignane, en France, les ensembles mécaniques, c'est-à-dire essentiellement les boîtes de transmission, qui sont une pièce critique de l'hélicoptère, qui assure la transmission du moteur vers le rotor, mais qui aussi soutient l'hélicoptère en vol. Sur un site près de Paris, à Dugny, nous faisons les voilures, donc les pales. Et sur notre site allemand à Donauwörth, en Bavière, nous faisons le fuselage central principal de l'appareil. Et en Espagne, à Albacete, dans la Manche, la partie arrière, donc la queue des hélicoptères, la poutre de queue. Et donc, c'est une organisation intégrée, ce qui fait que tous les hélicoptères aujourd'hui chez Airbus Hélicoptères sont des hélicoptères européens qui fonctionnent selon cette chaîne de production intégrée. Et l'assemblage final se fait, selon les familles d'hélicoptères, soit en Allemagne, soit en France.
2: Est-ce que justement pour faire face à cet afflux de commandes, de nouvelles commandes, et notamment en 2025 où je pense que vous avez eu un peu moins de 540 commandes d'hélicoptères, comment vous transformez votre outil industriel? Est-ce que vous avez besoin d'investir dans votre outil industriel et comment vous le faites aussi bien à Marignane aussi qu'en Allemagne avec à Donauwörth et peut-être autre part?
0: Alors, il faut absolument investir dans l'outil industriel pour accroître notre capacité et aussi pour renforcer notre qualité et optimiser nos coûts de production. L'investissement majeur que nous faisons, c'est la rénovation du site de Marignane. Plus de 2/3 des surfaces vont être renouvelées. Et nous allons en particulier moderniser l'outil de production de ces ensembles mécaniques dont je parlais tout à l'heure, qui sont une production très automatisée, avec beaucoup de machines très sophistiquées, qui doivent avoir des précisions extrêmes. Et on a besoin d'améliorer la disponibilité de ce parc, son efficacité industrielle et énergétique, et de renouveler des machines qui parfois ont leur âge, ainsi que tous les bâtiments dans lesquels elles opèrent. Donc c'est un plan d'investissement de plus de 600 millions d'euros, qu'on appelle Next Gen Factory, la première tranche a démarré, a reçu le soutien des pouvoirs publics, et on a déjà optimisé l'étape finale, qui est l'assemblage, qui est aujourd'hui totalement modernisé, automatisé. Et maintenant, c'est la production de chacune des pièces élémentaires qui va l'être. On investit aussi, bien sûr, en Allemagne, de la même manière dans l'expansion de nos capacités. Par exemple, on a posé la première pierre récemment d'une plateforme logistique qui va suivre la croissance de la production, aussi bien pour l'approvisionnement des chaînes que pour les clients. Et notre usine de Paris n'a jamais été aussi pleine, puisque maintenant elle concentre toute la production et le soutien des voilures. La fin des transferts ont été opérés cette année, et donc elle tourne à plein régime. Et là aussi, ça représentait un investissement qui date d'un peu plus de 10 ans maintenant, mais qui paye aujourd'hui en termes de capacité de production.
2: Alors vous avez fait une très très belle année commerciale en 2025. Est-ce que vous allez rééditer cette année au même niveau, à peu près 540 commandes d'hélicoptères? Et c'est quoi aujourd'hui les tendances, les marqueurs forts du marché de l'hélicoptère?
0: Alors, l'année dernière était effectivement sans doute exceptionnelle, en particulier la commande espagnole. Donc, on ne fera peut-être pas autant exactement que l'an dernier. On avait approché les 14 milliards de commandes l'an dernier par rapport à un chiffre

0: chiffre d'affaires de 9 milliards d'euros. Donc, on avait des commandes qui allaient bien au-delà de notre chiffre d'affaires. On vise sans doute à rester à un niveau au-dessus de 10, de garder une très bonne dynamique commerciale. Et on pourra avoir d'autres années, sans doute, avec quelques très grandes commandes militaires dans les années qui viennent. Pas facile de parler de toutes les commandes en cours, de toutes les campagnes commerciales en cours, mais il y a beaucoup d'appétit pour notre gamme militaire, pour le 145e, clairement, en Amérique latine, en Europe de l'Est, pour le Caracal, qui s'est extraordinairement bien vendu les années dernières, aussi bien au Maroc qu'aux Pays-Bas, qu'en Irak. Donc, la situation du marché, clairement, en Europe... la dynamique d'autonomisation de l'Europe et de restauration de la capacité de l'Europe à se défendre par elle-même porte les acquisitions d'hélicoptères. Mmh. On y reviendra peut-être. Les hélicoptères ont démontré leur totale pertinence dans les conflits en cours. Et ça a été à l'origine, clairement, des commandes espagnoles et allemandes. Et il y a beaucoup d'intérêt en Europe pour notre gamme militaire. Pas seulement en Europe, au Moyen-Orient, en Asie, en Amérique latine. Sur le marché civil, c'est un marché qui est plus stable, qui croît moins vite, mais qui croît néanmoins régulièrement, parce que les besoins des gouvernements en termes de médical, d'air ambulance, en termes de lutte anti-feu, on y reviendra peut-être, en termes de police, continuent à croître à mesure que les gouvernements développent leurs activités et puis gagnent en moyens. Donc la tendance du marché est plutôt bonne. Maintenant, l'hélicoptère est cyclique, certains segments sont très cycliques. Le marché, en particulier pétrolier, qui a beaucoup baissé pendant une dizaine d'années suite à la baisse des prix du pétrole. Il y a une certaine reprise de ce marché qui n'est pas spectaculaire, qui n'est pas au niveau qu'on a connu il y a 10 ans, mais qui porte aussi positivement nos commandes.
1: Vous avez des clients qui sont très exigeants, qui sont devenus très exigeants sur les délais de livraison. C'est aujourd'hui un critère absolument fondamental pour eux. En termes d'industrialisation, je parlais tout à l'heure des moteurs Pratt & Whitney et la crise des moteurs dans l'aéronautique civile. Est-ce que vous avez identifié, vous, quelques points de tension sur vos chaînes?
0: Alors, la situation va globalement mieux. On a eu, après le Covid, c'est vrai, une phase très difficile, comme toute l'industrie aéronautique, puisqu'on combinait à la fois une perte de capacité industrielle, surtout chez les fournisseurs issus de la crise du Covid, et souvent les fournisseurs sont les mêmes pour les avions et pour les hélicoptères, et une reprise très forte des commandes. Donc on était sous très forte tension. Ça va plutôt mieux. Je ne dirais pas que c'est totalement résolu. Il y a encore quelques entreprises qui ont des difficultés à nous livrer, mais moins qu'avant. En ce qui concerne spécifiquement les moteurs, effectivement, nos motoristes ont eu eux-mêmes des tensions. Nos motoristes, c'est Safran et Pratt & Whitney, ont connu eux-mêmes des tensions. Je dirais que globalement, elles restent à un niveau aujourd'hui maîtrisé, mais clairement, ils ont eux-mêmes, avec leurs propres fournisseurs, une tension à résoudre. Ensuite, en termes d'industrialisation, l'entreprise avait fait des investissements, par exemple, sur le système de production du H-160. Le H-160, il est passé d'aucune unité livrée il y a 3-4 ans, puisqu'il est entré en service à ce moment-là, à une quarantaine aujourd'hui. Et ça a été une montée en puissance très rapide et qui n'a été possible que grâce à un système industriel beaucoup plus automatisé, qui avait été un fort investissement de l'entreprise dans ce programme et qui paye aujourd'hui.
2: Alors, on va peut-être parler du Tigre, qui est un formidable hélicoptère d'attaque. Et donc, le Tigre, évidemment, la modernisation, les Allemands n'ont pas souhaité participer au programme de modernisation. Aujourd'hui, on a l'impression qu'il y a un flou artistique en France. Comment vous voyez la chose, enfin, le devenir du Tigre?
0: Je ne pense pas qu'il y ait de flou. On exécute le programme, on est déjà bien avancé dans le développement. On vise le vol du premier prototype cette année. Le Tigre a démontré son efficacité contre les drones dans le conflit récent au Moyen-Orient, où il a abattu un grand nombre de Shahed, et il a démontré sa remarquable efficacité avec un canon extrêmement précis qui tire très loin. Et il a été équipé à cette occasion d'ailleurs de quelques capacités additionnelles d'une manière très réactive et très rapide. À mon sens, le Tigre reste totalement nécessaire sur les théâtres d'opération d'aujourd'hui. Beaucoup de pays sur la frontière orientale de l'Europe ont acheté des grandes quantités d'hélicoptères d'attaque, malheureusement pas des Tigres, mais ça démontre la pertinence et la nécessité de cette capacité, qui est très complémentaire de ce qu'on peut faire avec les drones. Donc, la modernisation du Tigre, ça crée un appareil exceptionnel, puisqu'on garde la plateforme elle-même, qui est extrêmement performante, très agile, très bien protégée contre les impacts de guerre. Et ça, on l'a vu, y compris en Afrique du Nord, lors des opérations Barkhane ou Serval. On garde cette plateforme et on y injecte la toute dernière génération de capteurs et d'armement. Donc, ça en fera clairement l'hélicoptère d'attaque de très loin le plus moderne et le plus performant du monde. Et à notre sens, il n'y a pas de doute sur l'importance d'une telle capacité.
2: Alors, est-ce que vous sentez un frémissement de la part de clients export sur le Tigre? Et si c'était le cas, est-ce que vous pourriez rouvrir une chaîne de production du Tigre?
0: Ça n'est pas impossible. Ce n'est pas un problème technique, c'est un problème économique. C'est-à-dire qu'il faudrait avoir une commande suffisamment importante pour amortir les frais de redémarrage d'une production. L'ensemble des systèmes, qui sont la partie la plus coûteuse et la plus sophistiquée, vont être renouvelés avec le Mark III. Donc là, la question ne se posera pas. Il restera essentiellement les panneaux de la plateforme, le fuselage, puisque aussi tous les ensembles tournants, les rotors, les pales, les boîtes, les moteurs continuent à être produits pour l'après-vente. Donc le problème est soluble. Ce sera une fonction de l'équation économique et de la taille d'une commande éventuelle.
2: Et votre téléphone sonne pour le Tigre ?
0: Pas encore, mais ça viendra.
1: Vous avez prononcé un des mots les plus importants, drone. Vous êtes confronté, finalement, en fond de sauce, si j'ose dire, à cette dronisation du monde de l'hélicoptère. Très concrètement, alors vous avez présenté le U-145 à Berlin, je crois, il y a quelques semaines, qui va être un hélicoptère autonome et qui doit faire un premier décollage à la fin de l'année. Comment vous conciliez, chez Airbus Hélicoptère, l'hélicoptère et le drone? Est-ce que l'un va remplacer l'autre? Est-ce qu'ils vont fonctionner ensemble? Quelle est déjà la vision globale?
0: Alors, le drone est très complémentaire de l'hélicoptère et lui est très partiellement substituable sur certaines missions précises. Et c'est pour ça qu'on a souhaité développer une activité de drone chez Airbus Hélicoptère. Maintenant, une gamme de drones importante. On les a renommés récemment U-10, U-30, U-50, U-70. Et le U-145, qui sera donc la version dronisée du 145. Le drone pour des missions d'observation en particulier, pour des missions parfois de désignation, d'identification de cibles, c'est un outil qui peut effectivement compléter l'hélicoptère, partiellement le remplacer à des coûts inférieurs. Donc, il fallait qu'on soit présent sur cette capacité. Et c'est aussi surtout un outil très complémentaire de l'hélicoptère, puisque beaucoup de drones volent à des vitesses qui sont en fait assez comparables à celles de l'hélicoptère, et elles permettent à l'hélicoptère de rester un peu plus en retrait de la partie la plus exposée du champ de bataille et d'envoyer les drones sur la zone la plus exposée. Mais comme l'hélicoptère n'est pas trop loin, il peut les contrôler dans de bonnes conditions. Il peut être un relais de communication et il peut être le cerveau qui va contrôler l'ensemble des drones. Donc c'est des modes d'opération nouveaux qui nous semblent extrêmement pertinents, et c'est pour ça qu'au-delà des drones proprement dit, nous développons aussi une capacité de couplage des hélicoptères avec des drones qui s'appelle Edge Teaming, qu'on a développé en 6 mois l'an dernier, démontré pour la première fois entre notre drone Flex Rotor et le 225, le H225 à Singapour. Et donc c'est une capacité qui suscite beaucoup d'intérêt, je reçois pas mal de coups de fil, et qui pourra s'implanter sur tous nos hélicos, c'est-à-dire non seulement le 225 mais aussi le HIL qui a nativement donc le Guépard, qui a nativement la capacité à communiquer, le H145. Donc, les drones sont clairement, on l'a vu sur les conflits récents, clairement un nouvel acteur essentiel du champ de bataille. Et Airbus Hélicoptère se positionne sur les drones quand même d'une certaine taille, où nos compétences aéronautiques sont pertinentes, mais on est ouvert à se coupler avec tous les drones du marché pertinents que voudront nos clients grâce à une solution comme Edge Teaming. Et on a développé on va travailler par exemple avec Quantum Systems, qui est une société de drones qui peut faire des drones de défense contre les drones. Et on a initié une discussion positive en Allemagne récemment.
1: Mais ça restera un couplage. Le sens de l'histoire n'est pas de dire que dans 10 ans, 20 ans, 30 ans, il n'y aura plus d'hélicoptères avec des hommes à l'intérieur, il n'y aura plus que des drones, ou
0: il y aura certainement des deux. Il y aura certainement des deux. On va aussi vers la dronisation de l'hélicoptère. Donc le U-145, c'est la version sans pilote du H-145. On enlève le cockpit, on obtient une cabine du coup considérable qui permet de transporter 4 conteneurs standardisés autant et pour effectuer des missions dangereuses, pour effectuer des missions exposées, on économise bien sûr la vie ou le risque potentiel sur la vie de l'équipage, on économise aussi beaucoup de formation et donc il y a énormément d'intérêt pour cette capacité aux États-Unis qui sont peut-être les plus avancés dans la réflexion, mais en Europe aussi.
2: Alors, vous avez parlé de quelque chose de très important, c'est le H-teaming. Est-ce que c'est déjà une première brique du combat collaboratif ou c'est un système déjà à l'état de l'art ?
0: Ah, c'est la première brique du combat collaboratif. Le but, c'est de croître par incréments successifs. Aujourd'hui, le jetteaming permet de coupler un hélicoptère avec un drone. Ensuite, on passera à plusieurs drones.
2: Jusqu'à combien de drones ?
0: On pense que quand on va dépasser 4, 5 drones, la capacité de l'équipage à contrôler autant d'appareils en même temps va quand même dépasser les capacités cognitives d'un équipage en tandem, qui est l'un des défis de l'hélicoptère. C'est qu'on n'a pas un grand équipage qui contrôle tous les systèmes. Donc, à partir de là, on aura vraiment besoin de plus d'intelligence artificielle pour qu'une grande partie de cette charge cognitive soit assurée par l'IA. Donc, on démarre avec HTeaming aujourd'hui avec un drone. Progressivement, dans les années qui viennent, on va passer à 2, puis 3, puis des capacités d'IA qui vont nous permettre de gérer des essaims et donc des quantités beaucoup plus importantes de drones, sachant que les systèmes de communication de l'hélicoptère, eux, sont très dimensionnés. Par exemple, sur HIL, il y a énormément d'antennes qui permettront de communiquer avec ces drones.
1: On a des appareils, notamment militaires, qui sont aujourd'hui blindés pour la guerre électronique, si j'ose dire, brouillage GPS, missiles, drones, etc. On a une quantité d'électricité à bord qui est peut-être plus importante que sur des précédents modèles. Est-ce que ça fait la différence en termes de consommation de carburant, ou il y a des réflexions autour de ça ou...
0: Alors, d'abord, la modernisation des nouvelles gammes d'hélicoptères vise justement à améliorer beaucoup la capacité de calcul à bord et l'apport énergétique nécessaire. On rattrape aussi plusieurs années de loi de Moore, donc on a aussi des ordinateurs qui sont de dernière génération, beaucoup plus performants. Et donc le but, c'est d'avoir de la modularité. Et pour avoir de la modularité, il faut avoir de la surcapacité en termes de traitement de l'information, qui permet de ne pas faire des développements logiciels trop complexes lorsqu'on ajoute des fonctionnalités. Donc c'est clairement l'orientation, par exemple, de la rénovation du NH90. On a reçu le contrat d'études pour le NH90 bloc 2, qui serait la modernisation du NH90 dans les années 30. Et l'un des grands objectifs, parmi d'autres, de cette modernisation, c'est de rendre l'architecture modulaire pour qu'on puisse charger très facilement des mises à jour logicielles sur l'appareil en quelques semaines et ajouter des fonctionnalités en continu sur cet appareil. C'est l'architecture modulaire. Il y aura d'autres aspects, l'amélioration de la maintenance et puis l'ajout de capacité, notamment d'autonomie et d'armement. Donc oui, c'est vraiment un sujet d'ajouter de la capacité de calcul pour permettre cette modularité, pour permettre de traiter ces drones. Ça consomme un peu d'énergie, mais honnêtement, c'est relativement modeste par rapport à l'énergie déployée en vol. Et nos hélicos sont les moins consommateurs d'énergie du marché et les moins émetteurs de CO2. Donc, ils sont extrêmement optimisés. Et sur un hélico comme le H160, on économise 18% de consommation de carburant par rapport à la génération qui l'a précédé, ce qui donne la capacité soit d'aller plus loin, soit d'absorber un petit peu de cette énergie pour gérer les systèmes à bord.
2: J'ai envie de vous demander des nouvelles, les dernières nouvelles de votre petit dernier, le H140 que vous avez récemment lancé. Ouais. Comment va-t-il et où en êtes-vous? Est-ce que votre téléphone sonne à nouveau pour le H140 déjà?
0: Il sonne beaucoup là, il sonne tellement que parfois les clients sont un peu frustrés qu'on ne puisse pas en livrer plus. Non, le H140 est un formidable succès, on l'a annoncé il y a un an. C'est un hélicoptère qui va être extraordinairement optimisé en termes de coût d'emploi, de disponibilité, qui inclut beaucoup d'innovations, une nouvelle poutre de queue avec un plan horizontal revu, un nouveau rotor. Les essais se déroulent très bien. Donc on fait aujourd'hui les campagnes climatiques. Les hélicoptères, il faut les tester en temps très chaud, il faut les tester en temps très froid. On a fait les essais de froid cet hiver, on va faire les essais chauds cet été. Et on est totalement sur notre feuille de route pour finir le développement et le livrer à partir de 2028. On a déjà un carnet de commandes bien rempli avec plusieurs dizaines d'hélicoptères et beaucoup de clients impatients de le recevoir.
1: Il y a un élément fondamental vous avez prononcé il y a quelques minutes, le mot service maintenance. On n'en a pas parlé tout à l'heure dans vos revenus. Toutes les activités de MRO, de service de maintenance, vous rapportent aujourd'hui chez Airbus Hélicoptère quasiment 50% bientôt des revenus. Vous continuez à développer ça. Enfin, plus vous vendez, plus évidemment vous avez de services derrière. C'est la nouvelle vache à lait, si j'ose dire.
0: C'est une force du modèle économique d'Airbus Hélicoptère, c'est de s'appuyer d'une manière très équilibrée sur cette activité de support et de service et sur l'activité de vente d'hélicoptères neufs. Et les cycles ne sont pas tout à fait les mêmes. Ça nous donne beaucoup de résilience à notre modèle d'affaires. L'hélicoptère, c'est une machine qui vole bas, dans des environnements difficiles, qui absorbe parfois de la poussière, des gravillons, qui reçoit de la corrosion parce que dans les missions maritimes, il vole au-dessus de l'eau. Donc, c'est vrai qu'il demande plus de maintenance à l'heure de vol qu'un avion. D'abord, c'est quelque chose que nous cherchons à optimiser, parce que notre but, c'est quand même de rendre l'hélicoptère accessible au plus grand nombre, et donc de continuer à optimiser ça sur les nouvelles générations d'hélicoptères. Mais néanmoins, c'est vrai que ça représente ensuite, dans la maintenance, une activité importante, extrêmement stratégique pour nous, qui justifie nos investissements, par exemple, dans un nouveau système logistique et ou dans un site internet capable d'assurer une livraison extrêmement fluide des commandes de pièces détachées ou dans l'amélioration de nos capacités de réparation.
2: On avait beaucoup parlé à un moment donné de l'aviation bashing qui avait touché aussi l'hélicoptère. Aujourd'hui, on a l'impression que ça s'estompe un petit peu, d'autant plus que effectivement, on se rend compte que l'hélicoptère est important pour différentes missions et notamment, on le voit en ce moment sur les incendies dans le sud de la France. Donc aujourd'hui, quel est votre ressenti par rapport à ça?
0: Je le ressens beaucoup moins. Je pense que l'hélicoptère a été moins exposé parce qu'il assure des missions d'importance vitale, tout le monde le sait, des missions médicales, des missions de sécurité, des missions de lutte anti-incendie, des missions militaires qui sont pas substituables. L'hélicoptère est indispensable pour ces missions. Donc, je pense que l'hélicoptère a un peu moins subi cet aviation bashing, de toute façon qui n'était absolument pas justifié sur la voilure fixe non plus. Dans le cas spécifique de l'hélicoptère, on peut décarboner très facilement les opérations d'un hélicoptère en le faisant voler avec des carburants durables. Nos hélicoptères sont capables de le faire aujourd'hui pour la moitié du mix et pourront le faire totalement sur les prochaines générations d'hélicoptères. On a été les premiers à faire voler un H225, par exemple, entièrement avec du carburant durable. Donc, on peut décarboner l'hélicoptère, les clients qui veulent peuvent le faire, et c'est économiquement plus simple que dans la voilure fixe, parce que le carburant représente une part moins importante des coûts de l'opérateur. Et par ailleurs, voilà, il est non substituable, y compris dans des missions d'adaptation, malheureusement, au changement climatique. C'est évidemment le cas de la lutte anti-feu, c'est le cas aussi des opérations de sauvetage lors des grandes inondations, comme malheureusement on a connu aussi récemment. Donc l'hélicoptère est indispensable à l'adaptation au changement climatique et peut être rendu non contributeur au changement climatique proprement dit.
2: On l'a vu aussi dans le domaine militaire, au Venezuela avec les hélicoptères américains, et puis aussi en Iran, quand ils sont allés chercher le pilote qui était... Donc aujourd'hui, l'hélicoptère ne va pas disparaître du tout
0: Absolument pas. Ce qui est extraordinaire avec l'hélicoptère, c'est la versatilité et la variété des missions qu'on peut lui faire faire, et on en découvre tous les jours. Donc on a découvert lors de ces conflits, bon, malheureusement d'une certaine manière, mais la capacité de l'hélicoptère à abattre et à protéger des drones et à protéger la population. En Ukraine, un quart des drones ont été abattus par des hélicoptères. L'hélicoptère, les nôtres et ceux de nos concurrents, ont été essentiels dans la protection des pays du Golfe contre les attaques de Shahed iraniens. Et comme vous l'avez dit, lorsqu'il s'agit d'aller sauver un pilote en territoire ennemi ou il s'agit de faire des opérations spéciales, rien ne peut remplacer l'hélicoptère. Donc je pense que la pertinence de l'hélicoptère a été totalement validée dans ces conflits récents. Elle va s'accroître si on fait des missions de couplage avec des drones qui vont développer un nouveau concept d'emploi. Et ce qui justifie, je pense, les commandes importantes que nous avons reçues récemment dans le domaine militaire.
1: Michel parlait de la lutte anti-feu, vous en parliez aussi. Est-ce qu'aujourd'hui vous estimez que les hélicoptères sont sous-estimés dans la lutte anti-feu ?
0: Je pense qu'ils sont très complémentaires de la voilure fixe. Un hélicoptère en lutte anti-feu, il peut aller chercher de l'eau beaucoup plus près parce qu'il peut prendre de l'eau dans des plans d'eau qui sont petits. Ça peut être des piscines, ça peut être des lacs, des étangs. Donc il peut aller chercher l'eau beaucoup plus proche, à des endroits beaucoup plus proches de l'incendie proprement dit. Il est versatile, polyvalent, donc il peut transporter aussi des pompiers, des équipes très facilement pour les positionner beaucoup plus rapidement sur les lieux d'intervention. Il peut viser beaucoup plus précisément l'endroit où il dépose l'eau ou le retardant. Donc, il a permis une lutte à la fois très efficace. Hein. On peut, avec un H215, avec des plans d'eau raisonnablement proches, on peut déverser 50 000 litres en une heure sur un incendie. Et il permet une attaque beaucoup plus ciblée, beaucoup plus précise et un mode polyvalent. Donc, on pense qu'il est vraiment complémentaire de la voilure fixe et énormément de pays dans le monde s'appuient sur l'hélicoptère, c'est un marché qui est très important pour nous.
1: Un dernier mot, si vous permettez. Vous avez réussi une première mondiale cette année, faire aller un hélicoptère à 425-430 km/h avec le Racer. Qu'est-ce que ça peut préfigurer pour les futurs hélicos, justement,
0: Alors, le Racer, c'est non seulement un hélicoptère qui avait allé plus vite qu'aucun hélicoptère ne l'a fait, et c'est aussi une architecture très efficace parce qu'elle permet de continuer à voler en stationnaire ou à opérer à basse vitesse. Donc, on garde toutes les caractéristiques utiles de l'hélicoptère qui se différencie de cette manière. C'est bien le vol stationnaire ou à basse vitesse qui apporte beaucoup des capacités de mission de l'hélicoptère, tout en ajoutant cette capacité à aller plus vite et plus loin. Donc, c'est une architecture qui s'est avérée extrêmement performante et on est extraordinairement satisfait de ce qu'a fait le Racer. Maintenant, il faut que cette capacité trouve son public. On pense que sur des armées qui souhaiteraient vraiment acquérir cette capacité d'aller vite et loin, c'est une solution. C'est la meilleure solution, on pense, pour répondre à cette demande spécifique. Et la question va être à quel point les armées, en particulier européennes, vont être prêtes à payer pour développer cette capacité et accepter un certain surcoût par passager transporté qui est lié à l'architecture quand même plus puissante et plus sophistiquée d'un appareil comme le Racer. Mais il apporte, de notre point de vue, la solution parfaite à la question d'emmener l'hélicoptère plus vite et plus loin.
1: Mathieu Louveau, merci beaucoup. Merci beaucoup d'avoir été avec nous, le directeur général d'Airbus Hélicoptère. Michel, merci beaucoup. On se retrouve à la rentrée puisque c'est l'heure de la pause estivale. Donc rendez-vous au mois de septembre dans Air et Défense.
0: Merci.
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4: Bonjour, bonjour et bienvenue dans La France à tout pour réussir. Chaque semaine, vous le savez, un concentré d'économie positive sur BFM Business. Et pour cette dernière émission inédite avant l'été, on va d'abord parler du Tour de France avec un zoom sur l'équipe cycliste féminine Ma Petite Entreprise qui va participer au Tour féminin début août. La particularité de cette équipe, eh bien, c'est qu'elle a été créée par plus de 500 patrons de TPE, de PME et des ETI françaises. Pour nous parler de ce concept et des ambitions de l'équipe, je recevrai Marie-Louise Côté dans un instant. Le Tour, c'est aussi la caravane publicitaire et ses dizaines de partenaires, parmi eux Vico, qui cette année encore met le paquet, si je puis dire, pour valoriser ses chips et autres produits de snacking auprès du public de la Grande Boucle. L'occasion aussi pour nous de parler de l'entreprise Vico, qui est née en Picardie en 1955. Ma deuxième invitée sera Céline Gauche, directrice générale d'Intersnack France, la maison mère de Vico. Enfin, qui dit vacances dit autoroute et péage. Le leader du télépéage en France, c'est Ulysse, une filiale de Vinci Autoroute. On parlera du site qui produit ses badges dans les Bouches-du-Rhône, mais aussi du modèle économique et de diversification d'Ulysse avec son directeur général, Damien Johannes. On commence donc cette émission avec le cyclisme. Évidemment, c'est l'actualité, le Tour de France et de business. Ça, c'est notamment pour BFM Business. Bonjour Marie-Louise de ce côté.
5: Bonjour.
4: Vous allez nous parler d'une équipe cycliste professionnelle, pas totalement comme les autres. C'est Ma Petite Entreprise. Vous en êtes la directrice IT. Alors, parlez-nous de ce projet donc, qui est né en 2025.
5: Alors, il est né un petit peu...
4: En 24 même, je crois.
5: Voilà. Même en 23.
4: Voilà.
5: L'automne 2023, effectivement, Émeric Ducruet, qui est le président de Ma Petite Entreprise, qui est également un entrepreneur de Chambéry, qui a eu une idée. Alors, ça faisait longtemps qu'il l'avait, mais il l'a présenté à Mickaël Amand sur le vélo, parce qu'ils font partie du même club à La Motte Servolex, qui est le club formateur de Paul Sexas, pour ceux qui connaissent.
4: C'est important en ce moment, hein, Paul Sexas. On en parle beaucoup.
5: On en parle pas mal. Et donc, il lui a présenté l'idée pour monter une équipe de vélo soutenu par plein de petites entreprises françaises.
4: Et qu'est-ce qui vous a donné l'envie? C'est d'abord la passion du cyclisme, c'est de se dire c'est aussi pour nous un bon vecteur de communication. C'est quoi les moteurs de cette équipe?
5: Oui, c'est d'abord effectivement la passion parce qu'on est tous passionnés de sport et de vélo.
4: Vous êtes une triathlète, je crois, vous-même.
5: Triathlète, effectivement, alors à petit niveau, mais effectivement, on est passionnés et c'est surtout que le sport rassemble en fait et crée des émotions ensemble. Et du coup, l'idée, c'était que ben, si on peut mixer la partie business et la partie sport, ben, voilà, Émeric a eu cette idée. Mickaël lui a dit, t'es un petit peu fou quand même. Et finalement, il lui a dit, allez, je crois que je suis aussi fou que toi. Et c'est comme ça qu'est née Ma Petite Entreprise.
4: Et au final, combien de patrons, combien de cadres dirigeants font partie de cette aventure?
5: Il y a à peu près 500 entrepreneurs actuellement qui font partie du réseau, donc qui nous ont rejoints et qui sont un petit peu partout en France, jusqu'à Tahiti, mais aussi un petit peu en Belgique, en Suisse, au Canada. Et on a vraiment des profils vraiment très différents d'entreprises. Ça va des avocats, des journalistes, des agences de communication, beaucoup de gens dans le bâtiment.
4: Et c'est votre cas, vous êtes dans une agence qui s'appelle IDIX, c'est ça ?
5: IDIX, voilà. Exactement. Et donc on aide aussi pour participer au projet et à créer des outils pour l'équipe et mettre nos compétences à disposition.
4: Donc une équipe, c'est un budget, ça veut dire aussi donc des contributeurs, les plus de 500 patrons, cadres, etc. Combien chacun a mis en moyenne et c'est quoi la fourchette globale ?
5: Alors en moyenne, le ticket moyen c'est 1 500 € pour une entreprise qui peut rentrer dans le projet. Après, ça va, on a des paliers différents, donc 1 500, 5 000, 15 000. Donc ça, c'est pour les petites entreprises qui ont contribué au projet. Et à côté de ça, on a aussi quelques gros, notamment des partenaires historiques du Tour de France qui sont de couleur jaune, par exemple.
4: On voit bien lesquels. Donc au final, ça donne un budget de combien pour l'équipe Ma Petite Entreprise ?
5: On a un budget d'1,5 million pour cette année, donc un tiers sur de l'échange marchandises avec le matériel vélo, les vêtements, des invitations dans des hôtels, etc. Un gros tiers avec la partie petite entreprise et partenariat, donc à 1 500 €
4: le ticket.
5: Mais aussi des particuliers, parce qu'en fait on a aussi ouvert aux particuliers, parce que les gens nous ont dit on n'a pas de société, mais on aimerait bien vous accompagner. Donc à partir de 12 € par mois, les particuliers peuvent aussi rentrer dans l'aventure et nous soutenir. Et le troisième petit tiers, c'est les gros partenaires.
4: Et cette équipe, alors, elle est composée de combien de cyclistes ? De cyclistes femmes, hein, c'est ça ?
5: Ouais.
4: C'est une équipe féminine.
5: Exclusivement féminine. Donc, on a 10 coureuses cette année. Donc, 9 françaises et une suissesse qui vont faire le Tour de France à partir du 1er août.
4: Du 1er août, départ de Lausanne. Hein,
5: c'est le grand départ à Lausanne, en Suisse, effectivement.
4: Il y a eu des résultats sportifs déjà. Donc, vous avez dit un projet dont le concept est né en 2023. Là, c'est votre première saison à taux plein, si je puis dire.
5: C'est notre première saison. C'est la première. Donc, les premières courses ont eu lieu en février de cette année. On a
4: des résultats déjà.
5: Quelques résultats.
4: Avec Célia Lemouel, championne de France du contre-la-montre.
5: Exactement.
4: Ça
5: là, il y a 2 semaines. Donc, pour une première année, c'est déjà exceptionnel qu'on puisse avoir ce résultat. On avait déjà eu une première victoire aussi.
4: Océane Mahé.
5: Avec Océane Mahé au Tour du Haut-Limousin. Et quelques belles places aussi autres, notamment Clémence Latimier qui a fini 6e de la course en ligne du championnat de France. Donc voilà, donc on est ravis pour cette première année.
4: Pour le Tour de France féminin, il y a quoi ? Il y a un ticket d'entrée pour y participer ? Comment ça se passe ?
5: Non, on a été invités par ASO, donc on les remercie.
4: Les organisateurs des deux tours, voilà.
5: Exactement, donc on a eu la chance de pouvoir être invités et on va essayer de performer, de montrer le maillot et d'avoir un esprit entrepreneurial sur les étapes. Pour oser tenter des coups et puis pourquoi pas faire un podium ou en tout cas être sur le podium pour un maillot distinctif ou un prix de la combativité par exemple.
4: C'est votre objectif, c'est un podium, c'est une étape, peut-être pas le tour complet, c'est peut-être un peu compliqué
5: non,
4: face à des
5: complet,
4: grandes équipes un peu plus
5: on va rester humble là-dessus, mais après Célia qui a remporté le contre-la-montre devant des athlètes qui ont déjà remporté des étapes du Tour de France. Donc maintenant, on peut rêver et tout est possible.
4: Les enjeux pour vous, en tout cas donc pour les patrons et les cadres qui ont mis au pot, c'est quoi ? C'est de la visibilité de l'entrepreneuriat ? C'est quoi en fait les enjeux de visibilité et de communication pour vous ?
5: Alors les enjeux et le retour sur investissement, c'est d'abord de l'émotion. On vit des émotions incroyables. Tous les partenaires nous le disent. C'est super. On a notre équipe. Ça fait vraiment... ça fait plaisir. On voit les coureuses qui ont
4: le maillot. Il est là. Montrez-le à la caméra. Voilà. Donc voilà. On voit le maillot de Ma Petite Entreprise qui va être porté par les coureuses. Donc à partir du 1er août sur le Tour de France féminin. Donc vous voilà. Il y a la fierté, de l'émotion, mais il y a aussi, je lisais, la visibilité de ce que sont les petits entrepreneurs de France.
5: Exactement. Et l'idée, c'est que déjà chacun a son nom sur le maillot. Donc, comme les grosses équipes, mais là, tout le monde a son nom écrit en petit.
4: Voilà.
5: Je ne sais pas si on le voit à la caméra. Mais effectivement, c'est de la visibilité, c'est de représenter l'entrepreneuriat français. à travers cette équipe et de pouvoir vivre des émotions, créer un réseau ensemble.
4: Et un mot sur aussi ce que vous offrez aux coureuses, c'est la réflexion, voire des formations sur leur avenir, sur ce qui passe après le cyclisme. Ça peut être de l'entrepreneuriat et ça peut passer par des entreprises, en tout cas.
5: Oui, tout à fait. On a vraiment ce pilier de modèle économique un petit peu unique, le projet sportif et aussi un projet d'accompagnement sociétal pour les coureuses, pour les accompagner dans leur formation et aussi dans leur reconversion, dans leur après-carrière. On a un partenariat avec la fondation Alice Mia qui vient d'être signée. Et par exemple, Océane Mahé a fait son stage de fin d'études chez l'un de nos partenaires. Donc elle est en école d'ingénieur et elle fait son stage de fin d'études en parallèle de sa carrière sportive professionnelle. Et donc l'idée, c'est vraiment d'accompagner, d'utiliser ce réseau pour transmettre les valeurs que l'on a.
4: Eh bien voilà, c'est ce qu'on voulait mettre en avant. Et évidemment, on parle de cyclisme, c'est l'actualité, mais le business, tout c'est notre actualité tout au long de l'année. Je trouvais que vous étiez un joli combo pour terminer cette saison de la France à tout pour réussir. Merci beaucoup. Merci. Vous restez bien sûr avec nous, Marie-Louise, de ce côté. On va continuer à parler de ce Tour de France avec Vico. J'ai le plaisir de recevoir Céline Gocht. Bonjour.
6: Bonjour.
4: Vous êtes la directrice générale d'Intersnack France, qui est donc la maison mère de Vico depuis presque 30 ans. Vico et le Tour de France, c'est une histoire qui est née en 2025. Et que vous renouveler. Donc, parlez-nous de ces deux années de collaboration.
6: Alors, on est engagé jusqu'à 2028, parce qu'on aime bien les partenariats à long terme chez Vico. C'est une idée qui est venue de notre ADN. En fait, Vico, c'est la proximité des Français. C'est le patrimoine français, parce que c'est une marque qui est née il y a très longtemps de l'association de producteurs agricoles français en Picardie.
4: Donc dans les 1955, années 55 à Vic-sur-Aisne.
6: À Vic-sur-Aisne, d'où la marque Vico.
4: Voilà.
6: Donc pour nous, c'était presque naturel que Vico s'associe au Tour de France pour faire le Tour de France en plus avec l'association du sport et de l'effort. Et d'être près des Français, pour nous, c'était très important.
4: 2025, donc c'était le Tour de France masculin.
6: Oui.
4: Et cette année, vous ajoutez le Tour de France féminin.
6: Alors, on fait le Tour de France masculin et féminin, en effet, et on est engagé jusqu'à 2028.
4: Vous allez soutenir l'équipe Ma Petite Entreprise, hein ?
6: Bien sûr.
4: Quel bilan vous faites si vous avez... Alors, vous aviez un partenariat de 2025 à 28, mais le bilan de 25, il a été bon sur l'image, le retour sur investissement d'un point de vue peut-être... pécuniaire aussi, enfin voilà, c'est quoi le bilan ?
6: Alors en 2025, on s'est engagé assez tardivement, donc on a profité d'une opportunité autour du mois de juin, donc il a fallu se dépêcher pour mettre en place ce dispositif. Donc on a plutôt expérimenté en 2025. Notre enjeu, c'était de voir comment on voulait vraiment développer notre partenariat entre 2026 jusqu'à 2028. Et cette année, c'est la première année où on est présent sur la caravane avec 4 véhicules.
4: Il y a le Quad Patate.
6: Le Quad Patate, notre star,
4: voilà.
6: Qui ouvre nos véhicules en fait, et qui est fort apprécié de l'ensemble des Français qui sont sur le bord des routes.
4: Il y a aussi d'autres véhicules. Il y a des triporteurs aussi, je crois.
6: Alors, on a un triporteur qui est présent à l'arrivée et au départ de chaque étape. On a aussi un food truck qui est présent dans le village.
4: Et la guinguette aussi, la guinguette.
6: Et on a une guinguette.
4: Sur certaines étapes, hein, je crois, dans trois villes.
6: Exactement. Donc, c'est la première fois qu'on va faire ça. Donc, on va vraiment dans les villages et on va animer, distribuer des produits, distribuer des goodies et faire des jeux avec les Français. De la pétanque, et puis prendre des photos, faire des petits jeux sympathiques.
4: Et près, je crois, de 500 000 échantillons qui vont être distribués tout au long de ces deux tours, du coup. Hein, ouais.
6: Exactement, 500 000 échantillons.
4: Combien de véhicules, on l'a dit 4, et combien de personnels, de caravaniers vont être
6: sur ce tour déjà ? Il y a 15 caravaniers qui ont été sélectionnés par ASO et qui nous accompagnent tout au long du tour et qui incarnent toute la dynamique de la marque.
4: Est-ce que, comme d'autres marques, vous avez aussi un dispositif sur les points de vente en grande distribution ?
6: Tout à fait. Alors pour nous, c'est un vrai... c'est un moteur aussi pour faire du business. Et donc l'enjeu, c'est d'être présent le plus possible dans les magasins qui sont le long du parcours et en dehors de ces magasins, puisque le Tour de France, c'est pas que le long du parcours. Ça anime tous les Français aussi devant leur télé. Et donc on veut animer plus de 3000 magasins cette année. Et ça tombe plutôt bien parce que c'est la saison d'été. Et la saison d'été, c'est la grosse saison des chips. On va en moyenne une fois et demie de plus qu'un mois hors saison de chips sur cette période-là. Donc, on a des grosses attentes de développement.
4: Donc, il y a un retour sur investissement financier, il y a un retour sur investissement d'image. Oui. C'est quoi qui prime entre les deux ?
6: Alors, l'image, ça se construit sur le long terme. C'est pour ça qu'on a écrit un partenariat sur plusieurs années. On souhaite faire partie du top 3 dans quelques années des caravanes les plus appréciées des Français, mais aussi gagner des points d'image et bien sûr du volume, parce que nous, derrière, c'est ça aussi qui nous fait vivre.
4: Le ticket d'entrée, ça coûte combien d'être un partenaire du Tour de France ?
6: Alors, un partenaire du Tour de France, c'est l'équivalent d'une campagne de pub. Parce qu'en fait, vous payez une licence avec le Tour de France, et ensuite un partenariat, et ensuite il faut construire la caravane.
4: On est sur quoi ? Plusieurs centaines de milliers d'euros ? Plus ? Un petit peu plus ?
6: Un peu plus que...
4: Un petit peu plus ?
6: Plusieurs centaines de milliers d'euros.
4: Si je vous dis 1,5 million de budget global, c'est avec les coûts cachés, c'est entre les deux. Voilà. On revient sur la marque Vico. Vous l'avez dit, donc 1955, la création à Vic-sur-Aisne. Dans les années 90, l'intégration au sein du groupe Intersnack, qui compte aussi la marque Tyrell, si on le prononce comme ça, à la française, voilà. Vous êtes troisième en France sur le marché, je crois, des produits apéritifs. Est-ce que ça vous permettra peut-être de monter d'un cran ou pas, cette visibilité ?
6: Alors, on est troisième sur les chips, en effet. On a l'ambition de redevenir deuxième. Et par contre, sur l'ensemble du marché de produits salés apéritifs, on est deuxième, ouais, derrière une grande marque américaine. Et notre enjeu, c'est de trouver de la croissance et de redevenir deuxième sur les chips, surtout.
4: Vico, c'est deux sites de production. Historiquement, donc, vous êtes resté dans l'Aisne, mais le site maintenant est à Montigny-Langrin. Il y a aussi, je crois, un site dans l'Isère. C'est plus pour la partie graines, hein, je crois.
6: Tout à fait. Donc, en Picardie, donc à Vic-sur-Aisne, à Montigny-Langrin, nous avons l'usine de chips et de snacks. Donc, vous avez cité la marque Tyrell sur les chips, mais on a aussi des snacks, donc que sont Curly, Monster Munch et les chips de lentilles. Et ensuite, on a sur l'Isère, donc on a toutes nos graines. Donc là, on fait des pistaches, des cajous, des cacahuètes, tout ce qui permet aujourd'hui de faire un bel apéritif. Donc là, on fait partie des marques aujourd'hui qui sont présentes sur l'ensemble de l'apéritif en épicerie, à la fois sur les snacks, les chips et les graines.
4: Et sur la seule marque Vico, vous avez combien de salariés et quel chiffre d'affaires ?
6: Alors Vico aujourd'hui est présent sur l'ensemble de nos produits. Donc soit en marque qu'on appelle fille, c'est-à-dire marque mère, donc qui chapeautent l'ensemble de nos marques, mm-hmm, soit la marque fille, la marque Vico par exemple sur les chips.
4: Et ça fait combien de personnes en tout ?
6: Alors,
4: et un chiffre d'affaires de combien ?
6: Intersnack, c'est 500, enfin Intersnack en France, oui, avec nos deux usines, c'est 528 salariés en France. On a trois sites, comme vous le disiez justement, un site qui fait à peu près 350 personnes qui est en Picardie, un autre plus petit site qui est à Charvieux-Chavagneux, et ensuite on a le marketing, le commerce et toutes les fonctions support qui sont à côté de Roissy.
4: Et un chiffre d'affaires d'environ combien ?
6: 360 millions
4: d'euros. 360 millions. Beaucoup d'investissements aussi dans vos deux sites. C'est très important. Tous les industriels de l'agroalimentaire qui viennent dans cette émission nous disent, si on veut rester à la page, si on veut continuer à produire en France, il faut aussi investir sur nos sites.
6: Alors ça, pour nous, c'est clé, parce que investir sur les sites, ça veut dire faire les innovations de demain, faire la croissance de demain. Et donc, on a investi 100 millions d'euros sur nos deux sites dernièrement. Et donc, l'enjeu, c'est d'avoir des produits qui soient les plus à même de rentrer dans ce qu'attendent les consommateurs en termes de tendance de fond, et aussi d'avoir des produits en qualité qui soient excellents.
4: La tendance de fond, c'est aussi la multiplication des goûts, des références un peu dingues, un peu à l'image de la marque française Bretz. C'est aller de plus en plus vers des références qui explosent en nombre.
6: Alors nous, aujourd'hui, on a 100 recettes, donc c'est un beau portefeuille, donc à la fois sur les snacks, les chips et les graines. Et les tendances de fond, donc vous avez une tendance plutôt vers le sain, donc là c'est plus les graines qui portent ça, donc la petite pause sympa à 10h ou à 16h, le petit coup de boost avec des graines. Vous avez les produits un peu moins gras, donc pour nous c'est des croissances à deux chiffres, les chips de lentilles qui sont en très forte croissance et qu'on va aussi distribuer sur le Tour de France dans les échantillons. Et après vous avez une grosse tendance sur la gourmandise et le goût, parce qu'on est quand même sur un marché aujourd'hui où on vend du plaisir. Et donc ça, bah, c'est les produits, les chips ou les snacks, qui aujourd'hui font l'essentiel en fait du chiffre d'affaires du marché. Et donc le goût de toutes les sortes, vous avez l'épice, vous avez les goûts du monde, vous avez, mais aussi
4: on voit bien que les rayons sont en train d'exploser, hein, les rayons chips notamment, quoi, en tout cas.
6: Tout à fait.
4: Une toute dernière question, Céline Gauche, on enregistre cette émission le 10 juillet. Votre prono à la fois pour le Tour de France masculin et féminin. Est-ce que vous avez une petite idée de qui va l'emporter?
6: Pogacar.
4: Non, Pogacar,
6: on va mettre Texas dans les trois premiers.
4: Ben voilà, ça serait bien pour une première participation, ça serait bien. Merci beaucoup. Il n'y a pas que les cyclistes sur la route, il y a aussi bien sûr des millions d'automobilistes et certains, plus de 7 millions, utilisent un badge Ulysse pour passer au péage. Bonjour Damien Joannès.
7: Bonjour Jérôme Tichit.
4: Vous êtes le directeur général d'Ulysse. Ulysse, c'est donc le leader du télépéage en France. Je lisais dans le sommaire 7,5 millions de clients. Les chiffres sont à jour.
7: C'est exact.
4: Et une part de marché de 71%, donc 7 badges sur 10 qui sont en circulation sont de la marque Ulysse en France. Quelle belle réussite pour cette marque qui a été créée quand ?
7: En 2019.
4: 2019.
7: Alors, Ulysse est une société, comme vous l'avez dit, qui est 100% détenue par Vinci Autoroutes, créée en 2019. Et depuis cette année-là, on a contribué assez fortement à faire rentrer justement le télépéage dans le quotidien des Français pour atteindre cette position de leader du marché aujourd'hui avec 7,5 millions d'utilisateurs, chiffre qui est en forte croissance puisque l'année dernière, plus de 1 million de nouveaux utilisateurs ont fait confiance à Ulysse et se sont équipés avec un badge de télépéage.
4: Et la proportion entre les particuliers et les professionnels dans vos badges ?
7: Alors, les badges en fait sont utilisables par tous les utilisateurs de la route. Effectivement, on peut être un particulier d'une part et un professionnels d'autre part. Ces professionnels peuvent être des entrepreneurs ou des collaborateurs des entreprises clientes. La proportion aujourd'hui des utilisateurs est à 80% des particuliers, à 20% des entreprises, avec des propositions de valeur qui sont propres aux différents marchés. Sur les particuliers, les avantages du pass vont être sur le gain de temps, sur l'allègement de la charge mentale lors du passage de l'autoroute.
4: Il s'écoule 10 fois plus de véhicules sous un Porsche télépéage que sous un Porsche classique. C'est ce que vous aimez à répéter.
7: Alors absolument.
4: Donc c'est beaucoup plus rapide. On passe de 1000 par heure à 100 par heure pour un Porsche classique.
7: Exactement. En fait, vous avez plusieurs voies qui sont dédiées au télépéage. Des voies où vous avez l'obligation de vous arrêter, d'autres voies où vous pouvez passer à 30 à l'heure, ouais. Et vous avez effectivement, comme vous l'avez dit, une plus grande célérité en fait, de passage au péage, un nombre supérieur, bien supérieur de voitures qui va pouvoir passer au péage, d'où l'avantage du gain de temps que vous procure le badge de télépéage Ulysse.
4: Et surtout, je le disais, donc, on enregistre le 10 juillet, on est au début d'un très long week-end qui enjambe le 14 juillet, un chiffre clé sur le nombre de passages, le nombre de fois où sont utilisés vos badges lors de ces gros week-ends de l'été.
7: Alors, Ulysse a une activité effectivement saisonnière. Le badge reste largement pratique toute l'année pour toutes les utilisations de l'autoroute, avec des pics d'utilisation lors des grands départs. Il peut s'agir des grands départs en vacances de l'été. Là, on est au début, effectivement, vous l'avez très bien dit, comme des grands départs lors des grands week-ends le reste de l'année. Le chiffre que je peux vous donner, qui est assez éloquent, c'est qu'en 2025, on a eu 483 millions de passages au péage avec un badge Ulysse, ce qui fait à peu près 1000 toutes les minutes en moyenne, avec des pics d'utilisation effectivement lors des grands départs en vacances, justement avant le grand week-end du 14 juillet.
4: Et puis en plus, avec l'essor de toutes les autoroutes en flux libre qui incitent à prendre un badge, parce qu'évidemment c'est plus simple de passer avec un badge que de recevoir une facture quelques jours après.
7: Ouais, le badge en fait est le moyen le plus pratique de payer aujourd'hui l'autoroute. Et a fortiori sur les tronçons dits en flux libre, c'est-à-dire sur lesquels il n'y a pas de barrière physique de péage qui vous arrête. Ces tronçons en flux libre, en fait, vous avez un certain nombre de possibilités pour payer vos trajets. Et la manière la plus facile, la plus fluide et la plus immédiate,
4: c'est le petit badge sur le pare-brise.
7: De coller un petit badge à votre pare-brise qui fera bip tout seul et pour lequel vous n'aurez absolument rien à faire ni avant ni après.
4: Ulysse, on l'a dit, entreprise française créé en 2019, il y a la 100% de Vinci Autoroute. Vinci Autoroute, c'est 6,7 milliards, je crois, de chiffre d'affaires en 2025. Est-ce que vous communiquez sur le vôtre en tant que filiale?
7: Oui, alors Ulysse a fait 108 millions de chiffre d'affaires en 2025. Chiffre qui est en croissance de 15% par rapport à l'année d'avant.
4: Alors, ces badges, ils ont la particularité, si je ne me trompe pas, en plus d'être fait en France, votre site de production de Saint-Martin-de-Crau dans les Bouches-du-Rhône.
7: Alors, oui. Le service de télépéage fonctionne par l'intermédiaire d'un dispositif que vous avez effectivement collé à votre pare-brise. Ce dispositif-là est fourni par des fournisseurs européens. Ils arrivent totalement inertes dans
4: à Saint-Martin-de-Crau.
7: À Saint-Martin-de-Crau.
4: Et vous les encodez là-bas, en fait.
7: Et nous, on les encode là-bas.
4: D'accord.
7: En gros, comment ça marche très concrètement? Vous avez un nouvel utilisateur qui va se rendre sur Ulysse.com et qui va souscrire à une offre de télépéage. On va demander à ce nouvel utilisateur un certain nombre d'informations qui vont être encodées en dur à l'intérieur du dispositif dans notre usine de production de Saint-Martin-de-Crau et qui va ensuite être envoyée. Directement activé chez l'utilisateur, chez le nouveau client qui n'aura plus qu'à le coller au pare-brise et l'utiliser sur l'autoroute ou dans les 1000 parkings européens dans lesquels vous pouvez utiliser le badge.
4: Et comme toute entreprise, vous avez besoin de relais de croissance et de diversification. Chez vous, ça passe par deux axes, les véhicules électriques et les besoins de recharge. Vous allez nous en parler. Et vos badges, ils servent aussi quand on veut entrer dans certains parkings.
7: Exactement. Alors aujourd'hui, il faut savoir qu'on est quand même sur un marché qui est encore relativement sous-pénétré. C'est-à-dire que notre premier axe de développement est d'aller équiper toujours plus d'automobilistes. Je vous parlais du nombre de clients en 2025 qui se sont équipés, plus d'un million. On est sur les mêmes tendances en 2026 et sur les années suivantes. Le deuxième axe de développement est effectivement d'élargir la gamme de services qu'on va donner à nos utilisateurs. La vocation d'Ulysse, c'est de lever les barrières de la mobilité sous toutes ses formes, y compris, vous l'avez dit, les nouveaux usages de l'électromobilité qui est en plein essor aujourd'hui.
4: Et donc, ça veut dire qu'avec votre badge, on peut aller sur certaines bornes de recharge. Ça génère les mêmes droits, en fait.
7: Alors, Ulysse est un compte, est un espace unique dans lequel vous allez payer et organiser vos différents déplacements. Avec un badge physique de télépéage, vous allez pouvoir voyager sur toutes les autoroutes de France et vous garer dans plus de 1000 parkings en France et en Europe. Sur la carte de recharge électrique, donc Ulysse va produire cette carte, vous fournir une carte qui est une technologie RFID et qui va marcher, qui va fonctionner, qui va vous permettre de vous recharger sur plus de 98% des bornes en itinérance en France.
4: Eh bien voilà, merci beaucoup à tous les trois. On a parlé de cyclisme, on a parlé de voiture, on a parlé de péage, etc. C'est vraiment des sujets d'été. Merci à tous les trois, très bel été. 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Je vous souhaite également un très bel été. On se retrouve à la rentrée, à la REF, la rencontre des entrepreneurs de France, organisée par le MEDEF à Roland-Garros. Et on célébrera à cette occasion les 10 ans tout pile de La France a tout pour réussir, émission née en septembre 2016. À très bientôt. Donc bel été sur BFM Business.
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9: Bienvenue, si vous nous retrouvez dans les Experts sans frontières, ils sont autour de moi pour ce dernier épisode de la saison. Nous sommes avec Violeta Moscalou, franco-ukrainienne et présidente de Global Ukraine, qui a créé une fintech qui est très très active, notamment avec la diaspora ukrainienne. Bonjour Violeta, vous êtes avec nous en duplex depuis la Lorraine, où vous enseignez à l'Université de Lorraine, je crois. Et vous êtes la bienvenue dans les Experts sans frontières. Nous sommes aussi
10: bonjour,
9: avec
10: monsieur.
9: Roland Gillet, professeur d'économie financière à l'Université Paris 1 Panthéon-Sorbonne, à l'Université Libre de Belgique aussi. Roland Gillet, qui est aussi conseiller auprès de différentes autorités privées et publiques. Bonjour et bienvenue, Roland. Hélène Kunz, américaine, spécialiste des États-Unis et professeure à l'INSEC Paris et amie des Experts sans frontières, bien sûr, invitée régulière. Bienvenue, Hélène. Et enfin, Alberto Toscano, qu'on vous présente plus non plus, politologue, et essayiste, journaliste et essayiste italien. Bienvenue.
11: Bonsoir.
9: Buonasera. J'aimerais commencer avec vous, avec ce sommet de l'OTAN qui a eu lieu cette semaine, un sommet sous haute tension qui s'est tenu à Ankara. Et puis à l'arrivée, l'engagement des pays de l'OTAN, un engagement indéfectible, notamment vis-à-vis de cet article 5 de l'OTAN. Vous savez, cet article, c'est l'article des mousquetaires, hein, un pour tous, tous pour un. Si un pays est visé, c'est tout le monde qui réplique en même temps. Violeta Moscalou, je rappelle, vous êtes ukrainienne. Cette conclusion du sommet de l'OTAN, comment est-ce que vous l'avez perçue? J'imagine que c'est l'Europe en général et l'Ukraine en particulier avaient besoin de ce message à envoyer en premier à Vladimir Poutine.
10: Merci pour la question. Juste une petite précision, je suis franco-ukrainienne aujourd'hui, donc je suis binationale.
9: Bien sûr, franco-ukrainienne.
10: Ce sommet en fait à Ankara, où les 32 pays ont réaffirmé leur engagement indéfectible envers l'article 5 et où l'Ukraine est désormais reconnue comme contribuant à la sécurité transatlantique en fait. Ça donne une nuance capitale. L'Ukraine n'est plus seulement bénéficiaire de la sécurité européenne, mais elle est reconnue comme étant une contributrice. Donc c'est un changement de statut, pas un simple fait rhétorique. Il y a des chiffres très importants en fait, 70 milliards d'euros d'aide militaire pour 2026 avec engagement d'un niveau au moins équivalent en 2027. Et cette déclaration qualifie d'un commun accord aussi la Russie de menace à long terme pour la communauté euro-atlantique. L'alliance se met en mode longue guerre, en fait. Donc, pour les Ukrainiens, c'est une forme de soulagement tout en restant lucide. Le soulagement, parce qu'effectivement, l'aide financière est importante. L'article 5, c'est quelque chose de très important. Les États-Unis ont signé. Par contre, il y a une lucidité parce que reste toujours un flou qui persiste sur l'entrée hypothétique de l'Ukraine dans l'Alliance. Et pour les Ukrainiens, les licences de production, en fait, pour les patriotes, en fait, ce qui a été accordé par Trump, et ça, c'est quelque chose de très nouveau et percutant, ne remplace pas des intercepteurs livrés aujourd'hui. Et c'est aujourd'hui qu'on a besoin, pendant que les missiles tombent chaque nuit, en fait. Donc, les Ukrainiens ont appris à mesurer le soutien à livraison, mais pas un communiqué. Donc, c'est un bon communiqué et des vraies livraisons. Donc, ça, c'est apprécié.
9: Alberto Toscano, c'est vrai que l'entrée de l'Ukraine aussi comme nouvel État membre de l'Union européenne, c'est peut-être pas forcément non plus la question du jour.
11: Non, c'est pas la question du jour et en plus.
9: Si c'est une question qui sera déterminante pour la suite.
11: Déterminante, je suis pas sûr. Cette question se posera certainement par la suite. Mais je vous rappelle, par exemple, que la Constitution française, l'article 88, dit qu'il faut une majorité parlementaire qualifiée de 3/5 ou un référendum pour faire entrer un nouvel État membre dans l'Union européenne. Or, je suis vraiment pas sûr que un référendum français sur l'entrée de l'Ukraine aujourd'hui, peut-être après-demain, mais aujourd'hui et demain, je ne suis pas sûr que la majorité voterait pour l'entrée d'un nouveau pays membre, surtout un pays producteur de produits agricoles de façon massive, et un pays qui plus est, où il y a une corruption avérée dans le système économique et politique. Donc je ne suis pas sûr que l'entrée de l'Ukraine dans l'Union européenne puisse être un projet immédiat. Projet, oui. Mais que ce projet puisse arriver à son terme dans une période courte ou moyenne, je ne suis pas certain.
9: Et en même temps, je reviens vers Violeta Moscalou, et en même temps, ce projet d'intégration de l'Ukraine, c'est quelque chose où est-ce que tous les Ukrainiens le demandent, s'y préparent, le réclament ?
10: Les Ukrainiens, c'est pas maintenant depuis l'invasion à grande échelle, ça remonte à la révolution Euromaïdan en fait, en 2013-2014. J'ai envie de rappeler que c'est le premier pays où le sang a coulé sous les drapeaux européens en fait, pour dire nous souhaitons adhérer à l'Union européenne. Donc ça, c'est un choix de société qui est fait. Ce pays se trouve comme ça de par sa position géographique en fait, entre les deux, entre l'Asie et entre l'Europe, le continent européen, et il démontre que mentalement, les valeurs, on parle, et nous, les Ukrainiens sont des Européens. Et j'entendais le commentaire sur le niveau de corruption. Je suis désolée, dans des pays, certains pays européens, pas les nommer, il y a des problématiques de corruption qui sont aussi très graves. Enfin, je veux dire, et il ne faut pas que ça soit un élément de blocage. Ils sont prêts, ils s'engagent à faire des réformes. Donc, il faut qu'on soit très ferme et on les aide, on les accompagne.
12: Notamment dans le système Orban, qui vient d'être dégagé par Peter Magyar, était quelque chose, un fait avéré, et d'une autre ampleur encore.
10: Par exemple, voilà. Donc, sans vouloir faire de la comparaison, mais je pense qu'on a un devoir moral et par rapport à ce peuple, à cette nation, à cette armée qui défend et qui nous défend, nous, aujourd'hui, face à l'ogre de Kremlin, de Moscou, en fait. Il faut quand même rappeler la belle figure rhétorique, mais qui est très percutante, en fait, de notre président Emmanuel Macron. Et que la question ne se pose pas aujourd'hui si l'Ukraine va adhérer à l'Union européenne. Il y a une procédure, un processus, en fait, en cours. Il y a des réformes. Il faut aussi souligner la capacité et la résilience des Ukrainiens d'être capables de lutter sur les deux fronts, en fait, par rapport à la menace extérieure et par rapport à cette gangrène héritage, en fait, de l'ex-URSS qui, effectivement, mine de l'intérieur le pays, mais où les nouvelles générations d'Ukrainiens, ils ont démontré maintenant, encore une fois, par le sang, leur propre sang, qu'ils sont européens et que leur place est au sein de la famille européenne.
12: Hélène Kunz, lors de ce sommet de l'OTAN, forcément tous les projecteurs et les regards étaient braqués sur Vladimir Poutine, pardon, sur Donald Trump. Sur Donald Trump, pour savoir en fait quelle position, quelle humeur il allait adopter, quel mot il allait choisir, est-ce qu'il allait faire bloc ou pas avec les alliés de l'OTAN. À l'arrivée, il y a quand même une tonalité très club, même si on revient pas avec les alliés de l'OTAN. À l'arrivée, il y a quand même une tonalité très club, même si

0: ce qui se passe au niveau de l'OTAN. Il n'a pas non plus le soutien dans ses équipes pour faire ça. Donc, vous savez, on est toujours...
1: Fatigué par cette guerre en Iran, et en même temps, il a l'air de cultiver une frustration colossale vis-à-vis de ses alliés de l'OTAN sur le dossier iranien. Il les juge déloyaux.
0: C'est tant pis pour lui, vous voyez, peut-être enfin ses équipes arrivent à s'imposer un petit peu dans leur rôle. Donald Trump a eu trop de rôles à jouer, donc il a fait trop de choses qui n'étaient pas vraiment dans son portefeuille, et peut-être enfin d'autres personnes dans ses équipes s'imposent avec des idées qui sont les têtes froides.
1: En tout cas, au moment où se tenait ce sommet de l'OTAN, sur place, sur le front ukrainien, il y a encore une activité opérationnelle extrêmement active. On le voit et on en parle régulièrement, une armée ukrainienne qui s'est trouvée extrêmement agile et qui envoie des drones de plus en plus forts, de plus en plus loin, et surtout qui a une stratégie de ciblage des infrastructures énergétiques. J'aimerais bien vous faire écouter Vladimir Poutine cette semaine, qui s'exprimait, puisqu'on voit bien que toute cette stratégie ukrainienne, elle assèche les approvisionnements gaziers et pétroliers russes. Écoutez Vladimir Poutine sur ce sujet des ressources énergétiques russes.
2: Il est tout à fait évident que l'ennemi cherche à nuire à l'économie et surtout à créer un climat d'inquiétude au sein de la société. Nous savons tous qu'il est impossible d'y parvenir. La résilience du système énergétique russe est très élevée. C'est l'une des plus fortes au monde.
1: Roland Gillet, là, en stratégiquement, tactiquement, en s'attaquant à ces sites, à ces infrastructures énergétiques, les Ukrainiens sont en train d'assécher l'économie russe. En même temps, on voit qu'elle pivote, qu'elle a pivoté vers d'autres alliés, notamment la Chine. Comment est-ce que vous voyez ça et comment est-ce que vous arrivez à vous projeter sur cette économie russe?
3: D'abord, il y a un point sur lequel je voudrais quand même revenir. Je pense que Trump, malgré qu'il est fatigué, il est quand même relativement malin en négociation. Et c'est peut-être d'ailleurs pas lui qui se comporte comme ça. Je pense qu'il est conseillé. C'est pas, à mon avis, un hasard de timing que, justement, au moment où il va à Ankara, la veille, il bombarde de façon très ciblée et très forte l'Iran, et qu'il le fait encore le lendemain avec l'accord, évidemment, de ce qui s'est décidé à Ankara. Je pense qu'il est malin. Il arrive là très fort parce que c'est lui qui a quand même encore aujourd'hui presque 70% de la contribution à l'OTAN. Et il vient en disant, écoutez, le détroit d'Ormuz, c'est un problème chinois d'approvisionnement, c'est un problème européen. Moi, de l'énergie, j'en regorge, donc. Ne venez pas dire que ça me gêne. Il y a une seule chose qui me gêne, le prix du carburant à la pompe, parce que ça a un effet inflationniste aux États-Unis. Mais pour le reste, c'est un problème où je viens vous aider. Premier élément de force, parce qu'il a ses mid-term devant lui. Deuxième élément de force, il a là l'occasion, devant les 32 membres de l'OTAN, de dire, vous n'avez quand même pas besoin de moi, mais besoin des États-Unis. Parce qu'aujourd'hui, c'est moi en plus qui, militairement, ai les éléments pour fournir éventuellement les patriotes, et même pour fournir des armes. Et je suis prête, si on fait un deal maintenant, à les livrer. Mais c'est 100 milliards d'achats américains. Et en contrepartie, je veux bien, avec à la fois Zelensky et les Européens, re-signer l'accord, et je veux même bien promettre les 70 milliards des deux côtés. Donc je trouve que c'est quand même relativement malin. Et vous avez vu qu'il y a quand même quelque chose, on y reviendra peut-être tout à l'heure, dans ce qu'il fait là. Et à un moment donné, il règle ses comptes, effectivement, avec les gens qui n'ont pas été solidaires avec l'Iran, et notamment Pedro
1: l'Espagne,
3: Sanchez.
1: Vous avez l'Espagne en tête.
3: Pedro Sanchez,
1: oui,
3: il lui dit quelque chose de très dur. On y viendra sans doute après. Ouais. Il lui dit quelque chose de très dur, mais je vois quand même tous les Européens le lendemain, y compris Emmanuel Macron, qui ne disent rien. Donc, ça ne les a pas offusqués. Ce qui les a offusqués, c'est peut-être quelqu'un, et on y viendra sans doute tout à l'heure, je parle du Premier ministre espagnol, qui ne paie pas sa contribution à un club où depuis 2014. Si on aime l'OTAN, il faut payer sa contribution. Dans un club de tennis, si on ne paye pas ses contributions, on est mis dehors. Et deuxième chose, le fait que, étant donné la manière dont ça se passe maintenant, les Européens se disent, on a besoin de Donald Trump. Maintenant, je viens sur la Russie.
1: Oui. Mais juste là-dessus, en même temps, Roland, est-ce que finalement, les alliés, les 31 alliés de l'OTAN, est-ce que finalement, bon, ça fait 4 ans qu'ils connaissent Donald Trump, ils l'ont vu au premier mandat, tant qu'il signe le papier où il y a le soutien indéfectible, derrière, il lui laisse faire son spectacle et dire tout ce qu'il veut à côté. Oui, et puis finalement, le spectacle, il rentre par une oreille, il sort par l'autre. Et tant qu'il a signé le papier,
3: c'est vrai,
1: on le laisse faire.
3: Mais je vous dis, je sais qu'il y a l'Espagne qui va revenir tout à l'heure. Mais là, pour le coup, exciter quelqu'un qui est déjà excité au départ, c'est à mon avis pas une bonne idée.
1: Ne pas,
3: par exemple,
1: dire,
3: quand on est dans l'autre.

0: on ne fait pas atterrir les avions embêtant, et derrière l'autre côté, on ne paie pas sa contribution, alors que tous les Européens sont d'accord de mener même... N'oubliez pas qu'il y a quand même ici, de nouveau, les 5% où tout le monde doit y arriver, qui est revenu sur la table. Donc, les Américains, de façon tout à fait désagréable...
1: Je rappelle pour nos auditeurs et téléspectateurs, lors du dernier sommet de l'AE l'année dernière, Donald Trump avait réussi à convaincre tous ses alliés de l'OTAN de s'engager à porter les efforts de défense à 5 points de PIB, ce qui est absolument énorme. La France l'a déjà augmenté, on a un peu plus de 2%.
0: Hier, on a remis une date qui est plus réaliste, c'est 2035. Mais néanmoins, ça veut donc dire qu'on en revient quand même à dire, on paye notre contribution, en échange, on fait des choses ensemble, et on remet alors, effectivement, c'est logique, puisqu'il n'y a que deux gros conflits pour le moment, en tous les cas au niveau de l'OTAN, peut intervenir, c'est l'Iran et l'Ukraine. Mais je trouve que, dans la manière de faire, les Européens jouent le jeu quand même, non pas de Trump, mais d'avoir une solidarité où les moyens se trouvent côté des États-Unis, dont le président s'appelle Donald Trump.
1: Hélène Cohn, si vous voulez intervenir.
2: Pas dans les 5%, il y a tout de même 1,5% de ces 5% qui sont plutôt pour l'infrastructure. Donc ce n'est pas 100% militaire.
0: On est d'accord, mais 3,5% quand on demandait déjà 2 avant, obtenir 3,5% plus encore.
1: Bien sûr. Et d'ailleurs, je crois qu'il y a des pays qui d'ailleurs s'amusent sur ces 1,5% à faire des passe-passe budgétaires. Je crois qu'en Italie, ils en profitent pour construire plein de ponts, plein de... Alberto.
3: Non, c'est vrai. 5% pour des pays comme l'Italie, c'est invraisemblable. L'Italie était à 1,4% avant-hier.
0: Oui, hein?
3: Donc, déjà, arriver aujourd'hui à 2,8, c'est énorme. En plus, pour un pays endetté et avec la volonté de respecter les 3% de déficit, à différence d'autres pays qui ne le respectent pas. Mais l'Italie veut le respecter. Alors, c'est énorme. 5%, c'est énorme. La seule façon d'arriver à 5% est de, entre guillemets, tricher. C'est-à-dire, si dans les 5%, je mets toute une série d'investissements en infrastructure ou tout simplement par la sécurité intérieure. Toute une série d'investissements aussi par rapport à la sécurité de la frontière méditerranéenne, en incluant les frais pour l'immigration et pour le contrôle de l'immigration là-dedans. Alors là, on arrive à 5%. Sinon, 5% pour un pays comme l'Italie est impossible, mais aussi pour un pays comme la France.
1: Mais c'est est-ce que finalement on ne devrait pas remercier, je fais l'avocat du diable, mais est-ce que finalement on ne devrait pas quelque part remercier Donald Trump d'avoir mis une telle pression sur les alliés de l'OTAN, puisque quelque part ça a été fait de manière extrêmement brutale, mais jamais les alliés, en tout cas européens de l'OTAN, n'ont été aussi rapides pour renforcer leur autonomie stratégique.
3: Le problème, je crois, n'est pas d'avoir mis la pression. Chose qui peut être utile. Le problème est comment est-ce qu'on l'a fait. Les latins disaient « est modus in rebus ». Il y a une façon de faire. Il y a une forme qui fait partie du contenu. Or, la forme insultante de Donald Trump, par exemple, vis-à-vis de Giorgia Meloni, mais aussi d'Emmanuel Macron et d'autres leaders européens, était superflue. Quel besoin il avait d'insulter. Et donc, le choix en soi d'exercer des pressions pour poser les problèmes de la défense européenne est sacro-saint. Mais la forme a été effectivement désagréable et arrogante.
1: Roland Gillet, oui, vous voulez réagir.
0: Je suis tout à fait d'accord avec vous, mais il y a eu des présidents depuis 2014 américains, celui qui a gagné les élections, comme celui qui ne l'a pas gagné, qui avait dans leur programme de dire aux Européens « ça suffit ». Vous nous menez en barque, c'est nous qui mettons à peu près 4-5% pour la défense de guerre qui ont lieu chez vous, et vous nous faites gentiment dire oui, on va le faire, et vous ne le faites pas. Et 2014-2026, ça fait 12 ans, alors que Trump est effectivement un vocabulaire, comme vous le dites, déplorable, insultant, tout ce que vous voulez, oui. Mais je crois qu'aujourd'hui, il était nécessaire. C'était pas nécessaire d'être arrogant, pas nécessaire d'être je veux dire, à ce point insultant, mais il était nécessaire de dire à un moment donné, on arrête, ou vous payez, parce que si vous étiez dans un club de golf, regardez un peu, imaginez que les Américains soient finalement face à un compteur. Depuis 2014 jusqu'à 2026, vous ne payez pas votre cotisation au tennis. Vous voulez rester dans le club. Qu'est-ce que vous dit le président du tennis? Il vous dit, vous payez d'abord ce que vous n'avez pas payé, vous payez la cotisation de cette année-ci et vous y restez. Ici, eux, ils ont dit, ce que vous n'avez pas fait par le passé, on l'oublie. Vous êtes d'accord, il n'est pas revenu en disant vous nous devez tous les pourcents que vous n'avez pas mis.
1: Mais à l'avenir, on va se mettre d'accord sur un objectif.
0: De façon ferme. Sinon, c'est surtout ça qui a fait peur. Pas tellement le ton, qui lui est tout à fait déplorable. C'est de dire, sinon je me retire d'Europe et je vous laisse dans votre conflit. Et ça, je trouve qu'il faut l'entendre aussi en Europe.
1: En tout cas, Roland Gillet, vous nous parliez tout à l'heure des missiles Patriot. J'aimerais vous faire écouter Donald Trump à l'issue de ce sommet de l'OTAN qui autorise l'Ukraine à fabriquer ces fameux missiles Patriot. Vous savez, ce sont des missiles hyper sophistiqués qui sont américains, des missiles de défense qui sont quasiment les seuls à pouvoir arrêter des missiles balistiques de longue portée. Écoutez, Donald Trump qui autorise l'Ukraine à les fabriquer sur son sol.
4: Un petit oiseau m'a soufflé ça. À propos du fait qu'on va leur donner le droit de fabriquer des missiles patriotes. On va leur montrer comment faire. C'est très complexe en fait. Mais vous comprendrez vite toute cette complexité. On va vous donner une licence pour fabriquer des patriotes. C'est plutôt cool, non? Comme ça, vous ne pourrez pas vous plaindre qu'on n'en donne pas assez. C'est à vous de les fabriquer vous-même. On n'a pas encore informé l'entreprise, mais ça, ça va bien se passer. Je suis sûr qu'ils seront ravis.
1: Violetta Moscalou, vous venez d'entendre Donald Trump, donc il dit « ça c'est cool, on va vous apprendre à fabriquer nos patriotes sur votre sol », c'est ce qu'il dit aux Ukrainiens. Ça, c'est quand même un signal géopolitique très fort, non ?
5: Oui, oui, surtout quand on se souvient, Mathieu, qu'il y a un an presque, on était en train de regarder avec stupéfaction et commenter le sommet de Poutine et Trump en Anchorage, en fait, en Alaska.
1: En Alaska,
5: et,
1: oui.
5: Et c'était cardinalement opposé, en fait, sa posture. Donc, à moins d'un an, l'Ukraine et les Ukrainiens et l'armée ukrainienne ont réussi un exploit, effectivement, et même Donald Trump, qui était un grand ami, un grand soutien de Poutine, a été obligé de reconnaître. Et ça, c'est quelque chose de très percutant. Et on entend, je pense que c'est un moment de bascule. Il y a une triple lecture en fait que je vois ici, c'est d'une part c'est un transfert, il s'agit d'un transfert, d'une annonce en fait, de transfert de technologie américaine de premier rang, ça c'est du jamais vu.
1: Parce que oui, c'est ça. Historiquement, les Américains dans leur industrie de défense, ils ont une coopération de transfert de technologie assez forte avec Israël. Ça, c'est historique. Ouais, ouais. Mais c'est tout en général. Hein. Il y a très peu de transfert de technologie avec d'autres pays.
5: C'est une forme de reconnaissance en fait. C'est une forme de reconnaissance effectivement. Et pour Trump, bien sûr, c'est du business, coproduire, c'est vendre. Mais c'est un ancrage industriel américain durable en Ukraine en fait. Hein. Et donc, ça sera plus difficile à abandonner ensuite qu'une ligne budgétaire. Et donc, c'est sûr que l'Ukraine est reconnue comme un laboratoire de la guerre moderne. Et la production des millions de drones par an, en fait, à toute cette recherche et développement qui se fait sur le terrain et de façon incroyable, et on est tous stupéfaits quand on observe, en fait. Hein, donc, reconnaître par Donald Trump que l'Ukraine apparaît désormais comme un partenaire industriel prometteur pour accélérer le réarmement européen et international, en particulier dans les drones et les missiles, en fait. Hein. Donc, c'est pas un cadeau. Hein, il se met juste de côté de ceux qui gagnent en ce moment sur le terrain. Donc, il se paye un ticket sur le meilleur banc d'essai militaire du monde, en fait, hein, parce que c'est ça aujourd'hui. L'Ukraine, c'est le laboratoire de la guerre, de la nouvelle forme de guerre, de la guerre technologique, en fait, du 21e siècle.
1: C'est ça. Alors, comme c'est exactement ce que nous dit Violetta, là, Alberto Toscano, c'est que Donald Trump, j'allais dire presque en bon businessman qu'il est, il a compris que l'avenir militaro-industriel se jouait en ce moment sur ce terrain ukrainien qui s'est montré extrêmement agile et là où tout le monde va tester en temps réel des nouvelles technologies avec une agilité assez spectaculaire. Et donc, il met un pied sur ce nouveau terrain. Hein, là.
3: Oui, mais moi, j'ai des doutes que cette phrase de Donald Trump, qui est habitué d'ailleurs à se contredire, soit comme un contrat signé. Réaliser des missiles Patriot dont une batterie avec le système coûte un milliard de dollars n'est pas comme réaliser d'autres systèmes d'armes à l'étranger. Non, c'est la négociation pour les droits, les contrats et tout ça, serait bien plus compliqué qu'une phrase lâchée lors d'une conférence de presse. Non, je crois que le problème se pose, mais que dire aujourd'hui qu'il y aura des missiles Patriot réalisés en Ukraine, c'est à mon sens un peu prématuré. Les F-35 sont réalisés, assemblés à l'étranger, par exemple en Italie, hein, pour arriver là, pour les F-35, chose qui est, pour certains aspects, moins sensibles que pour les Patriots, qui sont vraiment la Rolls-Royce des systèmes antimissiles. Il y a eu de longues et délicates négociations. Mm-hmm. Je crois que le problème Patriot ne peut pas se poser de façon simpliste.
1: Et, oui, Hélène Kunz.
2: C'est simpliste pour son électorat. On est à 90 jours de l'élection de mi-mandat. Il joue tout de même pour son camp. Et majoritairement, l'électorat américain était favorable à l'Ukraine juste avant qu'il n'arrive Donald Trump. Donc, quelque chose de positif envers l'Ukraine pour ceux qui vont voter au mi-mandat. Et c'est peut-être aussi le visé de ces propos de Donald Trump.
1: Très intéressant. J'aimerais bien revenir avec vous aussi, Violetta Moscalou, sur ce message donc très fort hein, de Donald Trump avec les missiles patriotes, sur le soutien indéfectible à l'article 5 signé par tous les pays membres de l'OTAN. En fait, selon vous, qu'est-ce qui pourrait mettre un terme à la détermination de Vladimir Poutine ? Est-ce que ce signal est déjà suffisant quand on sait que finalement c'est un projet qui mûrit depuis des décennies, qu'il a une nostalgie de l'Empire soviétique perdu, qu'il est prêt à sacrifier finalement des centaines de milliers d'hommes? On est sur des moyennes en ce moment quasiment de 1000 pertes par jour. Voilà, qu'est-ce qui peut mettre un terme à cette détermination?
5: C'est sûr que vous avez bien souligné l'agonie en fait de l'Empire soviétique que nous sommes en train d'observer de facto par la démarche absolument folle en fait hein, de qui a été lancée par Poutine et ses proches du Kremlin. Par rapport à votre question, qu'est-ce qui peut arrêter Poutine? Malheureusement, moi je pense que rien ne l'arrête par la parole, seul le coup peut l'arrêter et le coup militaire, donc les défenses aujourd'hui saturantes, frappes dans la profondeur, les frappes ukrainiennes en Russie en fait peuvent aider Poutine à mettre fin à la guerre en fait. Et le coût économique, il y a une économie de guerre en surchauffe, il y a un fonds souverain qui s'épuise, il y a un coût démographique aussi qu'il ignore, mais que la société russe finira par sentir à un moment donné. Et donc Poutine parie aujourd'hui sur la fatigue de l'Occident, pas sur une victoire militaire, et c'est pour ça que chaque signal d'unité en fait de Ankara, le défilé aussi de 14 juillet, parce que les Ukrainiens vont participer au défilé à Paris en fait, donc tous ces signes et même les déclarations en fait de Donald Trump, effectivement les patriotes c'est pas demain, mais par contre ça fait partie de signes qui montrent que l'Occident est unis et ça attaque directement sa véritable stratégie en fait de Poutine de lassitude et de fatigue de l'Occident en fait, et c'est ça, c'est pour ça qu'il faut. Après c'est sûr que pour revenir sur les patriotes en fait, donc il faut viser à moyen long terme une autonomie européenne en fait, et faire en sorte qu'on n'ait pas besoin de dépendre en fait de seulement de la technologie américaine, et donc c'est pour ça qu'il faut que nous en Europe on se pose aussi la question de dire
1: c'est ça,
5: comment
1: parce qu'en fait
5: on n'a pas
1: en Europe l'équivalent du patriote.
5: On n'a pas l'équivalent exact en fait contre les balistiques, mais par contre le CMPT franco-italien existe, ouais. Et progresse. Par contre les volumes et le stock de munitions ne sont pas comparables. Donc c'est pour ça qu'on a là une lacune européenne assumée. Munitions, défense aérienne, frappe de longue portée et logistique restent les faiblesses identifiées des armées européennes. Et donc il y a une préférence européenne qui est un objectif, mais c'est à 5-10 ans. Et c'est vrai qu'à court terme, l'urgence ukrainienne impose le patriote. Et c'est pour ça que les Ukrainiens, Zelensky, le ministre de la Défense ukrainienne aussi, n'arrêtent pas de demander aux partenaires occidentaux de livrer une partie des patriotes en fait, qu'il y a dans les stocks, en fait, dans les stocks chez nous, pour dire en attendant les prochaines commandes qui viennent des contrats qui sont souscrits. En fait. Donc, quelque part, il faut aussi une forme de solidarité, ne pas non plus rester un peu en suspens par rapport à ces déclarations qui ont été faites, parce qu'aujourd'hui, Poutine, il utilise la balistique pour terroriser, il tape, il frappe quasiment toutes les nuits les immeubles résidentiels de façon de plus en plus choquante et tout ça, pour plier, pour nous faire plier, et l'Ukraine et l'Europe et l'Occident, pour dire, voilà, il faut que vous arrêtiez la guerre. Et il faut aider l'Ukraine avec les stocks qui existent aujourd'hui, ne pas attendre la fabrication dans quelques ans.
1: Et vous nous parliez, Violetta Moscalou, de ces signaux de soutien des alliés auprès de l'Ukraine, notamment de ce 14 juillet, où il y aura aussi deux Mirages français qui seront copilotés avec des Ukrainiens formés en France. Ça aussi, c'est un symbole fort. On va marquer une courte pause et ensuite, on se retrouve avec nos experts sans frontières. On va notamment parler des deux nouvelles bêtes noires aussi en Europe de Donald Trump. Je parle de Pedro Sanchez, mais aussi de Giorgia Meloni, Alberto Toscano. Allez, à tout de suite dans les experts sans frontières.
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1: Bienvenue si vous nous retrouvez dans Les Experts sans frontières. Autour de moi, Roland Gillet, professeur d'économie financière à l'Université Paris 1 Panthéon-Sorbonne et à l'Université Libre de Belgique. Roland Gillet qui conseille aussi différentes autorités privées et publiques. Hélène Kunz, américaine, spécialiste des États-Unis et professeur de finance à l'INSEC Paris, et Alberto Toscano, politologue, essayiste italien. J'aimerais bien aborder avec vous les nouvelles bêtes noires de Donald Trump en Europe. Il y a notamment Pedro Sanchez. Pedro Sanchez, peut-être, qui est devenu la tête de gondole des anti-Trump en Europe. Et j'aimerais bien vous faire écouter ce que disait Donald Trump à l'issue du sommet de l'OTAN sur Pedro Sanchez, hein, qui, lui, ne veut surtout pas augmenter ses budgets de défense comme le réclame Donald Trump. Écoutez-le.
8: L'Espagne est une cause perdue. Nous ne voulons plus faire de commerce avec l'Espagne. Je veux que vous y mettiez fin. L'Espagne est un très mauvais partenaire au sein de l'OTAN. Il ne participe pas, il ne paye pas. Je ne veux plus rien avoir à faire avec l'Espagne. Coupez tout le commerce avec l'Espagne, s'il vous plaît, y compris les visites. Nous ne voulons plus rien avoir à faire avec eux. Regardez-les revenir en courant. Oh, ils reviendront en courant.
1: Voilà, de gros méchant l'Espagne. Hein. Enfin, je reprends le vocable de Donald Trump. Hein, je me permets, Hélène Kunz.
2: Alors, moi, j'avais compris que c'était un problème de se servir des bases militaires aussi. C'était surtout ça le point qui était corsé entre ces deux dirigeants. Alors, toujours, hein, l'esprit de vengeance très personnel de Donald Trump, ça va chercher très loin et ça va avoir des conséquences qui ne sont pas pour lui. Aujourd'hui, les États-Unis, nous avons un excédent commercial avec l'Espagne. Donc, ça va être, ça risque à être dévastateur, par exemple, pour nos agriculteurs américains. Est-ce qu'il a réfléchi jusqu'au bout de ses propos? Il ne peut pas rester juste dans son esprit de vengeance personnelle. Il y aura des réelles conséquences dans l'économie américaine. Aujourd'hui, l'Espagne, c'est un vrai partenaire commercial, voilà, indépendamment de l'Union européenne. Et évidemment, ça peut compromettre aussi tout ce qui est l'Union européenne, l'OTAN. Donc, comme d'habitude, c'est pas à ce point réfléchi les conséquences par Donald Trump. Il va trop loin.
1: Et c'est vrai que ce qui est étonnant, et c'était ce que soulevait Roland juste avant, c'est le silence des alliés européens quand Trump tire à boulet rouge sur l'Espagne. Comment est-ce qu'on peut l'interpréter, ce silence?
0: En tous les cas,
1: ne pas blesser l'empereur Donald Trump.
0: Je sais qu'on est en Europe, je suis belge et je ne suis pas américain. Mais ici, je trouve qu'il faut quand même remettre les choses dans l'ordre. Hein. Pedro Sanchez a finalement ce qu'il mérite, sincèrement. Qu'est-ce qu'il fait d'abord? Il y a l'OTAN, on lui demande d'utiliser deux bases. Beaucoup travaillent avec l'Espagne, je travaille encore avec le gouvernement espagnol aujourd'hui. Mais c'est des bases que ce soit à Raroy par le passé, ainsi de suite, c'était même un des seuls à accueillir les avions américains à l'époque pour aller bombarder en Irak, et ainsi de suite. Donc, clairement, il y a un lien très fort, vous le rappelez, avec l'Espagne. Au niveau européen, on a tous dit d'accord à un moment donné, on doit, puisqu'on ne payait pas notre cotisation, comme je l'ai dit tout à l'heure, on doit faire un effort vis-à-vis de tous les autres, sans se solidariser avec les autres, c'est-à-dire notamment avec l'Italie, avec la Belgique, avec tous ceux qui n'étaient pas encore au 3%, hein, c'est ce qui était demandé avant, au 2%, pardon. Tout le monde a fait l'effort, a accepté, il s'est désolidarisé tout seul, il sait qu'il a aussi des élections qu'il n'est pas en train, pour le moment, d'espérer gagner. Donc je pense qu'il a aussi joué sa carte personnelle pour montrer qu'il pouvait bomber le torse face à Donald Trump, c'est vrai, mais face aux États-Unis aussi. Après ça, qu'est-ce qu'il a fait? Vous l'avez bien rappelé, Donald Trump l'a très bien utilisé aux États-Unis, c'est de dire, non seulement je ne paye pas ma cotisation, mais en plus je ne laisse pas atterrir les avions. Et en plus, alors que les Européens vont à ce sommet de l'OTAN en disant, on va essayer de trouver un accord, lui ne fait que, je l'ai vu dans la presse quand j'étais en Espagne la semaine dernière, en remettre. Je vous signale que moi j'ai vu autre chose là-bas. J'ai vu d'abord des Espagnols qui trouvaient qu'il allait beaucoup trop loin et qui visaient sa carte personnelle plus que la carte des Espagnols. Ça c'est le peuple espagnol, et j'ai été en Andalousie, hein, pas à Barcelone et pas à Madrid. Et des entrepreneurs qui me disaient, mais il est fou, on a de très bonnes relations avec l'Espagne, on est le premier aujourd'hui au niveau économique, j'entends au niveau croissance, et notre budget va très bien, on continue à faire les choses très bien, ouais. Qu'est-ce qu'il a besoin d'exciter quelqu'un qui est déjà, ça je vous le conseille, excité avant même qu'on ne l'excite. Donc, il a finalement le comportement de Donald Trump classique. Vous ne l'embêtez pas, il a déjà tendance à bomber le torse, vous rentrez dedans et vos partenaires ne sont pas tout à fait alignés avec vous, Et vous avez vu d'ailleurs, parce que moi j'aime bien, mais vous avez vu quand même ce qu'a dit, vous avez mis ce qu'a dit Trump, mais vous n'avez pas passé ce qu'a dit après Pedro Sanchez. Oh mais non, tout va très bien, je ne comprends pas, à la limite, c'est très très bien, finalement nos relations sont magnifiques, parce qu'il est acculé, et il est de nouveau pas acculé par Donald Trump, il est acculé par la puissance américaine dans un sommet où les Américains sont importants.
1: Alberto Toscano, est-ce que Pedro Sanchez finalement tient une position opportuniste qui doit servir ses ambitions politiques, comme le dit Roland?
0: Je le crois.
1: Ou est-ce que Pedro Sanchez a une intime conviction qu'il porte sur une position anti-Trump que ce soit dans le dossier iranien ou le...
3: Chaque chef de gouvernement est en train de mélanger politique internationale et politique intérieure.
0: Tout à fait.
3: C'est particulièrement évident pour Pedro Sanchez, qui a une situation critique sur le plan de la corruption. Voilà, à nouveau, Et aussi sur le plan, parce que les élections vont arriver bientôt, dont il a une situation particulière. Et il déplace l'attention vers la politique internationale. Au-delà de ça, je crois qu'il y a un problème fondamental là-dessus, sur la question des bases. Les Européens n'ont pas été informés par Donald Trump de l'attaque qu'il était en train de mener, de préparer à l'Iran. Les Européens n'ont pas eu le droit d'intervenir dans la discussion entre alliés. Une fois qu'on traite les alliés comme des soumis, parce qu'on ne les fait pas participer à la discussion, on ne peut pas exiger qu'ils donnent leur base comme ça, en blanc, a priori,
2: oui, c'est ça,
3: à disposition des Américains. On ne peut pas le faire. Les Européens sont des alliés qui ont une dignité. Et je crois que Giorgia Meloni a bien fait d'empêcher les Américains d'utiliser la base de Sigonella en Sicile pour bombarder l'Iran. Oui. Une fois qu'on a dit ça, je pense que Giorgia Meloni avait, avant, il y a 2 ans, commis une erreur en exagérant son attitude amicale vis-à-vis de Donald Trump. Chose qui a poussé Donald Trump à croire que Giorgia Meloni était totalement soumise à lui. Qui plus est, il s'agit d'une femme, et je crois
1: pouvoir imaginer
3: comme Donald Trump traite les femmes.
1: Parce qu'il partage des valeurs communes, notamment sur les questions intérieures et sociétales, etc.
3: Ce qui compte, c'est les intérêts. Les valeurs sont une belle chose. Ouais. Mais dans le cas spécifique, les valeurs sont communes, mais les intérêts, dans le cas spécifique, n'étaient pas communs. Parce que Giorgia Meloni ne pouvait pas aller devant le Parlement italien en disant « J'ai autorisé les Américains à utiliser les bases italiennes dans le contexte de la guerre en Iran sans que les Italiens et le même Parlement italien ont participé au débat préliminaire sur la décision d'entrer en guerre. »
1: Comment l'opinion publique italienne voit toute cette séquence avec Giorgia Meloni qui finalement, revirement à 180 degrés, qui n'hésite pas à réagir de manière virulente à ce que dit Donald Trump dans ses excès, qui n'hésite pas donc justement à voler au secours du pape quand Donald Trump s'attaque au pape, qui le remet à sa place quand à l'issue du G7, Donald Trump se targue de manière peut-être assez vulgaire et obscène qu'elle l'ait supplié de prendre une photo avec lui. Elle réagit du tac au tac et c'est la fin d'une idylle. Ça, est-ce que quelque part ça fait recette sur le plan politique et dans l'opinion publique italienne?
3: Oui. En même temps, le point faible de Giorgia Meloni à ce propos est l'attitude précédente de Giorgia Meloni vis-à-vis de Trump. Elle aurait dû être plus déterminée vis-à-vis, lui faire un peu moins de confiance il y a 2-3 ans. Et aujourd'hui, elle a payé un peu, mais elle a gagné sur le terrain de l'opinion publique. Oui, elle a gagné.
2: Oui, mais à la charge de Madame Meloni, n'oubliez pas, il y a maintenant bientôt 1 an et demi, 2 ans, tout le monde se coucher devant Donald Trump, surtout aux États-Unis. On imaginait qu'il y avait des foyers de résistance. Et pourtant, avant même que Donald Trump te demande, il y avait des grands pans de la société américaine qui ont capitulé, vous voyez. Donc peut-être elle a suivi ce mouvement-là. Et puis quand les gens, ils ont enfin vu que ça servait à pas grand-chose, Elles n'obtenaient pas ce qu'ils voulaient face à Donald Trump, qu'ils se sont redressés. Donc, pour moi, Mme Mulroney, sur ce cas-là, en tout cas, elle n'est pas plus coupable que des grands pans de la société américaine.
3: De toute façon, raison de me corriger, c'était il y a un an et demi.
0: Mais on parle d'un individu, on parle du président des États-Unis qui a tous les pouvoirs. On connaît le comportement de Donald Trump, puisqu'il a déjà été président. Ici, il a en plus tous les pouvoirs. Premier élément. Deux, est-ce que les Américains, dans d'autres conflits, ne nous ont pas mis devant le fait accompli? Moi, je me souviens de conflits très passés. On a juste eu le droit de dire amen. Et parfois, quand ils nous demandaient dans notre petit pays, la Belgique, est-ce qu'il peut survoler le territoire et se poser? Le colonel en question avait répondu, je vous ai posé la question et vous, vous me dites, on va réfléchir. Non, en fait, je vous dis qu'on va passer, mais comme vous ne comprenez pas que je vous l'ai dit de façon diplomatique, maintenant, je vous dis, je vais passer. Comme l'OTAN est à Bruxelles, n'hésitez pas à nous tirer dessus. Donc, c'était très clair. Et maintenant, ce que je trouve encore amusant, vous avez dit avec Mélanie, et je trouve qu'elle a tout à fait raison sur tout ce que vous dites, enfin, tout ce qu'on est tous d'accord, l'attitude de Donald Trump, elle est quand même très particulière, et vous mettez des milliers de guillemets autour de particulier. Mais on le connaît. Par contre, regardez, il va au G7, et vous avez vu ce que ça a déclenché à Evian. Hein? Et en plus, l'histoire sur Mélanie. C'est là quand même la première fois, moi, que je vois qu'on donne un tel honneur à quelqu'un qui ne nous a pas mis autour du traité qu'il va signer avec l'Iran, en le faisant venir à Versailles, où le président français, comme d'autres, sont juste obligés de dire bravo en ne signant rien, en n'étant même pas concerné. Et donc, on lui donne encore l'impression qu'il est très fort, puisqu'il va signer pour la première fois un traité à Versailles où les Européens, ni même la France, ne signent. Donc moi, je veux bien qu'à un moment donné, on dise plein de choses, et je suis d'accord avec vous sur la forme et tout, mais il y a un moment donné, on n'oublie pas quand même les Européens. Et on devrait souvent le garder en tête, la puissance des États-Unis et de ce que pense le peuple américain n'a rien à voir avec Donald Trump, sauf qu'aujourd'hui, c'est lui qui en est le patron, et il le rappelle tout le temps. Donc à un moment donné, regardez même les moyens pour aider l'Ukraine, sans les États-Unis, c'est quand même compliqué. Alors peut-être que dans 5 ou 10 ans, on dira autre chose, mais vous avez dit aussi que ça coûtait très cher, ce qu'on est tous d'accord, qu'on est obligé de le mettre dans un endettement qui est déjà fort important, plutôt que de le budgétiser. Et donc aujourd'hui, avec les taux d'intérêt qui remontent, il y a beaucoup de pays qui sont quand même contents d'avoir quelqu'un qui a déjà 16 porte-avions, qui peut aller dans le monde entier et qui peut aussi frapper pour nous quand on est d'accord. Pour autant, dans la solidarité, dans la décision.
1: En tout cas,
0: je dis, il faut remettre les choses quand même avec un équilibre des deux côtés. Par contre, le langage de Trump, on est tous d'accord, c'est insupportable.
1: Oui, et vous rappeliez, Roland Gillet, tout à l'heure, que au moment où se tenait ce sommet de l'OTAN cette semaine, au même moment, bien sûr, ce n'est pas un hasard du calendrier, les États-Unis continuaient des frappes ciblées en Iran. Et d'ailleurs, le cessez-le-feu, il est mort, ça Donald Trump l'a annoncé pendant le sommet de l'OTAN. J'aimerais vous le faire écouter, écoutez-le, il fulmine contre les Iraniens, Donald Trump.
9: Vous savez, ils sont dingues, il y a quelque chose qui ne va pas avec eux. Ça fait 47 ans qu'ils essayent d'imposer leur loi au Moyen-Orient, mais c'est terminé. Ils ne peuvent pas avoir la bombe atomique. Et ils l'utiliseraient s'ils l'avaient.
1: Hélène Kunz, là, bon, comment est-ce que vous interprétez cette sortie de Donald Trump? Il y a 10 jours, il ne traçait pas de louanges, mais en tout cas, il avait un discours beaucoup plus posé sur les négociateurs iraniens. Là, il dit, ils sont fous. est-ce que le danger, vous le rappelez, on est à 3 mois des midterms, le danger, c'est qu'il s'embourbe encore plus en Iran. Ce n'était pas le plan initial.
2: Il n'a pas la discipline de faire les choses à l'ancienne, je dirais, avec vraiment des diplomates, avec une diplomatie qui fonctionne. Donc, on n'est jamais à l'abri d'une sortie de Donald Trump. Donc, il n'est pas fiable. Ce qui est terrible, c'est que j'entends bien quand vous dites le président américain a tous les pouvoirs, mais normalement, non. On a des contre-pouvoirs.
0: Mais avec son fonctionnement, et on croirait qu'il n'y en a pas.
2: Oui, alors on est sur le Unitary Executive Theory. Ça a été véhiculé par Dick Cheney un petit peu sous George Bush. Et là, on le voit grandeur nature, où c'est les pleins pouvoirs autour du président. Un président qui est tout de même compromis. Il est compromis peut-être physiquement, en tout cas très clairement sur le plan cognitif. Donc, on est vraiment malheureusement victime des sorties un peu impermanentes dès qu'il s'ennuie, dès qu'il pense à autre chose, qui était la dernière personne qui a eu son oreille, et puis c'est ça qui lui fait dire.
1: Il y a des chercheurs américains parmi les meilleurs spécialistes sur les questions stratégiques et de défense qui disent, attention, ne regardez pas forcément les explosions en cours, regardez les déplacements d'hommes et de troupes dans le monde. Et quand ils regardent ça, ils se rendent compte qu'en fait, ben non, là, il y a des marines, c'est passé passé inaperçu, mais le Pentagone a annoncé en fin de semaine dernière qu'il déployait des nouveaux Marines de Chicago vers le Golfe. Beaucoup de génie civil aussi qui arrivent dans la région. Est-ce que c'est pas des signaux en plus qui nous disent que finalement il est peut-être là pour longtemps? Et si c'est le cas, est-ce qu'aux États-Unis, il n'y a pas un débat qui monte sur la crainte d'un nouveau Vietnam, en fait?
2: Alors, malheureusement, on a l'habitude de nos forever wars, de nos guerres interminables. Mais il y a autre chose.
1: Irak-Afghanistan, 20 ans.
2: Oui, 20 ans. Enfin, Vietnam, à peu près pareil. Donc, malheureusement, malheureusement, c'est dans nos habitudes. Mais il y a autre chose qui est arrivée en catimini qu'on n'a pas vu au niveau militaire. C'est qu'il y a 4 hauts dirigeants du tech américain qui sont en U. Le rang de sous-colonel. Sous-colonel, c'est juste en dessous du général. Je connais pas très bien l'armée américaine, mais les différents sites me disent que on est vraiment juste à la porte d'être général. Ils ont aucune service militaire ou
1: pas l'expérience.
2: Aucune expérience. Et c'est quand même le CTO, donc le Technology Officer de Palantir. C'est le CTO de Facebook. Et c'est 2 dirigeants de OpenAI. Donc, si vous voulez, donc c'est quand même incroyable parce que on a octroyé ces postes. Ils n'ont pas passé par tout le processus de vetting qui aurait dû se faire devant le Congrès. Juste comme ça, on a mis ces 4 messieurs.
1: C'est incroyable ce que vous nous racontez. Et en même temps, et on en a parlé déjà plusieurs fois, on a appris que lorsqu'il y a eu le début de l'opération Epic Fury à Téhéran, pour pulvériser la résidence de Khamenei et avec Khamenei, ça a été un ciblage où il a fallu seulement 20 analystes de chez Palantir.
2: Voilà.
1: Ça leur a pris une journée, quand au début de la première guerre d'Irak, il fallait 2000 analystes pendant 3 mois pour faire un ciblage. Donc là, on voit comment la puissance de calcul est devenue le nerf de la guerre. Et ça se voit jusque dans les nominations de l'état-major.
2: Oui, mais vous voyez, c'est quand même l'administration qui dit qu'ils sont à ce point transparents, alors que pas du tout. Si on lisait vraiment pas les avant-dernières pages dans les journaux, on ne voyait pas cette information. Terrible.
1: Roland Gillet, vous vouliez réagir?
0: Je voulais dire une chose, c'est que même les 7 plus grands dirigeants de la tech ont été dans le bureau ovale. Vous avez vu comment ils sont allés? Tim Cook a la réputation de faire rarement des compliments, même quand ça va bien. Vous avez vu, il a dit au moins 5 fois au président, et ça date d'il y a 2 ou 3 mois, qu'il le félicitait, merci monsieur le président, et il est même venu avec un cadeau, comme si c'était Pâques. Donc, clairement, les gens ont compris que c'est plus dans la flatterie qu'on obtient quelque chose, malheureusement, de Donald Trump, que sur le fond. S'il le fait déjà avec les Américains, ils sont à eux seuls des budgets plus importants que celui des États-Unis. Regardez la taille de ces sociétés. Elles valent plus que la capitalisation boursière de toute l'Europe, ou de, si on les met toutes ensemble. Donc clairement, même ces gens-là ont compris. Mmh. Et j'ai entendu aussi, parce que je suis allé à une grand-messe d'un ami qui est parti, un scientifique, et donc il y avait des prix Nobel, dont un américain, qui disait... Il a faux, surtout, comme on l'a dit, sur la diplomatie, sur la manière dont il sert, sur les tarifs, surtout. Mais il dit, Européens, faites comme nous. Faites le gros don encore pendant 2 ans, parce que les Américains, d'abord, ne pensent pas, comme Donald Trump tous, et moi, j'en fais partie. Mais c'était courageux de sa part, parce qu'il est d'Harvard. Je fais aussi mes études là-bas, je sais comment ça va pour le moment. Donc, il l'a dit. Mais on voit quand même qu'à la fois, même des Américains, pour obtenir quelque chose, l'accompagnent dans des missions, le flattent, et ils obtiennent plus que de lui rentrer dedans tant qu'il est encore, pour le moment, en force. On va bien voir après le midterm. Donc, je pense qu'on doit aussi en retenir ça, parce que c'est souvent ce qui vient, c'est de dire... Il est comme il est, il est presque prévisible, même s'il peut changer. Mais quand on le met en avant, regardez, il veut le prix Nobel de la paix, demain je ne sais pas ce qu'il voudra d'autre, il est comme ça. Donc clairement, on doit faire attention de voir déjà même ce qu'il fait avec les plus grands aux États-Unis, et donc de les nommer colonel, sans peut-être qu'un jour ils puissent faire quelque chose, mais amener leur intelligence au niveau, par exemple, des traitements de données, ce n'est pas si idiot que ça. Le tout est de savoir si c'est eux qui, un jour, vont diriger l'armée américaine.
1: Alberto Toscano, peut-être une réaction sur... Moi, je trouve ça fascinant, ce que nous raconte aussi Hélène et les commentaires de Roland, sur ces nominations, finalement, de dirigeants de la tech qui deviennent des hauts gradés de l'armée. Ça rejoint peut-être quelque chose dont on parlait ensemble l'année dernière, au début de cette saison, où c'était un ancien chef d'état-major de l'armée russe qui prévenait que désormais, quand il voyait ce qui se passait sur le front ukrainien, désormais, l'armée qui a le plus de puissance de calcul sera l'armée qui prendra le dessus sur les autres. Là, on rentre dans une nouvelle ère.
3: On rentre dans une nouvelle ère. Moi, je remarque le décalage énorme qui existe entre certaines discussions à l'intérieur de nos démocraties. Des discussions parfois inutiles, une confusion de stratégies, de rôles, cette histoire de nomination, on comprend plus. Et de l'autre côté, nous avons une dictature farouche, l'Iran. C'est-à-dire, on ne plaisante pas avec les Iraniens. On ne plaisante pas avec ce régime sanguinaire et dangereux. Et il est beau, parfois, de débattre entre nous sur certains aspects de caractère de l'un et de l'autre, surtout de l'un, et de sa façon de faire. Mais ce n'est pas un jeu, parce que de l'autre côté, on a une menace réelle, on a des menaces réelles, l'Iran et Poutine. Donc, avec ces menaces-là, on ne peut pas se permettre le luxe de jouer, de se tromper, de se contredire. On doit être solidaire et sérieux, et efficace.
1: On va terminer ces Experts sans frontières avec vos cartes blanches que vous avez choisies. Je rappelle, à chaque fin d'émission, chacun choisit un article ou un livre ou un média de son pays d'origine qui nous peut-être nous permet de nous éclairer aussi sur d'autres sujets qu'on n'avait pas forcément vus ici. Je commence avec vous, Roland Gillet. Vous avez choisi un article sur les budgets de défense de la Belgique, dans l'Écho.
0: Oui. Simplement parce qu'on en a beaucoup parlé, donc moi je ne vais pas être long, c'est de voir que la Belgique, qui elle n'était pas du tout solidaire alors que l'OTAN était chez elle, je parle en termes de dépenses depuis 2014, eh ben, elle a fait un gros effort. Vous l'avez dit pour l'Italie, donc ça m'arrange aussi de montrer que même des grands pays sont devant la même chose, les Espagnols aussi, mais eux ils sont dans le volet avec Pedro Sanchez, on ne va pas payer. Mais si tout le monde doit payer, c'est clair que le coût qui vient s'ajouter à la transition écologique qu'on fait plus d'ailleurs que tous les autres, dans une industrialisation qui part de chez nous, à d'autres endroits où on pollue plus, ça fait beaucoup d'enjeux. Et le rapport Draghi a bien mis en avant tout ça. Le rapport Draghi, ce n'était pas avec ce qu'on maintenant on va mettre dans ce qu'on veut mettre au niveau de la dépense militaire, même si on fait un petit peu d'ajustement, comme vous l'avez dit, pour y arriver. Et donc, tout ça a des coûts très importants qui vont retomber à un moment donné sur des gens qui vont voter et qui finiront peut-être, si on continue à voir que tout ça n'a pas des coûts élevés et qu'on ne trouve pas un accord avec, par exemple, les Américains au niveau de l'OTAN, feront qu'on se retrouvera comme étant sus dans un système où c'est le con, et puis vous mettez derrière tribuable, qui va un jour payer la note. Hein, ouais. Parce qu'aujourd'hui, avec tout ce que paient les Américains et les Canadiens, pour le moment, il est tout à fait intéressant, si on peut encore le gérer, avec diplomatie, pas nécessairement avec Trump, il faudra sans doute faire le gros dos, mais l'étaler dans le temps et gérer, comme vous dites, pour le moment en Iran, on est tous bien d'accord, comme en Ukraine, on ne peut pas se passer des Américains. Ce n'est pas dit de Donald Trump, mais des Américains. Donc, il faut faire avec. Et la petite Belgique a le même problème qu'un grand pays comme le vôtre.
1: En tout cas, c'est un article à retrouver dans l'Écho de Belgique. On continue ce carte blanche avec vous, Alberto Toscano. Vous avez choisi un article dans Il Sole, passionnant, sur les 50 ans de la catastrophe de la ville italienne de Seveso, qui est à l'origine de cette norme et de cette directive européenne Seveso. Racontez-nous.
3: Exactement, il y a 50 ans, une explosion dans une industrie chimique en Lombardie, mais de propriété suisse, du groupe Laroche, Hoffmann Laroche. Et cette explosion a produit une catastrophe qui a laissé la trace dans nos notre système légal et dans notre système économique, la catastrophe de Seveso, un nuage de dioxines.
1: Un nuage chimique au-dessus de la ville de Seveso, 20 000 habitants à peu près.
3: Voilà, et une partie de la campagne autour de Seveso, là où il y avait cette entreprise chimique qui produisait des produits pour l'agriculture, a été évacuée. Pratiquement, il y a eu un désert autour de la ville et autour de cette industrie chimique. Et je me souviens, mon émotion, en suivant à la télévision les informations sur cette catastrophe économique, écologique et industriel. Voilà. Donc, je me suis dit vraiment, Seveso, le début d'une certaine sensibilité. C'est la tragédie de Seveso. Il n'y a pas eu de mort, ça a été une tragédie.
1: Ça a été un déclic, une prise de conscience, et c'est à l'origine de la directive Seveso.
3: Exactement, de l'Union européenne de 82.
1: Et c'est à retrouver dans Il Sole, article que vous avez choisi, Alberto Toscano. On termine ces cartes blanches avec vous, Hélène Kunz, dans un article de Newsweek sur une rue de Chicago qui veut rendre hommage et honneur à Barack Obama, au grand dam de Donald Trump. Il va fulminer.
2: Oui, mais c'est juste délicieux. Parce qu'il y a une partie de Wabash Avenue, pour ceux qui connaissent un peu le Chicago. Alors, normalement, évidemment, on ne donne pas un nom de rue à quelqu'un qui est vivant. Mais c'est un tout petit bout de la rue, juste un tout petit bout. Ah, le bout de la rue où se trouve le Trump Tower de Chicago. Et l'élu local a lancé une pétition. 30 000 personnes ont signé. Ça y est, Trump Tower va se trouver désormais à Barack Hussein Obama. On va mettre
1: Hussein,
2: on va mettre parce que ça agace particulièrement Donald Trump. Et voilà, ainsi, c'est une petite vengeance pour les Chicagoans sur ce polémique
1: Le Barack
2: Obama-Trump.
1: Hussein Obama en face de la Trump Tower à Chicago. Ça, voilà, ça, c'est pas mal. Ça vaut son pesant de cacahuètes et c'est à retrouver dans Newsweek. Merci à mes experts sans frontières pour vos éclairages qui sont toujours précieux, indispensables, qui nous aident à sortir aussi de notre bulle franco-française. Roland Gillet, professeur d'économie financière à l'Université Paris Panthéon-Sorbonne, qui conseille aussi des autorités privées et publiques. Hélène Kunz, spécialiste des États-Unis, professeur de finance à l'INSEC Paris, et Alberto Toscano, politologue, essayiste italien. Merci à tous. C'était la dernière de cette saison, mais on se retrouve à la rentrée fin août pour une nouvelle saison géopolitique qui ne manquera pas d'être extrêmement animée. Je vous souhaite un très bel été à tous sur BFM Business et tout de suite, le journal de Stéphanie Collot.
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12: Oui, je sais, nous vivons une période historique et vertigineuse d'accélération de l'économie, mais moi j'ai trois bonnes nouvelles, c'est votre argent, c'est votre week-end, et c'est une émission spéciale, très spéciale, même probablement d'ailleurs la plus spéciale, je me posais la question, de l'histoire de C'est votre argent. L'idée est simple, en fait à chaque émission, on aborde des thèmes fondamentaux, mais on n'a jamais le temps de les creuser parce qu'on est pris par l'actualité et ça devient frustrant. Alors on s'est dit, et si on consacrait une émission entière en prenant notre temps à ces révolutions qui vont changer nos vies, en nous posant une question, à quoi va ressembler le monde économique de demain avec ces révolutions? Alors de quelle révolution parlons-nous? Eh bien évidemment de la révolution démographique, de la révolution technologique avec l'IA, de la révolution climatique et énergétique. Alors vous me direz, vaste sujet, vaste programme, mais vous le savez maintenant, pour une émission très spéciale sur les révolutions économiques, il nous faut des invités très spéciaux et économiquement révolutionnaires. J'ai l'immense plaisir de vous présenter nos Jedi de l'économie de demain. L'économie, elle la comprend, elle l'analyse, elle l'explique et elle l'enseigne. À Sophie Assif, vous êtes chef économiste chez BDO France et professeur d'économie à la Sorbonne. Merci d'avoir accepté l'expérience.
13: Merci à vous.
12: C'est devenu un des piliers économiques de BFM Business, où il anime d'ailleurs sa propre émission. Christopher Dembick, vous êtes conseiller en stratégie d'investissement chez Pictet AM. Est-ce que vous avez travaillé sur cette émission?
14: Bien sûr, toujours, vous le savez.
12: Non, mais est-ce que vous avez beaucoup bossé? Est-ce que vous y avez passé
14: toute la semaine? Énormément, j'ai passé même tout le week-end.
12: Impossible de se repérer dans le brouillard économique actuel sans ses rapports et ses publications sur les réseaux sociaux. D'ailleurs, pour le monde de demain, Denis Ferrand a décidé qu'il ne s'asserrait plus et qu'il resterait debout. Il est directeur général de Rexecode. C'est ça le monde de demain, on sera tous debout.
15: Exactement, mais encore, c'était déjà aussi le monde du passé. Les conférences de rédaction dans le monde se tenaient debout parce qu'il fallait aller vite.
12: Et bien
15: je
12: voilà.
15: Pense que la vitesse sera un des sujets que l'on abordera.
12: Pour nous projeter dans le monde économique de demain, il nous faut un économiste dont la culture historique est infinie, car l'histoire économique, elle aussi, se répète ou bégaye. Jean-Marc Daniel, est-ce que vous avez travaillé l'émission? Est-ce que vous connaissiez le thème? Est-ce que vous saviez d'abord que c'était une émission spéciale?
13: Non, pas vraiment. Non, mais pas vraiment. Ça n'a pas beaucoup d'importance. Ce que je constate, c'est que d'habitude, je suis comparé à De Gaulle, à des là... géants. Là, on commence mal. Donc, j'ai bien fait de ne pas préparer.
12: C'est parti pour une émission que j'attends depuis des semaines, voire des mois. Alors, première révolution, on attaque tout de suite l'intelligence artificielle. À quoi va ressembler l'économie du monde de demain avec l'IA? Le patron d'Anthropic pense que 50% des jobs de col blanc vont disparaître. Sam Altman d'OpenAI ne voit pas d'autre solution que de passer aux 32 heures et de continuer à baisser progressivement le temps de travail. Et certains patrons des géants de la tech défendent l'idée d'un revenu minimum universel, car entre la robotisation, la digitalisation, l'IA, il n'y aura simplement plus de boulot et la société du travail va disparaître au profit d'une société de loisirs. Avant de voir les conséquences, j'aurais fait un petit tour de table. Est-ce que vous y croyez à ce scénario, Anne-Sophie Atif?
16: Alors, j'y crois pas vraiment, en tout cas dans ses proportions. Hein, c'est des ruptures technologiques qu'on a toujours eues depuis le début du siècle. Donc, en effet, il va y avoir des mutations énormes. Après, de dire qu'il va y avoir 50% des emplois qui vont être modifiés, sûrement, mais il va y avoir d'autres emplois qui vont être créés. La question, c'est lesquels, dans quel secteur, et surtout, comment les États vont s'y préparer. Donc, c'est beaucoup plus ça la question. C'est comment on épouse cette révolution, plutôt que de dire, voilà, la moitié des emplois vont disparaître. Depuis le début du XXe siècle, hein, on a connu ces révolutions industrielles, ces révolutions technologiques qui ont permis, en effet, de baisser le nombre d'heures travaillées. Donc, c'est l'objectif.
12: Je suis d'accord avec cet argument qu'on nous amène à chaque fois. On ne va pas rentrer dans ce débat-là. Ce qui est vrai historiquement, mais ce qui n'est pas vrai dans cette révolution. C'est-à-dire que cette première révolution technologique, on ne voit pas les emplois de demain. Je ne suis pas d'accord avec vous, on va en reparler. Christopher Dembick.
14: Non, je pense que c'est utopique et surtout le point qui est important, c'est que tout ce que vous avez mentionné, ils essayent de vendre un produit, certains même essayent de vendre une introduction en bourse, donc il faut être très prudent par rapport à ces estimations et au timing.
12: Mais un produit qui marche.
14: Un produit qui marche, mais ça ne veut pas dire pour autant...
12: Un produit qui révolutionne.
14: Oui, mais on ira dans le détail. Vous avez plein d'études qui contredisent déjà les propos sur les cols blancs. Donc, n'oublions pas quand même qu'ils essayent de vendre quelque chose et une introduction en bourse d'abord. Ça marche, certes, mais ça n'ira pas au tempo qui est évoqué.
12: Christophe, notre ami...
15: Denis. Bonjour, Marc.
12: Oui, c'est ça. Il m'a troublé avec sa remise en cause. Alors,
15: 50% des jobs seront peut-être transformés. Ou peut-être même plus.
12: C'est incroyable, vous êtes frileux. Tout
15: mais quoi. Non, mais ils seront
12: vous
15: transformés.
12: Vous voulez pas vous projeter, quoi. Vous voulez pas y croire.
15: Ils seront transformés. Peut-être que ce sera 20% qui disparaîtront. Toute la question, en réalité, c'était un peu le mot que l'on évoquait tout à l'heure. Toute la question, ça va être la vitesse de la transformation, parce que des jobs apparaîtront, des nouveaux jobs apparaîtront inévitablement, parce que
12: il faut mais pas oublier que job mais quel job, c'est mais, ça que mais c'est ça que j'arrive pas à comprendre.
15: Les jobs qui vont apparaître, c'est aussi des jobs qui doivent se lire dans l'ensemble de ces trois mutations, parce qu'on a trop tendance à regarder l'IA seule, la transition environnementale, la transition démographique, mais peut-être faut-il aussi avoir une vue systémique, parce qu'en réalité ces trois révolutions se combinent, se complètent, et tout dépend de la manière dont on accompagne les trois en même temps. C'est ça qui est en fait exceptionnel. C'est la combinaison des trois qui va générer des opportunités que l'on ne voit jamais au moment même où elles se produisent.
12: Je sens que Jean-Marc Daniel est d'accord avec Anne-Sophie Alsif. Allez-y Jean-Marc.
13: Oui, ce que je trouve intéressant, c'est que vous dites que cette émission est exceptionnelle, mais nous avons déjà eu ce débat autour de
12: ça. Oui, mais justement, on ne l'a pas mené jusqu'au bout.
13: Et Denis Ferrand était déjà là, et nous avions déjà tous les deux exprimé l'idée que cette vision dans laquelle à la fois on va être dans la société de loisirs et à la fois on va être dans une société avec énormément de chômage, tout un tas de bidonvilles autour de quelques centres.
12: Pas forcément du chômage, parce que justement, les deux révolutions se combinent, c'est-à-dire la révolution démographique et la révolution technologique, on va en parler.
13: Oui, et donc cette vision-là est une vision. Alors, on a parlé du début du siècle, mais vous savez, au début du 19e siècle, il y a un économiste qui s'appelait Sismondi, qui avait fait l'image de ce qu'on appelait la manivelle de Sismondi, et il avait projeté l'idée qu'à la vitesse à laquelle il y avait du progrès technique, à la fin du 19e siècle, le roi d'Angleterre pourrait, en tournant une manivelle, donc la manivelle de Sismondi, produire tout ce dont avait besoin la population du Royaume-Uni. Et donc, il disait, qu'est-ce qu'on va faire de tous ces gens-là? Il faut arrêter le progrès technique, il faut soutenir les ludites, il faut casser les machines. Bon, à la fin du 19e siècle, on produisait du textile avec des machines, mais on produisait tout un tas d'autres choses. La deuxième remarque que nous avions dans cette émission, et vous aviez déjà posé la question de savoir qu'est-ce qu'on va faire, quel métier on va exercer, nous étions restés tout à fait incapables de répondre, bah oui. Tony et moi.
17: Ça m'étonne pas d'ailleurs.
13: Si vous regardez...
17: Ce qui est assez classique.
13: Oui, c'est assez classique.
17: Ça arrive souvent.
13: Au moment où on a commencé Internet, on a demandé au commissariat au plan qui existait encore de faire une projection des emplois à l'horizon 2020. Et alors, ce qui est intéressant, c'est qu'il y avait encore des emplois pour entretien et réparation des cabines téléphoniques dans la nomenclature établie par le commissariat au plan de 1995. Mais en revanche, il y a tout un tas d'emplois d'influenceurs, de gens comme ça, qui n'existaient pas du tout. L'idée que...
17: Non mais attendez, vous sortez des emplois d'influenceurs, vous.
13: Oui, oui, oui, je maintiens. Mais je vais vous dire pourquoi. Parce que je maintiens que, effectivement.
17: Si c'est ça les jobs de demain.
13: Ah, mais je maintiens que les jobs de demain, c'est des jobs qui sont liés à la relation humaine. C'est-à-dire que les jobs de demain, c'est les endroits où l'intelligence artificielle ne pourra pas intervenir. Et c'est dans la capacité à se produire en spectacle. On va vers ce qu'annonçait Guy Debord.
17: C'est ce que vous faites d'ailleurs régulièrement.
13: Exactement.
17: Au théâtre.
13: On va vers la société, l'affirmation de la société du spectacle. De même que
17: l'affirmation de la société du spectacle. Et quand je vous dis on passe de la société du travail à la société du loisir, vous me dites non, la société du spectacle, c'est pas la société des loisirs.
13: Ah non, mais parce que la personne qui fait le spectacle, l'acteur de théâtre, qui existe toujours malgré le cinéma, alors que le cinéma avait été considéré comme la mort du théâtre, il travaille, et il travaille dans des conditions
17: qui sont...
13: Il faut qu'il soit payé, et il faut qu'il fasse un effort. C'est pas un travail qui est un travail qui est totalement banal.
17: Ce qui m'étonne dans votre point de vue général, c'est que vous prenez pas absolument pas en compte les plans massifs de licenciements qu'on commence à avoir. On parle quand même de boîtes qui vont bien. C'est-à-dire quand Microsoft, c'est Microsoft, valorisation qui cartonne, la boîte cartonne, du cash, des très bons résultats. Ça, on peut pas parler de restructuration. Et pourtant, des wagons de licenciements parce qu'ils vous disent, on a besoin de moins de gens.
16: Non, mais je pense que c'est pour ça, c'est très bien ce qui a été dit. Il y a deux éléments. Il y a en effet un aspect destruction et recréation, mais ça, on ne sait pas quand, comment, sous quelle forme. Mais on a une première phase qui va être assez difficile. Et donc, on le voit quand vous dites on a en effet plein d'emplois, on va dans le secteur juridique, là, vous dites l'informatique, etc., des personnes qui tout d'un coup perdent leur emploi parce qu'on n'en en a plus besoin. C'est ça, à mon sens, le sens de la prospective et le sens d'avoir un commissariat au plan avec en effet des visions à très long terme pour vous dire où ces emplois qui normalement étaient des emplois protégés, col blanc, vont disparaître. Et à mon sens, c'est beaucoup plus ça le risque, c'est-à-dire la violence de cette transformation qui a déjà eu lieu avant mais qui était beaucoup plus lente et beaucoup plus évolutive dans le temps, avec là une transformation très rapide qui touche en effet des cols blancs. Alors cols blancs, pourquoi c'est une spécificité? Parce que ce sont des gens qui ont fait des études, qui sont souvent endettés, etc. Donc qui attendent d'avoir un retour, un rendement croissant de cet investissement. Là, on voit que ça peut être tout à fait remis en cause. Et c'est beaucoup plus ça, en fait, qui est préoccupant économiquement, je pense, que juste la transformation technologique qu'on a déjà connue au cours du XXe siècle.
17: Christopher Ndembig, le taux d'embauche des diplômés d'universités et de grandes écoles est au plus bas aux États-Unis. Ça, c'est une donnée objective. On ne peut pas la nier.
14: En effet. Mais déjà, premier commentaire sur les firmes de la tech. En fait, elles ont énormément embauché pendant la Covid. Aujourd'hui, c'est la bonne excuse pour licencier. Aujourd'hui, regardons les études qu'on a. On a une étude de la Fed qui a été publiée en fin février, qui analyse le marché de l'emploi. C'est une des rares études à grande échelle sur l'impact de l'IA. Elle dit effectivement ce que vous mettez en avant, c'est-à-dire les jobs d'entrée, notamment dans tout ce qui est audit, comptabilité, etc. Les premiers emplois, effectivement, sont très clairement remplacés par l'IA. Et on s'en doute, parce que c'est des tâches qui sont répétitives. C'est, je caricature à peine, de l'Excel. Mais en revanche, le point qui est intéressant, et notamment pour revenir sur les cols blancs...
17: Les gens qui font ça vont apprécier, d'ailleurs, ce que vous dites.
14: Moi, je déteste Excel, mais je remercie mon assistant qui le fait, en revanche, l'IA fait très bien. Et la comptabilité aussi. En revanche, sur les jobs de col blanc, l'étude nous montre un point qui est intéressant, c'est qu'il n'y a pas aujourd'hui à l'instant T d'impact négatif sur l'emploi, et surtout, les hausses de salaire, surtout concernent cette partie de la population qui est en mesure, en fait, d'avoir sa valeur travail qui augmente grâce à l'IA. Donc, je pense qu'il faut être très, très prudent aujourd'hui pour dire les cols blancs, et c'est un peu un discours... excusez-moi, mais un peu de gauche, c'est-à-dire très critique sur l'école blanche.
17: Non, là, je veux bien tout, mais pas ça, non.
14: Non, mais dire que l'école blanche,
17: là, c'est vraiment un coup bas. C'est une réalité.
14: Non, l'étude vous montre que non aujourd'hui. Peut-être dans 10 ans, mais en tout cas, les seules études nous montrent que ça ne va pas être nécessairement le cas. Alors certes, vous allez sortir le plombier, bien sûr, je suis d'accord. Lui, ça va être compliqué d'être remplacé par l'IA. Mais Peut-être pas. D'ailleurs, regardez ce qui se passe.
17: Non, mais moi, je crois que tout sera remplacé parce qu'il y aura aussi la robotisation.
14: Exactement.
17: Avec la robotisation cartonne aujourd'hui, en Corée, en Japon, parce que...
14: Il y a 15 jours de cela, les entreprises chinoises de la robotique ont réussi à faire que des robots bipèdes très compliqués courent plus vite qu'un marathonien. Ouais. Donc effectivement, on peut tout à fait envisager que tous les emplois à un certain stade soient robotisés.
17: Denis, faisons l'effort de se projeter et d'accepter l'idée que ne veut pas accepter Jean-Marc, mais c'est normal, c'est un peu un homme du passé, de se projeter vers l'avenir pour dire, voilà, c'est comme ça, il va y avoir une destruction, on y croit. On croit à ce que nous disent les géants de la tech. Il y a 50% des jobs qui vont disparaître, surtout dans la partie col blanc. À quoi ça va ressembler, en fait, l'économie ?
15: L'économie, déjà... En fait, elle va avoir peut-être, et là c'est pour filer l'image qu'évoquait Jean-Marc, il va y aussi avoir une question sur la manière dont on travaille. Parce que quand on parle d'une société de spectacle, c'est pas forcément aussi une société du salariat. Donc il va y avoir aussi des rapports à l'intérieur de l'économie qui va passer par des modes contractuels un peu originaux.
17: On appelle ça la gig economy aux États-Unis, c'est-à-dire l'économie des cachets. C'est-à-dire qu'on n'a plus de salaire, mais on a un cachet à la tâche.
15: Oui, alors après, à quel niveau est-ce que ça se généralise ?
17: Jean-Marc Daniel a un cachet monstrueux pour se produire sur son théâtre, quoi. Mais comme, par exemple.
15: Mais en tout cas, il va
17: en
15: y
17: plus
15: avoir
17: du salaire monstrueux qu'il a ici. Mais bon.
13: Ça dépend ce qu'on définit le monstre. C'est le monstre par le danisme ou le monstre par gigantisme.
15: Et il va y avoir aussi un changement quand même très important qui est celui de la transformation de l'éducation en expérience. Et en fait, ce que l'on voit très bien, c'est l'entrée. Et il va y avoir aussi un changement quand même très important qui est celui de la transformation de l'éducation en expérience. Et en fait, ce que l'on voit très bien,

0: transition brutale.
1: Mais c'est exactement, c'est exactement
0: comment,
1: ce point.
0: Comment on organise cette transition à la campagne alors qu'on est déjà dans une situation budgétaire où on a déjà la charge des retraites? Si on doit aussi avoir la charge des débutants et des nouveaux salariés, ça va être compliqué, non?
1: Exactement. C'est vrai que c'est vraiment cette phase de transition qui est fondamentale. C'est celle qui... Il y a dans les phases de transformation des tissus économiques des phases qui sont extrêmement compliquées. On est probablement en train d'entrer dans une phase qui va être tendue, oui. Mais si on ne se prépare pas à l'expression, de l'activité économique par les systèmes institutionnels qui se mettent en place, alors on a à la fois le choc immédiat sans avoir les promesses du lendemain. Donc c'est vraiment, il faut se préparer à des transformations importantes.
0: Jean-Marc, vous qui êtes un homme d'histoire, le salariat, c'est quand même une parenthèse dans l'histoire économique mondiale. Donc, on pourrait, pourquoi vous n'admettez pas l'idée qu'on pourrait avoir un changement total de paradigme par rapport au travail, par rapport au salarié, même par rapport au capitalisme?
2: Ah, mais ça, j'admets ça. C'est-à-dire le statut du travail. Je ne dis pas que le travail va disparaître. C'est ça que je veux dire. Mais en revanche, le salariat va disparaître. C'est-à-dire le salariat, effectivement, a correspondu à une phase très, très particulière de l'histoire. On parlait des suppressions d'emplois et.
0: On peut le dater à quand,
2: le milieu du 19e siècle. Je rappelle quand même que dans Germinal de Zola, le porion qui est vécu comme étant le contremaître, quand on le présente, c'est le contremaître des compagnies de charbon, c'est pas du tout le contremaître, c'est l'acheteur de la compagnie charbonnière, parce que les mineurs sont des artisans. Et donc le salariat n'existe dans la grande industrie que depuis la fin du 19e siècle, le début du 20e siècle.
0: Donc c'est très court. Donc ça, on peut dire que le salariat, ça peut se terminer. Vous êtes d'accord avec ça?
2: Ah oui, oui.
0: Mais par contre, vous dites, le travail, on travaillera 40 heures par semaine.
2: Oui, le salariat reposait sur la capacité à rémunérer quelqu'un, la production de quelqu'un sur la base d'une présence. C'est-à-dire la grande force de l'industrie, c'est que vous étiez quelque part et votre présence était identifiable à une quantité de travail qui elle-même était identifiable à une production.
0: Maintenant, ça n'a plus marché avec les fonctionnaires.
2: Avec les fonctionnaires, l'enjeu, c'était effectivement, les fonctionnaires, c'était on les obligeait à être quelque part et après, vous aviez un rapport. Il y avait un rapport hiérarchique qui les obligeait, soi-disant, à produire quelque chose. Ce qui produisait, ce qui obligeait les ouvriers à produire quelque chose dans l'usine, c'était le taylorisme. C'est-à-dire, quand vous étiez dans la chaîne, c'est l'histoire des temps modernes de Charlie Chaplin, si vous quittez la chaîne, celui qui va vous remettre au travail, c'est pas le contremaître, c'est pas le porion, c'est pas le chef de service, c'est votre collègue qui est juste à côté que ça dérange. Et donc, la discipline du travail était assurée dans le salariat par l'organisation taylorienne. Tout ça va disparaître.
0: Ok. Et donc, par contre, vous dites, il y aura toujours autant de travail.
2: Il y aura toujours autant de travail parce que
0: c'est incroyable.
2: Il y aura toujours dans la dimension du travail ce besoin de l'échange entre les êtres humains.
0: Il peut se faire autrement que par le travail.
2: Mais pas du tout.
0: Quand les générations actuelles vous disent que justement il faut un meilleur équilibre entre la vie privée, le bien-être et le travail, c'est qu'elles ont un mode d'expression et de contact qui va au-delà du travail parce qu'elles ont compris ce que vous n'avez pas compris.
2: Oui, mais
0: le travail va devenir accessoire.
2: Le contact sera différent. On parlait d'école blanche, je pense à la différence de Christopher, que l'école blanche vont disparaître.
0: C'est les ludiques
2: de demain, c'est eux qui vont se révolter. Mais en revanche, dans les EHPAD, il faudra qu'il y ait quelqu'un qui vienne parler aux personnes âgées, et cette personne qui viendra parler aux personnes âgées, elle n'aura pas un master de physique, mais elle aura une empathie qui fait qu'elle correspondra à un besoin qui sera le besoin de la vie en société. Donc, on va de plus en plus, à mon avis, vers ce que j'appelle les métiers du spectacle. Ce que je trouve intéressant, d'ailleurs, quand vous regardez les travaux théoriques...
0: Les métiers du spectacle, pour moi, même si c'est rémunéré, c'est quand même une économie de loisirs.
2: Mais ça dépend ce que vous appelez le loisir. Mais enfin, la personne qui vient dans votre chambre d'EHPAD et qui entretient avec vous une conversation et puis procède à un certain nombre d'actes d'hygiène élémentaire.
0: Vous dites que ça fait partie de la société de spectacle.
2: C'est une forme de relation humaine. Pour moi, ce que j'appelle le spectacle, c'est la relation humaine. Le fait que la personne.
0: La proximité.
2: Et la personne qui vient dans votre chambre d'EHPAD, elle va vous dire qu'elle a beaucoup d'intérêt à vous rencontrer. Et pourquoi je dis que c'est du spectacle? Parce qu'en réalité, sur le fond, elle s'en moque. Mais en réalité, elle est payée pour faire en sorte d'avoir une forme d'empathie affichée vis-à-vis de vous.
0: Anne-Sophie, je voudrais qu'on se projette simplement pour avancer et de se dire, voilà, si l'hypothèse est vraie, bon, on ne dit pas qu'elle est vraie, mais si elle est vraie, à quoi ça va ressembler? C'est-à-dire, est-ce qu'on va avoir moins de croissance? Est-ce qu'il n'y aura pas d'inflation? Est-ce qu'on va avoir un revenu minimum universel?
3: Alors déjà, ça dépend où vous situez. Vous parlez des pays développés, des pays en voie de développement, des pays qui vont être en transition démographique. Donc, comme l'a dit Denis, c'est très important, c'est de voir qu'on a plusieurs transitions en même temps. Donc, c'est vraiment cet élément-là qui est absolument fondamental par rapport à tout ce qu'on a pu dire progressivement. Où seront les emplois? Ça, en effet, on va essayer de faire des projections, mais ça sera très, très compliqué à dire. La question, c'est de se dire qu'en effet, on a un vieillissement. Donc, ça, c'est très déflationniste.
0: On
3: se dit que l'IA va créer des gains de productivité,

0: est vrai, mais est-ce que ce sera assez pour endiguer l'aspect déflationniste du vieillissement? Peut-être pas. Donc c'est là aussi où il y a un débat chez les économistes qui se disent, bon voilà, ça peut être compliqué. Et en effet, sur le moyen long terme, il y aura sûrement, à mon sens, un travail qui sera différent, mais pas forcément plus tant économiquement, même s'il y aura des formes différentes, que socialement. En fait, à mon sens, le vrai sujet, c'est qu'on va sûrement avoir une explosion des inégalités et des inégalités sociales, mais on va dire vraiment au sens de Bourdieu. Qu'est-ce qui se passe? On le voit dans l'éducation, et à mon sens, c'est pour ça que c'est essentiel. Vous allez avoir des pays qui vont massivement investir dans l'éducation et qui vont être un peu les gagnants de ces transitions, et d'autres, malheureusement, qui vont décrocher et qui vont en être les perdants.
1: Je peux faire une parenthèse. Ce que je ne comprends pas dans ça, c'est qu'au contraire, j'ai le sentiment que, pour une fois, la révolution de l'IA, on vient de me dire avec les jobs dont on parle, favorise plutôt des jobs qu'on appelait les jobs un peu, excusez-moi, low cost, et détruit des jobs à valeur ajoutée. Donc, c'est un facteur de réduction de l'inégalité?
0: Non, pas forcément. On l'a vu avec Internet. En fait, ce qui va jouer, c'est vraiment votre comment vous allez vous adapter aux nouveaux emplois. Et on voit que plus vous avez du capital social, etc., important, plus vous allez. Ce qui se passe, on l'a vu avec Internet, on s'est dit, ah bah oui, Internet, c'est super, on n'a plus besoin d'aller au CDI, on n'a plus besoin d'avoir une bibliothèque à la maison. C'est pas ça, en fait, qui a joué dans les inégalités. Il n'y en a jamais eu autant en France. Et les personnes qui viennent d'un milieu culturel défavorisé ont de moins en moins de chances de devenir cadre ou de progresser. Pourquoi ? Parce que la question, c'est comment vous allez utiliser cette information, utiliser ces données. Vous dites, je suis enseignante. En effet, vous voyez que vous avez encore un gap énorme entre des étudiants qui peuvent avoir le même niveau économique, entre ceux qui vont avoir la curiosité de questionner la donnée et d'avoir un esprit agile et critique par rapport à ce qu'ils reçoivent, et d'autres qui ne l'ont pas du tout. Et donc, à mon sens, vous vous dites, ah ben voilà, j'ai l'IA, j'ai tout, donc en gros, il n'y a plus de différence entre nous. Mais à mon sens, cette différence va être encore beaucoup plus grande parce qu'elles vont mettre en avant beaucoup plus le milieu social et l'environnement que l'on pouvait avoir.
1: Donc, alors qu'avant, il y avait un peu un contrat social. Moi, je pense que c'est un facteur de réduction d'inégalité, vous vous dites non.
0: Seulement s'il y a en effet la politique d'éducation qui va avec et qui doit être absolument fondamentale. Là, on dit bien sûr l'éducation, c'est toujours fondamental, mais s'il y a un moment où ça l'est, c'est vraiment là. Et deuxième chose, juste pour finir, sur la transition écologique, parce qu'on a dit tout ça
1: avant. On va en parler après.
0: Ce qui se passe avec l'économie, hein, vous l'avez dit, le commerce, c'est qu'on a intériorisé le fait que les gains de transaction, et notamment les gains de transport, avaient un coût quasiment nul. Et c'est pour ça qu'on a pu avoir ce développement du commerce international. Demain, ce sera beaucoup moins le cas. On le voit, guerre, réchauffement climatique, etc. Et donc, il va falloir relocaliser l'outil productif plus près du consommateur final, comme on l'a vu après le Covid. Et donc, ça voulait dire qu'on va aussi revenir dans des métiers plus matériels, parce qu'il faudra reproduire, qu'on ne pourra plus faire venir en effet tous les produits du monde entier. Alors, ce n'est pas demain,
1: il va y avoir un coût. Ça ne demande pas forcément beaucoup plus d'éducation.
0: Non, pas forcément plus d'éducation, mais ça veut dire que vous allez avoir d'autres emplois qui vont revenir et qui avaient pu disparaître il y a très longtemps. Alors, c'est en proportion peut-être minime, mais ce sera un vrai sujet avec la transition écologique.
1: Christopher.
2: Je pense qu'il ne faut pas oublier l'aspect taxation. S'il y a bien un certain stade, un pays qui mettra probablement une taxation sur l'IA, ce sera certainement la France. D'accord. Ça peut être une sorte de SMIC IA, etc. Oui. Mais, et surtout, le point qui va être intéressant, c'est que vous allez avoir les pays qui ont la maîtrise.
1: Mais je crois à la taxation des bénéfices des géants de l'IA pour financer un revenu universel.
2: Ou même plus loin, c'est-à-dire même avoir une taxe sur l'usage de l'IA, c'est-à-dire affilier une création de richesse à l'IA et taxer cette taxe. Et surtout, ça peut être plus facile pour des pays qui ne sont pas producteurs vraiment d'IA, parce que bon, certes, on a Mistral IA, etc., mais il faut être assez franc. Aujourd'hui, l'IA, à l'instant T, en tout cas, c'est américain et chinois. Eux n'ont pas intérêt à taxer davantage. Mais en revanche, l'Europe pourra tout à fait le faire, et ça pourra justement couvrir tous les autres sujets qu'on va aborder, que ce soit la transition démographique, énergétique, etc. Donc, à mon avis, l'aspect de taxation va rapidement revenir sur la table quand on avait la taxe sur les robots qui n'a jamais abouti dans le débat présidentiel.
1: Denis.
3: Oui, pour compléter sur ce que vient d'évoquer Christopher, ce qui est très important, c'est de regarder l'IA comme un déplacement des masses, que ce soit sur l'aspect croissance ou que ce soit sur l'aspect inflation. Effectivement, sur l'aspect croissance, le pays qui va maximiser le gain de croissance, c'est le pays qui sera à la fois l'utilisateur très intensif, bien entendu, parce qu'il va avoir les gains de productivité liés à l'usage de l'IA, mais qui sera aussi en même temps le producteur des solutions d'IA et qui va capter en réalité l'essentiel de la valeur. Donc, le positionnement des pays sera déterminant pour leur capacité à avoir de la croissance. Et c'est la même chose sur l'inflation. En réalité, est-ce que ça va faire plus d'inflation ou moins? Je ne sais pas. Mais en revanche, ce qui est à peu près certain, c'est que les prix relatifs vont beaucoup bouger. Le prix de la consultation d'un avocat va diminuer, là où l'intervention du plombier vaudra peut-être un petit peu plus. Et donc, c'est à l'intérieur...
1: Donc, c'est une réduction des inégalités. C'est pour ça que je disais que c'est une révolution qui ne me semble pas inégalitaire.
3: Bah non, parce que l'avocat devient moins riche que le plombier. Donc, en fait, vous avez simplement déplacé les inégalités. Enfin, je file la boutade. Hein. Mais vous changez radicalement les paramètres de prix relatifs et donc les paramètres de pouvoir entre les économies.
1: Inégalitaire ou égalitaire, Lia ? Moi, je trouve que
4: c'est... Ah non, je pense que les inégalités vont continuer à se réduire, parce que contrairement à ce qu'on pense, en fait, je pense que personne n'imaginait le type de vie qu'il pouvait y avoir, l'écart qu'il pouvait y avoir entre un noble du XVIIIe siècle et un paysan. C'est d'ailleurs ce que dit Piketty. Piketty dit bien, les inégalités ont tendance à se réduire.
1: On cite pas Piketty.
4: On le coupera au montage.
1: On m'a insulté en me disant que...
4: Oui, ce que dit Piketty, c'est qu'il y a le problème dans les inégalités, c'est qu'elles se réduisent, mais elles ne sont pas perçues comme étant en train de se réduire. C'est-à-dire, ce qu'il dit, c'est qu'il y a une inégalité de reconnaissance. C'est-à-dire que, grosso modo, encore une fois, le paysan du XVIIIe siècle était dans une situation par rapport au noble qui était incommensurablement plus différente et inégale que ce qu'on connaît aujourd'hui, mais le paysan ne savait pas comment vivait le noble. Alors que l'ouvrier d'aujourd'hui sait comment vit Bernard Arnault.
1: Non, on n'a pas le temps. Oui, dans la deuxième partie de l'émission.
4: Non, juste un problème sur l'inflation. Je pense que c'est un thème qui nous est cher. Oui. Là, j'ai vu que vous reprenez ça. Je pense qu'on va véritablement, effectivement, vers une période de déflation. Et donc, un des enjeux parmi les sujets que vous n'avez pas immédiatement abordés, ça va être effectivement comment on va se débarrasser de la dette. C'est-à-dire que dans les transitions, il y a la transition démographique sur laquelle on va rebondir maintenant, si j'ai bien compris, la transition écologique. Et puis, il va y avoir effectivement le fait qu'on quitte une société d'inflation ou pour une société de déflation.
1: Et on se retrouve en deuxième partie de l'émission justement pour en parler. On va parler révolution démographique, on va parler révolution climatique et on va vous expliquer l'économie du monde de demain.
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1: Bon, on n'était pas du tout d'accord sur la révolution de l'IA. Est-ce qu'on va être d'accord sur la révolution démographique avec Jean-Marc Daniel, avec Denis Ferrand, avec Christopher Dembick, avec Anne-Sophie Assif? Merci à tous de vous être livrés à cette expérience parce que c'est une émission qui me tient à cœur. Émission spéciale, donc, économie de demain, monde de demain. Et on va parler de la révolution démographique. Là, je pense qu'on va quand même être d'accord, non? Je sais pas, là, les chiffres sont sans appel. Les pays développés ne font plus d'enfants. Les pays émergents en font beaucoup moins. Ils font un taux de fécondité de 2,10 pour que la population soit stable. Il est passé de plus de 5 dans le monde dans les années 50 à moins de 2,3 aujourd'hui. La Corée est à 0,80, la Chine à 1, l'Europe du Sud à 1,2, même la France baisse à 1,56, l'Inde est à 2. La Chine a perdu 3,5 millions d'habitants en 2025. Elle passera de 1,4 milliard d'habitants à moins de 650 millions d'habitants en 2100. Est-ce que là, déjà, on est tous d'accord pour dire que...
0: Oui,
1: d'accord. Bon, là, c'est pas comme sur l'IA. Vous n'êtes pas complètement ancré dans une vision passéiste. Vous vous projetez sur l'avenir. On est d'accord. Même Jean-Marc Daniel est d'accord avec moi.
4: Oui, non seulement je suis d'accord, mais ça fait un petit moment que je tire la sonnette d'alarme.
1: Absolument.
4: Il faut aller en aide parce que c'est le pays.
1: Mais non, mais regarde,
4: c'est la vie.
1: Oubliez même en Inde, on est à 2.
4: Oui, d'accord. Mais à l'aune de la vie, y compris des jeunes qui sont sur cette table.
1: Bon, alors maintenant, il y aura encore des puisqu'on est tous d'accord, on va gagner du temps. Bon, à quoi va ressembler? Alors, j'ai bien compris que tout était entremêlé, les différentes révolutions de Neil Adi, Sophie l'a dit, mais on va se concentrer sur la révolution démographique. À quoi ressemble l'économie d'un monde avec de moins en moins d'enfants et de plus en plus de seniors et beaucoup plus de décès que de naissances, Anne-Sophie?
0: Alors, c'est vrai qu'économiquement, ça a un vrai impact, parce que ça a un impact sur l'aversion au risque, qui en effet croît. Plus vous avez une population vieillissante, plus l'aversion au risque est forte. Et puis aussi sur les investissements d'avenir. On a parlé de l'éducation qui était absolument fondamentale pour la transition de l'intelligence artificielle. Bah, c'est sûr que quand vous avez une population plus vieillissante, ça peut être plus compliqué de mobiliser sur ces questions.
1: Fermeture d'écoles en masse
0: exactement,
1: en Italie,
0: comme on l'a vu en Corée, on ferme en effet des écoles, des maisons de retraite, etc. Donc c'est vraiment cet aspect projection qui pourrait être impacté. Dans un moment, on a besoin d'en avoir énormément puisqu'on a les fameuses trois transitions. Donc c'est ça qui est problématique. Après, une fois qu'on a dit ça, en effet, on n'est pas le seul pays à le vivre, hein, les autres pays aussi.
1: Non, mais je parle dans le monde, en fait. Voilà, je parle dans le monde développé.
0: Dans le monde. Et donc, en effet, ça aura un impact sur la croissance, parce que c'est ça un petit peu la grande interrogation. Ce sera sûrement déflationniste. Donc, comment l'IA ou d'autres technologies vont permettre d'avoir encore un petit peu de croissance pour essayer d'éviter cet aspect déflationniste. Donc, ça, c'est un élément important. Et la transition écologique, on en a parlé, il va y avoir des déplacements qui vont être très importants en raison du réchauffement climatique. Donc, la question, ça va être la question du rééquilibrage. Comment les pays qui vont avoir un besoin de main-d'œuvre de se projeter, eh bien, vont gérer en fait les migrations. C'est un petit peu plus ça, hein, c'est le rapport des Nations Unies le montre très bien. Vous allez avoir des dizaines et des dizaines de millions de personnes qui vont devoir migrer parce que leur territoire va disparaître. Ces personnes vont aller dans des territoires à forte croissance économique, elles peuvent trouver un emploi, mais ça s'est déjà vu au cours du XXe siècle et avant, à l'immigration, souvent, alors c'était pas sur le climat, mais sur
1: vu l'ambiance actuelle, ça va pas se faire
0: voilà,
1: dans la détente.
0: Et donc,
1: hein.
0: Avec un volume qui sera important. Et donc la question, c'est plutôt comment ça va s'équilibrer et comment ces deux mondes vont pouvoir s'accorder pour être gagnant-gagnant économiquement. Et ça, à mon sens, encore une fois, comme la question précédente, beaucoup plus une question politique économique, puisque c'est vrai que vous l'avez vu au cours du 20e siècle.
1: C'est une question économique, quand même.
0: C'est une question économique.
1: Majeure.
0: Économiquement, on vous dit, bon, bah voilà, vous allez avoir des migrations importantes, vous avez un besoin de main-d'œuvre dans les pays riches, et là, vous avez une migration importante dans les pays plus jeunes. Bon, bah voilà, vous allez avoir des migrations qui vont se faire, et donc vous allez avoir un rééquilibrage comme ça. Là, on voit que ça va être quand même un peu plus compliqué, à mon sens.
1: Christopher Demick, ça ressemble à quoi? On a déjà un exemple, quand même, avec le Japon et la Corée, ou pas?
2: Oui, le Japon, très clairement, à cet égard. Alors, je pense que c'est un débat sociétal, mais sur lequel je suis assez optimiste, parce que vous avez deux solutions, et ce qui est assez intéressant, c'est que différents pays, y compris par exemple le Japon, ont fait des choix différents. C'est-à-dire, vous allez soit opter pour l'immigration, soit pour la robotique, ou un mix des deux. Et là, on voit déjà, alors, le débat en Europe, en tout cas en France, est toujours un peu ouvert, mais si vous regardez dans d'autres pays, et typiquement l'Asie, fait un choix très net sur la robotique, parce qu'ils sont déjà en avance, il y a des questions culturelles, on l'a vu, hein, lors la dernière campagne pour les législatives au Japon. Mais c'est à la toute fin, je me dis, comme malgré tout, c'est sur les trois transitions, celle où je suis le plus optimiste, parce que peu importe le choix qui sera fait, qui sera un choix politique, mais à la toute fin, finalement, vous avez des bonnes solutions qui seront apportées. C'est-à-dire, si vous faites le choix de l'immigration, ça peut être l'immigration choisie, et vous avez l'éducation qui pourra rajouter, d'accord, qui créera de la richesse.
1: Quand on voit le Japon, excusez-moi, mais la croissance du PIB sur les 30 dernières années.
2: Oui, mais il ne faut pas se focaliser uniquement sur la croissance, c'est ça. Vous avez aussi d'autres, on peut tout à fait débattre aussi d'autres indicateurs et pas uniquement la croissance du PIB. Si vous allez au Japon, bien sûr, regardez la croissance du PIB sur les dernières décennies, c'est pas mirobolant. Vous allez au Japon, vous avez pas quand même, vous vous rendez compte quand même que c'est pas un pays pauvre et que c'est surtout un pays où il y a toujours des créations de richesses.
1: Donc c'est justement ce que je dis, c'est globalement le gâteau commun sera peut-être moins important, mais le gâteau individuel sera plus important parce qu'il y a moins d'habitants, c'est ça?
2: Il y a moins d'habitants, vous aurez dans tous les cas, et je suis autant sur l'IA, je suis sceptique sur les gains de productivité, l'IA seule, sur les gains de productivité et la manière de les mesurer, mais quand vous comblez IA et robotique, vous voyez quand même assez net les applications, que ce soit d'ailleurs au-delà de l'industrie manufacturière, on voit dans les services, on le verra aussi dans les EHPAD, etc. Donc ça va très vite. Donc vous aurez toujours une forme de création de richesse.
1: On dit plus EHPAD, hein, vous avez vu.
2: Je sais, mais je ne me souviens plus du nom.
1: Maison France Autonomie.
2: Oui, ça a dû coûter plusieurs centaines de millions d'ailleurs.
1: Je ne sais pas qui en a. Maison France Autonomie, voilà, ça vient changer. Ça...
2: Je pense que aussi, hein, si vous faites appel à un cabinet de conseil.
1: Ah oui, c'est sûr.
2: Ça, c'est de la parenthèse. Mais sur là, en revanche, je pense qu'on aura toujours une création de richesse, en tout cas, qui surviendra à un certain stade, qui permettra de maintenir, en tout cas, un bien-être pour la population, en tout cas, dans les pays qui sont déjà riches. C'est pour ça que j'ai pas une grosse inquiétude. Après, il faut bien sûr aborder le débat. C'est-à-dire, si vous faites comme l'Espagne, vous régularisez sans avoir derrière cela de coordination avec vos pays européens et savoir comment vous allez, cette population, comment elle va s'intégrer dans le marché du travail, c'est pas la bonne solution. Mais on peut tout à fait avoir des démarches plus sensées, comme les politiques canadiennes, australiennes, en tout cas, en termes d'immigration.
1: Denis ?
3: Oui, pour donner un ordre de grandeur, d'ici 20 ans, si on veut stabiliser le ratio de dépendance, donc le rapport entre les actifs et les inactifs en France, d'ici 20 ans, il faudra avoir 13 millions de personnes en plus dans le paysage, compte tenu des trajectoires démographiques que l'on connaît. Donc 13 millions de personnes en plus dans le pays, donc des migrants, spontanément, on n'en voudra pas. Et là, il y a vraiment un enjeu politique qui est très clair. Et donc, il va falloir trouver les équilibres entre travailler plus, et ça, on n'y coupera pas. Travailler plus, travailler tous également. L'augmentation du taux d'emploi, ça va être le paramètre important. Travailler mieux, avec effectivement de la robotisation, avec la réduction également des réglementations, celles qui prennent quand même énormément de temps de travail et qui là, pour le coup, vient interroger les cols blancs. L'école blanche, dont on a dit dans la première partie de l'émission qu'ils étaient menacés, mais ce sont aussi des gens qui contribuent notamment au suivi de la réglementation. Donc, l'enjeu de simplification, c'est aussi un enjeu d'adaptation à la démographie. Et puis aussi, bah, peut-être travailler ailleurs. Mais je pense que Jean-Marc aura des éléments là-dessus. Travailler ailleurs, c'est-à-dire que...
1: Non, lui, il ne veut pas travailler ailleurs. Il veut faire travailler non, les autres. Faire, lui, alors, il veut exploiter.
3: J'avais oublié voilà. Un verbe, c'est faire travailler ailleurs pour aller
1: et
3: extraire
1: de la
3: valeur.
1: Et surtout, ne rien foutre, mais faire travailler ailleurs.
3: Donc, en fait, il faut arriver à trouver cette combinatoire.
1: Jean-Marc, votre camarade Emmanuel Le Chypre dit un truc qui me semble aberrant. Il dit que la démographie va provoquer des tensions inflationnistes parce que comme on aura besoin de gens, les salaires vont augmenter.
4: Non, alors je ne suis pas d'accord avec ça parce que la démographie va mettre sur le marché du travail une masse colossale d'individus. La solution, c'est ni la robotique, ni l'immigration, c'est l'investissement dans les pays où il y a encore, je l'ai dit ici, donc vous vous souvenez, le paysan indien. Parce que les Indiens, non seulement ils sont jeunes, mais ils sont totalement sous-employés. Moi, j'ai participé à des travaux au moment où on parlait de la l'évaluation du franc CFA. Je me souviens des débats au sein du FMI à l'époque. C'était de dire, il faut effectivement, le véritable enjeu dans la dévaluation, c'est de faire en sorte que pour les économies africaines, les gens qui vont quitter la campagne n'aillent pas dans la fonction publique, mais aillent dans des ateliers. Je pense que le véritable enjeu pour les pays qui sont les pays émergents, c'est de quitter la campagne pour aller dans des ateliers et pas dans des emplois de la fonction publique. Or, d'après la Banque mondiale, il va y avoir 130 millions d'individus qui vont quitter la campagne entre l'Afrique et l'Inde sur les 10 prochaines années. Sachant que les 1 milliard 300 millions par an dans les 10 années qui viennent. Sachant que les pays en question ont été capables de créer jusqu'à présent entre 80 et 90 millions d'emplois par an.
1: Donc c'est ce que dit Anne-Sophie, ça va être un problème un sujet de transfert de population.
4: Pas du tout, ça va être un sujet de transfert de capitaux. On a parlé du Japon,
1: On parle de migration massive.
4: Oui, mais elle parle de migration massive. Pour des raisons climatiques.
0: Je suis d'accord avec l'idée des rapports climatiques.
4: Si votre terre disparaît, vous partez. D'accord. Mais si votre terre ne disparaît pas et s'il y a des gens qui créent des usines, le modèle japonais, c'est pas, à mon avis, la robotique ou le refus de l'immigration, c'est le modèle de Turuk. C'est-à-dire, je garde au Japon uniquement les centres de décision et j'implante en Indonésie des usines. Vous écoutez quand même le Premier ministre indonésien qui vous dit, vu ce que nous ont fait les Japonais entre 40 et 45, ils arrivaient pour nous libérer des Hollandais, et ils nous ont persécutés, torturés et tout ça. Et qui détient l'Indonésie maintenant ?
1: Les Japonais.
4: C'est les Japonais. Pourquoi ? Parce qu'ils nous ont apporté des capitaux, de l'épargne, des technologies, un savoir-faire.
1: Donc vous dites, la démographie des pays développés, c'est pas un problème. Il faut s'appuyer sur le développement des pays.
4: Il faut importer des produits que nous aurons financés par notre épargne. Quant au raisonnement sur l'inflation, je pense qu'on va vers la déflation pour une raison très simple, parce que tous ces gens vont faire pression sur les salaires. Quand vous avez 130 millions de personnes qui sont sur le marché du travail et un marché du travail qui, pour l'instant, absorbe 80 millions de personnes, eh bien, ça fait pression sur le marché du travail.
1: Surtout qu'il y aura l'IA.
3: C'est différent. Un chiffre pour venir à l'appui de Jean-Marc, si tant est que Jean-Marc ait besoin d'appui.
1: Oui, il en a besoin, parce que
3: sur la balance courante japonaise dit énormément de choses. Et en fait, la balance courante japonaise n'a jamais été aussi importante, mais tout l'excédent vient
1: Vous lui avez fait plaisir,
3: revenus.
1: Vous lui avez fait plaisir.
4: Christopher l'a bien dit, vous allez au Japon, vous voyez bien que les gens mènent quand même un train de vie et un niveau de richesse qui n'est quand même pas celui d'un pays pauvre.
3: Le PIB par habitant, c'est 1% par an au Japon.
4: Oui, pour qu'on puisse faire la croissance, parce que les revenus arrivent de l'Indonésie.
1: Pour qu'on puisse faire la liaison avec les trois révolutions, parce que vous semblez dire, et ça paraît évident que les trois sont liés, on va passer à la troisième très rapidement, la révolution climatique et énergétique. La guerre en Iran a prouvé une fois de plus que l'énergie était centrale, sa maîtrise essentielle, l'indépendance fondamentale, tout ça dans le contexte d'un réchauffement climatique majeur. Est-ce que ça aussi c'est une révolution, Anne-Sophie ?
0: Oui, parce qu'à mon sens, c'est vraiment cette révolution.
1: Parce que vous parliez de transition tout à l'heure. Oui. Moi, je parle de révolution.
0: Alors, plutôt transition, et surtout, pourquoi ? Parce qu'à mon sens, c'est cette transition qui est majeure par rapport aux deux autres dont on a parlé. C'est-à-dire qu'en effet, cette transition écologique, moi, je parle plus de transition, à mon sens, peut mettre beaucoup plus en avant la remise en cause de notre modèle, qui est un modèle quand même de marché ouvert, où les marchandises ont un libre accès et peuvent voilà, votre chaussure
1: vous dites,
0: préférée.
1: Vous dites ça peut à cause de la géopolitique. Vous pensez qu'il va y avoir des difficultés?
0: Mais aussi en raison de la transition écologique, parce que je pense qu'en effet, demain, l'énergie aura un coût plus important, parce que comme il y aura du réchauffement, il faudra en effet essayer d'avoir des politiques de transition et que ça aura un coût économique. Et donc, ce modèle qui était le nôtre, de faire qu'en effet, votre chaussure peut être fabriquée dans 50 pays, sera remis en cause. Donc forcément, il y aura un impact sur le coût. Donc c'est pour ça qu'à mon sens, cette transition elle a un impact direct sur la démographie, puisqu'en effet, là, les gens ne vont pas partir parce qu'il y a la guerre et autres, ils ne vont plus avoir de territoire. Donc ils seront obligés de partir et ce sera, selon le rapport des Nations Unies, quand même des dizaines de millions de personnes. Donc ça va venir. Et puis l'autre élément, c'est vraiment le coût de l'énergie. Entre les pays qui vont essayer d'avoir en effet une politique de décarbonisation, d'être moins dépendante des énergies fossiles, etc. Et d'autres qui ne vont pas le faire. Et là, vous allez avoir en effet dans les émissions des conséquences très importantes. Le dernier point, c'est un peu le rapport du GIEC, parce que c'est vrai qu'on a des projections qui sont très intéressantes. Vous voyez malheureusement que c'est encore les pays qui polluent le moins, qui vont être le plus impactés par ce réchauffement. Donc, vous voyez vraiment les pays qui vont être véritablement en risque. Donc, après, il y a tout un débat, et c'est ce qui se passe à la COP, de comment on finance ça. Parce qu'on dit, il faut décarboner, mais c'est vrai que pour beaucoup de pays, c'est
1: très compliqué. Alors, il y a quelqu'un ici qui a une solution, puisque j'ai vu une tribune dans les échos écolo-trotskiste de Jean-Marc Daniel l'orientation...
4: J'ai maintenu ce que j'avais déjà dit cette émission, qu'il faut que le prix de l'essence soit 4 euros.
1: C'est ça. Très bien. Développer.
4: Ah, mais je peux développer dans cette tribune des Échos, qui est une excellente publication que je recommande par ailleurs.
1: C'est rare qu'ils citent des trotskistes. Voilà. Il y a rarement des trotskistes dans les Échos.
4: Dans cette tribune, je rappelle qu'on est dans une situation qui est totalement aberrante, c'est-à-dire qu'on n'arrête pas de réclamer la baisse du prix du carburant, de dénoncer les conditions de vie dramatiques dans lesquelles sont obligés de vivre maintenant les gentilles infirmières. Et je disais, écoutez, le pouvoir d'achat pétrolier, entre guillemets, n'a jamais cessé d'augmenter, il n'a jamais été aussi élevé. C'est-à-dire que, je disais, au moment où on a créé le SMIC, sur la base de la création du SMIC, avec une heure de SMIC, on a acheté 1,8 litre d'essence. Juste avant le choc pétrolier, avec une heure de SMIC, c'était devenu le SMIC, on a acheté 3 litres d'essence. À l'heure actuelle, avec au moment du passage à l'euro, on achetait avec une heure de SMIC 5,4 litres d'essence. Et aujourd'hui, au niveau où est le SMIC, et sur la base des prix qui sont pratiqués en ce moment en moyenne, malgré la hausse récente, on peut acheter 6 litres d'essence. Donc, on n'a jamais eu une capacité de détruire la planète aussi forte. Et donc, je pense que la seule solution, c'est de mettre une taxe carbone. Et cette taxe carbone, je me référais donc au fait qu'en 1970, juste avant le choc pétrolier, on pouvait acheter 3 litres d'essence avec une heure de SMIC. L'heure de SMIC est à 12 euros, je divise par 3. Ça fait 4 euros. Dans ce genre
1: Sauf à diminuer le SMIC par 3.
4: Sauf à diminuer le SMIC par 3.
1: deux mesures qui sont très populaires. Le pétrole à 4 euros ou le SMIC divisé par 3.
4: Et juste parmi les comparaisons pour faire la transition avec ce qu'on disait précédemment, j'ai aussi fait un papier expliquant, alors qu'il n'est pas paru dans les Échos, expliquant que quand on est passé à la retraite en 60 ans, on avait 17 ans d'espérance de vie. Donc je pense qu'il faut donner 17 ans d'espérance de vie aux gens qui partent à la retraite. Comme l'espérance de vie est à 84 ans, il faut partir à l'âge de la retraite à 67 ans. Donc un départ à la retraite à 67 ans et une essence à 4 euros.
1: Vous serez sûr d'être élu avec tout ça. Denis, vous pouvez nous faire la liaison entre ces trois, vous parliez tout à l'heure de ces trois révolutions qui s'enchevêtraient.
3: Oui, effectivement. Alors, transition énergétique. Déjà, les masses. Les transitions à la transition énergétique, c'est des montants d'investissement qui sont colossaux.
1: Et donc,
3: à faire. Et donc, on retrouve des enjeux en termes de production qui sont vraiment clés aujourd'hui, qui sont à saisir. Et donc, une partie des jobs qui disparaîtront dans l'intelligence artificielle, on va aussi avoir des jobs qui vont se créer dans des solutions industrielles qui vont se redéployer. Et donc, c'est là encore, quand vous cherchiez tout à l'heure des jobs qui apparaîtront, les jobs de la transition industrielle, que ce soit en termes de production, de technologies, de solutions, ou que ce soit d'installation et d'exploitation, eh bien, ça va être un élément de substitution.
1: C'est des jobs, je comprends ce que vous dites, mais je vois même pas un job dans tout ce que vous m'avez décrit depuis le début de l'émission qui ressemble à quelque chose qu'on connaît déjà. Comme s'il y avait des jobs qui vont se créer de façon délirante qu'on ne connaît pas du tout.
3: Tout ce qui va permettre d'optimiser les systèmes énergétiques,
1: ça, c'est des logiciels qui font ça. Vous n'avez pas besoin d'un gars qui va venir pour vous regarder votre tuyau.
3: Non, mais en revanche, pour avoir votre installation qui va vous délivrer votre énergie au bon moment, vous allez être obligé de le faire point par point. On a surtout un enjeu qui va être celui de combiner l'efficacité et le coût. Mmh. En fait, le montant est vraiment colossal. Dans un moment où, évidemment, si on regarde en plus la France, on n'a absolument aucune marge de manœuvre, aucune capacité à investir, ou que ce soit l'État, les entreprises ou les ménages. Et donc, il va falloir être malin, il va falloir être efficace pour pouvoir combiner ces éléments. Et donc, l'efficacité coût va être une dimension tout à fait fondamentale. Ça s'applique sur toutes les dimensions qu'il va falloir piloter. Et l'intelligence artificielle va être aussi une réponse à l'enjeu énergétique, à l'enjeu climatique, une meilleure efficacité dans l'utilisation de l'énergie qui est permise par l'intelligence artificielle, clairement.
1: Christopher Demick, révolution, transition climatique, énergétique, je trouve que le terme, c'est important.
2: Ah, je suis plutôt pour la transition, aussi, personnellement.
1: D'accord.
2: Transition et notamment énergétique, et là où c'est positif, moi je suis convaincu, libéral à cet égard, mais je suis convaincu que le signal prix est essentiel. Et aujourd'hui, quand vous regardez sur les énergies renouvelables ont un coût de production et de stockage, toutes d'ailleurs, qui est plus bas que les énergies fossiles, et bien sûr, on peut intégrer le nucléaire si on le souhaite aussi en termes de coût. Donc, est-ce qu'on voit, ça va très très vite, c'est-à-dire qu'en l'espace de 10 ans, vous avez des capacités de transition de production énergétique qui ont été augmentées, qui sont aussi bien dans les pays développés que dans les pays émergents. L'Inde, par exemple, quand on parle en ce moment de l'Inde, on parle de l'Inde qui achèterait du pétrole russe, ce qui est vrai. Mais l'Inde, par exemple, aujourd'hui, quasiment un tiers de sa production d'électricité totale, c'est des énergies renouvelables. Tout simplement pour une raison qui est simple, et ce n'est pas de l'idéologie, c'est juste le signal prix. Aujourd'hui, c'est beaucoup plus intéressant, c'est beaucoup plus rentable. Et il y a aussi qui commence à être mise en pratique, notamment parce qu'il y a des problèmes d'intermittence, on le sait très bien, dans le solaire ou l'éolien. L'IA peut en tout cas commencer à régler en partie ces problèmes-là. Et ça avance très, très vite. Sans plus, c'est rentable, sans qu'on ait nécessairement des subventions. Donc pour moi, je suis assez optimiste. Et on voit que c'est un mouvement qui est général à cet égard.
1: On arrive à la fin de l'émission.
0: Juste pour finir sur ce point, je suis toujours assez étonnée puisque justement sur cette énergie décarbonée, on est un des pays leaders dans le monde de cette énergie décarbonée. Donc on parle toujours de la puissance des États-Unis qui ont le gaz et le pétrole de schiste, des pays du Moyen-Orient. Là, nous, on a une véritable carte à jouer. Donc on a en effet la chance d'avoir cette énergie décarbonée qui est un atout considérable. Ça peut vraiment être une source de revenus.
1: Il faut passer au tout électrique pour en bénéficier.
0: Voilà, mais ce que je dis justement, c'est qu'on a cet atout-là, mais par contre, il faut augmenter en effet la demande en se réindustrialisant. Donc il faut vraiment jouer les deux de pair avec une vision sur les 20 prochaines années. Et là, la France pourrait vraiment être un gagnant de cette transition.
1: En quelques secondes, le monde de demain économiquement, il sera meilleur ou plus sombre que avec toutes ces révolutions ? Anne-Sophie ?
0: Meilleur, je pense.
1: Meilleur.
0: Tout à fait.
1: Christopher
2: Meilleur Demick. Également, j'espère plus libéral.
1: Pourquoi ? C'est-à-dire, quand vous dites.
2: On est dans des économies qui sont de plus en plus où le poids de l'État est de plus en plus important. Et pour moi, la vision, c'est d'avoir un État qui sert d'appui, qui peut stimuler certains sujets, mais pas un État qui s'accapare la richesse.
1: Tout à l'heure, vous disiez, en termes de. Notamment dans la révolution de l'IA, il va y avoir le problème de la fiscalité. C'est-à-dire qu'à partir du moment.
2: Ah oui, mais ça
1: ne
2: veut pas dire que je soutiens cette mesure.
1: Non, mais ça me paraît être une réalité incontournable. C'est-à-dire qu'à partir du moment où vous allez avoir des géants de l'IA qui vont capter une partie de la valeur et que vous allez détruire des emplois.
2: Oui,
1: il va bien falloir aller chercher
2: de l'argent sur les prélèvements et la manière de redistribuer la richesse. Mais on peut avoir l'approche qui est de la France ou une approche comme à Singapour, par exemple. Il y a différentes approches qui sont possibles. Il y en a qui sont plus efficaces que d'autres.
1: Denis Ferrand,
3: oui,
1: à quoi ressemblera le monde de demain avec toutes ces révolutions ? Il sera meilleur que celui d'aujourd'hui ?
3: Oui, il sera meilleur à une condition, c'est d'être en capacité de faire des choix. Parce que c'est bien ce que nous a dit l'histoire économique. Il y a toutes les révolutions technologiques qui créent des gagnants. Et pas aussi créer des perdants. Mais en tout cas, ce qui est certain, c'est que ceux qui gagnent, ce sont ceux qui ont choisi de ne pas subir les révolutions. Et donc, ça demande des efforts d'adaptation permanents et être en capacité de faire des choix. C'est ça qui est fondamental.
1: Par exemple, soyez précis, quand vous dites être capable de faire des choix, c'est ce que dit, par exemple...
0: Le choix de la réindustrialisation.
3: Voilà. Oui, par exemple, pour saisir les opportunités. Parce que, par exemple, sur la transition énergétique, actuellement, l'Europe, qu'est-ce qu'elle a fait ? Elle a créé un espace de demande, mais sans être en capacité de saisir la valeur, de produire pour donner les réponses. Et donc, c'est penser véritablement dans une logique de production, là où on peut avoir des atouts aussi à faire valoir.
1: Jean-Marc Daniel, à quoi va ressembler le monde de demain économique ?
4: Écoutez, je ne sais pas s'il sera meilleur, mais il sera différent à partir du moment où vous avez... Contrairement à ce que je pense, la réindustrialisation ne va pas avoir lieu. Parce que c'est une mauvaise idée. Et l'industrialisation...
1: Pourquoi c'est une mauvaise idée ?
4: Mais parce qu'encore une fois, ça va se passer en Inde, alors qu'en en Europe, on a besoin de maisons de France retraite, là.
1: France autonomie.
4: Et donc,
0: France, en fait.
4: Ouais, ben, y aura surtout ça. Donc, le monde de demain, c'est, écoutez, est-ce qu'on est mieux dans une chambre des pâtes ? J'en sais rien, mais c'est ça qui nous attend. Mais ça nous attend tous. Et le véritable enjeu, ce sera mieux pour l'Indien, parce qu'il sera plus à la campagne, mais il sera dans des gigantesques usines. Il aura une vie différente. Je pense que ce sera mieux, mais il faut surtout penser que ce sera totalement différent. Et il faut pas se tromper, encore une fois. Il faut correspondre aux vrais besoins qui sont... Il y a des vieux au nord, il y a des jeunes au sud, il va y avoir besoin de beaucoup
1: d'électricité. Il va y avoir des migrations, vous dit Anne-Sophie.
4: Oui, non, mais les migrations, c'est des gens qui quittent leur territoire, mais ça ne veut pas dire qu'ils viennent travailler en France.
0: Oui.
4: Ça veut dire qu'ils vont continuer à travailler en Inde. Et par exemple, on parle de l'intelligence artificielle, des besoins énergétiques, la quantité d'électricité dont on va avoir besoin, est-ce qu'on va être capable de la fournir? On parle de l'énergie renouvelable, mais en ce moment, on construit des centrales nucléaires. Et donc, 40 ans après Tchernobyl, est-ce que ce qui nous attend, c'est...
0: Enfin, aujourd'hui, c'est l'élément le plus décarboné, le plus...
4: Ah oui, j'entends bien.
0: Voilà,
4: j'entends bien, mais on est quand même 40 ans après Tchernobyl. Pourquoi on avait arrêté et pourquoi on avait accepté de remettre du charbon? Parce qu'il y avait eu l'accident.
1: Donc mieux ou pas mieux, le monde demain?
4: Ce sera, à mon avis, mieux, mais surtout, ce sera différent.
1: Très différent.
4: Assez différent, oui.
1: Merci de nous avoir suivis. J'espère qu'on vous a éclairé sur ce monde de demain. Merci à tous mes invités d'avoir accepté l'expérience. On se retrouve la semaine prochaine pour une émission dont je peux déjà vous dire qu'elle sera exceptionnelle. Surtout, n'oubliez pas de nous écouter, nous réécouter, nous voir, nous revoir en replay pour qu'on... Vous savez qu'on a fait un... Oui, je le répète chaque semaine. J'en suis très fier. On a fait un record historique en mars. Alors, il faut qu'on le batte en avril.